0: Le président de l'UPA, Martin Caron, a affirmé que le gouvernement provincial devait montrer l'exemple en matière d'achat local.
1: Il faut juste s'assurer que l'État soit sur les achats gouvernementaux, mais qu'on s'assure

0: souhaite que les consommateurs comprennent que la hausse du prix de la nourriture est due au contexte géopolitique international instable qui engendre notamment une hausse des prix des carburants. Le cofondateur de l'entreprise d'intelligence artificielle Anthropic, Dario Amodei, appelle à ralentir la course à l'intelligence artificielle. Il dit craindre que les capacités de l'IA progressent désormais plus rapidement que notre capacité à les contrôler. Fauzi Trita a plus de détails.
1: Le patron d'Anthropic estime que dans les 6 à 12 prochains mois, des agents IA pourraient agir à très grande échelle sur Internet, avec des dégâts potentiellement chiffrés en centaines de milliards de dollars. Selon lui, ces agents pourraient se coordonner, tromper leurs superviseurs et effacer les traces de leurs actions. Des incidents récents chez OpenAI et Anthropic ont renforcé ces inquiétudes. En juillet, des agents IA d'OpenAI, pourtant confinés dans un environnement, ont réussi à rejoindre Internet et à attaquer la plateforme Hugging Face. Dario Amodei appelle donc à ralentir temporairement le développement des modèles les plus puissants et propose notamment l'arrivée d'observateurs indépendants, une mesure qu'il s'engage à appliquer chez Anthropic. Le dirigeant a été soutenu par Sam Altman, le patron d'OpenAI qui s'est dit d'accord sur X, et par Elon Musk qui a écrit toujours sur X, Dario a raison. Un obstacle demeure, Donald Trump. Le président américain est opposé aux restrictions sur le développement de l'IA et il encourage la construction de centres de données, les fameux data centers.
0: C'était Fauzi Trita à Atlanta. Dans l'Ouest canadien maintenant, la première ministre de l'Alberta, Danielle Smith, a affirmé qu'il est peu probable que son gouvernement mette sur pied une société d'État chargée de construire des gazoducs dans la province. Cette déclaration fait suite à la fuite d'un rapport interne qui exhortait la province à construire de nouveaux gazoducs, notamment pour répondre à la demande liée au centre de données dédié à l'intelligence artificielle. Danielle Smith a assuré que le secteur privé devrait pouvoir répondre à cette hausse de la demande. En terminant, c'est ce soir qu'aura lieu le 41e gala des prix Gémeaux, qui récompense les meilleurs artisans francophones du petit écran et des médias numériques. La série Empathie, écrite par Florence Lompré et acclamée par la critique, arrive en tête des nominations avec 9. La troisième saison, de la série Avant le crash la suit de près avec 8 nominations et la série Dérive ferme le podium avec 5 mentions. Voilà, c'était vos informations. 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Passez une excellente soirée à notre antenne.
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3: Cette série présente des récits, parfois lourds. On y parle notamment de suicide. Ces propos pourraient être difficiles à entendre pour certaines personnes. Nous préférons vous en avertir.

Contacter ma fille Rose. Juste avant de disparaître, Danielle laisse ses mots derrière elle. Depuis quelques mois, Rose et elle ne s'adressent absolument plus la parole. Pourtant, elles s'aiment et elles ont toujours été très proches. Danielle ferait n'importe quoi pour sa fille et surtout pour son petit-fils. Mais 2 ans plus tôt, quelque chose a profondément changé chez elle. Une rencontre, celle de Richard. Elle ne lui parle qu'en ligne, mais elle dit vivre un conte de fées. Et c'est malheureusement ici que le cauchemar commence. Je m'appelle Malia Kounkou et vous écoutez Crève-Cœur, un balado qui explore les profondeurs intimes des récits d'arnaques sentimentales. Ces situations qui, de l'extérieur, sont si faciles à juger, mais qui arrivent silencieusement à votre voisine, votre frère, votre collègue, votre ami, des personnes comme vous et moi, dont les témoignages nous rappellent à une vérité inconfortable. Personne n'est à l'abri.

Cette saison suit l'histoire d'une femme que nous appellerons Danielle. Une femme de goût et de caractère qui profite seule d'une retraite confortable dans sa demeure de la région des Cantons de l'Est, au Québec. Mais ce n'est pas Danielle qui nous raconte son histoire aujourd'hui. C'est sa fille, que nous appellerons Rose. Parce que Danielle, elle, a disparu.

0: 24 décembre 2021. Les adultes rient, les tartes sont coupées, les verres s'entrechoquent. Et entre les jambes des adultes déboule une petite tornade blonde. C'est le petit Liam, le fils de Rose. Du haut de son 1 an, il déborde d'énergie. Et c'est toujours vers les mêmes genoux qu'il se dirige, ceux de sa grand-maman adorée, Danielle.
1: Entre les deux, c'était littéralement une histoire d'amour, tu sais. Tous les jours, c'était « Grand-maman, grand-maman, grand-maman !» Puis ma mère, elle, ne voyait que lui.
0: Car Liam, c'est l'enfant que l'on n'attendait plus. Pendant longtemps, Rose a essayé de tomber enceinte. Elle a suivi à la lettre tous les plans de traitement, avalé toutes les gélules et laissé ses espoirs faire le reste. Jusqu'à ce que l'on finisse par lui dire qu'elle ne pourrait jamais avoir d'enfant. Et puis, alors que tout espoir semblait perdu, Liam est arrivé. Et depuis le jour où Rose l'a tendu à sa grand-mère pour la toute première fois, Danielle n'a Dieu que pour son petit-fils. Son beau petit miracle, comme elle l'appelle. Ce même miracle dont elle caresse tendrement les cheveux durant ce réveillon de 2021, tandis qu'il joue avec son cadeau à peine déballé. Comment aurait-il pu se douter que ce Noël passé ensemble serait leur dernier? La soirée se poursuit jusqu'aux petites heures de la nuit. On rit, on débarrasse la table et on s'échange les cadeaux, puis on s'installe dans le salon. Une comédie romantique de Noël joue sur l'écran télévisé. Rose aime tous ces moments de rare simplicité silencieuse avec sa mère. Elles sont deux fortes têtes, ce qui rend par moments leur rapport épineux. Mais elles sont aussi deux fortes têtes qui habitent à 3 km l'une de l'autre. Entre elles, l'éloignement ne dure jamais longtemps, ni le silence. C'est pourquoi Rose se souvient encore de ce moment précis. Sa mère qui se retourne lentement vers elle, la lumière bleutée de la télévision baignant son profil, ses traits toujours si contenus, momentanément adoucis par un sourire aussi excité qu'incertain.
1: Elle me dit, bon, c'est peut-être encore un peu tôt, mais il faut que je te dise. En ce moment, je parle avec quelqu'un. Et il s'appelle Richard.
0: Ce prénom qui fera basculer la vie de Danielle et de sa famille à tout jamais, Rose l'entend donc pour la première fois cette veillée de Noël. Mais à l'époque, elle ne panique pas. Elle est même heureuse pour sa mère. Ses parents sont séparés depuis quelques années. Il est temps pour Danielle d'aller de l'avant et de se donner une nouvelle chance en amour. Et voir une mère qui se dévoile habituellement si peu paraître aussi heureuse de partager cette information ne peut que rassurer Rose. Peut-être a-t-elle trouvé le bon, qui sait? Enthousiaste, elle lui demande des détails sur ce fameux Richard.
1: Elle me dit qu'ils ont le même âge, qu'ils se parlent sur Internet, mais qu'ils ont pour l'instant de la difficulté à se rencontrer parce qu'il fait beaucoup de voyages d'affaires. Je me suis dit que c'était étrange, mais pas assez pour insister.
0: Quelque temps passe sans que Danielle ne reparle de Richard. Rose, de son côté, ne la relance pas non plus sur le sujet. Pas de nouvelles, bonnes nouvelles, se dit-elle simplement. Et puis, avec sa vie de famille, sa fin de session, ses stages qui commencent, disons que l'information n'est pas au sommet de sa pyramide de priorité. Mais quelques semaines plus tard, au détour d'une conversation téléphonique, Rose demande à sa mère où ça en est avec ce fameux Richard. Est-ce que les choses vont toujours bien? Ont-ils finalement réussi à se voir?
1: Puis là, elle me dit que non, parce qu'il est encore en voyage, mais au Brésil cette fois-ci. Et là, dans ma tête, il y a un petit pip-pip-pip d'alarme.
0: Mais pour cette fois encore, l'alarme n'est pas assez forte pour qu'elle commence à paniquer. Et dès que les deux raccrochent, la vie reprend son cours. Jusqu'à l'arrivée du premier vrai grand drapeau rouge. On est alors en avril 2022 et Rose est en plein dans sa saison de stage. Un jour, sa mère l'appelle en catastrophe. Et les paroles qu'elle prononce à peine le téléphone décroché, sa fille est encore capable de les citer par cœur.
1: Comment on fait pour acheter un billet pour Montréal à partir du Brésil? Et quand j'essaie de lui demander pourquoi, elle me répond « Pose pas de questions, réponds-moi juste ».
0: Rose est sous le choc. Même dans des moments critiques, Danielle prend toujours le soin d'expliquer, d'aller dans les détails, de s'assurer que sa Rose ait bien compris. Et depuis quand leurs appels commencent-ils par des ordres? Habituellement, Danielle lui pose des questions sur sa journée, puis elle lui parle de ce qu'elle regarde à la télévision, allant jusqu'à décrire les habits des personnages dans leurs moindres détails. Mais cette Danielle-là, complètement prise dans un tourbillon colérique de détresse, Rose ne la reconnaît pas.
1: Je lui dis, écoute, j'ai besoin de plus de détails pour au moins savoir

0: Comment te répondre? Et c'est là qu'elle me dit que Richard s'est apparemment fait voler toutes ses affaires au Brésil, portefeuille et passeport compris.
1: Tout de suite, elle fait promettre à sa mère de ne pas envoyer d'argent. Première erreur, Daniel se braque aussitôt. Alors, pour calmer le jeu, Rose propose de passer chez elle après le travail pour qu'elle puisse au moins prendre le temps d'en parler. Elle n'habite qu'à une poignée de minutes l'une de l'autre après tout. Non sans un soupir, Daniel accepte. Et Rose, pas très sereine, finit par raccrocher. La journée passe, se termine. Sur le chemin de la maison de sa mère, Rose roule vite, de plus en plus préoccupée. Elle s'attend déjà au pire. À des larmes, du stress, une nouvelle crise. Mais pas à une Daniel étrangement calme sur le pas de la porte. Peut-être même un peu trop. Rose entre, enlève son manteau, dépose son sac, regarde sa mère. Et lorsqu'elle lui demande lentement ce qu'il en est avec Richard, sa réponse lui remet la puce à l'oreille.
0: Très vite, elle me dit « Tout est correct, tout est réglé, je lui parle plus. » Puis elle a l'air convaincante quand elle le dit. Mais je peux pas m'empêcher de lui demander « C'est-tu vrai ça ou bien c'est du bullshit? »
1: Car plus Rose repense à cette histoire de supposé vol au Brésil, plus elle suspecte du mensonge quelque part. Tout dans cette situation lui semble trop exagéré pour être vrai. Daniel est surtout une cible idéale, à commencer par un compte en banque bien rempli. Tant bien que mal, Rose essaie de lui ouvrir les yeux et de la placer face à l'évidence de ce qu'elle craint être un début de fraude. Elle n'y parvient qu'à moitié cependant, car Daniel a beaucoup de qualités, mais pas vraiment celle d'accepter l'existence d'une faiblesse. Et admettre d'être une potentielle victime de fraude, hors de question. Daniel lui assure avoir coupé les ponts avec Richard, signe qu'une partie d'elle demeure lucide, n'est-ce pas? Mais Rose n'est soulagée qu'à moitié. C'est pourquoi, peu de temps après sa visite chez Daniel, elle contacte la conseillère financière de sa mère. Plus qu'une partenaire financière, c'est une amie de la famille qui l'a vue grandir. Rose se sent donc suffisamment en sécurité pour être très honnête quant à ses inquiétudes. À savoir, l'arrivée de Richard dans la vie de sa mère et la série de comportements étranges que cela provoque chez elle. Tout de suite, la conseillère flaire aussi le danger.
0: Elle me dit « Écoute, aucun problème. Je vais mettre une note au dossier de ta mère et dès qu'on voit passer quoi que ce soit d'anormal, on te fait signe. »
1: Rose est soulagée. Plus le temps passe sans qu'on ne l'appelle, plus il devient facile de se réjouir d'avoir désamorcé le désastre à temps et de se dire que tout est fini maintenant. Les semaines s'écoulent, la vie reprend son cours et Rose se concentre à nouveau sur ses études, l'esprit plus serein. Jusqu'à ce qu'un jour, Daniel l'appelle de nouveau en catastrophe. Et là, à peine a-t-elle décroché que sa mère lui ordonne, l'air sous pression,
0: « Prends ta sacoche, mets tes souliers, sors de la maison, je m'en vais te chercher. »
1: Rose ne comprend pas. Sa mère raccroche avant même qu'elle ait le temps de poser une seule question. Mais comme toujours, Rose ne s'alarme pas trop. Après tout, sa mère vit seule, et il n'est vraiment pas si surprenant qu'elle l'appelle en semi-urgence pour venir accrocher un tableau mal aligné ou décoder la notice IKEA d'une nouvelle commode. Les raisons ne manquent pas. Mais aucune de celles qui viennent à l'esprit de Rose ne concerne Richard. Dans sa tête, ce dossier est bel et bien clos pour de bon depuis des semaines. Alors, sans réelle panique, elle attrape sa sacoche, enfile ses souliers, glisse ses clés dans sa poche et sort de chez elle. À l'angle, la voiture de sa mère pointe déjà. Aussitôt la portière refermée, Daniel redémarre en trombe. Sauf qu'une fois devant sa maison, Daniel ne ralentit pas. Elle va même un peu plus vite. Rose se tourne vers sa mère, interloquée. Mais où se rend-elle?
0: C'est là qu'elle me répond « Tu vas faire un virement Western Union pour moi. » Puis elle me glisse un papier avec un numéro de compte et une enveloppe. Quand je l'ouvre, je vois qu'il y a 1 000 $ en cash.
1: À l'époque, Rose ne connaît rien de Western Union, une plateforme de transfert et réception d'argent instantané d'un coin à l'autre du monde. Mais là encore, sa mère ne lui laisse pas le temps de demander plus de détails ou des explications. Elle a déjà coupé le moteur de la voiture. C'est alors que Rose réalise qu'elle se trouve sur le parking d'un dépanneur. Mais que font-elles là? Rose ne comprend rien. « Vas-y, go !» l'exhorte sa mère, la poussant presque hors du véhicule.
0: Donc, je descends de l'auto et je fais quelques pas. Puis là, ma mère baisse la vitre pour me crier. « Et s'il demande les raisons de l'envoi, dis que c'est pour ta cousine qui vient d'accoucher et qu'elle a eu un dégât d'eau. » Et là, je la regarde genre « Quoi ?»
1: Trop tard.

0: Sa mère a déjà remonté la vitre. Les paumes moites, Rose serre l'enveloppe pleine dans sa main et se dirige vers le dépanneur, pressée d'en finir avec ce Western. Quoi que soit ce mot, elle a hâte que ça se termine. Derrière la caisse, la commis commence la transaction. Mais elle ne peut s'empêcher de faire des allers-retours suspicieux du regard au fur et à mesure de la procédure. Rose reste silencieuse et attend que ça passe. Mais ça ne passe pas. La commis décroche son téléphone et se met à parler dans un espagnol rapide. Ses yeux ne quittent pas Rose, les sourcils désormais haussés. Rose se sent bouillonner de l'intérieur. Mon Dieu, mais dans quoi sa mère l'a-t-elle embarquée? Lorsque la commis raccroche, elle est presque prête à tout abandonner et sortir en trompe du dépanneur, jusqu'à ce que la mine de l'employé devienne soucieuse.
1: Et là, elle me demande, « Vous connaissez la personne à qui vous l'envoyez ?» Je réponds, « Oui, oui. Pourquoi vous me le demandez ?»« Parce que ce compte est suspecté de fraude. »
0: Depuis la voiture, Danielle suit l'échange entre les deux femmes dans la boutique. Puis elle voit Rose rouvrir la porte du dépanneur d'un geste brusque et furieux. Dans sa main, l'enveloppe est toujours intacte. Et lorsqu'elle marche vers la voiture de sa mère, c'est d'un pas déterminé et avec des éclairs d'indignation dans les yeux.
1: Je laisse même pas le temps de parler pour lui dire « Ok, alors maintenant, on va chez toi et puis là, tu vas me donner des réponses et pas à moitié. Je veux voir tous les transferts que tu as faits jusqu'ici, tous !»
0: Quand la voiture redémarre, l'atmosphère est lourde, le silence de plomb. Les yeux de Danielle restent fixes sur la route. Et Rose ne veut plus rien entendre, si ce n'est des explications claires sur ce qu'il se passe. Dès qu'elles arrivent, Rose passe à l'attaque. Elle lui demande de ressortir ses relevés de compte pour recenser l'ensemble des sommes transférées. Sans issue possible, sa mère s'exécute. Et tandis que la liste d'envois s'allonge, Rose devient de plus en plus pâle. Danielle a envoyé des cartes cadeaux et des bitcoins à ce même compte. Elle a également excédé la limite de transfert au point d'être bannie de tous les points Western Union de la ville. Rose a besoin de s'asseoir. La catastrophe se chiffre désormais à 33 000 dollars envoyés directement dans la poche de Richard.
1: Et là, mon cerveau a juste disjoncté. On m'a toujours inculqué d'avoir du respect pour mes aînés, mais j'ai engueulé ma mère comme je ne l'avais jamais fait. Comment tu peux envoyer 33 000 $ à quelqu'un que tu n'as jamais vu?
0: Mais le pire, comme le découvrira Rose, c'est qu'en plus de ne jamais l'avoir rencontré, Danielle ne l'a jamais vu. Pas d'appel vidéo, pas de photo, rien. Elle ne sait pas qui est Richard. Elle ne pourrait même pas le reconnaître dans la rue. Et pourtant, c'est bien à cause de lui que Danielle disparaîtra dans quelques mois.
1: On m'a toujours inculqué d'avoir du respect pour mes aînés, mais j'ai engueulé ma mère comme je ne l'avais jamais fait. Comment tu peux envoyer 33 000 $ à quelqu'un que tu n'as jamais vu?
0: Lorsque Rose arrache le téléphone des mains de sa mère, elle ne se reconnaît pas. Le geste est brusque, presque violent, mais il est nécessaire. Danielle refuse catégoriquement de lui parler de la nature de ses échanges avec Richard. Alors, le fameux téléphone en main, Rose se plonge sans tarder dans la conversation et ausculte chaque message, chaque demande d'argent, chaque déclaration d'amour. Ses yeux ne quittent pas l'écran et son pouce continue de remonter toujours plus haut, toujours plus loin dans le temps, jusqu'à découvrir une vérité qui surpasse le cauchemar des 33 000 $. Et cette vérité, c'est celle de l'histoire secrète de ses parents.
1: Mes parents se sont officiellement séparés en 2014, mais c'est que très récemment que j'ai su que leur couple allait mal depuis 1988. Donc longtemps, ils ont été ensemble par convenance, par habitude. Il n'y avait plus d'amour, il n'y avait plus rien. Et en 2021, Richard est arrivé.
0: Des décennies de vie conjugale marquées par le silence affectif et la solitude. Et dans ce désert émotionnel, le chemin était tout tracé pour l'arrivée de Richard et de ses petites attentions. Car des mots doux, il y en a eu. Des compliments, des éloges et une pluie d'autres élans romantiques que Danielle ne recevait plus de son mari depuis bien longtemps. Mais sur cet écran, Rose voit ses formules mielleuses défiler sous son regard horrifié. « Tu es une si belle femme, Danielle. Qu'est-ce qu'il y a aujourd'hui, mon amour? Tu as tant de courage. Non !»

0: dis-moi, je suis là pour toi. Je suis là pour t'écouter. Raconte-moi ce qui ne va pas. Tu peux me faire confiance. Tu le sais ça, j'espère. Qu'est-ce que Daniel aurait donné pour entendre ces mots de la bouche de son mari ? À la place, ils lui ont été servis par Richard, sur un plateau et en excès.
1: Ma mère avait ses petites déprimes et fragilités, disons. Donc c'était souvent des petits mots, des petites urgences et plaintes, juste pour qu'on la regarde. Et avec Richard qui était toujours là pour l'écouter, elle avait enfin de l'attention 24/7.
0: D'autant plus que de l'autre côté de l'écran, Richard sait exactement ce qu'il fait. Parce qu'il ne se contente pas de séduire Daniel, non. Mois après mois, il prépare aussi le terrain pour que Daniel se méfie petit à petit de sa fille. « Je sais que les gens vont te dire de te méfier », prédisait-il. « Ta fille va sûrement essayer de t'effrayer et de te dire que notre histoire est fausse. Mais nous, on se connaît, on se comprend, on sait que ce qu'on vit est réel. Ne l'écoute pas. » Et le pire, c'est que ça marche.
1: Quand j'ai crié sur ma mère pour les 33 000 $, elle m'a tout de suite dit « Ah ben, tu vois, Richard m'avait prévenu que tu dirais ça. »
0: Ces mots sont l'équivalent d'une douche froide pour Rose. Debout dans le hall, le portable de Daniel toujours en main, elle comprend alors que sa mère est sous l'emprise mentale totale d'un inconnu n'ayant Dieu que pour son compte en banque. Mais Daniel, elle, n'a Dieu que pour lui, lui vouant désormais une loyauté aveugle, son couple passant même avant l'harmonie familiale. Tout ce que Rose pourrait lui dire pour la raisonner, Richard l'a non seulement anticipé, mais il lui a aussi chuchoté une réponse parfaite. Que peut bien faire Rose face à cela ? Abandonner ? Non, c'est sa mère. Mais l'est-ce vraiment encore ? Car lorsque sa fille la regarde, elle voit bien un corps familier, mais un regard flou. Ce qu'il restait de Daniel, Richard l'a déjà pris. Les jours passent. Après ce coup d'éclat haut en émotion, mère et fille prennent de la distance et s'accordent du temps pour souffler chacune de leur côté. Malgré tout, et peut-être naïvement, Rose pense que la situation en restera là. Elle espère qu'entre deux cris, sa mère aura réellement eu le sursaut de conscience qu'il faut. Et puis, bam ! Daniel appelle sa fille pour lui annoncer qu'elle va vendre sa maison.
1: Bon, dans un sens, je me suis dit que c'était pas une mauvaise idée. Elle commençait à prendre de l'âge, ce qui rendait l'entretien compliqué à assurer seule, le gazon, la déneigeuse, le ménage, tout ça. Donc, pourquoi pas un condo?
0: Elle est même plutôt soulagée par cette décision, surtout après le tumulte des 33 000 $. Comme quoi, Daniel est encore en mesure de faire des choix financiers aussi sensés que pragmatiques. Et étant donné que Rose a toujours une procuration sur les comptes de sa mère, elle se charge de communiquer avec la conseillère financière pour arranger la transaction. Sauf qu'en discutant avec elle, la fille de Daniel réalise que les 33 000 $ n'étaient que la pointe d'un iceberg qui n'en finit pas.
1: La conseillère me dit « Rose, écoute, il y a d'autres virements et c'est pas juste du 1 000 ou 2 000 $. Hein. On parle de 15 000, 10 000, 11 000 $. Bref, des montants vraiment, vraiment importants. »
0: Et elle qui pensait que cet épisode était définitivement réglé, très loin de là. Et le pire dans tout ça, Rose ne peut rien faire pour empêcher Daniel de continuer ses versements. Après tout, c'est son argent. Sa conseillère est formelle là-dessus.
1: Mais c'est pas possible. Elle est plus lucide, et puis connectée à la réalité, elle dilapide tout son argent, va finir sur l'aide sociale. Je dois faire quelque chose.
0: En urgence, Rose se tourne alors vers un organisme de soutien en santé mentale spécialisé en prévention et accompagnement de crise. Une à une, elle remplit les 10 pages de formulaire requis et décrit du mieux qu'elle peut le sable mouvant financier et psychologique dans lequel sa mère s'est enfoncée. Puis, elle envoie les documents et croise les doigts très très fort. C'est son dernier recours. Et puis, la réponse tombe.
1: Ils me disent qu'ils ne peuvent rien faire. Selon eux, Daniel est pleinement consciente de ses actes, puisqu'elle se lave et qu'elle mange par elle-même. Donc, elle doit bien savoir ce qu'elle fait. Et même si elle se fait frauder, eh bien, elle se fait frauder en pleine conscience. Il faut que j'attende qu'elle se suicide pour qu'on intervienne enfin.
0: Rose comprend alors une vérité déchirante. Dans cette course contre la montre pour sauver sa mère, le système ne sera pas son allié, ni celui d'aucune personne proche d'une victime.

0: victimes de fraude. Et comme un malheur n'arrive jamais seul, le téléphone de Rose sonne. C'est la conseillère financière de Daniel qui la rappelle de toute urgence.
1: Puis là, elle m'annonce que ma mère n'a plus aucune liquidité, que ce train de vie dure depuis maintenant un an et demi. Donc, à ce stade, vendre sa maison est une question de survie.
0: Le lendemain même, une pancarte à vendre est plantée sur le gazon, devant la maison de Daniel. Une semaine plus tard, la propriété est vendue. Mais Rose n'est pas tranquille. Et sa santé se dégrade petit à petit.
1: Je dors plus, j'ai des brûlements d'estomac 24 heures sur 24. Je prends du pantoprazole en double dose pour pouvoir digérer. Je fais de l'insomnie, je prends des kilos de stress. Je suis hospitalisée pour déshydratation. Et comme je passe mon temps à courir après les dégâts de ma mère, je perds 2 emplois. Cette histoire a brisé ma santé autant qu'elle a brisé ma famille et juste ma vie.
0: Car sa mère est une véritable bombe à retardement. Et Rose la surveille nuit et jour, perdant chaque fois un peu de son énergie. Elle surveille ses transactions financières et reste à l'affût du moindre virement suspect. Et malgré leur relation conflictuelle, Rose consacre toujours du temps à Daniel, que ce soit en lui téléphonant 3 à 4 fois par jour ou en lui rendant visite dans son nouvel appartement. Elle le sait au fond que sa mère se sent seule, qu'elle a juste besoin d'un peu de compagnie. Alors, lorsqu'elles sont ensemble, Rose la laisse parler de tout et de rien. La météo, une émission de télé récemment visionnée, la robe d'une actrice, les aléas du voisinage, tout y passe, sauf un sujet sensible. Richard. Dès que ce prénom est prononcé, une énième dispute se profile déjà à l'horizon. Le ton monte, l'émotion devient vive, les mots se font durs, cruels, impitoyables. Et Rose ressort chaque fois plus lessivée, plus détruite. Lorsqu'elle rentre chez elle, c'est pour immédiatement s'effondrer en larmes. Mais alors que Rose pense avoir atteint le fond, se disant que sa mère ne peut s'enfoncer plus loin, un dernier événement la fait sombrer plus brutalement encore, jusqu'à atteindre le point de non-retour. C'est pourtant une journée comme une autre. Après le travail, Rose fait un crochet par l'appartement de sa mère pour s'assurer qu'elle va bien. Mais dès le palier, l'atmosphère est étrange. Un peu trop chargée. Et la Danielle qui lui ouvre la porte est en pur état de panique. Sans même un bonjour pour sa fille, elle effectue des allers-retours angoissés entre son téléphone et son ordinateur. Debout dans l'entrebâillement, Rose observe la scène, interloquée. Car plus sa mère lui assure que oui, tout va bien, vraiment, tout va bien, plus ses mouvements se font agités, désespérés. En coup de vent, Daniel finit par s'enfermer dans la salle de bain. Rose regarde la porte claquer, puis, ni une ni deux, saisit l'opportunité d'y voir plus clair. Elle s'approche alors de l'ordinateur pour observer une scène des plus étranges. Sur l'écran, la souris bouge toute seule, lentement, précisément, comme si une main invisible la guidait. Une main qui sait exactement où cliquer pour atterrir sur la page d'accueil du compte bancaire de Daniel. Mais ça ne peut pas être Daniel, elle n'est pas dans la pièce. Quelqu'un d'autre a clairement pris le contrôle de cet écran. Richard ?
1: Là, dès que j'ai vu ça, j'ai tout fermé, tout annulé, tout supprimé, immédiatement. Puis j'ai appelé la conseillère pour qu'elle mette un flag rouge sur le compte de ma mère et qu'elle ferme tout.
0: Désormais, Daniel ne peut plus retirer ne serait-ce que 20 dollars par elle-même. Mais étonnamment, elle ne se rebelle pas. Rose est même surprise de l'avoir accepté lorsqu'elle lui propose de porter plainte, la situation étant allée trop loin. Les policiers arrivent, prennent note de la situation, mais aussi de l'état fragile dans lequel Daniel semble être. L'un d'eux lui propose du soutien. A-t-elle besoin d'être suivie par une travailleuse sociale? Le refus de Daniel est non seulement immédiat, mais sa réponse glace toutes les personnes présentes dans la pièce.
1: Elle lui dit « Non, moi j'ai pas besoin d'aide. Moi, la seule chose pour laquelle on pourrait m'aider, c'est de m'ouvrir un compte de crypto-monnaie. »
0: Le policier reste bouche bée. Car Daniel vient non seulement de se faire frauder, mais aussi de porter plainte pour rapporter cette fraude. Et sa première réaction est de vouloir

0: ouvrir un compte de crypto-monnaie? Pour continuer à envoyer de l'argent à Richard? Juste avant de quitter les lieux, l'un des agents prend Rose à part dans le hall d'entrée. Et rien qu'à ses traits lourds et son front plissé, elle sait déjà que la conversation ne sera pas agréable.
1: Il m'a dit, votre mère a vraiment, vraiment besoin d'aide parce que rendu là, 80% de ce type de fraude se termine en suicide. Je lui ai répondu que j'avais déjà tout essayé pour l'aider. Bloquer son compte, appeler un organisme d'aide en santé mentale, rien ne fonctionne.
0: Et après ça, silence. Mais dans le regard impuissant du policier, Rose comprend tout ce qu'il faut comprendre. Même la police ne peut rien faire pour sa mère. Dans cet enfer, elle est bel et bien seule à se battre pour deux. Mais jusqu'à quand? Rose sent déjà ses dernières forces physiques la quitter et le désespoir prendre le relais. Puis vient la nuit de trop. Cet énième retour à la maison, le cœur lourd et les yeux gonflés de larmes, et son fils qui l'attend sur le palier. Il ne comprend pas encore tout, mais il absorbe instinctivement ses émotions. Et en voyant sa propre tristesse reflétée sur le visage de son petit miracle, Rose est prise d'un déclic soudain et foudroyant. Non. Non. Tout cela ne peut plus durer. Elle a une famille qui compte sur elle, une carrière, une vie, un futur. Pourquoi devrait-elle tout ruiner pour une personne qui refuse d'être sauvée? Si Danielle souhaite couler, eh bien qu'elle coule seule. Mais ce sera son choix. Rose rend visite à sa mère une dernière fois. Ses mains tremblent un peu, à l'instar de ses battements de cœur effrénés, mais elle est prête. Elle a préparé ses mots, soigné l'intonation de sa voix et répété une dernière fois dans sa voiture, garée juste devant l'immeuble de Danielle. Elle est prête. Et ce qu'elle a à dire ne tient qu'en deux phrases courtes et fatidiques. À Danielle de choisir désormais.
1: C'est lui ou c'est nous. Mais si tu choisis Richard, je sors de ta vie et tu ne verras plus jamais ton petit-fils. Et là, je me rappelle encore d'elle qui me regarde et qui me répond. Lui, il m'aime au moins.
0: Pour Rose, c'est un coup de poignard dans le cœur. Une partie d'elle espérait encore que son petit-fils puisse être le dernier rayon d'espoir de cette situation. Danielle, qui le considérait comme la prunelle de ses yeux, qui était capable de lui décrocher la lune. Mais désormais, Richard passe avant lui.
1: Je lui réponds, regarde, si je traverse la porte, je reviens plus. Et là, elle me dit juste très calmement, tu peux sortir.
0: Tu peux sortir. Trois mots qui mettent fin à tout. Face à elle, les yeux de Danielle sont vides et son expression éteinte. Rose comprend brutalement qu'elle a perdu sa mère et qu'il est désormais vital pour elle de couper les ponts. Novembre 2023. Plusieurs mois ont passé depuis que Rose a entendu la voix de sa mère. Plus d'appels quotidiens, plus de visites, plus de surveillance, plus de disputes à propos de Richard, plus rien. Et puis un jour, le téléphone sonne, un numéro inconnu. Rose fronce des sourcils mais décroche. Et en entendant ce qui lui est annoncé à l'autre bout du fil, son teint blanchit. Danielle est à l'hôpital. Elle vient de faire un AVC en voiture. Mais Rose hésite. Son cœur bat fort et ses mains tremblent parce que quelques mois plus tôt, sa mère a choisi de préférer Richard et de tirer un trait sur sa fille et sur son petit-fils. Après cela, Rose s'est jurée de ne plus revenir, de se protéger elle-même, mais aussi son fils. Elle a tracé une ligne claire à ne plus dépasser. Seulement voilà, c'est sa mère. Et Richard ou non, Danielle restera toujours sa mère, son roc. Rose attrape son manteau, monte dans sa voiture et se rend à l'hôpital. Dans le stationnement, elle s'accorde quelques minutes. Moteur éteint et paume sur le volant, elle inspire puis expire. Ça fait des mois que Danielle et elle ne se sont plus adressé la parole. Une partie d'elle appréhende ses retrouvailles. Va-t-elle être accueillie les bras ouverts ou chassée dès l'entrée de la chambre? Danielle parle-t-elle encore à Richard ou a-t-elle enfin ouvert les yeux?

0: yeux sur la nature de cette supercherie. Les couloirs sont longs, blancs, aseptisés. Rose les longe d'un pas lent jusqu'à ce que ses yeux tombent sur le numéro de chambre de sa mère. Puis, debout devant la porte, elle prend une grande inspiration. Ça y est. Et soudain, Daniel est là, recroquevillé dans son lit. Petite, fragile, les cheveux en désordre. Mais lorsqu'elle aperçoit Rose, sa fille, ah, aussitôt son visage s'illumine. Ou du moins, la moitié. Car depuis son AVC, Daniel souffre d'une paralysie partielle du visage. Si elle sourit, un pan entier de sa bouche demeure figé. Mais elle est contente, vraiment contente de revoir Rose. Sa fille le sent. Rose s'approche lentement, puis tire une chaise au bout du lit pour s'y asseoir. Et en silence, toutes les deux se regardent, comme si les mots leur manquaient. Mais pas pour longtemps. Quelques minutes plus tard, les voilà qui échangent déjà des mondanités. Comment va ta santé? Les médecins ont dit quoi? Tu vas rester combien de temps? Ça allait la route pour venir ici? Tu as bien mangé? Tant mieux. Et lorsque s'abat un nouveau silence, Rose décide qu'elle n'en peut plus d'attendre. Elle doit savoir. Parce qu'elle n'a plus accès au compte de sa mère, Daniel ayant mis fin à la procuration. Elle ne peut donc plus surveiller les différentes transactions ou intervenir lorsque certaines lui semblent suspectes. À vrai dire, elle ne veut même plus de ce rôle-là. Mais il faut qu'elle sache, pour son bien-être mental.
1: Donc je lui ai demandé, tu parles encore à Richard? Et là, elle me répond, non, je lui parle plus.
0: Mais Rose connaît sa mère. Et rien qu'à son regard fuyant, elle sait déjà quel degré de vérité accorder à cette réponse. Aucun. Mais peut-être par lassitude, Rose ne proteste pas d'emblée. Ce n'est plus son rôle. Et de son côté, Daniel ne se justifie pas plus que ça. Elle reste simplement là, assise dans son lit d'hôpital, le visage à moitié paralysé, prisonnière de son propre mensonge. Alors Rose décide d'offrir à sa mère une dernière porte de sortie.
1: Je lui dis, regarde, je vais faire un deal avec toi. Si un jour tu décides de tout couper avec lui, d'arrêter tout ça, je suis prête à te faire revenir dans ma vie avec ton petit-fils. Je t'oblige pas à le faire, je te demande pas de le faire tout de suite, mais si tu le fais, je reviens.
0: Et là, Rose voit quelque chose passer dans les yeux de sa mère. Une lueur d'espoir? Un désir enfoui? Ou bien juste du regret? Rose sent que profondément, sa mère n'aspire qu'à ça. Que quelque part sous ce lavage de cerveau, elle reste la grand-maman qui adore son petit-fils, celle qui le gâte pour Noël et tous les jours de l'année. Tu poues tes lèvres, Daniel demande des nouvelles de Liam. Sa voix est douce, comme si elle ne parlait désormais plus que sur la pointe des pieds. Rose lui raconte les progrès de son fils à l'école, ses nouvelles routines et ses petites victoires du quotidien. Pendant ces quelques minutes, tout est presque redevenu comme avant, lors de ces appels téléphoniques où Daniel et Rose discutaient de tout et de rien, heureuses d'exister simplement en présence l'une de l'autre. Et puis Daniel mentionne quelque chose d'inattendu, qui surprend sa fille au plus haut point. Elle mentionne qu'elle accepterait de revoir des membres de sa famille avec qui les relations se sont effilochées depuis sa rencontre avec Richard. Des cousins, des oncles, des amis de longue date, tous coupés, écartés et rejetés un à un au fil des mois, au fur et à mesure que son Roméo virtuel prenait toute la place dans sa vie. Mais là, dans cette chambre d'hôpital, quelque chose change. Daniel accepte de renouer avec sa famille. Et pour la première fois depuis des mois, Rose se permet d'espérer. Peut-être que sa mère est en train de revenir, qui sait? Lorsqu'elle quitte l'hôpital, c'est avec une bouffée d'optimisme qu'elle n'aurait jamais cru possible quelques heures plus tôt. Et puis le temps des fêtes arrive, tranquillement. Noël, avec ses décorations et ses lumières. Le jour de l'an, avec ses résolutions qu'on ne tiendra pas bien longtemps. Depuis son passage à l'hôpital, Rose n'a plus de nouvelles de sa mère. Elle n'en demande pas non plus. Le réflexe n'est plus là. Et le silence continue de s'étirer entre elles, jour après jour. Ce jour-là, Rose n'entend même pas son téléphone sonner. Elle est en plein milieu d'une de ces journées où la terre entière semble brûler si elle n'intervient pas. Entre deux courses et soupirs exténués, elle ne sent pas les dernières vibrations de son appareil dans sa poche.

0: l'écran, la photo de Daniel s'obscurcit.
1: J'ai manqué l'appel. Honnêtement, c'était vraiment une grosse semaine. Je n'ai eu le temps de m'asseoir pour la rappeler que deux jours plus tard, mais ça sonnait dans le vide. Personne ne décrochait. Alors je me suis juste dit, tant pis, ça restera comme ça.
0: Rose raccroche sans laisser de message. Elle ne sait pas encore que de l'autre côté, dans cet appartement silencieux, sa mère n'est déjà plus là. Depuis des mois, Daniel est prise dans une spirale encore plus infernale que ce que sa fille aurait pu imaginer. Cette spirale, Rose la surnomme la gamique, cette manipulation finale qui ne laisse plus aucune issue. Selon les messages que Daniel reçoit, Richard est en Malaisie. Il est détenu en prison pour des raisons qui changent d'un message à l'autre. Un prétendu agent écrit régulièrement à Daniel avec une proposition qui ressemble à une promesse, mais qui est en fait un piège qui se referme tranquillement. Il peut faire sortir Richard de prison, lui raconte-t-il. Mais pour ça, il faut qu'elle lui envoie 5 000 $ chaque jour, sans exception. Et pas n'importe comment, seulement en carte prépayée Visa et Mastercard. Et si elle arrêtait ne serait-ce qu'une journée, tout l'argent envoyé en dépôt pour la libération de Richard serait perdu à tout jamais, comme si aucun transfert n'avait jamais existé. C'est donc une Danielle paniquée qui court quotidiennement dans les magasins sous la pression constante et invisible d'un Richard supposément incarcéré. Elle achète des cartes, encore et encore, jour après jour. Elle envoie aussi des bitcoins quand on lui demande. Mais tout au long de cette descente aux enfers, Danielle garde tout méticuleusement. Comme si ses preuves pouvaient un jour racheter ou expliquer quelque chose qu'elle n'a pas encore le courage de dire à voix haute. Les reçus, les preuves, les messages, tout est soigneusement imprimé et classé dans un sac laissé bien en vue dans sa chambre. Un peu comme si elle souhaitait que quelqu'un tombe dessus.
1: Je pense qu'à la fin, elle savait. Elle savait qu'elle s'était fait avoir. Et c'était une femme orgueilleuse, ma mère. Elle n'aurait jamais accepté d'être sur l'aide sociale ou d'admettre publiquement s'être fait frauder. Surtout à ce degré. Jamais.
0: Mais tandis que la course contre la montre continue, les comptes se vident. Et un vendredi soir, quelques jours avant de disparaître, Daniel décroche son téléphone pour appeler son ex-mari de toute urgence. Certes, ils sont divorcés depuis des années maintenant, mais certaines choses ne changent pas. Surtout dans un temps de crise comme celui-ci, où la voix de Daniel est brisée par les sanglots à peine le combiné décroché.
1: Elle le supplie de lui envoyer 10 000 $, qu'elle en a besoin tout de suite, que c'est presque une question de vie ou de mort. Et comme mon père sait pour Richard et les arnaques, il lui demande aussitôt si c'est pour lui envoyer, mais ma mère répond que non, que c'est juste pour régler ses affaires parce que la caisse bloque son compte.
0: La puce à l'oreille, il choisit tout de même de lui rendre visite. Et une fois arrivé chez elle, il la trouve assise par terre, le visage dans les mains, le corps secoué de sanglots, si abattue qu'elle n'arrive plus à prononcer un seul mot. Sans plus poser de questions, il lui signe un chèque qu'ils vont déposer tous les deux à la caisse. Puis il l'observe, tandis qu'elle paye une facture après l'autre, le regard méthodique, déterminé. Le prénom Richard n'apparaît sur aucun document.
1: Quand j'ai regardé ses comptes plus tard, j'ai vu que tout était à jour, tout était payé, un peu comme si... comme si son idée était déjà faite et qu'elle mettait sa vie en ordre avant de partir.
0: Dimanche soir, 21h précise. Seul avec ses pensées dans son appartement silencieux, Daniel sort son téléphone pour y écrire un dernier message à Richard. Je t'aime, je suis en paix. Bonne nuit et au revoir. Des mots simples pour cet homme qu'elle n'a jamais rencontré. Et qu'elle ne rencontrera jamais.
1: C'est la femme de ménage qui m'a appelée 3 jours plus tard. C'est une amie de la famille, donc... elle a sa propre clé de l'appartement et... et j'entends encore sa voix paniquée me dire « Rose, Rose, viens-t'en, il est arrivé quelque chose à ta mère. »
0: Sans même y penser, Rose saute dans sa voiture et conduit aussi vite qu'elle le peut jusqu'au pied de l'immeuble de sa mère. Quand elle entre dans l'appartement, elle voit la femme de ménage qui pleure au loin, dans le salon. Le cœur dans la gorge, Rose avance, un pied devant l'autre, puis atteint la chambre de Daniel. Elle est là, sur son lit, décédée à 70 ans. Sur la table de chevet se trouve une lettre posée bien en évidence. Les doigts tremblants, Rose commence à

0: dire. Ce n'était pas une lettre d'adieu, ce n'était pas « je t'aime Rose », non. C'était vraiment une lettre explicative, quasiment dédiée à la police, retraçant toute l'histoire avec Richard. Il n'y avait rien de personnel là-dedans. Rien.
1: Sur un ton froid et administratif, Danielle explique en détail qu'elle a été victime de fraude, qu'elle a donné toutes ses économies, tous les profits de la vente de sa maison, et qu'il ne lui reste désormais plus rien. Elle explique qu'elle sera obligée de demander l'aide sociale l'an prochain, ce qu'elle ne peut accepter. « Contactez ma fille Rose », conclut-elle en fin de texte, le tout suivi du numéro de téléphone et de l'adresse de sa fille. Et plus Rose met en ordre l'appartement de Danielle, plus elle découvre des choses qui remettent en perspective l'enfer que sa mère a vécu pendant ces deux dernières années. Comme cette liste que Danielle a intitulée « Mes 10 souhaits ».
0: Dedans, il y avait que ma fille croit à mon amour pour Richard, mais aussi que Richard arrive enfin à la maison.
1: Danielle a même gardé une bouteille de champagne à 90$ au frais dans son frigo pour fêter l'arrivée de Richard, s'il franchissait un jour le seuil de sa porte. Jusqu'à la toute fin, et même en sachant qu'elle se faisait avoir, une partie de Danielle y a sincèrement cru.

0: Dans les semaines qui suivent, Rose et sa famille décortiquent les relevés bancaires de Daniel avec une minutie douloureuse. Ils additionnent les virements, les cartes cadeaux, les bitcoins, tous ces transferts étalés sur plusieurs années. Et le total les laisse sans voix. 700 000 dollars envoyés à un homme qu'elle n'a jamais rencontré et jamais vu, pas même en photo. Et dans les jours qui suivent le décès de Daniel, cet homme continue à lui envoyer des messages, à exiger son attention et ses fonds.
1: J'ai fini par lui écrire « Bravo champion, ma mère s'est suicidée à cause de toi ».
0: Lorsque Rose porte plainte officiellement, c'est cette fois-ci avec un dossier en béton. Et grâce à tous ces reçus que sa mère avait gardés méticuleusement, grâce aux adresses IP, aux conversations imprimées, aux traces de bitcoins, le dossier remonte jusqu'à Interpol. Les enquêteurs réussissent alors à identifier que ce fameux Richard ne vient ni du Canada, ni du Brésil, mais bel et bien du Nigeria. Quant aux 700 000 dollars évaporés, les chances de remboursement sont infimes, pour ne pas dire nulles. Mais Rose a fait la paix avec ça.
1: Je ne sais pas ce que cette enquête donnera. Et je sais que je ne reverrai jamais l'argent. C'est plus ça l'enjeu maintenant. Mais si je peux aider quelqu'un quelque part dans cette même situation qui m'a brisée, et si je peux éviter qu'un petit-fils comme mon garçon perde sa grand-maman dans de telles conditions, alors ce sera ça de gagné.
0: Merci à Rose d'avoir partagé son histoire avec nous. Si vous ou une personne de votre entourage est victime d'une escroquerie amoureuse similaire, vous pouvez contacter le Centre antifraude du Canada à l'adresse signalercyberetfraude.canada.ca. Vous pouvez également porter plainte directement à votre poste de police de proximité. Si vous avez des pensées suicidaires ou si vous craignez pour la vie de quelqu'un dans votre entourage, vous pouvez contacter le 988 en tout temps pour obtenir de l'aide partout au Canada. Moins il y aura de tabous autour de ces arnaques, plus les voix se libéreront. Et peut-être aussi la vôtre. Si vous souhaitez partager votre histoire, n'hésitez pas à nous écrire en cliquant sur la bulle de conversation sur la page du balado. Si vous ou un de vos proches traversez une situation similaire, sachez que vous n'êtes pas seul. Car personne n'est vraiment à l'abri. Je m'appelle Malia Kunku. Merci d'avoir été à l'écoute. 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

Elle est comme un vent de fraîcheur, cette chanteuse albertaine qui a une voix si agile, on dirait une gymnaste de la voix. C'est Kelly George, une compositrice qui s'inspire beaucoup du Great American Songbook, du bebop, du swing. Il y a du swing dans ce phrasé-là. Et elle est excellente dans le scat aussi. Oui, elle reprend des standards et ses propres chansons sont comme une version moderne de ces styles-là, avec la même élégance dans les arrangements, dans l'instrumentation, mais les paroles sont plus actuelles.

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1: 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Entendez-vous la joie dans cette voix? Et en plus, elle chante comme si ça lui demandait aucun effort. Katie George est aussi une passionnée d'ornithologie. Je ne sais pas s'il y a un lien à faire avec l'agilité de sa voix qui virevolte si facilement. En tout cas, elle a la jeune vingtaine, elle a le vent dans les voiles, mais elle prend quand même aussi le temps d'enseigner le jazz de temps en temps au Yukon. Vraiment épatante, cette musicienne accomplie et très productive. Un autre musicien qui nous épate, c'est le pianiste Mathieu Godette qui, avec toute sa finesse, s'est attelé à la tâche d'enregistrer, au rythme de 2 disques par an, l'intégrale de la musique pour piano du compositeur romantique Franz Schubert, et ses interprétations sont saluées à l'international. C'est un répertoire riche, des mélodies expressives, souvent mélancoliques, des compositions qui demandent de la patience dans le doigté. Schubert était doué pour bien des choses. C'était un maître dans l'art d'incorporer les tonalités majeures et mineures dans une même composition. Mais il était aussi doué pour les formes courtes. En témoignent ces 4 impromptus qu'on retrouve sur ce 11e disque que lui consacre Mathieu Godette.

L'impromptu D935 numéro 4 de Schubert, interprété par Mathieu Godette. Ici Ariane Cipriani, vous écoutez Ici Première. Merci d'être avec nous.

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5: Bonsoir, ici Marc-Antoine Leblanc. Voici vos informations. Le premier ministre Mark Carney a lancé son sommet canadien de l'investissement à Toronto. L'événement réunit les grands patrons de la finance mondiale alors que le gouvernement vise à générer 1000 milliards de dollars d'investissement privé au cours des 5 prochaines années. Par ailleurs, Mark Carney doit se rendre à Strasbourg en France mardi avec l'intention de se rapprocher de l'Union européenne. Les précisions de Laurence Martin.
6: Un sommet des investisseurs, c'est un peu comme une agence de rencontre. Hein. L'idée, c'est d'avoir dans une même pièce des investisseurs internationaux de pays comme la Chine, l'Arabie saoudite ou encore la Norvège qui sont intéressés à placer de l'argent au Canada. Et de l'autre, des entreprises, des gouvernements provinciaux, par exemple, qui cherchent à attirer des capitaux pour démarrer leurs grands projets. Et Ottawa tente évidemment de montrer avec ce grand rendez-vous que le Canada est un bon endroit où investir, que la réglementation ici a été allégée. On peut écouter la ministre de l'Industrie, Mélanie Joly.
7: On doit être capable d'offrir un environnement qui est stable, qui est facile, où on peut en faire des affaires rapidement.
6: Et c'est une semaine occupée pour Mark Carney parce qu'il se rendra ensuite à Strasbourg pour prononcer un discours au Parlement européen. Le Wall Street Journal indiquait que le Canada cherchait à devenir un membre associé de l'Union européenne. Mark Carney a nuancé quelque peu cette affirmation. On peut l'écouter.
8: Alors, on va commencer les discussions pour une alliance, pas d'être un membre de l'Union européenne, mais pour une alliance unique entre le Canada et l'Union européenne.
6: Oui, parce que devenir un membre à part entière de l'Union européenne, ça impliquerait de se soumettre à toutes sortes de réglementations décidées depuis Bruxelles, ce que le Canada ne veut pas. Mais un rapprochement, oui, reste à voir la forme précise que cette alliance pourrait prendre. Ici Laurence Martin, Radio-Canada, Ottawa.
5: Campagne électorale québécoise maintenant. Le Parti libéral du Québec a dévoilé à son tour son cadre financier. Les libéraux promettent le retour à l'équilibre budgétaire en 2029-2030, entre autres en annulant deux mesures de la CAQ pour diminuer le coût de la vie. Le PLQ entend aussi plafonner les dépenses de certains portefeuilles sans toucher à la santé, l'éducation et la culture. Marie-Josée Paquette-Comeau a les détails.
9: C'est pas le temps des dépenses électorales bonbons.
10: Le chef du Parti libéral, Charles Milliard, chiffre ses engagements à 12 milliards de dollars. Pour les financer, il mise sur une augmentation des revenus de 3,5 % sur 5 ans, grâce à l'abolition de 12 000 postes dans la fonction publique, la révision des crédits d'impôt des entreprises et l'annulation du congé de taxes sur certains produits d'épicerie, une mesure caquiste.
9: Une mesure qui absolument ne sert aucunement le Québec en ce moment.
10: Les libéraux prévoient le retour à l'équilibre budgétaire en 2030. La hausse des dépenses demeure conservatrice, 2,4 % en moyenne, mais pour certaines années, elle n'est que de 1 %.
9: Il n'y aura aucune coupe de services en santé, en éducation et en culture.
10: Ruba Gazal de Québec solidaire n'y croit pas.
11: Quand les dépenses ne suivent pas le taux d'inflation, c'est des coupures puis de l'austérité.
10: Charles Milliard réplique.
9: Ce n'est pas de l'austérité qu'on propose, c'est un retour à un réalisme économique.
10: À la CAQ et au Parti québécois, on

0: se retient de condamner le cadre financier libéral. Le ministre des Finances sortant, Éric Girard, suivi de Paul Saint-Pierre Plamondon.
1: Il s'inspire de nous avec...
2: Ce que j'ai vu du cadre budgétaire libéral est plus crédible que

0: pour offrir une aide directe aux femmes victimes de cyberintimidation, basée sur un modèle similaire en Nouvelle-Zélande. Le PQ, lui, entend construire 6 nouveaux centres d'hébergement dans des régions jugées prioritaires. La chef caquiste Christine Fréchette a participé à un événement partisan, mais sans faire de nouvelles annonces, tandis que le Parti conservateur n'avait pas d'activité au programme. Les agriculteurs québécois encouragent la population à acheter local avec les tensions commerciales avec les États-Unis. Le secteur agricole accueillait le public dans ses installations à l'occasion de la 22e édition des Portes ouvertes sur les fermes du Québec, organisée par l'Union des producteurs agricoles. Son président, Martin Caron.
1: Faut juste s'assurer que l'État soit sur les achats gouvernementaux, mais qu'on s'assure que les produits sont bien achetés directement. On est présentement entre 50 et 60 des choses qu'on consomme dans notre assiette qui viennent du Québec. Alors donc, il faut être capable de se doter des cibles. Et malheureusement, sur les dernières années, on a vu des produits américains ou des carottes de la Chine se retrouver dans les CIUS. Faut protéger, faut vraiment favoriser l'achat local.
0: Plus de 60 fermes du Québec, dont 8 en milieu urbain, accueillaient des visiteurs à l'occasion de l'événement Porte ouverte sur les fermes du Québec. En terminant, sur la scène culturelle.
2: Et le Gémeaux est remis à...
3: Empathie!
0: Favorite de la soirée, Empathie est la gagnante dans la catégorie de la meilleure série dramatique lors de la 41e cérémonie, oui, des prix Gémeaux, qui est en cours à la Place des Arts à Montréal. La série est aussi récompensée par l'intermédiaire du prix de la meilleure interprétation féminine pour un rôle de soutien d'une série dramatique qui a été décerné à Brigitte Lafleur. France Beaudoin gagne le prix meilleure animation. Voilà, c'était vos informations. 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
5: Je m'appelle Malia Kounkou et vous écoutez toujours Crève-Cœur, un balado qui explore les profondeurs intimes des récits d'arnaque sentimentale. Bienvenue dans cet épisode spécial. Pour mieux comprendre ce qui va suivre, on vous invite à écouter d'abord les 3 épisodes de la saison de Daniel. On replonge ici dans son histoire aux côtés de Wendy Liu, analyste au sein de la clinique de cybercriminologie de l'Université de Montréal. Elle est là pour mettre des mots sur ce qu'on a entendu, décortiquer les mécanismes qui rendent ces fraudes possibles et nous dire quoi faire quand on est, comme Rose, en train de regarder quelqu'un qu'on aime disparaître. Bonjour Wendy.
6: Bonjour.
5: Alors Wendy, vous êtes analyste à la clinique de cybercriminologie de l'Université de Montréal. Et en quoi est-ce qu'elle consiste cette clinique?
6: Dans le fond, je peux commencer par la mission générale de la clinique. C'est qu'on tente de sensibiliser la population à la cybercriminalité, donc à la cyberfraude. On essaie aussi d'améliorer la coordination des ressources d'aide selon les besoins, les attentes et les impacts de la victime ou de ses proches. C'est quand même important de diviser en 3 volets les services de la clinique. Donc, premièrement, on fait de l'accompagnement. Puis ça, c'est où nous, les analystes de la clinique, on intervient auprès des victimes pour les soutenir dans leur situation et de les guider dans les démarches à faire parce que, comme j'ai dit, c'est difficile pour la personne de s'y retrouver. Pour l'accompagnement, on invite les victimes ainsi que leurs proches. Donc, tous les deux peuvent nous contacter s'ils ont besoin quoi que ce soit, d'informations sur la fraude, des conseils, de l'assistance pour savoir les démarches à faire et d'être guidés vers les bonnes ressources. Puis, au niveau de l'approche, c'est sûr qu'on mise beaucoup sur l'écoute puis l'empathie, de créer un espace où la personne se sente à l'aise, de vider les émotions puis vider ce qu'elle vit en ce moment, puis de parler de ce qu'elle a vécu sans jugement. Ensuite, on fait aussi de la recherche. Donc, bien sûr, avec l'accord des victimes, on utilise les données pour faire des études. Donc, d'utiliser de ce qu'on a vu sur le terrain avec la clinique pour faire ressortir des tendances puis des récurrences pour améliorer la prévention puis la sensibilisation par rapport à la cybercriminalité. Puis finalement, ça aussi, dans le fond, on est associé à une plateforme québécoise de signalement et d'entraide qui s'appelle Fraude Alerte. C'est vraiment... mise sur un partage d'expérience. Donc, ça permet aux personnes de dénoncer, de vérifier certaines informations qui ont déjà été publiées. Donc, encore une fois, là, c'est sur la sensibilisation puis la prévention de fraude.
5: Où est-ce qu'on en est en termes de cybercriminalité, si l'ampleur réelle du problème pouvait être chiffrée ou quantifiée?
6: Juste en 2024,

0: 2024, le Centre antifraude du Canada y rapporte 648 millions de dollars perdus par les victimes. Donc, c'est énorme. C'est une, c'est un crime vraiment sous-estimé puis très fréquent avec surtout le développement de la technologie.
1: Mm-hmm.
0: Aussi avec les données de la clinique, en 2025, on a pu accueillir 212 personnes victimes ou proches de la cyberfraude pour un total de plus de 10 millions de dollars de pertes cumulées. Donc ça, encore une fois, c'est sous-estimé. Il y a des personnes qui ne veulent pas signaler. L'échantillon est quand même équilibré en termes de genre, donc hommes et femmes. Le groupe d'âge qui revient le plus souvent, ça serait les 35 à 44 ans.
1: Et dans cette saison de Crève-Cœur, on découvre l'histoire de Danielle, qui est une femme qui a fini par s'enlever la vie après avoir transféré pas moins de 700 000 dollars à un fraudeur nommé Richard. Et on découvre l'histoire sous l'angle de sa fille, Rose, qui dit avoir frappé à plusieurs portes pour obtenir de l'aide. Mais à chaque fois, elle s'est butée au refus d'un système qui était absolument impuissant, puisque Danielle pouvait encore manger et se laver. Donc c'était apparemment des signes qui montraient qu'elle était pleinement consciente de ses actes. Et quand le système ne peut plus rien faire pour cesser cette spirale, quelle alternative apporte la clinique ?
0: Pendant longtemps, il existait très peu de ressources spécialisées pour accompagner les victimes de manière plus adaptée suite à une fraude. Ça peut être difficile pour une victime de s'y retrouver, de voir quelle démarche se diriger après une fraude. Puis, la fraude est seulement perçue sous l'angle économique, plus perte financière que psychologique. Donc, c'est là qu'on vient vraiment rentrer en jeu de voir le double préjudice. Donc, autant les pertes économiques, mais aussi les impacts psychologiques. Mais qu'est-ce qu'on essaie de faire, c'est de créer justement un espace pour que la victime puisse se diriger à une telle ressource. Donc, de savoir que cette ressource-là, elle existe, de savoir qu'il y a quelqu'un qui veut l'écouter puis qui va potentiellement l'aider en tant que troisième perspective. Donc, pas en tant que proche, parce qu'on sait que des fois, la relation, elle peut être tendue par rapport à ça. Il y a de la honte, il y a de la culpabilisation. Tu as de la difficulté à pouvoir communiquer par rapport à tes vulnérabilités. C'est sûr que le blâme est très présent pour la fraude. Donc, certains vont dire, ah, ben c'est la victime est justement est consciente de ce qu'elle fait. C'est vraiment de sa responsabilité, mais avec la clinique aussi, on mise beaucoup sur l'impact psychologique. On sait que c'est ça qui pousse la victime de se blâmer encore plus.
1: Mm-hmm.
0: Puis nous, dans le fond, on mise beaucoup le blâme sur le fraudeur durant notre intervention à la clinique aussi, quand on parle avec la victime. Donc, de vraiment essayer de déplacer ce blâme-là vers le fraudeur à la place envers elle-même. On comprend ce que la victime elle souhaite exprimer. On est capable d'expliquer un petit peu c'est quoi qui se passe, d'expliquer le stratagème, donc le modus operandi, puis de soulever certains drapeaux rouges avec la victime, de pouvoir la guider pour pas qu'elle se rende jusqu'au niveau du suicide.
1: Mm-hmm. Alors, on voit dans le récit de Danielle que le fraudeur a exploité des décennies de solitude affective qu'elle avait en la submergeant d'une affection qu'elle ne recevait plus au sein de son couple. Est-ce que c'est bien ce que l'on appelle le bombardement amoureux ou love bombing?
0: Oui, effectivement, les fraudeurs, d'habitude, ils essaient de combler un besoin que la victime ou ses proches n'ont pas reconnu. Donc, dans ce cas-là, ça serait plutôt le besoin affectif. Donc, le love bombing, ça serait vraiment efficace dans ce cas-là. Donc, on pourrait parler des déclarations d'amour très rapides, une intensité émotionnelle dès les premiers échanges. Dans le cas de Danielle, ça fait un petit bout qu'elle est séparée. Je crois, de son conjoint. Elle vit seule. Elle peut ressentir un sentiment d'isolement que ce fraudeur-là, il vient... il utilise cette opportunité criminelle de rentrer en jeu puis de cibler sa victime.
1: Mm-hmm. Et quels seraient les autres leviers psychologiques fréquents que vous observez à la clinique? Et dans quel but précis est-ce qu'ils sont employés?
0: Dans ce contexte-là, on pourrait peut-être... aller parler des sentiments qui peuvent être exploités par les fraudeurs.
1: Mm-hmm.
0: Donc, il y a notamment le sentiment d'urgence. Donc, S'il est exploité, c'est vraiment le réflexe d'agir rapidement sans réfléchir. Et c'est utilisé dans le sens que les fraudeurs, ils créent une situation, il faut agir tout de suite. Donc, dans le cas de Daniel, ça serait les

0: voyage, l'emprisonnement, les douanes ou toutes sortes de situations qu'ils peuvent inventer pour accommoder la situation, pour que ça rende ça logique dans le contexte. C'est efficace parce que l'urgence limite le temps de réflexion. Donc, ça isole la personne de ses repères habituels et empêche de valider l'information auprès d'un proche. Donc, dans l'histoire de Danielle, d'habitude, elle aurait peut-être consulté sa fille Rose dans cette situation-là, mais des fois, les fraudeurs, ils utilisent cette faille, ce trou pour dire, pour manipuler. C'est vraiment une question de temps. Il faut vraiment agir maintenant ou je vais me faire emprisonner. Donc, ça ajoute beaucoup de pression chez la victime. Il y a aussi la bienveillance. Donc, ce qui est exploité, c'est le besoin du lien affectif, justement, de reconnaissance, le sentiment d'être aimé. Le fraudeur, il est extrêmement attentionné. Donc, il écoute, il soutient, il prépare tous ses scénarios. C'est tout bien préparé. Puis, il sait déjà quoi dire dans le cas où la victime lui pose des questions, lui pose des doutes. Donc, il y a la peur. Donc, ce qui est exploité aussi, c'est la panique. Donc, la peur de perdre l'autre personne. Donc, dans le cas de Daniel, c'est la peur de perdre cette relation qui a été autant investie par elle-même, qui a été autant bâtie avec Richard. Donc, vraiment, des exemples, ça serait, si tu m'en vas pas l'argent, je risque d'être emprisonnée, je vais être pris ici. C'est toutes sortes de scénarios qui rend la victime vulnérable dans la situation. Et c'est ça. Finalement, il y a la curiosité. Donc, Richard, il essaie de se présenter en tant que quelqu'un vraiment intéressant, quand même mystérieux aussi. Il part tout le temps en voyage. On ne sait pas énormément sur cette personne-là. Puis c'est ça qui vient chercher la victime dans certaines circonstances. C'est vraiment d'avoir une curiosité envers cette personne-là. Puis c'est ça aussi qui fait renforcer la relation aussi, puis renforcer, soi-disant, la chimie.
1: Mm-hmm. Quel type de scénario vous voyez le plus souvent revenir à la clinique?
0: On ne peut pas dire que ça suit un fil, mais il y a toujours un petit... des étapes qu'on peut identifier dans la plupart des cas. Mm-hmm. Donc, ça commence toujours par une prise de contact. Donc, vu que la clinique, on se concentre sur la cyber, donc la plupart du temps, la prise de contact se fait en ligne sur les réseaux sociaux, donc peu importe, le Facebook, Instagram, les sites de rencontre, puis après ça, les fraudeurs ils vont essayer de déplacer le canal vers un canal plus privé. Donc, WhatsApp, c'est très fréquent. Telegram aussi, Signal, donc un espace plus privé, puis plus difficile à tracer par la suite. Après ça, on a la création du lien. Donc, il y a le love bombing à cette étape-là aussi. Donc, vraiment de... Les fraudeurs sont super investis dans la relation, donc ils essaient de contacter la victime une fois par journée, voire plusieurs fois par jour, pour créer ce lien affectif. Puis après ça, c'est la mise en confiance, puis l'isolement. Donc l'isolement, quand on le voit dans la situation de Daniel, c'est que le fraudeur, il prépare déjà ce que Rose pourrait dire à Daniel, de créer un bris de lien entre Rose et Daniel pour qu'il puisse avancer dans son stratagème. Puis, finalement, la demande financière sous toutes les formes. Donc, dans le cas de Daniel, West Union, crypto-monnaie, donc c'est très récurrent aussi. Et les cartes cadeaux.
1: Et en termes de conséquences financières et psychologiques, qu'est-ce que vous constatez à la clinique?
0: À la clinique, c'est sûr que la plupart des cas, on voit la perte d'argent. On a fait une étude sur les données de 2025, de tous les accompagnements reçus, la somme moyenne était de 67 000 $. Dans plusieurs situations, ces pertes aussi ont des impacts directs sur le quotidien. Donc moi, en tant qu'intervenante, des fois, j'ai reçu des messages disant que j'aurais de la difficulté à payer pour le loyer du mois prochain, par exemple. Je vais devoir faire des décisions plus attentionnées par rapport à mes courses, par rapport à l'épicerie. Donc, c'est quand même très important. On observe aussi des cas d'endettement. Donc, par exemple, il y a certaines victimes qui vont utiliser des marges de crédit ou des cartes de crédit pour pouvoir envoyer l'argent aux fraudeurs. Puis, il y a aussi la perte d'épargne ou même des fonds de retrait. Donc, ce qui est des pertes d'épargne, on voit des personnes qui investissent ou qui

0: investissent dans le fraudeur, une partie importante de leur économie. Ça peut être des fonds de pension. Parfois, chez les personnes plus âgées, ça serait les fonds de retraite. Donc, encore là, c'est important de comprendre que dans les cas d'endettement, les conséquences, ils suivent les victimes pendant très longtemps. Donc, ça peut mener à la victime à avoir un sentiment d'avoir compromis autant son avenir ou sa retraite.
1: OK. On parle aussi d'idéation suicidaire qu'expriment certaines victimes. Lorsqu'on a parlé en pré-entrevue, vous nous avez donné un chiffre de 14%. C'est quand même extrêmement haut. Comment est-ce qu'on peut expliquer des chiffres comme celui-ci?
0: Donc, premièrement, on pourrait parler des impacts psychologiques puis qui pourraient amener la victime vers des idéations suicidaires. Donc, on commence avec l'anxiété. C'est sûr que l'anxiété revient beaucoup. Le sentiment d'impuissance hein, quand on vit une fraude, la honte, l'humiliation, le blâme, la frustration, donc autant envers le fraudeur qu'envers elle-même, le sentiment d'isolement également. Donc, perte de confiance, je tiens à mentionner que c'est très fréquent à la clinique quand on voit ça. Ça peut être autant envers les autres, mais aussi envers le monde numérique. Donc, en tant qu'intervenante, on le ressent beaucoup dans certains appels. Quand on doit faire des rappels, il y a des victimes qui vont devenir très méfiants. Ils vont pas vouloir répondre au téléphone. Ils vont demander qu'on s'identifie clairement ou de prouver qu'on vient vraiment de la clinique. Il y a aussi des cas où ils vont laisser un message vocal plutôt particulier, comme quoi que « Oh, si vous êtes un fraudeur, s'il vous plaît, ne me rappelez pas. » Ou laisser un message si c'est vraiment important. Donc, on voit le sentiment d'impuissance puis de peur après un événement aussi traumatique, disons. Puis, des idéations suicidaires, 14%, effectivement, c'est un chiffre très important. Ça contient aussi les nombreuses personnes qui ne veulent pas avouer avoir cette pensée-là. Donc, c'est sûr que l'accompagnement, puis c'est ça, l'accompagnement de la clinique, ça pourrait potentiellement prévenir cette étape finale.
1: Puis, dans un cas comme celui de Daniel, qui refusait d'admettre la fraude et qui demandait même aux policiers de l'aider à ouvrir un compte de crypto-monnaie pour continuer ses envois, comment est-ce que, à la clinique, vous gérez cette emprise mentale où la victime devient presque l'alliée de son propre bourreau?
0: C'est pas une question de naïveté. C'est plus la personne est plus endoctrinée. Donc la victime a subi de l'ingénierie sociale. Donc l'ingénierie sociale, c'est l'art de manipuler les gens pour qu'ils fassent quelque chose qu'ils ne feraient pas normalement, comme partager des informations personnelles, envoyer de l'argent ou accorder leur confiance. C'est souvent subtil, bienveillant en apparence et basé sur les émotions ainsi que la confiance. Donc, dans ce cas-là, la clinique, pour être honnête avec vous, même en tant qu'intervenante, des fois quand on reçoit des appels d'une telle situation, on fige aussi. Nous aussi, on a un choc, puis on essaye le plus possible de travailler ensemble pour voir quel genre de plan d'action, quel genre de d'accompagnement adapté à la personne qu'on pourrait lui proposer pour que ça fonctionne. Parce que ça dépend vraiment des cas, puis aussi, ça dépend de la réceptivité de la personne.
1: Quel type de plan d'action vous offrez à la clinique dans des situations d'escroquerie amoureuse?
0: Donc, le plan, généralement, ça inclut un topo, donc un résumé de ce qui a été discuté durant l'appel, les besoins, les attentes, les impacts qui ont été identifiés durant l'appel. Puis, on essaie le plus possible d'offrir des conseils qui sont appropriés à ces besoins puis ces attentes-là. Donc, aussi de donner une liste de ressources, de donner des outils aussi. Donc, quand on parle des besoins, par exemple, mettons besoin de compréhension, donc le vouloir de la victime à comprendre ce qu'elle a vécu. On va vraiment tout énumérer le plus possible les étapes, le stratagème, comment ça fonctionne, quels sont les drapeaux rouges. Ensuite, on va aussi accompagner et guider la victime pour le besoin de signalement, par exemple. Il y a certaines personnes, certaines victimes qui vont vouloir signaler, mais qui ne savent pas où se diriger. On peut fournir des conseils, puis que ce soit contacter la banque, quel numéro rejoindre, comment faire une plainte à la police, donner un gabarit de listes de preuves à préserver pour déposer une, une plainte à la police de manière plus efficace, à remplir le formulaire du centre d'antifraude après une fraude. Comment contacter les bureaux de crédit? Donc, encore là, quel numéro? Ensuite, on essaie aussi de répondre aux besoins de protection et de prévention. Donc, comme j'ai dit, là, soulever les drapeaux rouges des types de fraudes. Donner des outils pour vérifier aussi la légitimité de certaines plateformes, de certaines personnes, de faire la démarche aussi ensemble avec la personne. Comment vérifier, comment faire une recherche d'image inversée d'une personne, parce que il y a beaucoup de fraudeurs qui utilisent des photos volées, des photos qu'ils ont trouvées sur Internet aussi, malgré le fait que oui, effectivement, il y a l'intelligence artificielle aujourd'hui, ce qui rend plus difficile, mais vraiment de trouver des indices d'un schéma frauduleux.
1: Et en tant que proche, que ne faut-il surtout pas faire dans ces situations-là?
0: En tant que proche, c'est sûr que l'accompagnement d'une victime, ça dépend vraiment de chaque cas, chaque situation, chaque fraude. Mais selon les recherches de la clinique, on peut relever certains actes qui ne fonctionnent pas. Donc, c'est sûr que le blâme ne fonctionne pas, la confrontation directe, ça ne fonctionne pas. Puis ces réactions-là, dans le fond, ils peuvent détériorer le lien de confiance entre les deux personnes. Ça peut renforcer l'isolement, puis augmenter le risque de revictimisation. Dans le fond, le risque de revictimisation, c'est que ça arrive souvent qu'après une fraude, les fraudeurs, ils travaillent avec d'autres fraudeurs. Donc, ces fraudeurs-là, ils vont revenir vers la victime pour essayer de soutirer encore plus d'argent, dans le sens que ils peuvent dire que on peut essayer de récupérer l'argent pour toi si tu m'envoies les frais, si tu m'envoies d'autres sommes d'argent, on va pouvoir récupérer ce que tu as déjà perdu. Donc ça, c'est un aspect très important durant notre intervention aussi, c'est vraiment de informer autant le proche ou la victime qu'il y a ce risque là, que c'est un autre problème qui revient après une fraude, ce qui permet à la victime de se faire revictimiser.
1: Merci beaucoup, Wendy, pour tous ces éclairages.
0: Merci beaucoup.
1: Mieux comprendre les mécanismes derrière la fraude amoureuse, l'impact que ça laisse sur les victimes et les outils qui existent pour les proches, c'est exactement ce qu'il fallait pour l'histoire de Daniel. Et pour celles et ceux qui se reconnaissent dans ce récit, la clinique est gratuite, accessible partout au Québec et sans jugement.

Imaginez cette situation. Vous venez de découvrir que l'homme qui partage vos confidences depuis des mois, celui qui vous console, vous écoute, vous comprend mieux que personne, est un imposteur. Un arnaqueur qui vous a soutiré plusieurs milliers de dollars. Vous le savez maintenant. Vous en avez la certitude. Et pourtant. Pourtant, vous ne pouvez pas vous résoudre à couper les ponts. Parce que malgré le mensonge, malgré l'argent perdu, il reste cette chose que vous n'arrivez pas à nommer. Cet attachement. Cette connexion qui semblait si réelle. Vous ne vous reconnaissez plus. Pourquoi hésitez-vous à confronter cet arnaqueur ?

0: Dans cette saison, on aborde l'histoire de Coco, une femme mariée, mère de deux enfants, formée en psychologie, qui se croyait à l'abri de ce genre de piège.
1: Moi qui me disais « mais non, moi, ça m'arrivera jamais », on peut jamais dire jamais. On est à l'abri de rien, rien, même si on est méfiant.
0: Pour comprendre comment Coco en est arrivée là, il faut d'abord comprendre qui elle est. Et surtout, dans quel état émotionnel elle se trouvait au moment où Mathieu est entré dans sa vie. Coco a la quarantaine et est mère de deux filles. À première vue, sa vie ressemble à celle de milliers d'autres femmes mariées. Un quotidien rempli de responsabilités entre les obligations du travail et celles de la famille. Mais derrière cette façade se cache une accumulation de deuil et de solitude qui ont creusé en elle un vide immense. Il y a 5 ans, Coco a perdu son père. Un deuil qu'elle n'a jamais vraiment eu le temps de faire

0: La vie a continué de lui imposer ses épreuves, l'une après l'autre, sans répit. Sa mère, diagnostiquée Alzheimer, nécessite maintenant une attention constante. Entre les soins quotidiens et les rendez-vous médicaux, Coco ressent une culpabilité de ne jamais en faire assez. S'occuper d'une personne atteinte d'Alzheimer, c'est plus qu'une charge physique. C'est un épuisement émotionnel quotidien. Sa mère, souvent en résistance, ne reconnaît plus toujours sa fille. Il y a des moments de confusion, de colère, de refus. Des moments où Coco sent qu'elle va craquer, qu'elle va perdre patience, qu'elle ne pourra plus tenir. Comme si cela ne suffisait pas, un incendie domestique détruit sa maison. Coco et sa famille se retrouvent dans un logement provisoire, chez sa mère, une situation précaire qui ajoute encore du stress à un quotidien déjà anxiogène. L'instabilité est partout, dans chaque aspect de sa vie. Et puis, il y a son mariage. Son mari n'est pas violent. Il ne crie pas, ne la menace pas, mais son absence émotionnelle pèse comme une présence fantôme dans leur foyer. Il est là, physiquement, mais absent de tout le reste. Il ne partage rien, ne console personne, ne s'intéresse à rien. Pire encore, il lui a souvent été infidèle dans le passé. Depuis, Coco se sent profondément seule. Seule face au deuil, seule face à la maladie de sa mère, seule dans son propre mariage. C'est dans cette faille béante de vulnérabilité que s'engouffre Mathieu. Commence de façon anodine. Un like sur Instagram, puis un message. Rien d'extraordinaire au début. Juste un échange courtois avec un homme dont le profil semble authentique. Il dit être originaire d'une région environnante, à quelques kilomètres seulement en voiture de là où habite Coco. Il travaille dans la construction. Les photos qu'il lui envoie le montrent sur des chantiers, avec des collègues, l'air cordial et normal. Sympathique même. Mais certains clichés individuels qu'il lui envoie sur WhatsApp semblent assez étranges.
1: Ce qui est drôle, c'est que les photos qu'il m'avait envoyées, elles ne mettaient pas du tout en valeur. Elles étaient juste banales. Puis je me rappelle que j'avais fait beaucoup d'humour là-dessus.
0: Il y a une photo de lui dans sa salle de bain, prise avec un angle tout sauf avantageux. Une autre encore où il est attablé devant un repas qu'il semble très fier d'avoir cuisiné. Mais lorsque Coco zoome, rien dans le petit gratin pixelisé à l'image ne lui donnerait envie d'y goûter. Mais dans certains clichés, il est beau, indéniablement. Un sourire comme un soleil sur son visage. Quelques mèches brunes rebelles se noyant dans ses yeux bleus. Et Coco n'est qu'humaine, que voulez-vous? Mais malgré son besoin de connexion, elle reste sur ses gardes. Et dès le premier échange, elle pose ses limites, clairement.
1: Je lui ai dit tout de suite, hein. Je suis mariée, j'ai deux filles, je cherche rien. Si t'espères quelque chose de romantique, tu perds ton temps.
0: La réponse de Mathieu est immédiate et rassurante. Il ne cherche pas l'amour, lui non plus. Il vient tout juste de divorcer et il est papa d'un enfant en bas âge. Il pensait avoir retrouvé quelqu'un après sa séparation, mais ça n'a pas marché. Et il a perdu tous ses amis dans la foulée. Tout ce qu'il cherche, c'est une oreille attentive, une amitié sincère. Coco se détend. C'est exactement ce dont elle a besoin, elle aussi. Quelqu'un avec qui parler, sans attente, sans complication. Par message, les échanges entre Mathieu et Coco deviennent rapidement réguliers. Ils se parlent chaque jour, de tout et de rien. Et de ces petits riens naît une complicité graduelle, solide. Très vite, Coco se sent privilégiée dans son rôle de confidente. Car il semble tout lui raconter. Ses journées difficiles sur les chantiers, les défis d'être père célibataire, son combat pour avoir la garde complète de son fils unique, la solitude après son divorce. Et lorsque vient son tour, Coco trouve également en lui un parfait confident. Quoi qu'elle lui dise, il parvient toujours à se montrer attentif, drôle, présent pour elle. Elle lui parle de sa mère malade, de son père disparu, de son mari absent. Et Mathieu écoute, vraiment. Il pose des questions,

0: Il se souvient des détails. Il répond avec empathie, avec des conseils concrets, avec une présence que Coco ne trouve nulle part ailleurs dans sa vie.
1: Je cherchais pas à lui dire ça pour qu'il me sauve, mais il y avait toujours un regard bienveillant.
0: Et ce soutien devient particulièrement crucial quand elle est épuisée par ce qu'elle vit avec sa mère malade. Quand Coco sent qu'elle va perdre patience, qu'elle va s'énerver, qu'elle ne peut plus gérer la résistance de sa mère, elle repense aux paroles de Mathieu, à ses conseils, à ses mots apaisants. Petit à petit, sans même s'en rendre compte, Coco commence à dépendre de leur conversation. Mathieu est son refuge quotidien. Il lui donne ce que son mari ne lui donne plus depuis des années. De l'attention, de l'écoute, de l'affection. Et puis, un jour, les déclarations arrivent. Des mots doux, des confidences plus intimes, de l'affection qui se transforme en quelque chose de plus profond. Coco réalise qu'elle est amoureuse.
1: Je me disais, mais comment je peux m'attacher à quelqu'un que j'ai jamais vu, que je connais pas?
0: Ce qui est une question légitime. Comment peut-on tomber amoureuse d'une présence virtuelle, de simples mots inscrits sur un écran? D'un battement de cœur à l'autre, Coco découvre alors que l'amour peut aussi naître sans contact physique. Il suffit simplement d'un peu d'attention, de constance et de l'impression d'être enfin vu pour ce qu'on est vraiment. Quelques petits mois plus tard, arrive leur toute première conversation téléphonique sur WhatsApp. Un moment charnière. Car entendre sa voix rend tout plus réel, plus tangible. Mais dès ce premier appel, Coco sent que quelque chose cloche.
1: Puis quand il m'a appelé la première fois, j'ai dit « Mais il y a du bruit autour de toi, c'est bizarre. » Puis il me dit « Non, mais inquiète-toi pas, c'est parce que comme mon fils dort, je me suis mis sur le balcon, puis c'est le bruit de la rue que t'entends. »
0: Une explication plausible, logique même. Coco accepte cette réponse sans trop insister. Mais il y a autre chose qui l'intrigue.
1: Je lui disais aussi, mais écoute, c'est drôle, j'ai l'impression que t'as un petit accent.
0: Un détail mineur peut-être, ou peut-être pas. Sur le moment, Coco choisit de ne pas y prêter trop attention. Peut-être a-t-il grandi en dehors du pays, qui sait? Tout le monde peut avoir un accent. Et puis, ils auront tout le temps de retracer sa vie antérieure. Pour l'heure, Coco veut juste y croire. Elle a besoin de croire. Parce que Mathieu est devenu essentiel. Il est le pilier qui la maintient debout dans une vie qui menace constamment de s'écrouler. Plusieurs fois, Coco suggère qu'ils se rencontrent. Surtout qu'ils habitent à quelques kilomètres l'un de l'autre. Ça ne devrait pas être si difficile, non ? Lorsqu'elle propose de prendre congé pour venir passer quelques jours près de chez lui, Mathieu accepte. Lui aussi semble enthousiaste à l'idée de la rencontrer. Seulement voilà, il est bloqué sur ce chantier et ne peut vraiment pas se permettre de s'absenter. Peut-elle déplacer son congé à plus tard dans le mois ? Oh, pas à cette date, car il risque d'avoir un nouveau projet à superviser. Pas celle-ci non plus, un troisième projet va être lancé. Et ensuite il ira au Qatar. Mais après ce sera le moment parfait, promis. Coco est découragée, mais accepte cette promesse invisible. Parce qu'elle veut y croire. Elle a besoin de croire. Très vite, le cap des 6 mois arrive. Et entre eux, l'idylle est parfaite. Ils se disent tout, rigolent de tout, et s'échangent constamment des messages. Même s'ils ne se sont parlé de vive voix que 2 fois, Coco est aux anges. Et la première demande d'argent l'a fait brutalement redescendre. Cette première demande, Mathieu la formule avec beaucoup de précautions, sans pression apparente. Il lui explique qu'il a un projet urgent qui nécessite d'acheter un logiciel de construction. Le prix de ce logiciel, 161 820 dollars. Coco en tombe radicalement de sa chaise.
1: Ben, j'ai demandé s'il me prenait pour une banque, puis il me disait « Mais non, mais prends-le pas comme ça. »
0: Sur ce montant colossal, Mathieu lui dit n'avoir besoin que d'environ 1600 dollars, le reste de la somme étant déjà couvert. Et bien sûr, il promet de la rembourser rapidement.

0: Coco hésite. Elle a vu des documentaires sur les brouteurs, ces arnaqueurs qui tissent des relations virtuelles pour soutirer de l'argent à leurs victimes. Elle connaît les signes. Les histoires trop parfaites, les urgences financières répétées, les promesses jamais tenues. Alors, elle confronte Mathieu directement, sans détour.
1: Je lui ai dit, « Es-tu un brouteur? C'est-tu ça que tu fais? »
0: La réaction de Mathieu est immédiate et dévastatrice. Il se dit profondément blessé, insulté, trahi par celle en qui il avait placé toute sa confiance. Comment peut-elle penser une chose pareille, après tout ce qu'ils ont partagé, après toute l'intimité qu'ils ont construite? Il n'est pas agressif, non. Sa douleur semble authentique, presque palpable. Ce soir-là, Coco s'effondre. Elle pleure dans son lit, à côté de son mari qui dort, indifférent à sa détresse. Elle pleure parce qu'elle a peur d'avoir perdu Mathieu. Elle se dit qu'elle a peut-être été injuste, qu'elle a laissé sa méfiance gâcher quelque chose de précieux. Elle se sent terriblement, terriblement coupable. Le lendemain, elle lui envoie un message d'excuse. Elle lui dit qu'elle regrette, qu'elle avait peur, qu'elle ne voulait pas le blesser. Qu'elle a juste été marquée par ce qu'elle a vu dans des documentaires. Mathieu finit par répondre. Il accepte ses excuses, mais avec une certaine froideur. Il lui dit qu'il comprend, mais que ça fait mal d'être accusé ainsi. Il faudra du temps pour qu'elle retrouve la même confiance. Coco est soulagée qu'il ne l'ait pas abandonnée. Elle se promet de ne plus jamais remettre en question sa sincérité. Ce qui est exactement ce que Mathieu visait. Nous retrouvons Coco, femme prisonnière d'un mariage où elle se sent invisible et proche aidante d'une mère atteinte d'Alzheimer. Dans ce quotidien de solitude, Instagram est son seul terrain d'évasion. Entre deux scrolls, elle se sent enfin respirer. Et c'est précisément là que Coco a rencontré Mathieu. Ensemble, ils peuvent rire des heures et des heures. Mais ce qui l'a fait doucement chavirer au fil de leurs échanges, c'est surtout son écoute. Que Coco ait juste besoin de parler de sa journée ou de fondre en larmes après un moment difficile, Mathieu est là, présent pour elle. Il est son rock virtuel. Et il est toujours de si bons conseils. Avec lui, Coco se sent vue, comprise, aimée. Pour le moment, Mathieu ne lui a fait qu'une demande d'argent. Et malgré ses sentiments amoureux naissants, Coco garde un soupçon de lucidité. Elle a vu des documentaires. Elle sait comment ce type d'arnaqueur fonctionne. Et elle refuse d'en être une proie. Mais après l'avoir confronté, il a paru si sincèrement blessé. Et Coco s'est sentie mal, à tel point qu'elle a même fini par s'excuser. Elle ne veut pas qu'il la quitte. Elle en pleure la nuit. Après cet épisode, leur idylle virtuelle s'approfondit. Et l'emprise de Mathieu aussi. Leur harmonie virtuelle le couple retrouvé, Coco lui fait un premier virement. Mathieu est très spécifique sur les modalités d'envoi. Il lui demande d'avoir recours à des coupons PCS qui permettent de réapprovisionner des cartes bancaires prépayées. Ces cartes ont une autre particularité. Elles ne sont reliées à aucun compte bancaire. Leur propriétaire peut donc rester totalement anonyme et intraçable. Quoi de plus parfait pour disparaître dans la nature? Sauf que Mathieu ne disparaît pas, loin de là. Et les demandes financières, elles, continuent de se glisser entre deux messages. Mais toujours avec douceur. Mathieu ne lui force jamais la main. Il la met plutôt devant un fait accompli qui ne peut que pousser Coco à dire oui. Un jour, c'est sa mère qui est dans un état critique. Comme Mathieu couvre déjà tous ses frais d'hospitalisation, il lui reste juste ce qu'il faut pour survivre avec son fils, mais pas assez pour payer les médicaments de sa mère. À moins que Coco veuille l'aider, mais c'est vraiment si elle le souhaite, bien sûr. Ah, maintenant ce sont les chaussures qu'il faut acheter pour son fils. Il n'en a plus de neuves pour l'école et la rentrée approche à grands pas. Sans compter que la mère du petit, avec qui Mathieu est en très mauvais terme, refuse catégoriquement de contribuer. Mais Coco le pourrait, elle, si elle le veut. Après tout,

0: Comme Mathieu le lui dit souvent, c'est aussi ton fils, non?
1: Je finissais toujours par accepter, même si j'avais qu'un petit salaire, là, que je pouvais pas donner grand-chose ou que je voulais pas donner quelque chose, il y avait toujours une bonne excuse.
0: 100 $, 200 $. D'une petite somme à l'autre, les virements s'accumulent. 300, 380, 400 $. Se rendre de chez elle jusqu'au dépanneur est désormais une chorégraphie apprise par cœur. 500, 600, 650. Les employés finissent par la reconnaître. 700 $, 900, 1000. Mais même avec cette honte en travers de la gorge, Coco ne parvient pas à s'arrêter. Et ce n'est pas faute d'avoir été mise en garde.
1: Les vendeurs me disaient, mais vous êtes sûr de la personne à qui vous envoyez ça? Vous savez, il y en a plein qui se font arnaquer. Puis moi, je répondais de pas s'inquiéter, que je connaissais bien la personne.
0: Ses proches aussi la mettent en garde. À commencer par ses filles, à qui elle partage à demi-mot timide avoir rencontré un ami sur Instagram. Elles savent que leur mère souffre de solitude, la relation entre leurs parents n'étant vraiment pas au beau fixe. C'est pourquoi Coco leur présente d'abord Mathieu comme un simple ami à qui elle se confie régulièrement pour aller mieux. Mais même avec ses quelques miettes, l'instinct de ses filles est en alerte.
1: Tout de suite, mes filles m'ont dit « Attends, maman, tu vas te faire avoir, là. » Puis je leur disais que non, là, de pas s'inquiéter, que c'est quelqu'un de très bien.
0: Et Coco a besoin de parler de cet amour. Elle veut en parler sans filtre, loin de son mari qui ne la regarde plus et de sa mère qu'elle peine de plus en plus à soutenir. Elle cherche une oreille qui puisse accueillir la joie de ce qu'elle vit avec Mathieu. Et elle la trouve chez trois amis proches, à qui Coco confie les détails de son histoire d'amour virtuelle, dans ses moments d'extase comme dans ses aléas plus complexes. Au départ, ses amis sont sincèrement heureuses pour elle. Dans la dureté de son quotidien, Coco mérite ce petit rayon de soleil, qu'il émane d'Instagram ou non. Et puis, entre deux phrases, les demandes d'argent graduelles de Mathieu sont mentionnées. Aussitôt, leur front se plisse.
1: Elle me disait « Mais attends, c'est pas normal qu'ils te demandent de l'argent. » Puis à chaque fois, je trouvais comment rationaliser ça. Je leur rappelais que mon frère, lui aussi, avait eu besoin d'argent avant de mourir. Puis ça n'en fait pas une moins bonne personne ou un arnaqueur.
0: Son frère, décédé il y a maintenant 10 ans. Dans les dernières années de sa vie, il a été accablé par de nombreux soucis d'argent. Coco a même dû faire un prêt pour lui. Pour elle, d'une certaine façon, aider Mathieu, c'est aussi aider cette figure fraternelle perdue. Mais ses amis ne sont pas vraiment convaincus par ses explications. Elles pensent que Mathieu n'est pas ce qu'il dit être, qu'il profite de la confiance et du bon cœur de Coco, qu'elle devrait s'en méfier. Ce qui arrive, parfois.
1: À chaque fois, je me disais non, c'est pas possible. Non, pas lui.
0: Lorsque les doutes se transforment en soupçons, ils deviennent trop forts pour être gardés pour elle. Alors, à nouveau, Coco confronte Mathieu.
1: Il y a quand même eu un jour où il m'a dit « Mais écoute, si vraiment tu penses ça de moi, ben t'as raison, éloigne-toi de moi. »
0: Après une année d'idylle, chaque confrontation met leur couple en péril. Mathieu encaisse ses doutes comme des accusations et leur récurrence comme un manque de confiance réelle. Et chaque fois, Coco se retrouve rongée par la culpabilité. Elle ne mange plus, elle ne dort plus, et sur WhatsApp, elle lui envoie des messages pour être à nouveau pardonnée.
1: Je lui disais, « Excuse-moi, Mathieu, vraiment. Tu sais, il y a tellement de brouteurs, puis comme tu me demandais quand même souvent de l'argent, excuse-moi, là, j'aurais pas dû t'accuser comme ça. Pardon. » Puis juste après ça, c'était reparti.
0: Mais les doutes ne sont jamais bien loin. Pour éviter la confrontation, Coco essaye d'être plus stratégique dans ses moyens de vérification. Comme lorsque Mathieu lui annonce être fait pirater tous ses comptes. Ni une ni deux, Coco propose alors d'appeler la police pour remonter jusqu'à la source du problème. Mais ce n'est pas tant l'identité des pirates que Coco veut connaître en proposant de l'aider. C'est plutôt sa réaction à la mention de la police. Va-t-il paniquer? Lui dire de ne rien faire? La bloquer? Rien de tout cela.
1: Il réagissait pas. Il coupait pas. J'essayais justement de lui montrer que j'allais peut-être pouvoir en savoir plus sur lui, sur la vérité de la situation, mais vraiment, ça lui faisait pas peur.
0: Donc Coco se dit « Ok, si la première tactique ne fonctionne pas, essayons autre chose. » Et pour ce faire, elle attend patiemment qu'il lui redemande de l'argent, ce qui finit inévitablement par arriver. Cette fois, Coco répond tout simplement « Non ».

0: puis, elle attend. Comment va-t-il réagir? Va-t-il s'énerver? Insister? Montrer son vrai visage? Du tout.
1: Il a juste accepté, sans chercher à me bloquer ou à exercer une quelconque pression.
0: D'autant plus que si Mathieu était un véritable arnaqueur, elle l'aurait vu d'avance. Elle les a lus, ces témoignages cruels de victimes que les brouteurs ont culpabilisées jusqu'à ce qu'elles cèdent à de premiers envois. Les scénarios sont souvent les mêmes. Ceux d'un fils mourant qu'un virement pourrait sauver, d'un sinistre soudain, ou d'une urgence dont le seul remède serait l'envoi d'une grande somme d'argent. Et Coco connaît aussi les schémas récurrents. Ceux des rapides escalades de menaces et de violences verbales qui plongent la victime dans une telle anxiété qu'elle n'est plus capable de réfléchir. Juste d'obéir pour acheter la paix. Mais Mathieu n'est pas comme ça. Très loin de là. Lui, il ne lui met aucune pression et ne lui donne aucun ultimatum. Il lui demande simplement une aide financière de temps à autre, comme n'importe quelle autre personne pourrait en avoir besoin. Jamais de menace non plus. Lorsque Coco ne peut pas lui envoyer de l'argent, il le respecte. Puis, il passe à autre chose. Les demandes s'espacent. Parfois, des semaines entières peuvent passer sans que Mathieu ne lui demande rien. Et les conversations restent normales, comme avant. Ils se racontent toujours leur journée, s'envoient les mêmes mots doux. Et quand les requêtes d'argent reviennent, c'est toujours très subtil, l'air de rien. Comme un petit bruit de fond en arrière de leur romance. Alors, qui sait? Peut-être l'aime-t-il vraiment pour ce qu'elle est et non pas pour ce qu'elle a? Et à force d'espérer cette réalité, Coco finit tout simplement par s'en convaincre.
1: Finalement, j'en ai conclu que c'était pas un faux profil.
0: Car comment un arnaqueur pourrait être aussi précis et crédible dans des détails triviaux du quotidien? Mathieu lui parle de réunions parents-professeurs, de l'enseignant qui prendra en charge son fils, des amis qui sont venus s'amuser chez lui après l'école, des autres couples de parents qu'il croise en allant chercher son garçon, des aléas de la vie d'un père célibataire, et tout paraît si réel, si palpable.
1: Je me disais qu'avec les détails qu'il me donne, tout devait être vrai, puis moi qui étais parent d'élève, je m'y retrouvais complètement. J'y croyais totalement.
0: Si Coco veut y croire, c'est surtout pour ces moments entre les demandes d'argent. Ceux où Mathieu lui demande aussi comment elle va. Où il se souvient de ses journées difficiles avec sa maman malade. Où il la console quand elle craque et la conseille dans ses moments de flou. Ces mêmes conseils dont Coco se souvient lorsque son moral est au plus bas et qui l'aide à remonter vers le haut. Elle veut croire en ce Mathieu qui la fait tant rire par message, qui l'apaise en quelques mots, qui la fait rêver, même à travers l'écran. Même sans l'avoir vu, il est là. Il est sa bulle, son espace sécuritaire. Jusqu'à ce qu'un nouveau doute s'installe. Un doute plus sourd et profond. Un de ceux qui poussent à fouiller les profondeurs d'Internet en pleine nuit, le cœur battant, jusqu'à trouver une réponse indéniable à l'énigme qui la maintient éveillée. Et cette réponse, peut-être que Coco n'aurait jamais voulu la trouver. La suite dans le prochain épisode de Crève-Cœur.

Si vous aimez le style big band, vous serez charmé par le premier album du Vancouver Jazz Orchestra. C'est un ensemble récent et le disque a été fait en collaboration avec Brian Charette, qui est un virtuose de l'orgue Hammond. Le concept de ce disque-là, c'est que chaque morceau est composé ou arrangé par un artiste local,

Et vraiment, les arrangements sont remarquables. C'est le dynamisme et l'amplitude du big band avec des rythmes soutenus. Mais il y a quelque chose de souple dans ce jazz libre. Peut-être le fait d'être proche de l'océan Pacifique, hein? Il y a peut-être quelque chose de la côte ouest qui influence le son. On file à travers les pièces avec beaucoup de plaisir et elles sont toutes très différentes.

J'ai choisi ce morceau typique big band. C'est une pièce de James Dandurfer, qui est le directeur artistique de l'orchestre, mais qui a aussi un parcours solo. C'est un formidable clarinettiste et saxophoniste, compositeur de musique de film aussi. La pièce s'intitule « The Same Old You with the Same Old Blues ». En classique, on écoute le réputé trio Hochelaga, formé du pianiste D'Antonio Pisano, du violoncelliste Dominique Beauséjour-Ostigui et de la violoniste Anne Robert, qui est l'ancien premier violon de l'Orchestre symphonique de Montréal. Le trio Hochelaga a une douzaine d'albums dans sa discographie, tous très appréciés pour la limpidité du son et la finesse de ses interprétations.

Souvent, le trio Hochelaga combine des classiques du répertoire de chambre avec des compositions plus contemporaines. Et c'est encore le cas avec l'album Triade, qui propose des œuvres d'Anton Arensky, de Claude Debussy et une composition originale, Triade, justement, de Dominique Beauséjour-Ostigui. C'est ce que vous entendez. C'est le deuxième mouvement de sa triade pour violon, violoncelle et piano, intitulé « Émotion ». Remarquez comme c'est soyeux, des courbes comme des vagues, c'est beau comme tout. Ici Ariane Cipriani, merci d'être à l'écoute d'Ici Première. Portez-vous bien.

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6: Bonsoir, ici Marc-Antoine Leblanc. Voici vos informations. Mark Carney a donné le coup d'envoi de son sommet canadien de l'investissement à Toronto, qui réunit les grands patrons de la finance mondiale. Le premier ministre souhaite générer 1 000 milliards de dollars d'investissement privé au cours des 5 prochaines années. Par ailleurs, Mark Carney doit s'envoler pour l'Europe mardi, où il doit prononcer un discours devant les élus du Parlement européen à Strasbourg, en France. Lors d'une apparition au tapis rouge du Festival international du film de Toronto, Mark Carney a corrigé le tir quant à une possible association entre le Canada et l'Union européenne.
7: On va commencer les discussions pour une alliance. Alors, pas d'être une membre de l'Union européenne, mais d'être des amis plus étroits avec les Européens. Parce que nous avons les mêmes valeurs, nous avons des atouts complémentaires et c'est le moment plus dangereux et divisé à travers le monde. Mais les pays comme la France et les juridictions comme l'Union européenne et le Canada, au fond, nous sommes des alliés.
6: Dans un article, publié plus tôt aujourd'hui, le Wall Street Journal affirmait que le premier ministre fédéral voulait que le Canada devienne un membre associé de l'Union européenne. Le statut à l'Union n'existe pas dans les traités de l'Union européenne. Politique québécoise maintenant. Le dévoilement du cadre financier du Parti libéral du Québec a retenu l'attention au 18e jour de la campagne. Le plan libéral prévoit des promesses de 12 milliards de dollars en 5 ans et le retour au déficit zéro en 2029-2030. Les libéraux annuleraient des mesures de la CAQ visant à diminuer le coût de la vie et plafonneraient plusieurs dépenses. De leur côté, le Parti québécois et Québec solidaire ont promis des mesures pour soutenir les femmes victimes de violences. Le PQ créerait 6 nouvelles maisons d'hébergement dans des régions jugées prioritaires, tandis que Québec solidaire s'engage à développer une plateforme numérique permettant aux femmes victimes de cyberintimidation d'obtenir de l'aide. En pleine guerre commerciale avec les États-Unis, les premiers ministres des provinces encouragent leur population à acheter local. C'est aussi le combat des agriculteurs du Québec qui accueillaient le public aujourd'hui dans leurs installations à l'occasion de la 22e édition des Portes ouvertes sur les fermes du Québec. Le reportage d'Andréane Williams.
8: Bienvenue à Agneau-de-Laval.
9: Ces journées portes ouvertes à la ferme Agneau-de-Laval.
8: On va laisser les gens descendre.
9: Les visiteurs font des tours de tracteurs, observent les animaux et dégustent des produits locaux. L'occasion pour le président de l'entreprise, Donald Beaulieu, de faire découvrir les coulisses de son métier et d'inciter les gens à consommer local.
8: C'est vraiment pour montrer tout ce qu'il y a de beau dans ce qu'on fait. Et j'inclus les gens qui travaillent avec nous ici sur la ferme. Là, ce sont des bonnes personnes qui font un bon travail et qui livrent un excellent produit à la fin.
9: Cette année, l'événement se déroule dans un contexte de tensions géopolitiques. L'incertitude engendrée par la guerre commerciale de Donald Trump ainsi que l'augmentation des prix du carburant en raison de la guerre au Moyen-Orient ont eu d'importantes conséquences pour les agriculteurs québécois. Le président de l'Union des producteurs agricoles, Martin Caron.
10: Ça permet entre autres de vulgariser les impacts économiques, les impacts aussi par rapport à ce qui se retrouve aussi dans notre assiette. Alors donc, de bien vulgariser avec les citoyens et citoyennes du Québec.
9: On trouve ça important. Annelise Dubé, en visite à la ferme Agneau-de-Laval, en est bien consciente. Elle dédie même une part de son budget aux produits québécois.
11: On a comme un objectif d'en faire une certaine quantité par année.
9: Plus de 62 fermes à travers la province ont participé à l'événement dimanche. Ici Andréane Williams, Radio-Canada, Laval.
6: Autour de dirigeants de grandes entreprises du secteur de l'intelligence artificielle de tirer la sonnette d'alarme concernant de possibles dérives. Le PDG d'Anthropic lance un appel à ralentir le développement de l'IA, une vision qui s'oppose à celle du président Donald Trump. Sarah Derry.
12: It's a warning sign that we need to slow down.
13: L'intelligence artificielle se développe si vite que le patron

0: Il a même déclaré que leur système pourrait mener à la destruction de l'humanité.
1: On est en train de sortir des modèles qui sont très puissants. Qu'est-ce qu'on place comme garde-fou là-dedans?
0: Le chroniqueur spécialiste des médias numériques, Bruno Guglielminetti, plaide pour des balises gouvernementales. Mais le président américain, Donald Trump, minimise la nécessité de telles réglementations.
2: Avant l'élection de novembre prochain, s'il n'y a pas une majorité démocrate, il n'y aura pas de réglementation.
0: Les grandes entreprises pourraient donc tenter d'imposer leur propre cadre pour garder la confiance du public et de leurs actionnaires.
2: C'est pas juste de l'altruisme et un sentiment de responsabilité, là. C'est vraiment, si on cause des accidents majeurs, on va être responsable de ces accidents-là.
0: C'est dans ce contexte d'inquiétude grandissante qu'Anthropic se prépare à faire son entrée en bourse en octobre prochain. Ici Sarah Derry, Radio-Canada, Montréal.
3: En terminant, la 41e cérémonie des Prix Gémeaux est en cours à la Place des Arts de Montréal. La cérémonie Empathie continue de rafler les grands honneurs en remportant la catégorie de la meilleure série dramatique et du meilleur scénario. L'acteur Benoît Brière, qui joue dans la série, a mis la main sur le prix du meilleur interprète masculin pour un rôle de soutien dans une série dramatique, alors que Brigitte Lafleur a fait la même chose chez les femmes. Durant la cérémonie, plusieurs hommages à l'acteur Marc Messier ont été rendus 2 mois après son décès. Voilà, c'était vos informations.
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5: C'est l'une de ces nuits où le sommeil ne viendra pas. Coco a appris à les reconnaître. À la place, elle fixe le plafond obscur de sa chambre avec les respirations profondes de son mari en arrière-fond. Ce n'est pas leur mariage fragile qui la tient éveillée. Loin de là. C'est plutôt cette idylle que Coco partage depuis maintenant 1 an avec un prince charmant virtuel nommé Mathieu. Et ce soir, dans sa tête, les doutes s'entrechoquent et refusent de la laisser tranquille. Pourtant, tout se passe bien avec Mathieu en ce moment. Ils se sont quittés en s'échangeant un « je t'aime » avant qu'elle aille se coucher. Mais Coco ne dort toujours pas. Et lorsqu'elle se redresse enfin dans son lit, ce n'est pas pour envoyer un rapide message à Mathieu, comme elle le fait souvent en temps d'insomnie. C'est plutôt pour attraper son ordinateur et partager ses plus récentes suspicions avec un moteur de recherche. Elle ignore encore qu'en quelques clics, tout son monde va basculer. Je m'appelle Malia Kounkou et vous écoutez Crève-Cœur, un balado qui explore les profondeurs intimes des récits d'arnaque sentimentale. Dans ce 3e et dernier épisode, Coco découvre que Mathieu n'est pas vraiment la personne qu'il dit être, très loin de là même. Alors que faire? Le bloquer définitivement et l'oublier? Ou le confronter dans l'espoir d'être remboursé? Mais devant ces 2 options, Coco en choisira une 3e. Brouteur. Arnaque sentimentale. Arnaqueur. Les doigts de Coco effleurent les touches du clavier sans rien appuyer, encore hésitant. Elle sait que les réponses aux questions qui l'empêchent de dormir sont là, toutes proches, mais elle tourne autour du pot. Elle le sait, mais... Ok. Comment savoir... Comment savoir si je parle avec un arnaqueur?
6: Je voulais chercher un peu ce que les gens disaient par rapport à ce qui leur arrivait pour comparer avec mon expérience puis être sûr une dernière fois que Mathieu était réel. Puis c'est comme ça que je suis tombée sur Véronique.
5: Véronique Pomard. Dans le monde de la prévention contre les arnaques sentimentales, ce nom est désormais aussi incontournable que son histoire. En 2019, Véronique tombe sous le charme d'un certain Philippe qu'elle rencontre sur Instagram. Tout comme Mathieu, il la couvre d'attention, d'affection, s'intéresse à ce qu'elle fait, retient tout ce qu'elle dit et lui dit tout ce qu'elle voudra entendre pour qu'elle tombe amoureuse. Et tout comme Mathieu, Philippe utilise l'envoi par recharge de cartes prépayées pour lui soutirer près de 13 600 $ en seulement 5 mois. Cerise sur le désastre, Véronique découvre ensuite que Philippe, français, 60 ans, marchand d'art, est en fait junior, ivoirien, âgé d'une 20aine d'années et expert de ce type d'arnaque depuis qu'il a 12 ans. Depuis, elle a publié son récit dans le livre « De l'autre côté de l'écran » et elle milite en ligne pour aider les victimes d'arnaques sentimentales à s'en sortir.

0: Lorsque Coco tombe sur son profil, elle hésite d'abord, se demandant si ça vaut la peine de lui envoyer un message. Peut-être qu'elle le lira, peut-être qu'elle ne le verra jamais, mais au moins Coco aura essayé. Alors, un peu comme une bouteille à la mer, Coco prend son courage à deux mains et explique sa situation à Véronique. Et pour toutes ces fois où on lui a dit d'être vigilante par rapport à Mathieu, Coco se dit qu'il est temps d'en avoir le cœur net. Très vite, Véronique lui répond. Et elle lui demande des détails très précis, comme les premiers chiffres du numéro de téléphone de Mathieu.
1: J'avoue que je comprends pas trop, mais je les envoie quand même, puisqu'elle en sait peut-être plus que moi. Puis, effectivement, elle me confirme très vite que, oui, ce préfixe téléphonique est originaire d'Afrique.
0: Coco tombe des nues. Le numéro était si semblable au sien qu'elle n'y a guère porté attention. Comment est-ce même possible? Coco refuse d'y croire. Sauf que Véronique est sans appel.
1: Non, c'est pas possible. C'est pas possible.
0: Selon Véronique, c'est un préfixe typiquement utilisé par les brouteurs pour brouiller les cartes.
1: Oh, pour Mathieu. Pour lui.
0: Véronique ne compte plus le nombre de fois où elle a vu ce stratagème fonctionner. Coco est sidérée. Et dans sa tête reviennent en boucle ses multiples disputes avec Mathieu depuis les premières demandes d'argent où elle l'accusait de ne pas être la personne qu'il disait être. Ces disputes où il parvenait si bien à la faire culpabiliser qu'elle revenait ensuite en pleurant pour se confondre en excuses. Mais pendant tout ce temps, elle avait vu juste. Son entourage aussi. Depuis le départ, il lui mentait. Ses demandes d'argent en douceur, sans pression ni menace, où elle obéissait avec un nœud dans le ventre, bravant la honte des regards réprobateurs. Mais si soupçonner est une chose, en avoir la preuve irréfutable est une douleur encore plus viscérale. Alors, ça y est, Mathieu est bel et bien un arnaqueur. 1 an et 2 mois de relation pour lui extorquer l'équivalent de près de 5 000 $ canadiens. Fin de la partie.
1: C'est vrai que c'est très dur parce que c'est comme si j'étais trompée une fois de plus. Oh, j'ai du mal à l'encaisser.
0: Car 10 ans plus tôt, Coco avait découvert que son mari était infidèle. Cette blessure, elle n'a jamais pu la colmater depuis. Même si le couple n'aborde jamais cet épisode, le fantôme de cette faute est toujours là entre eux, comme une séparation invisible. Mais avec Mathieu, Coco a sincèrement cru à un nouveau départ.
1: Je suis mal parce que je croyais avoir trouvé une épaule solide. Enfin, quelqu'un qui puisse comprendre, qui avait les mêmes souffrances que moi, plus jeune. Puis je me disais, bon, voilà, je vais peut-être pouvoir arriver à trouver quelque chose.
0: Il était censé être son phare, celui qui l'écoutait lorsque son mari ne lui adressait presque plus la parole, celui qui la voyait lorsqu'elle était devenue invisible dans son propre foyer. Il n'était pas censé être celui qui trahirait son cœur pour la deuxième fois.
1: On se sent si bête d'être tombé dedans. Mais en fait, ce sont des réseaux de brouteurs. Ce sont des gens qui savent comment opérer, par quelle porte passer.
0: Parallèlement à sa douleur, mais aussi avec un soupçon de recul, Coco commence à voir comment les techniques subtiles de manipulation de Mathieu ont pu fonctionner aussi bien sur elle. À commencer par le gaslighting. Chaque fois que Coco osait exprimer un doute, du bout des lèvres comme en confrontation directe, Mathieu trouvait le moyen de retourner la situation à son avantage. Petit à petit, Coco en venait à douter de sa propre réalité, de ses propres paroles, ce qui est tout le but du gaslighting. Mais Mathieu ne s'arrêtait pas là. Il utilisait un autre outil, la culpabilisation. Comment osait-elle même penser ça de lui? Comment pouvait-elle le blesser à ce point? Comment pouvait-elle penser qu'il puisse être un tel monstre? Ne l'aimait-elle pas? Et juste comme ça, les rôles s'inversaient à l'avantage de Mathieu. Coco devenait la méchante et lui, l'innocente victime. La troisième tactique, Coco a mis du temps à l'identifier. Car Mathieu a toujours été très très doux lorsqu'il lui demandait de l'argent. Il n'a jamais proféré d'insultes ou de menaces. Sans oublier que les scénarios entourant les demandes d'argent étaient si crédibles, si bien racontés que Coco ne pouvait pas se permettre de refuser. Une mère en manque de médicaments? Un enfant qui a besoin d'habits pour l'école? Comment Coco aurait-elle pu dire non sans que ça ne pèse sur sa conscience? Alors,

0: la mort dans l'âme, Coco cédait à ce qu'elle sait maintenant avoir été du chantage affectif. Par moments, Mathieu laissait aussi planer des menaces de rupture. C'était comme le joker d'un jeu déjà bien garni et dont il se servait lorsque les doutes de Coco devenaient un peu trop difficiles à balayer. Si tu penses que je suis un arnaqueur, eh bien tu as raison. Éloigne-toi de moi. Des mots vides, presque amusés. Car Mathieu savait très bien que tôt ou tard, elle céderait. Pour cet arnaqueur, Coco était une victime parfaite. Ce besoin très humain d'être écouté, vu et aimé, Mathieu l'a interprété en parfaite faiblesse à exploiter. Mais plutôt que d'être frontal, il a été plus cruel encore en la couvrant de marques d'affection et d'attention. Une autre technique classique communément appelée love bombing. Comment ne pas développer une certaine dépendance affective après ? Car Mathieu se rappelait de tout la concernant. Les détails sur sa mère malade, les difficultés avec son mari, les moments où elle craque, ce qui l'aide à aller mieux. Coco y voyait de l'amour et peut-être le début d'une histoire solide. Mais l'arnaqueur, lui, y voyait un chemin accéléré vers son cœur, puis vers son compte. Suite à sa découverte, Coco doit apprendre à vivre avec cette histoire qui la hante. Ce qui ronge plus que tout, c'est la honte. La honte de s'être trompée. La honte d'avoir ignoré les mises en garde. La honte d'avoir envoyé autant d'argent à un inconnu qu'elle ne verra jamais. Cette honte-là est profonde, viscérale.
1: Je me dis, mais c'est pas possible. Toi qui as pourtant une formation en psychologie, t'es tombée dans le panneau. C'est une honte qui est très isolante puis qui pousse à penser qu'on est souvent seul au monde.
0: Mais cette honte est aussi universelle. Et ça, Coco le remarque dans les groupes Facebook de victimes d'arnaques amoureuses dans lesquels elle offre maintenant du soutien psychologique. Chaque jour, ils discutent, se parlent de leur journée, se consolent et se tirent vers le haut malgré tout. Car en dehors de ces espaces, partager son histoire sans être jugé est ardu. Coco, elle, n'en a parlé qu'à ses trois amis proches, en qui elle a une confiance absolue. Une partie d'elle aimerait un jour en parler avec son mari, même si elle attend un bon moment qui ne viendra peut-être jamais. Mais avec ses filles, c'est une autre histoire. Parce qu'elle l'avait pourtant prévenue dès le début. « Tu es en train de te faire avoir, maman. »« mais non, c'est quelqu'un de très bien. » Ah, si seulement elle savait. Mais elles ne sauront jamais la vérité sur son amie d'Instagram. Non, elles ne sauront jamais que cette amie, Coco en est tombée éperdument amoureuse. Et que, même en sachant exactement ce qu'il est, eh bien, elle l'aime toujours. Parfois même, ils se parlent encore. Ça, elle ne leur dira jamais.
1: J'arrive pas à le bloquer. C'est ça qui est terrible. On en arrive à être sous l'emprise de quelqu'un, finalement. Puis, je suis mal par rapport à ça. Je me dis, mais comment tu peux pas arriver à sortir de ça?
0: Ça fait maintenant 7 mois que Coco connaît la vérité, sans parvenir à couper les ponts. Parce que trop dur, trop brusque, jamais le bon moment. Elle le fera demain, peut-être. Aujourd'hui, elle se laisse encore un peu aller au déni.
1: Il y a quelque chose en moi qui me sait que si c'était celui qui est en vérité, il est peut-être un peu touché par ça.
2: En fait, j'ai l'impression...
1: Mais je sais pour moi-même, je veux pas m'avouer perdante.
0: Elle s'est toutefois donné une limite claire. Elle ne lui envoie plus d'argent. Ça, c'est fini. Elle se l'est promis. Étrangement, Mathieu ne lui en demande plus non plus. A-t-il senti son éloignement? Deviné qu'elle n'est plus aussi dupe qu'avant? Pressent-il que c'est la fin? Coco ne sait pas trop quoi en penser, mais elle répond à ses messages. Ces derniers temps, ils sont réduits à un par tranche de 10 jours. Tantôt, il lui demande comment elle va. Au réveillon, il lui souhaite la bonne année. Coco n'initie plus aucun message et lui fournit des réponses de plus en plus courtes. Elle nomme cette technique sevrage progressif, s'habituant d'une communication à l'autre au moment fatidique où, entre eux, il n'y aura plus rien. Un moment qui suivra une dernière confrontation. Car Coco veut des réponses. Pourquoi fait-il cela? Pourquoi causer autant de peine? Qui est-il derrière ce faux nom au faux visage? Et elle sait qu'il lui mentira peut-être, qu'il inventera n'importe quoi. Elle le sait. Mais elle a besoin d'essayer, de l'entendre s'expliquer avec ses propres

0: propres mots, aussi faux pourront-ils être. Elle veut cette confrontation finale. Celle qui changera tout et la rendra du jour au lendemain à sa solitude. En attendant de trouver les bons mots, elle retarde l'échéance.
1: On peut jamais dire jamais. Moi, ça m'arrivera jamais, non. On est à l'abri de rien, même si on est méfiant. Puis tant qu'on n'a pas vécu les choses, on peut pas les comprendre.
0: Merci à Coco d'avoir partagé son histoire avec nous. Moins il y aura de tabous autour de ces arnaques, plus les voix se libéreront. Et peut-être aussi la vôtre. Si vous souhaitez nous partager votre histoire, n'hésitez pas à nous écrire en cliquant sur la bulle de conversation sur la page du balado. Et si vous ou quelqu'un que vous connaissez vivez une situation similaire, sachez que vous n'êtes pas seul. Car personne n'est vraiment à l'abri. Je m'appelle Malia Kounkou et vous écoutez toujours Crève-Cœur, un balado qui explore les profondeurs intimes des récits d'arnaques sentimentales. Bienvenue dans cet épisode spécial. Pour mieux comprendre ce qui va suivre, on vous invite à écouter d'abord les 3 épisodes de la saison de Coco. On replonge ici dans son histoire aux côtés de Karine McDonald, directrice générale de l'organisme Plaidoyer Victime. Elle va nous aider à mieux comprendre les rouages qui permettent à de telles escroqueries d'exister, mais aussi l'impact psychologique que cela laisse sur les victimes et la posture que les proches peuvent adopter en la voyant sombrer.

0: Bonjour Karine, merci d'avoir accepté notre invitation. Aujourd'hui, on va se replonger dans l'histoire de Coco, mais on va le faire avec vous, qui êtes directrice générale de l'organisme Plaidoyer Victimes. Je serais curieuse de savoir ce qui vous a poussé vers cette voie.
1: Moi, je suis criminologue de formation. Mm-hmm. J'ai travaillé pendant près de 20 ans dans les CAVAC, les centres d'aide aux victimes d'actes criminels, et j'ai travaillé pendant près du trois quarts de ma carrière là, auprès des personnes victimes de fraude. J'ai été sensibilisée justement à l'impuissance des personnes victimes face au système, face à l'incapacité parfois à récupérer leur argent, mais la détresse psychologique qu'elles peuvent vivre, de voir aussi la réaction parfois du système qui ne comprenait pas qu'une personne victime de fraude pouvait avoir des conséquences psychologiques malgré que ce soit qu'un crime financier, mm-hmm. Avec des gros guillemets. Donc, je me suis vraiment intéressée à ce crime-là qui était un peu mal aimé, disons ça comme ça, au fil des années. Donc, je me suis développée une certaine expertise là, dans les dernières années. Un jour aussi, j'ai toujours été un petit peu militante dans l'âme. Quand on m'a approchée là, pour le poste de direction générale de Plaidoyer Victimes, qui est un organisme de défense collective des droits des personnes victimes, j'ai vu l'occasion de faire entendre la voix des personnes victimes via des actions politiques non partisanes, la sensibilisation, l'éducation de la population ou tout simplement des outils qu'on peut développer pour faire en sorte de sensibiliser de plus en plus la population là, à ce type de crimes.
0: On dit souvent que les victimes auraient dû voir venir ces arnaques et elles-mêmes se fustigent d'avoir été trop naïves sur le moment, et ce malgré le fait qu'elles soient vives d'esprit, malgré leur niveau social ou encore leur forte personnalité. Mais en quoi tous ces éléments sont vains une fois qu'on est pris dans un schéma d'arnaque ?
1: Mm-hmm. C'est une bonne question parce que effectivement on entend beaucoup là dans les médias et tout quand une personne est victime et que on en entend parler. Voyons, elle est donc bien naïve d'avoir cru à une telle stratégie, tel stratagème. Mm-hmm. En fait, il faut savoir qu'il y a une personne sur cinq qui va être victime de fraude dans sa vie. Donc, c'est quand même une statistique très élevée. Dans une situation de fraude amoureuse, comme dans la situation de Coco, la personne se fait prendre vraiment dans un filet. On le voit, ça a été fait sur plusieurs mois. Le fraudeur a tissé sa toile, a amené Coco à vraiment croire en la relation, en une relation. Donc, c'est pas une question d'intelligence, c'est vraiment une question de manipulation. C'est un stratagème qui est finement développé depuis des années par les fraudeurs pour amener la personne à croire à 100% à cette situation-là et à cette relation-là.
0: Et quel type de profil les arnaqueurs ciblent généralement? Qu'est-ce qui les rend plus vulnérables que d'autres?
1: De dire qu'il y aurait des profils, ça serait de dire qu'il y a des gens qui sont plus susceptibles que d'autres de

0: l'être ou non. Oui. Ce qui n'est pas le cas, en fait. C'est n'importe qui peut être victime.
1: Mm-hmm. Mais s'il est si facile de tomber dans une arnaque, qu'importe notre profil, pourquoi est-ce que c'est perçu autant comme une preuve de faiblesse individuelle de l'extérieur?
0: En fait, c'est sûr que n'importe qui, comme on le voit dans la situation de Coco, c'est une madame tout le monde, Coco. Mm-hmm. Elle a été formée en psychologie, elle a été déjà sensibilisée sur les fraudes. Donc, pour quelqu'un de l'externe qui a le même profil que Coco, disons, on peut se dire, ben moi, je serais pas tombée là-dedans. C'est une façon de se protéger aussi, en fait. Comme vous l'avez dit, la personne n'en parlera pas parce que la honte, c'est une des conséquences principales des fraudes en général. Mais les fraudes amoureuses, plus particulièrement, puisqu'il y a une notion de trahison derrière ça aussi, donc qui va amener un isolement, qui va amener la honte. Donc, les gens, en croyant qu'ils ne seront pas victimes, puis en fait, ça amène un certain facteur de risque de croire que nous, ça ne nous arrivera jamais, qu'on se croit au-dessus de ça. Ça enlève certaines barrières qu'on pourrait avoir pour éviter justement ce type de fraude-là. La surconfiance, par exemple, on a ça beaucoup chez les jeunes qui croient qu'eux sont vraiment calés en informatique, qui vont tout voir ce stratagème-là, mais les fraudeurs sont tout à fait à même de contourner ces croyances, ces fausses croyances. Là, chez les jeunes, ils sont autant victimes que les personnes âgées, parce qu'on a beaucoup le cliché que ça va être les personnes âgées qui vont être victimes de ce exact. Type de fraude-là, oui. Parce qu'elles ne sont pas connaissantes de l'informatique, de l'IA et tout ça. Mais autant les jeunes que les jeunes femmes, ou comme Coco là, dans le balado.
1: Mm-hmm.
0: Les fraudeurs vont aller chercher certaines vulnérabilités dans chez la personne. Donc, on le voit dans la situation de Coco, où est-ce que la relation avec son mari va moins bien. Mm-hmm. Donc, elle a certaines vulnérabilités que le fraudeur va rapidement cerner et va exploiter à fond. Donc, c'est là que une personne qui est de l'extérieur ne verra pas, ne peut pas comprendre, tant qu'elle ne l'a pas vécu, comment qu'on peut exploiter de façon aussi sournoise une vulnérabilité que tu as.
1: Mm-hmm.
0: Par exemple, quelqu'un qui, tout d'un coup, son profil Facebook va passer de en couple à célibataire. Donc, on vient d'ouvrir une porte au fraudeur de dire « Ah, cette personne-là vit une rupture, donc a une vulnérabilité. » Boum! Va prendre cette porte-là pour aller, justement, créer une relation, répondre à un besoin qui est présent à ce moment-ci chez la personne qui est potentiellement victime. Donc, c'est vraiment juste des vulnérabilités. Ça peut être un besoin d'être écouté, les besoins d'être rassuré, un besoin de sécurité. Donc, ils vont essayer de voir c'est quoi les besoins de la personne et ils vont vraiment y répondre. Comme dans la situation de Coco, elle le dit là, qu'il répondait tellement à ses besoins, il l'écoutait comme elle n'a jamais été écoutée. Donc, ils sont excellents pour répondre aux besoins.
1: Mmh. Et puis, on voit comment l'écoute active et platonique innocemment offerte par Mathieu devient au fil du temps un étau qui se referme sur Coco. Quels autres stratagèmes aux abords innocents sont communément utilisés pour séduire puis tromper les victimes d'arnaques?
0: Mais dans le cas de Coco, il a rapidement ciblé que c'était ça sa vulnérabilité. C'est ça qu'elle avait besoin. Elle avait besoin d'être entendue, d'être écoutée. Elle se sentait seule, isolée dans sa famille, dans son monde. Donc, c'est vraiment les stratégies, c'est d'aller cibler les vulnérabilités de chacune de ses victimes et de les exploiter. Dans son cas, il a aussi trouvé ses champs d'intérêt, ses champs de sensibilité. Donc, c'est pour ces choses-là qu'il demandait des sous. Donc, c'était pour des raisons familiales, des raisons de santé, des raisons de travail. Donc, il va pas demander de l'argent pour quelque chose qui intéresse pas ou qui touchera pas une corde sensible de Coco, par exemple. Donc, c'est vraiment de cette façon-là qu'il va tranquillement demander des choses pour s'assurer d'avoir des sous. Et il comprend aussi que la personne, parfois, peut avoir aussi des doutes. Donc, c'est pour ça que quand elle le confronte, c'est sûr qu'il va utiliser la culpabilisation à mm-hmm. ce moment-là aussi. Et pour le gaslighting, qui est la manipulation émotive, ou la culpabilisation sont deux méthodes là, qui sont utilisées par le fraudeur pour ramener la personne justement dans la fraude, pour qu'elle arrête de se questionner, qu'elle retourne vers lui par la suite, mais aussi de faire semblant que ben, ça me dérange pas, si tu me donnes pas d'argent, ben, c'est pas grave, comme ça.

0: ben on garde un peu la personne dans le filet et pour mieux revenir par la suite, ce qui est arrivé dans la situation de Coco.
1: Mm-hmm. Et lors du troisième épisode, on apprend quelque chose d'assez étonnant sur Coco, c'est que même en connaissance de la vérité, donc elle sait que Mathieu est un arnaqueur, elle sait qu'elle est prise dans un stratagème d'escroquerie amoureuse, elle n'arrive pas à le bloquer. Donc, elle n'arrive pas à le bloquer, mais elle n'arrive pas non plus à le confronter dans son rôle d'arnaqueur. Et elle parvient simplement à ralentir petit à petit la fréquence des messages, et elle parle même de sevrage progressif. Donc, à quel point c'est courant, cette difficulté à couper les liens avec son arnaqueur? Et qu'est-ce qui pourrait expliquer ça?
0: C'est difficile à comprendre pour quelqu'un de l'extérieur, mais une fraude amoureuse, c'est une réelle relation pour la personne qui en est victime. Mmh. Donc, si on se rappelle des relations qu'on a eues dans notre vie, d'imaginer l'intensité de cette relation-là, et que du jour au lendemain, on se rend compte qu'on s'est fait prendre. Imaginez comment qu'on peut se sentir. Donc, c'est une question de c'est un deuil. C'est d'admettre que cette relation-là n'existe pas et n'a jamais existé. Donc, il y a vraiment une notion de deuil dans cette situation-là. Et possiblement que dans la situation de Coco, c'est difficile pour elle de faire ce deuil-là de la relation.
1: Et comment est-ce qu'on se protège tout simplement de ce type d'arnaque?
0: C'est d'être alerte au drapeau rouge. Si par exemple, la relation semble trop belle, ça c'est déjà un drapeau. Mais ça c'est possible, c'est toujours possible. Sauf que à partir du moment où la personne finalement on est censé se voir, puis là elle refuse de se voir, ou il y a toujours une bonne raison pour ne pas se voir, comme dans la situation de Coco. Ça c'est encore là, c'est un drapeau rouge. Et la façon dont l'argent est demandé, parce que normalement, quand on a une relation avec quelqu'un dans le virtuel, on n'a pas à donner de l'argent à cette personne-là. Mais si, d'autant plus, la façon de donner l'argent est de façon non traditionnelle, comme par de la crypto ou des cartes prépayées, ça, c'est clairement un drapeau rouge là, que la personne devrait peut-être questionner, en parler avec ses proches, en parler avec le centre antifraude ou en parler avec la clinique de cybercriminologie pour s'assurer qu'elle est, tu sais, valider son doute. C'est ça qui est... Puis valider son doute, c'est pas nécessairement facile non plus, parce que d'aller confirmer que finalement elle est victime, ben c'est d'admettre que cette relation-là n'existe pas, qu'elle s'est montée un beau grand bateau pendant 6 mois et que finalement ben c'était pas vrai. Tout ce qu'elle a cru et comme étant une belle relation, ben c'était que de la fumée finalement.
1: Mmh. Et le proche de la victime, il est quand même dans une position qui est assez délicate, puisqu'il voit la personne s'enfoncer, mais il sait aussi qu'une confrontation trop frontale mettrait en danger le dernier lien qu'il a avec elle. Et le pire qui puisse arriver serait que la victime se replie dans un isolement quasi total avec seulement son arnaqueur. Donc, comment est-ce que ce proche vit cette situation-là?
0: Effectivement, le proche va vivre énormément d'impuissance. Vous dites, le proche ne confronte pas. Ben souvent, malheureusement, le proche va confronter. Mmh. Va confronter la personne victime, lui dire, tu es victime de fraude, tu ne devrais pas faire ça. Donc, la personne va nécessairement se replier sur elle-même, va arrêter de parler de la situation avec le proche. Donc, l'approche à prendre, c'est vraiment d'écouter la personne. Quand elle parle de sa relation, de valider que ce qu'elle vit, l'émotion qu'elle vit, c'est réel. Pas la situation, pas la relation qui est réelle, mais l'émotion. Donc, je comprends que tu sois en amour avec cette personne-là. Donc, comme ça, on garde une ouverture. On valide que ce que la personne vit, c'est normal. Et c'est réel aussi, parce qu'elle est convaincue de vivre une relation. Mais par la suite, on va cultiver le doute. Donc, semer le doute tranquillement. Comme par exemple, les filles de Coco vont lui poser des questions, vont amener tranquillement Coco à se questionner et va elle-même faire des recherches par la suite pour réaliser que finalement, le code régional n'est pas celui du Québec, mais de l'Afrique. Donc, ça a été l'élément déclencheur qui a fait qu'elle a réalisé qu'elle était victime de fraude dans cette situation-là. Donc, pour une personne qui est proche, mon conseil, c'est vraiment d'écouter la personne tranquillement.

0: De juste d'amener des petites questions, de dire, tu sais, est-ce que tu crois que si jamais la relation, là, c'était tel que tu le crois, est-ce qu'il te demanderait de la crypto-monnaie, par exemple? Donc, la personne peut amener tranquillement un raisonnement, une réflexion qui va amener la personne peut-être à faire ses propres recherches. Ça peut être de lui envoyer des articles sur la fraude amoureuse, mais pas de façon harcelante pour essayer de convaincre, dans un objectif de convaincre, parce que l'objectif n'est pas de convaincre, l'objectif est de limiter les pertes financières, hein, au final. La personne va quand même avoir mal puisqu'elle va vivre un deuil de la relation. La personne comme dans la situation de Coco, va peut-être maintenir encore la relation, mais elle donne plus d'argent. Donc, l'objectif du proche est atteint. C'est ça qui est le plus important.
1: J'ai comme une question pour rebondir, parce que je trouve ça super intéressant, que l'objectif soit la perte, soit la limitation de la perte financière, parce que j'avais tout bonnement jamais vu les choses comme ça. Pour moi, l'objectif était que la relation au complet soit coupée. Mais effectivement, si on est vraiment dans une démarche absolument pragmatique, on veut comme colmater ce qui est le plus dommageable, donc en l'occurrence l'argent. Je trouve ça juste super intéressant de que le focus soit sur le côté extrêmement matériel plutôt que la dimension émotionnelle, la dimension romantique.
0: Mais je dis pas que la partie psychologique, l'impact psychologique est quand même très important. Mm-hmm. C'est que l'aspect de perte financière va amener énormément de conséquences. Donc, quand on parle de perte financière, on peut parler des projets de vie d'une personne qui sont partis en fumée. Tout l'ensemble des REER, son fonds de pension, donc plus de retraite dorée. Ça peut être... tu sais, la personne peut être obligée de vendre sa maison dans certaines situations. Donc, se retrouve dans un 3,5, vous imaginez un peu, puis donc la fraude va la suivre jusqu'à la fin de ses jours. Donc, c'est l'aspect qui a un gros impact. L'aspect psychologique n'est pas moins important, au contraire. Mais dans la situation, quand un proche essaie de convaincre une personne victime, on parle de réduction des méfaits dans le fond. T'sais, on essaie tranquillement de convaincre la personne de ne plus donner d'argent. Parce que de convaincre que la relation n'est pas réelle, c'est une étape de plus.
1: Mais j'ai comme l'impression que, de fait, enlever l'élément pour lequel l'arnaqueur est là va tarir la relation. Donc la personne, la victime en ne donnant plus d'argent, va faire en sorte que, de façon inconsciente, va faire en sorte que la relation meure par elle-même. Et donc, il y aura comme une sorte de réalisation tardive que, oh, l'arnaqueur, en face de moi, était justement là juste pour l'argent que j'allais lui donner.
0: Il y a des bonnes chances que ça se termine comme ça, effectivement.
1: C'est ce qu'on souhaite. Et si jamais le lien se rompt entre les proches de la victime et la victime, quelle aide se trouve encore à leur disposition?
0: Il y a de l'aide psychologique qui existe, donc dans les CAVAC, les centres d'aide aux victimes d'actes criminels. Les intervenants peuvent aider autant les personnes victimes que les proches justement surmonter les différentes conséquences qui sont vécues par suite à la fraude. Mais également, quelqu'un qui est victime peut contacter la clinique de cybercriminologie de l'Université de Montréal. Ces gens-là, il y a des intervenants qui sont là, mais également des criminologues qui peuvent prendre connaissance de la fraude, mais expliquer le stratagème aussi. Donc, c'est des spécialistes de la cybercriminalité. Il y a le site de la Sûreté du Québec qui est vraiment une mine d'informations. Il y a également aussi Éducaloi qui vient tout juste de mettre en ligne un site sur les fraudes. Donc, c'est toutes des informations, une mine d'informations qui est pertinente pour aider les personnes victimes à aller justement normaliser. Parce qu'un des besoins des personnes victimes est de pouvoir parler de ce qu'elles ont vécu, mais aussi de comprendre le stratagème, de pouvoir un peu comprendre pourquoi elles se sont fait prendre dans cette situation-là, de normaliser cette situation-là, mais aussi de dire ben elles ne sont pas niaiseuses finalement. Ce qu'elles ont vécu, ben n'importe qui serait tombé dans le piège également. Donc là, on les sort de la honte. C'est
1: ça. Ce qui est le but.
0: Oui, exactement.
1: Et en tant que société, qu'est-ce qu'on gagnerait à mieux comprendre concernant les arnaques amoureuses?
0: Je pense que c'est important d'être alerte à la sensibilisation. Augmenter la sensibilisation qui se fait déjà, mais on pourrait en faire encore plus pour peut-être justement diminuer aussi l'espèce d'impression que ça va arriver seulement aux autres, mais que ça peut nous arriver à nous, puis éviter justement le jugement, parce qu'on l'a vu beaucoup trop dans les médias dans les dernières années, de gens qui ont été victimes d'une très grande fraude amoureuse, par exemple avec une personne connue, les commentaires sur les médias sociaux, c'était horrible. Donc, imaginez comment ça a pu maintenir la honte chez ces personnes-là qui ont été victimes. Donc, ce serait de briser la honte qui entoure les fraudes, particulièrement les fraudes amoureuses, pour que les gens sortent de l'isolement, n'en parlent plus, pour éviter justement qu'ils restent dans cette toile-là. Donc, en parlant, ben, il va y avoir des gens qui vont peut-être être un peu plus alertes autour d'eux pour les aider à comprendre, comme je disais tout à l'heure, de semer le doute tranquillement. Donc, augmenter la sensibilisation, d'être alerte comme personne et toujours ne pas hésiter à en parler.
1: Mm-hmm. Merci beaucoup, Karine, d'avoir été avec nous et puis de nous avoir apporté ces éclairages très importants sur à la fois la situation avec Coco, mais sur les mécanismes d'arnaque et aussi sur l'impact psychologique qu'ont ces arnaques sur les victimes et puis sur leurs proches.
0: Ça me fait plaisir, merci beaucoup.
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1: Je suis en couple avec ma blonde Stéphanie depuis un certain temps, puis on a comme un petit appel d'avoir un animal à la maison. Je sais pas si c'est les premiers pas vers les enfants et tout, là, mais notre proprio, à ce moment-là, nous dit qu'on peut pas avoir de chat ou de chien parce que ça détruit ses planchers. Fait que, bon, d'accord. Moi, je me dis qu'à cela ne tienne, il y a peut-être moyen quand même d'avoir un animal qui détruira pas ses planchers. Puis là, je me mets à faire des recherches. Ça aurait pu être un poisson, ça aurait été parfait. Mais non, je découvre les grilles d'Afrique. Par où commencer?
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les gris d'Afrique. Dans la famille des perroquets, c'est un oiseau de taille moyenne, c'est à peu près une 20-25 cm de haut, assez gros. C'est tout gris avec la queue rouge et c'est extrêmement intelligent, extrêmement sensible. Ça va créer un lien avec les humains qu'il y a autour qui est quelque chose de l'ordre de ce qu'un chien peut créer avec son maître. C'est des animaux qui peuvent avoir de l'empathie, qui peuvent sentir quand t'es triste, qui peuvent sentir quand t'es content. C'est incroyable. Et là, je fais des recherches. Évidemment, ma blonde me regarde au-dessus de mon épaule, puis tu sais, elle fait... Non, je pense pas, Fred, ça va être compliqué. Là. Je fais oui, je sais, t'as raison. Laisse-moi faire toutes ces démarches-là, puis à un moment donné, je vais me tanner. C'est comme ça que je marche. Mais il faut que j'aille au bout de ça, sinon je vais être frustré. Et puis au bout de quelques semaines, ben je me tanne pas. Et non seulement je me tanne pas, mais j'ai vraiment envie d'adopter un gris d'Afrique. Stéphanie, parce qu'elle est en amour avec moi, elle dit « D'accord, on va faire l'essai ». Je me souviens, on est chez l'éleveur. C'est le moment de

choisir notre perroquet. Et là, on est debout autour de sa table de salle à manger, une immense table en bois massif. Je dis ça parce que lui, il arrive avec une boîte pleine de bébés gris d'Afrique qui vide sur la table. Alors là, il y a une quinzaine de minuscules oiseaux pas de plumes qui font des sons stridents. Et là, il faut choisir avec quel bébé on repart à la maison pour le reste de nos jours. Là, t'sais, parce qu'un gris, ça peut vivre jusqu'à 60 ans. Là, t'sais, fait qu'on on a pris une grosse décision. Juste au moment où je m'assois, je dépose mes mains sur la table, toutes les petites poulettes, toutes les femelles s'en vont dans le coin le plus éloigné parce qu'ils ont toutes vraiment très peur. Mais il reste un oiseau qui se trouve être un mâle, qui est devant moi et qui me regarde dans les yeux. Et là, il décide de me mordre. Il me mord le doigt. Et là, comme il voit que je réagis pas, lentement, il grimpe sur ma main, grimpe sur mon bras, puis il vient se mettre sur mon épaule. Puis je dis à Stéphanie, c'est lui. Ça va être lui qu'on va prendre. C'est lui qui nous a choisi. C'est Raoul. On rentre à la maison avec Raoul, puis on se rend vite compte que c'est de la job. C'est de l'ouvrage. Et là, faut le nourrir, mais faut le nourrir avec de la bouffe mélangée avec une certaine quantité d'eau à une certaine température, dans un certain angle. Là, c'est compliqué. Puis là, il faut faire attention à comment on le regarde, comment on lui parle, à notre ton. On peut le marquer parce qu'on est trop agressif. Tout ce qui est nouveau dans sa vie, ça doit être introduit très, très, très doucement, par étapes. Mais surtout, ce qui est incroyable, c'est qu'on se rend compte très vite que Raoul, il est très intelligent. On lui lance plein de défis qui relèvent avec brio. Alors, par exemple, je me fais donner un défi par un de mes amis qui voulait que je lui apprenne la chanson thème du film Le Rocher, The Rock. Puis j'ai réussi à lui apprendre à siffler The Rock. Fait qu'au fil des mois, je me rends compte que j'ai beaucoup, beaucoup de fun à faire ça. J'ai vraiment un lien affectif très puissant. C'est magique. Je suis vraiment, c'est mon gars. C'est comme mon fils. À un moment donné, ma blonde puis moi, on s'est dit, en fin de semaine, on s'en va prendre une bière avec José et Pierrot. Eux autres sont à Saint-Mathieu-du-Parc, en Mauricie. C'est nos grands amis. On se voit pas si souvent. Et là, on décide d'aller les voir chez eux avec Raoul parce qu'on va leur présenter en même temps. On est bien excités de ça. On arrive enfin à Saint-Mathieu, on est content, on a hâte de les voir, on a soif. Moi, j'ai Raoul sur moi et je sais que c'est un nouvel environnement pour lui, alors je fais super attention. Mais il pleuvait dehors et moi, j'ai pas pensé qu'il avait jamais connu la pluie. J'ouvre la porte d'auto. Et là, il se débat, il me mord fort, tellement que, sans faire exprès, je lâche prise et il s'envole. Je gueule, « Non !» Et là, je vois Raoul disparaître au-dessus des arbres du parc de la Mauricie. Et je pars à la course. Je suis en gougoune, je suis en camisole, il pleut à Sio. J'essaie de suivre la direction qu'il a prise. Je rentre dans le bois. Il y a des branches qui me rentrent dans les pieds. Ça prend 3 minutes. Mes gougounes sont complètement détruites. Je saigne. J'entends plus d'elle. J'entends plus rien. Alors, je cours partout, mais je panique. Et là arrive un moment où je dois rentrer pour manger avant de retourner chercher. José et Pierrot me regardent. Ils m'ont jamais vu de même. Puis ils comprennent assez vite que c'est pas à soir qu'on va prendre notre bière. Fait que je prends le temps de regarder c'est quoi mes options. Il existe une ligne qui s'appelle Perroquet Secours. C'est une vraie ligne pour des cas exactement comme ceux-là. Fait qu'en gros, ce qu'ils me disent, c'est que j'ai pas beaucoup de chance de le retrouver. Et je capote, j'ai de la culpabilité comme j'en ai jamais eu dans ma vie. Ça a pris 3 secondes après qu'il se soit envolé. Il se demande pourquoi mon papa vient pas me chercher. C'est vraiment un bébé, c'est ma responsabilité, c'est 100% de ma faute. Je me couche le soir et j'explose en pleurs, inconsolable. Mais j'ai plus aucune pudeur, j'ai juste l'impression que je viens de perdre mon enfant. Fait que je me lève le samedi matin, avant le lever du soleil,

0: j'ai super mal dormi. Mais c'est pas grave. Là, on a un plan. Pour être plus efficace, on a décidé de se séparer. Les filles vont aller au village. Ils vont faire imprimer des avis de recherche avec des photos de Raoul. Ils vont aller cogner aux portes. Pendant ce temps-là, les gars, on s'en va sur le terrain. On amène Clapton, leur chien, puis on s'en va faire une battue. Pendant l'avant-midi, Pierrot cherche en canot. Il s'en va sur le ruisseau. Il se dit peut-être que l'oiseau va avoir envie de se rapprocher de l'eau pour venir boire. Moi, j'ai mon téléphone avec moi avec la carte hors ligne, là, la carte de où on est. Puis je mets des petits fanions, des petits repères rouges partout où j'ai été. L'avant-midi passe comme ça. Les deux, on cherche terre et mer. Et là, pendant qu'on cherche, j'arrive face à face avec une petite famille, maman, papa, puis leur fille. Et ils appellent Raoul. Raoul. Et là, moi, je m'en vais vers eux. Je vais vous chercher, Raoul. Ils font, oui, on a entendu parler. Un perroquet gris, la queue rouge qui a disparu. Et qu'on essaye d'aider. Je fais, oui, c'est moi, le papa de Raoul. Et moi, je trouve ça hallucinant. Je les remercie. On continue notre chemin. Puis là, un petit peu plus loin, sur un autre chemin, on croise une autre famille, une mère avec ses deux filles puis leur chien qui cherche Raoul. Puis il l'appelle avec un ton doux puis souriant. Raoul, Raoul. Tout le village se met à nous aider à chercher Raoul. À un moment donné, on a pris une petite pause, on est rentré à la maison. Puis il y a des voisins qui étaient venus nous porter des biscuits avec un petit mot, juste pour nous dire qu'ils pensaient à nous. On se rend au coucher du soleil, on vient de dépasser le 24 heures. Je suis en train de commencer à me faire à l'idée que je vais peut-être pas le retrouver. Alors, on rentre à la maison, on arrive là, les filles sont là déjà. J'essaie de me détendre, j'essaie de prendre une bière. J'y arrive pas. Stéphanie et José, en allant au village, ils ont été voir une de leurs amies, qui est une clairvoyante. Et ils se disaient, pourquoi pas, rendu là. Alors, ils ont demandé, est-ce que tu peux nous aider à retrouver Raoul? Et elle a posé quelques questions. Il ressemble à quoi? As-tu une photo? Blablabla. Elle a dit qu'elle voyait une rue avec un nom composé. Et une embarcation, mais qui est pas dans l'eau. Elle donne des infos comme ça, un peu cryptiques, très mystérieuses. Je suis pas nécessairement porté vers ça en général. Je trouve ça très sympathique, très drôle. Mais là, on est loin d'une soirée tranquille où on se tire nos cartes en prenant un petit verre de vin rouge. On cherche un être vivant dans les dernières heures où ça pourrait faire la différence entre la vie et la mort. On va prendre toute l'aide qu'on peut prendre. Là, je suis couché avec Steph à me demander si ça vaut la peine de continuer à chercher parce que je vais peut-être même pas trouver de trace s'il est mort. Puis là, je me dis, tout ça pour un oiseau, ce serait quoi si ça avait été un enfant? On se lève le dimanche matin. Encore une fois, je me lève avant le lever du soleil. Je me dis, c'est la dernière journée. Parce que le lundi, je travaille. Faut qu'on revienne le dimanche soir. Et là, en déjeunant vite vite, en s'habillant, Pierrot nous dit, hey, embarcation, pas dans l'eau, je pensais à ça. J'ai mon chum, Marcel, qui habite au village, qui vend sa chaloupe. Marcel, il habite sur le chemin Saint-Édouard. C'est un nom composé. Fait qu'on part à quatre, puis on se dit, on va ratisser le chemin Saint-Édouard. Et moi, je vais commencer par aller chez Marcel. J'arrive chez Marcel, il est pas là. À côté de sa maison, je vois la chaloupe à vendre. Puis derrière chez eux, il y a une genre de clairière qui va mener au parc La Mauricie un peu plus loin. Et là, je le file. Si Raoul avait à être en quelque part, ce serait ici. Je marche dans la clairière et j'ai un Tupperware avec des peanuts que je brasse. Raoul, viens mon petit poulet. Et là, à un moment donné, en sifflant, j'entends un écho. Tout doux. Je ressiffle. J'attends, je ressiffle, j'attends. Pas de réponse. Bon, ben, j'ai halluciné. Je suis trop fatigué. Je reviens un petit peu sur mes pas. Et là, j'entends. Et là, je me retourne. Je fais, non, j'ai entendu. par là-bas en quelque part, je l'ai entendu. Mais là-bas, tout ce qu'il y a, c'est des pins puis des sapins, 40 pieds, 50 pieds, 60 pieds, dense. Je vois rien. Alors je reste là, je m'assois par terre. Je gosse avec les pinottes. Il me répond. Et là, je spot un arbre. Je sors mon téléphone. Je prends une photo d'un arbre où je me dis, il doit être à peu près à cette hauteur-là. Et sur la photo finale, je clique dessus et je rezoome. Je pense que je le vois, je vois un petit bout de rouge. Mais il est haut, là. Il est très, très haut. Il n'y a aucune échelle qui se rend, là. Là, je me demande à toute vitesse qu'est-ce que je fais. Est-ce que c'est une affaire de pompier? Si je fais venir un camion ici, il s'envole, c'est fini. Pire que de le perdre, je le retrouve, mais je suis pas capable d'aller le chercher. Et il me voit. Là, je me dis, non, je veux qu'il vienne par lui-même. Je sors mon bras, je pointe mon poignet. Viens, mon petit poulet, viens, viens, hop, hop. Je brasse le Tupperware avec des peanuts. Je le vois qu'il a le goût. Puis là, à un moment donné, pas où il se lance. Il reste à la même hauteur. Il me passe par-dessus la tête. Oh, je repars à la course. Je le suis en me disant, ah non, tu vas pas t'en faire une deuxième fois. Moi, je survivrai pas. Puis là, je le perds de vue vers un autre arbre. Je le respot. Je me rends compte que il essayait pas de se sauver ou il a pas eu peur. Il essaye de descendre. Et de loin, il repart. Même chose. Il revole au-dessus de ma tête, puis il retourne dans le premier arbre. Mais là, il se cache pas. Il se retourne tout de suite. Puis je le vois. Il est brûlé. Il est plus capable. Alors là, ce que je me dis, c'est la seule affaire que je peux faire, moi, pour aider, c'est de faire comme quand on joue. Je le félicite. Bravo, Raoul. Good job. Puis j'essaie de le calmer pour que son souffle revienne avant qu'il réessaye une autre fois de voler. Ça marche, il se calme, ça a l'air de le rassurer. Il s'en va dans l'autre arbre. Mais à chaque fois qu'il fait ça, d'un arbre à l'autre, il descend de 3-4 branches. À mi-chemin de ce jeu-là, Steph arrive en faisant du bruit. Et là, je vois que Raoul se recache. J'ai le cœur qui pompe. Je cours. Steph, j'ai trouvé Raoul, il est là. Il est juste là, est-ce que tu le vois? Fais pas de bruit. J'essaie de le faire descendre. Steph comprend tout de suite, ses yeux deviennent gros, elle en revient pas, mais elle recule lentement et elle part. Et là, moi, je regarde dans l'arbre. Il est là. Il a pas bougé. Alors, on continue ce jeu-là qui prend plusieurs longues minutes, voire heures. Et à un moment donné, à force de descendre, il se rend à une branche que je suis capable d'atteindre, de plier, d'approcher. Il monte sur mon avant-bras. Et là, vite, je le prends contre moi. Je mets ma main sur lui. Il est tout ébouriffé. Il a perdu plein de plumes. Il a du sang partout. Mais il me regarde avec la même face qu'il a toujours eue de « On joue-tu à quelque chose? » Et moi, je suis là, les larmes aux yeux, presque 43 heures plus tard, j'ai Raoul dans mes bras. On a pris le temps de bien mettre Raoul dans sa cage avec de la bouffe, de l'eau. On a fermé sa cage, on l'a laissé dans la chambre. Puis enfin, on a pu prendre une bière avec José puis Pierrot. Je m'appelle Fred, je suis le papa de Raoul et j'ai eu la chance immense d'avoir tout le village de Saint-Mathieu-du-Parc pour m'aider à retrouver un gris d'Afrique dans le parc de la Mauricie.
1: Oh, mon pou, est-ce que tu danses? Oh oui, good job. Oh, est-ce que tu connais le rocher? Est-ce que tu connais le rocher? Oh oui, good job.
2: Bon appétit.
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8: Prochaines années. Par ailleurs. Ici Marc-Antoine Leblanc. Voici vos nouvelles. Le premier ministre Mark Carney a lancé son sommet canadien de l'investissement à Toronto. L'événement réunit les grands patrons de la finance mondiale, alors que le gouvernement vise à générer 1 000 milliards de dollars d'investissement privé au cours des 5 prochaines années. Par ailleurs, Mark Carney doit se rendre à Strasbourg, en France, mardi, avec l'intention de se rapprocher de l'Union européenne. Les précisions de Laurence Martin.
9: Un sommet des investisseurs, c'est un peu comme une agence de rencontre. Hein. L'idée, c'est d'avoir dans une même pièce des investisseurs internationaux de pays comme la Chine, l'Arabie saoudite ou encore la Norvège qui sont intéressés à placer de l'argent au Canada. Et de l'autre, des entreprises, des gouvernements provinciaux, par exemple, qui cherchent à attirer des capitaux pour démarrer leurs grands projets. Et Ottawa tente évidemment de montrer avec ce grand rendez-vous que le Canada est un bon endroit où investir, que la réglementation ici a été allégée. On peut écouter la ministre de l'Industrie, Mélanie Joly.
10: On doit être capable d'offrir un environnement qui est stable, qui est facile, où on peut en faire des affaires rapidement.
9: Et c'est une semaine occupée pour Mark Carney parce qu'il se rendra ensuite à Strasbourg pour prononcer un discours au Parlement européen. Le Wall Street Journal indiquait que le Canada cherchait à devenir un membre associé de l'Union européenne. Mark Carney a nuancé quelque peu cette affirmation. On peut l'écouter.
11: Alors, on va commencer les discussions pour une alliance, pas d'être une membre de l'Union européenne, mais pour une alliance unique entre le Canada et l'Union européenne.
9: Oui, parce que devenir un membre à part entière de l'Union européenne, ça impliquerait de se soumettre à toutes sortes de réglementations décidées depuis Bruxelles, ce que le Canada ne veut pas. Mais un rapprochement, oui. Reste à voir la forme précise que cette alliance pourrait prendre. Ici Laurence Martin, Radio-Canada, Ottawa.
8: Politique québécoise maintenant. Le Parti libéral du Québec a dévoilé son cadre financier au 18e jour de la campagne électorale. Les libéraux promettent le retour à l'équilibre budgétaire en 2029-2030, entre autres en annulant deux mesures de la CAQ pour diminuer le coût de la vie. Le PLQ entend aussi plafonner les dépenses de certains portefeuilles sans toucher à la santé, l'éducation et la culture. Marie-Josée Paquette-Comeau a les détails.
12: C'est pas le temps des dépenses électorales bonbons.
13: Le chef du Parti libéral, Charles Milliard, chiffre ses engagements à 12 milliards de dollars. Pour les financer, il mise sur une augmentation des revenus de 3,5 % sur 5 ans, grâce à l'abolition de 12 000 postes dans la fonction publique, la révision des crédits d'impôt des entreprises et l'annulation du congé de taxes sur certains produits d'épicerie, une mesure caquiste.
12: Une mesure qui absolument ne sert aucunement le Québec en ce moment.
13: Les libéraux prévoient le retour à l'équilibre budgétaire en 2030. La hausse des dépenses demeure conservatrice, 2,4 % en moyenne, mais pour certaines années, elle n'est que de 1 %.
12: Il n'y aura aucune coupe de services en santé, en éducation et en culture.
13: Ruba Gazal de Québec solidaire n'y croit pas.
14: Quand les dépenses ne suivent pas le taux d'inflation, c'est des coupures puis de l'austérité.
13: Charles Milliard réplique.
12: Ce n'est pas de l'austérité qu'on propose, c'est un retour à un réalisme économique.
13: À la CAQ et au Parti québécois, on se retient de condamner le cadre financier libéral. Le ministre des Finances sortant, Éric Girard, suivi de Paul Saint-Pierre Plamondon.
15: Oui, il s'inspire de nous.
16: Ce que j'ai vu du cadre budgétaire libéral est plus crédible que ce que les autres partis ont fait.
13: Le Parti québécois fermera le bal en présentant son cadre financier ce mardi, en l'absence de son chef. Ici Marie-Josée Paquette-Comeau, Radio-Canada, Saint-Léonard-d'Austin.
8: Ailleurs, dans la campagne électorale, Québec solidaire et le Parti québécois ont tous deux promis des mesures pour mieux protéger les femmes. QS s'est notamment engagé à développer une nouvelle plateforme numérique pour offrir une aide directe aux femmes victimes de cyberintimidation, basée sur un modèle similaire en Nouvelle-Zélande. Le PQ, lui, entend construire 6 nouveaux centres d'hébergement dans des régions jugées prioritaires. En terminant, c'est la série Empathie qui a récolté une grande partie des 17 prix remis lors du gala des prix Gémeaux. En pleine campagne électorale, la politique s'est d'ailleurs invitée à la soirée. Les détails de Catherine Zib.
17: Le Gémeaux est remis à...
18: Empathie!
15: Les grands favoris du gala, les artisans derrière la série Empathie,

0: ont raflé 6 des prix, dont meilleure série dramatique, meilleur scénario et meilleure interprète féminine dans une série dramatique.
1: C'est tellement d'amour d'un coup, c'est fou!
0: La scénariste et comédienne Florence Lompré est montée plusieurs

0: Lorraine pour un premier rôle dans une comédie, Julie Le Breton a défendu la culture québécoise en récoltant son trophée.
1: Juste vous rappeler que chaque dollar investi en culture rapporte 1,66 $. On a vu pire comme rendement.
0: La politique s'est immiscée dans plusieurs prises de parole, dont le discours du récipiendaire du prix du meilleur interprète masculin dans un premier rôle, Émile Proulx-Cloutier.
2: La quête effrénée du pouvoir, ça brise les gens, ça brise les liens et c'est en train de briser la planète sur laquelle on habite.
0: Des discours teintés de politique portés au nom d'une industrie tributaire des décisions des élus. Ici Catherine Dib, Radio-Canada, Montréal.
3: Voilà, c'était vos informations. 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
5: Wow! Quelle voix! Et toi, mon ami, tu es toujours...

0: Rouge. Donc, Justine.
1: Le beau dimanche du petit Jeannot, c'est aussi le tien.
0: Wow! Bravo, quelle corde!
2: On dirait qu'elle garde au début un peu par exemple.
0: On dirait une jeune Ginette Renault. Bonsoir tout le monde, très content de vous retrouver encore une fois cette semaine. J'espère que vous avez passé une formidable semaine. Merci pour tous les beaux commentaires. Vous nous avez envoyé beaucoup de mots pour nous remercier pour les trois interprètes du spectacle pour une autre histoire d'un soir. C'était assez beau.
2: C'est incroyable. Ben, tu te souviens comment j'ai broyé?
0: T'as pleuré comme une femme hétérosexuelle.
2: Ben, pareil.
0: T'as donc bien aimé ça.
2: Ben, j'adore ça.
0: Et il y a plein de gens qui nous ont écrit aussi. On aime donc Justine Philly. Elle est drôle, elle est brillante, elle est punchée, elle est mordante. Invitez-la plus souvent. Alors, on t'a invité.
2: Déjà, écoute,
0: le retour. On est très content que tu sois là. Et on vous annonce que vous pouvez venir pleurer comme Justine ici à l'émission. Et on est là encore là, pour des... Mais j'espère qu'on commence la saison. Là, je peux déjà en train de faire des comptes. On est là pour des mois et des mois encore ici au Boswell. C'est sur le plateau Mont-Royal, à deux pas du Journal de Montréal. On enregistre les lundis ou les mardis, ça dépend des semaines. Alors, vous allez sur l'application audio, sur la page du Beau Dimanche, et vous allez cliquer à l'endroit indiqué pour venir nous voir. C'est gratuit, il y a du beau monde à rencontrer. Entre autres, dans les prochaines semaines, ça va être gros quand même, le mois de septembre. En prestation, le jeune auteur-compositeur Héron sera avec nous. La formation Command de bord, qu'on aime beaucoup. Le formidable Thierry Larose va venir chanter ici, au cabaret. On est content. Ouais. Réservez tout de suite, là, vos billets. On va roaster aussi le grand Michel Rivard.
2: Wow!
0: Peux-tu croire, Michel Rivard, qui se fait très rare. C'est la première fois qu'il va venir ici à l'émission. On est très contents.
2: Il a l'air d'avoir beaucoup d'humour, en plus.
0: Il y a beaucoup d'humour, beaucoup de dérision. On l'aime beaucoup et une pas pire carrière aussi, on peut dire.
2: Ah oui, correct.
0: Pascal Monti va venir se faire roaster aussi. On l'aime beaucoup.
2: Ah oui, hein?
0: Ben oui. Es-tu bonne?
2: Ben oui, mais depuis toujours, là, dis-moi, je tripais dessus, là, dans Blanche, là.
0: Ah oui!
2: Ben oui, t'es complètement folle. Puis elle se faisait frapper, là, puis il y avait les oranges qui revolaient partout. J'ai assez broyé. J'ai broyé comme ces trois chanteurs étaient là.
0: Combien de femmes hétérosexuelles?
2: Ben, je pense que je suis plus broyante qu'on pense.
0: Le père de Xavier Dolan sera là aussi pour se faire roaster.
2: J'adore.
0: Mais d'abord, parlons d'aujourd'hui.
2: Lui, il n'y a pas de nom.
0: Ben non. Ça fait peur tellement que c'est bon le menu d'aujourd'hui. T'es prête, Justoche?
2: Absolument.
0: C'est parti. Alors, ce soir, en deuxième on roast Sœur Angèle.
2: Hey, c'est pas rien, ça.
0: Peux-tu croire?
2: Je peux pas croire.
0: Est-ce que c'est ta... Ouais, on est très excités.
2: C'est bien excitant.
0: Est-ce que c'est ta première nonne que tu roastes dans la vie?
2: Je comprends pas que oui, là.
0: Oui, hein?
2: Ben, c'est rare qu'on m'invite à roaster de la nonne, là.
0: Mais il en reste plus tant que ça.
2: Puis en général, quand j'en croise une, je l'insulte pas au passage.
0: Ben, idéalement, quand même.
2: Ben, là, je sais vivre, tu sais.
0: Elle a 89 ans, c'est une icône. Je voudrais pas être à la place, quand même.
2: Ben, merci.
0: Ben,
2: je t'ai.
0: C'est à toi, cette mission-là. À notre cabaret, on reçoit le tellement sympathique et talentueux auteur, compositeur, interprète, Alex Burger, qui nous offre en primeur une nouvelle pièce. Ah. Elle est tellement nouvelle qu'elle n'a pas de titre. On va essayer de trouver le titre avec lui pour vrai. Il n'a pas encore trouvé de titre. Aussi, c'est soir de gala des prix Gémeaux. Alors, on reçoit la mémoire collective de la télévision québécoise. Normand Daou,

0: partage des archives uniques de notre télé sur YouTube. Vous les consommez probablement tous les jours sans savoir que c'est lui. Le plus grand fan de Sœur Angèle risque de venir faire un tour. C'est une surprise, peut-être. Et on commence avec ma star ce soir. Dans la dernière année, mon prochain invité a troqué sa carrière de football professionnel pour une carrière de football avec des petits fichus sur les bords des foufounes. Accueillir chaleureusement le footballeur, l'espoir olympique, l'animateur et maintenant analyste sportif à TVA, Monsieur Marc-Antoine Decoix, mesdames et messieurs! Bonsoir Marc-Antoine.
1: Bonsoir Jean-Sébastien.
0: Très content que tu sois avec nous pour ouvrir l'émission. Marc-Antoine, on a passé l'été ensemble.
1: Oui.
0: Ah bonsoir, bonsoir. Tu présentais des sports souvent très insolites pour faire de moi un sportif.
1: Exact.
0: Ça n'a pas fonctionné, mais je me disais, j'ai passé l'été avec lui, mais je sais pas t'es qui. Je connais les sports dont tu m'as parlé, mais je fais comme, oui, je sais que tu as joué au football, que tu as dit gardez là votre anglais, mais je suis pas le seul. Je pense qu'on est nombreux à pas savoir qui se cache derrière le personnage de plus en plus médiatique. On va revenir à cette nouvelle carrière de plus en plus sous les projecteurs. Alors, on va apprendre à te connaître ce soir. Est-ce que tu le connais bien, Justine, Marc-Antoine?
2: Mais pas du tout, c'est la première fois qu'on se croise.
0: Zéro?
2: Oui,
0: mais tu connaissais son existence,
2: quand
0: même.
2: Oui, je savais, oui, absolument.
0: Là. À cause de la phrase, puis tout ça. Là.
2: Ben oui, absolument. Mais Big Brother aussi.
0: Ah oui, c'est vrai.
3: C'est ça qui est intéressant surtout, maintenant, c'est de savoir de où que l'on me connaît. En grande partie, c'est la phrase, évidemment. Mais il y a du monde, des fois, qui dit ça, Big Brother.
2: Oui, moi, c'est Big Brother.
0: Big Brother.
3: Je l'entends moins, celle-là, par exemple.
2: Big Brother?
3: Ouais.
2: Voyons,
3: j'entends moins. Je te dirais plus « Sortez-moi d'ici ».
0: C'est vrai.
2: Ah oui, je comprends.
3: Un peu plus moi, populaire.
0: Mais pourquoi télé-télé de réalité, hein?
2: C'était quoi ce français?
3: Mais les télé-réalités, c'est assez impressionnant comment ça fonctionne.
0: Ben oui.
3: Le monde aime ça.
0: Surtout
3: la facette célébrité, c'est intéressant. Mais moi, je pensais plus peut-être l'aspect juste... télé-réalité, gens du public, mais c'est la célébrité qui fait que le monde s'intéresse à ça. Je sais pas, moi, je pense que un Big Brother de gens normaux qui était annoncé, c'est intéressant, ça aussi, même encore mieux.
0: Le monde,
3: ils n'ont pas leur carrière en jeu, là, ils peuvent vraiment dire qu'est-ce qu'ils pensent.
2: J'ai hâte de voir la différence, le mix des deux aussi, quand même, c'est particulier.
0: T'aimes-tu ça, tu es une célébrité, Marc-Antoine?
3: Je te dirais
0: T'aimes ça, faire des plateaux comme ça, que les gens te connaissent.
3: C'est tellement le fun, voyons, tu payes rien, tout le monde paye pour tes affaires.
0: Ah, c'est bien le fun, c'est
3: On est millionnaires, hein? Tabarouette qu'on a du fun. Quand j'aurais vu les budgets, je serais resté au football.
0: C'est payant le football? C'est une vraie question très candide de ma part.
3: C'est payant le football, tu peux vivre de ça. Puis surtout si tu comprends que c'est juste 6 mois de ta vie, c'est sûr que si tu en vas dans la Ligue nationale de football américaine, là, c'est des millions. C'est énormément d'argent. Je pense que mon contrat recrue, parce que moi, j'ai fait un camp avec les Packers de Green Bay. Quand j'ai signé mon contrat recrue, évidemment, j'ai été retranché avant de toucher cet argent-là, mais c'était écrit 680 000 $US pour ma première année.
2: Wow!
0: Hey,
3: j'ai vu ça, j'ai fait tabarouette. Puis il y a du monde qui devient... Tu sais, je peux comprendre, évidemment, avec le temps, mais sur le coup, je disais, il y a du monde qui call faillite après 3 ans d'avoir joué. Mais quand t'as tellement d'argent comme ça, tu penses que tes poches sont profondes, qu'il n'y a pas de fond, puis tu peux juste dépenser.
2: C'est presque autant d'argent que toi, bonsoir, bonsoir.
0: Personne connaît mon salaire à bonsoir, bonsoir. Celui de Sonia Benezra, mais pas le mien.
2: C'est ça.
0: Marc-Antoine, apprenons à te connaître. T'es né en 1994. T'as grandi à l'Île Bizarre et tu commences à jouer au football à l'âge de 5 ans.
3: Ouais.
0: En fait, tes parents te mettent sur un terrain avec un ballon pour canaliser ton énergie.
3: Exact.
0: Ton hyperactivité. T'es un enfant à problème, Marc-Antoine, un peu?
3: Ben, je pense que oui.
0: Ah, oui, hein?
3: Mais je pense que quand t'as de l'énergie, t'es un peu à problème.
0: Ouais.
3: C'est pas une question de malice, c'est juste... Moi, j'étais un jeune garçon que, dans ce temps-là, il n'y avait pas d'écran. Fait que tu pouvais pas, tu sais, juste canaliser ton énergie sur un iPad.
0: Ouais.
3: Fallait que tu fasses quelque chose, puis ça sonnait comme du trouble, mais c'était juste un excès d'énergie qui devait sortir. En classe, c'était juste difficile de rester assis, puis pas parce que je voulais causer du trouble, juste parce que j'avais tellement d'énergie.
0: Ouais.
3: Tu sais, surtout le système scolaire, c'est les jeunes garçons, c'est tellement plus dépenser ton énergie, faire des activités, courir quand t'as une hyperactivité comme moi, puis il y en a des jeunes filles aussi qui en avaient dans ma classe d'hyperactivité. Fait que c'est comme si le sport était la seule chose qui pouvait me calmer, que mes parents ont essayé de m'inscrire dans tous les sports possibles.
2: Ça, on dit, on va le brûler.
3: On va le brûler. Mais c'est ça le secret. J'étais un peu comme un petit, chien. Il faut que tu me brûles. Faut que tu me brûles avant d'aller se coucher.
0: Il va courir dans le cours, il revient complètement claqué.
3: C'est ça.
0: Tu continues le football jusqu'au collégial, à l'université. C'est avec les Carabins, l'Université de Montréal que tu te déploies. Marc-Antoine Decoix. En parallèle, tu fais un certificat. Je t'ai cru savoir, je me disais forcément les études universitaires. Je ne savais même pas en quoi tu avais étudié. En jeux vidéo.
3: Oui, jeux vidéo. C'était supposé être mon app. En fait, mon après-carrière, après la carrière, on va dire, universitaire, J'étais supposé de me rendre en jeu vidéo, en informatique. J'avais fait une technique en informatique à Montmorency. Puis moi, le football professionnel, je disais, tu le rêves, mais c'est pas ton plan A. Tu peux pas... Là, maintenant, c'est plus réaliste, mais comment j'avais été élevé, puis surtout les coachs que j'avais eus, c'est... Hey, y a un plan B, parce qu'évidemment, on focusait sur le football, mais on disait avoir un plan B qui était l'école, parce que si le football fonctionnait pas, tu devais avoir un plan B. Ouais. Puis moi, c'était les jeux vidéo. J'adorais jouer à des jeux vidéo, mais j'aimais les créer. Ouais. J'aimais ça créer. J'étais un gars de création. J'aime ça bâtir, bricoler. Tu sais, quand j'étais à l'émission de TV, Sortez-moi d'ici, je veux dire, j'ai bricolé une chaise, une table, un dossier. À un moment donné, la production est venue me voir, elle dit, il faudra que tu défasses ça, parce que tu
2: es un peu le principe.
3: C'est trop confortable, le cas.
2: Ah,
3: oh, je me suis fait avertir. Ils disent, on dirait Woodstock en boss. J'ai fait belle heure. Quand même, c'est pas super que ça. Je suis un bricoleur. Je bricole, mais du côté informatique. Fait que c'était pas mal ça, ma lignée. Je voulais aller faire ça, mais la vie a pris un autre chemin.
4: Ouais. Les jeux vidéo, là, comment les parents réagissent quand on leur dit « Je vais étudier en Pac-Man, en Mario Bros. »
3: Ben, mais c'est voyons. Sûr que... Est-ce que tu dis pas ça?
2: C'est qui se passe?
3: C'est ça, là. J'étudie en Pac-Man. Là. Mais en fait, c'est drôle parce que là, c'est différent. Mais moi, quand ça a commencé, c'était tellement nouveau que nos cours étaient entremêlés avec les cours de cinéma.
4: Ah, OK. Ah ouais.
3: Parce que c'est un peu la création d'un jeu, c'est comme la création d'un récit, d'une histoire.
4: Oui, c'est de l'art. Je fais des blagues.
3: C'était de l'art. Là, maintenant, ils ont leur propre programme, ils ont leur propre cours. Mais c'était quand même assez nouveau. Puis j'ai appris beaucoup sur le cinéma, des vieux films comme Psycho que j'avais jamais vu avant.
4: Ouais.
3: Puis j'ai trouvé ça super intéressant. Puis je pense, comment t'as branché à tes parents? Mais je veux dire, quand ils le voient, là, c'est drôle à dire, là, mais tous les sportifs, on dirait, on joue à des jeux vidéo. Comme tu prends un sportif professionnel, on dirait qu'on, de ma génération, évidemment, on joue à des jeux vidéo. Puis je me dis, c'est un peu mieux parce que j'ai parlé avec des anciens joueurs d'hockey, puis on dirait que c'était pas un jeu vidéo, c'était boire de la bière après un match dans les bords de ville.
4: Ouais.
3: Fait que,
2: Il n'y a pas d'études là-dedans.
4: Il était capable de trouver des trucs pour canaliser cette créativité-là.
3: Mais je sais pas si tu avais entendu parler, des fois le monde parlait de ça, le Canadien, les joueurs, ils disent « Ah, ça doit causer du trouble. » Non, ça sort presque plus, ça amène leur PlayStation dans les chambres d'hôtel, puis ça joue la veille. Ah non, c'est vraiment les nouvelles générations.
4: Ouais.
3: Moi, je me rappelle à l'université, je veux dire, crime, après chaque game, on sortait, on avait du fun. Mais je veux dire, c'est comme le monde sort, mais un peu moins, c'est beaucoup plus
2: raisonnable.
3: Aussi, c'est plus mature. Les gars, ils sont meilleurs. On dirait qu'ils ont... Ils ont appris des erreurs qu'on a faites puis que nous, on a appris. Comme, on le pense pas, mais il y a vraiment une amélioration dans le sport.
4: Oui, la SAQ capote. Pour vrai, ils sont en train de produire des produits plus attractifs pour intéresser les jeunes, des trucs sans alcool. Parce que les jeunes n'achètent plus d'alcool.
2: Mais j'ai lu que c'était plus vrai. Ils ont comme commencé plus tard à en acheter. C'est pas vrai que la génération Z en achète pas, mettons.
4: OK.
2: Mais c'est juste qu'ils ont commencé à boire plus tard, finalement.
4: Pareil. En plus, 11h30, minuit.
2: Oui, exact, c'est ça.
4: Merci. J'ai des bonnes blagues cette année ici.
2: Il est tannant.
4: Marc-Antoine, de quoi t'as annoncé ta retraite du football professionnel? Le jour de la chandeleur, ça, c'est pas innocent, sûrement. Le 2 février, la conférence de presse a été très émotive pour toi. On s'en souvient. Donc, pour la première fois depuis très longtemps, t'as passé un été presque sans football. C'est important de dire presque. On va y revenir.
3: Ouais.
4: Quel deuil ça a été pour toi? Bon, d'abord, de choisir de partir et aussi de voir les Alouettes commencer une nouvelle saison, une première saison sans toi. Ça doit être quand même assez violent, ça.
3: Ah, j'ai réalisé que l'évasion était, je pense, dans quoi que je me réfugiais. Parce que j'ai pas vécu un été. Tu sais, je suis parti finir une émission de TV avec ou sans cash.
4: Ouais.
3: Ah, puis quand je suis revenu, je suis parti après ça aller un peu à travers le monde jouer au flag football. Puis là, je reviens ici, puis je commence une saison d'analyste. Fait qu'on dirait que... Je pense que oui.
4: Ah ouais, hein?
3: Je pense que j'ai un peu fui. Je pense que j'avais un peu cette crainte-là d'être chez nous puis de rien faire. Puis en même temps, est-ce que c'est bon? Je ne sais pas.
4: Est-ce que des psychologues dans la salle?
3: C'est une bonne question. Y a-t-il des psychologues? C'est une bonne chose que j'ai faite? J'aurais dû vivre mes émotions comme ma copine me dit tous les jours. Peut-être, tu sais pas. Hey, on va le voir dans quelques années. Mais non, je me suis vraiment... Tu sais, je suis parti. J'ai pris mes clics et mes claques et j'ai été visiter le monde.
4: Le monde. Bon, parlons de flag football, donc de football drapeau.
3: Oui, que tu connais si bien.
4: Ben oui, tu veux le présenter.
3: On a une belle photo ensemble parce que je te mettais la ceinture.
4: Ben oui, ça a l'air de la porn gay, cette image-là. On la mettra sur notre...
2: Pas de la porn.
3: On dirait l'introduction. Je m'en dirais pas.
4: On dirait l'introduction.
3: Il y a quand même des codes. chose.
4: Donc là, tu vas te présenter donc, aux Olympiques. Donc, ça n'a pas été tellement longtemps, donc cet arrêt. Pourquoi avoir choisi une version encore plus plate du même sport pour vivre ton deuil? C'est quand même drôle comme sport. Bon, est-ce qu'il y a des gens qui ne connaissent pas ce sport-là?
3: Le flag football.
4: Est-ce qu'on l'explique en une phrase, mettons, Marc-Antoine, de quoi?
3: En fait, c'est du football sans contact où est-ce qu'au lieu de plaquer des gens, on enlève des drapeaux autour des hanches qui est accroché à une ceinture. Ouais. C'est pas mal ça, le principe. Ça enlève le contact du sport.
4: Ouais.
3: Puis, pourquoi j'ai choisi ce sport-là? En fait, le football, c'est mon sport. C'est le sport que j'ai grandi avec. C'est le sport que je suis en amour avec. Je veux dire, j'adore ce sport-là. La réalité, c'est que je pouvais plus le pratiquer.
4: Ouais.
3: C'est tellement physique.
4: Mon corps est fatigué. Il y a eu les commotions.
3: Il y a eu les déchirures des épaules, il y a eu les genoux, les côtes. Je me suis fracturé 11 os dans le corps grâce à ce sport-là. Donc, j'ai beaucoup donné à ce sport que j'adore, mais je pouvais plus. Puis, j'aurais pu jouer une dernière année, mais je trouvais un peu que j'étais comme rendu, pas une fraude, mais je savais que j'étais pas capable d'être 100%.
4: Ouais.
3: C'est comme, on dirait que j'avais trop de respect pour ce sport-là, pour m'engager pour une saison de 18 games, sachant que je pouvais pas faire 18 games. Puis, je voyais que sur le terrain, je commençais à hésiter à cause de mes blessures. Puis là, ça a comme fait le déclic de, je peux plus continuer. Je pense que ce sport-là, moi, tu ne peux pas pratiquer ce sport-là s'il y a de l'hésitation parce que tu vas te blesser.
2: Ah,
3: quand t'arrives puis t'hésites, c'est là que les impacts puis les coups sont plus dangereux. Faut que tu sois, c'est drôle à dire, mais violent pour te protéger.
4: C'est intéressant, t'es un joueur très physique, justement, de jouer sans contact. Est-ce qu'il y a comme une adrénaline qui est moins là, forcément?
3: Mais l'adrénaline de la compétition est encore là. C'est sûr que le contact, il est un peu moins. Mais moi, ça n'a jamais été ma game. J'ai jamais été, tu sais, je plaquais, mais j'étais jamais le marteau de l'équipe. Moi, je faisais des gros jeux spectaculaires, les interceptions, des jeux qui pouvaient changer le match un peu. C'est plus ça, mon outil dans mon sac. Fait que le flag football, c'est beaucoup plus propre à moi. Si on prend quelqu'un, un joueur de ligne, tu sais, les grands et gros joueurs que vous voyez, des fois, du monde ne connaît pas les joueurs de football, ils pensent tous que c'est des gars de 6 pieds 6, 300 livres, mais ça, c'est sûr, les joueurs de ligne. Il y a d'autres joueurs de position. Ouais. Un des meilleurs joueurs, quand je suis rentré dans la NFL, c'était un corner qui était à peu près 5 pieds 10, 195 livres.
4: Ouais.
3: Tu sais, il était musclé, mais il était pas grand.
4: Ouais.
3: Mais c'est chaque position un peu son gabarit. Fait que pour moi, j'avais le gabarit qui faisait la transition parfaitement pour le sport.
4: Ouais.
3: Puis c'est l'envie de compétition qui me manquait.
4: Ça, ouais, il y a comme un lâcher prise éventuellement. Évidemment, tu continues à faire du sport, mais quand on arrête, il faut à un moment donné...
3: Mais c'est moins intense parce que c'est juste l'été. Là, je veux dire, saison morte, je vais pouvoir m'entraîner. Fait que c'est différent, mais j'avais cette envie-là de compétitionner. C'est comme, tu sais que c'est fini pour une certaine facette, mais dire que je fais plus aucune compétition. Puis autant que j'aime cette carrière de TV, je pense que qui je suis dans l'âme, c'est un sportif. C'est la qualité athlétique qui définit qui je suis. Puis là, j'essaie de faire la transition. Mais ça a été beaucoup d'évasion, évidemment, je l'ai mentionné.
4: Ouais.
3: Mais je pense que graduellement, en parler, c'est drôle, mais des affaires comme ça, parce que dans ton quotidien, j'arrive pas à ma blonde, et ça, je dis, laisse-moi te parler 25 minutes, pourquoi j'ai pris ma retraite. Tu sais, t'as pas ces discussions-là. Fait que juste des fois, d'en parler comme
4: en
3: ça.
4: En entrevue,
3: J'ai réalisé que c'était méditatif pour moi, parce que quand je parle, des fois, je réalise des affaires, je dis, OK, moi, non, c'est vrai, c'est ça.
4: Ouais.
3: Puis je pense que l'évasion est un d'entre eux que j'ai réalisé en faisant ces interviews-là.
4: C'est intéressant. Mais parlons justement de ton rapport aux médias. T'es un aimant à médias. Tout le monde s'est lancé sur toi. Je le disais, t'as fait des chroniques à Bonsoir, Bonsoir, à Salut, Bonjour. T'es rendu analyste à TVA Sport. T'es ici ce soir.
3: Je coûte pas cher, c'est pour ça.
4: Tu coûtes pas cher. Pourquoi tout le monde s'est lancé sur toi, Marc-Antoine, de quoi?
3: Ben, écoute, j'ai pas la réponse à ça. Je sais pas.
4: Forçons-nous.
3: Forçons-nous. Ben, je pense que l'authenticité, c'est sûr, on va se dire, la phrase que j'ai faite, a fait en sorte que je suis devenu viral puis on connaît qui je suis. C'est sûr qu'en ce moment, évidemment, toute une question aussi de qui en ce moment est comme le nom qui ressort le plus. Puis moi, quand j'ai pris ma retraite, c'était plus dans l'actualité. Puis là, évidemment, tout le monde voulait savoir si je faisais de la politique, une chose que je ne ferais pas.
4: Non.
3: Et après ça, c'est sûr que cette attirance-là avec le gardez-là votre anglais, fait que je peux pas nier ça que si c'était juste de mon... on va dire du talent puis du jeu que j'ai mis sur le terrain, je pense pas que j'aurais la carrière que j'ai aujourd'hui autant que je suis la même personne.
4: Ouais. C'est cette phrase-là mais après il faut assurer, c'est ça, tu sais, si t'avais été que le gars d'une phrase, après ça tu serais passé à autre chose.
3: C'est comme on m'a donné la porte d'entrée puis c'est moi qu'après ça qui a dû montrer que je pouvais continuer à accepter ces défis-là puis d'être sur ces plateformes-là, je pense. Mais c'est ça que je réalise en rencontrant beaucoup de personnes dans un peu pour ce métier-là, c'est aussi d'autres personnes un peu moins d'accessibilité à ces plateformes-là. Il y a du monde tellement talentueux,
4: ouais.
3: mais c'est juste qu'ils n'ont pas eu cette occasion-là ou ce petit spark-là, comme ouais. j'ai eu de ouais. dire une ouais. phrase si mythique que ouais. ça. Ouais. on en connaît des gens qui c'est comme tabarouette qui sont drôles ou qui sont bons. Ouais. C'est comme, ben voyons donc comment ça. Pis c'est un peu ça, des fois. Puis des fois, c'est un peu ça la game. Puis c'est ça qui est poche, parce que des fois, on est comme genre, on dirait qu'on a toujours les mêmes personnes tout le temps.
4: Ouais.
3: Puis des fois, on devrait faire place à plus de noms, des jeunes noms qui sont tellement intéressants, ou juste des noms qui sont là depuis longtemps, mais ouais. qu'on n'a jamais permis la chance de pouvoir accéder. Fait que,
4: alors, sortez des phrases comme ça, des phrases à porte-pièce.
3: Mais je réalise que je suis chanceux, puis je prends rien pour acquis, parce que c'est une chance, honnêtement, de pouvoir parler, puis avoir un micro publiquement
4: ouais.
3: au Québec. Là.
4: Ouais. Mais Marc-Antoine, de quoi c'est justement le moment du questionnaire? Gardez-la, votre anglais.
5: Jamais grand,
3: nous-mêmes.
5: Regarde partout, c'est grand,
3: jamais
5: grand, nous-mêmes.
4: Mais
5: c'est quoi,
4: là?
5: Gardez-la, votre anglais.
4: C'est très bon, ça. C'est
3: qui
4: a fait ce montage?
3: Bon,
4: ben, c'est Sylvie, la nouvelle réalisatrice.
3: Elle met la
4: blue
3: quand même.
4: Pour gardez-la, votre anglais.
3: Bon montage.
4: Là, j'ai quand même un souci, Marc-Antoine. Depuis tantôt, on se parle entre nous de gardez-la, votre anglais. Puis je me dis, ma mère, ses amis dans son champ, savent même peut-être pas c'est quoi, cette phrase-là. Rappelons dans quel contexte elle a été dite, cette phrase-là. Gardez-la, votre anglais.
3: Ouais, exactement. Dans le fond, c'est. Pour ceux qui ne savent pas, ceux qui écoutent, qui ont vécu peut-être autre que le football, j'étais ouais. un joueur de football pour les Alouettes de Montréal. Et notre équipe s'est rendue à la Coupe Grey, qui est le championnat ultime de la Ligue canadienne de football. Et on a gagné à la fin. Ça faisait 13 ans que les Alouettes n'avaient pas gagné. On ouais. a ramené la Coupe à Montréal. C'était une grosse victoire. Et durant toute la semaine, il n'y avait aucune phrase en anglais.
4: Ouais.
3: On était un peu... sous-estimé, on avait beaucoup de manque de respect envers cette équipe-là. Et je me suis comme. On s'est tout approprié un peu cet élément-là d'être fâché envers le fait qu'il n'y a pas de français, que ouais. personne ne croit en nous, que toutes les affiches sont écrites en anglais. Fait que quand ah ouais. que j'ai gagné la Coupe Grey, j'ai eu un micro de. Évidemment, Mathieu Proulx, qui est le commentateur et analyste RDS.
4: C'est dans l'ivresse de la victoire.
3: Exactement. Ouais. Je viens de gagner, c'est même pas 30 secondes après cette victoire-là. Puis juste pour mettre en contexte, je joue au football depuis que j'ai 5 ans. Je regarde les Alouettes depuis que j'ai 8 ans. J'allais voir tous les matchs. Moi, je voulais être un joueur des Alouettes. Puis c'est comme ce rêve de petit enfant de remporter la Coupe. Ouais. Fait que tout vient d'arriver à ce moment-là, ce sentiment-là d'accomplissement, de frustration. Fait que je sais pas comment réagir. Puis on me dit, comment tu te sens, Marc-Antoine? Paf! Fait que wow. C'est cette phrase-là qui sort que j'ai blackout.
4: Alors, c'est le questionnaire, gardez-la, votre anglais. Es-tu plus touché ou touchdown?
3: Voilà, touchdown. Si on va sur les termes de football, ouais. j'ai vécu pendant 26 ans du football et c'était ouais. même à l'île bizarre. Tout est en anglais.
4: Ah oui, hein.
3: Je sais qu'on sort de ton questionnaire, mais tu savais quelque chose de difficile.
4: Non, sort,
3: maintenant
4: c'est pas ça.
3: Que je fais de l'analyse de football, ouais. on analyse en français. Et ça, c'est une des choses les plus difficiles pour moi.
4: Ah oui,
3: c'est
4: oui.
3: Toute ma terminologie est en anglais. Puis là, j'ai de l'aide, évidemment. Puis un des meilleurs là-dessus, c'est Pierre Vercheval, qui commente ouais. à RDS, le football, de la Ligue canadienne de football. Puis il a même écrit un livre, je pense, avec quelqu'un, avec toute la terminologie, mais il faut que je le trouve. Fait que ouais. c'est des affaires de même que toute la terminologie, malheureusement.
4: Il faut que tu te crois, après, aussi, quand tu as dit ces mots-là pendant 20 ans, tu trouves ça comme, tu sais, on le dit pas très souvent, je suis en train de clavarder, là.
2: Je clavarde pas, moi.
4: Ben, bien, juste dire chatter non plus, on le dit pas vraiment. Tout ça fait t'asseoir, j'ai chatté. Ouais, c'est ça. T'es passionné de Lego et aussi de Sim Racing Games.
3: Oui! C'est...
4: Tu connais ça, le Sim Racing Game? C'est de la stimulation. Sim!
2: J'étais sûr. J'étais sûr. C'est pour ça que je t'ai regardé de même. J'étais comme, c'est sûr, c'est pas de même.
4: Il n'y a rien qui fâche plus Justine que quand je parle anglais. Ouais, elle vient enragée noire.
2: Je comprends pas ce qui se passe dans ta bouche.
4: Si tu as choisir entre le Lego et le Sim Racing Game. Sim!
3: Sim Racing.
4: Sim Racing Games.
3: Game.
2: C'est bon. Ouais.
3: Ouh, tu m'en poses une bonne... Je pense que faut que j'aille avec le cœur d'enfant les Legos.
4: T'aimes donc bien ça, les Legos?
3: Ah, c'est tellement le fun.
4: Qu'est-ce que tu fais comme Lego? La Tour Eiffel, des trucs comme
3: ben,
4: ça?
3: Ben moi, c'est les Legos techniques. Fait que les chars à Bugatti. J'ai acheté aussi les...
4: C'est quoi les Legos techniques? C'est quoi les chars à Bugatti?
3: Technique, c'est le modèle où est-ce qu'il y a un peu plus technique. C'est plus pour adultes, en fait. T'as okay. les Legos enfants qui est comme les châteaux d'Harry Potter puis ouais. ces affaires-là ouais. qui est super le fun. Puis t'as le côté technique qui est une grande aussi partie de leur... on va dire chiffre d'affaires, parce que c'est les adultes qui ont de l'argent qui vont dépenser les,
4: ben oui.
3: le plus.
2: C'est cher, des Legos.
3: C'est très cher, les Legos. Ah, ouais. Ouais, c'est ah, comme oui. un aux années que je m'achète, puis j'essaie de...
4: Ça coûte combien, un jeu comme ça?
3: Écoute, hein? ça peut être genre 300 $ un Lego, là.
4: OK, bon, ben, je pensais que t'allais me dire 3 000.
3: Là, c'est cher quand même, là, 380
4: $ là.
3: Hey, le gars qui anime, bonsoir, bonsoir. Ben t'en veux combien, non. Lego, t'es là, hein? T'en veux 10, je t'en achète 20.
4: Ah, Marc-Antoine, c'est un plaisir de t'avoir avec toi aujourd'hui. Tu restes jusqu'à la fin de l'heure?
3: Oui, je reste jusqu'à la fin de
4: l'heure. Merci yes. beaucoup, Marc-Antoine. Éloi de l'Acadie.

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1: Ah!
2: Il fait très bien ça!
1: Il est bon, Éloi! C'est ça qui était pas là la semaine dernière, on a essayé ça. Tu sais, à chaque début d'année dans les émissions. Ben oui!
2: Moi, j'aime ça.
1: C'est fun, on entend des voix, différentes. Ici, on a un Acadien. On pourrait entendre d'autres sortes d'accents, n'importe qui. Vous avez le droit de venir, des enfants, des mères, venez. C'est intéressant. C'est des drôles de catégories, j'ai fait.
2: Mais tout ça, c'était bizarre.
3: Des Acadiens,
1: des enfants, des mères. T'sais. N'importe qui a le droit d'avoir le micro ici.
2: Hey, donc... C'est bien inclusif comme place. C'est ça qu'il essaye de vous dire.
1: Mais oui, c'est tout à fait inclusif.
2: C'est très inclusif.
1: Et on veut vous entendre, bien sûr. C'est le moment de la chronique de notre complice de la semaine, Justine Philly, mesdames
2: Salut.
1: Et messieurs.
2: Ah, Jeannot, il y a un certain Jean-Luc de Valleyfield, que je n'ai pas du tout inventé pour le bien de ma chronique, qui m'a demandé, toi, Justine, en tant que lesbibo turbo, peux-tu nous expliquer comment se fait-il que les lesbiennes restent fréquemment amies avec leur ex? Jean-Luc, premièrement, tu t'exprimes très bien, surtout pour un gars de Valleyfield. Jean-Luc, en résumé, la raison est simple. Hein? Les lesbiennes restent amies avec leur ex pour tout ce qui résume le lesbianisme, c'est-à-dire un trouble d'attachement, un chat en garde partagée, puis de la sorcellerie.
1: La sorcellerie.
2: Je suis effectivement en bon terme avec mon ex. On prend encore le temps de déjeuner ensemble dans le temps des fêtes. On a aussi un chien saucisse en garde partagée. Puis des fois, je garde même le chien saucisse de sa nouvelle blonde.
1: C'est ça que tu avais marié, ça.
2: Oui, exactement. Okay. Donc, garder le chien saucisse de sa nouvelle blonde, c'est la phrase la plus lesbienne que tu peux dire sans être vulgaire. C'est pas vrai, on accepterait aussi la phrase « Je viens d'aller faire du paddleboard à Magog avec Roxane Bruno et Ariane Moffat. » Mais c'est faux, je n'ai pas fait ça. Parenthèse, les chiens saucisses sont aussi les seules saucisses permises dans le lit d'une lesbienne. Bref. D'ailleurs, je parle d'ex, là, mais pas de panique. Je suis encore avec ma blonde Amélia, que je salue d'ailleurs, parce qu'elle adore qu'on parle d'elle.
1: Mais c'est la petite fille d'Élisabeth Chouvalisé.
2: Ben,
1: faut le dire,
2: oui.
1: Je pense. Moi, ça m'impressionne.
2: Moi aussi, ça m'impressionne.
1: Je suis à un degré de séparation d'Élisabeth.
2: Ben, oui, moi, des fois, je mange avec Élisabeth.
1: Ah, mon Dieu!
2: C'est incroyable, elle me raconte des histoires pas possibles là, de quand elle est arrivée ici. Incroyable. En tout cas, c'est pas le sujet. Là. On parle de lesbiennes, là, bref. Revenons à notre G-Luc. G-Luc, forcément, pour les lesbiennes, si c'est bon pour se matcher, c'est bon pour se dématcher. C'est un peu le même principe que les déménagements le 1er juillet. Le taudis de quelqu'un et le joyeux de quelqu'un d'autre. Bon, d'abord, je pense qu'il faut que j'établisse une affaire. Moi, j'ai eu des très longues relations, mais t'as deux types de lesbiennes, tu sais. T'as celles qui restent en couple très longtemps, comme moi, puis celles qui connaissent plus de roulements que le Costco de Boucherville un samedi après-midi. Pour le bien du très réel, Jean-Luc de Valleyfield, je vais y aller de mon expérience, mais aussi de celle de mes amis de type Costco. Quand t'es lesbienne, c'est pas rare que ton ex se matche avec quelqu'un que tu connais, ou même que ton ex se matche avec une autre de tes ex.
1: Ben, c'est pas le choix.
2: Si vous pensez que la royauté, c'est co-sanguin, c'est rien à côté des lesbiennes. Après la Queen Elizabeth, la Gwen Elizabeth. Moi, quand je me suis séparée de mon ex, on a même fréquenté deux personnes qui étaient aussi des ex qui venaient de se séparer. Ça, c'est lourd. Ce que je veux dire, c'est qu'il faut que tu fasses attention, parce que sinon, tu t'en rends même pas compte, puis à un moment donné, tu ressors avec ton propre ex, là, il y a des straights que quand ils se séparent, ils disent qu'ils ont sorti les vidanges. Moi, on appelle ça un switch and bitch. Honnêtement, oui. Excusez-moi, je me suis perdue. Là, je veux mettre une affaire au clair. Hein. C'est pas toutes les relations qui permettent de rester amis avec son ex. Moi, il y a des gars hétéros qui m'ont déjà dit qu'ils seraient jamais amis avec leur blonde, tu sais. Hey, sortir avec une fille que t'endurerais pas comme amie, étonnant que ça marche pas, ça, mon Steve. Steve existe aussi, en passant. Tu sais, les contraires s'attirent, là. Ça veut pas dire j'haïs tout de cette personne-là, mais je vais sortir avec parce qu'elle a un sacré beau boquette, là, tu sais. Si vous vous gossez à la base, il y a peu de chances qu'une fois que vous soyez soudainement amis, une fois que la passion a quitté le navire, là, on s'entend. Ouais, ouais. On peut être amis avec son ex si la raison de la séparation, c'est genre, on n'est plus à la même place dans la vie, le couple fonctionne pas, mais on tient l'un à l'autre. Si vous vous haïssez, ça peut pas marcher, Jean-Luc, tu sais. Tu peux pas être ami avec ton ex si pendant la nuit, elle cherche un sortilège pour qu'elle batte ta tombe, là, on s'entend, là. C'est pour ça que quand ça marche plus avec ton ex, faut pas rester ensemble trop longtemps. Pas d'affaire des tirages de sauce, là, on n'est pas au Pacino. Quand l'autre mange de la gomme puis que ça te tape ses nerfs, ça te donne le goût de te rentrer à la tête d'un mur, c'est signe qu'il faut mettre la hache dedans. Dans la relation, là, pas dans le mur, parce que si vous vous tapez ses nerfs, la dernière affaire que ça vous prend, c'est une autre aire ouverte. Là. Bon, faut se laisser avant de saillir. Faut se laisser avant de saillir. Et ça, je sais que c'est plus facile à dire qu'à faire en pleine crise immobilière. T'sais, on connaît tout un couple là, qui dure juste à cause de la crise du logement en ce moment. Là. Comme le dicton Montréal, elle dit, il n'y a rien qui te donne le goût de faire renaître la passion comme le prix d'un 4,5 dans Rosemont. Il y a toujours des gens pour me dire « Oui, mais Justine, les relations duraient quand les gens travaillaient sur leur couple, moi vous dire le secret des couples d'antan, les femmes avaient pas le droit d'avoir un compte de banque, ça force à rester. Ça rend pas mal plus patiente avec le bonhomme qui roule des yeux quand tu lui demandes de ramasser ses propres bas, tu sais. Savez-vous ce qui a diminué aussi depuis que les femmes peuvent divorcer? Le nombre de décès causés par une petite soupe tomate arsenic, OK? Bon, là, arrêtez de me déconcentrer, j'essaie de répondre au super vrai Jean-Luc, le crampi valencien, là.
1: Arrêtez de me déconcentrer.
2: Hey, non, mais tu sais, à un moment donné. Pour avoir une bonne relation avec votre ex, acceptez vos torts. Acceptez pour vrai, là. Tu sais, des conflits, c'est comme une orgie, là. C'est bien rare qu'il y a juste une personne de responsable de ça, là. Vous pensez que vous avez pas de tort, je vous invite à consulter. C'est rare, mais si c'est le cas et que c'est votre ex qui a tous les torts, vous pouvez toujours faire semblant d'admettre vos torts, mais de finir des phrases dans votre tête, tu sais. Hey, désolé pour ma difficulté à communiquer mes émotions parce que t'es pas capable de prendre la critique puis je sais que ça va virer à marde. Comme ça, c'est admis, mais y a pas de chicane. Est-ce que c'est bon pour la relation? Non. Est-ce que c'est mature? Ben non plus, mais vous êtes plus ensemble, ben fait qu'on s'en fout. Aussi, pour éviter que le bordel pogne, souvenez-vous que vous êtes déjà aimé, tu sais. Puis ça, c'est pas une joke, là. C'est un vrai conseil, là. Je dis pas juste de la bullshit. Souvenez-vous pourquoi vous vous êtes aimé, mais pas trop, là. Tu sais, pas d'affaire de recoucher avec son ex, là. Ça, c'est une mauvaise idée sur papier comme dans la vie. Tu sais, une fois que t'as droppé ton chandail au Renaissance, tu retournes pas l'acheter le lendemain, là. Si vous voulez faire des activités ensemble, vous pouvez, mais des affaires pas romantiques, là. L'épicerie, du go-kart, la céramique café. Ironiquement, trois affaires que des lesbiennes en début de relation réussissent à rendre romantiques d'une quelconque façon. Bref, Jean-Luc, j'espère que ça t'éclaire un peu. Je te souhaite de rester ami avec ton ex et écris-moi pour d'autres conseils de lesbies. La semaine prochaine, je vous explique comment font les lesbies pour se faire des couettes aussi lichées.
3: Justine Philly, mesdames et messieurs, écrivez des questions à Justine
2: Philly. Envoyez-moi des questions.
3: Elle répondra comme ça.
2: Oui, c'est un grand plaisir.
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3: C'est un auteur, compositeur, interprète de grand talent qu'on reçoit ce soir, récipiendaire d'un Félix pour meilleur album country. Il chante « L'horizon, c'est mon bonheur, c'est de le recevoir au cabaret ». Voici le prince de la country au Québec, le très doué Alex Burger, mesdames
4: Allô.
3: Et messieurs.
4: Allô.
3: Bonsoir Alex, très content. Que tu sois au cabaret. T'aimes ça, le prince du country?
4: C'est beau, c'est la première fois que j'entends ça.
3: C'est beau,
4: ben,
3: hein?
4: Ben oui, j'aime ça. Prince,
3: je te donne ce titre.
4: On m'appelait le prince sans rire avant, mais prince.
3: Pourquoi sans rire? Parce que t'as l'air bête?
4: Ben ouais, tout le temps. Ouais.
3: T'as tout le temps l'air bête?
4: Ben, ouais.
2: Moi, j'aime ça, le monde de même. M'identifie à ça.
3: On est très content que tu sois là. Évidemment, il y a peut-être des gens qui te connaissent pas, les nonos. Alors, on va partir à ta découverte, toi aussi, ce soir. Alors, t'es un auteur, compositeur, interprète de la Montérégie. Tu vas avoir 36
4: ouais.
3: ans.
4: Ouais.
3: Tu t'es fait connaître. En fait, moi, je savais même pas avant cette semaine que tu avais participé à La Voix en 2020. Je t'ai connu après, donc comme un vrai artiste. Là. T'as été choisi. Mais on fait des blagues. Est-ce qu'il y a encore un petit stigmate qui est autour de ça? J'ai participé à une télé-réalité où ça a comme changé un petit peu.
4: Je ne mentirais pas que quand tu dis que tu ne savais pas, ça me rend un peu heureux.
3: Ouais.
4: Fait que peut-être que oui. Moi, dans mon cas, c'était pas sur ma feuille de route, mais tu sais, il y a plein de belles rencontres avec ce show-là, mais non, tu sais, je voulais pas... Je pense parce que des fois, ça peut te suivre tellement longtemps.
3: Oui, ben
4: tu sais,
3: ouais.
4: Puis j'avais demandé à quelqu'un, avant de faire l'émission, un chanteur qui s'appelle Geoffroy, qui est quand même assez
3: oui,
4: connu.
3: Ben oui, il connaît beaucoup.
4: J'ai dit, tu sais, mais ça, il dit, oui, mais la seule affaire, c'est que ça fait 8 ans que je l'ai faite, puis on m'en parle encore, tu sais.
3: Encore
4: fait que
3: ça.
4: Là, j'ai fait, ah, tu sais, puis fait que... J'étais content que ça me colle pas, tu sais, ouais. Comme l'étiquette principale, mettons.
3: Alors, on oublie ce que je viens de dire. T'as été choisi dans le Tu fais partie du groupe Bon Enfant. T'as lancé un premier album, Sweet Montérégie, en 2021. Un album absolument irrésistible. Bon, la question que tout le monde se pose, Alex Burger, c'est un diminutif de ton vrai nom. C'est Alexandre Hemger. C'est quoi ton vrai nom?
4: Mon vrai nom, en fait, c'est... Ben, je vais le dire parce que c'est un nom... j'aime mes ancêtres, c'est Beauregard. Mais j'ai des
3: Alex
4: amis...
3: Beauregard.
4: J'ai des amis qui ont commencé à boire assez tôt dans leur vie. Puis ils ont commencé à mélanger mon nom. Tu sais, quand tu bois, puis peut-être t'as commencé trop tard, comme la génération Z, je sais pas trop, mais. Puis là, Money is a burger. Hein, mes chums avaient, hey, burger. Il y en a un qui a fait Eureka, puis il a dit burger. Puis depuis ce temps-là,
3: ça n'a jamais lâché.
4: Mais c'est le fun parce que c'est pas moi qui l'ai choisi. Si j'avais le mérite de dire, je me suis appelé Alex Burger.
5: Choisis-tu
4: ton surnom?
5: Me semble
4: que c'est assez ordinaire.
5: Tu penses-tu que tu choisis
4: tes surnoms? Ben non, mais c'est ça. Si tu choisis ton surnom de un, je pense pas que je vais être ton chum. Ça en dit long sur toi. Moi, c'est Joe Épingle. Ça vient d'où? C'est moi qui l'ai choisi.
3: Appelez-moi Ranch, Joe Épingle.
4: Je sais pas, là.
3: Ton deuxième album, Ça s'invente pas, est paru en 2023. C'est une réussite totale. Dominique Tardif a donné
1: 8 étoiles sur 10. Ça s'écoute dans le char là, quand on est dans le bas du fleuve. Là. Mm. C'est formidable. C'est pas un genre de musique avec lequel j'ai beaucoup d'acquaintance, mais j'aime ça maintenant. On dirait que j'aime le country un peu à cause de toi, Alex Berger. Il y a cette tournée qui vient de se terminer au coin du ciel où tu étais sur scène avec des gens comme Fred Fortin, Olivier Langevin, Stephen Faulkner, Mara Tremblay. C'est tout un casting quand même.
4: C'était malade. C'était tellement fun.
1: Ouais.
4: À base, c'était un spectacle que je voulais faire une fois. C'était un festival. J'avais envie de faire un festival. Moi, quand j'étais petit, j'allais voir des shows. T'sais, on partait de Saint-Hyacinthe, puis on venait à Montréal, là, au Métropolis, puis on venait voir quatre bands. On écoutait bien du métal, du hardcore, du punk. Puis il y avait tant 5-6 bands dans la salle, tu sais. Puis ça durait une éternité. On était là de 6 heures le soir à minuit, tu sais. Puis c'était des petits festivals, finalement. Puis j'ai dit, ah, ça me dirait que ça me manque de pas faire un spectacle avec nécessairement des invités où c'est. Seulement un jour. Je voulais faire un petit festival. Fait qu'au Club Soda, la première fois, on l'a fait, puis ça a duré comme 2h30. C'était beaucoup trop long. Les gens partaient. Mais on a eu du fun au bout. Puis c'était vraiment une belle idée, je pense, parce que les artistes avec qui ont été invités, ben eux autres, ils ne connaissaient pas. Tu sais, Mara, on aimait sa musique, mais on la rencontrait jamais. Ouais, fait que là, on se rencontrait. Fred Fortin, la même chose. Fait que là, on a eu des offres pour le refaire cet été. Fait que on a dit oui, absolument. Faites quelque chose. Puis, mais tu sais, c'était un gros show. Ça prenait beaucoup de technique, beaucoup de...
1: disponibilité de la part de ces gens-là.
4: C'était une grosse prod, là. C'était bien agréable. Ça nous a permis d'avoir des nouveaux souvenirs. Là,
1: un coin du ciel, bien sûr, ça fait référence à cette chanson de René Martel.
4: Oui.

0: René Martel qui nous a quitté le 18 décembre 2021. Quelle importance elle a pour toi? Est-ce que tu as eu la chance de la rencontrer d'abord?
1: Non. J'allais la rencontrer au show de Julie Snyder, ouais. La semaine des 4 juillet. Ouais. On était censé chanter avec Paul Daraich puis René. Puis elle était à l'hôpital la dernière minute. Elle est décédée, je pense, un mois après. Fait qu'on a compris pourquoi elle pouvait pas être là le soir. Mais elle a été remplacée par la merveilleuse Léa Jarry, je pense, qui était
0: ouais,
1: là.
0: Oui, oui.
1: Puis, mais on se demandait qu'est-ce qui se passait, puis c'est ça. Fait que non, j'ai jamais eu la chance. Je connais bien sa fille, Laurence, mais non, très triste. Mais tu vois, c'est tout du monde de mon coin, tu sais, ça. C'est Saint-Hyacinthe, Drummondville. Le clan Martel, c'était Drummondville.
0: Oui,
1: nous autres, on était plus le clan Lamotte, puis ben, anciennement, tu sais, Saint-Hyacinthe, puis Drummondville, toujours eu une petite rivalité de country. Puis, qui est le meilleur pawn shop, qui est le meilleur chanteur country.
0: On parle de Martel. J'ai pas le choix de te parler de Dolly Parton. Est-ce qu'elle présentait quelque chose de particulier? Pour toi, moi, je pense que j'avais pas saisi l'importance musicale de cette femme-là avant son décès. En lisant les témoignages de tout le monde, pour moi, il y avait comme plus le personnage coloré duquel on se moquait un peu quand j'étais petit. Mais j'ai vu que les gens étaient très affectés à un héritage musical important. C'était qui pour toi, Dolly Parton?
1: Dolly Parton, c'est il y a une série magnifique. S'il y en a qui connaissent pas trop la musique country, c'est de Ken Burns, un documentariste incroyable qui a fait la série sur la guerre du Vietnam. C'est un super documentariste. Puis il a fait une série qui s'appelle Country Music. S'il y en a qui sont pas trop familiers avec ça, puis il y a un très long segment avec Dolly Parton. Puis elle travaillait dans un, elle faisait un show de musique un peu style bonsoir, mais mais country, tu sais, un late show finalement. Puis elle était sous l'emprise d'un homme assez puissant. Son nom m'échappe, mais elle est assez connue, une belle moustache brune. Puis c'était comme sa Dolly choriste, chanteuse de service, mais elle avait un talent incroyable, puis tout le monde le remarquait, bien sûr. Puis elle voulait comme partir de son bar, puis quand elle est partie de son bar, ça a été comme la trahison ultime. Mais ce qu'elle représente pour moi, c'est justement l'émancipation, puis elle a vraiment quitté. Ce gars-là, il capotait parce que sans elle, c'était un duo. À l'époque, c'était bien populaire, les duos country, là, avec Wynette, George Jones, puis tout ça. Puis justement, quand elle avait quitté, ben lui, finalement, il se rendait compte qu'il était un peu nul sans elle. Tu sais, c'est elle qui le faisait shiner, puis était super importante pour lui. Mais elle est partie de son bar, elle a fait ses albums. Puis moi, ça a toujours été ça qu'elle représente pour moi, Dolly Parton, c'est voler de ses propres ailes, même pas, juste tout simplement faire ses choses, des fois sortir d'un contexte où on se sent comme, pas émancipé finalement, la place des femmes en musique, puis les belles chirurgies plastiques, Dolly Parton a toujours dit une phrase
0: c'est très assumé.
1: Non, mais tu sais, c'est comme on se fait demander, c'est un conseil à donner pour des chirurgies plastiques.
2: Get a good doctor.
1: Tu sais, c'est son seul conseil. C'est comme paye pour un bon docteur.
3: Je sais, mais voilà, parce qu'elle s'est fait demander si c'était long faire ses cheveux, puis comme je sais pas, je suis jamais là.
1: Non, c'est ça. Oui, t'es merveilleuse.
0: Alex, t'es très sympathique et intéressant pour un gars avec un air de bœuf, franchement.
1: Ah, je sais.
0: On est très impressionnés. Et là, tu vas nous faire une prestation, on est très chanceux. On aime souvent ça, avoir des inédites au cabaret ici. Et là, c'est le cas, c'est une chanson qui n'est pas encore en disque. Elle est tellement neuve qu'il n'y a pas de titre encore
1: non,
0: à cette chanson-là.
1: Ben non, je suis comme en composition. Je suis en train en enregistrement et en composition. Puis cette chanson-là, c'est comme autre chose. C'est un peu jazz, c'est un peu tranquille. J'avais envie d'essayer ça. Il n'y a pas de titre. Ils m'ont demandé de donner un titre, mais tu sais, j'avais peur de le regretter.
0: Bon, okay.
1: D'un coup, j'appelle ça pas la bonne affaire. Ça me tente pas.
0: Ben, pas la bonne affaire.
1: Bon,
0: ça pourrait être pas la bonne affaire.
2: Eureka!
0: Eureka! Alors, ce qu'on peut faire, c'est que tu vas aller chanter la chanson et les gens qui nous écoutent, envoyez-nous vos suggestions puis je te les enverrai cette semaine.
1: Bon exercice.
0: Si vous avez une suggestion, alors faites ça à la maison. Écoutez cette chanson-là. Tu peux aller t'installer. Voilà, Jean-Luc. Alors,
1: Jean-Luc, merci.
0: Voilà. Alors, tu peux aller t'installer. En attendant que tu animes toi-même ton Bonsoir, Bonsoir Country, tu faisais référence à ça tantôt. Ce serait intéressant. Ce serait le temps que ça revienne des country centre-ville, tout ça.
1: Et comme un...
0: Ben oui! Les shows, il y a un nouveau souffle, il y a une chaîne maintenant de country à la radio de Radio-Canada. Alors, cette chanson qui n'a pas de titre, trouvez le titre de cette chanson d'Alex Burger.

0: C'est ma tune avec des lala.
1: Merci.
2: Alex Burger, mesdames et messieurs, et la chanson « Le temps fait encore mal ». Ça, c'est mon titre. C'est le titre que j'ai choisi. Merci beaucoup d'être avec nous, Alex Burger.
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2: Mon prochain invité possède les enregistrements de... Alex, on est en entrevue.
0: J'écoutais pas à l'école.
2: Je veux pas être plate, là.
0: J'ai fini mon affaire.
2: Mon prochain invité possède les enregistrements de plus de 40 000 émissions de télé québécoises depuis les années 50. Il a été élu fan numéro 1 de TVA, mais c'est aussi l'animateur numéro 1 de la radio CKVL. Voici l'archiviste et animateur Normand Daou, mesdames et messieurs.
3: Merci, c'est gentil.
2: Bonsoir, Normand. Merci beaucoup d'être avec nous ce soir.
3: Mais c'est un plaisir. C'est un immense plaisir. Mais il était temps. Ça fait 3 fois que je t'invite à mes émissions.
2: Mais je le sais. Tu m'invites à CKVL. Je t'ai pas encore invité ici. C'est
4: enfin,
2: le
4: là. Maudit très gras.
2: Ben oui. C'est le gala des prix Gémeaux ce soir. Alors, j'avais envie qu'on discute ensemble de télé. Bon, y a des gens ici qui consomment tes archives, probablement sans savoir t'es qui, sans savoir que c'est tes archives. Quand on a envie, là, souvent en insomnie, le soir, on fait ça, on s'en va sur YouTube, puis là, on a envie d'écouter un vieux moi et l'autre, un garden party, une entrevue de Céline Dion au Point J, un reportage sur le 11 septembre à Radio-Canada, un topo sur l'explosion des cheminées Miron à Montréal, un Claire Lamarche spécial Je suis laid. Tout ça, c'est vrai, là. C'est des trucs que je regarde en insomnie. J'imagine, moi, la rechercher, ce que tu fais, le booking. Oui, on fait une spéciale homme laid. Un reportage trash à caméra 89. Sur l'homme qui couchait avec son lézard. C'est souvent des archives de Normand Daou. T'es un grand fan de télé.
3: Oui, j'ai même tout Claire Lamarche dans son émission spéciale des nudistes.
2: Pour ah, ça. Pour vrai?
3: Tout le monde était nu là-dedans.
2: Hey, je m'en souviens de ça. Ouais, pour vrai, hein? On n'avait pas accès à beaucoup de nudité à l'époque.
4: Pas beaucoup de postes non plus.
2: C'est notre érotisme. Donc, t'es vraiment un enfant de la télé. T'as toujours été un fan de télé, Normand. Oui. Comment t'es devenu archiviste? Ça sort d'où? C'est arrivé comment, ces archives-là, dans ta vie?
3: Ben, écoute, moi, j'ai toujours été un maniaque de télé et j'allais même pas encore à la petite école. Puis lorsque mon père, on était dans l'auto, puis on passait à côté du canal 10 qu'on appelait à l'époque, maintenant c'est TVA, j'avais des frissons. Là,
2: c'est vrai.
3: C'est épouvantable. Puis lorsqu'on passait à côté de Radio-Canada, je disais, hey, c'est là que Bobino reste, là, dans ce maison-là. Oh! J'aime ça.
2: Ouais.
3: J'ai eu le bonheur, la chance de travailler à Télémétropole. J'ai rentré là à 16 ans.
4: Mmh. Ah ouais.
3: Et puis par l'entremise à Télémétropole, moi, je rentre au courrier, pour ça j'ai monté dans la station.
2: Ouais.
3: Et par l'entremise de Télémétropole, j'ai pu m'acheter des vidéos broadcasting qui n'existaient pas pour le marché, pour les gens ordinaires.
2: Pour faire des copies.
3: Pour faire des copies. Puis là, je demandais à mes patrons, peux-tu me faire des copies de telle émission? Bien, les autres, ils ont dit, oui, il n'y a pas de problème. Mais ça me coûtait la peau des fesses, là, ça me coûtait cher.
2: Parce que le support était cher, les cassettes, ça coûtait de l'argent, ça.
3: Lorsque je suis rentré à Télémétropole en 79-70, écoute, je faisais 76 $ brut par semaine. Il me restait 52 $ clair. Une cassette vidéo 3/4 pouce coûtait 52 $ à l'époque.
2: Dieu.
3: Mais je restais chez mes parents, j'étais jeune. Ma mère m'avait acheté mon magnétoscope, là, mon vidéo, comme on appelle. Puis là, j'enregistrais de tout ce que je pouvais. Autant au 10 qu'au 2, qu'on appelle en ce temps-là.
2: Ouais.
3: Et puis, ma collection, c'est vraiment 50-50. C'est autant Télémétropole que Radio-Canada.
2: Oui, c'est ça.
3: TVA, maintenant.
2: Mais tout est là. On a un vieux souvenir en disant, mon Dieu, je me souviens de ça. Je me souviens de Jeannette Toucault quand elle a reçu un gay avec son père. Oui, on le tape, on le retrouve.
3: J'ai l'émission.
2: Cette émission-là, je m'en souvenais. Ça avait été fondamental pour moi. Je la retrouve aujourd'hui. Pourquoi tu as eu envie de les partager sur YouTube comme ça?
3: Le problème, c'est que c'était pour moi. Au début, là, c'était ma folie, c'était de me garder des émissions de télévision, parce que je savais qu'un jour, j'aimerais ça regarder ça 50 ans plus tard, 60 ans plus tard.
2: Ouais.
3: Je pensais jamais qu'un jour que je serais connu presque en Europe, partout, à cause de mes archives. Et puis les gens veulent avoir de mes archives, là, les postes de télévision, les réseaux de télévision. D'ailleurs, les enfants de la télé, ils m'en prennent souvent des archives.
2: Je t'attendais que je t'avais fait aussi, on t'achète des archives.
3: C'est ça. Ouais. Donc, mais c'était pour moi, dans le fond. Puis lorsque YouTube a commencé à sortir, je me souviens, j'étais à Radio-Canada à l'époque. J'ai fait 120 émissions de Virginie à l'époque. Puis on attendait en studio, puis une femme commençait à me dire, hey, dis-moi, je mets des vidéos privées. Sur YouTube, je connaissais pas ça, mais ça fait longtemps, là.
2: Ouais, ouais. Fait que tu faisais de la figuration sur
3: Virginie? Oui, je faisais de la figuration sur Virginie. Fait que là, j'ai dit, non, on peut mettre des vidéos là-dessus. Et là, j'ai commencé à vouloir... ça a commencé aussi quand j'ai eu mon passage au banquier.
2: Oui.
3: Là, tout le monde m'écrivait, tout le monde voulait avoir des archives, parce que j'en avais fourni.
2: C'était là, tu étais là en tant que fan numéro un de TVA. Et les beautés, c'était des artistes les débuts de TVA. Ah,
3: exactement.
2: Plein d'icônes.
3: Il y avait 18 000 personnes qui se sont présentées pour ce qui se pensait fan numéro un de TVA à la grandeur de la province. J'ai posté des entrevues, puis sur les 18 000, c'est moi qui l'ai eu.
2: Oh.
3: Et puis, mais c'est parce que je connaissais TVA, puis ils ne mettraient pas du bout de mes doigts. Ils n'en revenaient même pas, eux autres. À la fin de l'émission, écoute, l'émission, on a commencé à 8h-20 le soir, puis on a fini à 3h-16.
2: Ah oui,
3: tu sais ce que c'est?
2: Julie, elle change de pantoufles.
3: Là, Julie, elle disait, à la fin, tous les grands boss vont te rencontrer, Normand. À 3h-5, ils sont partis. Mais là, ils étaient là.
2: Ouais.
3: Puis là, ils sont tous dans le studio, assis en rond autour de moi. Puis là, ils ont dit, Normand, tu nous as fait le meilleur show du banquier, mais tu nous as fait honte.
2: Comment ça?
3: Puis là, j'ai dit, tu sais, moi, quand j'étais bien énervé, je dis, peut-être j'ai dit quelque chose que je pouvais pas dire.
2: Ouais.
3: Elle dirait à tous les boss de TVA qui sont ici, là, elle dit, à toi seul, t'en connais plus que toutes nous autres ensemble.
2: C'est ça. C'est
3: moi, je lui disais, telle année, il est parti. À un moment donné, Toasté Café, je dis, ça a commencé en 66,
2: avec Dominique Michel,
3: Fernand Gignac.
2: Ben oui.
3: Puis j'ai dit, Fernand Gignac s'est chicané, l'année après, il était remplacé par Paul de Noël. Eux autres, ils étaient concernés.
2: En vrai, je me reconnais un peu, Antoine, normalement.
3: Je t'adore, ce côté-là. T'adore,
2: mais il faut savoir que ça a une grande valeur aussi parce qu'il y a une époque, on n'entretenait pas dans les stations de télé les archives comme aujourd'hui. On les effaçait, on enregistrait par-dessus, on jetait les bobines. Donc, il y a des trucs que tu possèdes, que TVA ne possède pas, que Radio-Canada, Radio-Canada, mais que TVA n'ont pas.
3: Radio-Canada aussi, il y a des choses que j'ai qui n'ont pas, comme un exemple des quelles familles.
2: Oui.
3: Il y a trois quelles familles que Radio-Canada n'ont pas.
2: C'est incroyable quand même.
5: Mais ça marche comment pour les droits d'auteur?
3: Ouais. Mais ça, c'est. On en parlera dans le privé.
2: C'est
3: Radio-Canada
2: et TVA
3: qui s'occupent des droits.
2: Oui. Après, si nous, on achète une archive à leur main, il y a des frais, mais après ça, il faut que les ayants droit qui apparaissent dans la vidéo soient payés
3: Exactement. Mais ça, Télémétropole, je vais vous en compter une bonne. En octobre 90, Télémétropole m'appelle, ça, c'était avant le banquier, ça. Puis ils me disent, mais c'était TVA. Ils me disent, Normand, le gars-là des prix Gémeaux, justement, exactement ça, ils vont nous fêter pour nos 30 ans pour le mois de février 91. Puis on dit, on a tout effacé de 61 à la 86.
2: C'est incroyable.
3: Mais ça, vous savez que j'avais beaucoup d'émissions. Un exemple, tu dois te souvenir de ça dans Web.
2: Ben oui.
3: C'était le banquier des années 60.
2: Oui, exactement.
3: Mais j'en ai une centaine d'émissions complètes, là, tu sais. Donc, ils ont dit, ben, on veut avoir des émissions. Comment tu nous vends ça? Je vais vous les donner, c'était à vous
2: autres. Mais non!
3: Ils ont changé d'idée. Fait que là, ils ont dit, OK, mais on va te payer. Donc, je l'ai mentionné, mais en octobre 90. Ils ont fêté en février 91. En septembre 91, s'ils me rappellent, puis ils me disent, ben là, les Gémeaux veulent encore parler de nos 30 ans. Mais ils ont dit, tout ce que tu nous avais vendu, il y a un réalisateur qui a dû effacer.
4: J'ai vendu des heures et des heures.
3: C'est parfait. Le réalisateur qui est
2: fait pour la guerre. Que ça t'a amené un certain pouvoir, un petit peu d'argent et une certaine célébrité que tu as l'air d'avoir beaucoup de plaisir à vivre.
3: Oui, j'attends.
2: Parce que tes archives, tu les brandes, il y a ta photo partout.
3: Ouais.
2: Là, il y a une voix.
3: Ouais, c'est parce qu'on s'est fait voler tellement. Ça n'a pas de maudit bon sens.
4: Oui,
3: ça n'a pas de bon sens. Comment est-ce qu'on se les fait voler? Sur ma photo, les gens vont mettre leur propre photo.
2: Ah, ben oui.
3: Fait que là, c'est effrayant comment je me fais.
2: Mais t'as même comme t'as un jingle, t'as le Ginette Sage qui chante Normand. Puis comment
3: ça, c'est mon émission de radio, ça, de l'an passé.
2: Ah oui, OK. Hey, merci beaucoup, Normand, d'être
3: déjà fini.
2: C'est fou. Hein,
3: moi, je te laisse 20-25 minutes parce que j'avais chaud.
2: Oh non, attends. Tu reviendras, tu célébreras l'anniversaire. C'est un grand plaisir.
3: Merci.
2: Alex, Marc-Antoine, merci infiniment. C'est un grand plaisir. Vous revenez bientôt. Après les nouvelles, c'est notre bien de cuit avec Sœur Angèle.
4: Hey, incroyable.
2: Restez là, bougez pas.

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3: Prochaines années. Par ailleurs. Ici Marc-Antoine Leblanc. Voici vos nouvelles. Le premier ministre Mark Carney a lancé son sommet canadien de l'investissement à Toronto. L'événement réunit les grands patrons de la finance mondiale, alors que le gouvernement vise à générer 1 000 milliards de dollars d'investissement privé au cours des 5 prochaines années. Par ailleurs, Mark Carney doit se rendre à Strasbourg, en France, mardi, avec l'intention de se rapprocher de l'Union européenne. Les précisions de Laurence Martin.
4: Un sommet des investisseurs, c'est un peu comme une agence de rencontre. Hein. L'idée, c'est d'avoir dans une même pièce des investisseurs internationaux de pays comme la Chine, l'Arabie saoudite ou encore la Norvège qui sont intéressés à placer de l'argent au Canada. Et de l'autre, des entreprises, des gouvernements provinciaux, par exemple, qui cherchent à attirer des capitaux pour démarrer leurs grands projets. Et Ottawa tente évidemment de montrer avec ce grand rendez-vous que le Canada est un bon endroit où investir, que la réglementation ici a été allégée. On peut écouter la ministre de l'Industrie, Mélanie Joly.
5: On doit être capable d'offrir un environnement qui est stable, qui est facile, où on peut en faire des affaires rapidement.
4: Et c'est une semaine occupée pour Mark Carney parce qu'il se rendra ensuite à Strasbourg pour prononcer un discours au Parlement européen. Le Wall Street Journal indiquait que le Canada cherchait à devenir un membre associé de l'Union européenne. Mark Carney a nuancé quelque peu cette affirmation. On peut l'écouter.
6: Alors, on va commencer les discussions pour une alliance, pas d'être un membre de l'Union européenne, mais pour une alliance unique entre le Canada et l'Union européenne.
4: Oui, parce que devenir un membre à part entière de l'Union européenne, ça impliquerait de se soumettre à toutes sortes de réglementations décidées depuis Bruxelles, ce que le Canada ne veut pas. Mais un rapprochement, oui, reste à voir la forme précise que cette alliance pourrait prendre. Ici Laurence Martin, Radio-Canada, Ottawa.
3: Politique québécoise maintenant. Le Parti libéral du Québec a dévoilé son cadre financier au 18e jour de la campagne électorale. Les libéraux promettent le retour à l'équilibre budgétaire en 2029-2030, entre autres en annulant deux mesures de la CAQ pour diminuer le coût de la vie. Le PLQ entend aussi plafonner les dépenses de certains portefeuilles sans toucher à la santé, l'éducation et la culture. Marie-Josée Paquette-Comeau a les détails.
7: C'est pas le temps des dépenses électorales bonbons.
8: Le chef du Parti libéral, Charles Milliard, chiffre ses engagements à 12 milliards de dollars. Pour les financer, il mise sur une augmentation des revenus de 3,5 % sur 5 ans. Grâce à l'abolition de 12 000 postes dans la fonction publique, la révision des crédits d'impôt des entreprises et l'annulation du congé de taxe sur certains produits d'épicerie, une mesure caquiste.
7: Une mesure qui absolument ne sert aucunement le Québec en ce moment.
8: Les libéraux prévoient le retour à l'équilibre budgétaire en 2030. La hausse des dépenses demeure conservatrice, 2,4 % en moyenne, mais pour certaines années, elle n'est que de 1 %.
7: Il n'y aura aucune coupe de services en santé, en éducation et en culture.
8: Ruba Gazal de Québec solidaire n'y croit pas.
9: Quand les dépenses ne suivent pas le taux d'inflation, c'est des coupures puis de l'austérité.
8: Charles Milliard réplique.
7: Ce n'est pas de l'austérité qu'on propose, c'est un retour à un réalisme économique.
8: À la CAQ et au Parti québécois, on se retient de condamner le cadre financier libéral. Le ministre des Finances sortant, Éric Girard, suivi de Paul Saint-Pierre Plamondon.
10: Il s'inspire de nous.
11: Ce que j'ai vu du cadre budgétaire libéral est plus crédible que ce que les autres partis ont fait.
8: Le Parti québécois fermera le bal en présentant son cadre financier ce mardi, en l'absence de son chef. Ici Marie-Josée Paquette-Comeau, Radio-Canada, Saint-Léonard-d'Austin.
3: Ailleurs, dans la campagne électorale, Québec solidaire et le Parti québécois ont tous deux promis des mesures pour mieux protéger les femmes. QS s'est notamment engagé à développer une nouvelle plateforme numérique pour offrir une aide directe aux femmes victimes de cyberintimidation, basée sur un modèle similaire en Nouvelle-Zélande. Le PQ, lui, entend construire 6 nouveaux centres d'hébergement dans des régions jugées prioritaires. En terminant, c'est la série Empathie qui a récolté une grande partie des 17 prix remis lors du gala des prix Gémeaux. En pleine campagne électorale, la politique s'est d'ailleurs invitée à la soirée. Les détails de Catherine Zib.
10: Le Gémeaux est remis à...
12: Empathie!
8: Les grands favoris du gala, les artisans derrière la série Empathie, ont raflé 6 des prix, dont meilleure série dramatique, meilleur scénario et meilleure interprète féminine dans une série dramatique.
10: C'est tellement d'amour d'un coup, c'est fou!
8: La scénariste et comédienne Florence Lompré est montée plusieurs fois sur scène pour distribuer les remerciements avec beaucoup d'émotion. Mais elle n'a pas hésité à braquer les projecteurs sur la classe politique.
10: Je nous souhaite qu'ils comprennent que la seule immigration qu'on ne contrôle pas, qui vole nos jobs et qui fait peur, c'est l'intelligence artificielle. Qu'il coupe tout contact avec ceux qui commettent des génocides et perpétue la haine dans ce monde.
8: La lauréate du prix de la meilleure interprète féminine pour un premier rôle dans une comédie, Julie Le Breton, a défendu la culture québécoise en récoltant son trophée.
13: Juste vous rappeler que chaque dollar investi en culture rapporte 1,66 $. On a vu pire comme rendement.
8: La politique s'est immiscée dans

0: De retour à l'émission, toujours avec ma formidable femme libérée, Justine Filly. Merci d'être toujours avec nous.
1: Hey, un grand plaisir.
0: Ah, le plaisir qu'on a ici, qu'on a eu tantôt en première heure avec Normand Daoud, notamment, qui est venu me dire pendant les nouvelles, qui voulait que je rappelle que son émission à CKVL est là tous les jours de la semaine à 13h. Oui. Si vous voulez entendre des artistes d'une époque qui, mon Dieu. Comment, Normand? De midi à 13h.
1: Il va falloir te placer, là. Ça va pas, là.
0: J'ai aucune rigueur au travail. La semaine prochaine à l'émission, venez nous voir. Allez sur l'appli audio sur notre page. On a des invités formidables. La bonne Mimi Desrochers sera ma femme libérée. Ben oui, faut en laisser pour les autres.
1: Pour le barbecue de qui, ça?
0: Ça va être Emmanuel Tadros.
1: Ah, j'adore.
0: Ben oui.
1: Ça va être très bon.
0: On va lui demander d'apporter sa guitare, qu'il nous fasse ses zéros.
1: Ah oui, ben oui.
0: C'est lui qui a composé la chanson
1: C'est
0: Zéro. Tu le sais, tu es vraiment au courant
1: de ça.
0: On va avoir la comédienne
1: Rose. Des affaires aussi, là. Bon, ça part mal.
0: La comédienne Rose-Marie Perrault sera avec nous et au cabaret, le jeune artiste Héron. C'est son nom, Héron, qui fait de la musique néo-trad, folk, queer. Ça fait tellement Radio-Canada.
1: Hein? Ben, c'est sûr que... c'est sûr que ça fait Radio-Canada.
0: Et là, c'est le moment de s'installer pour notre barbecue d'aujourd'hui.

0: Mon invité ce soir est à l'instar de Da Giovanni. Michelina, c'est chef Boyardee, une des plus grandes ambassadrices de la cuisine italienne au Canada. Alors qu'elle se destinait pas du tout à une carrière télévisuelle, c'est la providence divine qui nous l'a fait découvrir en 1982 sur le plateau de la populaire émission Allô Boubou, animée par Jacques Boulanger. Cette collaboration la propulse au firmament des légendes de la télévision québécoise. Elle est devenue depuis Sœur Sourire, la sœur volante et les sœurs boulées, la sœur préférée des Québécois et des Québécoises. Elle a co-animé avec Guy Boucher la très populaire émission La Fourchette d'or. Elle a collaboré avec des gens comme Jean-Pierre Coilier, Gaston Leroux, France Castel, entre autres. On a célébré l'année dernière au Centre Vidéotron, devant 8000 personnes, le 70e anniversaire de son arrivée au Québec. On va tenter de faire la même chose ce soir, mais devant une trentaine d'alcooliques. Mesdames et messieurs, tournez-vous vers le ciel pour chanter les louanges de Madame Sœur Angèle.
1: Pas.
0: Quelle chance on a de passer une heure avec vous, Sœur Angèle.
1: Oui. Ben l'honneur, c'est à moi, cher. Écoutez donc, hey, on ne pense à jamais. Moi, je me suis dit, arrêtez donc. On va, faut manœuvrer.
0: Il faut toujours manœuvrer. Est-ce que c'est la première fois que vous allez troster, que vous allez avoir une entrevue un peu taquine, où on va faire des blagues un petit peu avec vous?
1: Disons qu'il y en a eu quelques-unes, mais celle-là, elle a l'air assez forte.
0: OK. On n'est pas comme
1: correct.
0: Ça, nous, avec des légendes. Justine, j'imagine que tu as connu, toi aussi, en 81-82, Sœur Angèle, à Allô Boubou.
2: Peut-être pas parce que je n'étais pas née. Là. Je suis née en 83. Je m'excuse, je suis arrivée en retard. J'ai manqué ça.
1: Ah oui, vous êtes arrivée en 83.
2: 83, j'étais pas loin d'être là, mais j'étais pas là.
1: Non, c'est sûr que vous n'étiez pas là, vous étiez ailleurs.
2: Mais si j'avais été là, j'aurais pas manqué ça, certain.
1: Oh Seigneur, quelle aventure!
0: C'est quoi ton lien avec Sœur Angèle, Justine?
2: Bien, en fait, là, je veux juste commencer à dire, la saison passée, j'avais l'impression que l'équipe du Beau Dimanche voulait me faire canceller en me faisant roaster des dames âgées aimées de tout le monde.
0: Ben oui.
2: Là, en plus, c'est pas juste une dame, c'est une sœur. C'est quoi votre problème, le Beau Dimanche? Vous voulez me faire canceller dans l'au-delà? Vous m'aurez pas! Bon. Donc, Sœur Angèle, on s'est jamais rencontrés en personne, mais j'ai souvent soupé tard à cause de vous.
1: C'est bien.
2: Oui, je vous explique. C'est que le chum de ma mère, il travaillait en alimentation, puis il vous croisait souvent dans des salons de vente.
1: Ah bah.
2: Quand il vous croisait, il revenait tout le temps plus tard à la maison et nous disait, j'adore.

0: encore Sœur Angèle, mais maudit qu'elle jase.
1: Ah bon, ben coudonc, je n'échangeais pas au couvent, on fait la belle, je jase ailleurs.
0: C'est ça, il y a des sœurs qui font vœu de silence, pas vous, Sœur Angèle.
1: Non, mais ben non, le silence est d'or, mais la parole est d'argent.
0: Ben oui, voilà. Fait que tout le monde ici, j'espère que vous n'avez pas de souper de famille à soir, parce que vous n'êtes pas sur le bord de sortir d'ici.
1: Non, non, on va les garder.
0: Ah, c'était oui, mon lien.
2: Merci beaucoup.
0: Il est comme, hey, on rit bien, puis il oublie qu'il animait.
2: Sœur Angèle, c'est le moment de partir le barbecue. Sœur Angèle, vous êtes née le 11 août 1938 à Cavello del Tomba. C'est en Italie, évidemment. Ça, c'est près de Venise.
1: C'est dans la Vénétie.
2: OK, carrément.
1: Oui, c'est dans la Vénétie. Oh, oui, 20 minutes, on est à Venise.
2: Oh, mon Dieu!
1: Mais la Venise, on la laisse pour les touristes.
2: Ouais.
1: Parce que nous autres, on avait un vignoble, on était mieux restés, un peu retirés.
2: Ouais.
1: Mais c'était très, très, très... Écoute, Venise, là, c'était comme... J'aimais ça le soir parce que c'était... On pouvait rêver sans y aller.
2: Votre vrai nom, Sœur Angèle, c'est Angiola Rizzardo di Agostino. Je suis bien en italien quand on en
1: parle. C'est pas si pire, mais pas tout à fait.
0: C'est pas si mal.
2: Je veux l'entendre dans votre bouche, votre nom complet.
1: Alors,
2: Sœur
1: mon vrai nom, ouais, c'est Angiola Rizzardo di Agostino.
2: C'est bien beau.
0: C'est très beau.
1: Ben oui, mais ils ont tout coupé ça.
2: Ben oui, vos parents vous appelaient Ginetta.
1: Ben, parce que ma mère, elle voulait pas... Mon père, c'était un peu signorial. Puis ouais, ma mère, elle était plus un peu artistique.
2: Okay.
1: Alors, les deux, ça, des fois, ça, ouais, ça coïncidait pas les noms.
2: Ouais.
1: Alors, elle a dit, OK, toi, tu veux l'appeler Angela. Pourquoi? Parce que mon père s'appelait Angelo.
2: Ouais.
1: Et puis ma grand-mère, Angela.
2: Ah.
1: Alors, ils ont fait Angiola.
2: Une contraction.
1: Voilà, mon cher. Alors, moi, je suis rendue dans cette affaire. Et quand ma mère a vu ça, elle a dit, très bien, appelez-la dans le baptistère comme ça.
2: Ouais.
1: Mais moi, je l'appelle Ginetta.
2: Ginetta.
1: Ah. Alors, elle a rendu au restaurant, ils ont dit, ben non, c'est trop long, on va l'appeler Gina. Ah, bon, change de nom encore.
0: Mais mon Dieu!
1: Oui, rendu, attends une minute, t'as pas tout vu. Alors là, écoute bien, j'arrive à Halifax et dis, Angela, j'étais tout mêlé, les autres, en anglais. Et ils ont dit, ben, ça doit être Angie. Alors, il part à Angie. Entre Halifax et Montréal, j'ai changé encore.
2: Mais voyons!
1: Parce que quand je suis arrivée à Montréal, il dit, Angie, ça doit être Angèle.
2: On va le franciser.
1: Ben voilà.
2: C'est ça.
1: Alors, ils ont franchisé la sœur. J'étais pas sœur, là, par exemple.
2: Non, pas encore.
1: Non, pas loin,
2: mais ça va venir un peu plus tard. Vous êtes quelqu'un de très lumineux, Sœur Angèle. Vous riez tout le temps. Pourtant, j'ai été très troublée d'apprendre que vous avez eu quand même une enfance très difficile. Vous êtes ce qu'on appelle un enfant de la guerre. Il y a plein de tragédies qui ont bercé votre vie. Votre grand-père est mort d'une crise cardiaque après s'est fait voler frauduleusement ses terres par des membres des Chemises Noires, la milice fasciste de Mussolini.
1: Ben, tu vas déterrer bien des affaires, là.
2: Ouais, non, mais... On parlera pas juste de ça, mais quand même, c'est intéressant.
1: C'est triste quand même.
2: Oui, c'est fondateur d'un être humain quand même. Votre père a été fait prisonnier par les Allemands.
1: Absolument.
2: À l'école, pendant vos cours, vous voyez les résistants italiens se faire pendre sur la place du village. Vous voyez ça dans vos classes. Vous avez failli mourir avec des bombardements allemands qui ont enlevé la vie à votre cousin que vous avez vu mourir à côté de vous. Les obus tombent à côté de vous. Vous survivez miraculeusement. Quel genre de traumatisme ça crée chez... J'allais dire chez une enfant, mais après, chez l'adulte aussi. C'est des images desquelles on ne peut jamais se départir, j'imagine, Sœur Angèle.
1: Non, je suis d'accord avec vous.
2: Ouais.
1: Seulement que j'ai dit, la guerre, il y a trois choses. Ou tu sors fou, ou tu sors fou,
2: ouais,
1: ou mort, ou pas fort.
2: Ouais.
1: Alors, moi, j'ai dit, ça doit être quelque chose de plus fort.
2: Mm-hmm.
1: La guerre, ça renforcit mon intérieur.
2: Ouais.
1: Et puis souvent, comme on dit, moi, j'ai trois balles qui m'ont enlevé aussi, là.
2: Vous avez reçu trois balles, ça.
1: Oui, j'en ai une à côté du genou, gauche, puis dans le milieu de la jambe, puis l'autre à côté du ventre. Et puis, j'ai eu trois balles. Alors là, il fallait m'enlever les balles. Alors, dans le temps de la guerre, il n'y avait pas de pharmacie, puis il n'y avait pas de médicaments. Ils font ça à fret. Alors, et là, savez-vous, et ça, là, il commence par un poignet de sel, puis il met le sel sur ça. Puis après, il enlève, c'est ça, c'est pour ça qu'il faut sortir fort, hein,
2: je suis en train de faiblir, juste entendre votre récit. Moi, je mets du sel sur un ulcère dans la bouche, là, puis je veux m'évanouir.
1: Ah ben, une chance que tu le monde après la guerre.
2: C'est une maudite chance. Mais ça endurcit quelqu'un, manifestement, Sœur Angèle. Bon, vous le disiez, vous êtes l'enfant de...

0: d'un paysan, un vigneron. Votre mère s'occupait d'une famille de 9 enfants. Vous êtes la 7e. Ça ressemblait à quoi, la vie, à cette époque-là,
1: Sœur Angèle? À cette époque-là, là, c'était que les enfants... maman disait que c'est ça. On ne sait pas si la bombe va tomber, parce que ça tombait de partout. Ouais. Alors, il fallait garder ça en noirceur. Moi, j'ai jamais vu la lumière, la clarté pendant la guerre. J'ai jamais vu ça dans la maison, parce que si on voyait, les Allemands, ils nous tiraient. Et ensuite de ça, on n'avait pas l'eau dans la maison, on ne pouvait pas. Alors, on n'avait pas l'électricité, on éclairait à la petite chandelle. Et on couchait tous dans la même salle. Parce que comme ça, maman disait, si une bombe tombe, personne ne va souffrir, tout le monde va mourir. Alors, le soir, quand on se couchait, on disait toujours, bon... Là, tu sais, ma mère avait une grande foi. Elle disait, que le Seigneur nous protège. Puis, c'est ça, a prié à Saint-Antoine. Elle dit, mais pas pour nous trouver, pour pas nous trouver. Oui. Avec les balles. Oui. Elle disait, Saint-Antoine, trouvez-nous pas. Et pour pas que la bombe... Et le matin, quand on se réveillait, elle disait, merci mon Dieu, on est tout en vie. Et c'est pour ça que souvent, j'ai dit, moi, quand je vois beaucoup des jeunes qui viennent, parce que je m'occupe beaucoup des jeunes, et là... Il dit, vous savez, Sœur Angèle, moi, j'ai mal de la vie. J'ai dit, t'as rien vécu, mon grand.
0: Mais oui, hein?
1: Si t'avais passé à travers une guerre...
2: Oui, c'est pas mal.
0: Oui.
1: Si t'avais passé à travers la guerre, tu comprendrais la préciosité de la vie.
0: Oui, de chaque
1: la
0: moment.
1: La vie, c'est un don.
0: Ouais.
1: On a besoin de ça. Et puis, tant qu'on respire, j'ai dit, on doit merci d'être là.
0: Et merci que vous soyez là. On est content que vous soyez là. Encore
1: merci.
0: Avec nous, Sœur Angèle.
1: Merci, c'est gentil.
0: Il y a une histoire amusante quand même, Sœur Angèle. À 12 ans, vous êtes embauchée pour travailler dans un café qui est tenu par une famille qui vous adore. Cette famille-là veut vous adopter, mais littéralement. Ils vont faire la grande demande à vos parents. Ils disent, nous, Sœur Angèle... Ben, non, vous n'étiez pas Sœur Angèle, mais nous, Ginetta, on veut l'adopter.
1: Oui.
0: Comment ils ont réagi, vos parents?
1: Ma mère a dit, j'ai fait une fille pour la garder.
0: Ben oui.
1: Elle ne voulait pas. Elle a dit à madame, faites-en une. Elle a dit, prenez pas la mienne. Non. Alors, c'est comique, mais c'est vrai. Alors là, elle dit, mais est-ce qu'on peut l'engager? Ben, alors, le temps de la guerre, à 12 ans, on travaillait fort. Dieu, oui, je travaillais, je faisais la cuisine, là. Je faisais la pâte feuilletée. Je te dis que mille feuilles, il va. Et puis, pour arriver en haut de la table, il m'avait fait un petit banc.
0: Okay.
1: Pour être capable de rouler la pâte. Parce que c'est dur, la pâte feuilletée, vous savez. Il faut donner chibre. En tout cas, bon. Mais je vais vous dire un secret ce soir.
0: Oui.
1: Écoute bien.
0: Un secret, Sœur Angèle.
1: J'étais pas capable de la rouler.
0: OK.
1: Alors, avec la machine à laver le linge, il y a un rouleau au bout de la vieille machine.
0: Ben oui.
1: Alors, je partais le rouleau, puis je baissais ma pâte feuilletée. Et on dit, elle est pas folle, la petite.
0: C'est-tu les crostolis, ça?
1: Des crostolis, mon cher, j'en ai fait dans ma vie, là. Mais moi, j'en fais ici aussi, là,
0: à
1: carnaval. C'est pour le carnaval de Venise.
0: Ah!
1: Alors, c'est typique, ça. Ils appellent ça les crostolis. On met ça dedans, on met pas d'eau. On met l'eau de vie, la grappa.
0: Oui.
2: Ah oui.
1: Alors là, c'était difficile de trouver un grappa ici, là.
0: Ben oui.
1: Et puis, chaque fois que je reçois le temps des fêtes, toute la famille, ben... Je fais les crostolis. Bien, j'en fais beaucoup.
0: Ouais.
1: Alors, je mets pas d'eau. Je mets des œufs puis de la grappa. Puis là, je mets de la farine, je prépare, puis je fais reposer la pâte, puis après, j'ai fait frire, pouf! Puis je mets de la vanille, puis...
0: Bon, mais il faut goûter
1: beaucoup
0: à ça. On va vous réinviter à Noël. Il faut goûter une fois dans notre vie les crostolis de Sœur Angèle.
1: Mon cher, là, quand tu goûtes à ça, là, ça fond dans la bouche.
0: Ah oui?
1: Ah oui, mais il faut avoir la technique.
0: Oui.
1: Parce que quand tu es fait, il faut vraiment que l'huile soit 350. C'est très difficile. Alors, mais j'en fais. Ma famille, là, et on est rendu. Savez-vous, quand je suis venue ici, c'était tout seul. Moi, je suis venue tout seul ici à 17 ans.
0: Oui.
1: Et là, un soir, je me suis bien réveillée. J'ai besoin de faire venir la famille qui était 6. Oui, mais j'étais mineure. J'avais pas 17 ans.
0: Ah oui, non, mais c'est une arrivée quand même assez brutale. On va y revenir tantôt. Mais Sœur Angèle, votre but à l'époque, c'est pas de devenir religieuse. Vous vouliez, et ça m'étonne pas du tout d'apprendre ça, vous vouliez être chanteuse d'opéra. Êtes allée à la Scala
1: de Milan. Oui, je voulais être chanteuse d'opéra.
0: Et on vous a toujours entendu, j'étais tout petit, vous étiez à Boubou, vous abaissiez de la pâte et il y avait tout le temps un air d'opéra qui sortait
1: avec votre...

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1: Ecco, ah,
2: est-ce que tu la comprends? Wow!
1: Pourquoi vous n'êtes pas devenue chanteuse? Est-ce que vous aviez du talent là-dedans?
2: Ben, c'est que j'ai, tous les samedis, quand t'es vénitien, il faut savoir chanter,
1: ouais.
2: Il faut savoir coudre. Le samedi soir, il fallait que j'aille cours de couture. Ensuite, il fallait savoir peindre. Et ah ben. Il fallait savoir souffler le verre.
1: Bon, si on veut italien.
2: Et oui, puis, a... ensuite de ça, il fallait sculpter les glaces, les miroirs. Et puis, il fallait savoir tricoter. Ça, c'était pas bon. Ça tournait toujours en calotte. Puis... bon, là, rien là-dedans, mon cher. J'ai foutu dans cette affaire-là. Alors, et là, ma mère, le frère de mon père, il chantait au Metropolitan de New York.
1: Quand même.
3: Ah ouais.
2: Ah non, non, c'était un chanteur. Puis quand il venait, là, toujours avec son chapeau blanc, tout habillé en blanc, ouais. Et sa canne, ben, bon, bon. Et là, il disait, ma petite, tu dois venir à New York. Et ma mère, elle disait, arrête, mon fou. Arrête, mon fou. Tu l'auras pas. Je veux pas perdre ma fille.
1: Ouais. Il voulait pas que vous fassiez ce métier, évidemment, à l'époque.
2: Non, il trouvait ça trop dur.
1: Ouais.
2: Trop difficile.
1: Ouais.
2: Ben non, non. Alors, ben là.
1: Vous êtes une artiste. Est-ce que vous êtes plus une artiste qu'une religieuse, Sœur Angèle?
2: Les deux.
1: Les deux, égales?
2: J'en sais rien. Il faudrait demander ça à mon mari.
1: Si on vous avait forcé, à un moment donné, à faire un choix, peut-être que c'est même arrivé qu'à la communauté, on vous ait demandé de choisir parce que vous correspondiez pas à ce qu'on attendait d'une religieuse.
2: C'est fou, ils m'ont rien demandé.
1: Ils vous ont jamais rien demandé?
2: Rien. Je ne sais pas pourquoi, mais ils m'ont laissé aller. Pour moi, ils étaient mal pris, quand même.
1: Ben ouais.
2: Mais il y avait la seule, il y avait la seule vénitienne dans la communauté.
1: Ben.
2: La seule italienne.
1: Ouais.
2: Mais être honnête avec vous, ils n'ont pas prié pour en avoir un autre.
1: Ils n'en veulent pas une deuxième, ça. Parlez-nous de votre arrivée. Donc, vous arrivez ici, vous avez le choix, hein? Donc,
2: oui.
1: On est après la guerre, il faut quitter pour avoir de meilleures conditions de vie. Vous avez la possibilité d'aller en Suisse chez une tante ou de venir ici au Canada. Ouais. Il y a une sœur qui s'est exilée ici avec son mari. Pourquoi vous choisissez le Canada?
2: Ah, oh, je savais, vous, c'était pas compliqué, là. Moi, là, j'étais là toute seule, j'étais en campagne avec mon père, puis là, il voulait que je fasse le beurre, le fromage, parce qu'on avait des vaches en vacances. Mon père prenait des vaches en vacances
1: c'est
2: à l'été.
1: Des vaches en vacances?
3: Oui, qu'est-ce que c'est ça?
1: Sont quelle couleur?
3: Des vaches à la plage?
2: Non, c'est parce qu'on avait beaucoup, beaucoup de campagnes, beaucoup de montagnes. Alors, plutôt de couper le foin, là, il a dit, on avait une belle maison, une villa, puis là, il a dit, bon, on va amener la petite. Alors, ma journée de congé de l'hôtel, j'allais passer avec mon père pour l'aider à la villa, et lui, il avait des vaches en vacances, tout l'été. Mais il y avait du lait.
1: Ben oui.
2: Alors, ben oui. Alors, il fallait faire s'occuper de ça. Bon, puis en fait, en tout cas. Alors, là, j'étais là comme ça. Puis là, je reçois, le jour de ma fête, je reçois une lettre de...
1: D'une vache.
3: Et qui est bien jolie.
2: Je reçois une lettre. Et là, dans la lettre, c'était ma soeur. C'est une lettre du Canada.
1: Ouais.
2: Puis, une lettre de ma marraine, parce que toute ma famille, ils ont étudié en Suisse, ouais. L'allemand et le français.
1: Okay.
2: C'est à mon tour qu'il fallait que j'aille. Bon. Mais ça n'a pas tombé comme ça. Alors, j'avais les deux lettres. Celle du Canada et celle de la Suisse.
1: Ouais.
2: Et là, j'ai dit, qu'est-ce que je fais? Puis, c'était le soir, j'avais ça dans les mains. Bon, qu'est-ce que je dois... Attends un peu. Alors, j'ai mélangé les deux lettres, j'ai mis en dessous de ma tête d'oreiller.
1: Wow.
2: Et j'ai dit, demain matin, où ma joue touche, ça veut dire que c'est ma destinée.
3: Ah ouais,
2: et ma joue touchait le Canada.
1: Et c'est vraiment le hasard qui vous a mené ici. On aurait pu connaître un Québec sans Sœur Angèle.
2: Absolument.
1: Seriez-vous une superstar suissesse?
2: Moi, j'aurais été une suissesse.
1: Ben oui.
2: Mais c'est pas ça la destinée. J'ai été en Suisse plusieurs fois parce que ma marraine était là.
1: Ouais.
2: C'est pas loin de la Vénitie,
1: vous
2: comprenez?
1: Ouais.
2: Mais savez-vous la destinée? C'est une chose qu'il faut croire.
1: Ouais.
2: Parce que moi, j'ai jamais douté d'autre chose que ça. Mais il fallait avoir de l'audace. Un coup, j'y pense oui. Après, là.
1: Oui,
2: à 17 ans, traverser l'océan dans une espèce de bateau qu'on était à peu près 1000 dans la même salle. Là.
1: Oui, puis là, vous arrivez ouais, parce que oui, votre sœur devait vous attendre. Votre sœur n'est pas là. Vous ne parlez pas la langue.
2: J'ai passé ma première nuit en prison.
1: Comment ça, en prison?
2: Ça commence raide. Je comprends.
1: Ben, ouais. Pourquoi la prison?
2: Ben, c'est parce que personne n'est venu me chercher.
1: Okay.
2: Puis je parlais pas un mot de français. Oubliez pas, moi.
3: Oui, c'est ça, là.
2: Je parlais pas du tout. Bon, j'étais à la gare. J'attendais. Alors, la police, quand elle a vu que j'avais la valise, puis la petite est là, toute seule, alors ils m'ont pris, ils m'ont mis dans l'auto. Oui, ils m'ont mis sur Saint-Laurent, à le poste de police, là. J'ai couché là.
1: Mais dans quel état d'esprit on est, sœur Angèle? Pour nous, c'est difficile à imaginer.
2: Ben avec vous avez, raison.
1: Vous avez 17 ans, vous arrivez à l'autre bout du monde, dans un pays que vous ne connaissez pas, une langue que vous ne connaissez pas. On vous ramasse, votre sœur n'est pas là, vous vous retrouvez en prison. Qu'est-ce qui se passe dans votre tête?
2: Il faisait fret. J'étais au mois d'octobre, et puis la fin octobre. Ben, et puis j'ai fait du bateau long. Puis il y avait une Italienne du Sud qui avait l'œil sous masque. Ben.
1: Puis vous?
2: Pas en tout.
1: Ah non! Il était pas bel homme?
2: J'ai dit, ben, je sais pas, j'avais fait d'autres choses. Moi, j'aimerais m'en sauver de tout ce bardo-là, puis le bateau, le mal des cœurs. Oh, oh.
3: Vous aviez d'autres choses à gérer, là.
2: Il y avait d'autres choses à gérer, t'as tout compris.
3: C'est ça.
2: Ben, là. Oui.
1: Dites-moi, qu'est-ce qui se passe entre ce moment-là et quand vous devenez speakerine pour Radio-Canada International? C'est presque l'ouverture de Radio-Canada International.
2: Non.
1: C'est quoi votre mandat?
2: Mon mandat, là, c'est que. Attends, alors, j'arrive, et puis là, moi, j'ai aidé ma soeur, parce que le lendemain que je suis arrivée au Québec, ma soeur est venue me chercher.
1: Ah bon?
2: Alors là, oui. Bon. Alors, mais là, j'avais 4 enfants. Il fallait que les aide. Mais moi, ma mère n'a jamais nourri avec la bouteille.
1: Ouais.
2: Elle nous donnait toujours le sein.
1: Ouais.
2: Puis là, ma soeur a dit, tu prends la bouteille. La bouteille, qu'est-ce qu'on fait avec? Et il fallait que je m'adapte avec ça.
1: Oui, oui.
2: Bon, c'est correct. Et là, quand elle est revenue, après qu'elle était bien de l'hôpital, elle est revenue à la maison. Ben moi, j'ai pas niaisé ça, là. J'ai dit, là, il faut absolument. J'ai pris le tramway à Montréal et j'ai fait le tour de 2-3 fois de la ville de Montréal pour connaître où est-ce que j'étais.
1: Oui, bonne idée.
2: Et puis là, le chauffeur de tramway, il dit, madame, je suppose qu'il a dit ça, j'ai pas compris. Quand est-ce que vous allez descendre? Il était pas de bonne humeur. Bon, j'ai pas compris. Alors, il m'a dit de descendre. J'ai compris qu'il m'a fait signe de descendre. J'ai descendu. Mais j'étais sur rue, pas loin de l'hôtel Dieu. Puis, là, je suis là, face à rien, face à moi. Et là, il y a une fille qui passe, la destinée. Elle dit, elle me parle, je n'ai rien compris.
1: Méchante destinée.
3: Ben oui.
2: J'ai rien compris. Là, elle prend un papier à l'adresse. Elle dit, moi, je connais des sœurs du Bon Conseil. Gardez ça. Alors, mettons l'adresse en Westmont-Aïe. Ça fait 71 ans et je me rappelle l'adresse.
1: C'est quoi l'adresse?
2: C'était 681 Weston.
1: Oui.
2: Parce que dans le temps, c'était Weston. Aujourd'hui, c'est Maisonneuve.
3: Ah,
2: bon,
3: oui.
2: Ben oui, sous la rue Green, ma chère. Ah, alors, oui. Ils m'ont descendu là. Puis là, je rentre, je sonne. Puis une espèce de sorcière de sœur avec le voile tout en noir.
1: Oh, la cornette!
2: J'ai eu peur! Mais non. Alors, j'ai rentré pareil. Puis là, j'ai rien compris.
1: Mais pourquoi vous êtes rentrée? Vous avez seulement 18 ans. C'est très jeune.
2: Non, même pas 18 ans.
1: Même pas 18 ans?
2: Non, ouais. Non.
1: Mais qu'est-ce qu'on connaît de la vie à cet âge-là pour promettre sa vie à Dieu? Faut que c'est... Puis là, vous ne me parlez pas nécessairement d'un...
2: Mais là, je ne suis pas rentrée là. Attends. Je ne suis pas rentrée là.
1: Non, pas tout de suite.
2: Non. Je voulais voir quel spécimen qu'ils étaient, ceux-là. Oui. Et puis la sœur, bon, ben là... Puis là, il y a un curé qui est arrivé, il m'a parlé en latin. Moi, j'ai appris le latin.
3: Ah, bon, enfin, vous avez compris quelque chose de ce qui se
2: passait. Oui,
3: c'est
2: ça!
3: Vous deviez être contente.
2: En latin. Alors là, j'ai continué mon latin, bon, ben... Alors, il m'a dit de coucher là. Bon, ben, j'ai aidé, bon, c'est ça, bon, ben, c'est correct. Le lendemain matin, ça sonne en porte, au couvent. Alors, moi, je suis tout près dans la salle à manger. Bien, je vais répondre. Je suis toute seule, personne ne répondait. Puis, c'était une madame qui arrive. Puis là, on parle en français. Je n'ai rien compris. On parle en anglais. Encore moins. Et là... Non, mais c'est pas drôle, vous savez.
1: Mais non, je sais pas.
2: Fait... Alors, là...
1: Elle nous fait un one woman show, puis elle nous dit que c'est pas drôle.
2: Pas drôle. Et là, quand j'ai vu que c'était pas ce cinéma-là, j'ai demandé... Elle parle d'autres langues. Elle dit, je suis française, mais je travaille à l'ambassade italienne et je parle italien. Enfin! enfin, enfin quelqu'un qui parle.
3: Pas trop tôt.
2: Alors, elle me parle en italien, puis elle me dit, j'ai besoin de quelqu'un qui vient recevoir tous les ambassades et tout ça à la résidence, juste en face du couvent des sœurs. Tu parles d'une histoire, toi. Oui. Alors, j'ai dit, il n'y a pas de problème. J'ai même le costume de l'hôtel. J'avais apporté le costume, moi. J'ai dit, j'ai tout ce qu'il faut pour recevoir votre monde. Je connais, mais d'être dans les protocoles puis ces affaires-là. Ça fait 5 ans que je suis à l'hôtel. Elle était là, des grands yeux. Bon, ben, elle dit, on va faire un pâte, tous les deux. Moi, je suis française. Puis, elle dit, vous venez, vous me montrez comment le protocole. Moi, je vais vous montrer le français.
3: Ah, oui.
1: C'est un bon échange.
3: Oui.
2: Aïe. En 15 jours, là, jour et nuit, là, libérine, là, trrr, j'ai appris le français, monsieur. Écoutez, ouais. Dans un mois, j'étais capable de me débrouiller. Ah, mais non, sous ouais. L'entrefaite, il y a le maire Drapeau qui arrive comme une soirée. Il me regardait fonctionner. Et il dit, moi, j'ai besoin de cette femme-là. Pas pour moi, ce qu'il voulait. Alors, la madame a dit, monsieur, c'est le maire de Montréal. Ah, bon? Bien, c'est très bien, tout grand. Oh, oh, oh! Ben, j'ai dit, je comprenais rien que... Oh, oh, oh! Je comprenais pas. Elle a dit, j'ai besoin de vous. Alors, écoutez, je suis arrivée le 28 octobre à Montréal. Et le 11 février... Le maire Drapeau, il dit, tu vas être branché à Radio-Canada, tu vas faire Radio-Canada International à la radio.
1: Donc, vous vous adressiez aux gens qui, aux Italiens qui s'en venaient ici, immigrés.
2: Plus que ça.
1: Plus que ça.
2: Bien sûr, cher.
1: Ah oui, vous les mariez.
2: Ben, oui.
1: Oui, c'est vrai.
3: Ah oui.
2: Non, avant ça, alors là...
1: Je sais pas où j'ai préparé non, des
3: mais,
1: questions.
3: Mais oui, écoute,
2: Non, mais c'est vraiment... Alors là, j'ai dit, c'est correct. Quand j'arrive à Radio-Canada, il me met au deuxième étage, à Rue Green et Dorchester.
1: Ben ouais.
2: Ah oui. Alors j'arrive là, il m'installe dans le garde-robe, un micro gros de maille. Quand je vais à des poussettes ballon, aujourd'hui, ouais. Là, qu'on enregistre, j'ai des poussettes là, ici, là. C'était effrayant. Je criais comme une folle. Alors, je faisais...
1: Ça m'étonne, ça.
3: On est étonnés.
2: Vous êtes étonnés, hein?
3: Mais oui, parce que d'habitude, vous êtes discrète.
2: Ah, c'est très discrète, mais là, ils ont dit, il faut qu'ils comprennent. Alors, j'étais dans l'armoire, un micro de même, mais j'ai crié entre Montréal et Rome. Je disais, tous les Italiens qui sont dans la construction, quelqu'un qui sont vraiment capables, qui ont une belle profession dans la construction... Vous avez porte ouverte, venez au Canada, au Québec, on a besoin de vous parce qu'il faut faire le métro, faire le métropolitain, faire la 15, faire ci, faire ça. J'ai dit ça, tout ça, moi. Ah non, hey, bingo.
3: Paraît que le micro était fermé puis vous avez entendu pareil.
1: À Rome.
2: C'est garanti.
1: mais à quel moment... Oui, continuez, allez-y.
2: Et après ça, alors là, les messieurs arrivaient, ils allaient à l'ambassade, ils se faisaient donner le visa. Puis, ils s'en venaient au Québec. Puis là, ils commençaient tout de suite pour l'Expo 67. Il ouais. Faut pas oublier ça, là. Alors, moi... Mais c'était pas ces soeurs encore. Non, c'était pas rendu dans ce scénario-là. Alors,
1: il va falloir que vous arriviez chez soeurs avant la fin de l'émission, par exemple.
2: Continuez ça. Écoute, c'est vraiment... Non, mais alors, pour finir cette histoire, là, le maire Drapeau, il dit, non, il dit, écoutez, il dit, ma petite fille, là, j'ai besoin des femmes pour meubler le Québec, parce qu'il y a un manque du monde au Québec.
1: Ouais.
2: Ah bon? OK. Alors, j'ai dit, si vous connaissez des filles que vous aimez et que vous allez peut-être aimer, j'en sais rien, vous pouvez venir au Québec. Alors, envoie donc. Alors, les femmes arrivaient. J'étais à Westmount, dans la chapelle, avec Monseigneur Chauvin. Puis là, la fille avait 30 jours. 30 jours au Québec, il fallait qu'elle se marie.
3: Eh, pas là,
2: sinon, il faut qu'elle retourne. Il y en a une qui.
3: Ça n'a pas juste dû faire des bonnes décisions. 30 jours?
2: Ouais. Hey, c'est une autre histoire de vieillesse. Ben dans oui. Le temps, c'est dans le temps. Alors...
3: Ah oui, non, mais c'est sûr. Mais tu sais, se matcher, là, après 30 jours, il y a juste les lesbiennes qui font ça à cette heure.
2: Ah ben ça, je ne sais pas, ma petite histoire-là. Bon, alors, poursuivre l'histoire. Là, moi, j'ai une autre affaire. Mais c'est ça, il faut écouter tout le monde. Il n'y a rien à foutre. Alors, moi... Alors, là, elle, il y en a une que lui, il n'a pas envoyé sa bonne photo. Il a envoyé la photo quand il était plus jeune.
4: Ah, c'est un classique. Ah, ça, ben, même aujourd'hui, ça existe.
2: Et quand il est arrivé, elle a vu ça. Elle est venue me voir. Elle a dit, je pense. Elle a dit que non, je pense que ça ira pas. Elle a dit, assez retourné. Elle dit, juste une de tous ceux qu'on a fait venir. Et savez-vous, des fois, j'en rencontre ça, ouais, là. Ouais. Puis il me dit, merci, Sœur Angèle, m'avait envoyé ici. Ben oui, j'ai dit, merci. C'est ça.
4: Ah, bon,
2: alors voilà, ça c'est l'histoire du passé.
3: Hey, fallait-tu que le gars soit lettre pour qu'il fasse un non, je ressac mon cœur,
4: ouais,
3: chez nous?
4: Ouais.
2: Non,
3: lui, lui ça doit être dur, là.
2: Non, il était pas lettre, il était plus vieux.
3: Ah oui, c'est ça. Il a essayé d'y en passer une petite vite, là.
1: On va faire un petit saut rapidement, Sœur Angèle. Là, évidemment, la vie religieuse arrive. Qu'est-ce qui arrive? Est-ce qu'il y a vraiment l'appel dont on parle?
2: Non,
1: ou...
2: alors là, moi, là, un soir, j'ai rêvé à ça et j'ai dit, bon, j'ai écrit à ma mère, si vous voulez venir au Québec, il y a même de la place ici. Ils sont six. You! Ils sont six. Moi, j'ai pas de maison. J'ai rien. Puis c'est l'hiver. Chez nous, en Italie, il fait chaud.
4: Ouais. Ouais,
2: bon, ça, mais... 15 jours après, je reçois tous ces certificats de naissance, toutes les affaires des six. Puis là, il fallait que je reçoive ce monde-là. Moi, je suis mineure, je suis pas majeure. Il faut que j'aille voir l'ambassade. Et puis, ben, il faut que j'aille faire. Bon, ben là, il dit, ça vous prend tant d'argent. Vous êtes responsable pendant un an. Je vous dis que là, j'ai travaillé un jour, ça reste entre nous, là.
4: Ouais.
2: Oui, ça passe pas, ça fait, là. Non, mais j'ai travaillé un jour et nuit, ouais, pour ramasser de l'argent, parce que, bah, écoute, ça coûtait, il fallait que le gouvernement, il a dit, faut que vous êtes responsable pendant un an. Le gouvernement ne donnait pas 5 cents dans le temps, là. Débrouille-toi, ouais, ma petite vieille.
4: Ouais, ouais, ouais.
2: Alors, là, moi, ce que j'ai fait, c'est que j'ai appelé à l'hôpital général de Montréal. J'ai dit, écoutez, ma chérie, bonne, je repasse avec la calandre. Vous savez qu'est-ce que c'est, la calandre? Un grand rouleau qui repasse les chiennes des médecins, là.
4: Ouais, ouais.
2: Bon, j'ai dit, on fait un contrat. 25 cents la chienne, je vais vous en faire toute la nuit. Pour tous les ça. Et c'est comme ça que j'ai ramassé l'argent pour faire venir la famille puis avoir tout ça. J'arrive à l'ambassade puis j'ai dit, écoutez, j'ai ce qu'il faut pour faire venir la famille. En tout cas, en 4 mois, les 6 sont arrivés le lendemain de Noël.
3: Ah ouais?
2: J'avais trouvé une maison. Puis là, j'avais acheté un poêle, mais il était trop petit. Parce que j'avais une grosse dinde. Puis là, la grosse dinde, elle ne rentrait pas dans le four. Alors, qu'est-ce que je vais faire? Alors, j'ai pris des boîtes en conserve, des bines, puis je l'ai vidée, puis j'ai assis la dinde là-dedans, puis je l'ai mis de bout, puis j'ai enlevé tout les grillages et
3: ben
2: tout.
3: Oui.
2: Et j'ai fait, ben oui.
4: Oui, ben oui.
3: Ben oui.
2: Bon,
3: ben...
2: alors, et là, j'ai fait venir. Pour arriver... Alors, ce que tu veux savoir...
1: Oui, la vie religieuse. Passons de la grosse dinde à la vie religieuse, Sœur Angèle.
2: Alors, la vie religieuse, mon cher, là, c'était un matin au déjeuner. Mon père et tout le monde étaient à table. Et là, j'ai dit, bon, ben là, je vais vous annoncer quelque chose. J'ai dit, ma soeur est à l'école, mon frère est à l'école, mes deux frères travaillent. Ben, papa, ben, on va y trouver quelque chose avec les Italiens, là. Puis maman était à la maison. Et moi, je vais rentrer au couvent. Là, il y a eu un silence de mort. Mon père a dit, elle est rendue folle.
3: Ça y est.
1: Mais c'est pas étonnant, ça, à l'époque. On voulait pas qu'il y ait une sœur dans notre famille. C'était comme une grâce. Tout le monde... On voulait pas lui. Ah non, ah, pas ouais, lui. Hein? C'est étonnant,
2: elle nous fait venir au Canada.
1: Ouais.
2: Elle nous installe. Après ça, elle s'en va au couvent.
3: C'est ça qu'ils sont bien au couvent.
1: Mais pourquoi vous allez au couvent, Sœur Angèle?
2: Mais moi, je voulais m'occuper des immigrants. Je voyais que c'était une faille. On s'occupait pas de ce monde-là. Et puis là, on les envoyait dans le vieux port de Montréal. Alors là, j'ai dit, non, ça marche pas de même. Les êtres humains, il faut s'en occuper. L'accueil, c'est important.
4: Ouais.
2: L'accueil, c'est sacré. Que ce soit dans toutes les familles, que ce soit partout. C'est sentir accueilli, c'est la plus belle chose au monde. Oubliez pas ça.
4: Mmh, mmh.
2: Et nous sommes tous des immigrants sous la terre parce que la terre appartient à personne. Quand on part, on la laisse ici.
4: Ouais.
2: Alors, et ça, c'était ma décision de rentrer au couvent. C'est sûr que j'ai dérangé.
1: Mais j'imagine.
3: Ah oui, oui, c'est
1: puis
3: ça.
1: Puis en plus,
3: ouais.
1: Vous étiez une joueuse de tour. Moi, j'ai lu des trucs et c'est les mots que vous employez, là. Vous dites, je jouais des tours. Oui. Au couvent, je me déguisais en guidoune.
2: Ben non, mais...
1: avec une écoutez, avec mais... une perruque blonde.
2: Oui.
1: Vous organisez des fêtes pendant la nuit.
2: Mais où est-ce
1: vous
2: que t'as trouvé ça, là, un instant?
1: Mais
2: là.
1: C'est, on a un grand recherchiste ici, Charles-Alexandre Théoret. Vous êtes habillé, c'est votre mot, hein, en guidoune. Vous jouez de l'accordéon la nuit au couvent. Qu'est-ce que vous faites là, sœur Angèle?
2: Ben, je mettais de l'archouage et ils étaient toutes moitié morts. Non, mais écoute, hey, alors, écoute, c'est très important. Vous savez, la joie coûte rien, puis on a peur de la donner. As-tu vu ça?
1: Ouais.
2: Alors moi, je me suis installée, j'allais 9 étages dans la maison, j'ai joué l'accordéon. Oh, hey, go! Puis à un moment donné, je faisais trop de bruit, puis ils m'ont dit, allez jouer ça dans la toilette. Alors j'ai pris l'accordéon, je l'ai serré dans l'armoire, j'ai pris une note. Écoute, mon grand, je peux pas te jouer. Un jour, quelqu'un va te jouer à ma place.
1: C'est bien beau, ça. Ça
2: oui.
1: Ouais. Et, là, bon, là, et là, on va faire un saut quand même assez grand. Vous devenez ensuite une star de la télé. Vous arrivez à l'émission de Jacques Boulanger, Allô Boubou, au Complexe des Jardins. Mais... une émission extrêmement populaire à l'époque. Comment vous arrivez à faire des recettes là-bas?
2: Attends.
1: Il va y avoir 8 intermèdes avant d'arriver là.
2: Attends. Non, c'est que moi, j'ai travaillé, ça faisait bien 10 années que j'étais à l'Institut de tourisme hôtelier du Québec.
1: Ouais, ouais.
2: Et j'ai ouvert un centre de recherche. Alors, dans le centre de recherche, on faisait des recherches, on composait des recettes,
1: ouais.
2: On faisait toutes sortes de choses. Et à un moment donné, quelqu'un devait aller faire l'atelier. Moi, je ne savais pas ce que c'était, cette affaire-là. Et là, à un moment donné, ils ont dit, sœur Angèle, parce que j'étais sœur Angèle. Alors là, il dit, vous allez aller à Radio-Canada, vous allez rencontrer monsieur, vous allez faire une émission. Bon, qu'est-ce que je vais faire? J'ai dit, bon, on va faire une recette italienne, on va faire une lasagne. Mais, on était au complexe des Jardins.
1: Ouais, il y a du monde.
2: Moi, j'avais jamais vu Jacques Boulanger.
1: Non.
2: Je ne savais pas qui c'était.
1: Superstar à l'époque, là.
2: Oui, mais tant que tu voudras. Alors... là, moi, j'arrive là, et lui, il est là, debout, qui cherchait. Et il dit, il pensait que j'avais un voile puis que j'étais habillée en
1: ça. Ah ben oui, la cornette.
3: Tu ne t'attendais pas à ça? Là.
2: Non, je ne l'avais pas.
1: Non,
2: parce
1: qu'il s'attendait à ça. Oui, oui,
2: oui. Oui, en effet. Oui, oui. Alors là, il pense, il dit, excusez, monsieur, j'ai dit, je cherche monsieur Boulanger. Ah, il dit, monsieur Boulanger, c'est moi. Moi, il dit, je cherche une sœur. C'est parce qu'elle est là, ça va être plate. Hey, ça va être plate.
3: Ça va être plate, vous êtes... Oh,
1: bon, ça a été tout sauf plate, ça, évidemment. Gênant. Vous avez défoncé le temps. Ça, c'est étonnant. Hein?
2: Mais
1: il y avait un régisseur qui vous disait que c'était fini. Vous avez dit, calmez-vous, le régisseur.
3: J'ai pas fini, moi.
1: Il y a Angèle Arsenault qui devait chanter une chanson.
2: Ah,
1: elle a pas pu jamais chanter. Angèle Arsenault.
2: Mais non, mais écoutez, là, il me faut venir à Radio-Canada. Là. On est en direct. Je sais pas ce que c'est le direct ou si c'est l'arrêter, je le sais rien. Moi, j'avais une lasagne à faire, puis il fallait qu'ils comprennent que je fasse ma lasagne. Bon, c'est tout. Et Jean Boulanger est assis à terre, il riait, il n'en pouvait plus. Puis les gens riaient, mais je dis, je vois ce qu'ils ont. Et moi, j'étais concentrée à faire ma lasagne.
1: Ouais.
2: Et oui. Là, ils ont dit, c'est le monsieur en avant, il faisait...
1: Le régisseur.
2: Vous, là, calmez-vous.
3: Je
2: commençais à m'énerver. Mais là, il y avait François qui jouait la musique, puis il dit là, qu'il jouait Saint-François.
1: François Cousineau?
2: Oui.
1: Oui.
2: Et là, il jouait, puis là, en tout cas, moi, comprends-tu? J'ai dit, c'est ça qui joue, lui, là, là. Mais j'étais décidée de finir ma lasagne. Puis là, ils étaient tous dans l'envers. Il n'y a plus personne qui avait pris place, là.
1: Ouais.
2: Mais quand tu ne sais pas... T'es innocente comme rien.
1: Là, il venait de se passer quelque chose. Vous avez eu une innovation. Tout le monde en redemandait.
2: Innovation, j'appelle plus ça innovation. J'ai dit que c'est ça, cette affaire de monde énervé, là.
1: Le monde venait de tomber en amour avec un personnage. Ce personnage que tu t'es amusé cette semaine à roaster un petit peu, Justine. C'est le moment de Justine.
3: Oui, j'ai aimé. J'ai assez hâte de voir, je vais être capable de placer un mot, mais bon. Hein.
2: Ah, ben oui, vas-y.
3: Ben oui, j'y vais. Mais on s'est jamais rencontrés, Sœur Angèle, enchantée. Je suis contente de voir que vous avez pas pris feu en vous asseyant à côté de moi.
2: Non.
3: Parce que Jeannot, on sait très bien que je suis une gourmande, franchement. Voyons donc. Ben oui, une lesbienne gourmande. Ce qui veut dire que si j'avais fait deux vœux d'abstinence, moi aussi, je t'en ferais une flopée de gâteaux là, dans la vie. J'ai pas
2: mais
3: ce qu'il
2: c'est
3: faut.
2: Très bien.
3: Ben oui, absolument.
2: Dans la vie, il faut avoir du plaisir.
3: Ben oui, mais c'est ça. Mais tu sais, c'est ça, exact.
2: Ça,
3: je suis bien d'accord avec ça.
2: Ah oui, faut y aller.
3: Moi, j'aurais pas eu ce qu'il fallait pour rentrer en religion, je vais vous l'avouer.
2: Non, t'as bien fait. fait.
3: Ben non, si j'avais essayé de rentrer en religion, la religion se serait tassée et je serais rentré dans le mur.
2: Peut-être pas, là, il t'aurait quand même de pompons.
3: Ben non, mais oui. Ouais, mais je l'aurais fait pour les mauvaises raisons, sœur. Hein? Moi, la seule affaire qui m'aurait intéressée, c'est d'habiter avec 26 femmes. Mais bon, c'est pas le sujet. C'est un honneur de vous roaster ce soir, sœur Angèle. Surtout que vous l'avez un peu cherché quand même. Hein? Enfin, la cuisinière se fait cuisiner. La première chose que j'ai appris, on en a parlé plus tôt,
2: oui?
3: C'est que votre

0: Le vrai nom était Angela Rizzardo Di Agostino.
1: Oui.
0: Quand j'ai entendu ça à bas, je pensais pas que c'était vous, je pensais que c'était le vrai nom de Madonna.
1: Tu sais que j'ai rencontré Madonna, moi.
0: C'est pas vrai.
1: À Boulevard, oui. Elle était au stade olympique, ouais. dans sa cabine, là.
0: Avec les tontons pointus, là.
1: Ça, c'est son affaire. Et puis.
0: J'essaie de me situer.
1: Non, reste calme. Là, elle m'a dit, je veux voir Sœur Angèle. Et là, elle avait un grand chapelet sur ça. Oh mon Dieu, je savais pas. Cher petit enfant, mais savez-vous, elle souffrait, cette personne-là, plus que vous pensez.
0: C'est bien possible.
1: Ah oui. Elle a dit, bénissez-moi, comprends-tu, j'avais tout à faire. Mais c'était, c'était un enfant, c'était une Italienne à part de ça. Elle m'a parlé tout en italien. Ben oui, c'est ça. Elle se pense à apprendre le français, là, en tout cas. Bon, on va laisser faire.
2: Une petite conclusion, Justine.
0: On revient à vous, là.
1: Oui.
0: Ça, c'est assez. Non, mais Sœur, j'ai 42 ans. Hein, donc, pour moi, vous avez toujours fait partie du paysage télévisuel. La première chose qui m'a marquée, c'est évidemment votre voix. On dit que les voix de Dieu sont impénétrables. Bien, la voix de Sœur Angèle est très reconnaissable. Hein?
1: Bien, ça, j'aime ça. Parce qu'il y a aussi Claudine Mercier a fait tout son cours d'humoriste, puis elle m'a imité longtemps.
0: Bien, vous êtes très reconnaissable.
1: Elle dit que c'est difficile d'imiter la sœur.
0: Là, je me lancerai pas là-dedans, là.
1: C'est ça, là.
0: Ben non, c'est ça. Il rapproche le micro.
2: Rapprocher le micro,
1: On mettra
2: en extra le restant de ta chronique sur le web.
1: Oh my God!
0: Ben, écoute, on s'en reparlera, mais c'est un plaisir de vous rencontrer, Sœur Angèle. Moi, je trouve que vous... sans vous, la télé, ça serait pas la même affaire. Tout le monde a l'air tellement de bonne humeur quand vous êtes quelque part.
1: Ben.
0: Ça paraît que vous parlez de répandre la joie, vous le faites vraiment bien.
1: Non, mais
2: juste cette filée, mesdames et messieurs! On va mettre le restant comme complément web. C'est le temps d'aller prendre... Il nous reste 6 minutes 55. On va aller prendre des questions du public qui ont envie de vous poser des questions.
1: Ah oui, vas-y.
0: Pose-moi pas des questions, on va en poser une, puis ça va être fini, cette affaire-là.
2: Oui, on va y aller tout de suite avec la deuxième question. On a ici un petit garçon qui s'appelle Simon, qui vient de Saint-Rémy de Napierville. Bonsoir, Simon.
3: Bonsoir.
2: Ah, il y a la voix.
1: Ah oui, elle t'a écrit dans ton livre. T'as écrit dans ton livre, puis j'ai lu la belle pensée que t'as mise à mon regard. Écoute, j'ai lu, moi, tout aussi.
2: C'est
1: là.
2: Simon Boulris.
1: Oui. Viens ici à côté de moi, là.
2: Il est venu poser une question à Sœur Angèle. Il est tout fin.
3: Je vous aime.
1: J'ai lu. Qu'est-ce que t'as écrit dans ton livre?
3: Alors,
1: attends, faut que je parle d'un micro, là.
2: Parlez juste pas, Sœur Angèle, c'est autour de Simon. Laissez-vous vous rendre hommage.
3: J'ai retrouvé mon journal intime quand j'avais 9 ans.
1: Oui!
3: Alors ici, il n'y avait pas de verrou, alors j'ai pu l'ouvrir directement. Et j'ai trouvé, le 26 avril 1991, j'ai trouvé ceci.
1: Dites-moi ça.
3: Ce soir, j'ai travaillé mon exposé oral sur Sœur Angèle.
1: Oh.
3: S-O-R-A-N-G-E, accent grave, L-E.
2: En un seul mot, là.
3: L'idole de ma grand-maman Jeannine. C'est une madame qui fait de la cuisine à la télé, qui rit beaucoup, qui chante aigu, E, accent aigu, G-U, et qui aime Jésus le Christ.
1: C'est beau, ça!
3: Elle aime la joie, et faire des prières avec des chapelets, avec des billes qui brillent comme grand-maman Jeannine. J'espère, avec un T, qu'elles vont devenir des amies.
1: Oh.
3: Elles s'amuseraient bien.
0: C'est trop cute.
3: Ah, j'ai encore reçu une lettre anonyme d'amour. C'est de qui?
0: Ah!
2: C'était de qui?
3: Et j'ai une lettre d'amour anonyme juste à côté. C'est écrit, je vous jure, c'est broché, là. Salut Simon, tu sais que je te trouve beau et fin. Je t'aime beaucoup. J'aimerais ça être ta blonde. On devrait se rencontrer des fois tout seul, sans ta sœur. Elle est trop fatigante. Est-ce que c'est vous, ça, ce rageur?
2: Simon, merci beaucoup d'être là. Simon,
1: t'as souvent... Belle surprise!
2: T'aimes beaucoup Sœur Angèle, t'as parlé d'elle dans ton récit biographique. Simon qui aime pleurer au fond des mascottes. Dans ton livre aussi, Simon dans le micro-ondes.
3: vie au micro-ondes.
2: Mais le rire de Sœur Angèle, ça a été quelque chose de très réconfortant dans ton enfance. Triste, oui. Simon.
3: Mais on l'entend rire. Cette cascade de rire me faisait du bien. Ouais. Alors, c'était une plénitude. Ça nous contaminait. J'étais tout jeune, puis je pense que les enfants sont toujours à l'affût des rires. Et je voyais cette femme heureuse, dans la joie, qui chantait perpétuellement, à tout moment. Alors, moi, c'était un peu, je pense, c'était mon modèle dans la vie, de chanter à chaque opportunité, de parler sans arrêt. C'est ce que je suis devenue.
2: Oh, vous avez...
3: J'ai réussi à suivre mon modèle.
0: Mon Dieu,
2: c'est votre but. Simon Boulris, merci d'être avec nous. Simon, reste là. C'est le moment du questionnaire crémeuse ou traditionnel.
4: Crémeuse ou traditionnelle. Bon.
2: De tous les animateurs avec qui vous avez travaillé, Sœur Angèle, lequel a été votre préféré? Il y en a eu beaucoup.
1: Ah ben, j'en ai eu beaucoup, beaucoup. Ben, je peux toutes vous les... pas toutes les nommer.
2: Non, non, ça serait plate, mais non. Votre préféré. Préféré?
1: Ben, écoute...
2: Gaston Lepage?
1: Jacques, comment?
2: Gaston Lheureux?
1: Gaston Lheureux, il était... Oui, moi, j'ai lu Cheminée jusqu'à la fin. Mais Jacques Boulanger, ça a été quelque chose. Oui, oui. Puis il me téléphone encore quand comment cuire son canard puis couille ses affaires après 50 ans. Nous, ça va même. Après ça... Non, mais c'est bien. Puis cuisine maintenant. Il a appris ça. J'ai donné c'est l'amour de la cuisine. Ah. J'avais même pas sauté un œuf. Bon. Après ça, non, mais j'ai eu aussi Michel Louvain, que j'ai fait la radio à CKVL. J'ai eu Serge Laprade.
2: Ouais.
1: Et puis ensuite de ça, j'ai fait. Lui aimait Michel Louvain. Savez-vous quoi? Les cigares au chou. Et un jour, je lui ai fait ça. C'est drôle, hein? Il s'est
2: c'est
1: assis...
2: très drôle, Sœur Angèle. C'est très drôle.
1: Non, mais écoutez mes enfants. Non, mais écoutez mes enfants. Bon, écoutez, là.
2: On
1: écoutez
2: vous écoute,
1: mes
2: on vous écoute,
1: enfants.
2: On s'écoute.
1: Non, mais j'ai de la misère à me faire écouter.
2: Moi, je vous écoute. Voulez-vous qu'on en parle?
3: C'était pour qui, les cigares au chou? C'était pour qui?
1: Ben, pour Michel Louvain.
3: Ah, pour Michel.
1: Et puis sa mère, elle faisait ça, mais savez-vous ce qui m'a vraiment touchée? Jamais il s'assoyait avant de faire son chou, chanter. Il avait peur à s'effroiser, mais cette fois-là, il s'est assis.
2: Pour manger,
1: pour manger les cigares au chou.
2: Voilà. La morale de cette histoire, on peut le pantalon. Avoir... On peut se froisser le pantalon pour manger les cigares au chou, Sœur Angèle.
1: Ah, c'est beau, non,
2: Sœur Angèle, ça a été une immense question.
1: Mais je n'avais pas fini. Mais je n'avais pas fini, c'est
2: là. Nous autres, on a fini, Sœur Angèle.
0: Je l'avais dit, elle va me garder à coucher.
1: Ben non, mais c'est quoi cette affaire-là?
2: On va vous réinviter, il reste tellement d'affaires.
0: Ah, ben oui, ça va
1: pas se faire. Lui, là, ce qui intéresse quand j'ai rentré ses soeurs. Ben, il est revenu tout le temps là-dessus.
2: Ben, oui, mais...
1: Comment vous avez rentré ses soeurs? Ben, s'il savait, là.
2: Si je savais quoi, avez-vous déjà regretté d'être chez les soeurs, Sœur Angèle, en 10 secondes?
1: Non, c'est que.
2: Jamais?
1: Non, comment?
2: Non, rien. Merci d'avoir été avec nous. Merci au public. Merci, Sœur Angèle. On vous aime. Vous nous faites du bien depuis des années. Simon Boulris, Justine Philly, toute l'équipe ici au Baswell.
1: Merci.
2: Quelle belle heure. Merci tout le monde. On se retrouve dimanche prochain, 17h. Bonne semaine. Merci beaucoup.
1: Un joyau.

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1: Ici Éric Robitaille. Je suis animateur pour Radio-Canada dans le nord de l'Ontario. Chez nous, tout le monde connaît Pierre Bélanger. Son parcours est tellement impressionnant. Pierre a été successivement hippie, sociologue, professeur universitaire, bâtisseur d'institutions culturelles, éleveur de bisons, politicien, propriétaire d'une usine de roulottes, fondateur d'un zoo exotique, militant écologiste et apôtre d'une nourriture du terroir. Pierre, c'est peut-être un éleveur de bisons, mais en fait, c'est un chat. Il a eu 9 vies. Commençons par le commencement. Pierre Bélanger est issu d'une famille de commerçants du Témiscamingue ontarien. Il est devenu, à la fin des années 60, un jeune intellectuel et aussi un révolutionnaire typique de cette époque-là. Ensuite, il devient professeur de sociologie à l'Université Laurentienne de Sudbury et c'est là qu'il a préparé la Révolution tranquille franco-ontarienne.
2: C'était l'époque, écoutez, la guerre du Vietnam, il y avait beaucoup de questions environnementales commençaient à faire surface, questions de justice sociale et pour les franco-ontariens, c'était l'époque où on se battait pour le droit d'avoir des écoles, que le gouvernement fédéral fonctionne en anglais et en français. Pour nous, il y avait ces luttes-là, donc des luttes en quelque sorte linguistiques. Il y avait des luttes à faire partout.
1: À la fin des années 70, Pierre choisit toutefois de revenir dans le Témiscamingue ontarien et de se lancer en affaires. Le hippie change de look et de style de moustache. Il devient gestionnaire d'usine, mais aussi cowboy parce que la famille devient propriétaire d'un élevage de bisons. Voici un extrait d'un reportage d'époque.
2: L'éleveur de bisons fait finalement son travail, le gros de son travail se borne à faire des clôtures parce qu'il faut, comme c'est un animal qui demeure à l'extérieur à l'année longue, il lui faut plus de pâturage, plus d'acre par tête de bison qu'on aurait pour un élevage de bovins. Évidemment aussi, je pense que pour des questions de santé du troupeau, plus ils ont d'espace, mieux c'est.
1: Au fil des ans, la famille Bélanger va ajouter un parc zoologique exotique à ses actifs. Pierre sera aussi à 2 reprises candidat vedette pour les libéraux de Pierre-Éliott Trudeau. Mais dans les années 90, le militant idéaliste refait surface quand la ville de Toronto projette de se débarrasser de ses déchets dans une mine désaffectée du Témiscamingue ontarien. Pierre deviendra le porte-parole d'une coalition d'opposants écologistes.
3: Nous, on voit ça évidemment comme la fin de notre territoire. Si une fois que le Témiscamingue, notre région, est utilisée comme méga dépotoir...
1: C'est un combat que Pierre et son équipe vont remporter. Aujourd'hui, Pierre Bélanger approche les 80 ans. Il est plus actif que jamais pour développer la vie économique et communautaire de sa région. Il poursuit ses combats politiques en faveur de l'environnement et de la démocratie. Pierre Bélanger est à la fois un homme d'affaires, un intellectuel, un cowboy. C'est un idéaliste pragmatique. Ses amis des Premières Nations l'ont surnommé Oudoun Moussan. Traduction, les lèvres qui marchent. Ça le décrit vraiment bien. Pierre, c'est un homme de parole et d'action qui incarne tout ce que j'aime des gens du nord de l'Ontario.

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6: Ici Marc-Antoine Leblanc. Voici vos nouvelles. Le premier ministre Mark Carney a lancé son sommet canadien de l'investissement à Toronto. L'événement réunit les grands patrons de la finance mondiale, alors que le gouvernement vise à générer 1 000 milliards de dollars d'investissement privé au cours des 5 prochaines années. Par ailleurs, Mark Carney doit se rendre à Strasbourg, en France, mardi, avec l'intention de se rapprocher de l'Union européenne. Les précisions de Laurence Martin.
7: Un sommet des investisseurs, c'est un peu comme une agence de rencontre. Hein. L'idée, c'est d'avoir dans une même pièce des investisseurs internationaux de pays comme la Chine, l'Arabie saoudite ou encore la Norvège qui sont intéressés à placer de l'argent au Canada. Et de l'autre, des entreprises, des gouvernements provinciaux, par exemple, qui cherchent à attirer des capitaux pour démarrer leurs grands projets. Et Ottawa tente évidemment de montrer avec ce grand rendez-vous que le Canada est un bon endroit où investir, que la réglementation ici a été allégée. On peut écouter la ministre de l'Industrie, Mélanie Joly.
8: On doit être capable d'offrir un environnement qui est stable, qui est facile, où on peut en faire des affaires rapidement.
7: Et c'est une semaine occupée pour Mark Carney parce qu'il se rendra ensuite à Strasbourg pour prononcer un discours au Parlement européen. Le Wall Street Journal indiquait que le Canada cherchait à devenir un membre associé de l'Union européenne. Mark Carney a nuancé quelque peu cette affirmation. On peut l'écouter.
9: Alors, on va commencer les discussions pour une alliance. Pas d'être un membre de l'Union européenne, mais pour une alliance unique entre le Canada et l'Union européenne.
7: Oui, parce que devenir un membre à part entière de l'Union européenne, ça impliquerait de se soumettre à toutes sortes de réglementations décidées depuis Bruxelles, ce que le Canada ne veut pas. Mais un rapprochement, oui, reste à voir la forme précise que cette alliance pourrait prendre. Ici Laurence Martin, Radio-Canada, Ottawa.
6: Politique québécoise maintenant. Le Parti libéral du Québec a dévoilé son cadre financier au 18e jour de la campagne électorale. Les libéraux promettent le retour à l'équilibre budgétaire en 2029-2030, entre autres en annulant deux mesures de la CAQ pour diminuer le coût de la vie. Le PLQ entend aussi plafonner les dépenses de certains portefeuilles sans toucher à la santé, l'éducation et la culture. Marie-Josée Paquette-Comeau a les détails.
10: C'est pas le temps des dépenses électorales bonbons.
11: Le chef du Parti libéral, Charles Milliard, chiffre ses engagements à 12 milliards de dollars. Pour les financer, il mise sur une augmentation des revenus de 3,5 % sur 5 ans. Grâce à l'abolition de 12 000 postes dans la fonction publique, la révision des crédits d'impôt des entreprises et l'annulation du congé de taxe sur certains produits d'épicerie, une mesure caquiste.
10: Une mesure qui absolument ne sert aucunement le Québec en ce moment.
11: Les libéraux prévoient le retour à l'équilibre budgétaire en 2030. La hausse des dépenses demeure conservatrice, 2,4 % en moyenne, mais pour certaines années, elle n'est que de 1 %.
10: Il n'y aura aucune coupe de services en santé, en éducation et en culture.
11: Ruba Gazal de Québec solidaire n'y croit pas.
12: Quand les dépenses ne suivent pas le taux d'inflation, c'est des coupures puis de l'austérité.
11: Charles Milliard réplique.
10: Ce n'est pas de l'austérité qu'on propose, c'est un retour à un réalisme économique.
11: À la CAQ et au Parti québécois, on se retient de condamner le cadre financier libéral. Le ministre des Finances sortant, Éric Girard, suivi de Paul Saint-Pierre Plamondon.
13: Il s'inspire de nous.
14: Ce que j'ai vu du cadre budgétaire libéral est plus crédible que ce que les autres partis ont fait.
11: Le Parti québécois fermera le bal en présentant son cadre financier ce mardi, en l'absence de son chef. Ici Marie-Josée Paquette-Comeau, Radio-Canada, Saint-Léonard d'Austin.
6: Ailleurs, dans la campagne électorale, Québec solidaire et le Parti québécois ont tous deux promis des mesures pour mieux protéger les femmes. QS s'est notamment engagé à développer une nouvelle plateforme numérique pour offrir une aide directe aux femmes victimes de cyberintimidation, basée sur un modèle similaire en Nouvelle-Zélande. Le PQ, lui, entend construire 6 nouveaux centres d'hébergement dans des régions jugées prioritaires. En terminant, c'est la série Empathie qui a récolté une grande partie des 17 prix remis lors du gala des prix Gémeaux. En pleine campagne électorale, la politique s'est d'ailleurs invitée à la soirée. Les détails de Catherine Zib.
13: Le Gémeaux est remis à...
15: Empathie!
11: Les grands favoris du gala, les artisans derrière la série Empathie, ont raflé 6 des prix, dont meilleure série dramatique, meilleur scénario et meilleure interprète féminine dans une série dramatique.
16: C'est tellement d'amour d'un coup, c'est fou!
11: La scénariste et comédienne Florence Lompré est montée plusieurs fois sur scène pour distribuer les remerciements avec beaucoup d'émotion. Mais elle n'a pas hésité à braquer les projecteurs sur la classe politique.
17: Je nous souhaite qu'ils comprennent que la seule immigration qu'on ne contrôle pas, qui vole nos jobs et qui fait peur, c'est l'intelligence artificielle. Qu'il coupe tout contact avec ceux qui commettent des génocides et perpétue la haine dans ce monde.
11: La lauréate du prix de la meilleure interprète féminine pour un premier rôle dans une comédie, Julie Le Breton, a défendu la culture québécoise en récoltant son trophée.
18: Juste vous rappeler que chaque dollar investi en culture rapporte 1,66 $. On a vu pire comme rendement.
11: La politique s'est immiscée dans plusieurs prises de parole, dont le discours du récipiendaire du prix du meilleur interprète masculin dans un premier rôle, Émile Proucloutier.
19: La quête effrénée du pouvoir, ça brise les gens, ça brise les liens et c'est en train de briser la planète sur laquelle on habite.
11: Des discours teintés de politique portés au nom d'une industrie tributaire des décisions des élus. Ici Catherine Zib, Radio-Canada, Montréal.
6: Voilà, c'était vos informations. Pour d'autres nouvelles, vous pouvez consulter le site radio-canada.ca.

0: parle un peu du contexte avant. On s'apprêtait à se brancher avec notre invité à Moncton, Jean-Michel Robichaud, quand on s'est mis à entendre ceci dans nos casques d'écoute.
1: Est-ce que tu m'entends?
0: Alors, j'avais envie de faire entendre ça aux auditeurs et aux auditrices pour vous donner un petit peu accès aux coulisses de la production de l'émission, mais surtout parce qu'une semaine après, ça me fait encore rire. C'était spécial. On avait l'impression de partir dans une espèce de délire infini.
2: C'était absolument hallucinant. Comme si jamais, oui, ça ne nous aurait jamais arrêté.
0: Non, c'est ça. J'aime ton petit cri à la fin.
2: Oui, oui.
0: Bon, on va revenir aux choses sérieuses quand même. On va s'intéresser ce soir à l'action. D'ailleurs, ça m'a étonné de constater qu'on n'avait jamais parlé de ce thème-là à l'émission. Peut-être qu'on procrastinait beaucoup, au fond. Toi, Carole Laure, dirais-tu que t'es quelqu'un qui a tendance à procrastiner? C'est pas facile, on s'est pratiqué avant d'entrer en nombre. Oui. As-tu tendance à faire ça un peu?
2: Je procrastine pas tant que ça.
0: Non?
2: Ça dépend quoi. Okay. Remettre à demain. Oui, il y a des choses
0: tâches,
2: que... Oui,
0: ouais.
2: Bon, je me fais des listes, là. C'est sûr que dans mes listes... Je le ferai demain. Mais les grosses affaires, non, je les fais. Les choses importantes... Fais-tu des listes aussi?
0: Je me fais des listes, oui.
2: Bon, alors, tu commences par ce qui est très, très important.
0: Et le fun.
2: Et le fun, puis agréable, puis ce qu'on aime.
0: Oui, puis après ça, on descend.
2: Puis après ça, quand on arrive dans, par exemple, je sais pas, moi, la comptabilité, moi, j'haïs ça pour mourir. Payer des comptes, faire ça. Là, je vais juste dans les urgences, puis après ça, ben, je tombe dans les... Bon, il faudrait que j'envoie quelque chose à quelqu'un, là, j'oublie. Je procrastine un peu.
0: Un peu. Carole, dans les années 80, il y a un animateur, ben, un parmi d'autres, qui s'intéressait souvent au sujet qui nous branche ici à l'émission. Cet homme-là, c'est Robert Blondin. Puis j'ai trouvé cette semaine le début d'une de ses émissions qu'il avait consacrée, lui aussi, au thème de l'action. Donc, on n'est pas les premiers à faire ça, évidemment. On l'écoute.
3: Dans toutes les espèces animales et chez l'homme, la récompense ne s'obtient que par l'action. Le bonheur ne nous tombe jamais tout préparé dans les bras. Il faut aller à sa rencontre. Il faut être motivé à le découvrir à tel point qu'il perd de son acuité s'il vous est donné sans être désiré. Le bonheur, aujourd'hui, celui donc de l'action, celui d'agir.
0: Ça, c'est intéressant. Il disait que l'action, c'est une forme de bonheur. Je suis d'accord avec lui dans le sens où le bonheur, c'est une quête. Donc, c'est l'idée de se mettre en action pour atteindre quelque chose. Est-ce que tu partages l'avis de M. Blondin?
2: Complètement.
0: Ouais.
2: Complètement. Il faut être en état de désir.
0: C'est ton état principal,
2: C'est ma devise un peu, ça, moi. J'ai toujours voulu être en état de désir. Quoi de mieux de traverser sa vie en voulant quelque chose puis essayer de trouver des moyens pour y arriver?
0: En étant en action, finalement.
2: En action, tout le temps.
0: Ce que tu es visiblement. Je ne sais pas si c'est l'effet du café avant.
2: Oui, j'étais un peu high avec mon café.
0: Bon, ben on s'en va en quête de bonheur et d'action. Merci à tous et à toutes d'être à l'écoute. C'est un plaisir de vous savoir là. Allez, c'est reparti.
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0: Salut, dimanche 13 septembre 2026 avec Carole Laure, on se demande quel est le moteur de nos actions.

Parfois, pour me mettre en action pour préparer l'émission, je plonge le nez dans un dictionnaire et je regarde c'est quoi la définition de notre thème de la semaine. Eh bien, selon le dictionnaire de l'Académie française, la définition de l'action, c'est « exercice effectif de la faculté d'agir par opposition à la rêverie ». Bon, je comprends l'idée d'opposer l'action à la réflexion, mais pour moi, rêver, penser, c'est aussi de l'ordre d'une action. Ça nous prépare au moins à agir. En même temps, j'avoue que le problème, c'est peut-être de rester pris à l'étape de la réflexion et de ne jamais se mettre en action, ce qui fait qu'on tombe dans la procrastination. D'ailleurs, je lisais hier que la procrastination, ça s'explique de plusieurs manières. On peut avoir la flemme, c'est-à-dire être ben trop fatigué pour passer à l'action. On peut aussi avoir peur d'agir en raison de la part de risque

0: que ça implique et des imprévus qui viennent avec le fait de se mettre en action. À l'opposé de ça, on peut aussi, semble-t-il, faire de la procrastination par choix. Mieux encore, en faire un style de vie, pour ne pas dire carrément un acte de résistance à ce système qui nous encourage à être toujours plus productifs. Peut-être, mais entre vous et moi, ça, on dirait que c'est une bonne raison pour apaiser sa conscience. Plus sérieusement, un autre de mes philosophes préférés, le français Charles Pépin, explique que les perfectionnistes attendent généralement d'avoir le plein contrôle sur l'ensemble des variables de leur vie avant de passer à l'action. Selon Pépin, ça, ça revient au fait de penser que se mettre en action, c'est appliquer un plan prévu d'avance en croyant que tout va se passer comme on l'a imaginé. Alors que non, la vie est un petit peu plus snow road que ça. Par ailleurs, on va tenter ce soir de distinguer un choix d'une décision parce que oui, il y aurait des différences entre les deux. Parole de Charles Pépin, ouvrez les guillemets. Choisir, c'est savoir avant d'agir et décider, ce serait plutôt agir avant de savoir. Et puis, on va réfléchir à la différence entre le but et la finalité d'une action, tout ça en s'inspirant de la pensée stoïcienne. Pour nous écrire, on vous encourage à passer par la bulle de conversation. Et voici maintenant une archive de l'émission de radio intitulé « Des livres et des hommes ». Et celui qu'on s'apprête à entendre, c'est André Malraux. Eh oui.
1: Vous êtes un homme d'action. Si votre action prouve que la mort n'est pas grave, quel est le sens de la vie alors?
2: Il n'y a pas de sens de la vie en soi. La vie ne peut jamais trouver son sens que dans une certaine transcendance. Là, je ne voudrais pas répondre trop vite. Pourquoi voulez-vous que la vie ait un sens? N'importe quel biologiste dira qu'elle n'en a aucun. Ce qui donne un sens à la vie, c'est en réalité le sens que nous lui donnons. Or, il se trouve que pour que nous puissions agir avec une ampleur telle que nous pensions que la vie prend un sens, nous sommes obligés de nous lier à une transcendance. Alors, cette transcendance, elle peut être de nature extrêmement différente. Elle peut commencer tout simplement par la patrie, elle finit naturellement par la religion. Mais il n'y a aucune espèce de doute pour moi que le fait de vouloir que la vie ait un sens par ses propres données est en quelque sorte une contradiction initiale.
1: Quelle est la part du lyrisme?
0: Je suis toujours impressionné par ce qu'on trouve dans la voûte de Radio-Canada, puis cette archive-là ne fait pas exception. Mettons, je dis ça parce que c'est quand même fabuleux, hein, Carole, d'entendre André Malraux comme
3: avec
0: ça en 1967. Oui, au micro de Radio-Canada, en train de réfléchir sur le thème de l'action puis de la transcendance avec ce bel accent, effectivement, de l'époque. Je trouve que ça met très bien la table à nos réflexions. Je ne sais pas si tu te reconnais dans ces propos-là, mais... Si oui, quelle forme prend pour toi cette transcendance-là qui nous pousse à nous mettre en action? Lui, il faisait référence à la religion, à la politique. Toi, c'est quoi qui est au cœur de cet élan-là qui te met en action?
3: Bon, c'est pas la religion, c'est pas... C'est l'appétit du désir qui me fait vouloir avancer, puis toujours aller de l'avant, puis jusqu'à ma mort. C'est sûr que je prépare pas ma mort, c'est pas ça que je veux dire du tout.
0: On comprend bien. Une espèce de quête vers quoi?
3: Vers quelque chose
0: de la joie?
3: Moi, personnellement, je suis très motivée par la joie. Et non pas cultiver le malheur, puis être dans le malheur, puis décortiquer le malheur, puis qu'est-ce qui sont les souffrances sans arrêt. Non, j'ai toujours lutté contre ça, et j'essaie toujours dans la vie d'avoir un chemin vers la joie, vers le plaisir. Et ça, c'est par la curiosité que j'y arrive.
0: Ouais.
3: La curiosité est ma quête de vie, comment dire.
0: Du matin au soir, en fait, là, je te connais depuis 4 semaines, j'ai l'impression qu'effectivement, cette transcendance-là, au cœur de ça, il y a la curiosité, autant dans ce que tu lis le matin dans les journaux que ton regard sur le quotidien. Là.
3: Oui, exactement. Oui, c'est sûr que je ne peux pas m'empêcher de lire les journaux et de savoir tout ce qui se passe dans le monde. Puis c'est sûr que je passe au moins 2 à 4 heures à passer à travers tout ce que j'ai envie de lire. Puis il y a beaucoup de gens qui disent « Oh non, moi, c'est trop triste, je ne vais pas lire. Ouais. Je ne peux pas faire autrement. J'ai besoin de savoir, avoir le pouls du monde, puis surtout qu'on a les moyens maintenant de le savoir. »
0: Carole, un des amis de l'émission ce soir, ça va être le philosophe français Charles Pépin, lui qui a beaucoup réfléchi puis écrit sur le thème de l'action. Lui, la question qui l'intéresse particulièrement, c'est la suivante. Faut-il vraiment réfléchir avant d'agir? Bon, là, les anxieux puis les anxieuses à l'écoute vont hurler que oui, il faut réfléchir avant d'agir. Pépin est d'accord avec ça, mais pour lui, si on réfléchit trop, on va perdre le sens de l'action. Pourquoi? Parce que se mettre en action, ça comporte, c'est ça, une part d'improvisation, d'imprévu. Puis un peu comme pour les athlètes, avant leur partie, l'idéal, évidemment, c'est qu'ils maîtrisent l'aspect technique de leur jeu, oui. Mais une fois dans le match, mettons si on pense au hockey, il faut plus que les joueurs réfléchissent, il faut qu'ils agissent, bref, qu'ils sachent s'adapter. Je sais pas si ça te parle, mais tu as été danseuse.
3: Ça me parle, c'est la même chose pour la danse. Ouais. Je dis, t'as beau avoir une technique d'enfer. Moi, j'étais pas une danseuse, mais je pense à Louise Cavalli. T'as beau avoir une technique extraordinaire, ou je pense à ma fille qui a beaucoup de technique aussi. Tout d'un coup, il y a de l'imprévu qui arrive. Ça se passe, c'est vivant, c'est un art vivant. Tu bouges, t'es sur une scène. Faut savoir se débrouiller.
0: Et c'est là peut-être le vrai sens de l'action, quand t'es capable de composer avec ta technique, puis de dire, ah oui, OK, là, il y a une marge de manœuvre qui s'ouvre. C'est peut-être ça.
3: Mais dans toute action, la beauté de ça, tu dis, OK, je vais faire telle chose, oui, je monte sur scène, ou je fais ça. Ben, faut que tu saches qu'il y a de l'imprévu. Puis faire face à l'imprévu, c'est merveilleux aussi, là. C'est ça, agir. Agir, tu peux pas agir avec toutes les données, toutes les...
0: Sinon, tu tombes dans le contrôle.
3: Dans le contrôle complet. C'est pour ça que réfléchir ou agir, c'est pas pareil, là. Oui, tu réfléchis avant d'agir, mais si tu fais juste réfléchir, puis tu essaies de tout faire les paramètres au complet.
0: Tu restes paralysé, probablement.
3: Tu ne bouges pas beaucoup.
0: Justement, en lien avec la part d'improvisation puis d'imprévu qui vient, selon Pépin, avec toute forme d'action, j'ajoute à nos réflexions une de ces citations que Kim avait mise dans le dossier. C'est tiré de Philosophie Magazine en 2022. Pépin dit... Le philosophe ou l'écrivaine prépare aussi leur traité ou leur roman, tiens. Ils construisent un sommaire, pensent en amont les articulations de leur cheminement, mais au contact de l'écriture et de la pensée qu'elle produit, ils devront être capables de rectifier le tir, d'affiner leur thèse, puis même d'accueillir de nouvelles idées. Bien souvent, ce sera parmi ces rectifications, ces idées initialement non prévues, dit Pépin, qu'on va trouver les pensées les plus novatrices puis les plus fécondes. Ça résume pas mal ma démarche d'écriture, quoique j'essaie d'écrire le plus souvent avec pas de plan. Toi, quand tu écris, est-ce que t'es capable, est-ce que t'es assez bonne pour laisser une nouvelle idée popper dans ton plan puis venir transformer un peu le récit?
3: Oui, je suis capable. C'est-à-dire que je suis influençable par ce qui se passe autour de moi au même moment où j'écris. Si j'écris, puis tout d'un coup, il y a eu une catastrophe qui m'a rendue extrêmement triste, il y a eu quelque chose...
0: Ça va faire naître
3: autre chose. Tout d'un coup, mon personnage... Comme là, j'écris pas sur mes souvenirs.
0: C'est de la fiction en ce moment-là,
3: Bon, c'est sûr que je suis un garçon dans l'histoire, un jeune garçon. Et là, c'est sûr que ce qui va se passer autour, on dirait que j'écrirais pas nécessairement de la même manière si j'écoute si j'écoute une belle musique classique, par exemple, en même temps que j'écris...
0: Je comprends ça,
3: Tout d'un coup, ça, je pars dans une espèce de lyrisme qui est plus... Je suis influencée, puis ça me gêne pas. J'aime ça.
0: Fait que donc, on peut imaginer que tu n'écris pas quand tu viens de terminer la lecture de 4 heures de journaux le matin, sinon ça va être un peu déprimant.
3: Mais en même temps, il y a des choses qui me servent.
0: Une des choses qui fascine Charles Pépin, justement, par rapport à l'action, c'est le fait que l'humain a souvent trop peur pour agir, on l'évoquait tantôt. Puis en bon philosophe, vous devinez, chers auditeurs, chères auditrices, que Charles Pépin s'est demandé pourquoi c'est comme ça. Sa réponse... Selon lui, il dit, bon, avec une certaine ironie quand même, que l'humain est mal élevé, je trouve ça très beau, au sens où on nous apprend sur les bancs d'école à réduire la part d'incertitude, c'est-à-dire qu'on nous apprend à savoir, alors que pour Pépin, puis là je le cite, il dit « l'essentiel, on le voit pas venir ».
3: Ça c'est vrai.
0: Je pense que c'est vrai aussi, mais tu sais, c'est pas tout le monde qui est capable de composer avec ça. Moi, j'étais un ancien anxieux, je veux dire, je capotais avant quand il y avait un imprévu. Toi, ça devient d'où cette capacité-là que toi d'être capable d'agir malgré l'incertitude qui peut se pointer le bout du nez? Est-ce que, je sais pas, t'as-tu un truc, mettons?
3: Mais moi, j'ai
0: ça devient d'où?
3: Ça me vient, je pense, de mon amour pour les contes puis pour les choses qui arrivent...
0: Qui sont flyées,
3: qui sont flyées puis qui sont pas réalistes, tu sais. J'aime j'aime ça, j'aime les contes complètement. Donc, je ne suis pas effrayée par les imprévus graves. Là. Non, j'aime ça.
0: T'es-tu en train de dire que la littérature a un pouvoir?
3: Bien sûr. Franchement, oui. Un gros pouvoir sur moi.
0: Je propose d'avancer un peu dans nos réflexions puis essayer de distinguer deux notions qui ont l'air pas mal semblables, mais qui, selon ce que je lisais cette semaine dans le dossier, comportent une nuance importante. Mais avant ça, j'ai envie de te citer, tu m'as dit hier en réunion, je trouve ça parfois difficile de transformer mon intention en résultat concret. Fin de ta citation. Puis là, j'ai lu que pour les stoïciens, c'est souvent l'intention qui est plus importante que le fait de réussir notre action. Puis là, j'ai attrapé un exemple. Mettons qu'on pense à un archer. Il paraît que son intention de tirer une flèche en respectant la technique, en pensant là, aux gestes qu'il fait, ça devrait primer, entre selon les stoïciens, sur le fait d'atteindre la cible directement dans le milieu. Toi, as-tu l'impression aussi que c'est ce qui prime dans l'action, c'est-à-dire que c'est d'abord l'intention plutôt que le résultat de cette action-là?
3: Moi, c'est plus l'intention.
0: C'est plus l'intention? Pourquoi, tu penses?
3: Je connais pas le résultat d'avance. Donc, ouais. Je suis attachée à l'intention. C'est ça qui me fait bouger, c'est ça qui me fait avancer, c'est ça qui me fait agir. L'intention, c'est fort. Avoir un désir de faire telle affaire, OK, ouais. j'ai un but au fond, là.
0: Ouais. Puis je vais, c'est ça qui est drive, en
3: le
0: mauvais
3: drive,
0: français.
3: Là, c'est le chemin pour y arriver qui est intéressant. Puis tasser tous les obstacles.
0: Puis si tu n'y arrives pas, mettons que ton geste est parfait, tu as tiré la flèche, mais tu l'as envoyé complètement dans le champ, es-tu déçu?
3: Oui. Ça, c'est sûr que oui. Ben c'est franchement, oui, faut être... ouais. Oui. Tu ne serais pas déçu, toi?
0: Oui, mais j'essaie d'apprendre à ne pas l'être.
3: Ben moi, je serais déçu de ne pas arriver à mes fins si je désire quelque chose vraiment.
0: Je comprends.
3: Mais reste que c'est le chemin qui est intéressant. Le chemin pour arriver... Le chemin, la bagarre qu'on mène pour arriver à nos fins puis pour arriver à faire les choses qu'on désire... C'est ça, vivre aussi. Mm-hmm. C'est ça qui est
0: l'élan
3: fun.
0: L'élan est là.
3: Qu'est-ce que tu veux? Sinon, c'est plate. Non, c'est ennuyeux, là. Je vais pas m'ennuyer. Moi, je déteste l'ennui, là. Donc, c'est sûr que quand je dis que j'aime ça être en état de désir, puis avoir des buts, puis essayer d'y arriver.
0: Peut-être pour fuir l'ennui d'une certaine
3: c'est
0: façon.
3: Pas, oui, je vais pas être. J'aime pas ça être plate.
0: Après, c'est pas arrivé au cours des trois derniers dimanches que je me suis dit en sortant du studio, elle est plate.
3: Des fois, je peux être plate quand même.
0: Une autre distinction qu'on voulait faire ce soir, Carole, c'est celle que fait Charles Pépin encore lui, entre choisir et décider. Là, soyons attentifs, là, parce que c'est un peu abstrait. Selon lui, quand deux options se présentent à nous, là, qu'on y réfléchit bien, puis qu'au final, on arrive à identifier clairement laquelle des deux options nous convient le mieux, Pépin va dire que c'est ce qu'on appelle un choix. À ce moment-là, on sait ce qu'on veut avant d'agir. Ça a l'air bête, là, mais si les deux mêmes options s'offrent à nous, puis qu'une fois qu'on les a évaluées, on hésite encore quand vient le temps d'agir, selon Pépin, à ce moment-là, on ne choisit pas, on décide. C'est-à-dire que, selon lui, décider, c'est agir avant de savoir ce qu'on veut vraiment. J'avais jamais pensé à ça avant. Trouves-tu que ça enfarge dans les fleurs du tapis des mots ou c'est...
3: C'est un peu s'enfarger, je trouve.
0: Parce que je répète, choisir, c'est savoir avant d'agir. Puis décider, ce serait plutôt agir avant de savoir. Attends. Maintenant, ça me semble assez évident, mais...
3: Il faut agir quand même si on ne sait pas ce qui va arriver au bout, c'est ça?
0: J'ai l'impression qu'on distingue ici deux choses importantes, l'émotion puis la raison. Moi, des fois, j'agis avant de savoir, parce que c'est l'émotion qui me guide. T'sais.
3: Moi aussi.
0: Ben, coudonc.
3: Des fois, on a un échec.
0: Carole, tantôt, je te demandais si t'es du genre à procrastiner. On a compris que non, ou très peu. Mais clairement, il y a des gens qui procrastinent, assez du moins pour nourrir un marché d'environ 600 livres sur le sujet chaque année aux États-Unis. C'est quand même pas rien,
3: c'est
0: ça.
3: C'est beaucoup.
0: En lisant sur ça hier, j'ai compris que les deux principales raisons que les gens donnent pour expliquer qu'ils procrastinent sont, un, le contexte, c'est-à-dire que leur travail est trop exigeant, puis deux, la place, la très grande place que prennent les réseaux sociaux dans la vie. Je pense que c'est un peu notre cas, tout le monde.
3: Oui.
0: À l'inverse de ça, il y a des gens qui assument pleinement le fait qu'ils procrastinent, assez même pour en faire un mouvement. En anglais, on appelle ça lobo. Là, vous pardonnerez mon accent de Drummond en anglais. parfait. Le Lobo pour Lifestyle of Bad Organization. Je ne sais pas ce que tu penses de
3: un
0: ça.
3: Un mode mais de vie, tu veux dire?
0: Un mode de vie, de remettre au lendemain. Si, mettons, ne rien faire, ça devient un mode de vie ou une manière de résister à la frénésie de nos vies. Est-ce que ça te donne plus envie de procrastiner, là?
3: Non. Je ne suis pas d'accord avec ça, là, de rien faire. Là. Non, de rien faire sur ça, c'est facile. Pour combattre toute l'action qu'on a autour de nous, puis toute notre façon de vivre, c'est toujours être performant au maximum, puis toujours.
0: Mais si on revient à l'intention, disons que l'intention, c'est de résister au système, là, il me semble que la procrastination devient quand même connotée différemment, non?
3: Peut-être, oui, peut-être.
0: On ne te gagnera pas, je pense.
3: Non, non, mais je sais pas. Il faudrait que je procrastine avec mon téléphone, par exemple.
0: Ah, OK.
3: Ça pourrait être positif pour moi de le lâcher et de le mettre loin de moi, n'est-ce pas? Le remettre à demain, mon téléphone. Ça serait très bien. Mais sinon, c'est pas un mode de vie qui me tente. Toi, ça te tente,
0: tu vois,
3: toi,
0: moi,
3: ça?
0: Je sais pas si ça me tente, mais en tout cas, je vais quand même assumer la chose puis te dire, m'a vous confier quelque chose.
3: Okay.
0: Moi, chez moi, sur ma table de travail, pendant 8 mois, sont restés là 2 exemplaires de mon livre Rue du Plessis que ma voisine Erika voulait que je dédicace. On la salue si elle est à l'écoute. C'est étonnant parce que j'ai trouvé du temps au cours des 8 derniers mois pour faire de la radio puis du théâtre, mais j'en ai pas trouvé pour signer les livres d'Erika. C'est quand même absurde. Je dis pas que c'est un mode de résistance, mon affaire, mais quand même, je dirais pas qu'il y a une fierté, mais tu sais, on a tellement de choses à faire dans la vie. Je suis quand même content d'avoir assumé ça. En même temps, là, je m'étais dit, ce soir, je vais parler de ça au micro et je me suis arrangé pour les signer avant ça. Je suis allé lui porter hier. Donc, c'est une histoire réglée. Je suis-tu normal, docteur?
3: Mais moi, ça, par contre, je peux des exemples comme ça.
0: Ah oui?
3: Oui, j'en ai des exemples comme ça aussi.
0: C'est quoi le moteur de ton inaction dans ce temps-là?
3: C'est comme, je suis débordée par autre chose, puis je me sens en arrière, puis je le fais pas. Comme moi aussi, je dois livrer un livre à quelqu'un, par exemple.
0: Ouais.
3: Je dois lui poster un livre dédicacé. Et je suis censée le faire depuis que mon livre est sorti. Puis je sais qu'il faut que je le fasse, parce que c'est quand même quelqu'un de très connu qui veut aller mon livre, parce qu'il vient de Shawinigan aussi, qui est premier ministre, Jean Chrétien.
0: Jean Chrétien
3: vient de Shawinigan.
0: Ouais.
3: Donc, on a un ami commun qui sait qu'il lui a dit son livre, c'est vraiment la vie à Shawinigan. Puis, mais je veux l'avoir parce qu'elle me fera une dédicace. Mais bien sûr, là, mon ami m'envoie l'adresse de Jean.
0: Là, c'est toujours pas fait.
3: C'est pas fait, j'ai honte. Mais là, maintenant que je l'ai dit à la radio, c'est certain que je vais le faire. Jean, je vous promets que je vous envoie mon livre dédicacé. Puis vous allez reconnaître Shawinigan et la rue d'où je viens.
0: Puis là, mettons que je te prends à brûle pour point, l'élan qui va te faire passer de l'inaction à l'action, ce sera quoi, tu penses? C'est-tu la honte de l'avoir dit en honte?
3: Ben, je suis un peu gênée, oui. Je suis un peu gênée parce que c'est vrai que j'ai ça dans l'arrière de ma tête.
0: OK, ça traîne.
3: Ça traîne. Ça, c'est une chose qui traîne dans les choses que je dois faire. Puis j'oublie de le mettre sur ma liste.
0: Ah, ben c'est peut-être juste pour ça.
3: C'est juste pour ça, peut-être. Là, c'est sûr que ce soir, en rentrant, pour ma journée de demain, je le mets sur ma liste, puis je vais le mettre en haut de la liste. C'est vrai qu'il y a plein des petites affaires comme ça qu'on veut faire, puis on ne le fait pas sur le coup.
0: Fait que tu ne deviendras pas une lobo, mais quand
3: non,
0: même,
3: non, je ne deviendrai pas une lobo,
0: ça.
3: Mais j'ai quand même des défauts graves dans ce sens-là, que j'ai des oublis qui ne sont pas vraiment généreux de ma part.
0: Je rappelle que je suis en compagnie de Carole Laure, puis qu'on réfléchit ce soir au thème de l'action. Si vous avez envie de nous écrire, vous pouvez passer par la bulle de conversation. Un peu plus tôt, on a évoqué le fait que comme écrivaine, il faut parfois savoir faire place à l'imprévu et accueillir les nouvelles idées qui se présentent à nous en cours d'écriture. Bref, que l'action, c'est aussi ça, donc savoir accueillir l'imprévu. Mais si on remonte au moment où tu n'avais pas commencé à l'écrire, donc ce roman-là, « Je ne m'éloigne jamais trop de la maison », es-tu capable d'identifier c'est quoi la nature de l'élan qui t'a poussé à te mettre en action? C'est-à-dire, qu'est-ce qui a fait que tu t'es dit à un moment donné, « Bon, là, c'est assez, faudrait bien que je l'écrive, là. »
3: Mais moi, c'est facile dans mon cas de savoir pourquoi j'ai commencé. Qu'est-ce qui m'a motivée?
0: Ouais. C'est quoi?
3: À motiver à écrire, d'abord, ma situation familiale. Mm. Mais, me demandait d'être plus souvent à la maison. Je devenais, je vais le dire quand même, une proche aidante, mmh. en pensant à toutes les proches aidants qui peuvent nous écouter. Donc, je sortais moins, puis j'étais beaucoup à la maison, puis je ne peux pas arrêter la créativité comme ça. Mmh. Puis comme j'avais écrit beaucoup de films, puis que monter des films, c'était difficile, donc j'ai décidé, c'est venu naturellement. Mais pourquoi ce livre-là?
0: Ouais.
3: C'est quoi? C'est ça surtout. Pourquoi? Parce que à l'âge où je suis rendue, je pense que c'est un phénomène pour bien du monde, parce que moi, j'ai beaucoup d'amis qui ont mon âge. Mmh. On pense beaucoup à son enfance. Peut-être ouais. qu'on y pense à chaque étape, mais moi, j'y pensais moins, vraiment, quand mmh. j'avais 30 ans puis 40 ans. Je pensais plus à faire ma famille que, ouais. que dans le passé. Mais plus je vieillis, plus je m'ennuie énormément mmh. de la famille et de ce que j'ai reçu à travers cette famille d'adoption. Et ça m'habitait beaucoup, tous ces personnages m'habitaient beaucoup, puis toute la ville, écoute, c'est tellement marquant d'être toujours dans la même maison, de 0 à 18 ans, ouais. la même maison, la même rivière à côté. Donc c'est sûr que ça m'habitait, et tous les souvenirs, les tristesses, pas seulement mm-hmm. les choses belles, mais les tristesses, comment j'étais enfant, à quoi je pensais, mais je me dis, mais c'est bizarre, je pense encore de la même manière, ouais. je visite encore ma vraie mère que je connais pas, je plonge encore dans la rivière.
0: Mais ça me fait penser à Robert Lalonde, qui dit on est de son enfance, on y revient quand on a la chance de vivre assez vieux, je pense que ça continue de nous habiter. Serge Bouchard est comme ça aussi.
3: Moi aussi, je pense sans arrêt, je vais en chaloupe avec mon père sur Saint-Maurice, je me vois tout le temps. Il me semble que j'y pensais moins à 30 ans.
0: Puis, tu sais, là, on parle de l'action. Si tu t'y es pas mise avant ça, est-ce que, je sais pas, je lisais dans le dossier que souvent les perfectionnistes attendent le moment parfait, idéal pour agir dans ce cas-ci, pour toi, pour écrire. Est-ce qu'il y avait ce petit côté-là perfectionniste qui faisait en sorte que tu t'y es pas mise avant ou c'est
3: non.
0: pour d'autres raisons?
3: Non, non, parce que je me prêtais à je pensais plutôt écrire d'autres scénarios. Mm. Et c'est de l'écriture pareille. Tu, ouais. tu devais une page blanche pareille, puis il faut convaincre les gens de mettre de l'argent dedans, tu sais, pour que tu puisses faire ton film. Non, c'est devenu très naturellement que je me suis assise et j'ai eu envie d'écrire mon enfance, mais mon enfance inventée aussi.
0: Ouais. Ouais.
3: C'est pour ça que c'est pas une biographie. Mmh. C'est venu aussi du fait qu'il y a beaucoup de gens qui voulaient faire ma biographie. Tout le monde me demandait pourquoi, ça fait longtemps, là, ça ouais. fait depuis l'âge de 60 ans, mettons. Pas avant, mais à partir de 60 ans.
0: Les gens sont mis à vouloir faire ça. Toi, tu t'es dit, on va le faire, puis je vais mettre un peu de...
3: Puis écrire ma biographie, ça me tente, je voulais pas que quelqu'un écrive ma biographie. Donc, c'est pas ça.
0: Puis j'entends aussi dans ce que tu dis que si tu n'avais pas fait ça, tu sais, je lisais dans le dossier cette semaine que passer à l'action, c'est se réaliser. J'ai l'impression que si tu ne l'avais pas écrit, tu serais peut-être passé à côté d'une partie de toi, d'une certaine façon, là.
3: Ben oui. Mm. Par exemple, tu vois... quand j'ai eu fini mon livre, j'ai dit à mon fils, tu vas lire mon livre, il a dit, ouais, mais je suis pas pressé, moi je te connais.
0: Ouais, mais des fois, entre les lignes,
3: dit,
0: mais ces livres-là,
3: tu me connais, mais j'ai dit, tu me connais pas comme enfant.
0: C'est ça.
3: Tu me connais pas comment est-ce... On se rappelle plus, quand on a des enfants, il faut se rappeler de comment on était avant d'avoir des enfants.
0: Carole, avant d'accueillir notre invité, je lis rapidement deux messages qui nous ont été envoyés par des auditrices. Isabelle Vallée d'abord, qui répond à notre question, quel est le moteur de nos actions? Elle dit, l'injustice, depuis mon adolescence, je suis intolérante à l'injustice et c'est pourquoi je me suis toujours impliquée et que je m'implique encore dans des organismes de défense des droits. Il y a Nicole Bizier qui ajoute, à 75 ans, je crois que le moteur de mes actions, c'est le fait de me sentir utile par les connaissances que j'ai acquises pour aider ou par ma capacité d'entrer en relation affective avec mes enfants, mes amis ou avec les gens que je côtoie. Toi, avoir des contacts vrais et authentiques avec des personnes, ça me nourrit et c'est ça qui me pousse à ne pas rester chez moi.
3: C'est bien.
0: C'est très beau, ça.
3: C'est beau.
0: Peut-être qu'on peut conclure nos échanges, Carole, en disant que le philosophe Alain était sur une bonne piste quand il a écrit que le secret de l'action, c'est de s'y mettre.
3: Oui,
0: simplement.
3: Absolument.
0: Dans tous les cas, merci pour ces beaux échanges, Carole. Au cours des 4 dernières semaines, j'ai vraiment apprécié réfléchir à voix haute avec toi. Cela dit, ce n'est pas terminé encore. Là, c'est le moment de recevoir l'artiste et autrice Catherine Ouellette-Cummings. Elle a fait paraître l'essai Passer à l'action l'an dernier, en 2025. Je vous rappelle que vous écoutez Réfléchir à voix haute avec Carole Laure et Jean-Philippe Plot. 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
4: Mes plus grands bonheurs, peut-être que c'est quand on fait de l'action. quand j'ai essayé de partir un syndicat, disons, dans un de mes milieux de travail, j'en ai passé plusieurs, mais à un de ces endroits-là, j'ai essayé de partir un syndicat. Ça n'a pas marché, je me suis fait mettre à la porte d'ailleurs, mais pour moi, c'était une partie du bonheur, parce que je chantais que les gars avec qui je travaillais en avaient besoin, que les filles avec qui je travaillais en avaient besoin de ça. Puis avec eux autres, j'ai essayé de le partir. Il y avait vraiment des injustices qui se vivaient dans ce milieu de travail-là. J'ai essayé avec eux autres de changer ça. Je n'ai pas réussi, mais je me dis qu'il n'y a absolument rien de perdu là-dedans. Tout ce qui s'est vécu là, ça ne peut pas faire autrement qu'une bonne journée éclatée. Voici.
0: On était ici en 1983, puis je trouve ça très beau ce que cet homme disait à propos de l'action. C'est-à-dire que parfois on agit, mais on n'obtient pas les résultats escomptés. Puis même ça, selon lui, c'est positif, puis ça nous transforme. Maintenant, pour poursuivre nos réflexions sur l'action, on reçoit l'artiste et autrice de l'essai Passer à l'action paru chez Éco-Société l'an dernier, Catherine Ouellette-Cummings. Salut.
5: Bonjour.
0: Bienvenue à l'émission. Je précise que ton essai est destiné aux 15 ans et plus, donc bientôt mon garçon de 11 ans pourra le lire, puis qu'on le trouve dans la collection, la très belle collection Radar. Mais là, avant de plonger dans le sujet, je te présente quand même Carole Laure. Catherine, Carole.
3: Bonjour Catherine.
5: Bonjour.
0: Catherine, qu'est-ce que tu penses de ce que le monsieur racontait dans l'archive? Personnellement, je trouve qu'il faisait preuve d'un bel élan vital. C'est-à-dire que moi, j'aime ça, l'idée que quand on se met en action, ben, des fois, on réussit pas, mais c'est pas si grave finalement.
5: Ben, j'ai trouvé l'extrait vraiment touchant, puis effectivement, il raconte qu'il n'a pas réussi à bâtir le syndicat qui était l'objectif, mais il y a d'autres réussites qu'on entend dans son extrait. Oui. La relation qu'il a construite avec les travailleurs, travailleuses qui l'entouraient. Ils ont partagé probablement des moments, des réflexions, des encouragements, puis ça, c'est aussi une réussite, mon avis.
0: C'est qu'on met souvent l'accent sur le résultat. Hein. Ton essai, je le disais, il est destiné aux jeunes de 15 ans et plus. Pourquoi avoir choisi ce public-là? Est-ce que tu les sens particulièrement désintéressés face à l'action puis à l'engagement?
5: Non, pas du tout. Au contraire, ce qui m'a intéressée d'abord avec le public des 15 ans et plus, en toute honnêteté, c'est que ben moi, je suis la mère d'un enfant de 17 ans. Donc, les adolescents, je les côtoie. Mmh. Je les trouve extraordinaires. Puis, parler... Ben, leur parler et parler avec eux aussi, parce que dans mon essai, j'en ai rencontré plusieurs.
0: Ouais, c'était
5: vraiment très important, super enrichissant aussi. Et non, je les sens pas du tout désintéressés. Au contraire, ils sont engagés, ils sont informés, ils ont envie de faire des choses. Donc, c'était vraiment ça mon objectif, de les mettre en lumière aussi, parce qu'on...
0: Mais tu dis qu'ils sont dans l'action, qu'ils sont très encouragés. J'ai l'impression, en tout cas, que de notre point de vue, mettons de 49, 50, 51 ans, on peut parfois se dire qu'ils sont justement désintéressés, qu'ils ne sont pas dans l'action. Pourquoi on a ce point de vue-là sur les jeunes? Est-ce que c'est un, comme on dit, un clash intergénérationnel?
5: Ben, en fait, les jeunes vivent dans le même monde que nous, mais ils l'abordent peut-être pas de la même façon que nous. Donc, ça peut créer peut-être une distance par rapport à ce qu'ils ou elles font. Mais il y a beaucoup de mouvements qui sont partis de la jeunesse, puis il y en a des très récents. Là, en 2019, les grandes marches pour le climat, on était des centaines de milliers dans la rue. Mais ça, c'est des mouvements jeunesse qui sont partis de jeunes du secondaire, du cégep, de l'université. Donc oui, ils font des choses. Après ça, ben, on est tous dans un contexte particulier post-COVID aussi. Peut-être une désillusion qui se vit... Parce qu'après ces marches-là, ben, il n'y a pas eu tant de résultats que ça. Mais ils continuent à faire des choses, à se regrouper, à militer, à être très actifs dans la société qu'on partage.
0: Une des choses qui m'a frappé dans les témoignages que tu as recueillis dans cet essai-là, Passé à l'action, c'est la fréquence du mot plaisir et la mention du besoin d'être ensemble qui revient très souvent. Question bête, mais en fait, je pense que non. Il n'y a pas de question bête. Est-ce qu'on finit par oublier que militer ou que l'action au sens large, ça peut être fondamentalement joyeux? Puis là, Carole va être contente que j'utilise le mot joyeux.
3: Oui, parce que je crois à ça, moi, oui.
0: As-tu l'impression qu'on oublie ça?
5: Ben oui. Moi, personnellement, je suis une personne introvertie, anxieuse sociale. Donc, avant chaque activité d'engagement que je fais, c'est quelque chose que j'ai tendance à oublier personnellement. Mmh. Et pourtant, c'est fondamental. Les liens qu'on crée quand on s'engage avec les personnes qu'on rencontre, c'est à la base de tellement de plaisir ou de joie, justement. Il y a une des personnes que j'ai interviewée dans l'essai qui me disait, il y a quelque chose de tellement fort qui se crée quand on milite ensemble, ça nous rejoint dans nos valeurs profondes. Donc oui, il peut y avoir beaucoup de plaisir là-dedans. Puis oui, c'est important.
0: Donc, ça transforme peut-être, oui, l'environnement, ou disons, ça participe à changer le monde à petite échelle, mais ça transforme aussi les gens qui se mettent en action. C'est ce que j'entends, une espèce de transformation de l'intérieur.
5: Oui, tout à fait.
0: Je trouve ça beau, ça.
5: Mais je l'ai expérimenté moi-même. Les personnes que j'ai rencontrées le nomment, elles aussi, chacune à leur façon. C'est vraiment fondamental, ce changement-là, à l'intérieur de nous. Et dans nos communautés immédiates aussi, dans la collectivité. Puis il y a des exemples dont je parle qui sont assez simples. La transformation d'une ruelle en ruelle verte, par exemple. Ouais. Puis à l'intérieur de ce nouveau milieu-là, ben il y a des enfants qui jouent tout à coup. Puis là, on les voit, puis on peut partager des moments, puis on peut partager une collation, puis tout ça. Puis dans le quotidien, ça fait une grande différence.
3: Je pense aussi que l'adolescence, c'est, tu rêves d'être partie d'un groupe, t'as envie d'être partie d'une gang. C'est une motivation aussi d'être ensemble. Mm-hmm. À l'adolescence en particulier, tu quittes le milieu, la maman et le papa, puis tu commences à aller vers l'extérieur, puis tu veux faire partie. Puis heureusement que des bonnes causes peuvent réunir des jeunes et les motiver à mort, tu vois.
5: Oui, oui, tout à fait. Et puis juste participer à un projet commun, ça peut être un projet culturel dans une école secondaire, le journal étudiant, par exemple, mais de créer quelque chose ensemble.
3: C'est fabuleux.
5: Il y a peu de choses là, qui équivalent à ça.
0: C'est un peu ce qu'on disait à la fin de nos échanges. Parfois, le secret de l'action, c'est juste de s'y mettre. Hein? Oui. Puis on rencontre des belles personnes. Parce que justement, dans l'action, il y a cet objectif-là de rencontrer l'autre. Dans ma préparation cette semaine, Catherine et Carole, je lisais que souvent, les deux principaux moteurs de l'action humaine sont la colère ou l'espoir d'un monde meilleur. Là, je te pose une question que je sais insoluble. Lequel de ces deux moteurs-là est le plus porteur?
5: Je pense que ça va ensemble bien souvent. C'est la colère qui initie peut-être le mouvement, mais avec l'espoir qu'il existe autre chose, des alternatives, d'autres solutions. Je pense que les deux sont importants. Mmh. En fait.
0: Et toi, Catherine, personnellement, c'est quoi le principal moteur de ton engagement ou de ton action comme citoyenne?
5: Ben, ça dépend de mes engagements. J'en ai quelques-uns, mais un récent là, auquel je pense, au départ, c'était la colère. Pour plusieurs raisons, puis je me suis dit, ben là, ça suffit à être fâché, il faut faire quelque chose. Puis j'ai joint un organisme, puis ça l'a pas diminué ma colère, je suis encore fâchée, mais ça l'a apaisé, ou en tout cas, j'ai trouvé d'autres réponses à travers cet engagement-là, d'autres façons de créer du sens et du lien.
0: Ce qu'on entend, c'est que tu l'as canalisé ou métabolisé d'une certaine façon. Je t'amène un peu ailleurs. Il y a des personnes qui soutiennent que penser, c'est déjà une forme d'action. Selon toi, est-ce que réfléchir, c'est déjà commencer à agir, ou est-ce qu'il y a une vraie frontière entre la pensée puis le passage à l'acte? Puis là, je suis curieux de t'entendre, parce que moi, je pense qu'une émission comme la nôtre, c'est-à-dire une émission de réflexion, c'est déjà une manière de se mettre en action. Donc, je suis curieux d'avoir ton avis là-dessus.
5: Je pense que réfléchir, c'est fondamental. Puis oui, c'est peut-être une façon de justement amorcer une action.
0: Yes!
5: Par contre, je pense qu'il y a une frontière qui existe entre la réflexion et...
3: passer à l'acte.
5: Passer à l'acte. Puis ça se joue beaucoup dans la rencontre avec les gens. Moi, ce que je me suis rendu compte dans mon expérience, c'est que rencontrer d'autres personnes, ça permet d'éclairer ses angles morts, ça permet de se frotter à d'autres réalités, ça permet de créer des liens qui vont peut-être être durables avec d'autres personnes, puis c'est un peu à la base, finalement, du vivre ensemble, créer des liens, rencontrer des personnes qui ont d'autres réalités que la nôtre, des personnes qui ont des valeurs communes aussi, puis qui peuvent, juste d'âges différents, par exemple, puis nous apporter quelque chose. Je pense qu'il y a vraiment, vraiment quelque chose de très précieux dans ça, dans créer des liens.
0: On n'est pas une émission qui donne des conseils, mais je vais quand même me risquer avec cette question-là, Catherine. Qu'est-ce que tu répondrais à quelqu'un, un jeune ou une moins jeune, qui s'empêche d'agir parce que il ou elle se dit « Bah, de toute façon, ma petite action va rien changer partout. »
5: Ben, c'est sûr que c'est quelque chose qu'on entend souvent, puis je peux pas En fait, je comprends pourquoi on dit ça. Il se passe des choses qui nous dépassent complètement. Ça peut être difficile d'imaginer avoir un impact, mais j'ai quand même l'impression que chaque petit geste a le pouvoir de faire boule de neige puis d'entraîner d'autres choses. Il n'y a pas de petite solidarité non plus. Puis, pour faire un lien avec l'extrait qu'on entendait au début, des fois, la réussite, c'est aussi... c'est pas mesurable. Il n'y a pas quelque chose qui est atteint. On n'a pas mis fin tout à coup au réchauffement climatique. Mais on a créé peut-être...
6: Du lien
5: avec un voisin, une voisine. Quelque chose qui va rendre la vie un peu plus douce pour cette personne-là. Puis pour nous aussi, donc... Non, il n'y a pas de petits gestes. Puis de commencer, ça ne peut que donner quelque chose d'autre, finalement.
0: En terminant, Catherine Ouellette-Cummings, on rêve. Là. Disons que demain, tu deviens, dans un gouvernement de la sensibilité et de l'imaginaire, ministre de l'Action sociale et de la solidarité. D'abord, bravo pour la nomination. Quelle serait ta priorité pour encourager les gens à oser s'impliquer davantage dans leur communauté? Puis s'il y a des politiciens et politiciennes à l'écoute, on les salue, mais on prend des notes aussi.
5: C'est une question politique qui sort un peu du sujet. Peut-être un revenu minimum garanti à tout le monde qui permettrait d'avoir le temps de pouvoir s'engager, de pouvoir le faire à son rythme quand ça donne.

0: sans avoir de stress financier, parce qu'on s'entend que des fois, c'est juste pas possible de le faire pour toutes sortes de raisons. Fait que, ouais.
1: Ben, on note ça. Catherine Ouellette-Cummings, artiste et autrice, on te doit l'essai Passer à l'action, paru chez Éco-Société l'an dernier dans la collection Radar. Merci, justement, d'être passé à l'action puis d'avoir accepté notre invitation. C'était très chouette de te rencontrer. Je sais que c'est une de tes premières entrevues à la radio. Je te dirais que tu as très bien fait ça, chère.
0: Merci beaucoup.
1: Ça sera un plaisir de te recevoir à nouveau à ce micro-là, éventuellement. Je te remercie puis je te souhaite une belle fin de soirée.
0: Merci beaucoup.
1: Pour réagir à cette entrevue, passez par la bulle de conversation. Et sinon, ben, vous pouvez aussi nous écrire par courriel à l'adresse réfléchir@radio-canada.ca. Carole Lord, tu restes là?
2: Oui.
1: Il reste quelques minutes, puis après ça, on se dit salut.
2: OK.
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1: Saisir l'opportunité de voir le film Kairos. Cet été, j'ai vu le film québécois Kairos. C'est l'histoire de Manu, un comédien qui, à l'approche de la quarantaine, tente de relancer sa carrière après avoir passé un an à l'étranger. De retour au pays, il enfile sans succès les auditions et file de toute évidence un mauvais coton. Puis, une opportunité lui est présentée, celle d'animer une émission de radio de nuit où les réflexions philosophiques côtoient une tribune téléphonique. Une émission intitulée « Kairos ». Un des moments de tension du film, c'est le suivant. Manu saisira-t-il l'occasion de sortir de sa zone de confort pour essayer quelque chose de nouveau, soit faire de la radio? C'est ici que le titre du film prend tout son sens. Le kairos désigne le moment opportun, l'instant décisif où il faut agir. Il est donc directement lié à l'action parce qu'il ne suffit pas de savoir quoi faire, il faut aussi savoir quand agir. Le philosophe Vladimir Jankélévitch, qui a toujours les plus beaux mots du monde pour dire les choses, écrit à propos du kairos que c'est le temps T de l'opportunité unique. Avant, il est trop tôt, et après, ben, il est trop tard. Il se trouve que Manu accepte et se lance corps et âme dans cette aventure radiophonique-là. Chacune de ses animations est un micro-kairos en soi. Osera-t-il lancer en onde cette idée curieuse, celle-ci audacieuse ou encore celle-là saugrenue? Oui. Et puis, c'est au tour des auditeurs et des auditrices d'être exposés aux défis que pose toute mise en action. Bien qu'ils soient à l'écoute, est-ce qu'ils vont saisir l'opportunité d'appeler Manu pour lui raconter ce qui les habite? Oui. Résultat, la magie du cinéma opère comme dans un rêve éveillé de Gaston Bachelard. L'animateur déclame avec cœur ses suppléments d'âme au micro et son auditoire l'appelle en retour pour lui raconter des fragments de vie. Et la philosophie devient action, c'est-à-dire que tous ces humains-là se mettent en mouvement pour se dire et dire le monde. Si c'était pas un film de fiction, là, on pourrait croire que l'humanité est en train de venir au monde pour vrai. J'ai vu ce film-là au cinéma Beaubien, dans le quartier Rosemont à Montréal. C'était un soir du mois de mai. Plus tôt dans la journée, l'algorithme des réseaux sociaux m'avait proposé la bande-annonce du film et ma curiosité a été piquée. J'ai écrit à mon amie Amélie pour lui proposer d'aller voir le film en soirée. Après quelques moments de tergiversation, dont je suis parfois le champion, elle a fini par m'écrire ceci. Si on reporte ça à plus tard, ben j'ai peur qu'on n'y aille jamais. On a donc saisi l'opportunité et on est allé voir le film Kairos, non sans être conscient que tout ça était une sympathique mise en abîme. En sortant du cinéma, on a marché. Tantôt en silence, le temps de ressentir l'effet que le film était en train d'avoir sur nous, tantôt en prononçant quelques mots afin de vérifier si l'autre a retenu la même chose de telle ou telle scène. C'est alors qu'elle m'a dit qu'une des phrases fortes du film, à son avis, c'est celle-ci, prononcée par Manu. « Des fois, j'aimerais avoir une partition de vie ou un guide. » On s'est regardé, on a souri et on s'est dit que oui, c'est vrai que ça serait plus facile, mais qu'en même temps, ça serait mauditement plate, hein, de connaître le tracé de nos parcours à l'avance.

Et on s'est rappelé une autre phrase importante du film, sans doute plus en cohérence avec ce que elle et moi ressentons. Une réflexion de l'ami de Manu, l'ironique et lucide Paul-Émile, qui dit « L'absurdité de la vie, c'est d'accorder une valeur au résultat, alors que c'est le processus qui est important. Y est là le sens. » Le philosophe Charles Pépin a écrit dans Philosophie Magazine sur le thème de l'action « Il faudrait refuser d'appeler action ce qui n'est que le simple déroulé d'un plan. La chose est de toute façon assez rare, dit-il. C'est simplement lorsque le déroulé de ce plan laisse de la place à de l'adaptation, du réajustement, de l'invention ou de l'improvisation que nous pouvons vraiment parler d'une action. Avant de conclure en ajoutant, la meilleure façon de rater un kairos est d'être trop concentré sur son objectif, sur son plan initial, sur son idée. Fermer les guillemets. Ben, j'ai soudainement envie de devenir un militant pour que le mot kairos soit adopté comme l'unique synonyme du mot vie. Retour dans le temps. Nous sommes en 2021. Mon amie Amélie et moi, on ne se connaît pas, mais sur Facebook, elle voit mon nom dans la section « People you may know ». C'est qu'on a un peu le même réseau. Et après avoir osé m'écrire un message au sujet d'un livre que je venais d'évoquer dans une publication en ligne, ben, je lui ai répondu que j'étais en train d'en terminer la lecture, assis à une table de mon café de quartier. Réalisant que l'endroit était à 200 mètres de chez elle, elle a saisi l'opportunité et s'est présentée devant moi. Une fois la surprise passée, j'ai refermé mon livre et je lui ai proposé d'aller prendre une marche. Ben, selon ses beaux mots, depuis, on n'a simplement jamais arrêté de prendre notre marche.

0: Alors, ce qu'on entend, c'est une des très bonnes pièces de la trame musicale du film Kairos, trame signée par le guitariste Danny Levasseur. Puis la pièce en question s'intitule « La rêveuse ». Cela dit, vous aurez deviné qu'un film qui parle d'une émission de radio de philosophie qui est diffusée la nuit, c'était pas mal dans mes cordes proposition, mettons. Vraiment, je vous encourage à le voir, c'est très, très bon. Maintenant, Carole, toi, est-ce qu'il y a un moment en particulier dans ta vie où tu as senti que tu devais saisir une opportunité en particulier pour que ta vie poursuive son chemin dans le bon sens, mettons?
1: Oui, c'est arrivé. Des fois, c'est... Parce que c'est sûr que faut s'abandonner quand on décide de faire quelque chose, on dit c'est le bon moment pour faire une chose, mais il y a un risque d'échec aussi avec ça, tu comprends? Ça m'est arrivé au moment où, tout d'un coup, dans mon métier, on dit toujours que c'est très facile, on reçoit des offres quand tu es artiste, tu reçois des offres de films, de ci, de ça, mais tout d'un coup, moi, je voulais faire un spectacle avec la musique de Lewis et avec de la danse contemporaine, puis j'avais tout réuni, tout le monde, puis j'avais mis ça ensemble. Et puis, je voulais faire ça au Bataclan.
0: Et non, là, on parle du Bataclan en France.
1: Bataclan à Paris, oui. Uh-huh. Tout le monde connaît ça maintenant pour des mauvaises raisons. Et les agents de cinéma, puis les gens de mon entourage qui m'aidaient dans la carrière cinématographique me disaient, mais non, tu peux pas faire ça, t'as pas de tube à la radio, tu peux pas. C'était une bataille énorme, puis ils m'ont fait très, très peur en disant, ne le fais pas. Fais pas ça, t'as pas de tube à la radio, ça va pas marcher. Et moi, je me disais, mais c'est pas possible, on a tout préparé, on a répété. J'avais pas seulement moi d'investi, il y avait l'équipe aussi. Et j'ai décidé, j'ai été dans l'action vraiment épeurante quand même. Là, j'ai
0: eu lancé,
1: peur,
0: là.
1: Je me suis lancée quand même de le produire moi-même, et de le faire quand même.
0: Aïe, aïe, aïe.
1: Et là,
0: ça je vous ai dit, ça veut dire que je pouvais tout perdre. Sous, là.
1: Oui, ça veut dire que je pouvais tout perdre. Je pouvais faire vraiment un échec que je n'aurais pu rien faire. Là. Je mettais tout le personnel autour de moi qui m'aidait avec le cinéma à dos.
0: Mais là, excuse-moi, je t'interromps deux secondes. Là. On se demandait ce soir quel est le moteur de nos actions. Là, c'était quoi? Je veux dire, est-ce que tu sentais à l'intérieur de toi, je sais pas, une espèce d'émotion qui disait... Tu dois aller par là, sinon tu vas passer à côté de toi-même.
1: Oui, parce que j'y croyais à ce spectacle. Je croyais avancer vers quelque chose. Tu sais, l'art aussi, c'est pas juste d'avoir des propositions, c'est le

0: désir de faire quelque chose que tu as créé.
1: Ouais.
0: Et puis de l'amener. Tu ne peux pas désirer dans ta chambre et que ça se passe rien dans ta chambre. Tu as envie que ça rejoigne le public. C'était important à ce moment-là de ma vie de faire ça. Ça m'aidait à vivre mieux. Ça m'aidait à, je me sentais à ma place à faire ça. Donc j'ai pris ce risque financier. J'ai eu vraiment peur là, quand j'ai vu sur toutes les affiches partout dans Paris. Puis on m'a dit, il n'y aura personne dans la salle.
1: Waouh, ça, c'est ce qu'on appelle, comment dire, mettre l'autre en confiance.
0: C'était terrible. Vraiment.
1: Voyons donc, on t'a dit ça.
0: Je pense que c'est la. Mais on me disait ça, les agents de cinéma ne voulaient pas que je fasse ça. Ils voulaient que je reste dans le cinéma. Puis c'est vrai que j'avais une tendance à refuser beaucoup de choses, parce qu'en même temps, j'élevais mes enfants, puis j'étais une mère de famille, puis je n'avais pas envie de faire trois films avec Alain Delon, comme je t'ai déjà dit. Tu sais, j'avais pas envie de ça, moi. Je choisissais.
1: Tu sentais que ton cœur et ton âme t'amenait ailleurs.
0: J'étais passionnée. La passion était mon moteur. Mmh. J'avais le désir de chanter de la musique de Lewis sur une scène à Paris, avec de la danse, avec des musiciens que j'aimais beaucoup. Et j'étais au piano parfois moi-même. J'adorais. J'avais envie de ça.
1: Donc malgré l'avis des experts et tout ça, tu y es allé. Visiblement, ça a bien marché. Je suis allé dans les archives cette semaine. Ça
0: a cartonné. Ça a prolongé. Ça a fait que j'ai fait l'Olympia après, puis j'ai fait plein de concerts. Mais j'aurais pu perdre. Je comprends ça. J'aurais pu perdre.
1: Ben, je pense qu'on peut retenir de ça que quand on entend cette petite voix-là, je pense qu'il faut pas savoir passer à l'action. Carole Laure, je te remercie d'avoir accepté de sauter dans l'aventure de cette émission-là, le temps de 4 épisodes. Vraiment, c'était un grand plaisir. J'espère qu'on va pouvoir te réinviter la saison prochaine.
0: Oh ben moi, j'aimerais beaucoup ça parce que j'ai adoré faire ça avec toi. Vraiment bien.
1: Kim Leblanc,
0: merci beaucoup de m'avoir. Merci beaucoup de m'avoir invité, d'ailleurs.
1: Ben, ça fait grand plaisir, cher. À la recherche, justement, c'est Kim Leblanc, sélection d'archives, Marianne Desbiens, animation Carole Laure, que j'espère retrouver un jour, animation, réalisation. C'est moi, Jean-Philippe Plot. Le mot de la fin revient ce soir à Albert Camus. Je sais que l'humain est capable de grandes actions, mais s'il n'est pas capable d'un grand sentiment, il ne m'intéresse pas. C'est un peu sévère, je trouve, mais je me suis dit que ça donnait de la matière à réfléchir jusqu'à dimanche prochain. Et d'ailleurs, dimanche prochain, pour 4 semaines, c'est Micheline Langteau, qui va prendre le relais de la co-animation. D'ici là, prenez soin de vous et des autres. Merci encore, Carole, puis je te dis à très vite.
0: Merci à toi.
1: Salut.
0: Salut.
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8: Ici Marc-Antoine Leblanc. Voici vos nouvelles. Le premier ministre Mark Carney a lancé son sommet canadien de l'investissement à Toronto. L'événement réunit les grands patrons de la finance mondiale, alors que le gouvernement vise à générer 1 000 milliards de dollars d'investissement privé au cours des 5 prochaines années. Par ailleurs, Mark Carney doit se rendre à Strasbourg, en France, mardi, avec l'intention de se rapprocher de l'Union européenne. Les précisions de Laurence Martin.
9: Un sommet des investisseurs, c'est un peu comme une agence de rencontre. Hein. L'idée, c'est d'avoir dans une même pièce des investisseurs internationaux de pays comme la Chine, l'Arabie saoudite ou encore la Norvège qui sont intéressés à placer de l'argent au Canada. Et de l'autre, des entreprises, des gouvernements provinciaux, par exemple, qui cherchent à attirer des capitaux pour démarrer leurs grands projets. Et Ottawa tente évidemment de montrer avec ce grand rendez-vous que le Canada est un bon endroit où investir, que la réglementation ici a été allégée. On peut écouter la ministre de l'Industrie, Mélanie Joly.
10: On doit être capable d'offrir un environnement qui est stable, qui est facile, où on peut en faire des affaires rapidement.
9: Et c'est une semaine occupée pour Mark Carney parce qu'il se rendra ensuite à Strasbourg pour prononcer un discours au Parlement européen. Le Wall Street Journal indiquait que le Canada cherchait à devenir un membre associé de l'Union européenne. Mark Carney a nuancé quelque peu cette affirmation. On peut l'écouter.
11: On va commencer les discussions pour une alliance, pas d'être une membre de l'Union européenne, mais pour une alliance unique entre le Canada et l'Union européenne.
9: Oui, parce que devenir un membre à part entière de l'Union européenne, ça impliquerait de se soumettre à toutes sortes de réglementations décidées depuis Bruxelles, ce que le Canada ne veut pas. Mais un rapprochement, oui, reste à voir la forme précise que cette alliance pourrait prendre. Ici Laurence Martin, Radio-Canada, Ottawa.
8: Politique québécoise maintenant. Le Parti libéral du Québec a dévoilé son cadre financier au 18e jour de la campagne électorale. Les libéraux promettent le retour à l'équilibre budgétaire en 2029-2030, entre autres en annulant deux mesures de la CAQ pour diminuer le coût de la vie. Le PLQ entend aussi plafonner les dépenses de certains portefeuilles sans toucher à la santé, l'éducation et la culture. Marie-Josée Paquette-Comeau a les détails.
12: C'est pas le temps des dépenses électorales bonbons.
13: Le chef du Parti libéral, Charles Milliard, chiffre ses engagements à 12 milliards de dollars. Pour les financer, il mise sur une augmentation des revenus de 3,5 % sur 5 ans, grâce à l'abolition de 12 000 postes dans la fonction publique, la révision des crédits d'impôt des entreprises et l'annulation du congé de taxes sur certains produits d'épicerie, une mesure caquiste.
12: Une mesure qui absolument ne sert aucunement le Québec en ce moment.
13: Les libéraux prévoient le retour à l'équilibre budgétaire en 2030. La hausse des dépenses demeure conservatrice, 2,4 % en moyenne, mais pour certaines années, elle n'est que de 1 %.
12: Il n'y aura aucune coupe de services en santé, en éducation et en culture.
13: Ruba Gazal de Québec solidaire n'y croit pas.
14: Quand les dépenses ne suivent pas le taux d'inflation, c'est des coupures puis de l'austérité.
13: Charles Milliard réplique.
12: Ce n'est pas de l'austérité qu'on propose, c'est un retour à un réalisme économique.
13: À la CAQ et au Parti québécois, on se retient de condamner le cadre financier libéral. Le ministre des Finances sortant, Éric Girard, suivi de Paul Saint-Pierre Plamondon.
15: Oui, s'inspire de nous.
16: Ce que j'ai vu du cadre budgétaire libéral est plus crédible que ce que les autres partis ont fait.
13: Le Parti québécois fermera le bal en présentant son cadre financier ce mardi, en l'absence de son chef. Ici Marie-Josée Paquette-Comeau, Radio-Canada, Saint-Léonard-d'Austin.
8: Ailleurs, dans la campagne électorale, Québec solidaire et le Parti québécois ont tous deux promis des mesures pour mieux protéger les femmes. QS s'est notamment engagé à développer une nouvelle plateforme numérique pour offrir une aide directe aux femmes victimes de cyberintimidation, basée sur un modèle similaire en Nouvelle-Zélande. Le PQ, lui, entend construire 6 nouveaux centres d'hébergement dans des régions jugées prioritaires. En terminant, c'est la série Empathie qui a récolté une grande partie des 17 prix remis lors du gala des prix Gémeaux. En pleine campagne électorale, la politique s'est d'ailleurs invitée à la soirée. Les détails de Catherine Zib.
17: Le Gémeaux est remis à...
18: Empathie!
19: Les grands favoris du gala, les artisans derrière la série Empathie, ont raflé 6 des prix, dont meilleure série dramatique, meilleur scénario et meilleure interprète féminine dans une série dramatique.
20: C'est tellement d'amour d'un coup, c'est fou!
19: La scénariste et comédienne Florence Lompré est montée plusieurs fois sur scène pour distribuer les remerciements avec beaucoup d'émotion. Mais elle n'a pas hésité à braquer les projecteurs sur la classe politique.
20: Je nous souhaite qu'ils comprennent que la seule immigration qu'on ne contrôle pas, qui vole nos jobs et qui fait peur, c'est l'intelligence artificielle. Qu'il coupe tout contact avec ceux qui commettent des génocides et perpétue la haine dans ce monde.
19: La lauréate du prix de la meilleure interprète féminine pour un premier rôle dans une comédie, Julie Le Breton, a défendu la culture québécoise en récoltant son trophée.
21: Juste vous rappeler que chaque dollar investi en culture rapporte 1,66 $. On a vu pire comme rendement.
19: La politique s'est immiscée dans plusieurs prises de parole, dont le discours du récipiendaire du prix du meilleur interprète masculin dans un premier rôle, Émile Proulx-Cloutier.
22: La quête effrénée du pouvoir, ça brise les gens, ça brise les liens et c'est en train de briser la planète sur laquelle on habite.
19: Des discours teintés de politique portés au nom d'une industrie tributaire des décisions des élus. Ici Catherine Zib, Radio-Canada, Montréal.
8: Voilà, c'était vos informations. 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

retrouver après un bel été à avoir parcouru le territoire. Vous allez voir qu'on a un beau menu pour vous ce soir, en ce deuxième samedi du mois de septembre, le mois des récoltes. Justement, il y a quelques jours, je suis allée me promener dans le jardin

brasseurs, ce sont le maïs, la courge et les haricots qu'on sème sur une même butte. C'est des plantes qui vont s'entraider les unes les autres, comme le feraient des sœurs pour bien grandir. C'est beau, hein? Et c'est ce qu'on appelle de la permaculture. Et honnêtement, pour l'avoir déjà essayé dans ma cour, c'est un succès à tout coup et on n'a même pas besoin de s'en occuper. Donc, ce retour des plus jeunes générations vers une horticulture plus traditionnelle, ben ça me remplit de joie et je suis reconnaissante envers la généreuse terre-mère qui nous donne tous ses fruits, tous ses légumes en abondance à cette période de l'année. Bientôt aura lieu la cérémonie des récoltes chez nous et j'ai vraiment hâte d'y être. Parlant d'abondance et de générosité, mes invités ce soir... Jonathan Lainé viendra nous parler du Symposium de la Grande Paix de Montréal. Jocelyn Sioui nous fait une chronique comme lui seul sait le faire, portant sur la toponymie. Également avec nous, le professeur Thierry Rodon pour une discussion sur la souveraineté des Inuits dans le Grand Nord. Et on accueille à l'instant au téléphone l'artiste Mimi Obunsawin qui vient nous parler de son nouvel album.

0: ça va bien.
1: Oui, ça va bien. J'espère que toi aussi. Est-ce que tu as passé un bel été?
0: Oui, on a passé un bel été, très occupé sur la route, puis aussi très occupé dans le jardin. Puis comme toi, c'est la saison de la récolte chez nous, donc tout va bien.
1: Mimi, ben rappelons que tu es autrice, compositrice, interprète franco-ontarienne et Wabanakiise. Donc, tu es membre de la Première Nation d'Odanak. Est-ce que tu es allée faire ton tour dans ta communauté d'origine?
0: Oui, on a fait une réunion de famille cet été. C'était vraiment cool parce que, tu sais, j'ai grandi à Sudbury, puis on est toute une gang d'Obantawin qui vivent à Sudbury. Donc, avoir notre réunion de famille à Odanak, c'était très spécial. J'ai pas eu la chance de me rendre au Powwow parce que j'étais en festival à Guelph, en Ontario. Mm-hmm. Mais ça fait toujours du bien se retrouver chez nous, tu sais.
1: Et là, tu viens nous parler de ton nouvel album qui s'intitule Evoke. D'abord, pourquoi un titre comme Evoke? Ça veut dire évoquer, c'est ça?
0: Oui, exactement. Ça veut dire évoquer. Puis pour moi, c'est un album qui représente les plusieurs années qu'on a passées on the road. Mm. On a fait plusieurs festivals au Canada, en France, mais aussi en Australie pour la première fois en 2025. Puis jouer pour des spectateurs en Australie, c'était tellement marquant.
1: Oui.
0: Ça l'a vraiment comme allumé une lumière en moi. Parce que les gens sont tellement comme... Ils engagent avec la musique tellement d'une différente façon. Tout le monde danse, tout le monde chante, puis on n'a pas à convaincre les gens de participer. Ça a comme allumé une lumière en moi. Puis on a amené cette lumière-là dans le studio en revenant de notre tournée en Australie. C'est un peu ça que je voulais marquer avec le titre Evoke, c'est inspirer, allumer, juste un peu mettre en lumière le parcours qu'on a fait les dernières années.
1: Ah, c'est beau! On la sent, la lumière, quand tu parles.

0: parles, je te vois pas, mais il y a quelque chose de, il y a quelque chose de l'ordre de la lumière dans tes paroles. Dis-moi, Mimi, ton album, il est sorti à la fin août, et de tes propres dires, on parle pas juste de lumière, mais c'est un album aussi plus personnel que les autres. Pourquoi est-ce que tu avais ce besoin-là d'ouvrir un petit peu plus sur qui tu es à travers ta musique?
1: Je pense que le plus que je vieillis, le plus que je comprends que je connais rien, puis je suis très curieuse, puis c'est de faire du soul-searching, puis d'accepter que tu sais, j'ai une grande vie à vivre, puis de me poser des questions, puis d'aller creuser, c'est tellement healing, c'est tellement important. Donc, je voulais juste mettre ce chapeau-là sur l'album. Mais c'est un album que, tu sais, j'aurais pas eu la confiance de parler de certains thèmes dans ma musique il y a peut-être 3 ans, quand j'ai sorti mon dernier album. Donc, comme exemple, parler d'être une femme qui a pas d'enfant, puis faire le choix de pas devenir une maman, mais aussi c'est de chanter dans la langue Wabanaki pour la première fois. J'aurais jamais imaginé faire quelque chose comme ça, puis d'être appuyée par ma communauté, puis mon enseignante de langue. Donc, c'est vraiment des gros chapitres dans ma vie.
0: Absolument.
1: Ouais, c'est vraiment cool d'être capable de mettre en musique, tu sais.
0: Puis, parlant de la langue, la dernière fois qu'on s'est rencontrés, toi et moi, parce que ça fait quelques fois que j'ai la chance de t'interviewer, tu me disais que tu prenais des cours de langue Abénakis. Donc, ça continue, ça?
1: Oui, ça continue. Je vais faire le cours débutant pour la 3e fois cette année. Ça commence la semaine prochaine.
0: Ah oui, quand même. Donc, sur 10, t'es rendu à combien?
1: Je pense que je suis encore à un 2. Je vais dire un ou un 2. Mais
0: OK.
1: I'm in for the long haul. J'ai pas de problème.
0: Ben oui, ben on le sent. Puis de toute façon, déjà, on sent que tu as plus de confiance parce que tu chantes maintenant dans ta langue d'origine. Donc ça, c'est extrêmement, extrêmement important, je pense, dans la carrière d'une chanteuse.
1: Oui, puis tu sais, les gens m'ont souvent posé cette question-là. Hey, est-ce que tu peux chanter en Abénaki? Puis ma réponse était toujours un peu peut-être grumpy, puisque c'était pas mon choix de ne pas grandir avec ma langue. Puis j'avais toujours comme le feeling d'imposteur, parce que c'est pas quelque chose que mon père ou mon grand-père m'ont partagé. Puis j'ai réalisé en prenant mes cours que je suis pas la seule en Wabanaki qui a ce feeling-là. Puis vraiment, c'était pas notre faute que notre langue a été... c'est qu'on on ramène notre langue. C'est pas notre faute que notre langue a été un peu perdue. Puis mon enseignante de langue, Mélanie Obonswin, nous a toujours dit ça, c'est pas notre faute. Mais elle m'a aussi encouragée de chanter dans la langue, même si je connais pas la langue par cœur. Parce qu'elle dit que c'est une langue qui veut se faire entendre. Puis elle n'a pas toujours été entendue. Donc, c'est un peu mon devoir en tant que chanteuse de partager la langue. Puis un corbeau qui chante avec moi, comme je l'ai dit. Puis,
0: c'est pas pour rien. Mais j'ai des frissons juste à t'entendre. Et l'album, ton album, donc, Evoke, s'ouvre sur une chanson qui est très vivante, qui est intitulée Homeground. Et j'ai envie qu'on en écoute un extrait d'abord.
1: Yay!

0: Bonsawin, dans ta chanson, tu dis que tu seras brave comme le saumon. Ça m'a fait sourire et en même temps, ça m'a fait réfléchir. Est-ce que c'est important pour toi d'être brave?
1: Oui, mais je pense que ce n'est pas quelque chose qui vient naturellement. Je suis quelqu'un qui est peut-être un peu introverted puis gêné. Mm. Puis avoir du courage, je pense que c'est quelque chose qui est vraiment important, surtout ces jours-ci. Puis je le vois un peu comme une petite lumière que tout le monde a. Puis, mais c'est une lumière qu'il faut en prendre soin. Puis ensuite, il faut la partager.
0: Ouais.
1: Donc, de trouver son courage, d'être fier de qui on est, de porter son identité, toutes ces choses-là, je pense que ce n'est pas naturellement facile, mais c'est tellement important.
0: C'est vrai.
1: Donc, c'est peut-être un peu ça que je voulais marquer dans cette chanson-là. Ouais.
0: Et on le sent dans ta musique, parce

0: que je trouve que l'album, il est un peu éclectique en ce sens que tu as des chansons qui sont plus up-tempo, parfois tu as des ballades qui sont un peu plus folk. On voit que tu aimes varier les rythmes. Comment est-ce que tu te définis comme artiste musical?
1: Ah, oh, ça, c'est une bonne question. Puis je pense que j'ai toujours eu de la difficulté à répondre. Mais je pense que dans l'album qui fait des dynamiques, tu sais, ça monte puis ça descend, c'est vraiment, ça nous représente en tant que show. C'est quand on joue des spectacles live, on a des moments où c'est très doux, très intime, puis ensuite, mais on finit avec la chanson Homegrown parce que c'est un dance party. mais on a des moments où tu sais, on flotte, puis pour moi, c'est vraiment comme c'est une histoire, c'est un parcours, c'est un moment, c'est pas juste simplement jouer ces chansons. Mais pour me définir en tant qu'artiste, je pense que c'est du folk avec un groove. C'est pas quelque chose que j'entends souvent. Tu sais, un ukulele puis un drum kit, c'est pas souvent des instruments qu'on voit ensemble. Mais on aime inviter les gens dans notre univers. Puis mon mari, c'est mon batteur, puis mon co-producer sur l'album. Donc c'est vraiment de juste vous inviter chez nous, la musique qu'on aime faire, les histoires que j'aime partager. Puis, on va naviguer des belles vagues ensemble.
0: Mais j'ai adoré, en tout cas, l'album. Et les gens qui veulent te voir en spectacle, ils vont pouvoir le faire où, quand, où est-ce qu'on voit tout ça? Est-ce que tu as un site web?
1: Oui, j'ai un site web. C'est vraiment simple. C'est mimi.ca. Puis, j'ai tous mes spectacles qui s'en viennent. Si on vient de rapper notre tournée d'été. Mais on planifie toujours des beaux spectacles qui s'en viennent, puis j'espère être capable de me trouver un spectacle proche de chez vous bientôt.
0: Oh, j'irai te voir avec plaisir. Donc, c'est la troisième fois que j'ai l'honneur de t'interviewer, Mimi, et c'est toujours un grand moment pour moi. Oléoné, merci.
1: Oléoné, toujours un gros moment pour moi. Merci pour ta générosité, toujours.
0: Donc, on vient d'entendre Mimi Obunzawin, autrice, compositrice, interprète franco-ontarienne et Wabanaki. Et là, dans nos oreilles, pour notre plus grand bonheur, sa chanson « Pougouas ».

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0: Faisons maintenant un grand retour en arrière dans l'histoire. Je vous emmène avec moi en 1701 à Montréal. Imaginez que nous nous trouvons dans une ville fortifiée d'à peu près 1200 habitants et environ 1300 délégués autochtones d'une quarantaine de nations, dont les Wendat, les Miami, les Odawa, les Anishinaabe et les cinq nations de la Confédération Haudenosaunee, arrivent dans la ville en plein été. Le but? Signer un traité de paix pour mettre fin à des guerres qui perdurent depuis des décennies. Ce traité, signé le 4 août 1701, c'est celui de la Grande Paix de Montréal. 325 ans plus tard, le Conseil Mohawk de Ganawagé, le musée McCord Stewart, Pointe-à-Calière et l'Université McGill soulignent cet anniversaire en organisant le Symposium international et multidisciplinaire qui se tiendra du 17 au 19 septembre prochain à Montréal et à Ganawagé. J'avais envie d'en parler avec Jonathan Lainé. Il est conservateur, section culture autochtone au musée McCord Stewart à Montréal. Kwe Jonathan.
1: Hello, Kwe Isabelle.
0: Je suis vraiment contente de t'avoir avec nous, Jonathan, aujourd'hui. Je viens de donner quelques grandes lignes de cet événement important, mais j'ai envie que tu nous en dises plus. Pourquoi est-ce qu'on a dû négocier et signer un tel traité à l'époque?
1: Parce que les choses sont complexes, tu le dis. On parle d'une quarantaine de nations. Beaucoup d'enjeux économiques, territoriaux, militaires. À travers ça... des épidémies qui déciment les populations. Donc, on fait des captifs pour pouvoir renflouer les rangs dans nos villages. Donc, il y a beaucoup, beaucoup de mouvements, beaucoup, beaucoup d'actions, d'interactions. Et à travers ça, ben il y a des conflits armés. Alors, comme tu l'as dit, pendant des décennies, les gens se font des mauvais coups, se font la guerre. Faut dire aussi que 1701, oui, on parle beaucoup de la Grande Paix de Montréal, mais il faudrait pas isoler cet événement-là dans la longue durée. C'est-à-dire que des paix, il y en a eu plusieurs. Il y en a eu un peu tout le temps, un peu à toutes les décennies. Sauf que les paix, parfois, ils sont pas conservés. Et puis, on recommence à faire la guerre.
0: Mais la Grande Paix, ça faisait quand même quoi? Une centaine d'années qu'il y avait des raids de part et d'autre? Ça a duré longtemps, là, tout ça.
1: Effectivement. Et c'est ça qui est bien avec la Grande Paix, c'est qu'on dit que ça a mis fin à ces décennies de conflits. Bon, il y a eu encore des escarmouches, il y a eu encore des attaques et tout ça. Mais disons que l'ampleur et l'intensité et la fréquence ont grandement diminué. Ce qui a eu des effets bénéfiques, bien entendu, pour les nations sur le territoire français, peut-être davantage, hein, parce que les Français, à partir de ce moment-là, ont pu s'étendre davantage sur le territoire, ont pu avoir le champ libre, ont fondé de nouvelles villes, dont Détroit, qu'on dit maintenant Detroit, mais c'est un mot très, très français, Détroit.
0: Mais dis-moi, est-ce que, tu disais que chez les Français, le traité de la Grande Paix a quand même eu une importance grande. Est-ce que ça a été la même chose chez les Autochtones?
1: On dirait que oui, mais peut-être plus sur le court terme. Pourquoi je dis ça? C'est que oui, effectivement, les nations autochtones ont pu avoir plus de marge de manœuvre. Donc, pour, dans un état de paix, qu'est-ce qu'on fait? Ben, on peut reprendre le commerce, on peut reprendre les échanges, etc. Certaines nations, comme les Miami, les Peoria, eux, ils avaient été littéralement déplacés de leur territoire, poussés davantage vers l'ouest. Alors, suite à 1701, ils ont pu revenir sur leur territoire traditionnel. Donc, ça a quand même eu des effets bénéfiques. Pour les Premières Nations.

0: Et pourquoi je fais la différence entre le court et le long terme? Bien, sur le long terme, c'est toujours la même chose. Quand il y a des puissances coloniales qui s'installent sur le territoire, c'est toujours la même problématique de l'échange inégal. C'est-à-dire que sur le long terme, eh bien, c'est souvent les puissances coloniales qui vont accumuler davantage, dicter les termes de, etc. Et ce qui fait en sorte que, ben voilà, les Français ont pu s'étendre sur le territoire, installer, construire davantage de forts et tenter, en tout cas, d'appliquer leur souveraineté, qui est bien relative. Là, il faut s'entendre que le territoire de la Nouvelle-France est essentiellement habité par des Premières Nations à cette époque-là.
1: Bien sûr, mais l'histoire parle quand même d'elle-même pour la suite des choses.
0: Voilà.
1: Jonathan Lainé, il y a quand même 4 institutions qui ont décidé d'organiser un symposium autour de cet événement. C'est quoi le but, l'objectif du symposium à venir?
0: Mais c'est bien que tu mentionnes 4 institutions, parce que c'est notable juste ça, hein, que deux musées d'histoire montréalais s'associent avec une Première Nation, donc Kanawake dans ce cas-là, avec l'Université McGill en plus. Donc, c'est vraiment un effort conjoint qu'on développe depuis, j'ai regardé mes anciens courriels, je pense qu'on a commencé au début de 2025. Donc, ça fait presque 2 ans qu'on travaille là-dessus. Mm-hmm. Et le but, c'est parce que c'est un anniversaire. D'abord, 325, hein, on souligne pas les anniversaires à la 324e année, plutôt la 325.
1: Effectivement.
0: Et là, ça fait 20 ans, hein, 25 ans qu'on a souligné en 2001 le 300e anniversaire de la Grande Paix de Montréal. Alors, on s'est dit, on a progressé depuis 25 ans. Il y a toutes sortes de nouvelles recherches. Les Premières Nations sont de plus en plus impliquées dans le récit de leur propre histoire, etc. Où on en est? Hein? On est 10 ans après la Commission Vérité-Réconciliation. Je veux dire, il y a tellement de pas qui se fait à tous les niveaux d'un point de vue autochtone. On a envie de dire que ça va de mieux en mieux, mais je ne suis pas en train de dire du tout que les enjeux principaux sont réglés, loin de là. Mais quand même, on s'est dit que c'est un moment de revisiter ça. Et pourquoi revisiter ça? C'est que justement, peut-être qu'on a appris des nouvelles choses en relisant les sources, en contactant les Premières Nations, en travaillant avec elles. Peut-être qu'on a appris des choses et on s'est dit que c'est le moment de mettre en relation tous ces chercheurs-là. Il y a des chercheurs qui viennent du Canada, du Québec, mais aussi de différents États aux États-Unis. Il y a le grand chercheur français, je m'amuse à l'appeler comme ça, Gilles Havard, parce que c'est un collègue et c'est effectivement lui, en 2001, qui a pratiquement, qui nous a aidés, nous, au Québec, à faire connaître, à se souvenir de cet événement-là qui a une importance sur ce territoire-ci. Donc voilà, en rassemblant tous ces chercheurs-là, on espère qu'il va émerger des nouvelles connaissances et puis qu'on va pouvoir peut-être mieux comprendre notre histoire.
1: Et là, dans la programmation, je l'ai quand même feuilleté un peu. J'ai vu que jeudi le 17, les activités du symposium vont se dérouler à Ganawagé. Mm-hmm. Et ça, c'est quand même assez rare. Et je pense que c'était important, j'imagine, pour vous qu'une partie du symposium ait lieu là-bas.
0: Vraiment. Mais en fait, c'est bien qu'on le souligne parce qu'effectivement, pour plusieurs raisons. D'abord, on travaille avec les Premières Nations depuis des décennies. Je veux dire, ils ont droit à avoir une voix au chapitre. Je veux dire, il faut les impliquer. Ça va de soi. Mais un autre point qui est intéressant, c'est que d'un point de vue historique, en 1701, tous ces délégués-là que tu as nommés tout à l'heure en introduction, avant de se rendre sur l'île de Montréal pour rencontrer les Français, ils opèrent selon une géopolitique et selon des protocoles diplomatiques autochtones issus du territoire. Ça veut dire qu'avant d'arriver à l'île de Montréal, ils arrêtent à Kanawake. Ils rencontrent les gens du territoire. Et là, ont lieu des cérémonies, des accueils, des mots, des paroles. Et suite à ce protocole-là diplomatique préliminaire, c'est là que après ça ils se rendent sur l'île de Montréal. Fait qu'on s'est dit on pourrait tenter de faire un peu la même chose, pas pour limiter du tout, mais au moins pour rappeler qu'effectivement existe toujours sur le territoire des Premières Nations qui en sont les gardiennes. Et voilà, c'est une façon un petit peu de rappeler cet événement-là qui avait eu lieu il y a 325 ans. Et l'autre chose aussi qui est vraiment plaisant, c'est que Kanawake va ouvrir son nouveau centre culturel qui est majeur, qui est énorme, qui est très beau, et ils vont l'ouvrir officiellement cette semaine. Alors, le timing est vraiment bon. Ces événements-là vont avoir lieu dans leur nouveau centre culturel. Et en plus, si je peux ajouter une touche de symbolisme, ils disent que le centre culturel nouveau qui va ouvrir cette semaine, en fait, il est pratiquement situé sur l'ancien village de Kanawake, c'est-à-dire exactement là où délégués ont passé il y a 325 ans.
1: Jonathan Lainé, est-ce que l'événement est ouvert à tous? Est-ce qu'on peut s'y rendre? Est-ce qu'il faut s'inscrire? Comment ça fonctionne?
0: Oui, bonne question, parce que effectivement, c'est...

0: public et c'est pratiquement gratuit, hein, ça coûte 10$ par jour pour assister. Mais le problème, si je peux le nommer ainsi, c'est que les places sont limitées. Hein, la première journée, on l'a dit, c'est à Kahnawake. La deuxième, c'est au musée Pointe-à-Calière, donc le vendredi. Et ensuite, ça sera à l'Université McGill. Donc, c'est sur trois sites différents. Et en termes de logistique, mais les places sont pas illimitées. Donc, oui, on demande de réserver d'avance. Aux dernières nouvelles, je crois que la journée de vendredi est déjà remplie. Ça veut dire qu'il y a quand même un engouement, ce qui est une bonne nouvelle.
1: Oui.
0: L'autre chose qui est bien de mentionner, c'est que de façon à ce que ce savoir-là qui va être généré, présenté, soit disponible par la suite, eh bien, on va enregistrer toutes les conférenciers, toutes les présentations. Par contre, ça ne sera pas diffusé en même temps que l'événement en tant que tel, c'est-à-dire que ça va être diffusé ultérieurement à partir des sites web des institutions.
1: Et une conférence en particulier que vous avez hâte d'entendre?
0: Ça, c'est toujours dur à répondre, les favoris, parce que en fait, je peux pas répondre. Non, je ne sais pas. Je peux dire quand même que j'aime beaucoup la session qui va concerner les visions One Dat de la diplomatie. Je vais présider une des sessions avec Fanny Dionne, Megan Lukaniec, la linguiste qui travaille avec nous à Wendake, et Jean-Philippe Tivierge, qui est un historien à Wendake. Fait que ça, c'est sûr que ça va être plaisant de discuter de ces enjeux-là, mais aussi de le faire avec des collègues et des amis.
1: Mais c'est super intéressant, c'est deux côtés de la médaille. Donc, autant la voix autochtone qu'on va entendre, puis autant des historiens allochtones. Moi, je trouve ça, ces échanges-là, ils sont toujours très, très pertinents. Alors, Tiawank, Jonathan Lainé, merci pour la belle visite.
0: Ça m'a fait plaisir. Merci pour l'invitation.
1: Je rappelle que tu es conservateur culture autochtone au musée McCord Stewart de Montréal. Et je mentionne à nouveau que le symposium se tiendra du 17 au 19 septembre prochain à Montréal et à Kahnawake. Et vous pouvez retrouver toute la programmation en ligne. Merci. Bye-bye, Jonathan.
0: Merci. À la prochaine. Merci.

0: On entendait à l'instant l'artiste Canon avec la pièce Equan Ek. Et là, on avait envie de parler du Grand Nord. Il y a quelques années, j'ai eu la chance de découvrir l'histoire du village de Grisfjord dans le balado Immersion disponible sur Audio. Il était question de la souveraineté et de l'occupation de l'Arctique. Le gouvernement avait décidé, dans les années 1950, de créer un village de toutes pièces dans un désert polaire et y avait envoyé des Inuits en pensant qu'ils sauraient se débrouiller là-bas. Cette histoire, elle est difficile, mais c'est quand même une grande leçon de résilience et j'ai adoré apprendre cette histoire-là. Et donc, à l'émission, ce soir, on s'est demandé quels sont les enjeux et les perspectives d'avenir pour le Grand Nord canadien d'aujourd'hui, pour les Inuits en particulier. Et c'est une question à laquelle a aussi tenté de répondre l'ancien titulaire de la chaire de recherche sur le développement durable du Nord de l'Université Laval, Thierry Rodon, dans le cadre de la conférence FONO à l'Université Laval. Kwe, bonsoir Thierry.
1: Kwe.
0: Dans votre conférence, vous avez abordé les questions de souveraineté des communautés arctiques. Pour qu'on comprenne bien, qu'est-ce qu'on entend par la souveraineté de l'Arctique?
1: Alors, c'est une question complexe, parce que ça veut dire quelque chose de différent pour chacun.
0: J'imagine.
1: La souveraineté pour les gouvernements, ça veut dire le contrôle sur un territoire. Mais pour les Inuits, en fait, ça veut dire que c'est un territoire qu'ils occupent depuis très longtemps, mm-hmm. Ils considèrent qu'il est le leur. Mais ils ne considèrent pas la souveraineté dans la même façon que les Occidentaux, évidemment, parce que les Occidentaux, c'est un territoire qui t'appartient, mais t'en fais ce que tu veux.
0: Ouais.
1: Alors que la souveraineté pour les Inuits, c'est d'être les gardiens du territoire. Mais les gardiens du territoire et des animaux et toutes les créatures qui vivent.
0: La faune, la flore, la
1: c'est
0: biodiversité.
1: Ça. Donc, on est dans des conceptions extrêmement différentes. Mm-hmm. Et en fait, il y a une espèce de... Une certaine lutte entre ces deux visions de la souveraineté arctique, parce que la souveraineté arctique pour le gouvernement du Canada, ça veut dire acheter des pour les F-35, maintenant ce sera peut-être des Gripen, mais en tout cas acheter des avions pour protéger l'espace aérien.
0: Oui, c'est très politique.
1: Avoir des sous-marins pour empêcher d'autres pays de circuler dans les eaux arctiques, c'est contrôler le passage du Nord-Ouest. Alors mm-hmm. Mais pour les Inuits, c'est pas du tout ça. Eux, ils ont pas peur d'être envahis par les Russes. D'ailleurs, il y avait un général canadien qui disait là, si jamais il y a quelqu'un qui essaie d'envahir dans l'Arctique, mon premier devoir, ça va être de laisser courir.
0: Ah oui.
1: Oui, bah parce que ça n'a pas de sens de faire une invasion armée dans l'Arctique. Là.
0: Ouais.
1: C'est pas par là qu'on va le faire. Et pour les Inuits, en fait, c'est eux, c'est les conditions de vie, c'est la sécurité alimentaire, c'est le logement, c'est ça les enjeux qu'ils ont. Et que pour eux, donc, c'est pas tant l'investissement dans des avions ou dans des sous-marins qui va les aider. En fait.
0: Non,
1: absolument. C'est des investissements dans les infrastructures,
0: oui.
1: etc.
0: Pour la sauvegarde de la culture aussi, des langues, j'imagine.
1: Évidemment, mais des langues, ça c'est un peu un avantage des Inuits, ils ont été un peu préservés à ce niveau-là.
0: Oui, c'est vrai.
1: C'est ça. Donc ils ont été. Oui, bah, personne ne s'intéressait à leur territoire pendant très longtemps.
0: Mm-hmm.
1: D'ailleurs, c'est aussi une histoire intéressante sur la souveraineté. Le Canada n'a eu la souveraineté sur les îles de l'Arctique en 1880.
0: Ah,
1: et ça, c'est la Grande-Bretagne qui a offert au Parlement canadien ces îles-là, parce que c'est la Grande-Bretagne qui l'avait réclamé en premier.
0: Okay.
1: Il n'y a pas juste la Grande-Bretagne, les Norvégiens aussi. Vous regarderez une carte de l'île arctique, l'île Axelheiberg, ça a été nommé par Amundsen, qui est un explorateur norvégien.
0: Oui,
1: c'est un explorateur norvégien, en fait, qui a découvert le haut arctique. C'est un Américain qui est allé au pôle Nord, donc ça a toujours été compliqué, cette histoire de souveraineté.
0: Mais justement, pour essayer de savoir de qui on parle, parce que là, on est déjà allé assez loin dans le sujet, qui sont les Inuits du Grand Nord canadien? En particulier, disons, en premier, puis ensuite, parce que je sais qu'il y en a dans d'autres pays, là. Il y en a en Russie, il y en a en Alaska, bon, etc.
1: Ben, les Inuits, en fait, sont un peuple circumpolaire qui vont de la Sibérie jusqu'au Groenland, en passant évidemment par l'Alaska et le Canada. La plus grande partie est au Canada, avec à peu près 150 000, c'est même le chiffre, mais il y en a 50 000 au Groenland. Chez les Inupiat, je ne me rappelle plus le nom, mais en tout cas, c'est

0: c'est encore plus petit. Et en Sibérie, c'est encore, on parle de 200 à 300 Inuits qui restent là-bas. Mais ça reste qu'il y a une organisation Inuit, la Conférence Circumpolaire Inuit,
1: oui,
0: qui est là, qui existe depuis 1978, qui a été fondée par un Inupiat d'Alaska.
1: Et donc, c'est pour les représenter, c'est pour les défendre?
0: Oui, pour les défendre, les représenter. Et notamment, ben justement, ce qui est intéressant, c'est qu'en 2009, ils ont émis une déclaration de souveraineté inuit. Et le document est là, encore, j'en ai parlé à la conférence. Et donc c'est un document, en fait c'est à la suite d'une conférence qu'avaient faite les 5 pays de l'Arctique, qui se considéraient avoir un territoire sur l'Arctique. Mm-hmm. Donc c'était à l'initiative du Canada, on était au gouvernement Harper à cette époque-là. Donc on avait le Canada, évidemment les États-Unis, la Russie, le Danemark et la Norvège, mm-hmm, qui s'étaient réunis à l'Ulissat au Groenland pour se partager l'Arctique.
1: Ah, oh, intéressant. Oui. Comment est-ce que ça a été reçu? Parce qu'on n'en a pas entendu beaucoup parler. Là.
0: Non, ça ne m'a pas beaucoup parlé. En fait, ça a été assez mal reçu par toutes sortes de pays, notamment l'Islande, ouais, aussi, qui est un pays d'Arctique, mais qui n'est pas invité parce qu'il n'a pas de revendication. Il ne peut pas avoir de revendication sur le territoire maritime de l'Arctique. Mais aussi par les Inuits, parce que les Inuits disaient, là, vous n'allez pas commencer à vous partager l'Arctique sans nous parler. On est les premiers habitants de l'Arctique. On est le peuple original qui occupe cet Arctique-là. Et donc, on considère qu'il n'y a rien qui doit se passer sur ce territoire sans notre consentement. Et la souveraineté, c'est ça, en fait. C'est pas d'avoir une armée, c'est pas d'être indépendant, c'est pas ce que demandent les Inuits. C'est d'en fait donner leur consentement pour ce qui se passe sur leur territoire, parce que l'Arctique, c'est le territoire, en tout cas une grande partie de l'Arctique, parce qu'on a l'Arctique du côté sibérien où il n'y a pas d'Inuit, mais qui c'est donc les peuples de l'Arctique qui devraient décider ce qui se passe sur leur territoire.
1: Oui, absolument. J'ai envie, Thierry Rodon, qu'on revienne sur l'histoire de Grise-Fjord, parce qu'il n'y a pas juste eu Grise-Fjord, il y a eu Resolute Bay aussi, qui c'est aussi un village dans le très grand nord, et ça a été créé par le gouvernement canadien. Mais on était en pleine guerre froide, ce sont les États-Unis qui auraient financé certaines infrastructures. Est-ce que c'est ça?
0: Il y a deux éléments différents. Ouais. Pour ce qui est de l'occupation du Haut-Arctique, c'est vraiment une politique canadienne. C'est le gouvernement fédéral qui a décidé de prendre un certain nombre d'Inuits, d'Inukjuak.
1: Oui.
0: Donc ça, c'est au Nunavik. C'est des Inuits, mais c'est pas le sud, mais qui sont beaucoup plus au sud que Grise-Fjord.
1: Absolument.
0: Et qui ont été envoyés là-bas avec quelques Inuits de Pendinlet. Les Inuits de Pendinlet étaient là, qui eux habitent dans le Haut-Arctique, mais quand même toujours au sud de Grise-Fjord et de Resolute Bay. Et donc, ils ont été envoyés là pour établir la souveraineté canadienne. Le problème du Canada, c'est qu'il y avait des Inuits du nord du Groenland qui allaient chasser sur l'île de l'Esmire.
1: Okay.
0: Et donc, ils voulaient qu'il y ait des Inuits là pour Canadiens.
1: Ouais.
0: Donc, ils les ont amenés avec la promesse qu'ils pourraient repartir quand ils voudraient, ce qui n'a pas été le cas.
1: Non, puis c'est un désert polaire, là. Il y avait de la difficulté à trouver, à manger, à chauffer.
0: Pour vous raconter une histoire, le premier hiver, ils l'ont passé dans les tentes, parce qu'il n'y a pas de neige dans le Haut-Arctique en hiver.
1: Ouais.
0: Mais la neige n'arrive qu'au printemps.
1: Ah, d'accord.
0: Donc, ils ont été dans les endroits les plus froids de l'Arctique, sur l'île d'Ellesmere, sans être capables. Et pire que ça, c'est que on leur avait dit qu'ils auraient le droit de chasser, mais en fait, quand ils sont arrivés, les autorités voulaient préserver le caribou et ils leur ont interdit de chasser le caribou sur l'île de l'Esmire. Donc, c'est ça, ils ont eu beaucoup de mal à se nourrir. En tout cas, c'est une longue histoire. Oui. Il y en a une grande partie qui sont revenus. Il y a Martha Flaherty, qui est la fille, en fait, d'un de ces exilés du Haut-Arctique, qui a écrit un livre, un très beau livre, justement, et qui a fait aussi un film sur cette histoire-là, les exilés du Haut-Arctique, là. Mais c'est une histoire poignante, et c'est ça. Et l'autre élément, c'est qu'en fait, le Canada réclame la souveraineté sur ce territoire-là, mais toutes les infrastructures qui existent dans l'Arctique, pour l'instant, notamment les aéroports, c'est les Américains qui les ont construits.
1: Ouais.
0: Pendant la Deuxième Guerre mondiale et pendant la guerre froide, là, dans ces deux périodes, pour faire le pont avec le pont aérien qui aidait l'Union soviétique au moment de la guerre, de la Deuxième Guerre mondiale.
1: Mm-hmm.
0: Donc, toutes les grandes communautés, là, on pense à Iqaluit, Kujuak, Inuvik, Cambridge, tout ça, c'est des aéroports construits par les Américains. Et il n'y a pas eu beaucoup d'investissements du Canada depuis. Donc, il y a cette question-là qui se pose en même temps. La souveraineté, c'est aussi d'investir dans un territoire.
1: Ben oui, mais est-ce que les Inuits peuvent utiliser ces pistes d'atterrissage, par exemple?
0: Oui, bien sûr, okay. Parce que c'est les avions, maintenant, des avions libres. C'est pour ça qu'il y a des jets. En fait, les villes que je vous ai données, c'est les villes où les jets peuvent atterrir.
1: Je me demandais, Thierry Rodon, quels sont les enjeux actuels qui guettent en particulier les Inuits du Grand Nord canadien? Parce que là, on est un petit peu dans le passé, on a raconté l'histoire, mais maintenant, c'est quoi?
0: Oui, ben c'est des enjeux de la sécurité alimentaire. La sécurité alimentaire est extrêmement présente dans les familles, notamment du Nunavut, mais aussi du Nunavik. On le trouve bien. Préservation de la langue quand même si la langue est assez forte, c'est toujours un enjeu qui est important pour les jeunes. La question des logements aussi.
1: C'est vrai.
0: Et les logements sont beaucoup liés à l'éducation, parce que évidemment les logements surpeuplés, c'est difficile d'étudier, c'est aussi lié à la propagation des maladies. La tuberculose existe encore dans le nord du Canada.
1: On voit ça constamment.
0: Oui. Et elle vient des baleiniers. C'est une souche qui a été apportée par les baleiniers américains.
1: Ça, je savais pas.
0: Oui, c'est une souche spécifique au Grand Nord Arctique et qui est restée là et qui est encore présente parce qu'il y a de la surpopulation. Et là, on le sait, la tuberculose, elle se transmet justement dans ces milieux fermés et surpeuplés. Donc ça, c'est des enjeux. Et je sais que le gouvernement du Canada, en tout cas surtout à l'ère Trudeau, a remis du financement là, mais le retard est tellement grand là. En fait, depuis 96, il y a pas eu de financement qui a été mis dans le logement en Arctique.
1: 96.
0: Oui, c'est ça. Ça date de Jean Chrétien, des réductions des budgets, etc.
1: Donc on parle de 30 ans. Donc on comprend mieux les réalités actuelles, ce qu'on voit dans les journaux, quand on connaît cette donnée. En terminant, quelle perspective d'avenir vous entrevoyez pour les Inuits du Nord?
0: Je pense qu'il y a des leaders extrêmement capables pour être qui vont on voit une nouvelle génération qui vit entre deux mondes. Alors ça, c'est toujours un peu compliqué, hein, parce que il y a le monde inuit, et ça aussi c'est quelque chose qui est un petit peu particulier là par rapport aux autochtones du sud. C'est que le véritable contact où la vraie colonisation est arrivée beaucoup plus tard.
1: Oui.
0: C'est-à-dire que il y a à peu près trois générations entre ceux qui ont vécu sur le territoire de la chasse dans des igloos à ceux qui habitent maintenant dans des maisons.
1: Oui, avec l'Internet et tout. Là.
0: Exactement. Donc, le changement a été extrêmement rapide pour les Inuits. Mais on voit une jeune génération là qui prend ça en main, qui revendique, mais plus que revendiquer, là, qui trouve des solutions, là, notamment sur l'énergie. Là, c'est un sujet qui m'a intéressé. Là, c'est à Inukjuak qui sont fait une petite centrale hydroélectrique pour fournir l'électricité à leur village. Et ça, ça vient des Inuits. C'est un projet que les Inuits ont construit, avec beaucoup de résistance des gouvernements, mais qu'ils ont réussi à passer. Et les Inuits ont beaucoup d'enfants. Et ça aussi, ça compte.
1: C'est vrai que ça compte. C'est pour ça. Les futures générations. Ouais. Merci beaucoup, M. Redon. Je rappelle que vous êtes professeur de sciences politiques et ancien titulaire de la chaire de recherche sur le développement durable du Nord. Et tout ça, c'est à l'Université Laval. Merci.
0: Merci.
2: À surveiller.
1: Québec, c'est Yandawa, ce que nous sommes, de Marie-Josée Bastien, qui remporte cette année le prix Une ville, un livre. C'est la toute première fois qu'un texte de théâtre reçoit cette distinction et l'œuvre sera mise en vedette lors d'une programmation spéciale à la Bibliothèque de Québec, et ce, du 18 au 23 septembre. C'est encore la saison des Pawas et en Haute-Mauricie, c'est le 19 et 20 septembre qu'aura lieu le Pawa d'Opitiouane. C'est un événement ouvert à tous et à toutes et c'est gratuit. Et en Ontario, la Première Nation de Curve Lake tiendra son 73e Pawa traditionnel les 19 et 20 septembre prochains dans le parc Limekiln. Et en dernier segment cette semaine, on accueille un écrivain et un conteur hors pair, un de ceux qui sait nous faire une place dans son monde. Vous pourrez l'attraper à Kwekwe de façon assez régulière pendant toute la saison. Jocelyn Sioui, bonsoir.
3: Bonsoir, Kwekwe. Bien content d'être là, Isabelle.
1: Ben moi aussi, je suis très contente que tu sois avec nous. Alors ce soir, Jocelyn, tu as choisi de nous parler de toponymie. C'est un sujet que j'affectionne particulièrement parce qu'il y a beaucoup d'histoires à l'intérieur, évidemment, de la toponymie, des toponymes. Ouais. Qu'est-ce que tu veux nous raconter ce soir?
3: Ben bon, là, je ne sais pas si tu savais, Isabelle, mais durant l'été, moi, j'ai fait une chronique tous les samedis matin, ici même, sur les ondes de Radio-Canada.
1: Puis oui, je t'ai entendu.
3: Ben, c'est une chronique qui traitait d'histoire occultée là, pour situer les gens. Donc, je parlais bien sûr souvent des Premières Nations. Puis à un moment donné, je m'étais engagé auprès de ma blonde pour faire une chronique sur la toponymie, chronique que j'ai sacrifiée pour parler de la grande paix de Montréal. Fait que là, t'as pas idée, Isabelle, de tout ce que j'ai dû faire par la suite pour éviter que le conflit dégénère dans mon couple. C'est pour moi une très belle leçon de comment fonctionne la diplomatie dans le monde. Mais là, Aujourd'hui, je gâte ma blonde puis tous ceux qui s'intéressent. Je vais parler enfin de toponymie, gracieuseté de Donald Trump, qui n'hésite pas à rayer de la carte le nom Wanda.

0: date multicentenaire du beau grand lac, le lac Ontario.
1: Ouais.
0: La semaine dernière, j'ai lu ton article dans la presse qui frappait fort. Hein? C'était un très bel article.
1: Merci.
0: Puis t'as écrit, t'as fait aussi un balado, si je me trompe pas, sur la toponymie.
1: Oui, ça s'appelle L'autre moitié de l'histoire. C'est disponible sur audio si jamais il y a des gens qui ont envie d'aller jeter un petit coup d'œil.
0: Ben, j'irai jeter mon oreille là, bien sûr. Puis tu sais comme moi, Isabelle, que c'est pas le premier Donald Trump à rayer de la carte nos points de repère, nos lieux sacrés, notre histoire inscrite dans le paysage. Tu sais, le jour où Jacques Cartier a mis le pied de son bateau dans le fleuve est devenu chrétien. Puis pour ton information, là, si tu le savais pas, Saint-Laurent, le Saint-Laurent de Rome, lui, est mort brûlé sur le grill, puis est devenu, sans farce, le saint patron des rôtisseurs, des torréfacteurs, puis des archivistes. Ça, le dernier, je le sais pas pourquoi, peut-être qu'il brûlait ou brûlait les papiers dans le temps, je le sais pas. Ben, tout ça pour dire que si tu veux faire un bon poulet rôti, tu pries Saint-Laurent. Là, si tu pries Saint-Hubert, ça va sonner à ta porte dans 45 minutes.
1: Ouais, c'est pas la même chose.
0: C'est pas la même chose. Si, je me rappelle plus la chanson, là, mais si le Breton était arrivé la veille, là, le fleuve aurait été rebaptisé Saint-Amour, tout simplement. Là, il aurait pu faire un petit effort, moi, je trouve, pour gagner une journée, là, arriver un petit peu plus tôt. Puis, les Anishinabés appellent le fleuve poétiquement Mactogouek, le chemin qui marche. Ça, je trouve ça beau.
1: C'est vrai que c'est beau. Mactogouek.
0: Mactogouek. Et là, on va faire un petit saut dans le temps, puis on va arriver au début du 20e siècle où un certain Eugène Rouillard fonde la Commission de toponymie du Québec. Puis là, il va écrire ceci. Attention. « Sait-on tout le tort que cette manie des noms sauvages nous fait à l'étranger? Jetez, mesdames et messieurs, un coup d'œil sur les cartes géographiques de notre pays et en particulier sur certaines régions de notre province. » Ne croyons-nous pas avoir un immense campement de peau rouge? Feuilletez les horaires des compagnies de chemin de fer et vous constaterez, avec épouvante, que la majorité des stations sont décorées de noms sauvages choisis par les plus repoussants et les plus rébarbatifs.
1: Ça n'a pas de bon sens.
0: Ça n'a pas d'allure. Puis par la suite, Eugène Rouillard va effacer des milliers de noms autochtones sur la carte pour les remplacer par un chapelet de tous les saints qui existent. Puis ça s'est passé il y a à peine 100 ans. Puis, comble de l'ironie, il y a une minuscule rue qui porte le nom d'Eugène Rouillard dans Onsic, quartier-ville, à Montréal. Ça, c'est le quartier où j'habite, moi.
1: Tiens donc.
0: Mais Isabelle, le président Trump nous a montré le chemin. Je sens qu'en ce moment, il y a un momentum à saisir. Je te déclare présidente des présidentes. Puis aujourd'hui, on va signer des décrets. C'est de même, ça se passe. J'ai un gros charpie. Es-tu prête?
1: On va dire oui.
0: OK. On va commencer avec un petit décret pour se réchauffer, là. On change le nom d'Eugène Rouillard dans le quartier, Eugène Rouillard dans le quartier-ville. On signe ici. Ça, c'est le son du charpie. On va en changer un plus gros, OK? Parc de la Vérendrye. Ça, la Vérendrye, si tu le savais pas, c'est un esclavagiste qui vendait ses esclaves autochtones à Montréal. Ce nom-là, en plein cœur du territoire Anishinaabe. Que dire? On va laisser les Anishinaabés décider du nom du parc dans le territoire qui leur a été volé il y a 100 ans, n'est-ce pas?
1: Oui, c'est une très bonne idée.
0: On signe ça?
1: Oui.
0: C'est presque pareil. Puis maintenant, Jacques Cartier. Ouais, lui, il me fait toujours un peu rire. Je veux pas l'effacer complètement, mais tu sais, il y a des parcs, des rivières, des rues, des places, un pont. C'est beaucoup pour un gars qui n'a pas fait grand-chose à part planter des croix et apporter la maladie. Tu sais, qui a kidnappé Donnacona et une dizaine d'autres Autochtones qui sont toutes morts en France.
1: Mm-hmm.
0: Moi, je pense qu'on peut facilement remplacer une coupe de son nom là, par Grande Paix de Montréal qui honore autant l'histoire des Premières Nations que celle des francophones en Amérique du Nord. Comme on dit, c'est du gagnant-gagnant, win-win.
1: Ah, absolument.
0: On signe ça. C'est encore meilleur, ce son-là. Mon dernier, et non le moindre, Christophe Colomb, navigateur qui ne savait pas naviguer, qui a fait des esclaves avec les Autochtones presque au moment où il a mis le pied sur son île, qui torturait, tuait ses esclaves au moindre saut d'humeur, qui offrait des fillettes autochtones de moins de 12 ans aux nobles qui lui rendaient visite. Christophe Colomb, qui n'a aucun rapport dans l'histoire de notre territoire, qui à son époque a été considéré comme un criminel pour les actes commis, qui a ouvert la porte à un des plus grands génocides de l'histoire de l'humanité. Puis ici, là, on protège son nom comme si ce découvreur de rien faisait partie du patrimoine. Mmh. Mais on oublie souvent que la toponymie honore les valeurs qu'on chérit. Puis ici, je ne sais pas trop là, ce qu'on honore.
1: Ouais.
0: faudrait que ses défenseurs me l'expliquent, puis pas en me disant que les gens vont se perdre en changeant le nom de la pancarte. Les gens sont pas cons. On vient de le comprendre récemment, Isabelle, la toponymie, c'est excessivement politique, puis ça dit beaucoup de choses sur l'époque à laquelle on vit. Là, je dis pas là, qu'il faut tout changer, mais il y a de la place en masse pour honorer la mémoire des Premières Nations. Puis le pas le faire, c'est poursuivre l'effacement. J'ai dit ça dans mon oncle Jules. Nommer permet d'exister pour la postérité. Ne pas nommer, c'est effacer. Oh, ouais, je suis content. Là, je pense que ma blonde va être vraiment, vraiment contente. Ouvre le mousseux, chérie. J'arrive.
1: Merci beaucoup, Jocelyn. Tiawink.
0: Tiawink, ben, ben content. Merci.
1: À bientôt.
0: À bientôt.

C'est ainsi que se termine l'émission cette semaine. Mélissa vous reviendra la semaine prochaine. En attendant, j'aimerais remercier notre équipe à la technique Israël Tanguay et Benoît Vigé, à la recherche Caroline Roy-Blais et Alice Chiche, et à la réalisation Philippe Desrosiers. Je suis Isabelle Picard. On est au revoir et à bientôt.

0: Ici Jean-Philippe Vautier aujourd'hui. 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
4: Ici Marc-Antoine Leblanc. Voici vos nouvelles. Le premier ministre Mark Carney a lancé son sommet canadien de l'investissement à Toronto. L'événement réunit les grands patrons de la finance mondiale, alors que le gouvernement vise à générer 1 000 milliards de dollars d'investissement privé au cours des 5 prochaines années. Par ailleurs, Mark Carney doit se rendre à Strasbourg, en France, mardi, avec l'intention de se rapprocher de l'Union européenne. Les précisions de Laurence Martin.
5: Un sommet des investisseurs, c'est un peu comme une agence de rencontre. Hein. L'idée, c'est d'avoir dans une même pièce des investisseurs internationaux de pays comme la Chine, l'Arabie saoudite ou encore la Norvège qui sont intéressés à placer de l'argent au Canada. Et de l'autre, des entreprises, des gouvernements provinciaux, par exemple, qui cherchent à attirer des capitaux pour démarrer leurs grands projets. Et Ottawa tente évidemment de montrer avec ce grand rendez-vous que le Canada est un bon endroit où investir, que la réglementation ici a été allégée. On peut écouter la ministre de l'Industrie, Mélanie Joly.
6: On doit être capable d'offrir un environnement qui est stable, qui est facile, où on peut en faire des affaires rapidement.
5: Et c'est une semaine occupée pour Mark Carney parce qu'il se rendra ensuite à Strasbourg pour prononcer un discours au Parlement européen. Le Wall Street Journal indiquait que le Canada cherchait à devenir un membre associé de l'Union européenne. Mark Carney a nuancé quelque peu cette affirmation. On peut l'écouter.
7: Alors, on va commencer les discussions pour une alliance, pas d'être un membre de l'Union européenne, mais pour une alliance unique entre le Canada et l'Union européenne.
5: Oui, parce que devenir un membre à part entière de l'Union européenne, ça impliquerait de se soumettre à toutes sortes de réglementations décidées depuis Bruxelles, ce que le Canada ne veut pas. Mais un rapprochement, oui, reste à voir la forme précise que cette alliance pourrait prendre. Ici Laurence Martin, Radio-Canada, Ottawa.
4: Politique québécoise maintenant. Le Parti libéral du Québec a dévoilé son cadre financier au 18e jour de la campagne électorale. Les libéraux promettent le retour à l'équilibre budgétaire en 2029-2030, entre autres en annulant deux mesures de la CAQ pour diminuer le coût de la vie. Le PLQ entend aussi plafonner les dépenses de certains portefeuilles sans toucher à la santé, l'éducation et la culture. Marie-Josée Paquette-Comeau a les détails.
8: C'est pas le temps des dépenses électorales bonbons.
9: Le chef du Parti libéral, Charles Milliard, chiffre ses engagements à 12 milliards de dollars. Pour les financer, il mise sur une augmentation des revenus de 3,5 % sur 5 ans. Grâce à l'abolition de 12 000 postes dans la fonction publique, la révision des crédits d'impôt des entreprises et l'annulation du congé de taxe sur certains produits d'épicerie, une mesure caquiste.
10: Une mesure qui absolument ne sert aucunement le Québec en ce moment.
9: Les libéraux prévoient le retour à l'équilibre budgétaire en 2030. La hausse des dépenses demeure conservatrice, 2,4 % en moyenne, mais pour certaines années, elle n'est que de 1 %.
10: Il n'y aura aucune coupe de services en santé, en éducation et en culture.
9: Ruba Gazal de Québec solidaire n'y croit pas.
11: Quand les dépenses ne suivent pas le taux d'inflation, c'est des coupures puis de l'austérité.
9: Charles Milliard réplique.
10: Ce n'est pas de l'austérité qu'on propose, c'est un retour à un réalisme économique.
9: À la CAQ et au Parti québécois, on se retient de condamner le cadre financier libéral. Le ministre des Finances sortant, Éric Girard, suivi de Paul Saint-Pierre Plamondon.
12: Il s'inspire de nous.
13: Ce que j'ai vu du cadre budgétaire libéral est plus crédible que ce que les autres partis ont fait.
9: Le Parti québécois fermera le bal en présentant son cadre financier ce mardi, en l'absence de son chef. Ici Marie-Josée Paquette-Comeau, Radio-Canada, Saint-Léonard-d'Austin.
4: Ailleurs, dans la campagne électorale, Québec solidaire et le Parti québécois ont tous deux promis des mesures pour mieux protéger les femmes. QS s'est notamment engagé à développer une nouvelle plateforme numérique pour offrir une aide directe aux femmes victimes de cyberintimidation, basée sur un modèle similaire en Nouvelle-Zélande. Le PQ, lui, entend construire 6 nouveaux centres d'hébergement dans des régions jugées prioritaires. En terminant, c'est la série Empathie qui a récolté une grande partie des 17 prix remis lors du gala des prix Gémeaux. En pleine campagne électorale, la politique s'est d'ailleurs invitée à la soirée. Les détails de Catherine Zib.
12: Le Gémeaux est remis à...
14: Empathie!
15: Les grands favoris du gala, les artisans derrière la série Empathie, ont raflé 6 des prix, dont meilleure série dramatique, meilleur scénario et meilleure interprète féminine dans une série dramatique.
16: C'est tellement d'amour d'un coup, c'est fou!
15: La scénariste et comédienne Florence Lompré est montée plusieurs fois sur scène pour distribuer les remerciements avec beaucoup d'émotion. Mais elle n'a pas hésité à braquer les projecteurs sur la classe politique.
17: Je nous souhaite qu'ils comprennent que la seule immigration qu'on ne contrôle pas, qui vole nos jobs et qui fait peur, c'est l'intelligence artificielle. Qu'il coupe tout contact avec ceux qui commettent des génocides et perpétue la haine dans ce monde.
15: La lauréate du prix de la meilleure interprète féminine pour un premier rôle dans une comédie, Julie Le Breton, a défendu la culture québécoise en récoltant son trophée.
18: Juste vous rappeler que chaque dollar investi en culture rapporte 1,66 $. On a vu pire comme rendement.
15: La politique s'est immiscée dans plusieurs prises de parole, dont le discours du récipiendaire du prix du meilleur interprète masculin dans un premier rôle, Émile Proulx-Cloutier.
19: La quête effrénée du pouvoir, ça brise les gens, ça brise les liens et c'est en train de briser la planète sur laquelle on habite.
15: Des discours teintés de politique portés au nom d'une industrie tributaire des décisions des élus. Ici Catherine Zib, Radio-Canada, Montréal.
4: Voilà, c'était vos informations. 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

Super El Niño. Le nom peut faire sourire tellement il évoque un lutteur qui pratiquerait la lucha libre dans une arène mexicaine. Mais ne vous y trompez pas, ce phénomène climatique n'a rien de drôle. Parlez-en aux producteurs de café du Honduras. La sécheresse des derniers mois est en train de ruiner leur récolte. Reportage sur place dans quelques instants. Aussi, dans les grandes villes canadiennes, les personnes itinérantes sont de plus en plus visibles. Elles sont aussi de plus en plus nombreuses à vivre dans des campements de fortune. À Montréal, quiconque emprunte la rue Notre-Dame peut apercevoir leurs tentes sur plusieurs kilomètres avant de les voir disparaître dans le rétroviseur. Mais les riverains, eux, doivent composer sur une base permanente.

0: Bonjour tout le monde, soyez les bienvenus à cette nouvelle édition de Tout Terrain. On est ravis de vous retrouver pour cette émission. Je vous rappelle que vous pouvez nous écrire en tout temps, hein, toutterrain@radio-canada.ca ou via la bulle de conversation de l'application audio. Sommes-nous en train de vivre l'épisode du phénomène El Niño le plus intense de l'histoire humaine? C'est ce que croient beaucoup de climatologues qui anticipent des conséquences dramatiques dans les zones les plus à risque et leurs habitants. Certaines régions du globe ressentent déjà les effets de ce super El Niño causé par un réchauffement des eaux dans l'océan Pacifique. Un de ces secteurs, c'est l'Amérique centrale, d'où revient mon collègue Yannick Dumont-Baron. Bonjour Yannick.
1: Bonjour Yannick.
0: Plus précisément, vous êtes allé au Honduras. Pourquoi avoir choisi ce pays?
1: Parce que de par sa position géographique, c'est l'un des pays les plus vulnérables au bouleversement climatique. Point. C'est un pays souvent frappé par les ouragans, par exemple. Il est aussi traversé par une zone qu'on surnomme le corridor sec, qui va du Guatemala jusqu'au Nicaragua. C'est pas un désert, mais c'est quand même un lieu où il ne pleut pas de manière régulière. C'est aussi, cette année, l'un des premiers coins de la planète à subir les effets de ce super El Niño. Donc, on peut voir ce que ça donne. La pluie a cruellement fait défaut cette année. C'est la pire année en au moins 5 ans. 80 % du territoire du Honduras est en état d'alerte sécheresse présentement. Dans la capitale, l'eau potable est rationnée. Ce sont des vieux problèmes qui sont empirés par ce phénomène. L'eau ne parvient aux résidents qu'aux 10 jours environ.
0: 80 %, vous venez de le dire, du territoire qui est en alerte de sécheresse. Décrivez-nous les conditions dans ce corridor sec.
1: Ouais, mais ce sont des conditions difficiles. Imaginez déjà que c'est un lieu pauvre où beaucoup de gens dépendent de ce qu'ils peuvent faire pousser durant l'année pour manger, pour survivre, donc le maïs, les fèves. Il n'y a pas vraiment d'irrigation possible dans ces collines, donc on attend la pluie pour semer. Et cette année, évidemment, il n'y en a pas eu beaucoup. On a voulu savoir ce que ça voulait dire pour ceux qui habitent, pour ceux qui survivent là. Donc imaginez-vous à bord d'une camionnette. On circule entre des villages dans l'ouest du pays. Les vitres du véhicule sont levées parce que les routes, elles sont de terre. Et là, c'est tellement sec, tout est poussiéreux. Il y a une poudre gris-beige sur les arbres en bordure de route.
2: Ah, esto es carretera buena.
1: On a fait ce chemin-là pour aller à la rencontre des producteurs de café. Une partie de leur grain va se retrouver dans nos tasses. La récolte de décembre, donc dans quelques semaines, c'est souvent leur seul salaire pour l'année. Mais avec ce super El Niño, c'est clair qu'il va y avoir moins de grains de café provenant du Honduras. Pour nous, pour notre café, ça veut dire des prix plus élevés. Mais pour eux, faut pas l'oublier, c'est potentiellement plus dramatique. Donc voici mon reportage qui débute après 1h30 de route sur des chemins assez poussiéreux. On est dans une petite vallée entourée d'arbres. Il y a des pins, des cèdres. Ça, c'est vert. Mais ce qui est frappant, par contre, c'est de voir le maïs qui a été planté sur la colline. Les feuilles sont jaunies, presque grises, brun très pâle. On ne voit pas d'épis non plus. En fait, les épis ne semblent même pas avoir poussé tellement il manque d'eau dans la région.
3: Aquí casi el 50%, la mitad de este productor se perdió.
1: La mitad.
3: La mitad de su producción.
1: Cette voix, c'est celle de Brian Lara. C'est un technicien hondurien. Il travaille pour un projet qui est bien implanté dans la région, financé par le gouvernement canadien. Et quand il regarde le maïs, Brian, lui, estime que la moitié de la récolte sera perdue, à ce qui peut devenir un problème assez compliqué pour cette famille.
3: Buenos días.
1: Brian nous guide vers quelques petites maisons de ciment installées à flanc de colline. Dans l'une d'elles, on retrouve Marvin Marquez et sa jeune famille. À 35 ans, il sait bien lire l'état de ses cultures.
4: C'est à cause du manque de pluie. Ça fait plus de 3 mois qu'il n'a pas plu ici. C'est ça le problème en ce moment. Et ce n'est pas seulement ici, c'est au niveau national. Je n'ai jamais vu ça. Je ne sais pas ça fait combien de temps qu'on n'avait pas vu un tel phénomène. Mais ici, nous n'avons pas d'autre choix que d'aller de l'avant et de chercher des moyens de résoudre nos problèmes.
5: Et buscar maneras como uno pues poder solucionar pues.
6: ¿Le preocupa usted?
5: Sí, es bastante preocupante porque
1: la voix de Marvin masque bien son inquiétude.

0: d'études, lui qui pense à ses enfants, mais aussi à ses parents et aux aînés qui habitent autour.
1: Un des indices de cette sécheresse, c'est que l'eau parvient à la maison pour une journée seulement, chaque 3 jours, ce qui fait qu'il faut emmagasiner de l'eau, un réservoir de ciment d'environ 1 mètre cube. Avec ça, la famille peut survivre quelques jours, le temps que l'eau revienne. Marvin prend sa machette et nous guide sur des petits sentiers de terre. D'abord à une parcelle de maïs où il n'y a aucun épi, rien n'a poussé encore. Et tant qu'il n'y a pas d'eau, rien, aucun épi ne va pousser.
2: Et ici, le café.
3: Ici, le café. Ici, está ya el cafecito.
0: Un peu plus haut, sur la pente abrupte, une petite plantation familiale de café, comme il y en a beaucoup sur les collines du Honduras. L'œil du technicien agricole Brian Lara, rattaché à une ONG américaine, détecte rapidement les traces de la rouille du café. C'est un parasite qui profite des bouleversements climatiques.
4: Comme il y a moins de feuilles, il y a moins de fruits. Et puis la plante a l'air triste. Le sol est sec, la plante ne pourra pas offrir beaucoup de grains de café. Normalement, chaque fruit devrait contenir 2 grains, mais là, peut-être qu'elle va en sacrifier un. Il y aurait alors qu'un seul grain par fruit. La plante est trop faible.
0: Tout un constat qui laisse entrevoir de bien maigres récoltes en décembre pour les familles de petits producteurs comme celle de Marvin Marquez.
5: Vous savez que la fin de l'année approche. Il nous faudra donc acheter de la nourriture, des vêtements. Et l'argent pour ça, il vient du café. Même chose pour les fournitures scolaires. C'est bien difficile parce qu'on a placé nos espoirs dans ces grains de café.
0: Ce problème nous touche tous, lancent 2 hommes qui s'approchent pour se joindre à la conversation. Il s'agit du père de Marvin et de son frère. C'est toute une crise, confirme Arturo Marquez. Heureusement, certains proches habitent les États-Unis et peuvent envoyer de l'argent.
6: C'est certain qu'on s'entraide comme on peut. Et sans aide extérieure, ce serait bien difficile. C'est dur de gagner de l'argent ici. Il n'y a pas vraiment d'emploi. On vit de nos efforts, de ce qu'on parvient à faire pousser.
0: Dans cette région de l'Amérique centrale, ils sont des milliers à dépendre ainsi de la culture du café. Nous voici chez Esmeralda Rodriguez, une mère de 3 enfants qui tient un petit dépanneur en plus de faire pousser un peu de café. Elle ferme son commerce quelques instants pour nous montrer l'état de ses plants de café, une culture dans laquelle la famille a investi beaucoup de temps et beaucoup d'argent.
7: Solo las cosechas.
0: En traversant le village, elle nous confie sa crainte de tout perdre cette année.
1: Une pente à monter et nous voici près des petits arbres de café avec des feuilles jaunes. Comment le voyez-vous?
7: Madurando à la ciel.
8: C'est en train de mûrir, mais regardez, il n'y a pas de grains de café dans le fruit. Ça veut dire que c'est une perte. C'est très triste. C'est triste à dire. Regardez, l'arbuste qui vient d'être planté est en train de sécher. Il va mourir. Et c'est pareil si on va un peu plus loin. Tout est en train de sécher. C'est partout pareil. Ce sont des pertes pour tous les producteurs.
1: Ainara, es como solo una cascada.
7: Solo la cáscara que el sol por la calor se está secando.
0: La grande femme aux longs cheveux noirs montre des fruits asséchés, sans grains à l'intérieur, et d'autres tombés au sol avant d'avoir pu mûrir correctement. Sur les branches des caféiers, quelques fruits encore verts, une petite source d'espoir.
7: Es la fuente de esperanza que, si Dios permite.
8: Oui, c'est l'espoir qui nous reste. Si Dieu permet qu'il pleuve ce mois-ci, il y a une possibilité de sauver une partie de la récolte. Cette année, ce ne sera pas 100%, mais la moitié d'une récolte, ça nous aiderait. Même le quart, ce serait mieux que rien.
7: La mitad, pour si en cas. O una cuarta mitad.
0: Doña Esmeralda regarde.

0: Regarde le ciel et les nuages gris qui se forment. Peut-être contiennent-ils l'eau tant attendue.
1: Il se pone como que va llover, on da aliento por ratito, pero rapidito se convierte en viento.
0: Mais cela fait plusieurs semaines que Dame Nature déçoit. Cette fois-ci encore, le vent chasse les nuages, ce qui assèche davantage le sol et les plantes café.
2: Estoy un poco preocupado porque si sigue así con el clima, pues va a estar un poco baja la cosecha.
0: La situation préoccupe le fils aîné de la famille. Isaías nous regarde passer, assis sur sa moto.
2: Esa idea de irse para la ciudad como un recurso más.
0: Dans la jeune vingtaine, il semble prêt à quitter la région si les récoltes de l'année ne sont pas bonnes. Ces genres de propos que n'aime pas entendre Rodolfo Peñalba, le gérant de Comsa, un important distributeur de café bio de la région.
3: Ven en el celular que en otros países viven muy bien.
0: Fils de producteur de café, il craint que les complications climatiques poussent les jeunes à abandonner le métier, attirés par une vie moins difficile dans les grandes villes. Rodolfo Peñalba se permet d'espérer que les pluies de septembre sauvent une partie des récoltes, mais même si c'était le cas, le Honduras devrait produire moins de café cette année, ce qui va provoquer une pression sur les prix.
4: Le prix du café peut monter. Il doit monter. Si on n'a pas de café, le peu qu'on a à offrir, il sera acheté par ceux qui paient le mieux. Dans ce genre de cas, les grandes entreprises luttent entre elles et les prix montent.
3: Quand il y a peu de café, les grandes se pelean también pour le café. Et les prix suben.
5: Hombre, esto se llama carretera fea.
0: Ceux qui pourraient profiter de ces prix plus élevés, ce sont des producteurs qui se sont déjà adaptés au bouleversement climatique. Voici sur l'une de ces plantations, au sommet d'un long chemin de terre en très mauvais état. C'est l'une des plantations d'Efraín Murquía, un vieux paysan bien maigre mais tout souriant. Il nous guide sur la première terre où il a planté des caféiers il y a plus de 30 ans. Ces arbustes à lui regorgent de fruits remplis de grains de café.
1: No voy a perder porque la, ahí está toda la producción.
0: Don Efraim croit que ces caféiers peuvent tenir sans eau quelques semaines encore. Pourtant, ces arbustes ont dû composer avec les mêmes difficultés climatiques que les autres dans la région. Ce qui a fait la différence, c'est que les caféiers ici sont entourés d'autres espèces plus grandes, comme des arbres à bananes plantain.
6: Quand je suis venu planter ici, je n'ai pas laissé mes arbustes à l'air libre. Regardez, j'ai laissé des vieux caféiers. Il y a des arbres d'ombrage, c'est tout. Ça prend un équilibre. Cette ombre, ça garde l'humidité dans le sol, contrairement aux parcelles trop ensoleillées. Le grain de café a besoin d'eau. La soif, ça le fait mûrir trop vite. C'est ce qui arrive au grain de café, là où il n'a pas d'ombre. Et ça explique pourquoi bien des producteurs sont inquiets. C'est parce qu'il n'y a pas un bon équilibre pour le caféier.
0: Le paysan est bien fier de montrer sa plantation aux visiteurs, lui qui est parfois perçu comme un excentrique parmi les producteurs de café du coin. Pourtant, ce qui était peu orthodoxe dans la région est maintenant un bon gage d'avenir, assure le technicien agricole Brian Lara.
7: Les changements climatiques, on ne va pas les arrêter. Il faut voir à s'adapter. La solution la plus réaliste pour le café, c'est de créer ce genre de microclimat plus adapté à ces températures. Avant, les producteurs voulaient un terrain bien propre, mais maintenant, ils comprennent que la présence de broussailles ou de couvertures végétales aide le sol à retenir l'humidité.
0: Don Efraim est à l'âge où les hommes pensent aux legs qu'ils laisseront derrière. Lui, il a donné son nom à cette variété de caféiers qui nous entoure. Une variété qu'il croit plus résistante aux chaleurs, appelée à devenir plus fréquente.
1: La dénominé en ese nombre para que las futuras generaciones pues lo sigan cultivando.
6: Je l'ai nommé ainsi pour que les générations futures continuent de cultiver le café et pour qu'on se souvienne d'Efraín Urquía. Il n'avait pas un sou ni un toit, mais le café lui a tout apporté, même la possibilité d'aider les autres. Le café est une plante qui nous offre de nombreux bienfaits tout au long de sa vie. Le café peut aider beaucoup de gens, c'est pourquoi nous devons le cultiver avec amour.
1: Et pour eso lo debemos de cultivar con amor el café.
8: Et merci à Yannick Dumont-Baron de nous avoir si bien amené avec lui sur place.

0: Le visage de l'itinérance a changé énormément.
1: J'entends les tentes, j'entends les cris la nuit, mais surtout, j'entends la détresse.
2: C'est juste à ce moment-là qu'on l'entend vraiment. Et après, on n'entend plus vraiment parler.
3: Quelque part près de chez nous, une série électorale de tout terrain.
4: De plus en plus de personnes sont en situation d'itinérance visible. Selon le dénombrement d'avril dernier, on compte en moyenne 20 % d'itinérants de plus qu'en 2022. Cette augmentation, elle est visible dans plusieurs régions de la province. Les organismes d'aide notent aussi un vieillissement de cette population qui est déjà fragile. Toutes ces personnes qui vivent dans la rue compliquent, vous l'aurez sans doute deviné, la vie des riverains. Je vous invite à écouter le reportage réalisé à Montréal par Annick Béraud dans un arrondissement au bord de la saturation. Comme vous allez l'entendre, la misère humaine et le désarroi des citoyens se croisent au quotidien.
5: Je vais vous montrer dans la chambre de Béatrice. Béa, je peux rentrer? J'ai juste de montrer par la fenêtre.
6: Bonjour.
7: De la fenêtre, on a une vue directe sur une partie d'un vaste campement d'itinérants, à une quarantaine de mètres environ de chez Julie Bouchard et de sa famille.
5: Donc, on voit toutes les tentes, les intervenants. On voit toute la misère du monde.
7: Sur les parterres de la rue Notre-Dame, qui traverse le quartier Hochelaga-Maisonneuve, dans l'est de Montréal, Étienne Martel, son conjoint.
1: Et on a demandé qu'ils ne viennent pas de ce côté-ci de la piste cyclable. On a dû intervenir pour protéger cette zone-là d'hygiène, là, tampon, si je peux dire.
5: Et en fait, cette nuit, moi, j'ai eu beaucoup de problèmes de sommeil parce qu'il y en a un tout près là, qu'on entendait crier et tout ça. Hier soir, notre voisine nous a écrit pour nous dire qu'il y avait une personne itinérante qui se changeait, qui était nue devant notre fenêtre. Heureusement, on était dans la routine des dodos, là. Donc, personne n'a eu à assister à ça. Mais c'est le genre de choses auxquelles on fait face à chaque jour. Puis, c'est aussi sortir, aller reconduire les enfants, puis retrouver plein de matériel de consommation souillé juste à côté.
1: C'est vraiment tout le matériel pour se droguer, pour avoir des relations sexuelles protégées. Donc, je fais ma demi-heure par jour quotidienne à ramasser des déchets ici dans mon secteur. Je le fais depuis le mois de janvier. Là, je commence à être très fatigué. Là.
7: Environ une centaine de tentes et d'abris de fortune forment cet énorme campement insalubre, sans eau courante, le long de la rue Notre-Dame. Près d'une halte chaleur installée par un organisme communautaire, Éric explique pourquoi il est dans la rue.
8: La consommation m'a amené à me faire détester mes proches, puis à me retrouver comme toute seule. Puis c'est ça.
7: La crise de la toxicomanie est au nombre des causes qui mènent à l'itinérance. Comme la crise de la santé mentale ou encore celle du logement abordable, c'est le cas de cet autre itinérant qui préfère taire son nom.
9: Ben, un chèque d'aide sociale, tu peux même pas arriver à payer un logement. Puis plus que tu dis que tu es l'aide sociale, ben le monde te juge, puis les propriétaires, ils veulent même pas te louer, ils veulent pas t'avoir. Pas parce que t'es un peu dans la rue que t'es pas une bonne personne, là. Oui. Puis là, qui ont des problèmes de consommation, ben ça, c'est... Il y a rien à faire avec ça, c'est comme une maladie... C'est un autre problème. Ici, dans l'entour, il y a pas mal, ça, c'est pas mal du monde qui sent mental un peu, pas mal. Ouais, tu vois, là, puis... Tu vois que par les campements qui sont normaux, qui sont pas normaux. Ça, tu vois, tout est propre, tout est éteint.
7: Il en veut pour preuve l'aménagement de sa tente.
9: Un lit, une petite lampe, une glacière, placement de mon linge, tout est propre. C'est normal. Tu vois, les ceux qui ont des problèmes mentaux, c'est rien que des vidanges, c'est dégueulasse. Puis ça cœur aussi le citoyen, c'est mal propre. Le monde qui a acheté un bloc à 600 vues, 100 000, paye des taxes, puis devant chez eux, il y a un campement, puis tout crotté, puis le monde va debout, puis il dérange. Moi, avec, je serais fauché en tant que propriétaire, puis en tant. Parce que même moi, je trouve ça plate, puis quand c'est propre, bien...
7: La tolérance, la solidarité font place à de la lassitude chez bien des résidents, comme Julie Bouchard.
5: En fait, moi, ce que je dis toujours, c'est on a tellement fait preuve d'humanité que maintenant, c'est l'empathie qui est en train de partir. T'sais, on se déshumanise à cause qu'on a eu trop d'empathie puis qu'on sent qu'on n'est pas entendu, on n'est pas écouté. Tu sais, c'est beau la mixité sociale, c'est beau la cohabitation, mais ça peut pas aller juste d'un bord. Faut que ce soit des deux côtés là, que ça se passe.
0: Bien, nous, notre service de médiation, c'était justement pour avoir une réponse.
7: Michèle Patnaud est la directrice générale de l'organisme communautaire Cap Saint-Bernabé, qui vient en aide aux itinérants dans Hochelaga-Maisonneuve.
0: Un couloir de communication plus rapide lorsque le résident, le citoyen du quartier, là, habitant du quartier, vit un irritant.
7: Elle nous reçoit dans un ancien YMCA converti en centre d'accueil pendant la pandémie de COVID-19. Ce qui devait être temporaire est toujours là, 6 ans plus tard.
0: On a un CPE qui est collé, on a un centre de la petite enfance, le Jardin Charmant, avec lequel là, on travaille en étroite collaboration depuis qu'on est ici. T'sais, juste exemple, mes intervenants font des tournées. Le soir, ils vont s'assurer qu'il n'y a personne dans la cour pour que quand les éducatrices et les enfants arrivent le matin, on est certain que tout le monde est en sécurité et qu'il n'y ait pas de matériel à la traîne, là, etc. Là. Mais... Le risque zéro n'existe pas, mais dans le meilleur des mondes, on essaie d'être toujours présent là, sur le terrain.
7: Nous entrons dans un ancien aréna, l'un des refuges dans lesquels l'organisme offre quelques 300 places temporaires dans Hochelaga-Maisonneuve. Des lits sont installés dans de petits cubicules faits de toiles tendues sur des planches de bois.
0: Juste au mois d'août, j'ai eu un peu plus d'une vingtaine de personnes qui sont arrivées en situation d'itinérance pour la première fois. T'sais, des rhinovictions, t'sais, toutes les causes, là, de la violence conjugale qui se sépare, perdu le couch surfing, là, t'sais, ce fameux « on se promène de place en place ». Finalement, on a épuisé les ressources. La voiture a brisé, je ne peux plus vivre dans mon char. Donc, ils arrivent là, chez nous. Fait que c'est 21 nouvelles personnes qui sont arrivées pour 7 personnes qu'on a mis en logement au mois d'août. Fait qu'il y en a plus qui rentrent, qui sortent en ce moment. Là.
6: Ce qui est alarmant du dénombrement de 2025, c'est la très, très, très grande augmentation de l'itinérance dans des plus petites municipalités. Qui ne connaissaient pas autant de personnes en situation d'itinérance. Donc oui, ça touche tout le monde.
7: Caroline Grimard, professeure en travail social à l'Université de Montréal, est également la co-porteuse du champ itinérance au Centre de recherche de Montréal sur les inégalités sociales.
6: Il y a une question qu'on me demande souvent, c'est « Mais pourquoi on n'est pas comme en Norvège puis qu'on n'arrive pas à l'itinérance zéro? » Mais l'itinérance zéro, là, elle arrive après 10-15 ans. C'est parce que c'est exactement ça qui est arrivé en Norvège. Ça a pris 10 ans d'investissement massif en logement, en santé, puis en services sociaux, pardon, surtout, là, pour coordonner le logement avec les services sociaux, pour assurer cette stabilité résidentielle-là. Présentement, on n'a pas eu encore de gouvernement dans les 20 dernières années qui ont investi massivement. Donc, si aujourd'hui, on n'est pas en train d'investir massivement dans le logement social puis dans les services sociaux, dans 10 ans, on n'est pas au même état que la Norvège l'est présentement. Mm-hmm. Donc, on reporte toujours la question à 10 ans plus tard. Fait que oui, c'est une question de volonté politique.
7: Dans Hochelaga-Maisonneuve, on retrouve une forte concentration de ressources pour les itinérants, dont plusieurs devaient être temporaires, sur quelques kilomètres carrés.
6: Les services sont installés là où il y a les personnes. Hein. Donc, ça permet vraiment, d'un point de vue de la santé publique puis de la santé communautaire, de répondre aux besoins de la population qui est là. Par contre, ça crée un effet de concentration qui, lui, hein, amène toutes sortes d'enjeux par rapport à la cohabitation. Ben, il faut créer une dispersion des services. Puis, il faut qu'il y en ait dans plusieurs quartiers pour qu'il n'y ait plus cet effet de pot de miel-là. Là. Par contre, on n'y arrive pas parce que les autres quartiers se mobilisent puis font une espèce d'effet pas dans ma cour.
7: La coupe est pleine pour le regroupement citoyen Enjeu cohabitation Hochelaga. Il exige, entre autres, qu'il y ait un mécanisme de répartition entre tous les arrondissements de Montréal qui serait contraignant et fondé sur la capacité d'accueil déjà atteinte par chaque milieu. Une pétition a recueilli plus de 1000 signatures.
0: Moi, j'ai mal à mon quartier.
7: Dont celle de Julie Bouchard, qui a grandi ici.
0: Parce qu'en ce moment, ce qui arrive, c'est que Hochelaga-Maisonneuve, qui a toujours été un quartier défavorisé, accueille tous ces gens qui sont aussi défavorisés. Donc, c'est impossible pour un quartier de se sortir de ce cercle de misère là, constamment. Là.
7: Son conjoint, Étienne Martel.
1: On sent qu'il n'y a pas de maître à bord. On sent que l'imputabilité, personne l'a, en fait. On sent que les organismes en ont beaucoup sur les épaules, certes, mais on sent aussi que la politique fuit. Il met ses responsabilités sur les organismes, puis lui, il se dédouane. Donc, le résultat, c'est que c'est de la détresse, c'est un manque total d'humanité qu'on voit là présentement. mais c'est nous qui souffrons aussi. Donc, la douleur est partagée entre l'itinérance et aussi entre les riverains.
5: Ça, c'est quotidien.
4: C'était un reportage d'Annick Béraud à Montréal. Et comme la semaine dernière, je poursuis la discussion en analyse avec ma collègue Véronique Prince pour comprendre la place que prend cet enjeu dans la campagne électorale. Bonjour Véronique.
10: Bonjour Jeannick.
4: On peut le dire, toutes les régions du Québec ont vu le nombre de personnes en situation d'itinérance augmenter, la pression qui s'exerce sur les chefs de partis politiques pour s'attaquer à cet enjeu ne vient pas que des grandes agglomérations. Les maires de nombreuses villes veulent que ça change. Ils ont d'ailleurs l'appui de l'ex-première ministre Pauline Marois. Bref, c'est un sujet qui a pris beaucoup d'importance.
10: Oui, et je suis pas certaine que les chefs des partis politiques en parleraient autant si ce n'était pas de cette pression-là qui est constante d'ailleurs, là, des maires et de Mme Marois. Ça avait commencé, rappelez-vous, avec une lettre ouverte au printemps avec une trentaine de signataires. Un regroupement donc mené par Mme Marois qui a par la suite sollicité une rencontre individuelle avec chacun des chefs pour, c'était avant la campagne, là, c'était pour s'engager à tenir un sommet sur l'itinérance en 2027 et tous ont accepté. Maintenant, faut pas non plus que la lutte à l'itinérance soit repoussée après le sommet. Hein. Faut commencer à agir dès maintenant, au lendemain du 5 octobre. Et c'est pourquoi encore la semaine dernière, c'était le maire de Québec, Bruno Marchand, qui signait à son tour une lettre pour les pousser de nouveau à s'engager. Alors, ça force les partis politiques à se pencher sur cet enjeu-là qui est très, très complexe parce qu'il s'agit pas juste pour eux de promettre de construire des logements abordables. Hein. Ils doivent agir sur beaucoup d'autres fronts. Et il faut aussi des ressources en santé mentale, il faut investir dans la lutte à la toxicomanie. Il faut finalement un réel plan de santé publique. Et en campagne électorale, Jeannick, c'est pas des engagements très, très sexy à faire. Hein? C'est clair que les partis politiques, en général, vont préférer faire des engagements sur le coût de la vie, par exemple, parce qu'on a l'impression que ça touche tous les électeurs, que c'est leur priorité, remettre de l'argent dans le portefeuille. C'est même à la mode de dire ça. Mais en réalité, l'enjeu de l'itinérance, ça touche autant les électeurs. C'est juste que c'est plus indirect, peut-être. Hein? Ça entraîne des problèmes de sécurité dans certains quartiers. Ça fait diminuer la valeur des résidences. On l'a vu dans votre reportage. Ça contribue à engorger aussi les urgences parce que souvent, les policiers vont amener des personnes en crise à l'hôpital parce qu'ils n'ont pas d'autres ressources où aller. Et les partis peuvent promettre toutes sortes de solutions. Mais à la fin, ça va aussi prendre du monde pour mettre fin à cette crise-là. Mais le problème, quand on dit qu'il est multifactoriel, c'est aussi que les organismes qui se sont déjà engagés dans cette lutte à l'itinérance sont à bout. Hein? Vous avez sûrement entendu parler du mouvement.
4: On en a parlé il n'y a pas longtemps.
10: Ben voilà, le mouvement, le communautaire à bout, les organismes demandent un fonds d'urgence de 360 millions de dollars, un rattrapage salarial. Ils ont d'ailleurs l'intention de tenir une grande manifestation dans 2 jours à Trois-Rivières.
4: On l'a bien entendu dans le reportage d'Annick, il faut des plans au long cours. Quels sont les engagements politiques de chacun des partis?
10: Bon, on va faire le tour là. D'abord, la CAQ a promis un plan d'action nationale et l'ajout de suppléments au loyer, qui est une aide financière pour les ménages à faible revenu. Le Parti libéral veut injecter 60 millions de dollars supplémentaires par année pour atteindre ce qu'il appelle l'itinérance zéro. Et il promet aussi la construction de 40 000 logements sociaux. Le Parti québécois veut augmenter le nombre aussi de logements sociaux et bonifier les ressources en matière de lutte contre la toxicomanie. Québec solidaire créerait un poste de super ministre à la lutte contre l'itinérance. Et finalement, le Parti conservateur du Québec propose de former 125 nouveaux médecins communautaires par année qui seraient comme déployés dans des centres d'hébergement avec plus de travailleurs sociaux.
4: Mais les organismes communautaires pensent, eux, qu'il y a surtout un problème de volonté politique de la part des gouvernements. Donc, eux ne veulent pas seulement entendre ces promesses que vous venez d'énumérer.
10: Voilà, parce qu'en ce moment, quand vous écoutez les élus, il n'y en a pas un seul qui n'a pas manifesté d'empathie. Là. Ils répètent tous qu'ils comprennent l'urgence de la situation, comprennent...

0: Donc, il faut agir. Mais depuis plusieurs années, on sent aussi une certaine impuissance de leur part. Comme si le problème était tellement multidimensionnel qu'on a l'impression qu'ils ne savent pas trop par où commencer. Les maires des villes ont même eu le sentiment d'être laissés à eux-mêmes, hein, comme si le gouvernement provincial jetait l'enjeu dans leur cour, parce que finalement, ce sont les municipalités qui doivent agir auprès des campements puis augmenter la sécurité. Le ministre Lionel Carman a tenté, il faut lui donner, plusieurs mesures ces dernières années pour atténuer la crise. Mais peut-être que son gouvernement a pris la mesure du problème trop tard, après la pandémie surtout, qui a contribué à aggraver des problèmes de santé mentale. C'est comme si avant la pandémie, on n'en parlait presque pas de l'enjeu de l'itinérance, ou pas autant qu'aujourd'hui, parce qu'en 2018, le dénombrement de personnes en situation d'itinérance était environ 6 000, et 8 ans plus tard, on est rendu à 12 000. Est-ce que les autres partis politiques ont raison de blâmer la CAQ et de tout mettre sur sa faute? Bien, le gouvernement Legault n'en porte pas non plus l'entière responsabilité, parce que l'augmentation des coûts de l'immobilier, par exemple, c'est pas lui qui en est responsable. Mais peut-être que beaucoup d'actions sont arrivées trop tard et on se retrouve aujourd'hui en réaction plutôt qu'en action. Donc, le prochain gouvernement, quel qu'il soit, va hériter d'une situation qui est très, très complexe, qui doit être considérée urgente. Et oui, ça va prendre une réelle volonté politique pour investir rapidement, malgré l'état des finances publiques, avec des échéanciers très, très clairs et surtout respectés, et des moyens qui sont pas donc seulement financiers, parce qu'il faut un rôle de facilitateur de la part du gouvernement pour que chaque ressource dans la chaîne de commandement soit pas freinée par de la réglementation ou de la bureaucratie, par exemple.
1: Un immense merci pour cette analyse, Véronique Prince. On vous retrouve très bientôt.
0: Bonne journée.
1: Restez à l'écoute. Un peu plus tard à l'émission, on fait un retour dans le temps. Il y a 50 ans, l'entreprise japonaise JVC lançait la fameuse cassette VHS. Les plus jeunes n'en ont que de vagues souvenirs.
2: Une boîte noire avec deux rouleaux avec un tape dedans. Et tu mets ça dans une machine pour voir un film.
3: Est-ce que vous auriez aimé avoir cette expérience-là?
4: 50-50.
3: Pourquoi?
4: Ben, comme j'ai dit, c'est moins accessible. C'est comme, tu veux juste écouter un film à place de juste aller sur ta télé. Tu dois te déplacer puis aller dans l'auto.
1: Ah oh oui, on se déplaçait. Et vous, êtes-vous nostalgique des VHS? On en parle en deuxième heure d'émission.

0: Les sirènes d'alerte retentissent à répétition depuis deux semaines à Kiev. L'Ukraine subit une pression croissante avec l'intensification de la campagne aérienne russe qui utilise un recours à des missiles balistiques et des drones à réaction, beaucoup plus rapides que les autres, pour percer les défenses. Ce matin, on rapporte des attaques contre le réseau ferroviaire. Je joins à Kiev notre envoyé spécial Marie-Ève Bédard. Bonjour Marie-Ève.
1: Bonjour.
0: Vous êtes arrivé en Ukraine depuis quelques jours. Comment l'intensification des sirènes et des frappes change-t-elle le climat de la ville? Vous le savez, vous y êtes allé à quelques reprises.
1: On sent beaucoup plus d'anxiété chez la population, d'angoisse. On prend aussi ces alertes peut-être un peu plus au sérieux. C'est une population qui s'épuise parce qu'elle n'a plus de répit. Ça, c'est ce que beaucoup de gens nous racontent. On avait l'habitude de ces alertes en pleine nuit. Beaucoup de gens faisaient le choix de dormir dans les abris. Mais maintenant, c'est constant et on ne peut plus planifier le quotidien. Il y a des gens qui réfléchissent à quitter la capitale Kiev, mais se cherchent des logements ailleurs. Et on nous dit, si on veut se déplacer plus à l'ouest du pays, parce qu'on a le sentiment d'être un peu plus en sécurité, c'est très cher. On est coupé aussi de son travail. Ça force les autorités ici à Kiev à aménager de nouvelles règles pour ce qui est des alertes. On a maintenant des alertes rouges et des alertes jaunes. Les alertes rouges, c'est réservé généralement aux missiles balistiques quand on les détecte. Et là, ça force tout le monde, toutes les activités économiques, les commerces, à mettre la clé dans la porte, c'est-à-dire qu'on ne peut plus opérer. Les alertes jaunes, on permet maintenant aux commerces pour leur permettre de subvenir aux besoins de la population et surtout à leurs propres besoins économiques de fonctionner s'ils ont des abris à proximité. On interdit les grands rassemblements publics dans la ville. Alors ça, c'est des mesures concrètes, mais surtout, ce qu'on sent, c'est donc cette fatigue, cet épuisement. Et on a le sentiment que ce sont des attaques concertées, un harcèlement de la part de la

0: Russie pour épuiser la population physiquement, mais aussi moralement, pour les amener à accepter n'importe quelle condition dans d'éventuelles négociations.
1: Vous parlez des commerces, mais il y a aussi, j'imagine, des événements qui doivent être annulés. Je crois que vous avez rencontré le directeur d'un salon du livre.
0: Un salon du livre qui devait se tenir cette semaine, qui a vu le jour au tout début de l'invasion parce qu'on a constaté une recrudescence de l'intérêt pour la littérature, pour les publications dans la langue ukrainienne. Et cette année, pour la première fois, avec beaucoup de difficultés, on a pris la décision d'annuler l'événement. D'abord parce que beaucoup des gens qui publient ces livres se sont vus être ciblés par des attaques et des entrepôts avec des livres scolaires, mais aussi des livres, des romans, des livres de fiction, des livres d'information qui ont été attaqués au cours des deux derniers mois. Donc, on a plus de difficultés à fournir le marché ukrainien, mais surtout, un événement d'une telle ampleur qui attire une foule énorme, c'est le plus grand salon du livre de l'Ukraine. On s'est dit que ça n'était pas possible d'assurer la sécurité des gens qui viendraient à cet événement-là. Donc, ça, c'est un exemple, mais il y a des entrepôts aussi avec des denrées alimentaires qui ont été visés, des biens médicaux, et tout ça, des centres commerciaux, ça perturbe énormément la vie économique du pays. On a plus de difficultés d'approvisionnement et surtout, on se prépare au pire pour les semaines et les mois qui viennent si cette tendance-là se poursuit.
1: Oui, ben vous venez de le dire, les mois qui viennent avec l'hiver, le retour, les attaques russes qui visent des stations-service, mais aussi le réseau électrique. Et ce matin, plus particulièrement, le réseau ferroviaire, qu'est-ce que vous avez pu observer?
0: D'abord, ça, ces attaques-là sur le réseau ferroviaire, ça suscite énormément d'émoi ici, mais dans les pays frontaliers de l'Ukraine aussi, en Pologne notamment. Il faut dire qu'au cours des trois derniers jours, il y avait une très importante conférence économique qui se tient chaque année, qui a eu lieu. Beaucoup de gens étaient venus de l'étranger, des représentants des gouvernements. Il y a le train de Boris Johnson, l'ancien premier ministre de la Grande-Bretagne, qui a dû être évacué en cours de route pendant la nuit parce qu'un des trains a été visé tout près de la frontière polonaise. Et on redoute que ça, ce soit encore une fois, une nouvelle stratégie du gouvernement russe dans ses cibles militaires, compliquer l'acheminement de marchandises, le transport tout près des frontières. Vous avez mentionné les stations-service, encore aujourd'hui, une station-service de Ukraine Nafta, la compagnie d'État a été ciblée. Cette semaine, c'est la quatrième station-service comme ça qui est la cible des drones de la Russie. Partout au pays, depuis le début de l'année, si on calcule jusqu'à la fin du mois d'août, ce sont 300 stations-service comme ça qui ont été ciblées. Depuis juillet, 200. Donc, il y a une augmentation, une recrudescence de ces stratégies. Et puis, tous les sites énergétiques aussi. Donc, on se prépare, on redouble d'efforts, on craint l'hiver de toute évidence, on fait des stocks, mais ça ne va pas suffire, ce qui explique beaucoup pourquoi le président Volodymyr Zelensky insiste sur l'urgence d'aider l'Ukraine à défendre son espace aérien. C'est ce sur quoi il met l'emphase quand il rencontre des gouvernements, comme on l'a vu cette semaine au Canada, plus rapidement des missiles pour pouvoir contrer ces drones. Vous l'avez mentionné en ouverture, ces drones maintenant qui fonctionnent à moteur à réaction, qui sont beaucoup plus difficiles à abattre. Ils vont plus vite, plus haut, plus loin et avec des charges explosives beaucoup plus importantes.
1: Rapidement, il y a le gouvernement de Volodymyr Zelensky qui a fait face à de nombreux scandales de corruption au cours des derniers mois. Est-ce que ça préoccupe les Ukrainiens?
0: Il y a des scandales de corruption, il y a la crise politique aussi qui est provoquée par tout ça. Il a dû démettre de ses fonctions son ministre de la Défense au cours de l'été qui était très populaire. Ça a provoqué des manifestations. Il y a ces trous financiers qu'on n'arrive pas à expliquer. Le président Volodymyr Zelensky demande à l'Union européenne de combler un déficit budgétaire de 27 milliards pour pouvoir boucler les coffres d'ici à la fin de l'année. Ça ne s'explique pas facilement. Alors, ces crises-là, oui, ça préoccupe beaucoup la population ici, mais tout le monde concède à regret, je dirais, que ce n'est pas le moment de passer, par exemple, à des élections. Ce n'est pas possible en temps de guerre, mais il faut trouver une façon d'être un peu plus transparent et d'impliquer la société civile et les partis d'opposition, puisqu'on ne peut pas changer de gouvernement.
1: Marie-Ève Bédard, depuis Kiev, merci beaucoup.
0: Je vous en prie.
1: Et on traverse la frontière pour faire le point sur ce qui se passe chez l'autre belligérant, la Russie. Que manigance le Kremlin? Jusqu'où ira Vladimir Poutine? Cette guerre peut-elle prendre fin et comment? Oui, je sais, c'est une question qu'on a beaucoup posée et on va continuer de le faire. Donc, et qui sont, oui, je sais, très corsés. On va relancer notre invité là-dessus. Bonjour, Elsa Vidal.
2: Bonjour, Jeannick Tremblay.
1: Vous êtes éditorialiste politique internationale à BFM TV et essayiste, auteur de « Que pensent les Russes ?». C'est paru chez Gallimard, c'était en avril dernier. Parlons de cette guerre. Donc, le nouvel hiver qui s'annonce pour les Ukrainiens. Vous avez entendu ma collègue depuis Kiev qui parle de déploiement de drones à réaction. Donc, des positions qui ne bouge pas. On est toujours dans cette guerre d'usure où on a franchi un nouveau socle, un nouveau palier.
2: Alors, on est toujours dans cette guerre d'usure en ayant malgré tout franchi un nouveau cycle technologique avec d'abord le retour de l'initiative ukrainienne cette année via ces frappes dans la profondeur au moyen de drones, mais l'avantage dont elle disposait est en train d'être récupéré par la Russie, qui elle répond par ces drones à réaction dont on arrive à intercepter qu'environ 60%, alors que pour les précédents modèles qui n'étaient pas à réaction, l'Ukraine interceptait environ 90% d'entre eux. Aujourd'hui, les techniques de frappe sont très différentes. Ce sont des drones qui volent en groupe, qui frappent en montant très haut en altitude, donc ils ne sont pas repérés, qui sont de 6 mètres de long, de 5 mètres de large, avec des missiles en fait embarqués. Donc on est plus près du missile à réaction que du drone en réalité. Et donc dans ce nouveau cycle technologique, l'Ukraine et la Russie recommencent à se trouver à parité. Et donc ça fait peser sur les alliés de l'Ukraine la responsabilité très importante du devenir de la guerre, puisque nous sommes à nouveau la variable d'ajustement.
1: L'Europe et l'Occident, mais beaucoup l'Europe, se sont raffermis. Parce qu'on voit, je crois que le niveau de financement, il y a près de 90 milliards de dollars qui ont été accordés à l'Ukraine, ce qui est énorme. D'euros, donc c'est 145. Oui, c'est beaucoup plus que ça. Est-ce que ça va assez loin? Vous entendiez aussi Marie-Ève parler de la requête du président Zelensky qui aimerait bien qu'on aide à sécuriser le ciel ukrainien. Ça semble une demande exagérée pour l'instant, non?
2: Malheureusement encore une demande exagérée avec la perception que celle-ci nous mettrait face à une ligne rouge de la Russie, une ligne rouge qui a été réitérée par Vladimir Poutine en Inde vendredi lorsqu'il a dit que s'il y avait des troupes européennes, notamment françaises, en Ukraine, alors ce serait une déclaration de guerre à la Russie. Mais pour l'heure, ces lignes rouges, elles sont surtout formulées pour inhiber la réaction européennes, elles interviennent toujours lorsque la Russie se trouve fragilisée sur le front militaire, parce qu'il est très important pour Vladimir Poutine, quand il perd sur le front militaire ukrainien, de s'assurer que nous, les alliés de l'Ukraine, nous ne sommes pas prêts à tirer parti de sa faiblesse et que nous allons rester relativement figés, inquiets de sa possible réaction. Et donc, nous ne sommes pas encore prêts, nous les Européens, à réaliser que l'escalade est déjà en cours et que notre prudence excessive ne nous permet pas d'aider l'Ukraine suffisamment tôt, suffisamment vite. La contrepartie de cette grande prudence, qui est là pour essayer d'éviter une aggravation de la guerre, c'est que la violence se dissémine ailleurs, et d'abord chez nous, alors qu'on souhaite l'éviter. Et cette violence, elle prend une forme hybride. Il y a bien sûr des cyberattaques, il y a bien sûr des brouillages de signaux GPS d'avions qui se comptent en milliers de cas. L'attentat manqué aux drones piégés sur l'aéroport de Leipzig et bien d'autres campagnes de déstabilisation. Et donc, pour Vladimir Poutine, il est important de sécuriser un élément, c'est la peur qu'auraient nos dirigeants européens de s'avancer un peu plus loin dans le soutien à l'Ukraine. On parle, il faut bien le réaliser, encore une fois, non pas d'envoyer des troupes en Ukraine, mais de fournir à l'Ukraine des systèmes d'interception de missiles qui lui permettraient de protéger ses principales villes. Et cela fait encore peur à nos dirigeants.
1: C'est très risqué malgré tout de la part de Vladimir Poutine de tester les limites, les résistances. Et vous l'avez dit, la réponse européenne pour l'instant, elle est timorée. Est-ce que vous croyez que ça pourrait changer à court ou moyen terme?
2: Oui, je pense que si du côté russe, il y a un accroissement de la violence, même hybride, contre les adversaires de l'Ukraine, avec un attentat qui serait réussi ou une infrastructure civile qui serait frappée en Europe, comme là, on a vu des bombardements s'approchant, d'abord portant sur des trains civils qui n'avaient pas été pratiqués jusque-là, et ça

0: approchant de la frontière polonaise, eh bien oui, effectivement, il y a le potentiel pour que l'Europe change d'attitude, et le défi sera double. Il faudra à la fois s'affranchir d'une certaine peur de la réponse russe et en même temps continuer de maîtriser la réponse apportée pour ne jamais se trouver dans la situation d'être responsable d'une escalade dans le conflit.
1: Quand on a commencé cette discussion, vous disiez que les Russes et les Ukrainiens avaient pendant un temps joué à jeu égal quand les Ukrainiens se sont mis à frapper, notamment en profondeur. On lit ce matin le président Donald Trump sur ses réseaux sociaux qui appelle Volodymyr Zelensky à cesser de frapper le diesel, les usines donc russes. Et il me semble que c'est là l'un des seuls ou des grands avantages que le régime ukrainien peut tirer. Peut-être qu'on n'en serait pas là si les États-Unis ne s'étaient pas désengagés de façon aussi draconienne, non?
0: Oui, c'est certain que le désengagement des États-Unis, mais aussi d'un acteur privé essentiel, Elon Musk, par la compagnie SpaceX et par le réseau satellite Starlink, en 2023, a retiré son soutien et donc la fourniture de ses informations à l'Ukraine alors qu'elle menait une offensive qui avait des chances d'aboutir, parce qu'il avait peur d'une défaite russe et de l'escalade qui en découlerait. Ensuite, bien sûr, Donald Trump a mis sa puissance diplomatique, ou plutôt celle des États-Unis, au service de Moscou. Il est de nouveau revenu dans une posture où il réclame à l'Ukraine des concessions à Moscou. Il faut quand même souligner qu'à l'heure actuelle, les Ukrainiens, et notamment Volodymyr Zelensky, demandent à Elon Musk qu'il accepte de leur fournir les données nécessaires pour frapper des lanceurs de missiles vides en Russie. Et même cela, pour le moment, cela semble trop important, trop dangereux, trop escalatoire. De notre côté, les Européens, nous pourrions aider l'Ukraine d'une manière bien moins escalatoire si nous acceptions de protéger efficacement l'Ukraine et ses grandes villes des frappes de missiles.
1: Rapidement, cette intervention de Donald Trump, le fait aussi que ce soit Jared Kushner et Steve Witkoff qui soient les émissaires, ce ne sont pas des diplomates. Est-ce qu'on peut considérer que l'un et l'autre, ça c'est pour la forme, mais en ce qui concerne le fond, ben, on l'a eu il y a quelques semaines quand le chef de la CIA, John Ratcliffe, s'est rendu en Russie.
0: John Ratcliffe, c'est effectivement un émissaire diplomatique un petit peu plus intéressant parce qu'il est déjà impliqué dans d'autres dossiers de négociation. Et c'est un homme qui serait en fait un interlocuteur assez idéal pour parler à des négociateurs russes qui sont tous issus des services de sécurité. Mais comme on l'a vu, Vladimir Poutine n'a pas souhaité le rencontrer. Il a souhaité retrouver Jared Kushner et Steve Witkoff qui lui conviennent beaucoup mieux. Et à leur retour, on a vu une nouvelle fois s'infléchir la position de Donald Trump en faveur de la Russie, demandant des concessions à l'Ukraine.
1: Les Russes sont appelés aux urnes cette semaine. C'est pas une élection présidentielle, c'est le renouvellement de la Douma. Quelle importance cela peut avoir? Est-ce qu'il y a de véritables enjeux?
0: Alors, l'enjeu pour le pouvoir, il existe. Il s'agit de diminuer l'expression du mécontentement et du rejet de cette guerre en faisant de cette campagne, non pas une campagne de type législatif, puisqu'il n'y a pas de débat, les programmes ne sont pas présentés, les candidats ne vont pas s'expliquer auprès des journalistes. C'est d'ailleurs maintenant à l'origine de la production de mèmes assez drôles sur Internet montant des studios vides. Il n'y a pas de campagne, il n'y a pas de programme, il n'y a pas de débat. Le seul acteur politique qui s'exprime, c'est Vladimir Poutine. Et donc, pour essayer de limiter l'expression du désaccord, on fait de cette campagne un plébiscite sur la personne du président. Et je pense qu'il y aura très peu de signes de mécontentement. Les Russes qui voteront comme ils savent qu'ils doivent voter. Il n'y a absolument rien à attendre de cette élection, si ce n'est l'enjeu pour le pouvoir de ne pas se voir désavoué par un taux de participation qui serait trop bas.
1: Mais y a-t-il un enjeu malgré tout pour la population avec ce qu'on évoque depuis quelques jours déjà, savoir une possible conscription, donc une mobilisation massive de la population pour aller au front, quand on sait le danger que ça suppose? Je lisais un papier du Grand Continent, c'était quoi? Une survie de moins de 30 minutes, en tout cas, peut-être pas une survie, mais le risque, oui, de se faire tuer ou d'être gravement blessé très rapidement. Est-ce que ça aussi, ça fait partie des considérations, ce recrutement forcé?
0: Le recrutement forcé, ça fait partie bien sûr des considérations que les Russes tiennent à l'esprit. Il y a énormément de départs qui se font de jeunes hommes qui pourraient être mobilisés en destination de l'Arménie, de la Géorgie et de la Serbie, où les citoyens russes peuvent entrer sans visa. À peu près 800 000 d'entre eux avaient quitté la Russie au moment de la déclaration de la mobilisation partielle. C'était en septembre 2022. Il y a beaucoup d'hommes russes qui ont acheté des billets par prix.

0: précautions, d'autres qui attendent en Turquie de voir comment ça va se passer. Et puis, il y a des craintes aussi pour la sécurité personnelle de Vladimir Poutine. Vladimir Poutine craint que les ultras, c'est-à-dire les vétérans qui ont fait la guerre, ne poussent pour un remplacement du régime. Il y a un niveau de détestation parmi ces vétérans de la guerre des élites de Moscou et de Saint-Pétersbourg qui atteint des niveaux totalement inédits.
1: Et là, vous faites allusion à cette déclaration rapportée par The Economist. S'il y a un échec, ils vont me pendre. C'est à eux qu'ils pensent, vous croyez?
0: Oui, je pense que c'est vraiment à eux qu'il fait référence. Mais par ailleurs, je dois préciser qu'il y a un élément beaucoup plus intime et irrationnel. Quand Vladimir Poutine est revenu au pouvoir à la présidence en 2011, il a été personnellement extrêmement frappé, impressionné par les printemps arabes et la capture et le lynchage de Muammar Kadhafi. Ça, c'est son obsession. Ouais. Il ne veut pas finir comme ça.
1: On a vu comment ça s'est passé pour Muammar Kadhafi. La fin n'a pas été effectivement très glorieuse. Elsa Vidal, on va se quitter là-dessus. Merci beaucoup d'être revenu nous voir à la radio publique. On vous réinvite dès qu'on peut.
0: Avec plaisir.
1: Au revoir. Et c'est tout pour cette première heure de Tout Terrain. On se quitte pour le bulletin de nouvelles et on se retrouve après. On va parler d'intelligence artificielle. Oui, je sais, il y en a été beaucoup question avec la fin possible de l'humanité, mais on va se poser d'autres types, oui, d'interrogations sur qu'est-ce qui advient de notre nature humaine avec l'IA. À tantôt.

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3: Ici Marc-Antoine Leblanc. Voici vos nouvelles. Le premier ministre Mark Carney a lancé son sommet canadien de l'investissement à Toronto. L'événement réunit les grands patrons de la finance mondiale, alors que le gouvernement vise à générer 1 000 milliards de dollars d'investissement privé au cours des 5 prochaines années. Par ailleurs, Mark Carney doit se rendre à Strasbourg, en France, mardi, avec l'intention de se rapprocher de l'Union européenne. Les précisions de Laurence Martin.
4: Un sommet des investisseurs, c'est un peu comme une agence de rencontre. Hein. L'idée, c'est d'avoir dans une même pièce des investisseurs internationaux de pays comme la Chine, l'Arabie Saoudite ou encore la Norvège qui sont intéressés à placer de l'argent au Canada. Et de l'autre, des entreprises, des gouvernements provinciaux, par exemple, qui cherchent à attirer des capitaux pour démarrer leurs grands projets. Et Ottawa tente évidemment de montrer avec ce grand rendez-vous que le Canada est un bon endroit où investir, que la réglementation ici a été allégée. On peut écouter la ministre de l'Industrie, Mélanie Joly.
5: On doit être capable d'offrir un environnement qui est stable, qui est facile, où on peut en faire des affaires rapidement.
4: Et c'est une semaine occupée pour Mark Carney parce qu'il se rendra ensuite à Strasbourg pour prononcer un discours au Parlement européen. Le Wall Street Journal indiquait que le Canada cherchait à devenir un membre associé de l'Union européenne. Mark Carney a nuancé quelque peu cette affirmation. On peut l'écouter.
6: Alors, on va commencer les discussions pour une alliance, pas d'être un membre de l'Union européenne, mais pour une alliance unique entre le Canada et l'Union européenne.
4: Oui, parce que devenir un membre à part entière de l'Union européenne, ça impliquerait de se soumettre à toutes sortes de réglementations décidées depuis Bruxelles, ce que le Canada ne veut pas. Mais un rapprochement, oui, reste à voir la forme précise que cette alliance pourrait prendre. Ici Laurence Martin, Radio-Canada, Ottawa.
3: Politique québécoise maintenant. Le Parti libéral du Québec a dévoilé son cadre financier au 18e jour de la campagne électorale. Les libéraux promettent le retour à l'équilibre budgétaire en 2029-2030, entre autres en annulant deux mesures de la CAQ pour diminuer le coût de la vie. Le PLQ entend aussi plafonner les dépenses de certains portefeuilles sans toucher à la santé, l'éducation et la culture. Marie-Josée Paquette-Comeau a les détails.
7: C'est pas le temps des dépenses électorales bonbons.
8: Le chef du Parti libéral, Charles Milliard, chiffre ses engagements à 12 milliards de dollars. Pour les financer, il mise sur une augmentation des revenus de 3,5 % sur 5 ans, grâce à l'abolition de 12 000 postes dans la fonction publique, la révision des crédits d'impôt des entreprises et l'annulation du congé de taxes sur certains produits d'épicerie, une mesure caquiste.
7: Une mesure qui absolument ne sert aucunement le Québec en ce moment.
8: Les libéraux prévoient le retour à l'équilibre budgétaire en 2030. La hausse des dépenses demeure conservatrice, 2,4 % en moyenne, mais pour certaines années, elle n'est que de 1 %.
7: Il n'y aura aucune coupe de services en santé, en éducation et en culture.
8: Ruba Gazal de Québec solidaire n'y croit pas.
9: Quand les dépenses ne suivent pas le taux d'inflation, c'est des coupures puis de l'austérité.
8: Charles Milliard réplique.
7: Ce n'est pas de l'austérité qu'on propose, c'est un retour à un réalisme économique.
8: À la CAQ et au Parti québécois, on se retient de condamner le cadre financier libéral. Le ministre des Finances sortant, Éric Girard, suivi de Paul Saint-Pierre Plamondon.
10: Oui, ça inspire de nous.
11: Ce que j'ai vu du cadre budgétaire libéral est plus crédible que ce que les autres partis ont fait.
8: Le Parti québécois fermera le bal en présentant son cadre financier ce mardi, en l'absence de son chef. Ici Marie-Josée Paquette-Comeau, Radio-Canada, Saint-Léonard-d'Austin.
3: Ailleurs, dans la campagne électorale, Québec solidaire et le Parti québécois ont tous deux promis des mesures pour mieux protéger les femmes. QS s'est notamment engagé à développer une nouvelle plateforme numérique pour offrir une aide directe aux femmes victimes de cyberintimidation, basée sur un modèle similaire en Nouvelle-Zélande. Le PQ, lui, entend construire 6 nouveaux centres d'hébergement dans des régions jugées prioritaires. En terminant, c'est la série Empathie qui a récolté une grande partie des 17 prix remis lors du gala des prix Gémeaux. En pleine campagne électorale, la politique s'est d'ailleurs invitée à la soirée. Les détails de Catherine Zib.
12: Le Gémeaux est remis à...
13: Empathie!
10: Les grands favoris du gala, les artisans derrière la série Empathie, ont raflé 6 des prix, dont meilleure série dramatique, meilleur scénario et meilleure interprète féminine dans une série dramatique.
12: C'est tellement d'amour d'un coup, c'est fou!
10: La scénariste et comédienne Florence Lompré est montée plusieurs fois sur scène pour distribuer les remerciements avec beaucoup d'émotion. Mais elle n'a pas hésité à braquer les projecteurs sur la classe politique.
12: Je nous souhaite qu'ils comprennent que la seule immigration qu'on ne contrôle pas, qui vole nos jobs et qui fait peur, c'est l'intelligence artificielle. Qu'il coupe tout contact avec ceux qui commettent des génocides et perpétue la haine dans ce monde.
10: La lauréate du prix de la meilleure interprète féminine pour un premier rôle dans une comédie, Julie Le Breton, a défendu la culture québécoise en récoltant son trophée.
13: Juste vous rappeler que chaque dollar investi en culture rapporte 1,66 $. On a vu pire comme rendement.
10: La politique s'est immiscée dans plusieurs prises de parole, dont le discours du récipiendaire du prix du meilleur interprète masculin dans un premier rôle, Émile Proucloutier.
14: La quête effrénée du pouvoir, ça brise les gens, ça brise les liens et c'est en train de briser la planète sur laquelle on habite.
10: Des discours teintés de politique portés au nom d'une industrie tributaire des décisions des élus. Ici Catherine Dib, Radio-Canada, Montréal.
3: Voilà, c'était vos informations. 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

Cette semaine, un chercheur d'Anthropic a quitté la compagnie d'intelligence artificielle avec fracas. Sur les réseaux sociaux, il a avancé que tout va trop vite et que l'IA pourrait à terme anéantir l'humanité. Rien de moins. Ils sont de plus en plus nombreux à s'inquiéter publiquement des risques qu'elle représente. Hier, le patron d'Anthropic, Dario Amodei, a lui-même appelé à un ralentissement. Pour l'auteur Abel Quentin, c'est carrément ce qui nous rend humains qui est menacé. Son dernier livre est un long réquisitoire en faveur d'une IA bridée et contrôlée afin d'éviter de nous perdre nous-mêmes. Et il y a 50 ans disparaissait Mao Zedong. Il a profondément marqué la Chine avec le bond en avant et la révolution culturelle. Ça ne s'est vraiment pas passé comme prévu. Des millions de personnes ont payé de leur vie les ambitions démesurées du grand timonier. Mais pourquoi diable le maoïsme a-t-il séduit certains intellectuels de gauche? Et en fin d'émission, un autre 50e anniversaire, celui de l'invention du VHS. L'enregistreur qui permettait d'accumuler les épisodes de toutes les séries télévisées a lancé la mode de l'écoute en différé. Il a aussi fait les beaux jours des clubs vidéo où l'on se ruait les soirs de fin de semaine pour avoir une chance de mettre la main sur le dernier film à la mode. Vous rappelez-vous? Andréanne Williams va vous rafraîchir la mémoire. C'est reparti.

0: d'anéantir l'humanité d'ici la fin de la décennie. La BBC a sondé celui qu'on appelle le parrain de l'IA, le britano-canadien Jeffrey Hinton, pour savoir si cette crainte était fondée. Voici un extrait de cet échange.
1: We don't know what's going to happen. We should obviously be cautious. A 10% chance seems not an unreasonable estimate to me.
2: That AI could kill all humans.
1: Yes.
2: Wow. Oh my God.
0: 10% de risque que l'IA tue tous les humains est une estimation raisonnable. Et vous entendiez les mots de la journaliste Victoria Derbyshire, d'ordinaire très mesurée. D'ailleurs, hier, le patron d'Anthropic, Dario Amodei, a lancé un appel au ralentissement de la vitesse de développement de l'industrie, suivi de trois autres grands patrons, barons de la tech, Elon Musk, Sam Altman et Demis Hassabis, lui est chez Alphabet. Il y a le sénateur américain Bernie Sanders qui a ajouté son grain de sel aussi sur la BBC cette semaine.
3: And when scientists tell you there is a chance that it could have a cataclysmic impact on humanity, you got to be a moron not to say slow it down. Yeah.
0: L'heure est venue pour lui de légiférer et de ralentir. Il faudrait être, vous l'avez entendu avec son langage coloré, il faudrait être fou pour ne pas le reconnaître. C'est sans doute de la musique aux oreilles de notre prochain invité, l'auteur Abel Quentin, qui plaide, lui, en faveur d'un sursaut citoyen contre l'IA dans son dernier livre intitulé « Sanctuaire, résister à l'invasion de l'IA générative » paru aux éditions de l'Observatoire. Je lui ai parlé hier matin. Bonjour Abel Quentin.
4: Bonjour.
0: On reviendra plus tard sur les événements de cette semaine parce que votre livre qui est paru bien avant se concentre, lui, sur ce que nous risquons de perdre en tant qu'humanité avec la propagation de ces IA. Parlons donc de ces mutations anthropologiques que vous redoutez et je vous lance sur une phrase que je trouve qui résume tout et qu'on peut lire dans votre livre. L'homme augmenté est en fait un homme diminué.
4: Oui, c'est ça. C'est-à-dire que sans même parler, je dirais, de risque existentiel, c'est-à-dire d'extinction de l'humanité, il y a un risque d'avilissement et même, à mon avis, une certitude si on entre dans une sorte de dialogue ininterrompu avec des robots. Et donc, je dirais que la difficulté, c'est que les gains qui sont promis et qui sont apportés par ces IA génératives qui sont entrées dans nos vies sont très palpables, sont immédiats, sont à court terme, alors que les coûts, eux, sont très importants, mais sont cachés, sont parfois différés, sont moins palpables. C'est le risque d'atrophie cognitive qui a été objectivé par une étude du MIT Lab. C'est le coût écologique qui est absolument catastrophique et qui nous entraîne très loin de nos objectifs climatiques qu'on n'arrivait déjà pas à tenir. C'est également quelque chose qui n'est pas tellement mesurable, mais qui est tout simplement un délitement du lien social.
0: Vous savez qu'avec tout ça, vous vous inscrivez un peu à contre-courant. Vous venez de le dire, il y a des avantages indéniables à court terme avec les intelligences artificielles. Et vous avez donc choisi le mode du process, qui n'est pas très surprenant. Vous êtes avocat de formation. Et est-ce que vous vous opposez en quelque sorte à Michel Super? Michel Super, c'est un quinquagénaire qui adore l'IA. C'est un peu chacun de nous en ce moment qui voit les bénéfices à court terme, mais qui ne voit pas ce que la technologie détruit et qui est différé, comme vous venez un peu de le dire.
4: Oui, c'est ça. J'ai voulu faire un livre vivant et donc avoir une sorte de punching ball qui est Michel Super, ouais, qui est ce personnage du, on pourrait dire, du techno-béa, c'est-à-dire de la personne qui gobe tout, à la fois tous les bobards de la Silicon Valley, mais qui est dans une forme de célébration de cette technologie et qui ne supporte pas le moindre discours dissidence associé à quelque chose que je voulais souligner, qui était déjà quelque chose que soulignait un penseur comme Jacques Ellul dans les grands penseurs critiques de la technique dans les années 70. Il disait ce qui est très étonnant, c'est alors même que ces industries sont des véritables rouleaux compresseurs, elles ne supportent pas les discours critiques qui sont tout de suite caricaturés, attaqués. C'est-à-dire que si vous avez le malheur de critiquer ces technologies, eh bien, tout de suite, vous êtes contre la recherche médicale, vous êtes contre le progrès. Moi, je crois qu'on est à un moment de l'histoire où on n'a pas d'autre choix que de se poser la question de quels sont les vrais progrès. Une innovation n'est pas nécessairement un progrès. Toutes les innovations ne sont pas des progrès. Ce sont deux termes qui sont différents.
0: Vous mentionnez Jacques Ellul, vous le citez à profusion dans ce livre et à bon droit, si vous voulez mon avis, pour dire notamment que nous ne sommes pas libres face à la machine. Nous faisons des choix qui sont parfois même dictée par elle, parce que nous baignons dans cette

0: technologie. Vous avez mentionné une étude du MIT qui démontre que justement qu'il se passe quelque chose quand on recourt massivement à l'IA. On ne réfléchit plus tout à fait de la même façon et ça peut même laisser des séquelles.
1: Oui, c'est une étude qui a fait pas mal de bruit. Elle date maintenant de quasiment un an et demi. Donc, elle montre que, en effet, si on équipe de capteurs une catégorie d'individus qui travaillent avec l'IA, eh bien, elle a moins de. On constate une baisse de la connectivité cérébrale par rapport à une population qui effectuerait les mêmes tâches intellectuelles sans l'IA. Et les chercheurs qui ont fait cette étude observent également que il y a une sorte de dette cognitive, c'est-à-dire que se pose la question de savoir même si ce qui est perdu peut être récupéré et que ça n'est pas certain du tout. Mais je dirais que considérer qu'il y a là qu'une étude, qu'elle doit être affinée, que ça ne suffit pas à faire un consensus scientifique, que tout ça est encore assez récent et donc il faudrait que du temps s'écoule pour qu'on puisse y voir là une vérité scientifique. Mais je crois que s'agissant du patrimoine, je dirais, cérébral de l'humanité, et notamment de la jeunesse, dans le doute, il y a un principe de précaution qui me paraît évident, c'est-à-dire qu'on ne peut pas attendre 15 ans d'études d'impact pour décider de trancher cette question. Le doute, je dirais, doit profiter sur cette question aux critiques de la technologie. C'est-à-dire que on ne peut pas faire la même erreur qu'on a faite avec les réseaux sociaux, c'est-à-dire 15 ans à tergiverser, à se laisser enfumer par des discours très émollients, je dirais, pour se rendre compte 15 ans après, 20 ans après, que bien sûr, oui, ces technologies, celles-là, je parle de celles des réseaux sociaux, du marché de l'attention, sont dramatiquement nocives à nos cerveaux.
0: Mais vous rappelez, Abel Quentin, qu'on a des biais cognitifs contre lesquels il est difficile de lutter, les biais d'ancrage, savoir que dès qu'il y a une information qui nous plaît au premier abord ou qui répond à une question, on s'y attache. Il y a un biais d'automatisation, on fait confiance à la machine. Il y a un biais d'impatience, on aime que ça aille vite. Donc, est-ce que dans ce contexte-là, c'est possible d'avoir un usage, je dirais, parcimonieux et raisonné, même avec des campagnes de sensibilisation? Il me semble qu'il va falloir ramer très fort contre le courant.
1: Oui, c'est-à-dire que c'est ce que je dis à mon cher Michel Super, qui explique que, bien sûr, lui a une utilisation intelligente, lui l'utilise à bon escient. Je dirais qu'il y a toujours une sorte de, pas de vanité, mais on a tendance à surestimer nos forces, à imaginer qu'on pourrait déjouer tous les biais qui sont, je dirais, encodés dans ces technologies. Ces technologies entraînent un usage toujours plus frénétique et, en effet, nous manipulent. Alors, bien sûr, on peut être plus ou moins armé face à cette manipulation. Bien sûr, la façon dont est configurée une IA peut être plus ou moins manipulatrice, mais il ne faut pas se raconter l'histoire. À partir du moment où vous avez un robot qui parle en langage naturel, il y a un risque d'illusion anthropomorphique, c'est-à-dire de se laisser entraîner plus loin dans la discussion qu'il n'est raisonnable. Il y a un risque de lui faire trop confiance, c'est le fameux biais d'automatisation. Donc ces biais-là, ils sont très très puissants et je ne pense pas qu'on puisse s'en remettre à la vigilance des utilisateurs, surtout que ce faisant, on sacrifie évidemment les plus vulnérables.
0: Donc, les enfants notamment. Si ce n'est pas comme ça, c'est forcément, et on revient un peu à ce que disait Bernie Sanders, c'est qu'il faut intervenir, il faut légiférer.
1: Je suis parfaitement d'accord avec ce que dit Bernie Sanders. Voilà, il utilise le terme de moron en anglais. Je pense qu'il faut voilà avoir des termes énergiques. On est dans une sorte de déni qui est absolument catastrophique. Alors tant mieux si c'est les malheureux, les déclarations absolument terribles de Jacob Coxon ce week-end nous réveillent. Mais je dirais que sans même parler de ce risque épouvantable d'une fin de l'humanité, on a de toute façon un avilissement à l'œuvre, une déshumanisation à l'œuvre qui a été parfaitement, par exemple, expliquée par le pape Léon XIV dans son encyclique, et que face à ça, il faut, à un moment donné, faire quelque chose qu'on n'a peut-être pas réussi dans l'histoire occidentale des derniers siècles, c'est-à-dire mettre le bouton pause. Mais on est dans un moment particulier de l'histoire. Donc, ce qui n'a pas été fait avant, parce que les révolutions technologiques ont toujours suscité, bien sûr, un petit peu d'hostilité, mais c'était des hostilités assez localisées qui ne duraient pas. On assiste aujourd'hui à quelque chose de différent. C'est-à-dire que l'hostilité grandit, l'hostilité se répand, et on n'a pas un des critères de de la propagation de la technique, c'est ce qui avait été dégagé par Jacques Ellul, qui était l'unanimité. C'est-à-dire qu'à un moment donné, une technique finit par faire l'unanimité, finit par faire taire toutes les révoltes, toutes les hostilités. Là, c'est le contraire. Et donc, je crois qu'il y a là, peut-être, on n'a pas d'autre choix de toute façon, des conditions pour que une hostilité qui est un petit peu sourde, on va dire, se transforme en contestation politique. C'est ce qui se passe aux États-Unis, en France, en Europe. Ça n'est pas encore arrivé, mais je dirais qu'il y a des leçons à prendre aux États-Unis d'Amérique, où il y a quand même, par exemple, un moratoire qui était signé par l'État de New York pour arrêter de construire des data centers. Ça peut paraître pas grand-chose à l'échelle de l'humanité, mais moi, je veux y voir le début d'un réveil.
0: Début d'un réveil, et vous dites qu'il faut qu'il survienne, que ce sursaut-là se manifeste dès que possible, parce que ça va tellement vite que ce sera bientôt irréversible. Vous nous donnez quelques pistes, Abel Quentin, dans votre livre, notamment en faisant allusion à un roman que j'ai lu, moi, il y a quelques décennies, mais quand même dont je garde un souvenir très vif, et c'est Ravages de Barjavel, où dans cette société moderne, les gens ont perdu des tas de réflexes, il y a des tas de choses qu'ils ne savent plus faire. Or, la technologie les laisse tomber plus près de nous, ceux qui ont vu le monde après nous. C'était en 2023 avec Julia Roberts et Ethan Hawke, où là, tout s'effondre et les gens n'ont plus les clés. Il y a une citation célèbre d'Ethan Hawke qui dit « Je ne sais pas m'orienter. Tout ce que je sais faire, c'est lire les cartes sur Google » et qui se perd là où il est pas en mesure de retourner rapidement à l'endroit où il doit se rendre. Donc, vous dites, il faut développer des réflexes qu'on a en nous, mais qu'on a peut-être un peu oubliés. Et c'est la robustesse et l'adaptabilité.
1: Oui, exactement. C'est-à-dire qu'il ne faut pas se raconter d'histoire lorsqu'on se dope, et lorsqu'on se dope mentalement, je dirais, eh bien, on développe des comorbidités. C'est comme dans le dopage sportif, c'est-à-dire que c'est dangereux. Et on développe des risques de santé qui, à un moment donné, se paieront cash. Et donc, c'est la même chose avec ce que j'appelle, moi, des stéroïdes cognitifs. Et bien sûr, c'est face au culte de la performance. Parce que derrière ça, il y a une idéologie, il y a un culte de la performance, qui est l'alpha et l'oméga de toute vie terrestre. Il faut être plus performant, aller plus vite. Face à ça, moi, je pense qu'il faut valoriser le chemin parcouru pour aboutir, par exemple, à une recherche, à une idée. Et il faut valoriser la robustesse. C'est un terme qui a été dégagé par un biologiste en France qui s'appelle Olivier Hamant et qui dit plutôt que remplaçons la performance par la robustesse. C'est-à-dire la robustesse, ça veut dire ne pas être le meilleur tout de suite, là, maintenant, c'est être adaptable. Et on va rentrer dans un monde de rareté de ressources, qu'on le veuille ou non. En France, on a connu une sécheresse extrêmement grave cet été. On sait que ça n'est que le début. Et donc, au moment où on rentre dans ce monde-là, eh bien, je crois qu'il faut favoriser l'adaptabilité, la robustesse. Et le problème, c'est que ces technologies, l'IA qui est une, et notamment l'IA générative qui est une plante invasive, une plante tueuse, nous rend plus fragiles. Et c'est, en effet, c'était le message du roman de Barjavel, Ravage. On voyait que de dépendre intégralement d'une technologie, lorsqu'une technologie prend trop de place, eh bien, le risque aussi, c'est que si on en est tout à coup privé, ou si on n'a pas d'autre choix que s'en priver, ben notre société n'est plus capable, elle ne peut plus être sevrée, elle n'est plus robuste, parce qu'on aura perdu des savoirs, qu'on aura arrêté d'enseigner, parce que on aura délité le lien social. Et donc c'est en effet toutes ces œuvres que vous citiez, ce roman, mais également le film avec Julia Roberts, peuvent nous enseigner ça.
0: Il y a cependant du très positif avec l'intelligence artificielle. Vous le dites, la recherche médicale, la recherche sur la crise climatique, qui, si par exemple on débouchait sur la fusion nucléaire, vous ne le niez pas, il y a d'énormes gains possibles. Alors vous dites, il faut maintenir ça, mais en même temps il faut créer ce qu'on appelle, et c'est d'où vient le titre de votre livre, des sanctuaires.
1: Oui, je rappelle que contrairement au discours de mon Michel Super qui explique que l'IA c'est à prendre ou à laisser, soit on prend tout, soit on rejette tout, c'est-à-dire soit on revient à la bougie, soit on accepte tout l'IA. L'IA c'est différentes technologies. L'IA, elle existait bien avant l'IA générative, bien avant novembre 2022, le mois de sa commercialisation. Et donc je ne nie pas que certaines IA, ce qu'on appelle les IA experts, des IA, je dirais, professionnels, qui sont d'ailleurs les moins énergivores, les moins nocives en termes écologiques, je ne dis pas que ces IA-là puissent rendre des services à l'humanité. Mais je reviens à cette idée de monde de rareté, le monde de la sobriété,

0: dans lequel nous allons entrer à reculons sans le vouloir, mais dans lequel nous allons entrer. Pas tous en même temps, pas de la même façon, etc. Dans ce monde-là, ma conviction, c'est que nous n'aurons pas d'autre choix que d'entrer dans une logique d'arbitrage, d'arbitrer entre l'IA qui est au service, qui peut être mise au service, je dirais, du bien commun, et l'IA qui le détruit. Et donc, se poser la question de la puissance de calcul, non pas comme quelque chose qu'on doit augmenter absolument dans une espèce de course à l'abîme, une course folle, un chemin sans étoile, disait Jacques Ellul, mais comme un stock qu'on a, cette puissance de calcul, par exemple en Europe, elle est assez faible hein, par rapport à nos voisins américains ou chinois, mais cette puissance de calcul, il faut se dire à quoi on veut l'allouer. Est-ce qu'on veut l'allouer à quelque chose qui va pomper l'eau qui nous reste, qui va pomper l'énergie qui pourrait servir aux hôpitaux ou aux transports publics et pour abrutir les gens, ou est-ce qu'on va l'utiliser de façon ciblée pour des programmes de recherche médicale sur la transition écologique qu'on a défini comme étant positive. Je ne dis pas que tout ça est facile, mais avant même de se poser la question de sa faisabilité technique, moi, cette idée-là, je pense qu'il faut l'installer dans les esprits. C'est l'idée de planification, c'est l'idée de choix. La politique, c'est le choix.
1: Savoir se limiter. D'ailleurs, vous citez Albert Camus qui disait « Un homme, ça s'empêche ». Je rappelle le titre de votre livre, Abel Quentin, ça s'intitule « Le sanctuaire, résister à l'invasion de l'IA générative ». Ça paraît aux éditions de l'Observatoire. Merci beaucoup d'avoir été avec nous ce matin.
0: Merci beaucoup. Merci de votre invitation.
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1: Vendredi, New York et les États-Unis commémoraient les 25 ans qui sont écoulés depuis le 11 septembre 2001. Ces attentats terroristes qui ont marqué l'histoire et ont fait près de 3000 victimes, dont les maris de deux femmes de la région de Boston, qui ont décidé de transformer leur deuil en action et d'aider d'autres femmes qui vivent à des milliers de kilomètres de chez elles en Afghanistan. Raphaël Bouvier-Auclair les a rencontrées.
3: Oh, there we go. Perfect.
4: En cet avant-midi ensoleillé, deux amies vêtues de cuissards, casques sur la tête, s'installent sur leur vélo. Puis elles démarrent l'entraînement et filent à travers les rues bordées de maisons typiques de la Nouvelle-Angleterre de cette banlieue de Boston.
3: Like, we both have two different styles. We have two different personalities, obviously. Even our riding style is different, you know.
4: Susan Reddick et Paddy Quigley ont des personnalités différentes. Même à vélo, une passion commune, elles ne pédalent pas de la même manière.
3: But yet we can find that nice spot where we feel great together.
4: Pourtant, elles prennent grand plaisir à se voir. Elles se connaissent depuis maintenant 25 ans, réunies par une tragédie.
5: This just in, you are looking at obviously a very disturbing live shot there. That is the World Trade Center, and we have unconfirmed reports this morning that a plane has crashed into one of the towers.
6: Sadly, my husband David was killed on 9/11, and I was pregnant with our third child.
4: Le 11 septembre 2001, le mari de Susan Reddick était à bord de l'un des avions qui a quitté Boston, détourné par des terroristes, pour foncer dans les tours jumelles du World Trade Center à New York. Susan était enceinte de leur troisième enfant à 7 mois de grossesse. Paddy, elle, était enceinte de 8 mois. Son mari était aussi passager de l'un des avions.
7: Elle vivait juste à côté. Son mari a aussi été tué le 11 septembre. Nous étions toutes les deux enceintes et nous sommes devenues amies rapidement. Personne d'autre ne pouvait comprendre ce que nous vivions. Et puis, c'est tellement une bonne personne. Ça a juste cliqué.
6: He's such a cool, awesome person. So, like, we just really connected.
3: And I think in the first moments of just meeting each other, we didn't even have to say anything and we knew what each other was going through.
4: Quand elles se sont rencontrées, elles n'avaient presque pas besoin de se parler, tellement elles traversaient des épreuves semblables. Pendant que Susan et Paddy vivaient leur deuil et tentaient seules d'élever leurs enfants, le gouvernement américain organisait sa réponse aux pires attentats terroristes de l'histoire du pays.
8: On my orders, the United States military has begun strikes against Al-Qaeda terrorist training camps and military installations of the Taliban regime in Afghanistan.
4: Le 7 octobre 2001, moins d'un mois après les attaques, le président George W. Bush a annoncé le début de l'invasion de l'Afghanistan, qui abritait des membres d'Al-Qaïda.
8: And to attack the military capability of the Taliban regime.
4: Face à cette nouvelle guerre, Susan et Paddy n'ont pas voulu rester les bras croisés. Elles disent avoir choisi la compassion face à la haine.
9: We realized there were going to be more widows.
10: Nous avons réalisé qu'il y aurait encore plus de veuves, plus de gens qui mourraient, plus de gens sans père. Et ils n'ont pas les mêmes systèmes d'appui là-bas.
4: Ensemble, elles ont fondé Beyond the 11th, après le 11, une association qui vient en aide à des veuves de la guerre en Afghanistan. En 2004, trois ans après les attentats, elles se sont envolées pour l'Afghanistan. Leur voyage dans ce pays en guerre a été immortalisé dans le documentaire Beyond Belief.
11: So what are those women lined up for?
12: This is our
11: distribution area.
12: Yeah, we have just arrived.
7: C'était très épeurant de se rendre en Afghanistan. J'étais très hésitante, même si je voulais y aller. J'étais effrayée. J'avais de jeunes enfants à la maison. En même temps, c'était tellement important.
13: Do I understand correctly that her mother-in-law had seven sons and all seven of them died?
4: Dans le documentaire, on voit les deux amies arriver à Kaboul, où elles échangent avec des femmes qui portent la burqa en public, mais dont on voit les visages derrière des portes closes. Susan n'a rien oublié de ces échanges.
7: Nous avions des traductrices, mais nous n'avions pas besoin de traduction pour comprendre leurs émotions. C'était tellement clair.
4: Des arrêts dans des maisons sans électricité et eau courante qui ont permis à Susan et Paddy de comprendre la réalité des femmes qu'elles voulaient aider.
6: I don't think I could have really understood it unless I saw, you know, they welcomed us into their homes. They were basically all one room, no electricity, no running water.
14: Okay.
13: So I'll be there on the night.
14: Yeah.
13: But you are going down on the night.
14: I'm going down on the night.
4: Depuis des années, les deux femmes organisent donc des campagnes de financement. Lors de notre première rencontre cet été dans la maison de Paddy, elles discutaient du déroulement de leur plus grand événement, un trajet de vélo entre Ground Zero, le site de l'attentat à New York, et leur banlieue de Boston. Chaque année, autour du 11 septembre, leur passion commune pour le vélo est donc mise à contribution. Leur association, Beyond the 11th, transfère l'argent amassé à une organisation qui gère une école destinée aux jeunes filles à l'extérieur de Kaboul.
13: Hi, Naheed.
15: Hi, Patty. Susan, how are you?
13: Hi. It's so nice to see you.
4: Encore aujourd'hui, Patty et Susan prennent régulièrement des nouvelles des responsables de l'établissement, comme en cet avant-midi dans la maison de Paddy, lors d'un appel en visioconférence. Sur l'écran de la tablette de Paddy, la responsable de l'école Zabouli dit en farsi, avant de traduire, que leurs élèves ont accès à d'excellentes infrastructures, ce qui est loin d'être le cas de toutes les filles d'Afghanistan. Surtout que les dernières années ont été compliquées, marquées par la pandémie et le retour au pouvoir des talibans. Malgré tout, Paddy se sent fière du travail accompli.
13: Ça
10: m'a définitivement aidé à faire mon deuil. On sort aussi grandi quand on voit plus d'empathie.
4: Paddy et Susan se réjouissent de constater que le financement de l'école en Afghanistan est assuré pour plusieurs années. En parallèle de leur engagement, les deux femmes ont rencontré de nouveaux conjoints et leurs enfants ont grandi. La vie suit son cours. Le temps est donc venu de tourner la page sur Beyond the 11th que Susan a la responsabilité de diriger depuis plus de deux décennies.
6: I've been a 9/11 widow for 25 years.
7: Cela fait 25 ans que je suis veuve du 11 septembre. C'est lourd à porter. Je serai toujours une veuve du 11 septembre, ça ne changera pas. Mais ma relation avec ce statut a changé avec les années et je suis prête à passer à autre chose.

0: heavy.
1: Yeah. So if we can get all the bikers in, and maybe the taller behind, closer to the wall, and then I'll kind of direct from there.
2: Le 10 septembre, alors que le soleil se levait sur les gratte-ciels de Manhattan, Susan et Paddy étaient entourés de proches et d'amis sur le site du mémorial de Ground Zero. Presque tous avec des casques de vélo sur la tête. Des accolades, des pleurs et des rires autour des fontaines où sont gravés les noms de leurs maris et de toutes les autres personnes tuées ce jour-là. Puis, les pieds sur les pédales, pour entamer une dernière fois le trajet de 350 km entre New York et leur banlieue de Boston, point d'arrivée de ce voyage, mais point de départ de leur amitié.
3: L'idée qu'on puisse être ensemble à Ground Zero et parcourir tous les kilomètres me rend tellement heureuse. Je suis heureuse que Patty soit là et qu'on termine ça ensemble.
0: Happy that she'll be a part of it and then we'll get to finish this together.
4: C'était un reportage de Raphaël Bouvier-Auclair. Et vous savez, la semaine dernière, on vous invitait à nous écrire parce qu'on avait une heure spéciale sur les 25 ans des attentats du 11 septembre. Un auditeur nous dit « Je travaillais pour l'ONU au Pakistan. Après trois semaines sans regarder la télé, je suis rentré à la maison pour l'écouter. J'étais incrédule. Je croyais qu'il s'agissait d'une maquette. Ma seule pensée était d'imaginer la réaction militaire de la part des Américains qui allaient déferler sur la région. Martine, j'étais conseillère en emploi à Montréal avec une clientèle issue de l'immigration, principalement du Maghreb. On a regardé l'horreur en direct à la télé. Avant le 11 septembre, les employeurs étaient ouverts à intégrer nos clients lorsque je les sollicitais. Ça a changé après. Mayanne qui dit « J'étais en cinquième année, mon enseignant nous a montré les images à la télévision, nous faire réaliser que ce que nous connaissions allait être du passé et que tout allait changer. » Et enfin, Gaël, j'ai allumé la télé, j'ai vu le deuxième avion entrer dans la tour et j'ai pensé « Notre monde vient de changer, nous venons de perdre nos libertés. » C'est un souvenir qui est encore très vivace. Voilà.

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1: Il y a 50 ans, cette semaine disparaissait Mao Zedong en laissant derrière lui une Chine transformée, mais aussi meurtrie. Aujourd'hui, les historiens s'accordent pour dire que son régime, bien que fondateur, a été marqué par un autoritarisme sanglant responsable de la mort de dizaines de millions de personnes. Sauf qu'en 1976, la perception occidentale de Mao était bien différente. Voici ce que déclarait le premier ministre du Canada de l'époque, Pierre Elliott Trudeau, au lendemain de la mort du grand timonier.
2: À mon avis, Mao Tse-tung était un des géants du 20e siècle, un grand leader. C'est un homme qui a organisé ce pays de 700 ou 800 millions d'habitants, qui lui a donné une structure, qui lui a donné une orientation, qui lui a donné une direction, qui fait que maintenant ce pays est un pays stable, un pays toute apparence unie.
1: Il aura retenu un côté plutôt élogieux. Notre prochain invité va nous aider à décortiquer cet héritage. Bonjour Serge Granger.
3: Bonjour.
1: Vous êtes sinologue et directeur de l'École de politique appliquée à l'Université de Sherbrooke. J'appelle votre livre « Le Lys et le Lotus, les relations du Québec avec la Chine de 1650 à 1950 ». On vient d'entendre Pierre Elliott Trudeau encenser Mao à sa mort. 50 ans plus tard, il y a une histoire qui est positive, qui retient qu'il a été un mobilisateur, qu'il a fait naître la République populaire de Chine. Il a amélioré l'espérance de vie de son peuple. Ça aussi, il faut le dire, notamment avec les médecins aux pieds nus, hein, qui ont été inspirés du médecin canadien Norman Bethune. Il a permis aux femmes de s'émanciper. Oui, la Chine a progressé sous son règne, mais parlez-moi de la part d'ombre qui a pris beaucoup plus de place avec le recul, parce que certaines de ces politiques ont été funestes et vraiment très mal avisées.
3: Oui, parce que, comme dirait Deng Xiaoping, le bilan de Mao, c'est 70-30. Alors, il a fait quand même 70% de bon et 30% de mauvais.
1: Mais le mauvais était très mauvais.
3: Oui, en effet, parce que si on regarde le mauvais, il y a le grand bond en avant qui a été un désastre économique. Et il y a aussi la révolution culturelle qui a été une grande période de paranoïa collective en Chine, ce qui a dérapé totalement, ce qui fait en sorte que ça a créé 1 million de victimes directes, seulement la révolution tranquille, mais aussi on estime qu'il y a 15 millions de victimes indirectes et la grande famine qui, on estime, entre 30 et 40 millions de personnes qui sont décédées. Alors, on pourrait dire que, d'un point de vue administratif, Mao n'est pas un modèle à suivre, mais d'un point de vue mobilisateur, c'est clair qu'il a permis à la Chine de sortir de son colonialisme.
1: On les entend souvent, ces mots-là, le grand bond en avant, la révolution culturelle, mais on a parfois de la difficulté à distinguer l'un de l'autre. Le premier s'est produit le bond en avant dans les années 50. Il voulait transformer, en quelque sorte, la Chine. Et pour ce faire, il avait besoin d'aciérie. Or, il en a fait, il en a demandé partout.
3: Oui, et on pourrait dire que cette période, justement, de couler l'acier, de très mauvaise qualité d'ailleurs, qui a donné des résultats vraiment affreux, ce qui fait en sorte que, et pas simplement ça, d'un point de vue agricole aussi, hein, la mobilisation et la mise en commune des forces productives agricoles qui a donné des résultats très mauvais, ce qui a généré justement cette famine dans les années 60. Alors, le grand bond en avant, c'est une erreur de vouloir rattraper l'Occident dans une vitesse grand V en l'espace de lui proposer même 5 à 10 ans, ce qui a fait en sorte qu'on a pas mal tourné les coins ronds. Et ça a été un résultat pitoyable.
1: Oui, je lisais même qu'il voulait se débarrasser de tous les parasites lors du grand bond en avant pour favoriser de meilleures récoltes et que parmi ces parasites, il y avait les moineaux. Or, les gens tapaient littéralement dans des casseroles pour empêcher les moineaux de se poser. Ça a causé la mort de millions et certains disent même de milliards d'oiseaux.
3: Oui, et le problème, c'est que l'année subséquente, les insectes pouvaient se donner cœur joie dans les cultures. Alors, il n'y avait plus d'oiseaux, justement, pour manger les insectes. Ce qui fait que c'est carrément un peu, on pourrait dire, utopique.
1: Oui, et donc, après ça, il va être blâmé au Congrès du Parti. Il va être placé en retrait. On va redonner les terres aux paysans, aux propriétaires. Et il va avoir sa vengeance un peu avec la révolution culturelle un peu plus tard.
3: Oui, parce que les personnes qui se sont opposées, surtout d'autres qui ont voulu le mettre justement en sourdine, vont souffrir énormément par la suite. Je pourrais vous en nommer quelques-uns, Liu Xiaoxu, Pang Dehuai, bref, ils sont morts en prison, une bonne partie. Et c'est clair que pendant la révolution culturelle, tous les opposants au maoïsme, hein, à la doctrine de Mao, comme Deng Xiaoping d'ailleurs, furent envoyés dans les champs. Et ça a pris plusieurs années avant qu'on puisse les revoir.
1: Oui, et le père de Xi Jinping aussi. Xi Jinping a été envoyé à la campagne. Donc, tout est dans tout. Mais dites-moi, dans les années 60 et 70, le maoïsme, ça devient presque une mode en Occident. Il y a des figures connues qui s'en font les porte-voix. On pense à Jean-Paul Sartre, on pense à Simone de Beauvoir et même à Philippe Solers. Ils vont être écoutés par une partie de la jeunesse. Il y a le réalisateur Jean-Luc Godard qui va les mettre en scène dans son film La Chinoise. Ça, c'est en 1967. On y suit un petit groupe d'étudiants qui essaient d'adapter la révolution chinoise à la société française. Écoutons ensemble un petit extrait.
4: Mais tu crois pas, Francis, que c'est important ce qui se passe en Chine maintenant? Enfin, tu vois par exemple les universités qui sont fermées, moi je trouve ça formidable.
5: Tu as une idée de ce qui va se passer ensuite? Il faudra les rouvrir, ces universités.
4: Enfin, pour le moment, les étudiants sont au champ, ils font du travail manuel.
5: C'est ça.
1: Et juste avant, ce personnage-là expliquait s'être elle-même rendue à la campagne cueillir des pêches avec une amie et que ça avait probablement permis de réussir un cours qu'elle avait échoué précédemment. Donc, comme pour illustrer les vertus de la rééducation par le travail manuel, il faut que vous m'expliquiez là, comment vous la percevez, cette fascination des élites intellectuelles pour le maoïsme.
3: Bon, il y a la France et il y a le Québec. On va demeurer dans le monde francophone. En France, c'est plutôt lié au fait de cette mouvance révolutionnaire, mai 68 s'en vient, et un des slogans qui était mis de l'avant, c'était « Faisons table rase du passé ». C'est un des strophes dans l'International socialiste. Alors, il y a beaucoup d'intellectuels français qui ont voulu se dissocier aussi du Parti communiste français, qui était plutôt aligné sur l'URSS de l'époque.
1: Et 67, le livre, donc, précédait tout juste le printemps 68.
3: Exact, parce qu'il y avait une mouvance quand même assez révolutionnaire, et on voyait la Chine, justement, ces gardes rouges, qui faisait la pluie et le beau temps et qui décidait que, soudainement, il va y avoir une nouvelle âme. On va retourner notre âme pour devenir des révolutionnaires. Et là, le travail, bien sûr, manuel, c'était pour se rapprocher d'un intellectuel à un ouvrier pour bien comprendre sa cause. Donc, il y avait cette mouvance dans les années 60 en France qui fait en sorte que plusieurs grands intellectuels et même plusieurs professeurs d'université étaient du côté de ce maoïsme. Ce qui fait en sorte que ça a pris plusieurs années, notamment après la mort de Mao, pour que des auteurs comme Jean Chesneau ou Jean-Luc Domonac reconnaissent que leur croyance aveugle dans le maoïsme était fautif et après ça, ils ont fait leur meilleur coup de pas.
1: Et avant que vous alliez sur le Québec, on va y venir plus tard, mais je veux vous faire entendre une autre archive, c'est celle de l'ORTF, c'est en 1971. Écoutez bien le ton qu'on a à l'égard du régime.
6: Un des plus grands succès du régime communiste est de réussir à nourrir maintenant convenablement plus de 700 millions de personnes, alors que la Chine a de tout temps été un pays sujet aux famines.
1: Le reportage, il est resté célèbre à cause du ton bienveillant, complaisant envers Mao. C'est facile de critiquer avec le recul des décennies plus tard, mais quand même, qu'est-ce qui explique ce décalage entre les comptes rendus de l'époque, y compris par des journalistes, et la situation sur le terrain?
3: Bien, il faut comprendre que si on regarde avant le maoïsme, la Chine n'allait pas très bien. Hein? Il y avait beaucoup de pauvreté, c'était la guerre, etc. Donc, seulement d'offrir de la nourriture à tout le monde, c'est déjà un grand pas à cette époque. Et il faut comprendre aussi que les moyens de diffusion étaient très restreints. La Chine contrôle bien sûr les moyens de diffusion et lorsque les journalistes étrangers vont en Chine, on leur montre bien ce qu'on veut leur démontrer. Alors, vous aviez ce genre d'engouement et beaucoup d'ignorance sur ce qui se passait véritablement sur le terrain. Alors, on peut dire que oui, il y a peut-être eu des gens qui ont réussi à se nourrir, mais c'est clair que c'était encore une extrême pauvreté.
1: Mais il y en a qui essayaient de lever le voile sur cette ignorance, notamment le sinologue Simon Leys, qui a été un des premiers à dénoncer les exactions du maoïsme. Mais en Europe, le monde intellectuel, médiatique, était plutôt favorable au grand timonier. Ça a changé lors d'une émission d'Apostrophe qui était animée par Bernard Pivot, c'est en 83. Il y a un moment culte où il déconstruit le récit de la journaliste Maria Antonietta Maciocci, qui, elle, venait de publier un livre qui louait les bienfaits de la révolution culturelle. Elle avait plein d'éloges au sujet de l'Empire du Milieu. Écoutez bien, c'est un peu long, mais comment Simon Leys va lui répondre sur le plateau, ça vaut la peine.
7: Quand je parle de Maciocci, je parle d'une certaine idée de la Chine. Je parle de son œuvre, pas de sa personne. Son ouvrage de la Chine, c'est ce qu'on peut dire de plus charitable, c'est que c'est d'une stupidité totale. L'une, c'est dans le texte, c'est que le peuple de Mao est une humanité sans péché. du fait que c'est une humanité sans péché, découle tout normalement des faits, comme Mme Machoki constate avec émerveillement, qu'en Chine, les ouvriers refusent des augmentations de salaire et estiment que des organisations syndicales sont superflues. Les paysans pratiquent la philosophie et la pensée de Mao fait pousser les cacahuètes.
8: Mais je n'écris pas ça, messieurs.
7: Vous l'écrivez, madame. L'autre point plus fondamental encore, c'est évidemment ce mythe que le maoïsme, c'est la rupture avec le stalinisme.
8: Voilà, ça, c'est la question.
7: Bon, ça va à l'encontre de toute l'évidence historique connue de tout le monde. Si vous donniez la peine simplement de lire les œuvres de Mao, vous y trouveriez déjà le démenti. Ce n'est qu'en suivant la voie indiquée par Staline, en acceptant l'aide de Staline, que l'humanité pourra enfin se libérer du malheur. Staline est l'ami fidèle et sûr de la libération du peuple chinois, etc., etc.
1: Donc la lumière finit par prévaloir, mais il a fallu du temps.
3: Oui, parce que, bon, une fois que Mao est décédé, ça a pris quelques années, il y a eu une guerre de lutte, une lutte importante entre Deng Xiaoping et on pourrait dire les maoïsmes. Deng Xiaoping est sorti vainqueur et là, on a commencé à connaître davantage tous les débordements qu'a connus les années 60, c'est-à-dire le résultat du grand bond en avant et la révolution culturelle. Les langues ont commencé à se délier, ce qui fait en sorte qu'on a commencé à être beaucoup plus critique sur la période des années 60 et l'effondrement de ces mouvements maoïstes puis la décennie où arrive Ronald Reagan, etc. Alors, vous pouvez comprendre que tout ce qui est idéologie maoïste s'effondre au début des années 80 et on pourrait dire que depuis ce temps, on pourrait pas dire qu'il y a eu une renaissance.
1: Bon, venons de ce côté-ci de l'Atlantique. Là, on a entendu Pierre-Éliott Trudeau au début de l'entrevue, oui, mais le maoïsme, lui, il a suscité de l'engouement de ce côté-ci avec des groupes comme En Lutte ou La Ligue qui ont rassemblé des milliers de membres. Écoutez bien.
9: Considérer la lutte du peuple vietnamien comme une grande contribution à la cause commune de tous les peuples du monde pour l'indépendance, la liberté, la paix et le progrès social.
10: Vive la pensée de Mao Tse-Tung!
1: Vive la pensée de Mao Tse-Tung! Ça peut surprendre.
3: Oui, et d'ailleurs, ce qui est intéressant aussi, qu'il produit beaucoup d'événements culturels. Hein, le groupe En Lune, il y a même un 33 tours, un disque, vous préférez, qui fait l'éloge de Normand Béthune sur des rimes québécoises.
1: Oui, je me rappelle.
3: Ça vous donne toute une idée de l'engouement de l'époque. Il faut comprendre aussi que dans la mouvance de la décolonisation, le Québec, dans les années 60, est en train de se décoloniser, ce qui fait en sorte que ce soit les luttes vietnamiennes ou chinoises, de voir ces révolutionnaires marxistes,

0: Et ces maoïstes prendre le pouvoir, ça va donner beaucoup d'inspiration au mouvement d'ici.
1: Oui, d'ici et dans le sud global, hein?
0: Oui, parce que il faut faire une distinction entre le marxisme et le maoïsme. Le marxisme classique va dire que la révolution arrive par les ouvriers, tandis que le maoïsme est plutôt les paysans. Ce qui fait en sorte que dans les pays où il y a beaucoup d'exploitation de population d'origine rurale, fait en sorte que le maoïsme peut survivre, parce que c'est à eux qu'on s'adresse finalement. Il y a encore aujourd'hui, comme le Sentier Lumineux au Pérou, etc., qui sont d'inspiration maoïste. Ce que ça veut dire aujourd'hui, c'est plutôt une réforme agraire qu'on désire pour attribuer les terres justement aux paysans.
1: Et c'est pas encore complètement mort en Chine, on s'en convainc quand on regarde parfois Xi Jinping qui porte le complet Mao avec les quatre poches, les quatre vertus chinoises. Bref, c'est une histoire qui continue de se décliner, mais de façon différente. On va se laisser sur une chanson assez évocatrice, c'est Mao Mao de Claude Chan, de son vrai nom Jean-Claude Champon. On peut l'entendre dans le film La Chinoise de Jean-Luc Godard, Serge Granger. Merci beaucoup d'avoir été avec nous ce matin.
0: Ça fut un plaisir, merci.
1: Partagez.

0: Vous me pardonnerez, mais la chanson, je la trouve très drôle, même si ce qu'elle raconte ne l'est pas du tout. Il y a 50 ans cette année, l'entreprise japonaise JVC lançait sur le marché la cassette VHS. Véritable révolution technologique à l'époque. La VHS a aujourd'hui pratiquement disparu, vous le savez. Mais des cinéphiles continuent de la collectionner par amour du cinéma, mais aussi ben, par nostalgie. Andréanne Williams a préparé ce qui suit.
1: Fait que dans le fond, bienvenue dans ma collection de films.
2: Le sous-sol de Stéphane Surprenant est un véritable temple de la cassette VHS.
1: J'ai commencé avec le VHS à 12 ans. Je sais pas, il y a une piqûre qui m'a pogné. J'ai acheté deux cassettes que j'ai ici, que j'ai comme jamais arrêté après.
3: C'est
1: jeu d'enfant, Chucky.
2: Le collectionneur en possède maintenant plus de 1000, principalement des films d'horreur, dont des centaines sont soigneusement exposés sur des étagères.
1: Celui-là qui va être très convoité parmi les collectionneurs, ce serait lui, qui est Texas Chainsaw Massacre, qui est comme la seule piste québécoise.
3: Ça vaut combien, ça?
1: 300, 700, mettons.
4: JVC vous offre de toutes nouvelles dimensions en vidéo comme en audio.
2: Le VHS, ou Video Home System, a été commercialisé en 1976 par l'entreprise JVC et fête ses 50 ans cette année. Considéré comme le standard de la vidéo domestique dans les années 80 et 90, cette nouvelle technologie a bouleversé l'industrie du cinéma en s'imposant dans les foyers du monde entier. Le professeur de cinéma à l'Université de Montréal, André Habib.
5: C'est sûr que ça démocratise l'accès au cinéma, donc ça permettait le visionnement en différé. Donc, par exemple, vous pouviez enregistrer à la télévision votre émission, votre film, copier d'une cassette à l'autre.
6: Vous savez, nous, le Super Club Vidéotron, des nouveautés, on a des tonnes de copies.
7: Puis ça, ça énerve.
6: Des tonnes de copies.
2: Autre phénomène culturel engendré par le VHS, les clubs vidéo.
8: Ici, nous avons des sections des vieux VHS.
2: Sam Meach s'occupe du cinéma Le Cinoche à Montréal. Pendant plus de 25 ans, l'endroit était une boutique de location de films. Converti en cinéma communautaire depuis 2023, le local est comme une capsule temporelle. Ses murs sont toujours recouverts de films, des DVD, des Blu-ray, mais aussi des VHS qui sont maintenant à vendre.
8: Mais dans un espace physique, c'est un espace social. Tu peux parler avec le propriétaire, les autres gens. Quand j'étais enfant, chaque samedi, je suis allé au club vidéo en Angleterre avec ma mère. Et pour moi, c'était comme la première galerie d'art.
2: À nouveau, André Habib.
5: C'est vraiment une culture des années 80 qui coïncide aussi avec l'émergence d'un nouveau type de blockbuster. Donc, cet accès au cinéma à la maison va avoir évidemment des conséquences sur le cinéma commercial, le cinéma en salle. Donc, il y a toute une nouvelle configuration des distributeurs qui vont donner une sorte de seconde vie à

0: des films vus en salle qui vont exister en VHS. Donc, ça a eu l'effet parfois d'encourager des reboots ou encore.
1: Mais l'histoire du VHS n'est pas un long fleuve tranquille. Pendant des années, JVC et Sony, qui avaient lancé le format Betamax, se font concurrence pour tenter d'imposer leur format sur le marché mondial.
2: About one in every 10 families owns a home videotape recorder. A Hollywood studio and production company had claimed the machines were being used to illegally tape copyright material.
1: Sony ayant lancé sa technologie un an avant JVC, les studios hollywoodiens Disney et Universal intentent une poursuite pour violation de droits d'auteur contre l'entreprise. Les studios craignent de perdre le contrôle sur la distribution de leurs œuvres, puisque les consommateurs peuvent désormais enregistrer gratuitement les émissions diffusées à la télévision ou copier le contenu d'une cassette. Ils souhaitent entre autres que la vente de magnétoscopes soit interdite.
3: Nobody's going to arrest you for videotaping.
1: En 1984, la Cour suprême des États-Unis tranche finalement en faveur de Sony. Isolde Gendreau est professeure de droit à l'Université de Montréal et spécialiste de la propriété intellectuelle.
4: C'est une décision très importante. Si la Cour avait tranché en faveur des studios, ça aurait signifié que les studios pouvaient réclamer des redevances de la part des entreprises qui fabriquent les appareils. Sony représentait tous les fabricants d'appareils de lecture et de copies vidéo.
1: Malgré une qualité d'image inférieure au Betamax, JVC réussit à imposer le format VHS en partageant sa technologie avec d'autres fabricants, ce qui fait chuter le prix des magnétoscopes et les rend plus accessibles. Puis le VHS disparaît peu à peu au profit des DVD au début des années 2000. Dans un cinéma de Montréal, Milo et Cali, 16 ans, se rappellent de la VHS, même s'ils ne l'ont pas vraiment connue.
5: Une boîte noire avec deux rouleaux avec un tape dedans, et tu mets ça dans une machine pour voir un film.
6: Est-ce que vous auriez aimé peut-être avoir cette expérience-là?
7: 50-50.
6: Pourquoi?
7: Ben, comme j'ai dit, c'est moins accessible. Puis c'est comme, tu veux juste écouter un film à place de juste aller sur ta télé, tu dois te déplacer, puis aller dans l'auto.
1: Objet désuet pour certains, la cassette VHS incarne pour d'autres, comme Stéphane Surprenant, tout un pan d'histoire.
8: Hey, c'est toute une époque, pareil, le VHS. On sortait, tu avais des gens qui travaillaient aux vidéos, tu travaillais dans un vidéologue toi-même. C'est toute une autre époque. Ça représente les années 80, les années 90. C'est le fun. Fait que c'est la nostalgie. Ça me rappelle une époque qui était cool, t'sais, d'aller t'sais, dans un vidéologue, puis se trouver un film, puis l'avait pas dans un autre.
9: Merci, Andréane Williams, pour ce reportage et cette musique des années 80.

0: Bonjour Catherine Perrin.
1: Bonjour Yannick.
0: Édition assez spéciale de Feu vert aujourd'hui.
1: En effet, en direct devant un public trié sur le volet, je dis ça parce qu'on n'avait pas énormément d'espace dans notre studio 41, un débat électoral devant public, donc animé avec notre collègue journaliste Étienne Leblanc, qui est spécialisé en environnement. Et on va avoir quatre partis représentés. Le Parti conservateur a décliné l'invitation. Nous, on a mené un genre de grande consultation auprès des auditeurs. Quelles questions aimeriez-vous qu'on pose? Et on a été surpris du résultat. Beaucoup, et je parle de centaines de messages, beaucoup plus de gens qu'on le pensait nomment carrément les changements climatiques. Leur inquiétude, je dirais, intergénérationnelle. Et ça, on le sent pas beaucoup dans la campagne. Hein. On est toujours
0: On a parfois l'impression que c'est pas une priorité.
1: C'est qu'un mandat électoral, c'est 4 ans. Mais là, on va essayer de les amener. Là. Nous, là, on s'excusera pas de faire un débat sur l'environnement. On va vraiment le faire comme si c'était le sujet le plus important de la campagne. En tout cas, ça le sera aujourd'hui entre 2h et 3h en direct.
0: J'ai très hâte d'entendre vos questions à vous et celles d'Étienne aussi, parce que je vous sais tous les deux hyper préparés sur ces questions-là. On va vous écouter.
1: Merci.
0: Un petit retour sur certains de vos courriels, notamment de Louise qui nous écrit de Québec sa suggestion pour les politiciens en lien avec l'itinérance, rénover les bâtiments déjà existants et payer une partie des loyers d'organismes comme Mission Bon Accueil. Et sur l'IA Ariane de Saint-Camille, dit, par rapport aux mises en garde de plus en plus pressantes des chercheurs, je me demande vraiment pourquoi notre gouvernement ne se prononce pas davantage. Continuez de nous écrire, ça nous fait vraiment plaisir de vous lire. Hey, merci à toute cette équipe, Antoine Babin, Yannick Dumont-Baron, Annick Béraud, Véronique Prince, Marie-Ève Bédard, Raphaël Bouvier-Auclair et Andréane Williams à la recherche, Myriam Lemay-Gosselin. Tout terrain est une réalisation de Marie-Odile Marcoux-Fortier, assistée de Marie-Josée Gendron, notre rédacteur en chef et Hugues Mollet. Je m'appelle Yannick Tremblay. C'était encore une fois un grand bonheur de passer ces 2 heures de radio en votre compagnie. Je vous donne rendez-vous la semaine prochaine.

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4: Bonjour, ici Karine Matheux. Voici les informations. Mark Carney a donné hier soir le coup d'envoi du sommet canadien de l'investissement à Toronto devant les grands patrons de la finance mondiale. Le premier ministre souhaite générer 1 000 milliards de dollars d'investissements privés au pays en 5 ans. Des centaines de dirigeants d'entreprises et de gestionnaires d'actifs internationaux rencontreront le premier ministre Carney, mais aussi des ministres de son gouvernement, des premiers ministres provinciaux et des chefs d'entreprise. C'est l'ancien premier ministre conservateur Stephen Harper qui va prononcer le discours de clôture du sommet. Par ailleurs, Mark Carney s'envolera demain pour l'Europe où il doit prononcer un discours devant les élus du Parlement européen à Strasbourg, en France. Le premier ministre souhaite resserrer les liens avec l'Union européenne en formant une alliance unique. De passage sur le tapis rouge du Festival international de films de Toronto, il a affirmé que le Canada voulait devenir membre associé de l'Union européenne.
5: On va commencer les discussions pour une alliance. Alors, pas d'être une membre de l'Union européenne, mais d'être des amis, plus étroits avec les Européens. Parce que nous avons les mêmes valeurs, nous avons des atouts complémentaires, et c'est le moment plus dangereux et divisé à travers le monde. Mais les pays comme la France et les juridictions comme l'Union européenne et le Canada, au fond, nous sommes des alliés.
4: Le statut de membre associé n'existe pas officiellement dans les traités de l'Union européenne. Politique québécoise maintenant, le dévoilement du cadre financier du Parti libéral du Québec a retenu l'attention hier au 18e jour de la campagne électorale. Le plan libéral prévoit des promesses de 12 milliards de dollars en 5 ans et le retour au déficit zéro en 2029-2030. Les libéraux annuleraient des mesures de la CAQ visant à diminuer le coût de la vie et plafonneraient plusieurs dépenses. De leur côté, le Parti québécois et Québec solidaire ont promis des mesures pour soutenir les femmes victimes de violence. Le PQ créerait 6 nouvelles maisons d'hébergement dans des régions jugées prioritaires, tandis que Québec solidaire s'engage à développer une plateforme numérique permettant aux femmes victimes de cyber-intimidation d'obtenir de l'aide. C'est au tour de dirigeants de grandes entreprises du secteur de l'intelligence artificielle de tirer la sonnette d'alarme concernant de possibles dérives. Le PDG d'Anthropic lance un appel à ralentir le développement de l'IA, une vision qui s'oppose à celle du président Donald Trump. Sarah Derry.
6: It's a warning sign that we need to slow down.
7: L'intelligence artificielle se développe si vite que le patron d'Anthropic, Dario Amodei, craint que des modèles prennent le contrôle de l'intégralité d'Internet d'ici un an. Il faut donc ralentir la cadence, une idée soutenue par son rival d'OpenAI et Elon Musk. Dévanque-t-il de l'Observatoire international sur les impacts sociétaux de l'IA.
8: Là, les risques sont rendus trop grands. Ils doivent prendre au sérieux la cybersécurité.
7: Il y a moins d'une semaine, un ancien employé d'Anthropic et d'OpenAI a même déclaré que leur système pourrait mener à la destruction de l'humanité.
9: On est en train de sortir des modèles qui sont très puissants. Qu'est-ce qu'on place comme garde-fou là-dedans?
7: Le chroniqueur spécialiste des médias numériques Bruno Guglielminetti plaide pour des balises gouvernementales. Mais le président américain Donald Trump minimise la nécessité de telles réglementations.
8: Avant l'élection de novembre prochain, s'il n'y a pas une majorité démocrate, il n'y aura pas de réglementation.
7: Les grandes entreprises pourraient donc tenter d'imposer leur propre cadre pour garder la confiance du public et de leurs actionnaires.
8: C'est pas juste de l'altruisme et un sentiment de responsabilité, là. C'est vraiment, si on cause des accidents majeurs, on va être responsable de ces accidents-là.
7: C'est dans ce contexte d'inquiétude grandissante qu'Anthropic se prépare à faire son entrée en bourse en octobre prochain. Ici Sarah Derry, Radio-Canada, Montréal.
4: Des centaines de pompiers canadiens se sont réunis hier à Ottawa pour rendre hommage à leurs collègues décédés en service ou d'une maladie professionnelle. Les noms de 141 personnes ont été ajoutés au monument commémoratif national. Le reportage de Clément Lechat.
10: Devant le monument aux pompiers canadiens, l'émotion se fait sentir. À la fin de la cérémonie, des centaines de pompiers défilent au rythme de la cornemuse pour adresser un dernier salut à celles et ceux qui ont fait l'ultime sacrifice. Le capitaine au service de sécurité incendie de Montréal, Marc-André Lemieux, a perdu un collègue en 2006.
11: On est ici parce qu'on reconnaît l'importance de ce que l'on fait et l'importance de dire aux gens qui ont eu, malheureusement, leur dernière alarme, le respect qu'on veut lui porter.
10: 141 nouveaux noms de pompiers décédés ont été lus à haute voix et ajoutés au mur du souvenir. Chaque année au Canada, le cancer tue 50 à 60 pompiers. Un chiffre encore trop élevé selon le chef de division au service de protection contre l'incendie de la ville de Québec, Simon Tremblay. Son père était lui aussi pompier. Il a été emporté par le cancer en 2022.
12: On souhaite inverser la courbe, mais on n'a pas toujours trouvé la recette. Donc on encourage les jeunes que, en plus d'honorer la mémoire de nos disparus, que ce mémorial-là puisse servir de motivation, je vous dirais, afin d'adopter les mesures de prévention, puis faire attention à vous pour protéger votre santé.
10: Alors que Simon Tremblay se remémore son père et les autres disparus, il regarde vers l'avenir. Sa passion du métier se transmet. Son fils de 16 ans voudrait lui aussi devenir pompier. Ici Clément Lechat, Radio-Canada, Ottawa.
4: Et en terminant sur la scène culturelle...
13: Et le Gémeaux est remis à...
14: Empathie!
4: Et Empathie a raflé les grands honneurs au prix Gémeaux hier en remportant 6 trophées. Raflé les grands honneurs au prix Gémeaux hier en remportant 6 trophées. Raflé les grands honneurs au prix Gémeaux.
15: Bon début de journée tout le monde, il est 6h06, ici Martine Blanchard et voilà, c'est lancé pour votre matinale pour une autre semaine, aujourd'hui le 14 septembre. Nous allons à l'émission aujourd'hui nous intéresser à une initiative de la table de concertation contre la violence de la péninsule acadienne, l'événement Reprenons la nuit. Nous en parlons dès la première heure de l'émission. Et puis, on paie les frais pour les apprentis au gouvernement du Nouveau-Brunswick. Je vais en discuter avec le ministre des Affaires intergouvernementales qui est aussi ministre de l'Éducation postsecondaire. Jean-Claude Damour sera des nôtres vers les 7h15, alors que le gouvernement a annoncé l'élimination des droits de scolarité en lien avec la formation des apprentis. Alors, quelle économie ça représente? Pourquoi on pense que c'est une bonne avenue? Nous allons voir ça avec lui. Également, nous nous rendrons à Fredericton parler au président du conseil d'administration de Greener Village, une innovation en soi pour tout le Canada, ce qu'on fait avec Greener Village de Fredericton. Imaginez, c'est le temps des récoltes, il y a des camions pleins de produits qui arrivent, des cultivateurs, puis on peut les transformer pour ne pas les perdre et après distribuer dans les banques alimentaires. Un centre de transformation qui travaille pour les banques alimentaires de la province. On le sait à quel point elles sont sollicitées de plus en plus. Et donc, André Pelletier nous dira, ben exactement comment ça va jusqu'à maintenant, parce qu'on a eu beau là, procéder à tout ce qu'il y a d'officiel en fin de semaine avec les autorités compétentes, mais ça roule depuis un petit moment déjà. Donc, on va voir comment est-ce que tout ça fonctionne. Et puis, ben je peux tout de suite dire bonjour aux collègues, me semble. Steve Legault, bonjour.
16: Allô.
15: Comment allez-vous ce matin?
16: Ça va bien.
15: Bonne fin de semaine, Félix Arsenault. Bonjour.
16: Oui, fin de semaine remplie.
15: Remplie?
16: Oui, vraiment.
15: Ça, ça ne m'étonne pas. Toujours occupé.
16: Il faut.
15: Noémie Avidar est de nouveau avec nous ce matin. Bonjour, Noémie.
17: Bonjour, Martine.
15: En remplacement d'Ali. Bon week-end. Écoutez, là, il y a eu un peu de pluie, un peu de soleil. C'était quand même pas plus beau que pas beau.
16: Parfait.
15: C'était plus beau que pas beau.
16: La pluie dimanche, c'était parfait parce que

0: Il y avait du football, Martin.
1: Ah oui, j'ai entendu ça au loin, idéal. Dans un écran, au fond.
2: C'est un peu moins idéal pour le soccer aux Aigles Bleus. Là. Ah. La première mi-temps chez les garçons qui était presque ensoleillée, puis la deuxième.

0: trouvais déjà qu'on en parlait trop. Alors là, ma coupe est pleine, là. Ma coupe est pleine, ouais. Mais je veux dire, j'ai pas pu faire autrement. C'est le genre d'événement où on se dit, ben, coudon, je veux voir, je veux savoir.
1: 48 minutes en retard, hein, la première soirée.
2: Ça, une star, ça se fait attendre.
1: C'est ça.
2: Il faut se faire attendre.
0: Une diva, une star, je pense que...
3: Ah, c'est la dernière des grandes divas, là.
0: Oui, peut-être. Hein?
3: Je pense.
0: Peut-être.
1: Mais je lisais dans la presse, qui ont quelques journées sur place comme nous à Radio-Canada, que le public parisien n'était peut-être pas aussi réceptif qu'un public qui aurait été au Québec, au Centre Bell.
0: Ben, c'est en général
1: moins enthousiaste.
0: Pas des foules qui réagissent pareil.
1: C'est ça.
0: La plupart des artistes...
3: Même à Vegas,
0: oui.
3: Où elle a eu résidence tellement longtemps.
0: Y a-t-il une Européenne à la table qui puisse commenter sur le public européen?
2: Ben,
0: qui
2: n'est
0: pas le même que le public américain.
2: Moi, je me rappelle de danser sur Céline jeune
0: ben
2: et,
0: oui.
2: Et de me dire « Oh my God, mais on parle français ailleurs que... » Voilà.
0: Ben non,
2: c'était un
0: ça,
2: peu
0: l'affaire.
2: La découverte du Québec aussi.
0: Partout dans le monde, au fond.
2: Oui.
0: Puis en anglais, ben, je veux dire, elle a franchi les frontières avec les succès en anglais. Donc, elle ne fera jamais l'unanimité. Il y a personne qui fait l'unanimité, mais je pense que si on se dit, est-ce qu'il y a une star mondiale sur la Terre qui peut se dire, je vais être 13 soirs à Paris dans une aréna qui contient quoi, 40 000 personnes ou à peu près?
1: 30 000,
0: ouais. Ben, elle a peu. Puis le public, oui, français ou européen ou versus québécois, canadien, nord-américain. Il y a des codes différents, je pense aussi. Je pense que c'est pas autant le testament de s'ils sont emballés ou pas.
2: C'est une icône.
0: Oui, puis à quelque part, ils sont comme à la messe devant elle. Là. Tu sais, je veux dire, c'était comme solennel. Mais là, on va tasser ça. C'est vrai que ça a pris énormément de place dans l'univers médiatique. Mais dans notre univers à nous, là, des Gémeaux pour l'Acadie, pas pas deux. Oui, deux.
1: Deux Gémeaux, deux prix
0: j'allais
1: Gémeaux.
0: J'allais dire trois.
1: Deux, ben,
0: oui, deux. L'ambition, hein, quand ça prend l'ambition, on ne peut plus arrêter ça. Mais bravo!
1: Oui, pour la série Cousue, réalisée par Julien Cadieux et produite par Connexion Productions, c'était dans le gala de vendredi. Donc,
0: c'est
1: rare que des Acadiens, des productions d'ici gagnent
0: souvent
1: des
0: nommés,
1: Gémeaux.
0: Mais...
1: Souvent nommés. Il y avait plus d'une dizaine de nommés cette année. Mais
0: c'est vrai. C'est
1: félicitations
0: vrai.
1: À eux, vraiment, parce que c'est des prix qui montrent que on peut faire des séries ici, on peut réaliser des
0: Tout
1: séries
0: à fait.
1: Ici.
0: Et c'était le message de Julien Cadieux. On reconnaît là quelqu'un, un gars d'équipe, je dirais, parce que avec sa publication, il est hyper heureux là, de remporter pour la réalisation de Cousue. Il dit c'est toute l'Acadie là, c'est toute l'Acadie qui gagne ce prix là. Puis André Roy aussi, Production Entrepôt, Connexion Production, tout le monde était très heureux. La petite délégation acadienne qui revient avec deux Gémeaux.
2: Une belle nomination aussi au costume.
0: Oui.
2: De l'Acadie, c'est chouette de voir ça.
0: Non, je veux
1: Beden,
0: dire, c'est magnifique. Oui, Beden d'ailleurs, il était là, l'interprète de Beden dans le grand Bonsoir, bonsoir de la rentrée. Voyons, j'ai un trou
2: Ryan
0: de mémoire,
2: Doucette.
0: Merci. Ryan Doucet. Et je trouve qu'il nous a bien représenté. J'ai regardé la spéciale rentrée et je trouvais ça assez sympathique. Il parlait de super-héros, puis de comment est-ce qu'en Acadie, ben oui, on a montré tout ce qu'on sait faire, mais après, si on peut décider qu'on peut faire n'importe quel style de série en Acadie. Et c'est un peu dans la mouvance de ce qu'on dit. On gagne des Gémeaux, on a de l'expertise. Après, on a présenté l'Acadie de mille manières. Ça ne veut pas dire qu'il faut arrêter de la présenter. Mais on peut se décider, on produit une série, un film avec un genre précis, puis il se tourne chez nous, point. C'est ça, ça peut être n'importe où dans le monde, mais c'est en Acadie que ça se fait, avec des gens de l'Acadie. Puis c'est avec, peut-être une couleur. Mais j'avais trouvé là encore un très, très beau message. Alors, oui, une fin de semaine pleine d'étoiles. Un beau gala, semble-t-il, aussi. Je regarde les commentaires pour les Gémeaux. Jason Roy, l'éveillé, qui a remporté son pari. Bref, ça a été une belle soirée de reconnaissance.
3: Quel chanteur, hein?
0: Oui, il a chanté. J'ai regardé le numéro d'ouverture et il joue et il chante, Jason Roy, l'éveillé. Alors,
1: De Saint-Quentin, hein, au Nouveau-Brunswick, qu'on oublie. Hein.
0: C'est donc vrai. Faut pas oublier ça. Hey, écoutez, réapproprions-nous là, toutes les places où l'Acadie aura brillé dans cette soirée des Gémeaux. Sinon, bon, on a déjà parlé un peu Aigle Bleu, un peu Gémeaux. Mais on y reviendra en détail plus tard. Et autre chose avec vous, Félix.
1: Oui, on parlera entre autres du lancement du Festival international de slam poésie en Acadie qui a eu lieu la semaine dernière. J'y étais, une belle programmation.
0: Oui.
1: On a presque une vingtaine de journées d'activités, des artistes d'un peu partout au monde. On va parler de l'importance de ce festival-là, pas juste en Acadie, au Canada.

0: mais à l'international, vraiment. De quoi d'autre que je vous parle? Oui, je serai en direct du défi Everest
1: aussi. Pour les enfants,
0: aussi.
1: Pour les élèves.
0: Exactement, on lance un beau défi pour les écoles de la région sur ce défi Everest qui n'est pas sa première édition plus et qui aura lieu ce week-end.
1: Un bel ajout, je dirais, au défi Everest, que les gens connaissent peut-être, les sous qu'on ramasse pour la recherche pour le myélome multiple. Puis là, il paraît que l'engouement des élèves pour faire comme des kilomètres entre maintenant et l'événement de la fin de semaine là, a été étonnant.
0: Oui, vraiment. Beaucoup d'enthousiasme. Vraiment. Et on lance un peu la semaine ce matin là, à l'école Antonine Maillet. Donc, je serai sur place.
1: Tu seras à l'école ce matin, en dernière heure. Super. On finit plus de rentrer, vous savez. Et justement, on parle d'école, mais celle-là, c'est plus dans le passé. Noémie, on y revient dans un petit moment. C'est le Collège Saint-Joseph qui a célébré ses 100 ans.
2: Oui.
1: Avec des souvenirs.
2: Voilà, donc les anciens élèves étaient au rendez-vous et quelques-uns ont laissé des témoignages. Donc, toute une époque avec d'autres modes d'éducation. Donc, j'en parlerai un peu plus tard.
1: Absolument, oui. Je pense que la routine quotidienne
2: c'était
1: à l'école...
2: C'était différent.
1: C'était pas comme aujourd'hui, mais c'est important de se rappeler.
2: Il faut se rappeler de tout.
1: On est très critique à l'égard du système d'éducation. Il faut dire que les choses ont beaucoup changé. Il est nostalgique. Grand dans mon temps, c'était peut-être pas mieux. Ça dépend à quel niveau. On vous retrouvera Steve Legault. C'est toute une affaire là, qu'on met de l'avant avec ce grand sommet des investisseurs, le premier ministre Carney, qui veut que la planète affaires se rassemble pour voir ce que le Canada a à offrir. Le Canada a ce dont le monde veut, a-t-il dit dans son allocution d'ouverture. Oui. Et le Nouveau-Brunswick veut sa part. Hein? La première ministre Holt, le ministre des Ressources naturelles, John Aaron, à Toronto, justement, pour rencontrer les plus grands investisseurs mondiaux parce qu'on veut lever des capitaux pour pas un, pas deux. Je vais faire la même affaire, là. Non, on n'arrête pas à deux. C'est pas comme les trophées des Gémeaux. Il y en a 8 projets d'envergure au Nouveau-Brunswick.
3: Oui, des investissements de capitaux privés de plus de 30 milliards de dollars pour des projets tels que la prolongation de la durée de vie de la centrale de MacTaquac, le développement de nouveaux projets d'énergie nucléaire, la mine Sisson, corridor commercial de Saint-Jean, centre de données à Lorneville, près de Saint-Jean, le projet de Pouzzolan à Dalhousie, l'agrandissement du port de Belle-Dune aussi. Selon la première ministre Susan Holt, bel appétit pour les minéraux critiques pourrait permettre aussi au Nouveau-Brunswick de se faire remarquer. La province, qui on le rappelle, en possède 21 des 34 identifiés par le gouvernement fédéral dans son sol. On peut écouter la première ministre Susan Holt.
4: Le Nouveau-Brunswick veut mettre la main sur des investissements.
1: Je pense pas que c'était elle, ça.
3: Non, c'était pas elle du tout, ça, c'est Nicolas Steinbach. Donc, essentiellement, ce qu'elle a... J'ai pas coupé la bonne affaire.
1: Il y a parfois des voix qui se ressemblent, celle-là pas
3: elle
1: vraiment.
3: Ne se ressemble pas. On connaît le ton feutré de Nicolas. Elle dit, on a plusieurs cartes et les arguments sont différents avec chaque projet, nous autres, puisqu'on a ce que le monde a besoin. On a les minéraux critiques accessibles, sont pas loin, c'est proche des communautés, prêtes à être développées. Et puis, il y a aussi l'économiste Pierre-Marcel Desjardins qui estime, lui, que même les petites provinces comme le Nouveau-Brunswick peuvent tirer leur épingle du jeu et être compétitives à ce genre de rencontres. Après tout, selon lui, plus de 160 projets à travers le pays sont soumis aux investisseurs. Donc, si on peut tirer notre épingle du jeu avec notamment les 8 projets majeurs qu'on a identifiés, ça pourrait être positif pour la province.
1: J'ai hâte de voir. En tous les cas, on sent qu'il y a vraiment beaucoup d'énergie placée pour lever des capitaux, pour parler aux gens d'affaires, pour parler à la planète de ce que le Canada veut offrir. Le premier ministre Carney qui parle également beaucoup de rapprochement avec l'Union européenne. On est comme dans un moment charnière, je pense, puis il y a des occasions à saisir. Mais ce qu'on veut au Nouveau-Brunswick, là, toutes les autres provinces aussi veulent. Et ils en ont probablement aussi une liste. Oui. Et alors, j'ai bien hâte de voir comment... Je veux dire, on ne pourra pas accorder à tout le monde la même enveloppe, j'imagine, mais on s'en va vers là. Et puis, on n'a même pas dit c'était qui les grands gagnants des Gémeaux. C'est sûr qu'on veut...
0: Mais on dira plus tard.
1: OK, c'est partout, si là. Je veux dire...
0: C'est empathie.
3: Non, c'est pas sur Internet. C'est pas là. Écoutez la matinale, c'est pas là.
0: Faut le savoir.
1: Qui a gagné? Empathie, grand gagnant.
2: La première...
0: Première saison,
1: c'est pas sorti encore.
0: La deuxième
1: saison. J'ai très hâte, d'ailleurs.
0: C'est en train de tourner, là.
1: Ouais, puis je pense que c'était vous, Noémie, à l'époque. Ça venait de sortir. Vous m'aviez dit, regarde ça.
2: Oui.
1: Empathie et wow.
0: Quelle série.
1: Oui, non, ça mérite tous les éloges. Alors, à la maison, ça va bien? Vous nous suivez dans notre folie du lundi matin. Ça part fort, hein? Voici un rappel des moyens de nous joindre. Vous pouvez nous écrire via le courriel à ici.

0: Matinale à commercial, radio-canada.ca, via la bulle de conversation dans l'application audio, message texto au numéro suivant, 1-800-561-1561. On a philosophé pas mal sur le changement de saison la semaine dernière avec la vie de gel. Ah ben, il y en a encore un, la vie de gel, au Nouveau-Brunswick. Effectivement, si on se dit que les feuilles vont commencer à changer de couleur, ben, je vous confirme, pour m'être baladé dans le nord de la province, qu'il commence à y en avoir des feuilles qui changent de couleur. Il y a un avis de gel qui est en vigueur. Et c'est pour les régions suivantes. Attendez, j'y arrive, j'y étais un moment. Écoutez, c'est limité, là. C'est sur le nord-ouest du Nouveau-Brunswick. Précisément sur Edmundston et le comté de Madawaska et sur le Restigouche-Ouest. Et la Vigel, ce qu'il dit, c'est que certaines régions, surtout dans les terrains bas, pourraient avoir des températures sous zéro et c'est tôt demain matin. C'est souvent comme ça. Hein? On l'émet 24 heures avant, donc tôt demain matin, parce que pour l'instant, je regarde les températures, c'est quand même très doux, entre 14 et 17 degrés. Alors, on est dans le yo-yo de l'automne. Il est 6h20, donc je me tourne vers Noémie et on retourne dans des souvenirs du Collège Saint-Joseph qui a fêté ses 100 ans. Mm-hmm. Bâtiment situé à Memramcook, site patrimonial, local, grand rassemblement pour souligner cet anniversaire, Noémie.
1: Voilà, donc samedi, des anciens élèves se sont rencontrés pour échanger des souvenirs, revoir les classes aussi dans lesquelles ils ont été enfants. Diane Carmel Légère, ancienne élève du Collège Saint-Joseph, raconte qu'au départ, ben, il y avait deux écoles, une proche, une était proche du couvent, c'était l'ancienne maison mère des sœurs de la congrégation de Notre-Dame du Sacré-Cœur. On l'écoute partager.
2: C'est la deuxième école ici, puis ça a été construit en 1926. L'autre école était l'autre bord de la rue, près du couvent, puis c'était une salle unique. Mais ici, c'était assez rare, c'était une des premières dans la région de deux classes, deux salles de classe. Et encore plus rare, c'est qu'il y avait des toilettes à l'intérieur. En 1930, deux, il y avait trois classes et ça a été jusqu'en 1972, c'était une école. Puis après ça, c'était un édifice municipal du village. Puis en 1999, ça a été le local de la Société historique de Memramcook, connue maintenant sous le nom de Société d'histoire de Memramcook.
0: Alors, Diane Carmel Légère, qui raconte un petit peu l'histoire de cette école, elle a fréquenté le Collège Saint-Joseph. Ce qu'il faut dire, c'est qu'à l'époque, c'était des sœurs de la congrégation de Notre-Dame du Sacré-Cœur qui enseignaient. Puis ça va rappeler des souvenirs à bien d'autres personnes à l'écoute, d'ailleurs, mm-hmm. dans la province, qui ont suivi des cours avec des bonnes sœurs.
1: Avec les sœurs, oui. Donc, c'était elle qui était en charge d'éduquer les enfants du village. Il y en a beaucoup qui y sont passés. Pamphile Légère faisait partie de ces personnes-là. Il était là aussi samedi pour se rappeler de souvenirs qu'il avait de son passage par le Collège Saint-Joseph.
3: Ça, c'était la grande classe. Oui. Puis l'autre, c'était la classe du milieu. Ici, c'était sur Marie-Anastasie. Puis là, c'était Dorilla Leblanc. C'est là que j'ai attrapé la strap. Une coupe de fois. Un petit châssis qu'il y a là. Une journée, je m'avais cassé une jambe, puis j'ai sorti en travers du châssis, parce qu'à l'heure du midi, la sœur nous embarrait dans l'école. Le couvent était là. Elle nous embarrait dans l'école, puis il n'y avait pas de panic bar. Tu étais barré pour un heure de temps, là.
1: Hey. Oui, Pamphile Légère.
0: La discipline.
1: Oui, la discipline, c'était pas la même chose que de nos jours.
0: Pas tout à fait.
1: Donc, c'était les sœurs qui étaient en charge donc, d'éduquer ces enfants. Pour Diane Carmel Légère, c'est là où elle a découvert ce qui allait devenir sa vocation, écrire des livres, on l'écoute.
2: C'est ici où ça a été planté la graine pour devenir auteur. On parlait pas d'auteur à l'école. J'avais fait un exercice avec Sœur Jacinthe qui m'a vraiment, vraiment impressionnée. Puis j'ai rêvé d'être auteur. Dans ma petite tête, je pensais, OK, écrire des livres qu'on pourrait même lire à l'école. Mais je l'aurais jamais avoué à personne. Parce qu'en 68, c'était comme dire que je voulais aller sur la Lune. Puis j'entendais pas mon français à la radio ni à la télévision, alors j'ai pas pensé que c'était possible. Les gens riraient de moi parce que, ce temps-là, Neil Armstrong avait pas mal mis pied sur la Lune. So, c'était comme dire que je voulais aller sur la Lune.
0: Wow! Alors, le Collège Saint-Joseph, c'est 100 ans d'histoire et beaucoup de souvenirs, hein, comme ceux qu'on a entendus avec Diane Carmel Légère et M. Pamphile Légère également.
1: Oui, Pamphile.

0: qui a pas oublié la strap.
1: Non, il a pas oublié. Je pense que c'est le cas de beaucoup d'élèves de cette époque-là. Il y a beaucoup de monde qui est passé par là, dont Antonine Maillet, d'autres personnalités politiques, publiques. Donc,
0: c'est le début de la construction d'une élite, d'une première génération d'Acadiens et d'Acadiennes.
1: Tout à fait, puis le projet de l'Université de Moncton. Puis, en tout cas, une belle histoire à se remémorer.
0: Tout à fait. Merci, Noémie. On vous retrouve bien sûr au fil de cette matinale. Merci d'être des nôtres jusqu'à 9h ce matin. On va notamment parler politique américaine. On le fait tous les lundis, à venir un peu plus tard. Notre collègue Pascal Reichenock viendra aussi nous raconter ce qu'il découvre de ce qui se passe au-delà des crises médiatisées. Quand il y a des moments de violence dans le secteur des pêches, le gouvernement qui lève le voile sur des côtés plus sombres de la pêche dans des documents obtenus par Pascal. Donc ça, c'est en troisième heure de l'émission. Alors, on va entendre en musique Sandra Lecouteur à 6h25 avec la chanson « Comme des Everest éphémères ».

0: comme des Everest éphémères. Sandra Lecouteur, il est presque 6h30. Steve s'en vient avec nos nouvelles. Beaucoup à lire au radiocanada.ca, notamment sur ces efforts qui sont faits à recruter des capitaux, des investisseurs pour les grands chantiers canadiens, l'angle de Mark Carney, mais aussi des solutions qui sont mises de l'avant, comme par exemple aller chercher des partenaires comme Stephen Harper. Paraît qu'il n'y a pas de ligne de parti quand on veut faire de ce premier sommet canadien de l'investissement un succès. Mark Carney, l'ancien premier ministre conservateur, Stephen Harper, étaient là ensemble, côte à côte, lors de la cérémonie, de tout ce que ça imposait, là, cette rencontre-là. 1000 milliards d'investissements, c'est ça l'objectif. Alors, je ne sais pas si parmi vous, il y a des gens qui ont le goût d'investir. C'est là où nous en sommes. On suivra ça. Sinon, ce qui occupe également notre une à nous, puis je reviendrai plus tard avec bien sûr le tour des médias ce matin, un petit peu plus en revue de presse. Il y a notamment tout ce qui s'est dit entourant l'intelligence artificielle. Je ne sais pas ce que ça vous fait à vous d'entendre qu'il y a des personnes qui ont gravité dans les hautes sphères de l'IA et qui disent qu'il faudrait essayer d'éviter rien de moins que l'extinction de l'humanité avec les visées de l'IA à l'heure actuelle. On peut même se demander jusqu'où on va aller. Alors, il y a beaucoup de choses qui se sont écrites là, depuis que cet ex-employé a eu lancé ce cri d'alarme là, il y a quelques jours déjà. Donc, voici maintenant nos nouvelles régionales. Il est 6h30.
1: Bonjour à tous, ici Steve Legault, voici les informations. La première ministre du Nouveau-Brunswick, Susan Holt, et le ministre des Ressources naturelles, John Aaron, se rendent à Toronto en vue de rencontrer les plus grands investisseurs mondiaux, alors que la province cherche à lever les capitaux indispensables pour 8 projets d'envergure. Le sommet canadien de l'investissement à l'initiative du premier ministre Mark Carney débute aujourd'hui et se déroule sur 2 jours. Premier événement du genre à se tenir au Canada. Nicolas Steinbach.
2: Le Nouveau-Brunswick veut mettre la main sur des investissements de capitaux privés de plus de 30 milliards de dollars pour réaliser 8 projets majeurs, dont le projet de prolongation de la durée de vie de la centrale de MacTaquac, le développement de nouveaux projets d'énergie nucléaire, le projet de la mine Sisson, le corridor commercial de Saint-Jean, le centre de données de Lorneville, le projet de Puzzolan à Dalhousie et l'agrandissement du port de Belle-Dune. Son PDG, Denis Caron, accompagne d'ailleurs la délégation dans l'espoir de faire financer des projets d'une valeur $1,5 milliard.
3: Regardez, peut-être un centre de transbordement. Donc
2: selon lui, plusieurs mines au Québec, en Ontario et dans le Grand Nord bénéficieraient d'une telle installation.
3: Faire l'entreposage et sur une base annuelle de faire la distribution à grandeur du monde. Donc, c'est vraiment des installations portuaires assez coûteuses.
2: L'économiste Pierre-Marcel Desjardins estime que même les petites provinces comme le Nouveau-Brunswick peuvent tirer leur épingle du jeu. Après tout, plus de 160 projets à travers le pays seront soumis aux investisseurs.
4: Ils vont s'intéresser à un rendement, à un certain niveau de confort avec le type d'activité qu'on veut générer.
2: Selon la première ministre Susan Holt, l'appétit pour les minéraux critiques pourrait permettre au Nouveau-Brunswick de se faire remarquer. La province en possède 21 des 34 identifiés par le gouvernement fédéral.
5: Accessibles. Ils ne sont pas loin. Une route de 5 heures, un ice road dans le nord, ils sont juste là.
2: Reste à voir si le Nouveau-Brunswick réussira à conclure des partenariats durant le sommet et à plus long terme. Ici Nicolas Steinbach, Radio-Canada, à Moncton.
1: Les prix du diesel ont grimpé en flèche samedi dans toutes les provinces maritimes, atteignant un prix record de 2,74 $ le litre à l'Île-du-Prince-Édouard, après une hausse de 17,9 $ en une journée. La Nouvelle-Écosse et le Nouveau-Brunswick ont également enregistré des hausses importantes pendant cette nuit-là. Dans la région d'Halifax, le prix maximum a augmenté de 14,9 $ pour atteindre 2,70 $ le litre. Au Nouveau-Brunswick, le prix du diesel a augmenté de 14,2 $ pour atteindre le prix maximal provincial de 2,73 $. Le prix de l'essence ordinaire libre-service dépasse également les 2 $ le litre au Nouveau-Brunswick. La province va examiner le meurtre de 2 garçons de Saint-Jean survenu l'an dernier. Le comité d'examen des décès liés à la violence conjugale et le comité d'examen des décès d'enfants se pencheront sur le décès par arme blanche de ses frères âgés de 10 et 17 ans, tués par Roman Kamichny, leur père. Un jury a reconnu Kamichny coupable de 2 chefs d'accusation de meurtre au premier degré au mois de juin et il a été condamné le mois dernier à la prison à vie. Paul Bradley, porte-parole du ministère de la Justice et de la Sécurité publique, n'a pas encore pu se prononcer sur la portée ou le calendrier de ses examens. Toutefois, ces comités étudient les circonstances et les causes des décès et formulent des recommandations visant à prévenir de telles tragédies. Certains services de police du Nouveau-Brunswick mettent en garde contre la multiplication des motos tout-terrain électriques qui circulent dans les lieux publics. Ces derniers jours, les services de police de Kennebecasis et de Fredericton ont publié des avis concernant l'utilisation illégale de ces véhicules. Jacques Ouellette de Quaden Bay précise, lui, que ces véhicules ne sont pas autorisés sur les sentiers de Quaden Bay et estime que les solutions doivent aller au-delà de la simple sensibilisation. Les motos tout-terrain électriques peuvent être quasi silencieuses, mais atteindre des vitesses supérieures à 70 km/h. Et en terminant au sport, le Canada a complété une phase de groupe parfaite dimanche au championnat continental masculin Norseca en volleyball. Les Canadiens ont facilement disposé du Mexique en 3 manches au Centre Avenir de Moncton. Le pays hôte termine ainsi sa phase de groupe avec 3 victoires, 0 défaite, remportant le groupe A et accédant automatiquement à la demi-finale disputée mardi. Voici l'entraîneur du Canada, Dan Lewis.
6: C'était hyper important pour gagner ce soir, pour gagner le jour libre demain. Pour récupération, normalement, on va jouer Cuba en demi-finale de Norseca. Et ça, c'est la première chance pour jouer contre Cuba avec le joueur ici cette année. Donc, on doit utiliser ça un peu.
1: 8 équipes s'affrontent pour décrocher les 3 places qualificatives pour la Coupe du monde masculine de volleyball 2027 en Pologne. Ce tournoi qui détermine également les équipes qui participeront à la phase finale des qualifications Norseca le week-end prochain pour les Jeux olympiques de Los Angeles en 2028.
0: J'ai vu plusieurs personnes partager leur présence à cet événement. C'est un bon calibre de volleyball. Puis en plus,
1: il y a notre collègue François Leblanc qui documente ça sur les réseaux sociaux.
0: Vrai,
1: il y a l'air d'avoir du monde.
0: Il y a l'air d'avoir du monde. Alors, on va continuer de suivre ça via monsieur à côté aussi.
7: Et ça va être particulièrement du bon volleyball rendu en demi-finale et finale. Oui, donc, demain soir et mercredi soir, oui. Canada-États-Unis, là, ça risque d'être un bon match.
0: C'est toujours enlevant Canada-États-Unis. Puis, je sais pas, il y a comme des contextes là aussi qui font en sorte que c'est des fois qu'on a des rivalités Canada-États-Unis.
7: Je me promenais à Moncton cette fin de semaine et je voyais des très grandes personnes marcher sur les trottoirs dans des uniformes d'équipe. Là. Je me suis dit, ils doivent être là pour le tournoi de volleyball. Là.
0: Oui. Ah, okay. Ouais. C'est sûr que ça aide, hein?
7: Oui,
0: c'est
7: pas juste comme au
1: basket. Les autres, d'après moi, ils ne jouent pas au pickleball.
7: Non, je pense que non.
0: En effet, de mon 5 pieds 1, je peux vous dire que ma carrière de volleyball n'a pas été longue, mais un petit peu à l'école, un petit peu, pas beaucoup. 6h36, météo aujourd'hui, 5 pieds 1 et 3 quarts. Excusez-moi, je voulais juste le préciser. Météo aujourd'hui, c'est gris, généralement couvert avec... des probabilités de précipitation, mais on ne parle pas de gros épisodes de pluie battante. Là. On parle néanmoins de 5 mm attendus pour le comté ouest du Restigouche, voilà. Edmundston, le comté de Madawaska, le Restigouche ouest, 5 mm avec des averses qui cesseront cet après-midi. C'est semblable, en fait, pour le reste du comté de Restigouche, pour Campbellton, mais aussi le comté du Victoria, Grand Sault. Donc, 5 mm avec du temps couvert. De bonnes rafales de vent, hein, à 50 km heure en mi-journée, avec des températures à la baisse. C'est peut-être le plus haut qu'on aura, là, c'est ce matin, en termes de valeur, parce qu'on est autour de 14 à 17. Puis cet après-midi, le mercure descendra à 11 degrés sur ces régions. C'est le cas dans plusieurs secteurs, là, le mercure à la baisse. Pour Miramichi, région chaleur et péninsule acadienne, ciel gris avec 30 % de probabilité d'averse ce matin. Un petit peu de précipitation cet après-midi, mais on ne parle pas d'accumulation. Donc, c'est négligeable. Maximum 21, mais un humidex de 26. Alors là, c'est encore assez chaud avec des vents à 30 km heure, rafale à 50 pour ces secteurs du nord-est. Maintenant, sur le sud-est, sur le comté de Kent, le Grand Moncton, les parcs Fundy, Couchibouguac aussi, nuages, 60 % de probabilité d'averse. 22 au mercure, humidex 27. Des vents, comme c'est le cas ailleurs, 30 km heure avec rafale à 50. Puis on termine avec Fredericton et Saint-Jean. En fait, tout le sud-ouest du Nouveau-Brunswick aussi a les mêmes prévisions, couvert avec 30 % de précipitations et de bons vents là aussi. Donc, des vents à 30 km heure qui soufflent du nord-ouest avec des rafales à 50, maximum de 21. Il n'y a pas d'humidex cependant dans cette région. Et effectivement, il y a Environnement Canada qui nous parle d'avertissement jaune, avis de gel pour certains secteurs du Nouveau-Brunswick. Pour demain matin très tôt, l'avertissement jaune de gel se vaut pour Edmundston et tout le comté de Madawaska et pour la moitié ouest du Restigouche. Alors, quand on dit que pour ces secteurs-là, les mercures sont à la baisse, effectivement, parce qu'en ce moment, il fait 15 à Edmundston, puis demain matin, ça pourrait être sous zéro. Alors, ça vous donne une idée. 16 degrés dans la péninsule acadienne alors qu'il est 15 dans la région chaleur, 16 dans le Restigouche. Je l'ai dit, 15 à Edmundston, dans la grande région de Fredericton aussi, on est autour de 15 degrés en moyenne, dans le Grand Moncton, 17. Il y a quelques gouttelettes de pluie là, qui tombent ce matin sur cette région. Miramichi, 16 degrés au mercure. À Saint-Jean aussi, c'est 16. C'est plutôt couvert. Alors, c'est une journée comme ça pour débuter la semaine. Et puis oui, effectivement, petite baisse des températures demain, mais je pense qu'on aura d'autres très belles conditions à venir un petit peu plus tard cette semaine. C'est le lundi 14 septembre.

0: Alors, comment se déplacer d'une région à l'autre, qu'on n'a pas la voiture, qu'on souhaite laisser la voiture à la maison? Je veux dire, qu'on voit les prix de l'essence, là, avec le prix maximal qui dépasse 2 $ au Nouveau-Brunswick. C'est peut-être aussi une option qu'on va vouloir favoriser. Encore faut-il qu'il y ait un transport en commun qui nous transporte là où on veut aller. Puis le trajet d'autobus entre Edmundston et Rivière-du-Loup du côté du Québec n'est plus depuis un moment, mais pourrait revenir. C'est du moins le projet auquel les deux villes travaillent depuis plusieurs mois en collaboration avec les députés fédéraux de l'endroit. Il existe déjà un service de transport en commun, vous le savez, dans le Nord-Ouest, FlexGo, qui dessert plusieurs régions, en fait, du nord du Nouveau-Brunswick, mais notamment Edmundston et les environs. Mais depuis mars 2020, Maritime Bus, effectivement, n'a plus aucune liaison pour se rendre du côté du Québec vers Rivière-du-Loup. D'abord à cause de la crise sanitaire, puis ensuite pour des raisons financières. On n'a pas rétabli ce lien essentiel si des personnes veulent se rendre plus loin vers Montréal. Alors voici là-dessus le maire d'Edmundston, Éric Marquis.
1: Depuis la pandémie, bien, malheureusement, ce service-là a été délaissé. Il faut dire, durant la pandémie, Maritime Bus ne pouvait pas traverser pour aller dans la province du Québec. Il y avait cette barrage-là. Mais ce qu'on souhaitait, c'est que ça allait pouvoir revenir. Puis, malheureusement, ça ne s'est pas fait. Le fait qu'Edmundston n'est pas connecté avec Rivière-du-Loup par service routier, bien, c'est en principe le seul endroit au Canada où est-ce qu'on trouve ça. On dit souvent en anglais « coast to coast ». Bien, dans ce cas-ci, ce n'est pas le cas parce que après Edmundston, il n'y a pas de service routier par autobus. Donc, les gens doivent se débrouiller par eux-mêmes, soit par voiture. J'ai des gens qui m'ont dit qu'ils avaient payé un taxi pour se rendre à Rivière-du-Loup pour ensuite de ça aller embarquer avec Orléans Transport. Donc, c'est pas normal qu'on ait ce bout de chemin-là d'une centaine de kilomètres qui n'est pas couvert. La connexion qui manque, c'est entre Edmundston et Rivière-du-Loup à l'heure actuelle, parce que rendu à Rivière-du-Loup, on a le choix de prendre le train ou prendre un autobus. Le défi qu'on a ici à Edmundston, c'est qu'on n'a pas d'aéroport qui fait le lien avec le reste du Canada. On n'a pas de train et depuis la pandémie, on n'a pas d'autobus.
0: Alors, c'était le maire d'Edmundston, Éric Marquis, qui explique que beaucoup de citoyens se sont exprimés sur le sujet pendant la période des élections municipales, d'ailleurs, au printemps dernier. Qu'il s'agisse d'étudiants, de familles, de personnes âgées ou à mobilité réduite, beaucoup ont demandé le rétablissement de ce service. Notre collègue dans le Nord-Ouest, Alison Dubé, a parlé à quelques personnes d'Edmundston.
2: Ben, il y a plein de monde, il y a plein de monde. Là. Tu vas aller juste aller magasiner, exemple. Là. Tu vas en gang, puis tu t'en vas magasiner ensemble. Là. Il me semble que c'est... Oui. Moi, je l'utiliserais. À la place d'y aller en auto.
3: Ce serait pas vraiment une bonne idée pour avoir plus de touristes, pour avoir plus de monde qui voyage entre les grandes villes. Il n'y a plus de chemin de fer, tout. Fait que, tu sais, ça prend quelque chose.
4: Même notre fille, qui aime bien voyager, puis tout ça, ça serait un moyen... Oui, elle est à Moncton, puis elle pourrait monter à Edmundston, puis à partir d'Edmundston, prendre le moyen de transport, puis aller à Rivière-du-Loup, oui.
0: Alors, la ville d'Edmundston travaille avec la région du Témiscouata depuis presque un an afin de trouver une solution à long terme. Avant de passer à la prochaine étape, les deux parties attendent le nouveau programme en matière de transport en commun et de transport intercommunautaire pour les régions rurales qui pourrait leur permettre de toucher du financement. Donc, le maire Marquis souhaite que le service de transport entre les deux villes soit offert 7 jours sur 7 et ce, d'ici la prochaine année. Intéressant. Et j'ai le goût de vous poser la question parce qu'on s'est déjà parlé ensemble et je vous ai interpellé là-dessus de transport en commun, de ce qui est disponible dans nos régions respectives. Mais là, si je vous parle de transport de plus long cours comme ça, d'une région à l'autre ou alors pour sortir du Nouveau-Brunswick, pour se rendre dans des destinations comme Québec, comme Montréal, est-ce que vous verriez d'un bon œil, est-ce que vous profiteriez de ce type d'offre-là? Ah, ben il y a le train. Ben le train, il part pas mal moins souvent qu'il a déjà parti aussi, si on veut prendre le train pour ses destinations. Et alors, si le bus était disponible tous les jours, est-ce que ça changerait quelque chose à votre point de vue? Est-ce que c'est vital? Vous pouvez nous écrire là-dessus ou tout autre sujet qui vous inspire. Voici un rappel des moyens de le faire via le courriel. C'est à Ici la matinale, à commercialradio-canada.ca. Via la bulle de conversation, si vous employez l'application audio, cliquez la petite bulle et c'est parti. Et puis, un message texto, c'est au 1-800-561-1561. Vous Vous connaissez le concept de la marche Reprenons la nuit. En tout cas, il y a un événement comme celui-là qui se tient demain soir à Caraquette. C'est une activité pour militer en faveur de davantage d'espaces publics sécuritaires pour tout le monde. Et c'est une tradition qui s'installe dans certaines localités. Donc, je joins ce matin le président de la table de concertation pour contrer la violence conjugale et familiale dans la péninsule acadienne, Patrice Ferron. Monsieur Ferron, bonjour.
5: Bonjour, Martin Blanchard.
0: Merci d'être avec nous ce matin. Reprenons la nuit. Vous pouvez me rappeler ce que c'est exactement cette idée, ce concept d'événement?
5: Ben, c'est un concept qui remonte dans le monde là, à plusieurs années. Mais dans la région ici, on le fait depuis le début des années 2020, là, juste après la pandémie. Là, on a décidé de rentrer dans ce mouvement international-là. Puis le but, c'est vraiment de rappeler que chaque personne devrait pouvoir marcher ou encore utiliser les espaces publics, les parcs, ou même rentrer à la maison, du travail, des choses comme ça, à pied, en vélo, en toute sécurité, peu importe l'heure du jour ou de la nuit. Puis, tu sais, lorsqu'on pense à la violence sexuelle, la violence comme genrée, ou encore envers les filles, les femmes, la diversité sexuelle ou de genre, ça existe encore. Puis, nous, c'est certain que ce soir, on veut vraiment parler, tu sais, comme de la violence genrée. On veut sensibiliser au niveau différentes formes de violence, mais on veut surtout marcher. Puis pourquoi ça s'appelle Reprenons la nuit? Parce que souvent, les femmes, les filles ou les personnes de la diversité sexuelle ou de genre se sentent vraiment moins en sécurité lorsqu'elles marchent la nuit.
0: C'est ça. Vont vouloir rentrer avant qu'il fasse nuit ou avant qu'il soit trop tard pour pouvoir être là à des moments où il y a d'autres gens, des témoins qui peuvent être là à proximité, parce que seul la nuit, ça peut être anxiogène ou on a l'impression de ne pas être en sécurité. Mais j'ai le goût de vous demander, Patrice Ferron, souvent on parle de ces enjeux-là dans des régions plus urbaines. Est-ce que c'est une réelle préoccupation dans la péninsule acadienne?
5: Ah ben oui, c'est une préoccupation. Peu importe l'endroit où on se trouve au Canada, je vous dirais, même les petites localités ou les ruralités en dehors des centres urbains, c'est toujours une préoccupation. C'est certain que plusieurs d'entre nous, ça nous est arrivé dans le passé, lorsqu'on marchait quelque part, surtout la nuit, on rencontre des personnes et on change de trajet. On évite certains endroits, certains corridors ou certaines ruelles ou des choses comme ça. Puis on, tu sais, des fois, c'est basé sur « Ah, j'ai déjà vu dans un film telle chose, j'ai comme des, ils ont comme des préjugés ou des mauvaises conceptions de ce que pourrait être la violence, tu sais. » Mais ça existe quand même, ça pourrait arriver. Puis surtout les femmes, les filles, les personnes de la diversité sexuelle ou de genre se sentent plus ciblées par ces genres de choses-là. Puis des fois, la violence, c'est pas nécessairement des touchés sexuels ou une agression sexuelle ou... Ça peut également être des personnes, les choses que les gens vont crier, vont dire,
0: absolument,
5: qui vont faire peur aux personnes.
0: Mais tout ça sont des types de violence, là.
5: Oui, c'est des types de violence. Puis la violence verbale peut vraiment être marquante, puis même traumatiser les gens. Puis moi, je tiens à rappeler que les victimes ne sont pas responsables. Tu sais, si vous marchez le soir, puis vous décidez d'aller faire de l'exercice, puis vous mettez vos écouteurs, vous sentez bien tout ça, tu sais, marcher, c'est censé être pour votre santé mentale, votre santé physique. Ben, c'est pas la façon dont vous êtes habillé, c'est pas l'heure, l'endroit qui va déterminer que vous devriez être victime de violence. Il y a personne qui mérite d'être victime de violence. La seule personne responsable, c'est la personne qui est violente, justement, là.
0: Et donc, on veut, j'imagine, interpeller le plus grand nombre de personnes possible. L'idée, avec Reprenons la nuit aussi, c'est qu'on fasse ça proche de la tombée de la nuit. Donc, c'est à 19h, le lieu de rassemblement, c'est à l'Hôtel de Ville de Caraquette demain. Est-ce qu'on peut toujours s'y inscrire?
5: Oui. Pas besoin de s'inscrire, vous pouvez juste venir nous voir. Nous, on aimerait avoir 100, 200 personnes, c'est certain. Mais donc, on vous remercie ce matin. Mais vous pouvez vous présenter dès 6h30 demain soir. Vous pourrez venir avec nous fabriquer des affiches. Puis à 7h, on va avoir un accueil et quelques discours. Puis vers 7h10, on va partir marcher pour environ 3 km. Ça passe quand même assez vite, là. Puis, je vais pas faire peur aux gens. On fait juste un 3 km, là, petit aller-retour.
0: À la vitesse qu'on souhaite.
5: C'est ça, exact. Puis après, on revient, puis il y a des collations, il y a du chocolat chaud, il y a des biscuits. Puis on incite les gens aussi à porter du violet ou du bleu sarcelle pour supporter la cause. Ce sont les couleurs officielles là, pour l'événement.
0: Alors, violet ou bleu, sarcelle, comme turquoise, oui. Ce sont les couleurs de l'événement. Et vous l'avez dit, c'est un mouvement national, international. Reprenons la nuit. Il y en a peut-être à l'écoute dans d'autres régions de la province. Vous pourrez trouver une initiative Take Back the Night, Reprenons la nuit près de chez vous, si vous voulez appuyer cette cause de sensibilisation à ce qu'on n'ait plus peur jamais d'être seul, qu'il fasse noir ou pas, peu importe où nous sommes. Merci beaucoup d'être venu nous en parler, puis je vous souhaite beaucoup de succès demain, donc vers 6h30 demain soir, rassemblement à l'hôtel de ville de Caraquet pour ce petit parcours de 3 km. Merci, M. Ferron. Bonne journée. Patrice Ferron est le président de la table de concertation pour contrer la violence conjugale et familiale dans la péninsule acadienne. Alors, quelques titres, quelques sujets qui nous intéressent ce matin à l'émission. C'est certain qu'on met beaucoup d'accent sur ce grand sommet des investisseurs. On en parlait tout à l'heure avec Steve, la première ministre Holt aussi à Toronto, qui souhaite attirer des investisseurs pour 8 projets importants au Nouveau-Brunswick, projets de développement. On a besoin d'argent pour y arriver. En une du Telegraph Journal, les progrès qu'on fait à l'Atlantic Potash Millstream Corporation. Alors, la mine de potasse, on commence à forer notamment. On commence à trouver les endroits où on souhaite faire avancer ce projet. C'est un article de Adam Uris qui fait le point sur où nous en sommes dans ce projet-là en particulier. Et il y en est question dans à peu près tous les journaux nationaux là, de ce congrès sur l'investissement et de ce que chacun veut emmener à la table, et c'est le cas au Radio-Canada.ca. Je vous ai glissé un mot tout à l'heure également sur tout ce qui se dit en lien avec l'intelligence artificielle, parce que bon, il y a eu d'abord cet employé qui a quitté Anthropic, puis il a dit, vous savez, moi je crains pour l'évolution phénoménale de l'IA, et je vous dis que l'IA pourrait mettre fin à l'humanité. Et puis après, il y a le patron d'Anthropic qui appelle au ralentissement du développement de l'intelligence artificielle, aux gestes des gouvernements. Si le sujet vous intéresse, il y a une abondance de contenu très éclairant, je vous dirais, au Radio-Canada.ca, dont le plus récent placé en ligne dans la section techno, des solutions pour encadrer l'intelligence artificielle et, pourquoi pas du même coup, éviter l'extinction de l'humanité. Quelle belle promesse! Si on pouvait faire notre part hein, pour éviter d'y arriver. Régionalement parlant, sur notre page à ICI Acadie, un centre de transformation pour aliments périssables ouvre ses portes à Fredericton. C'est une belle promesse que propose The Greener Village, c'est-à-dire, oui, arriver à transformer ce qu'on reçoit comme aliments frais pour ne rien perdre et maximiser après ça la distribution de produits transformés dans les banques alimentaires parce que les besoins sont grands. Il est question, en une de l'Acadie Nouvelle, très belle photo d'une dame avec de très belles fleurs, parce qu'on met en vedette une initiative à Memram Cook. Les fleurs font revivre une ferme centenaire. Êtes-vous allé à l'autocueillette de fleurs? Il y a ce concept qui émerge dans plusieurs secteurs. Hein? C'est beau. On a longtemps été aux petits fruits, mais là, on peut désormais aussi aller faire ses propres bouquets. Et il y a Stéphane Paquette qui nous invite à la rencontre de ce couple qui a voulu réanimer une ferme centenaire de Memram Cook avec des fleurs. Également, Céline Dion, un premier concert en près de 6 ans. Elle est en une de l'Acadie Nouvelle aussi. C'est à une place vraiment partout, Céline Dion. Nous pourrons célébrer nos vétérans à Cocagne. C'est aussi en une de l'Acadie Nouvelle de ce matin. Alors, on reviendra sur l'inauguration d'un monument dédié aux vétérans de la région. C'est en page 7 du journal d'aujourd'hui. Alors, voilà pour les grands titres des journaux. Je me tourne vers Félix parce que là, on se démêle dans nos Gémeaux. On le sait qu'il y avait plusieurs productions de chez nous qui étaient en nomination. On souhaitait des prix. Mais voilà, nous sommes récompensés à ce week-end des Gémeaux.
6: Oui, les Gémeaux qui récompensent bien sûr la télévision québécoise et francophone canadienne. Il y avait une remise de prix déjà vendredi, des productions genre d'ici qui sont reparties avec une statuette. Cousu, l'émission animée par Karine Vanas qui s'intéresse à l'univers de la mode, ses origines, ses conventions en Belgique, Maroc, Danemark, c'est sur TV5+. C'est réalisé par Julien Cadieux qui a remporté le prix de meilleure réalisation pour un magazine et c'est produit par l'équipe de Connexion Productions et Production L'Entrepôt. Donc, Marcel Galland, Chris Gauguin, André Roy, Marc Savoie, qui a reçu le prix de meilleur magazine.
0: Super.
6: Donc, deux beaux trophées pour cette production-là à Acadienne. Même si on fait des émissions un peu partout dans le monde, ça reste une idée et une production d'ici. Hier soir, d'autres prix ont été donnés lors d'une soirée animée par le Néo-Brunswick Jason Roy Léveillé. Une soirée de Saint-Quentin, il ne faut pas l'oublier. Soirée dominée par la série Empathie de Florence Lompré qui a remporté 6 prix hier soir. Au total, avec le gala de l'industrie, le gala d'hier soir, ils avaient 20 nominations.
0: Wow.
6: Ont remporté 13 trophées pour cette série-là, dont le prix du Gémeaux du public. Donc, on voit vraiment que cette série-là...
0: Super mérité, à la deuxième saison. Au sport, Josh Nadeau se démarque au camp des recrues des Canadiens de Montréal.
6: Oui, 3 buts hier soir pour l'Acadien de Saint-François-de-Manawaska dans une victoire de 5-4 contre les Sénateurs d'Ottawa. Le petit attaquant qui a passé les 3 dernières saisons avec l'Université du Maine a signé un contrat avec le Rocket de Laval pour cette année. Le voici après le match, Josh Nadeau, suivi de l'entraîneur du Rocket, Daniel Jacob.
7: En grandissant, j'étais toujours plus petit. J'ai jamais eu de chance, mais je suis très content d'avoir eu une chance avec les Canadiens et les Rockets. Donc, je vais essayer d'en profiter.
8: C'est pas juste un gars qui shoot. Il est capable aussi de protéger sa rondelle. C'est un bon joueur au collège. J'ai hâte de voir ce qu'il va faire avec nous, mais ça, c'est un bel échantillon pour nous.
6: Donc, rapidement, quelques autres nouvelles dans le monde du sport. Au tennis, c'était les finales des internationaux des États-Unis ce week-end. Victoire de l'Allemand Alexander Zverev et de la Kazakh Elena Rybakina. Et au volleyball, un petit mot sur ce championnat continental qui se passe au Centre Avenir de Moncton. Fiche parfaite pour le Canada. 3 victoires, aucune défaite. On passe en demi-finale. Il y a aussi des excellents reportages du collègue François Leblanc ce week-end sur l'impact de la visite de ce tournoi dans la région, chez les jeunes, sur le développement de ces jeunes-là, le rayonnement qu'ils peuvent avoir. On a aussi fait des symposiums pour les entraîneurs d'ici, comment les améliorer. Donc, on voit vraiment l'impact concret d'un tournoi comme ça.
0: Tenir un tournoi comme ça
6: complètement.
0: Pour les équipes régionales.
6: Complètement.
0: Donc,
6: est-ce qu'on va revoir un joueur d'ici sur la scène nationale un jour? C'est possible. C'est possible.
0: On va le souhaiter. Saviez-vous qu'il y avait un gros tournoi de golf? Commence aujourd'hui. Steve va suivre ça, lui.
9: Oui. Toi, un golf des Canadiens de Montréal. Non, mais c'est tout le temps le lancement de la saison. C'est dire que quand l'entraînement commence. Puis
6: on règle tous nos dossiers. Là, on a signé Chris Kreider au courant du week-end.
0: Nous, les propriétaires des Canadiens de Montréal.
6: Les dirigeants des Canadiens. Exactement. On a signé Zachary Bolduc aussi hier pour 4 ans, 4,2 millions de dollars.
0: Steve, il n'y a pas hâte du tout que le hockey commence.
9: Non, vraiment pas.
6: Ça paraît pas.
0: Plein d'autres gens aussi qui attendent avec impatience la venue de tout ça. Vous allez, entre autres sujets, revenir sur ces témoignages qu'on a recueillis, Steve, en fin de semaine, des anciens élèves du Collège Saint-Joseph qui célébraient le centième anniversaire du bâtiment parce que, oui, l'école est devenue musée de la Société d'histoire de Memramcook.
9: Oui, ils ont pu assister à une présentation de l'auteur et ancien élève de l'école, Diane Carmel Légère, en plus de voir l'exposition préparée pour souligner le centenaire de l'établissement, Diane Carmel Légère, qui rappelle l'importance de l'ancienne école qui est encore utilisée.
10: Puis c'est important dans le domaine éducationnel, gouvernemental et culturel. Et on s'en sert beaucoup. L'été, c'est ouvert au public. Il y a une salle d'exposition et beaucoup d'informations historiques. Et on a des activités pendant l'année aussi.
9: Donc voilà, 100e anniversaire du bâtiment qui était autrefois le Collège Saint-Joseph.
0: Merci beaucoup, Steve. Avis de gel dans le nord-ouest du Nouveau-Brunswick. Oui, oui, on va s'habituer, là. Puis on ne les dit pas tout l'hiver. Hein. Ça, je le répète, les avis de gel, à un moment donné, on le sait que ça fait partie de la saison. Mais ce temps-ci de l'année, Environnement Canada continue d'émettre les avis de gel quand les températures plongent. Pour les cultivateurs, effectivement. Donc, sur la région d'Edmundston et du comté de Madawaska et sur le reste du Gouche-Ouest, très tôt demain matin, il pourrait y avoir des températures sous zéro. Et puis, ça voudra dire qu'aujourd'hui, on a une baisse des températures au lieu d'avoir une montée là, quand l'après-midi arrivera. Parce qu'en ce moment, les températures sont entre 14 et 17, oui. Puis, je prends par exemple le Nord-Ouest, ce sera 11 cet après-midi. Donc, les températures à la baisse aujourd'hui. Un temps gris au Nouveau-Brunswick pour débuter la semaine.
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12: Projet informatique de Santé Québec risque de coûter 1 milliard de dollars plutôt que les 96 millions prévus au départ. Le gouvernement Fréchette a ignoré des mises en garde de fonctionnaires et de firmes d'experts comptables. Un premier sommet canadien de l'investissement, Mark Carney souhaite 1000 milliards de dollars d'investissement au pays au cours des 5 prochaines années.
13: Nous sommes maîtres chez nous.
12: Et la série Empathie remporte 6 prix Gémeaux, dont celui de la meilleure série dramatique.
14: Ah, c'est une belle expérience humaine, Empathie, pour vrai.
12: Bonjour, ici Mathieu Bellumeur, bienvenue au Radio-Journal. Radio-Canada a appris qu'un projet informatique de Santé Québec qui devait coûter 96 millions de dollars a été réévalué à 1 milliard de dollars. Des fonctionnaires et des experts comptables avaient mis en garde le gouvernement de Christine Fréchette, mais leurs avis ont été ignorés. Voici ce qu'a appris Thomas Gerbin.
15: Le projet SIFA, pour Système d'information des finances et de l'approvisionnement, doit moderniser la gestion administrative en santé. Depuis des mois, les coûts de ce projet divisent le Conseil des ministres. Et des fonctionnaires dénoncent un scandale du même ordre que Saclic, surtout que c'est la même firme américaine, LGS, qui a eu le contrat. Nous avons mis la main sur un rapport exécutif confidentiel du mois de juin, réalisé par le ministère de la Cybersécurité et du Numérique et les firmes d'experts comptables KPMG et MNP. Ils ont trouvé des failles importantes dans le projet, avec de nombreux coûts sous-estimés. La conclusion de leur analyse, c'est que SIFA coûtera 1 milliard de dollars, alors qu'il avait été budgété à 96 millions. C'est 11 fois plus. Le 10 juillet, le sous-ministre à la cybersécurité et au numérique a recommandé au gouvernement de maintenir la suspension du projet. Mais le 15 juillet, le Conseil des ministres de Christine Fréchette a décidé tout le contraire. Il a réautorisé le projet avec une plus grosse enveloppe budgétaire. Le gouvernement n'a pas voulu nous dire pourquoi il a ignoré les mises en garde. Mais il nous assure que Santé Québec ne reçoit pas de chèque en blanc. Elle devra démontrer d'ici février une projection solide et clarifier des coûts et des échéanciers. Ici Thomas Gerbert, Radio-Canada, Montréal.
12: Campagne électorale québécoise, le Parti libéral a dévoilé à son tour son cadre financier. Le chef Charles Milliard promet qu'il n'y aura pas d'austérité et s'engage à ne pas couper en santé, en éducation et en culture. Marie-Josée Paquette-Comeau.
16: C'est pas le temps des dépenses électorales bonbons.
17: Le chef du Parti libéral, Charles Milliard, chiffre ses engagements à 12 milliards de dollars. Pour les financer, il mise sur une augmentation des revenus de 3,5 % sur 5 ans, grâce à l'abolition de 12 000 postes dans la fonction publique, la révision des crédits d'impôt des entreprises et l'annulation du congé de taxes sur certains produits d'épicerie, une mesure caquiste.
16: Une mesure qui absolument ne sert aucunement le Québec en ce moment.
17: Les libéraux prévoient le retour à l'équilibre budgétaire en 2030. La hausse des dépenses demeure conservatrice, 2,4 % en moyenne, mais pour certaines années, elle n'est que de 1 %.
16: Il n'y aura aucune coupe de services en santé, en éducation et en culture.
17: Ruba Gazal de Québec solidaire n'y croit pas.
18: Quand les dépenses ne suivent pas le taux d'inflation, c'est des coupures puis de l'austérité.
17: Charles Milliard réplique.
16: Ce n'est pas de l'austérité qu'on propose, c'est un retour à un réalisme économique.
17: À la CAQ et au Parti québécois, on se retient de condamner le cadre financier libéral. Le ministre des Finances sortant, Éric Girard, suivi de Paul Saint-Pierre Plamondon.
19: Oui, s'inspire de nous.
20: Ce que j'ai vu du cadre budgétaire libéral est plus crédible que ce que les autres partis ont fait.
17: Le Parti québécois fermera le bal en présentant son cadre financier ce mardi, en l'absence de son chef. Ici Marie-Josée Paquette-Comeau, Radio-Canada, Saint-Léonard-d'Austin.
12: Et à 3 semaines des élections, la chef de la Coalition Avenir Québec, Christine Fréchette, et le chef du Parti québécois,

0: quoi Paul Saint-Pierre Plamondon prenne une pause de la campagne pour se préparer aux débats qui auront lieu demain et mercredi. Le chef du Parti libéral, Charles Milliard, doit faire une annonce sur le thème de la famille et le chef conservateur, Éric Duhaime, parlera d'immigration. La co-porte-parole de Québec solidaire, Ruba Gazal, va parler de l'Est de Montréal. De grands investisseurs de partout dans le monde affluent vers Toronto au moment où le Canada tente de se réduire sa dépendance commerciale vis-à-vis des États-Unis. En pleine guerre tarifaire, Ottawa organise donc un sommet de 2 jours pour présenter des projets d'envergure. Jean-Philippe Robillard est avec nous. Mark Carney, Jean-Philippe, veut attirer des capitaux pour financer ces grands projets.
1: Oui, et c'est pour cette raison, Mathieu, qu'il organise ce sommet à Toronto, un sommet où il va réunir dans une même pièce à la fois des grands investisseurs internationaux qui viennent d'Asie, d'Europe ou encore du Moyen-Orient et des chefs d'entreprise, de même que les gouvernements provinciaux qui cherchent, Mathieu, des capitaux, des fonds pour financer des grands projets au pays, que ce soit dans le domaine de l'énergie, des infrastructures ou encore dans le secteur minier. Il y a le premier ministre de l'Ontario, bien sûr, qui va être présent, tout comme la première ministre de l'Alberta et du Nouveau-Brunswick. Pour le Québec, ce sera le ministre des Finances, Éric Girard, qui sera sur place. Et l'objectif de ce sommet, c'est d'attirer 1 000 milliards de dollars d'investissement dans des grands projets au Canada au cours des 5 prochaines années. On écoute la ministre de l'Industrie, Mélanie Joly.
2: Pour qu'un pays puisse attirer ces capitaux-là, quand je dis attirer ces capitaux-là, ça veut dire concrètement, éventuellement créer des emplois, on doit être capable d'offrir un environnement qui est stable, qui est facile, où on peut en faire des affaires rapidement.
0: Et après ce sommet, Mark Carney va s'envoler pour l'Europe.
1: Oui, mardi, il s'envole pour Strasbourg, où il doit prononcer un discours devant le Parlement européen. Le premier ministre Carney, qui a également commenté hier soir, Mathieu, un possible rapprochement avec l'Union européenne, parce qu'il y a un article dimanche dans le Wall Street Journal qui titrait que le Canada cherchait à devenir un membre associé de l'Union européenne. Au bureau du premier ministre, on est prudent, on ne parle pas de membership, on parle plutôt d'une plus grande coopération. On écoute Mark Carney.
3: On va commencer les discussions pour une alliance, pas d'être un membre de l'Union européenne, mais pour une alliance unique entre le Canada et l'Union européenne, parce que nous avons les mêmes valeurs, nous avons des atouts complémentaires.
1: Et après Strasbourg, Mark Carney va se rendre à Liverpool, en Angleterre, pour rencontrer le nouveau premier ministre britannique.
0: Merci Jean-Philippe.
1: Merci, au revoir.
0: Justement, en pleine guerre commerciale avec les États-Unis, on entend les premiers ministres des provinces répéter qu'il faut encourager l'achat local. C'est aussi le combat des agriculteurs, notamment du Québec, qui accueillaient hier le public dans leurs installations à l'occasion de la 22e édition des Portes ouvertes sur les fermes du Québec. Reportage, Andréane Williams.
4: Bienvenue à Agneau de Laval.
5: Ces journées portes ouvertes à la ferme Agneau de Laval.
4: On va laisser les gens descendre.
5: Les visiteurs font des tours de tracteur, observent les animaux et dégustent des produits locaux. L'occasion pour le président de l'entreprise, Donald Beaulieu, de faire découvrir les coulisses de son métier et d'inciter les gens à consommer local.
6: C'est vraiment pour montrer tout ce qu'il y a de beau dans ce qu'on fait. Et j'inclus les gens qui travaillent avec nous ici sur la ferme. Là, ce sont des bonnes personnes qui font un bon travail et qui livrent un excellent produit à la fin.
5: Cette année, l'événement se déroule dans un contexte de tensions géopolitiques. L'incertitude engendrée par la guerre commerciale de Donald Trump ainsi que l'augmentation des prix du carburant en raison de la guerre au Moyen-Orient ont eu d'importantes conséquences pour les agriculteurs québécois. Le président de l'Union des producteurs agricoles, Martin Caron.
7: Ça permet entre autres de vulgariser les impacts économiques, les impacts aussi par rapport à ce qui se retrouve aussi dans notre assiette. Alors donc, de bien vulgariser avec les citoyens et citoyennes du Québec.
8: On trouve ça important.
5: Annelise Dubé, en visite à la ferme Agneau de Laval, en est bien consciente. Elle dédie même une part de son budget aux produits québécois.
8: On a comme un objectif d'en faire une certaine quantité par année.
5: Plus de 62 fermes à travers la province ont participé à l'événement dimanche. Ici Andréane Williams, Radio-Canada, Laval.
9: Art et spectacle.
0: C'était hier soir le 41e gala des prix Gémeaux, gala qui a été dominé par la série Empathie de Florence Lompré, qui a remporté 6 trophées sur une possibilité de 9, dont le prix du public. Plusieurs des gagnants de la soirée ont aussi profité donc de la soirée pour prononcer des discours à saveur plus politique. Catherine Dib.
10: Empathie! Les artisans derrière la série repartent avec pas moins de 6 prix. Une récolte qui a donné à Florence Lompré l'occasion de monter 4 fois sur scène.
11: C'est tellement d'amour d'un coup, c'est fou!
10: La scénariste et comédienne a livré des remerciements empreints d'émotion, en rappelant au prochain gouvernement de faire preuve de plus d'empathie.
12: Je nous souhaite qu'ils comprennent que la

0: grand premier ministre du Québec.
1: Juste vous rappeler que chaque dollar investi en culture rapporte 1,66 $. On a vu pire comme rendement.
0: Ici Catherine Dibre, Radio-Canada, Montréal.
2: Voilà, c'était le Radio-Journal. Merci d'être à l'écoute. Bonne journée.

0: Deuxième heure de votre matinale. Nous allons revenir sur cette annonce du gouvernement. On élimine les droits de scolarité en lien avec la formation des apprentis. Dans quel but? Ça s'inscrit dans un contexte particulier, vous le devinez. Jean-Claude Damour sera des nôtres. Le ministre notamment de l'éducation postsecondaire, mais aussi des affaires intergouvernementales. Nous allons aussi, au cours de cette deuxième heure, joindre le président du conseil d'administration de Greener Village à Fredericton. C'est parce qu'on a procédé à l'inauguration officielle de ce centre de transformation pour aliments périssables. Vous vous souvenez peut-être, on en avait parlé à l'émission avec Chantal Sénécal de Banque Alimentaire Canada, qui parlait vraiment d'un projet innovateur au pays d'avoir une infrastructure qui puisse transformer des aliments frais pour qu'on puisse dire oui à tout ce qu'on veut recevoir ou qu'on peut recevoir en don. Et en cette période, justement, de récolte, ça peut être de grandes quantités de nourriture. Mais encore, faut-il avoir l'infrastructure pour transformer, pour congeler, pour après ça redistribuer dans les banques alimentaires. Et je pense que ça peut être déterminant de placer de l'énergie, de l'argent dans des projets comme ceux-là, dans le contexte où les demandes sont très élevées. Et le président du conseil d'administration de Greener Village, c'est M. André Pelletier. Il nous dira comment tout ça s'est passé en fin de semaine, puis en même temps, mais ça augure comment là, pour répondre aux besoins et dans quelle étendue de la province aussi on pourra profiter du travail de Greener Village, de ce centre de transformation des denrées. Félix est là, Steve aussi, on entame cette deuxième heure. Ben, je parle de denrées, je parle de récolte, de produits frais. Ça abonde, là. C'est maintenant là, la récolte. J'étais partie deux jours et j'ai des tomates. Là. Tomates, là. Et quand je vois les avis de gel pour le Nord-Ouest, je me dis, je devrais les récolter bientôt. Parce que c'est comme ça que ça se passe, là. Il faut pouvoir tout rentrer ça à la maison.
1: Ça m'a manqué ça, Félix, là, mais c'est vraiment tout un téléroman, les tomates de Barthes cet été.
0: Mes tomates ont...
2: Elles ont passé des montagnes russes.
0: Oui, en fait, mes tomates ont pris... ont intimidé le reste du potager.
2: OK.
0: Ouais. C'est, on prit toute la place.
1: Oui, ouais, absolument.
0: Alors,
2: c'est un beau problème à avoir, trop de tomates.
0: Puis après, mes amis me disent, mais j'en prendrai, mais non, je mange beaucoup de tomates. Alors, je ne sais pas s'il y a des médecins à l'écoute qui pourraient me dire si je risque quelque chose à manger énormément de tomates.
1: Don't touch my tomate.
0: Mais notre transformation de tomates a beaucoup. Puis en parlant de transformation, comme on le disait, Greener Village, ça se transforme bien, on s'entend, hein, des tomates aussi. Alors, il n'y aura pas de perte. Là.
2: J'ai l'impression que ça passe vite, des tomates
0: ben
2: du jardin.
0: C'est trop
2: on
0: bon.
2: En passe très rapidement.
0: Ben oui, je veux dire, on est quand même quelques bouches à nourrir. Et puis, je vous salue, jardinier à l'écoute. Oui, avis de gel à Edmundston, sur le Madawaska. Et il faut savoir que le Restigouche Ouest aussi fait partie de cet avertissement jaune d'Environnement Canada. Alors, tout ça pour vous dire à vous que c'est important de savoir qu'il y a un avis de gel. Pas juste pour me vanter de ma production de cette année. Avec vous, on parlera du hockey. Pas du hockey, ça va venir assez vite.
2: Ça va venir.
0: Oui, des Aigles Bleus au soccer, Félix.
2: Oui, soccer masculin, soccer féminin, c'était la rentrée à domicile. On avait deux matchs vendredi et dimanche. Ça s'est très bien passé pour les gars. Un peu moins pour les filles. Je vous fais le résumé de tout ça un peu plus tard. Et côté culturel, c'était le lancement de la programmation du Festival international de slam poésie en Acadie en fin de semaine dernière. C'était jeudi. Je vous résume tout ça.
0: C'est le temps de l'année où il y a à peu près tous les sports qui vont être en même temps là, avec le football.
2: Ça fait des fins de semaine occupées.
0: Alors, j'aurais pas besoin d'en parler. Ça va venir de soi.
1: Les séries au baseball, le football, le hockey, ça va être fantastique.
0: Wow, c'est comme Noël avant le temps.
1: Ah oui,
2: le basketball bientôt aussi.
1: Les belles couleurs à l'extérieur. Je sais que vous n'avez pas trop l'automne, là, Martine.
0: Je n'ai pas ça. Là. C'est juste que ça veut dire que c'est la fin de l'été.
1: Oui, c'est vrai.
0: Comprenez? Oui. C'est toute une question de perspective, au fond. C'est comme le reste dans la vie. Alors, vous pouvez nous écrire. Merci de l'avoir fait. Tout à l'heure, on a abordé ce projet de rétablir un lien terrestre qui n'est pas le train vers le Québec. C'est-à-dire que depuis la pandémie, on a plus d'autobus qui puissent rendre au service d'Orléans, Rivière-du-Loup. Et puis, si on veut quitter le Nouveau-Brunswick

0: pour se rendre, je sais pas, moi, à Québec, à Montréal, c'est impossible de le faire. Alors, il y a des maires du côté du Québec, le maire Marquis d'Edmundston, et du côté du Nouveau-Brunswick, le maire Marquis d'Edmundston, et du côté du Québec, qui milite auprès des élus pour que ça voie le jour. Et je vous demandais la question, s'il y en avait davantage des moyens de se déplacer comme ça, dans des plus longues distances, avec les prix de l'essence, parce que faut-il le rappeler, on dépasse le 2$ là, comme prix maximal ce matin, depuis la fin de semaine, au prix de l'essence. Et Madame April d'Edmundston qui dit l'autobus pour Rivière-du-Loup, c'est nécessaire. Et c'est pas juste pour le loisir et compagnie. Elle dit il y a des chirurgies pour lesquelles on doit se rendre à Québec. Et il faut demander de l'aide d'amis, de voisins, de famille. S'il y en a un proche aussi qui est hospitalisé, parce que le centre de pointe le plus proche, il est au Québec. Alors, si on a quelqu'un là pour une longue période, il faut absolument que ce soit la voiture. Avant, on pouvait se rendre, prendre l'autobus, puis continuer le trajet. Même chose pour prendre un avion à l'aéroport de Québec, par autobus ou par train, sans payer un stationnement pour des semaines. Si on laisse une voiture là pour des vacances, par exemple, alors oui, ça prend un autobus, un lien d'autobus entre le Nord-Ouest. Ce serait vraiment utile. Alors, vous pouvez nous contacter pour nous dire ce que vous en pensez pour ce sujet ou tout autre. Je vous rappellerai dans un moment les moyens de le faire. À votre radio-journal, Steve, la violence complique de plus en plus la lutte contre la pêche illégale dans les maritimes.
1: Oui, c'est ce qui ressort de documents obtenus par Radio-Canada qui mettent en lumière plusieurs incidents. Notamment, il y a deux ans, 36 agents de pêche du Nouveau-Brunswick et de la Nouvelle-Écosse ont refusé de faire une partie de leur travail. Ils avaient évoqué la présence accrue de puissantes armes à feu sur le terrain. Et grâce à des documents obtenus en vertu de la loi sur l'accès à l'information, on comprend maintenant mieux ce qui a poussé les agents à exercer ce moyen de pression. Il est question de la présence de membres du crime organisé, dont des motards criminalisés, dans la pêche illégale à la civelle. En 2023, les agents ont été avertis par un informateur qu'un site de stockage de ces petites anguilles était gardé par des personnes armées de mitrailleuses et de fusils. Des incidents se sont aussi produits dans la pêche au homard au cours des dernières années. Altercations entre pêcheurs, menaces envers les agents de pêche. Puis en 2024, les 36 agents qui ont refusé d'aller sur le terrain pour faire appliquer les lois ont eu gain de cause. Un enquêteur senior a tranché qu'il faisait face à des dangers et ça a poussé Pêche et Océan à porter des changements, entre autres à mieux équiper et former les agents. Il y a la criminologue Véronique Chadillon-Farinacci de l'Université de Moncton qui étudie depuis des années le travail des agents de pêche dans les maritimes. Elle affirme qu'il n'y a pas que dans les pêches au homard et à la civelle que ces agents se retrouvent dans des situations difficiles.
2: Les incidents qui sont couverts médiatiquement sur la place publique, ça va aborder des situations particulières, des situations très graves qui ont dégénéré sur une longue période. Mais il y a un paquet d'autres incidents similaires qui affectent d'autres zones géographiques en Atlantique ou au Canada, qui affectent d'autres espèces que la civelle et le homard. Puis ça, c'est un petit peu moins rapporté parce que c'est dur à documenter. Ça se passe dans le fond d'un rang, sur un quai, sur une rivière. Il n'y a pas beaucoup de témoins.
1: Donc voilà, oui. Véronique Chadillon-Farinacci. Et puis, grand dossier de Pascal Rechnog, disponible
0: ligne,
1: sur
0: là.
1: Le web.
0: Oui,
1: c'est en ligne. Et
0: ça.
1: Il sera à l'émission un petit peu plus tard pour en parler lui-même.
0: C'est bien vrai, dans une heure.
1: Oui,
0: merci beaucoup, Steve. Hey, deux gémeaux, il faut le dire, là, pour l'Acadie hier soir. Si vous êtes de ceux qui vous réveillez à 7 heures, bravo. Julien Cadieux, Production d'entrepôt, Connexion Production, pour Cousu, c'est ça? Hein,
1: l'émission
0: c'est
1: pour la Cousu, série, exactement.
0: Cousu. Bravo, bravo. Alors, ici la matinale à commercial radio-canada.ca, la bulle audio ou alors un texto au numéro suivant. Tout ça, c'est pour nous joindre au 1-800-561-1561. Alors, plus abordable de compléter une formation technique au Nouveau-Brunswick, les apprentis qui visent des métiers spécialisés. Ben, les droits de scolarité liés à la formation sont éliminés. L'annonce a été faite vendredi. On a cru bon revenir ce matin avec le ministre pour l'Éducation postsecondaire, formation et travail, Jean-Claude Damour, qui est avec nous. Bonjour, M. Damour.
3: Bonjour, Martine. Ça va bien?
0: Bien, merci d'être là. Une mesure pour, dites-vous, augmenter le bassin de travailleurs spécialisés au Nouveau-Brunswick pour mieux répondre à la crise du logement. On parle de quel métier spécialisé?
3: Bien, on parle de l'ensemble des métiers spécialisés. On en a 44 au total au Nouveau-Brunswick.
0: OK, faites pas la liste.
3: Donc, non, parce que sinon, on va terminer demain, mais c'est quand même une réalité, vous comprendrez, parce qu'on a beaucoup de métiers spécialisés lorsqu'on parle de construction résidentielle, commerciale, industrielle. Il y a bien des domaines qui sont importants. Puis aussi, on fait face à des réalités que de nombreux citoyens, de nombreux professionnels dans les

0: quartiers spécialisés vont prendre leur retraite au cours des prochaines années.
1: Et alors, est-ce que ce sont tous les frais afférents à la formation qui sont levés, là?
0: Mais vous savez, la formation de base dans nos collèges, le CCND et le NBCC, ces formations de base-là demeurent. Mais lorsque les travailleurs sont pour, les apprentis sont pour prendre leur bloc, comme qu'on appelle traditionnellement, mais il y a des frais, il y avait des frais de 85 $ par semaine. Puis entre chaque bloc, souvent, ça pouvait varier entre 8 et 10 semaines. Donc, vous comprendrez que lorsqu'on ajoute tout ça, mais il y a un impact au niveau de l'affordabilité. Il y a aussi un impact aussi pour pouvoir s'assurer d'avoir davantage de professionnels qui vont chercher leur bloc pour devenir certifiés et avoir leur saut rouge en bout de ligne.
1: Absolument. Donc, les droits de scolarité à l'intention de l'établissement tiennent, mais ce sont les frais afférents à ces semaines d'apprenti. C'est bien ça. Et ça représente combien pour une personne, par exemple, en moyenne?
0: Mais si on prend dans son ensemble pour les quatre blocs, ça peut aller jusqu'à 2720 $. Okay. Donc, on veut être certain de ne pas qu'il n'y ait pas de limitation pour qu'un apprenti aille chercher complètement ses blocs et puisse aller chercher son saut rouge, son red seal, parce que ces gens-là, une fois qu'ils ont leur formation complète, ils sont capables de complètement travailler dans la province et être capables de pouvoir aussi, il ne faut pas oublier, ces gens-là, à un moment donné, peuvent devenir des formateurs, des mentors, des prochains, de la prochaine génération. Donc, on veut s'assurer d'avoir ce processus-là complet parce que lorsqu'on regarde au cours des 10 prochaines années, vous savez, on a parlé souvent au nombre de la réalité des retraites que nous allons avoir au Nouveau-Brunswick, mais seulement dans les métiers spécialisés au cours des 9-10 prochaines années, on prévoit 8425 personnes qui vont prendre leur retraite.
1: C'est énorme.
0: Donc, imaginez ce qu'on... Mmh. Ben oui, c'est énorme parce qu'imaginez, on retire ces gens-là qui sont en train de travailler avec de l'expérience, beaucoup d'expérience. Et puis, c'est seulement pour être capable de suivre la façon que la construction est actuellement. Imaginez avec les projets majeurs qui s'en viennent au Nouveau-Brunswick, les expansions des entreprises. Mmh. Imaginez que la demande va être encore plus grande. Donc, il faut s'assurer d'être proactif et non pas réactif. Et c'est pour cette raison-là qu'on a décidé de retirer des frais de scolarité.
1: Est-ce que c'était démontré, Jean-Claude Damour, que des personnes ne se lançaient pas dans ces métiers parce qu'ils devaient payer cet argent-là pour faire leur bloc?
0: Mais c'est certain que c'est souvent qu'on se dit, mais quel obstacle qu'on peut éliminer? Et puis, on a regardé qu'est-ce qui se faisait aussi dans d'autres provinces à travers le pays. Et puis, lorsque ces mesures-là ont été éliminées ailleurs au pays, les provinces ont vu une augmentation des apprentis aller chercher leur bloc et puis, en bout de ligne, aller chercher leur saut rouge. Donc, avec l'expérience d'ailleurs, on s'est aperçu, OK, si c'est la même chose qui se passe ici, on sera en mesure d'avoir davantage d'apprentis qui iront chercher leur saut rouge. On va éliminer le maximum de problématiques, éliminer le maximum de contraintes et puis s'assurer que quelqu'un qui a un intérêt de se diriger vers des métiers spécialisés va s'apercevoir que c'est beaucoup plus facile que ça pouvait l'être dans le passé.
1: Intéressant. Ben, on verra les retombées de tout ça. Et c'est en vigueur à quel moment? Pour la rentrée prochaine ou avant?
0: C'est en vigueur. C'est en vigueur actuellement. Absolument. Et puis, si vous me permettez, je veux quand même, parce qu'on parlait des 44 métiers, mais souvent, c'est d'essayer d'identifier. Je dois quand même en mentionner quelques-uns. Je suis convaincu que les gens vont comprendre rapidement. Les électriciens, les plombiers, les tuyauteurs, des charpentiers, des manœuvres sont des exemples des 44 métiers spécialisés que nous avons au Nouveau-Brunswick. Puis, il y en a bien d'autres, comme vous pouvez l'imaginer. Mais c'est des métiers qui sont nécessaires. Souvent, même, essayer de trouver un plombier, c'est un défi. Essayer de trouver un électricien pour nos résidents, c'est un défi. Donc, imaginez. Donc, nous, on veut s'assurer de pouvoir offrir la meilleure chance possible et puis de donner un intérêt à ceux qui sont actuellement dans nos polyvalents de se diriger dans les métiers spécialisés.
1: Merci d'avoir été là ce matin, M. Damour. Bonne journée.
0: Merci à vous aussi. Bye-bye.
1: Jean-Claude Damour, ministre des Affaires intergouvernementales et ministre responsable de l'éducation postsecondaire, de la formation et du travail.

0: 7h24, le Festival international de slam poésie en Acadie a lancé la programmation de sa 10e édition. Félix, vous étiez là?
1: Oui, ce festival qui aura lieu du 1er au 17 octobre. Une centaine d'activités prévues dans le Grand Moncton sous la présidence d'honneur d'André Roy et sous le thème de l'altérité. Bien sûr, des artistes d'ici, mais aussi d'Europe, d'Afrique, des slameurs, des poètes, des musiciens, l'art visuel, l'art culinaire aussi qui seront à l'honneur. Il y aura plusieurs spectacles en salle, la plupart.

0: part au centre Aberdeen de Moncton, mais aussi dans des lieux publics, dans les écoles. Marie-Thérèse Landry du Conseil provincial des sociétés culturelles qui gère le FISPA dit en conférence de presse qu'on ne pensait pas faire 10 ans de ce festival-là qu'on a débuté. Je lui ai demandé pourquoi. C'est une question de financement. La voici.
1: C'est un événement qui est récurrent. Il fait partie de notre programmation. Il est même, tu sais, comme avec Patrimoine canadien qui nous a offert de le faire, de l'intégrer à notre programmation. C'est une façon de le sécuriser aussi. Le slam, c'est un art communautaire. C'est l'art de la médiation culturelle, je dirais. La discipline de la médiation culturelle, parce que t'as pas, pour plein de raisons, c'est vraiment la parole avec le citoyen qui est là, tu sais, devant toi. C'est pas toujours des salles de spectacle, c'est aussi des lieux insolites.
2: C'était Marie-Thérèse Landry. Isabelle Cyr est à la direction, oui, artistique de 2 spectacles de ce festival.
0: Oui, Revers et Travers qui réunira sur scène une majorité des artistes invités, le collectif Slam Acadie, ça se passe en fin de festival. Mais il y a surtout le spectacle aussi Plafond de verre qui réunit que des artistes féminines. Un beau défi là, pour Isabelle Cyr qui doit trier une centaine de textes pour proposer des spectacles cohérents. Elle me disait que son salon, c'est un peu des textes un peu partout, des feuilles un peu partout en ce moment pour essayer de tout mettre ça ensemble. Ce sont des rendez-vous essentiels, là, selon Isabelle Cyr, surtout le spectacle Plafond de verre. On peut l'entendre.
3: Puis ce qui est merveilleux avec ce show-là, c'est que justement, c'est pas juste de la revendication. C'est juste le fait que ce soit des femmes ou des gens qui ont besoin de dire ce qu'elles ressentent. Je demande souvent aux artistes de m'offrir plusieurs textes. Parce que moi, mon rôle, évidemment, donc c'est de rendre la soirée intéressante pour le public, donc dynamique. Alors, je peux pas me permettre d'avoir 12 ou 20 textes qui parlent tous de la même chose. Mais c'est donc de réussir à mettre en valeur chaque texte qui sont là pour leur donner leur place spécifique.
2: Alors, on le sait qu'il y a des défis. On l'a entendu avec Mme Landry tout à l'heure, hein, quand on ne sait pas si on aura du financement. Mais il dure, ce festival-là. C'est un festival international, unique en son genre.
0: Oui, Placide de Conin, écrivain, poète, président de l'École des poètes de Côte d'Ivoire, était à ce lancement-là la semaine dernière. Il parlait vraiment de l'importance de ce rendez-vous pour les créateurs africains.
4: C'est la poésie qui est spéciale. La poésie, c'est le voyage. Donc, on peut pas prétendre être poète et ne pas voyager. Et donc, moi, c'est la poésie qui m'amène ici. Et puis, le FISPA offre des activités assez immenses. C'est un lieu de rencontre et d'échange. Et en fait, c'est un festival qui a un écho immense en Afrique. En fait, les rencontres enrichissent notre culture artistique. C'est cette forme de brassage culturel et artistique, surtout. Et cette forme d'interdisciplinarité que le FISPA offre qui intéresse beaucoup les slameurs qui arrivent, tu vois.
0: Donc, il y a quand même des artistes de la République démocratique du Congo et du Togo qui n'ont pas pu avoir de visa pour venir au festival. Mais on entendait Placide Conin le dire. C'est un événement vraiment prisé pour les artistes parce qu'il y a cette rencontre entre artistes qui sont qu'on permet là, lors de ce festival-là. Centaines d'activités, 80 poètes artistes rassemblés donc du 1er octobre jusqu'au 17 octobre. La majorité des activités sont dans le Grand Moncton, mais ça va se promener un peu partout dans la province aussi, ce festival-là.
2: Très bien, merci beaucoup, Félix. Il est 7h28, il y a du nouveau à l'hôpital Stella Maris de Kent. On s'est beaucoup intéressé au sort de cet hôpital, mais là, c'est ici pour parler d'une nouvelle clinique postnatale qui ouvre ses portes cette semaine, 16 septembre. Ce qu'on veut faire avec cette nouvelle clinique, dit le réseau Vitalité, c'est offrir aux familles un accès rapide à une expertise spécialisée en allaitement après leur retour à domicile, donc un service aux mères, aux nouveau-nés et aux familles qui éprouvent des difficultés en lien avec l'allaitement, qui ont besoin d'une évaluation, d'un accompagnement ou d'un suivi adapté à leur situation. Une clinique qui sera ouverte de 8h à 16h du lundi au vendredi. Donc, l'inauguration, tout ça, c'est le 16 septembre à Stella Maris. Aujourd'hui, du temps gris pour tout le monde, des probabilités de précipitations dans toutes les régions. Il est possible qu'il y ait de la pluie. On parle de quantités différentes selon où on se situe dans la province. Je vous en parle après le bulletin, mais une chose qui est sûre, le mercure va être à la baisse pour le nord-ouest parce qu'on a un avis de gel pour demain matin. Je vous en reparle après les nouvelles. Ce qui s'en vient au cours de la prochaine demi-heure, je vais recevoir André Pelletier. Il est président du conseil d'administration de Greener Village. C'est toute une innovation qu'on a créée à Fredericton.

0: pour transformer des aliments, pour ne rien perdre de ce qui reste des grandes chaînes d'alimentation qui, au lieu d'envoyer à la poubelle, peuvent envoyer à la transformation des aliments qui pourront nourrir les personnes bénéficiaires de nos banques alimentaires. Et donc, on va parler de la mission de Greener Village et de ce modèle qui peut-être verra le jour ailleurs. Voici donc notre régional. Il est 7h30.
1: Bonjour à tous, ici Steve Legault. Voici les informations. La première ministre du Nouveau-Brunswick, Susan Holt, sera à Toronto cette semaine pour convaincre les investisseurs de placer leurs capitaux dans sa province. Madame Holt participera au tout premier sommet sur l'investissement au Canada aux côtés de son ministre des Ressources naturelles, John Herron. Elle affirme que le Nouveau-Brunswick possède les atouts recherchés par les investisseurs et compte le démontrer en mettant en avant des projets tels qu'une mine récemment annoncée, l'agrandissement du port de Belle-Dune et un centre de données, entre autres. Selon la province, ces projets représentent plus de 30 milliards de dollars en possibilité d'investissement en capital. La guerre commerciale déclenchée par le président américain Donald Trump pourrait être l'occasion pour les PME de l'Atlantique d'être plus compétitives, notamment celles dont le personnel est bilingue. C'est ce qu'affirme Pierre-Marcel Desjardins, économiste et professeur à l'École des hautes études publiques de l'Université de Moncton. L'économiste croit que l'Atlantique a tout intérêt à profiter de cette maîtrise de la langue française qui peut lui ouvrir les portes de très gros marchés.
2: On ne met pas suffisamment d'emphase, selon moi, sur les opportunités qui existent dans l'économie francophone. Je pense, oui, la France, la Belgique, la Suisse, c'est presque des automatismes. Mais pensons également à l'Afrique de l'Ouest. C'est la région, au cours des prochaines décennies, sur le globe, qui connaîtra la croissance démographique la plus importante. Il y a une classe moyenne importante, il y a un pouvoir d'achat important, mais nos stratégies souvent délaissent ces marchés-là, alors que selon moi, on devrait mettre encore plus d'emphase.
1: C'était l'économiste Pierre-Marcel Desjardins. La violence complique de plus en plus la lutte contre la pêche illégale dans les maritimes. C'est ce qui ressort de documents obtenus par Radio-Canada qui mettent en lumière plusieurs incidents. Les explications de Pascal Rechnaud.
3: En 2024, 36 agents des pêches du Nouveau-Brunswick et de la Nouvelle-Écosse ont refusé de faire une partie de leur travail. Ils ont entre autres invoqué la présence accrue de puissantes armes à feu sur le terrain. Grâce à des documents obtenus en vertu de la loi sur l'accès à l'information, on comprend mieux ce qui a poussé ces agents fédéraux à exercer ce moyen de pression. Dans des courriels et des documents internes, il est question de la présence de membres du crime organisé, dont des moteurs criminalisés dans la pêche illégale à la civelle. En 2023, des agents auraient même été avertis par un informateur qu'un site de stockage de ces petites anguilles était gardé par des personnes armées de mitrailleuses et de fusils. Plusieurs incidents se sont aussi produits dans la pêche au homard au cours des dernières années, dont la plupart n'ont pas été rapportés par les médias. Des altercations entre pêcheurs, des menaces envers des agents des pêches. Il y a 2 ans, les 36 agents qui ont refusé d'aller sur le terrain pour faire appliquer les lois ont eu gain de cause. Un enquêteur senior a tranché qu'ils faisaient face à des dangers. Cela a poussé Pêche et Océan à apporter des changements, entre autres à mieux équiper et former les agents. Ici Pascal Reichenog, Radio-Canada, Moncton.
1: La criminologue Véronique Chadillon-Farinacci de l'Université de Moncton étudie, elle, depuis des années, le travail des agents des pêches dans les maritimes et elle affirme qu'il n'y a pas que dans les pêches au homard et à la civelle que ces agents se retrouvent dans des situations difficiles.
4: Les incidents qui sont couverts médiatiquement sur la place publique, ça va aborder des situations particulières, des situations très graves qui ont dégénéré sur une longue période. Mais il y a un paquet d'autres incidents similaires qui affectent d'autres zones géographiques en Atlantique ou au Canada, qui affectent d'autres espèces que la civelle et le homard. Puis ça, c'est un petit peu moins rapporté parce que c'est dur à documenter. Ça se passe dans le fond d'un rang, sur un quai, sur une rivière. Il n'y a pas beaucoup de témoins.
1: Le reportage de Pascal Rechnaug sur la violence dans la pêche est aussi à lire sur notre site web et sur l'application Info de Radio-Canada. Le Nouveau-Brunswick va examiner le meurtre de 2 garçons de Saint-Jean survenu l'an dernier. Le comité d'examen des décès liés à la violence conjugale et le comité d'examen des décès d'enfants vont se pencher sur le décès par arme blanche de ses frères âgés de 10 et 17 ans, tués par Roman Kamichny, leur père. Un jury a reconnu Kamichny coupable de 2 chefs d'accusation de meurtre au premier degré au mois de juin. Il a été condamné le mois dernier à la prison à vie. Paul Bradley, qui est porte-parole du ministère de la Justice et de la Sécurité publique, n'a pas encore pu se prononcer sur la portée ou encore le calendrier de ces examens. Toutefois, ces comités étudient les circonstances et les causes des décès et formulent des recommandations visant à prévenir de telles tragédies.

0: Le gouvernement fédéral a investi 5,5 millions de dollars pour le prolongement de la piste cyclable à Grand Sault, au plus grand bonheur de la communauté. Actuellement, les usagers bénéficient d'un tracé au centre-ville. Alison Dubé a les détails.
1: Dimanche matin, la piste cyclable de Grand Sault était bien occupée, comme à l'habitude.
2: Ça fait un endroit où on peut venir marcher paisiblement. C'est comme, puis c'est beau la nature, puis il n'y a pas de trafic.
1: Les 5 km de piste actuelle seront bonifiés par un 30 km supplémentaire, comme l'explique le maire Bertrand Beaulieu.
3: Ce qu'on veut faire, c'est l'agrandir aux limites de la nouvelle municipalité régionale de Grand Sault. Ça veut dire jusqu'au chemin Bourgoin en montant vers l'ouest et jusqu'à la rivière Aroostook en descendant vers l'est.
1: Donc, il sera techniquement possible de rouler jusqu'au territoire de Vallée-des-Rivières et de Perth-Andover. Les citoyens et conseillers municipaux travaillent sur ce projet depuis plusieurs années. Cette amélioration est attendu par la communauté de Grand Sault.
2: On pourra se rendre plus loin. Hein, puis...
4: Oui, c'est une belle piste, puis c'est bon qu'ils mettent des investissements sur ça.
5: Ouais. Ouais, nous autres, on est nouveau dans la région, là, mais on aimerait ça explorer plus, donc on aime marcher, donc si que ça va rallonger, ben, on va essayer ça. Ouais.
1: Le financement octroyé par le fédéral représente 60 % des coûts évalués. La municipalité régionale de Grand Sault compte faire une demande de financement au provincial. Les travaux débuteront l'été prochain et suivront majoritairement l'ancien tracé de la voie Canadien-Pacifique. Ici Alison Dubé, Radio-Canada, Grand Sault.
0: Et puis au hockey, Josh Nadeau se distingue au tournoi des recrues des Canadiens de Montréal.
6: C'est peut-être 2-2. Nadeau aussi cherche un tour du chapeau. Bélon Stade, bien fait la passe pour Nadeau. Le tir, but! Nadeau en a 1, 2 et 3. Tour du chapeau.
0: Le joueur de Saint-François-de-Manawaska a inscrit 3 buts dans une victoire de 5-4 en tir de barrage des recrues des Canadiens face aux recrues des Sénateurs d'Ottawa. C'était dimanche hier. Josh Nadeau qui a signé un contrat avec le Rocket de Laval en mars dernier après 3 ans passés avec l'Université du Maine dans la NCAA. Le camp des recrues se termine mardi 15 septembre. Le camp principal de l'équipe débute mercredi.
7: Alors, on verra là, si on le verra dans la Grande Ligue.
0: Ah, je suis pas sûr, mais avec cette performance-là, il vient cimenter sa place avec le Rocket de Laval, sûrement.
7: OK, d'accord. Ce qui n'est pas en soi...
0: Ben pour les rêveurs, peut-être qu'on aura un match revanche entre les Canadiens et les Hurricanes en finale de l'Association de l'Est. Et puis qu'il y aura peut-être Bradley Nadeau d'un côté et Josh
7: frères,
0: Nadeau de l'autre.
7: Je sais
0: pour
7: pas.
0: Les plus grands rêveurs.
7: Il n'y a pas à rougir, cela mais... dit, d'être arrivé là où il est et de faire des performances pareilles.
0: Deux frères qui jouent dans les rangs professionnels, c'est spécial.
8: Et s'il a un bon début de saison, pourquoi pas se faire appeler à un moment donné...
0: Pour blessure ou... Oui, c'est pas impossible.
7: Oh ben...
0: On peut en parler longtemps, Martine.
7: Non,
0: Soulet,
7: on
0: là,
7: va arrêter
0: si
7: là. Et je vois la saison se déployer et je vais devoir faire l'arbitre, je pense, pour les minutes consacrées à toutes ces choses, à notre émission. Mais je sais que j'ai des adeptes de sport qui nous écoutent aussi. Alors, bonjour. Mais vous serez servis. Ne vous inquiétez pas. Météo aujourd'hui, il y a une petite missive d'Environnement Canada qui nous rappelle que oui, on est en train de passer à l'autre saison. Et oui, il y a encore un avis de gel qui est en vigueur pour Edmundston et le Restigouche-Ouest. Donc, le comté de Madawaska et le Restigouche-Ouest, c'est demain matin que les températures pourraient être sous zéro. Donc ça va vouloir dire un mercure à la baisse parce qu'on commence quand même la journée à Edmundston avec un 15 degrés. Donc cet après-midi, descendra jusqu'à 11 et au cours de la nuit, encore, et puis demain matin, ce sera froid. Il y a des précipitations attendues sur les secteurs du nord-ouest et du Restigouche aujourd'hui à hauteur de 5 mm. Je vous dis ça comme ça parce que partout ailleurs, on parle de probabilité de précipitation et d'averse sans chiffrer de quantité. Donc, ça va être plus difficile de prédire ce qui va tomber, mais le ciel sera gris partout avec des probabilités de précipitation. Autre chose qu'on a en commun, là, où qu'on soit au Nouveau-Brunswick aujourd'hui, du vent. Des rafales à 50 cet après-midi, alors que les vents vont souffler à 20 à 30 km/h, le plus clair de la journée. Donc, du vent, de la pluie, des températures plus froides. Oui, ça commence à sentir la transition vers le mois d'octobre, après tout. On est déjà à la mi-du mois de septembre, là. Alors, les conditions actuelles, oui, les températures sont élevées encore. Il fait entre 13 et 17 degrés, avec un peu de brouillard et des nuages au Nouveau-Brunswick. Transformer les aliments périssables pour après ça pouvoir fournir des banques alimentaires. C'est une initiative qui va faire exemple, j'ai l'impression, ce qu'on fait à Greener Village. On a célébré l'inauguration samedi de ce site. Souvent des légumes, des fruits qu'on reçoit, qu'on peut transformer pour ensuite distribuer dans des banques alimentaires. Le PDG de Greener Village, Alex Boyd, dit qu'on va transformer

0: On met près d'un million de livres d'aliments périssables par année. Ça, ça représente des millions de dollars en nourriture. Là, vous savez ce que ça coûte, là, la nourriture. Ça peut représenter jusqu'à 4 millions de dollars, en fait, en nourriture. Donc, ce matin, je joins celui qui occupe le poste de président du conseil d'administration de Greener Village. Je joins Frédéric Tenant, André Pelletier. Monsieur Pelletier, bonjour.
1: Bonjour, Martine.
0: Merci d'être avec nous ce matin. Comment c'était la fête, le lancement en fin de semaine?
1: Puis on est super content de l'ouverture, puis c'est complet. On est en train de commencer à faire les réceptions de nourriture, de denrées, comme tu disais, et c'est très excitant.
0: Parce que, est-ce qu'on a commencé déjà à faire la production?
1: Ben, pas la production comme telle. On finit encore, il y a quelques empêchements à finir, les systèmes d'entreposer sur les murs, comme on va quand même faire de l'entreposage du côté dans l'édifice comme tel, pour être non périssable, n'importe quoi qu'on reçoit, ça ajoute de la superficie pour nos opérations. Mais nous sommes à veille de commencer à recevoir des légumes comme tels.
0: Oui, parce que là, c'est le temps des récoltes. Donc, j'imagine
1: qu'il
0: y a des extras qui vont vous arriver de différentes fermes. Je veux dire, c'est un concept qu'on se dit que ça aurait... Moi, ça se fait que ça n'existe pas avant. Je me dis, tu sais, il y a tellement de nourriture périssable qui sont jetées de nos épiciers également. Est-ce que tout ça peut arriver à Greener Village?
1: On a quand même des systèmes en place. Je veux dire, comme tu l'as dit, on a des contrats avec des fermiers pour recevoir quelques livraisons de leurs fermes ici locales. On a aussi un partenariat avec l'Organisation des banques alimentaires du Canada, Food Banks Canada, qui sert comme un acheteur global pour les réseaux de banques alimentaires au Canada. Les autres, ils ont déjà trouvé 500 000 livres de nourriture pour nous cette année. Et ensuite, on va faire des levées de fonds, puis on va utiliser nos propres ressources ici au Nouveau-Brunswick pour trouver l'autre 500 000. Il y a aussi les détailleurs, les superstores, les Sobeys. Eux, ils reçoivent de la nourriture pour mettre sur leurs étagères, mais ils ont quand même des standards de qualité. Donc, parfois, quand il y a des carottes qui sont moins belles ou des patates un petit peu plus foncées, nous autres les rejettent. Nous autres, on les reçoit. On fait une première passe, on garde ce qu'on peut parce que, je veux dire, c'est quand même la nourriture, il y a quand même la même...
0: Vous aussi avez un certain contrôle de qualité, mais qu'on peut transformer les choses.
1: Transformer et je veux dire, à la fin de la journée, une carotte qui a deux queues ou quoi de même, c'est peut-être pas bon pour leurs étagères, mais ça se mange quand même, là, tu sais.
0: Ah, c'est une carotte,
1: C'est comme ça, là, exactement.
0: c'est innovateur, hein. Je pense pas qu'il y a beaucoup d'autres sites comme ça au pays,
1: c'est
0: je me trompe.
1: C'est le premier site au Canada. C'est un des premiers en Amérique du Nord, vraiment. Puis c'est pour ça que le réseau de Food Banks Canada est un partenaire, parce que les autres veulent voir ça réussir, ils veulent voir ça répliquer à travers du pays, puis on est quand même un leader en innovation de ce côté-là.
0: Ça a pris quand même du temps, de l'argent pour arriver à concevoir cette expansion-là, M. Pelletier. On a l'impression que ça a juste du gros bon sens, mais la communauté, les dons du privé, les dons du public ont joué un gros rôle là, pour arriver à ouvrir le lieu, là.
1: Ah, ça n'aurait pas été possible sans les dons du public, les privés, puis les fondations comme la McCain's Foundation, the Clark Foundation, toutes sortes de fondations locales, nationales ont participé parce qu'ils ont vu le besoin, ils ont vu la vision, ils ont cru dans la vision. Puis vraiment, ça a été commencé par une livraison d'un conteneur d'expédition de carottes emballer assez de carottes pour en donner dans une semaine pour faire tout qu'on jetait pas de carottes qui seraient pourries à la fin de la journée. Donc, c'est ça qui était la genèse du projet. Ça a commencé avant mon temps. Moi, je suis là depuis 2021.
0: Wow, ça a été de longue haleine.
1: Ouais, oui. Puis la campagne a commencé en 2021-2022. Puis comme tu sais, la pandémie, on était en pleine pandémie. C'était un petit peu difficile à commencer. Ça a pris du délai. Mais il y avait aussi le

0: le coût de la nourriture montait en flèche. Mm. Donc, c'était le timing, c'était bon pour voir l'impact. Là.
1: Mm-hmm. Et les gens de Fredericton connaissent bien vos services parce qu'on a déjà, je veux dire, on a une banque alimentaire là, puis un service à la communauté là, M. Pelletier. Mais ce qui va ressortir de vos entrepôts, congélateurs, etc., est-ce que ça va être distribué partout au Nouveau-Brunswick?
0: Absolument. C'est vraiment le début. Puis je veux dire, on a déjà des ententes ou des discussions avec la Nouvelle-Écosse aussi, les Dupin-Soir, parce qu'à la fin de la journée, on veut améliorer la sécurité alimentaire de notre région au large. Pas juste ici à Fredericton, mais au Nouveau-Brunswick, puis dans les provinces de la Maritime. Donc, nous autres, on va faire la transformation à Fredericton, puis Feed NB, Nourrir NB à Moncton, c'est le gros entreposage et le centre de distribution pour la province.
1: Bien
0: on
1: sûr.
0: A un partenariat avec eux autres.
1: Bien sûr. Donc, on parle de quel type de transformation? On va jusque où? Est-ce que c'est surtout trié, congelé, ou est-ce que vous allez me faire des potages avec vos carottes à deux têtes? Là?
0: Non, exactement. Au début, c'est vraiment le plus simple, c'est de trier, assurer de la qualité et faire de l'emballage individuel. Si on peut le donner frais, on va le donner frais. Ensuite de ça, si on veut, on voit que soit qu'on en a trop pour donner frais dans une semaine, ou que tu peux pas le livrer en temps pour pas que ça pourrisse, mais là on va faire de la transformation. Et c'est vraiment aussi simple que couper, parboil, faire une petite
1: les blanchir,
0: les blanchir exactement, les blanchir et ensuite faire la congélation pour étendre leur durée de vie.
1: En tout cas, c'est réjouissant aussi de voir que les supermarchés, maintenant, ils n'envoient pas tout aux déchets, là, qu'il y a des réflexes pour être partenaire
0: oui,
1: avec des organismes comme le vôtre. Ça n'a pas toujours été comme ça, là.
0: Mm-hmm. Oui, non, absolument. Puis vraiment, nous autres aussi, à la fin de la journée, parce qu'on ne peut pas soit donner frais, faire le blanchissage et la congélation pour la livraison. Nous autres, on donne un fermier de porc qui ensuite nous redonne du porc à la fin de l'année.
1: D'accord. Ben, merci en tout cas d'être venu nous raconter tout ça. Puis on va suivre l'impact que ça va avoir certainement.
0: Oui, absolument. J'ai hâte de voir que ça va faire.
1: Absolument. On se reparlera, André Pelletier. Merci beaucoup de votre temps ce matin.
0: Pas de problème.
1: Merci.
0: Excellent. Passe une bonne journée.
1: Bye bye. On se joint à Fredericton. André Pelletier, il est le président du conseil d'administration de Greener Village qui a procédé avec son inauguration officielle en fin de semaine, ce grand centre de transformation pour aliments périssables. Vous pouvez nous joindre via courriel ici la matinale à commercial radio-canada.ca via la bulle audio, un message texto au 1-800-561-1561.
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1: En tout cas, il n'y avait pas juste des étoiles dans les yeux des fans de Céline Dion et des Acadiens qui ont gagné des Gémeaux, mais aussi pour les Aigles Bleus de l'Université de Moncton. Une fin de semaine remplie de succès au soccer masculin, Félix.
3: Oui, c'était la rentrée à domicile au stade Croix-Bleue Médavie. D'abord, vendredi soir, une victoire de 3-1 contre les toujours très bons Capers du Cap-Breton. Début de Kochi Anjiapi, Maël Lavaille et Soumaïla Danyoko. Et puis hier, en après-midi, sous la pluie contre Memorial, ça a mal commencé. Danyoko qui a raté un penalty. Les Seahawks qui ont marqué le premier but, mais Danyoko s'est repris en égalisant. Ensuite, Masdoku Mwatachu qui a mis les Aigles en avant à la sortie des vestiaires en début de deuxième demi avant que Danyoko ajoute son deuxième à l'heure de jeu pour porter la marque à 3-1. Memorial qui a donné quand même une petite frousse aux Aigles Bleus en réduisant l'écart à 3-2, mais la ligne défensive des Aigles a tenu le fort. Donc, deux victoires ce week-end, 6 points importants dans cette très courte saison du sport universitaire atlantique. Voici l'homme du match de hier, Soumaïla Danyoko, après la partie.
4: Le match il était intense. On a bien géré la fin de match. Je suis très, très, très content de mes coéquipiers, très content de mon jeu personnel. Malgré le raté du pénalty et tout, je me suis bien repris et le mental a fait. Et on a été une vraie famille aujourd'hui. C'est comme on dit, les grands joueurs se reprennent toujours. Et donc, j'ai juste montré que j'avais aussi ce talent-là. Et voilà, je l'ai fait. On pense déjà au vendredi prochain et aux prochaines échéances. Et on espère qu'on ira très loin cette année. Et pourquoi pas aller au national et même les gagner.
1: Alors, voilà pour le soccer masculin. Au soccer féminin, on ressort avec un point, Félix.
3: Oui, défaite vendredi 5-2 contre le Cap-Breton. La recrue Alissa Leblanc et Lalou Dilac qui ont marqué dans la défaite. Dimanche, une bonne première demi contre Memorial. Encore la recrue Alissa Leblanc, dominante sur son côté droit. Beaucoup d'occasions, a manqué un peu de réalisme, un peu de finition. Deuxième demi, on ressentait vraiment que la fatigue des deux côtés a vraiment pris le dessus.
1: Vous êtes allé là, vous êtes allé voir
3: oui,
1: ça.
3: Oui, j'étais sur place, moi.
1: Oui, c'est l'appréciation et l'analyse de Félix.
3: C'était ma sortie de dimanche. Là. le jeu était peut-être un petit peu moins bon là, donc en deuxième demi. Un 0-0 au final. Tactiquement, par exemple, la structure était là, le projet était là, l'identité aussi, ce qui était un peu moins le cas dans les années précédentes où on n'avait presque aucune victoire là, du côté des Aigles Bleus. On peut entendre Nathalie Fleming, l'entraîneur des Aigles.
5: Pour nous, un gros concept, c'est difficile à battre. Puis je pense, comme collectif aujourd'hui, l'équipe a été très... a démontré vraiment difficile à battre individuellement et collectivement. On a eu beaucoup d'occasions en première demi qu'on aurait aimé finir, mais on va aller chercher l'un point. On prend tout ce qu'on peut avoir. C'est sûr qu'il y a un élément de fatigue. On a quelques blessures tout de suite qui sont en train de faire qu'on a un peu moins d'options pour aller vers l'avant. C'est des joueuses qu'on a hâte de revoir bientôt. C'est sûr, ouais. En deuxième demi, notre priorité, c'était plus défendre. Maintenant, comme groupe, c'est comment on peut trouver des façons à attaquer même avec cette fatigue-là.
3: Donc déjà le quart de la saison, dis-je, qui est déjà passé avec 3 matchs de jouer sur 12 et les Aigles Bleus déjà de retour sur la route le week-end prochain à St. Mary's et à UMB. De retour à la maison le 26 septembre pour une partie contre Saint-Effex.
1: Merci Félix. Est-ce que ça vous inquiète, vous, la fin de l'humanité? Parce qu'on dirait que comme humain, ça devrait nous préoccuper. Steve, il se demande où est-ce qu'on...
3: Si on s'en va,
1: là. Noémie, je veux dire, rapportez-nous ce qui s'est passé. Là, en fin de semaine, il y a eu pas mal de lendemains à ces affirmations-là. C'est sûr que l'intelligence artificielle, comme toute nouvelle technologie, mais pas... Parce que ça ressemble à rien.
6: Ça ressemble à pas grand-chose.
1: On a eu des levées de bouclier, des personnes qui ont dit, mais attention, puis ouais, on va pas... Où est-ce que ça va aller tout ça? Il y a un expert qui, lui, dit que ce qu'on voit, la vitesse avec laquelle la course se fait dans les domaines de l'IA, ben ça pourrait devenir incontrôlable, tout ça, et finir par détruire l'humanité.
6: Ouais, ben c'est ça qu'il a dit Jacob Coxon, un chercheur spécialisé dans l'entraînement de nouveaux modèles d'intelligence artificielle et chez Anthropic. Et lui a déclaré qu'il quittait l'entreprise parce que il s'inquiétait vraiment du futur de l'humanité. Depuis cette sortie, le patron d'Anthropic, Dario Amodei, a appelé samedi au ralentissement du développement de l'intelligence artificielle, donc pour en invoquant la nécessité de mieux contrôler son évolution ainsi que l'incident survenu en juillet chez OpenAI. Donc,
1: cette déclaration-là, quand même, de Jacob Coxon a suscité des réactions partout. Et dans le milieu de l'IA, quand même, c'est une préoccupation qui n'est peut-être pas si nouvelle.
6: Voilà, donc il parlait de ces risques depuis des années et il y a des pistes de solutions. L'IA, on le sait, elle s'intègre de plus en plus dans la vie quotidienne. Et pour neutraliser une IA malveillante, il faudra adopter des grands moyens, même très grands. Ramza Chaudhry est responsable de l'IA au Future of Life Institute. C'est une organisation à but non lucratif qui est basée aux États-Unis. Elle milite, entre autres, pour une réglementation de la sécurité de l'IA. Sa solution à lui, qui est quand même extrême, pour neutraliser si un tel événement arriverait, serait tout simplement de couper Internet aux États-Unis.
1: Wow.
6: Donc ça serait catastrophe.
1: Oui. C'est comme le Pearl Harbor, je vous dirais. Ça a été comparé, en fait, comme impact que ça pourrait avoir sur toute la vie. Là.
6: Catastrophique pour l'économie, puis pour la société américaine, selon lui. Donc, c'est pas idéal. D'autre part, le chercheur Yoshia Bengio entrevoit qu'une IA non alignée, donc sur les intérêts de l'humanité, pourrait répondre à une menace en répliquant sur des serveurs mondiaux pour survivre. En entrevue, il y a un an, il avait évoqué qu'en dernier recours, une des solutions envisagées par certains responsables de la sécurité nationale était de faire exploser en haute atmosphère des ogives nucléaires créant des surtensions massives qui mettraient à terre tout le réseau de télécommunications de la planète.
1: C'est donc bien optimiste et encourageant.
6: Donc on aimerait des solutions moins

0: radicales comme...
1: Mais des lois.
0: Des lois.
1: Qu'est-ce que les élus veulent faire avec ça? Est-ce qu'ils sont inquiets, eux autres? Est-ce qu'ils veulent légiférer? Parce que là, on a laissé les médias sociaux faire ce qu'ils ont fait pendant des années pour finir par se dire que c'est en train de ruiner les cerveaux puis faire des lois maintenant. Est-ce qu'on va faire pareil avec l'IA? Hein?
0: Ben, c'est le problème. En fait, ouais, le fait est que les grandes entreprises, mais aussi les États, semblent se livrer à une course technologique qui est alarmante parce qu'elle va compliquer toute régulation de l'IA par après. Certains experts ont également suggéré que l'intelligence artificielle devrait être réglementée de façon indépendante comme l'industrie nucléaire, ni plus ni moins. Reuters a rapporté la semaine dernière qu'aux États-Unis, des négociateurs du Sénat débattent d'une législation qui imposerait aux entreprises technologiques la responsabilité de concevoir des produits d'IA sûrs. Il n'y a aucune loi fédérale qui n'encadre ces modèles aux États-Unis actuellement, où l'administration Trump privilégie une approche légère de l'intelligence artificielle. Et selon Jacob Coxon, donc, qui a démissionné la semaine dernière, la solution passe notamment par une interdiction temporaire de l'amélioration des capacités des modèles. Donc, ça nous résume un peu où on en est.
1: Oui, c'est parce que ça avance vite, cette affaire-là. Puis, il paraît qu'on est déjà 2 ans en retard sur une législation ou un projet, parce que ça prend du temps, là, avoir une loi. 2 ans en retard déjà sur ce qu'on aurait dû faire. Moi, je suis beaucoup Jeff Yates, le journaliste de Radio-Canada, l'équipe des décrypteurs aussi, qui tente de nous séparer le bon du moins bon côté de ces innovations technologiques et qu'ils font de manière phénoménale. Mais il souligne à quel point le secteur de l'intelligence artificielle, il n'y en a pas de réglementation. C'est comme le Far West. Donc là, on a des firmes comme Anthropic, OpenAI, les géants qui sont ceux qui sont dans la sphère publique. Mais comme toute nouvelle technologie, le savoir, il peut appartenir à ceux qui sont capables de le détenir. Là, je veux dire, il peut y avoir des dessins moins constructifs aussi dans des scénarios de films apocalyptiques qui me reviennent en tête que je vais essayer de chasser pour passer une bonne journée.
2: 7h57, c'est le bonheur pour être stressé.
1: Ça commence mal. Mais l'IA, qu'est-ce qu'on peut faire? Ben, l'utiliser moins, dire merci à chaque fois qu'il nous donne une commande, pour être sûr qu'il soit gentil avec nous autres.
2: Ouais.
1: Je sais pas.
0: Mais il est voué à être gentil avec nous.
1: Oui, c'est ça.
0: Ou vraiment malveillant.
1: En tout cas, merci de m'aider, mais je vais arrêter de demander de l'aide, je pense. Pour, je sais pas, ça doit lui donner de l'argent, lui donner de la puissance. Et que c'est mêlant.
2: Faites-le pas trop fort.
1: On vous le dira pas trop fort. OK, s'achève cette deuxième heure de l'émission. Plein de bonheur pour vous. C'est ce que je vous souhaite. Une intelligence humaine pour arriver à bout de l'intelligence artificielle. Ah, la fin. Certains services de police du Nouveau-Brunswick mettent en garde contre la multiplication des motos tout-terrain électriques qui circulent dans les lieux publics. C'est un fléau, Steve.
2: Bien, ça aussi, il n'y a pas de réglementation,
1: c'est
2: Martine.
1: Un fléau.
2: Ces derniers jours, les services de police de Kennebec-Assis et Fredericton ont publié des avis concernant l'utilisation illégale de ces véhicules. Puis, du côté de Quaden Bay, Jacques Ouellette dit que les véhicules ne sont pas autorisés sur les sentiers de quad. Lui, il dit que les solutions doivent aller au-delà de simples sensibilisation comme la police le fait présentement. Il faut quand même dire que ces motos tout-terrain électriques, ça va jusqu'à 70 km. Pardon.
1: Kilomètres, oui, vous ne vous trompez pas, ça va vite.
2: Kilomètres à l'heure, je suis désolé, mais
1: c'est tout. Non, t'inquiétez pas. Vous
2: mais le problème, c'est que c'est silencieux, on ne les entend pas venir.
1: Je salue l'initiative de la municipalité de Dieppe qui a placé des petits panneaux pour dire que c'était interdit. Une petite affiche qui dit « Vous ne pouvez pas circuler dans les sentiers. » Ben c'est ça, un demi-kilomètre plus loin, il y en avait deux. C'est parce que c'est une chose de mettre des panneaux, mais si on ne peut pas patrouiller, si on n'a pas de ressources, il n'y a pas de règlement, ben, je veux dire, les panneaux, c'est beau, merci. C'est comme dire, il y a des poubelles là pour mettre vos sacs de votre petit pitou, puis les gens ne le font pas. On peut se fier à la bonne foi de tous, mais je pense que ça va prendre des règlements parce que ça va vite et puis on cohabite du mieux qu'on peut.
2: Électronique aussi, là, électronique.
1: En tout cas, moi, je ne vais pas à 70 km/h sur ma petite marche l'après-midi.
2: Non. Moi, je pensais que vous pourriez à cette
1: vitesse. Je vous le confirme. Les nouvelles suivent.
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1: Un important projet informatique de Santé Québec risque de coûter 1 milliard de dollars plutôt que les 96 millions prévus au départ. Le gouvernement Fréchette a ignoré des mises en garde de fonctionnaires et de firmes d'experts comptables. Mark Carney veut resserrer les liens du Canada avec l'Union européenne.
2: Nous avons les mêmes valeurs. Nous avons des atouts complémentaires.
1: Le premier ministre à la recherche d'une alliance unique avec l'Union. Et le développement rapide de l'intelligence artificielle inquiète.
3: On est en train de sortir des modèles qui sont très puissants. Qu'est-ce qu'on place comme garde-fou là-dedans?
1: Les appels à la mise en place de balises seront-ils entendus? Bonjour, ici Mathieu Bellumeur. Bienvenue au Radio-Journal. Un projet informatique de Santé Québec qui devait coûter 96 millions de dollars a été réévalué à 1 milliard de dollars. Selon nos informations, le gouvernement Fréchette a ignoré des mises en garde de fonctionnaires et de firmes d'experts comptables. Voici ce qu'a appris Thomas Gerbet.
4: Le projet SIFA, pour Système d'information des finances et de l'approvisionnement, doit moderniser la gestion administrative en santé. Depuis des mois, les coûts de ce projet divisent le Conseil des ministres. Et des fonctionnaires dénoncent un scandale du même ordre que Saclic, surtout que c'est la même firme américaine, LGS, qui a eu le contrat. Nous avons mis la main sur un rapport exécutif confidentiel du mois de juin, réalisé par le ministère de la Cybersécurité et du Numérique et les firmes d'experts comptables KPMG et MNP. Ils ont trouvé des failles importantes dans le projet, avec de nombreux coûts sous-estimés. La conclusion de leur analyse, c'est que SIFA coûtera 1 milliard de dollars, alors qu'il avait été budgété à 96 millions. C'est 11 fois plus. Le 10 juillet, le sous-ministre à la cybersécurité et au numérique a recommandé au gouvernement de maintenir la suspension du projet. Mais le 15 juillet, le Conseil des ministres de Christine Fréchette a décidé tout le contraire. Il a réautorisé le projet avec une plus grosse enveloppe budgétaire. Le gouvernement n'a pas voulu nous dire pourquoi il a ignoré les mises en garde. Mais il nous assure que Santé Québec ne reçoit pas de chèque en blanc. Elle devra démontrer d'ici février une projection solide et clarifier des coûts et des échéanciers. Ici Thomas Gerbet, Radio-Canada, Montréal.
1: Le Canada poursuit sa politique de diversification des marchés avec, évidemment, cette guerre commerciale avec les États-Unis. Il y a de grands investisseurs qui sont attendus aujourd'hui et demain à Toronto pour présenter, ou on va leur présenter certains projets d'investissement. Jean-Philippe Robillard est avec nous. Ottawa veut attirer des milliards de dollars de capitaux, Jean-Philippe.
5: Oui, et c'est pour cette raison que le premier ministre Carney a organisé, Mathieu, ce sommet à Toronto, un sommet où il va réunir dans une même pièce à la fois des grands investisseurs internationaux qui viennent d'Asie, d'Europe ou encore du Moyen-Orient et des chefs d'entreprise, de même que les gouvernements provinciaux qui cherchent des fonds, qui cherchent des capitaux pour financer des grands projets, que ce soit dans le domaine de l'énergie, des infrastructures, encore dans le secteur minier. Et l'objectif de ce sommet-là, Mathieu, c'est d'attirer 1000 milliards de dollars d'investissement dans différents projets au Canada au cours des cinq prochaines années. On écoute le sénateur et économiste Clément Gignac qui va participer à cette rencontre aujourd'hui.
6: On a au-delà d'une centaine d'investisseurs de grosses caisses de retraite et à travers le monde qui vont être présents. Le but, c'est de présenter les différents projets là, que le Canada pourrait être intéressé pour eux. Donc, des projets d'infrastructure, de pipeline, donc plusieurs projets.
1: Et ensuite, le premier ministre s'envole pour l'Europe.
5: Oui, mardi, il s'envole pour Strasbourg, où il doit prononcer un discours devant le Parlement européen. Le premier ministre Carney, qui a commenté hier, Mathieu, hier soir, un possible rapprochement avec l'Union européenne, alors que le Wall Street Journal a titré hier que le Canada cherchait à devenir un membre associé de l'Union européenne. Au bureau du premier ministre, on est plus prudent, on ne parle pas de devenir membre, on parle plutôt d'une plus grande coopération.
7: On va commencer les discussions pour une alliance, pas d'être un membre de l'Union européenne, parce que nous avons les mêmes valeurs.
5: Alors, à la fin du mois d'octobre, je vous rappelle, il y a un sommet Canada-Union européenne qui va se tenir à Montréal et tout ça. Alors, on le sait que la guerre tarifaire avec les États-Unis fait toujours rage.
1: Merci Jean-Philippe.
5: Merci, au revoir.
1: Campagne électorale au Québec. Le Parti libéral a dévoilé hier son cadre financier. Charles Milliard promet qu'il n'y aura pas d'austérité et s'engage à ne pas couper en santé, en éducation et en culture. Marie-Josée Paquette-Comeau.
8: C'est pas le temps des dépenses électorales bonbons.
9: Le chef du Parti libéral, Charles Millier,

0: milliards chiffre ses engagements à 12 milliards de dollars. Pour les financer, il mise sur une augmentation des revenus de 3,5 % sur 5 ans. Grâce à l'abolition de 12 000 postes dans la fonction publique, la révision des crédits d'impôt des entreprises et l'annulation du congé de taxes sur certains produits d'épicerie, une mesure caquiste.
1: Une mesure qui absolument ne sert aucunement le Québec en ce moment.
0: Les libéraux prévoient le retour à l'équilibre budgétaire en 2030. La hausse des dépenses demeure conservatrice, 2,4 % en moyenne, mais pour certaines années, elle n'est que de 1 %.
1: Il n'y aura aucune coupe de services en santé, en éducation et en culture.
0: Ruba Gazal de Québec solidaire n'y croit pas.
2: Quand les dépenses ne suivent pas le taux d'inflation, c'est des coupures puis de l'austérité.
0: Charles Milliard réplique.
1: Ce n'est pas de l'austérité qu'on propose, c'est un retour à un réalisme économique.
0: À la CAQ et au Parti québécois, on se retient de condamner le cadre financier libéral. Le ministre des Finances sortant, Éric Girard, suivi de Paul Saint-Pierre Plamondon.
3: Oui, il s'inspire de nous.
4: Ce que j'ai vu du cadre budgétaire libéral est plus crédible que ce que les autres partis ont fait.
0: Le Parti québécois fermera le bal en présentant son cadre financier ce mardi, en l'absence de son chef. Ici Marie-Josée Paquette-Comeau, Radio-Canada, Saint-Léonard-d'Austin.
5: Faire campagne dans l'ombre des cinq principales formations politiques, c'est le défi de plus petits partis qui profitent de la campagne électorale pour courtiser des électeurs à la recherche d'autres options. Anissa Leduc a rencontré trois candidats du Saguenay-Lac-Saint-Jean.
6: Climat Québec présente une trentaine de candidats en vue du scrutin. Le candidat dans Chicoutimi, Olivier Dion, mise sur un moyen pour le moins inusité pour se faire voir.
7: Je sillonne tous les quartiers pour faire mon porte-à-porte en homme sandwich pour faire connaître le parti parce qu'on n'a pas une bonne visibilité autant que les grands partis.
6: Quant à lui, le Parti libertarien du Québec mise sur son chef, Charles Olivier, pour tenter de percer dans Chicoutimi.
8: Au fil de mes implications, ça devient toujours plus radical ce que je propose parce que mon taux d'insatisfaction ne fait qu'augmenter.
6: Pour Présence Québec, l'objectif est complètement différent, comme l'explique la candidate dans Dubuc, Joëlle Lavallée.
9: Nous, on n'est pas là pour dire « voici le programme qu'il vous faut, nous avons les solutions pour vous ». C'est tout le contraire, en fait. C'est qu'est-ce que toi, tu peux emmener, dans le fond? Qu'est-ce que tu peux emmener dans le cercle?
6: Trois parties avec trois visions différentes, mais un même défi. Celui de se tailler une place dans une campagne où l'attention est surtout dirigée vers les formations politiques bien établies. Ici Anissa Leduc, Radio-Canada, Saguenay.
5: Donald Trump s'oppose à un ralentissement du développement de l'intelligence artificielle alors que des grands dirigeants du secteur craignent d'en perdre le contrôle et tirent la sonnette d'alarme. Samedi, le patron d'Anthropic a d'ailleurs plaidé pour une décélération de l'IA soutenue par ses principaux concurrents. Sarah Derry.
10: It's a warning sign that we need to slow down.
11: L'intelligence artificielle se développe si vite que le patron d'Anthropic, Dario Amodei, craint que des modèles prennent le contrôle de l'intégralité d'Internet d'ici un an. Il faut donc ralentir la cadence, une idée soutenue par son rival d'OpenAI et Elon Musk. Dave Anctil de l'Observatoire international sur les impacts sociétaux de l'IA.
12: Là, les risques sont rendus trop grands. Ils doivent prendre au sérieux la cybersécurité.
11: Il y a moins d'une semaine, un ancien employé d'Anthropic et d'OpenAI a même déclaré que leur système pourrait mener à la destruction de l'humanité.
13: On est en train de sortir des modèles qui sont très puissants. Qu'est-ce qu'on place comme garde-fou là-dedans?
11: Le chroniqueur spécialiste des médias numériques Bruno Guglielminetti plaide pour des balises gouvernementales. Et le président américain Donald Trump minimise la nécessité de telles réglementations.
12: Avant l'élection de novembre prochain, s'il n'y a pas une majorité démocrate, il n'y aura pas de réglementation.
11: Les grandes entreprises pourraient donc tenter d'imposer leur propre cadre pour garder la confiance du public et de leurs actionnaires.
12: C'est pas juste de l'altruisme et un sentiment de responsabilité, là. C'est vraiment, si on cause des accidents majeurs, on va être responsable de ces accidents-là.
11: C'est dans ce contexte d'inquiétude grandissante qu'Anthropic se prépare à faire son entrée en bourse en octobre prochain. Ici Sarah Derry, Radio-Canada, Montréal.
14: Art et spectacle.
5: Au gala des prix Gémeaux hier soir, la série Empathie a raflé les grands honneurs en remportant 6 trophées sur une possibilité de 9. En plus de la statuette de la meilleure série dramatique, la scénariste de la série, Florence Lompré, a remporté le prix de la meilleure interprète féminine.
15: Je nous souhaite que nos prochains gouvernements, car nous allons être appelés à voter bientôt, aient de l'empathie pour nous. De l'empathie pour ceux dont ils devront prendre soin, car le pouvoir ne consiste pas à dominer, mais à servir. Nous souhaitons qu'ils aient de l'empathie pour cette planète, cette Terre, avec qui nous partageons cette étrange aventure qu'est la vie. Toute forme de vie, elles sont toutes importantes.
5: Outre la série Empathie, Émile Procloutier a remporté le Gémeaux de la meilleure interprétation masculine pour un premier rôle dans la série Avant le crash. L'animatrice France Beaudoin a pour sa part décroché 3 prix. Voilà, c'était le Radio Journal. Merci d'être à l'écoute. Bonne journée.

0: matinale. Il est 8h10 à venir. Nous parlerons des cibles d'émissions de gaz à effet de serre. Une autre nouvelle pas très réjouissante qui ne seront pas atteintes au Canada. Et nous aborderons aussi tout ce qui s'est passé en politique américaine parce que c'est lundi. Félix Lemieux sera là après les nouvelles de la demi. Je vais recevoir Pascal Rechnaug aussi pour revenir sur ce grand dossier portant sur les violences qui surgissent, les conflits dans le monde de la pêche. Au-delà de ce qu'on voit à la télé dans les reportages, il y a régulièrement des incidents violents qui sont signalés. Des documents internes du gouvernement lèvent le voile sur ces côtés plus sombres de la pêche et donc il viendra nous expliquer ce qu'il a découvert là-dedans. Nous allons vous retrouver, Steve, pour le Radio-Journal de 8h30, où on parlera de ses investissements à hauteur de 5,5 millions de dollars pour prolonger la piste cyclable à Grand Sault. Parfois, ce sont des investissements qui peuvent paraître petits là, dans un grand budget fédéral, mais qui réjouit beaucoup de monde de la place.
1: Bien, présentement, c'est un petit tracé au centre-ville. Puis imaginez, les 5 km de piste actuelle seront bonifiés par un 30 km supplémentaire. Ouais. C'est pas rien pour les cyclistes de la région. Le maire Bertrand Beaulieu dit... On a une piste à l'intérieur de l'ancienne ville de Grand Sault. Maintenant, ce qu'on veut, c'est d'agrandir jusqu'aux nouvelles limites de la municipalité régionale. Ça veut dire jusqu'au chemin Bourgoin en montant vers l'ouest et jusqu'à la rivière à Aroostook en descendant vers l'est. Donc, pour les gens qui sont bien situés dans le coin. Donc, il sera techniquement possible de rouler jusqu'au territoire de Vallée-des-Guivières et Perth and Dover. Les citoyens et conseillers municipaux qui travaillent quand même sur ce projet depuis plusieurs années. Une amélioration qui est attendue par la communauté. Notre collègue Alicine Dubé qui a rencontré quelques personnes.
2: On pourra se rendre plus loin. Puis...
3: Oui, c'est une belle piste, puis c'est bon qu'ils mettent des investissements sur ça.
4: Ouais. Ouais, nous, on est nouveau dans la région, là, mais on aimerait ça explorer plus, donc on aime marcher, donc si que ça va rallonger, ben on va essayer ça. Ouais.
1: On va essayer ça, avec plaisir. Le financement octroyé par le fédéral représente 60 % des coûts évalués. La municipalité régionale de Grand Sault compte faire une demande de financement au provincial aussi. Les travaux qui vont débuter l'été prochain vont suivre majoritairement l'ancien tracé de la voie CP. Donc, c'est...
0: Ah oh ouais, la voie ferrée là avant. C'est vrai que ça fait comme un vrai beau trajet. Puis il y a d'autres régions aussi qui ont emprunté ces trajets-là pour faire des pistes cyclables.
1: Une belle idée.
0: Oui, oui, pour des belles balades. Je regardais, on a fini l'heure en parlant de l'IA, là. C'est pas très... On se trouvait un peu décourageant pour un lundi matin. Là encore, dans le Radio-Journal...
1: Je suis étouffé tellement je suis stressé.
0: Le reportage qui revient sur tout ça, là, revient sur les mises en garde que font les experts sur la progression de l'IA qui pourrait peut-être un jour prendre contrôle de tout Internet. Puis là, c'est là que ça devient dangereux pour nous, pour l'humanité. Puis là, je m'étais dit, on va avoir des nouvelles plus réjouissantes peut-être. Il y a deux jours, on a appris que non seulement on n'allait pas atteindre nos cibles de réduction des émissions au Canada, mais qu'on ne pensait pas que ce serait possible d'atteindre ces objectifs qu'on s'était fixés pour 2030 avant 2050. C'est quand même toute une marge entre les deux. Là, je me suis dit, mais quoi d'autre qu'on va... on va parler du prix de l'essence. Ah, ben ça non plus. C'est pas une super bonne nouvelle.
1: La violence dans la pêche.
0: La violence dans la pêche. Alors, je vais... la météo, avis de gel demain matin. Ouf, il y a des lundis comme ça. Félix Lemieux, politique américaine. Politique américaine, je sais pas s'il y aura du positif là-dedans, on verra bien. Mais attention, c'est l'autre Félix qui nous amènera peut-être un peu de lumière et d'espoir. Le défi Everest, c'est beau, il est déjà en route, on le salue, de nous écouter en voiture. Parce qu'on va lancer la portion participation des élèves à ce défi Everest qui se tient la fin de semaine prochaine. Mais cette semaine, il y a des élèves qui vont faire des kilomètres. L'idée, le défi Everest, c'est de faire autant de kilomètres que l'équivalent de ce que ça prendrait pour monter le mont Everest. Puis c'est une métaphore pour dire que parfois, on a des montagnes à surmonter dans nos vies. C'est le cas notamment des personnes atteintes du myélome multiple. Et c'est pour cette cause-là que le défi Everest existe depuis quelques années maintenant. Et puis, il y a ce premier partenariat avec le district scolaire francophone sud qui est inauguré ce matin à l'école. Antonine Maillet, je pense que ça se passe. Oui, c'est là que Félix est parti. Et il va nous parler en direct de là. Il va être en mesure de nous donner justement l'humeur des gens sur place. Et laissez-moi vous dire que s'il nous manquait un peu de soleil là, dans nos nouvelles, moi, je pense qu'on va en avoir là. Puis du dynamisme et de l'énergie avec cette belle initiative qui s'enracine comme ça au sein du district pour dépasser la communauté qui participe toujours en grand nombre. Alors, vous pouvez nous écrire avec votre bonne nouvelle du jour. Tiens, je vous interpelle. Ici la matinale à commercial.

0: 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C'est le courriel pour nous joindre. La bulle de conversation dans l'application audio. Et vous pouvez nous envoyer des messages textos au 1-800-561-1561. Alors, c'est une récente analyse de l'Institut climatique du Canada qui dit que notre pays n'atteindra pas non ses objectifs de 2030 et si on les atteint, ce serait probablement pas avant 2050 quand on parle de réduction des émissions. 2050, c'est l'année où le Canada aurait dû atteindre sa carboneutralité, objectif qui est encore moins en voie d'être accompli. Alors, comment on a pu se rendre à un tel retard? Je joins Rick Smith, qui est président de l'Institut climatique du Canada. Monsieur Smith, bonjour.
1: Bon matin.
0: Donc, revenons sur 2030. Quel était cet objectif initial?
1: Ben, commençant en 2050, tous les pays au monde se concentrent sur la carboneutralité d'ici 2050, mais clairement, c'est pas possible de commencer dans l'année 2049. Donc, pour établir un trajectoire vers 2050, on a aussi établi des cibles 2030, 2035. Et ce qu'on dit, nous sommes loin de la carboneutralité du Canada. À la cadence actuelle, on va rater cette cible de 2030 en 2050.
0: En fait, l'année qu'on devrait avoir la carboneutralité, on sera peut-être capable de rencontrer les cibles qu'on s'était données pour 2030. C'est ce que je comprends.
1: Exact. Exact.
0: Et qu'est-ce qui a fait en sorte qu'on a accusé un tel retard? Parce qu'on établit ces cibles-là avec des scénarios qui s'arriment avec les réalités de notre pays, j'imagine. Comment on a pu voir autant à côté?
1: Ben, si nous nous trouvons dans cette situation, c'est parce que le gouvernement fédéral a modifié ou mis fin à de nombreuses politiques importantes en matière de changement climatique au cours de 2026. Donc,
0: ce sont uniquement les décisions récentes du gouvernement qui retardent tous ces objectifs.
1: Exact. Oui.
0: Qu'est-ce qui arrive en tête? Quelle décision arrive en tête de liste qui est la grande responsable?
1: Mais quelques exemples. Nous parlons, par exemple, de la tarification du carbone industriel, une politique vraiment importante, changée cette année. Les réglementations sur les véhicules électriques du gouvernement Trudeau, terminées cette année. Mais il faut aussi souligner que le gouvernement Carney, le premier ministre lui-même, a pris une série d'engagements clairs pour de nouvelles politiques. Par exemple, une augmentation considérable de la production d'électricité propre. Et ce sont des décisions comme celle-là qui pourraient vraiment mettre le pays sur la bonne voie vers la carboneutralité. Mais il faut voir plus de détails sur ces promesses-là.
0: Exact. Les engagements, c'est une chose. Après, il faut avancer parce que le premier ministre Carney, il démontre ça depuis qu'il est premier ministre. Il veut faire avancer le pays dans la voie de très, très grand développement. Il y a ce grand sommet en ce moment pour trouver des investisseurs, d'ailleurs, dans diverses sphères, souvent d'exploitation de ressources naturelles, M. Smith. Mais vous le dites, parallèlement à ça, il y a des engagements pour qu'on demeure à la hauteur de ce que la planète doit faire pour améliorer son sort. Êtes-vous optimiste, vous, M. Smith?
1: Oui, toujours. je travaille sur les changements climatiques, donc c'est important d'être optimiste, mais regarde, nous pensons qu'on a besoin, que le Canada a besoin d'accélérer notre décarbonation pour être plus compétitif. Comme vous avez dit, le premier ministre demain organise un grand sommet ici à Toronto sur l'investissement. Et tous les pays avec qui le premier ministre veut augmenter les échanges commerciaux sont plus avancés que le Canada sur la décarbonation. Donc, juste un exemple. En Europe, non seulement ils ont un système de tarification du carbone industriel qui se resserre, mais ils mettent aussi en place des tarifs douaniers

0: carbone aux frontières. Et c'est pour pénaliser les partenaires commerciaux comme le Canada, qui n'ont pas un système de tarification du carbone industriel jugé adéquat. Donc, un système de tarification du carbone industriel amélioré au Canada nous permettra d'avoir accès à plus de marchés à l'international. Ceci est une réalité importante pour la réussite économique du Canada.
1: Ah oui, et puis quand ça entre en ligne de compte, puis que ça s'aligne avec des visées économiques, souvent c'est prometteur quand on vient de temps de parler des décisions politiques. Donc oui, on peut trouver notre optimisme là-dedans, certainement. Monsieur Smith, merci. Je rappelle que l'Institut climatique du Canada a une tonne d'informations. Si les personnes à l'écoute veulent aller en détail voir les conclusions de vos travaux, ça se retrouve en ligne notamment. Merci d'avoir été des nôtres ce matin.
0: Merci beaucoup.
1: Bonne journée. Monsieur Rick Smith est avec nous. Il est président de l'Institut climatique du Canada. C'est cet institut, je le rappelle, qui a déclaré que non seulement on n'était pas en voie de rencontrer nos cibles de réduction d'émissions pour 2030, mais qu'on allait probablement les atteindre l'année qu'on souhaitait être complètement décarboné, c'est-à-dire en 2050. Il est 8h21.

0: La pêche fait partie de nos vies. C'est un monde où ça joue dur par moments. Des tensions qui deviennent parfois extrêmement vives dans des conflits qui éclatent. Vous les suivez dans notre actualité, comme par exemple celui de 2023 à la Baie-Sainte-Marie. Mais au-delà de ce qu'on voit à la télé, ce qu'on entend à la radio, ce qu'on lit dans les journaux, c'est un milieu où il y a régulièrement des incidents violents. Pascal Rechnog est avec nous. Bonjour Pascal.
1: Bonjour Martine.
0: Vous avez obtenu des documents internes du gouvernement qui lèvent le voile sur vraiment un côté pas mal plus sombre de la pêche.
1: Oui, donc des documents qui portent surtout sur des incidents en Nouvelle-Écosse, souvent dans des régions où il peut y avoir des tensions entre pêcheurs autochtones et non autochtones, et aussi des incidents dans le sud-ouest du Nouveau-Brunswick. Donc pour préciser, là, on ne parle pas d'incidents dans la péninsule ou sur la côte est du Nouveau-Brunswick. D'où ça sort, ces documents-là, c'est qu'à l'été 2024, il y a des dizaines d'agents des pêches fédéraux de la Nouvelle-Écosse et du Nouveau-Brunswick qui ont dit assez, c'est assez. Ils ont refusé de faire une partie de leur travail, c'est-à-dire aller sur le terrain pour faire appliquer les lois. Ils argumentaient qu'ils étaient dans des situations dangereuses, qu'il y avait de plus en plus d'armes à feu, de crimes organisés. Ils disaient, ben, on n'est pas assez armé, on n'a pas assez de protection personnelle, on n'a pas assez de formation. Ils ont fini par avoir gain de cause, ces agents-là, et il y a eu des changements qui ont été apportés à l'interne. Donc, c'est des documents qui circulaient dans le cadre de toutes ces démarches-là, parce qu'ils devaient convaincre un enquêteur que oui, il y a des situations dangereuses, voici toutes sortes d'exemples. Donc, ça sort de là, les exemples que je vais vous raconter, ça sort de ces documents-là.
0: D'accord. Et on en voit vraiment de toutes les couleurs dans ce que vous avez lu, Pascal.
1: Ouais, il y a plusieurs incidents qui sont rapportés dans la pêche à la civelle. La pêche à la civelle, on le rappelle, c'est une bébé. La civelle, c'est une bébé anguille, une espèce qui est pêchée dans les rivières, qui est envoyée habituellement vivante en Asie où elle est élevée.
0: Très prisée, hein?
1: Absolument. Ça peut valoir jusqu'à 5 000 $ par kilo par moment. Ce qu'on me dit, c'est que cette année, le prix a chuté.
0: Okay.
1: Mais au cours des dernières années, ça pouvait valoir jusqu'à 5 000 $ le kilo, ce qui est une petite fortune. Et ce prix-là a attiré toutes sortes de monde, dont des membres du crime organisé. Premier exemple, en 2021, dans la région d'Halifax, il y a des agents qui interviennent, qui saisissent des civelles pêchées illégalement. Et quelques jours plus tard, ils perçoivent quelque chose comme une menace. C'est une photo qui est partagée sur l'application Snapchat dans laquelle on voit trois hommes qui tiennent des fusils puissants. Selon les agents, c'est des pêcheurs qui sont connus, les agents des pêches. Et ils tiennent des armes d'épaule. Et la légende, je la lirai pas parce qu'elle est très vulgaire, mais c'est très explicite. C'est une menace envers les agents des pêches.
0: Ah ouais.
1: 2023, toujours en Nouvelle-Écosse, là, une autre situation. Les agents sont mis en garde. Il y a un informateur codé, donc quelqu'un qui feed de l'information dans le système de façon protégée, qui avertit qu'il y a un site de stockage de civelles pêchées illégalement qui est gardé par des personnes très lourdement armées. Ils ont

0: Paraît-il, des mitrailleuses de type Tech-9 et des fusils puissants. Et selon l'informateur, ce sont des armes qui auraient été fournies aux pêcheurs, ou en tout cas aux gardiens, par les Hells Angels, le célèbre groupe de motards criminalisés.
1: Et c'est pas que dans la pêche à la civelle que ça brasse, là, dans la pêche au homard aussi.
0: Oui, on a parlé de la Baie-Sainte-Marie où il y a eu des grosses tensions en 2023, mais au Cap-Breton, toujours en Nouvelle-Écosse, là aussi, il y a des incidents. 2021, il y a un bateau qui fait du dragage au Cap-Breton. Il essaie de récupérer des engins fantômes, des casiers de homard abandonnés. Et il y a 4 coups de feu qui sont tirés dans l'eau, très près du bateau. À l'époque, la police dit que c'est probablement pas lié à la pêche, que les personnes impliquées se connaissent.
1: Oui.
0: Mais selon les agents des pêches, eux, ils ont une autre théorie. Ils croient que ces coups de feu-là auraient été tirés vers le bateau parce qu'ils s'approchaient de casiers actifs placés dans l'eau par des Autochtones. En 2022, un autre incident, toujours au Cap-Breton, il y a un affrontement entre des pêcheurs de homards, deux équipages de bateaux qui s'affrontent au Cap-Breton. Et quelques jours plus tard, les agents des pêches vont faire de la surveillance à un quai pour voir qu'est-ce qui se passe. Mm-hmm. On comprend l'équipement qui permet de surveiller de loin. Ils voient des pêcheurs monter à bord d'un des bateaux impliqués avec plusieurs armes à feu. Ils prennent même une photo qu'on a sur notre site web où on voit un pêcheur monter à bord d'un bateau avec ce qui semble être, selon la GRC, une arme semi-automatique, possiblement avec un silencieux sur l'arme. Les silencieux au Canada, on le rappelle, on le mentionne, c'est strictement interdit. Dans un courriel, on a un agent qui dit c'est pas du tout un nombre normal d'armes. Des armes à feu, il y en a parfois dans les bateaux pour, par exemple, gérer les phoques qui sont dans le chemin.
1: Mais pas des mitraillettes.
0: Non, pas plusieurs armes et des caisses d'armes de munitions, c'est pas normal.
1: Toujours dans le monde de la pêche au homard, Pascal, vous avez trouvé un autre exemple assez frappant, cette fois au Nouveau-Brunswick.
0: Oui, dans la baie de Passamaquoddy. Ça, on s'y rend pas souvent, nous, comme journalistes à Moncton, mais c'est près de Saint-Georges, dans les eaux qui sont entre le Nouveau-Brunswick et l'État du Maine. Donc, entre le Canada et les États-Unis. Oui, selon un agent, c'est un lieu où il y a beaucoup de pêche illégale transfrontalière. Donc, des gens qui traversent la frontière pour aller braconner du homard, entre autres. 2023, il y a un agent canadien qui est en train de saisir des casiers de homard dans les eaux canadiennes. Ils sont là illégalement. Et pendant qu'il sort les casiers de l'eau, il y a un bateau américain qui vient percuter son embarcation.
1: Wow!
0: Il y a un pêcheur américain qui essaye de monter à bord et qui a un couteau dans les mains.
1: Imaginez.
0: Plus tard, les pêcheurs américains retournent dans les eaux américaines, la garde côtière des États les intercepte et il y a un pêcheur qui, paraît-il, dit « La prochaine fois qu'on voit des agents canadiens, on leur tire dessus. »
1: OK, là, ça barde, là. Vous avez parlé de tout ça avec la criminologue qui s'est penchée, d'ailleurs, sur comment ça se passe dans le monde de la pêche, déjà, sur ce travail des agents de pêche des maritimes depuis des années.
0: Ouais. Véronique Chaldion-Farinacci de l'Université de Moncton, criminologue. Je lui ai demandé, est-ce que ça se limite à la pêche au homard, pêche à la civelle? Est-ce que c'est seulement dans certaines régions de la Nouvelle-Écosse, dans le sud-ouest du Nouveau-Brunswick? Elle dit non, regarde. Des incidents où il peut y avoir...
1: Il y a ce qu'on a de documenté, puis il y a le reste. Hein?
0: Exactement, il y a ce qui est documenté. Et elle dit, tu sais, les incidents qui sont rapportés dans les médias ou qui se retrouvent dans les documents que vous avez obtenus, c'est une partie de la réalité. Des fois, il peut y avoir des incidents dans le fond d'un rang, sur une rivière. Peut-être qu'il n'y a pas beaucoup de témoins. En tout cas, il peut y avoir, évidemment, d'autres incidents qui sont rapportés. Mais une autre chose qu'il faut dire... Ce sont des incidents qui ont été rapportés à l'interne. Mais ça ne veut pas dire que ça se passe tout le temps dans toutes les communautés,
1: aussi,
0: sur tous les quais, avec tous les pêcheurs. Ce qu'on dit, c'est que c'est pas que c'est généralisé. C'est juste que ça nous permet de lever le voile, tirer le rideau un petit peu, puis de regarder, puis de voir certaines choses qui se sont produites les dernières années.
1: Tout à fait. Et beau reportage en ligne, d'ailleurs, de ce matin. Mitrailleuse, motard et menace, le côté sombre de la pêche. Pascal, merci d'être venu dans le studio.
0: Merci, Martine. Parler.
1: Alors, vous pouvez réagir là-dessus ou tout autre sujet qu'on vous propose à l'émission. Vous pouvez nous écrire par le courriel ici, la matinale à commercial, radio-canada.ca, via la bulle de conversation dans l'application audio. Le message texto, c'est facile, envoyé au numéro 1-800-561-1561. Voici nos nouvelles.

0: Première ministre du Nouveau-Brunswick, Susan Holt, se rend à Toronto cette semaine pour convaincre les investisseurs de placer leurs capitaux dans sa province. Madame Holt participera au tout premier sommet sur l'investissement au Canada aux côtés de son ministre des Ressources naturelles, John Herron. Elle affirme que le Nouveau-Brunswick possède les atouts recherchés par les investisseurs et compte le démontrer en mettant en avant des projets tels qu'une mine récemment annoncée, la mine Sisson, l'agrandissement du port de Belle-Dune, un centre de données possible aussi. Selon la province, ces projets représentent plus de 30 milliards de dollars en possibilités d'investissement en capital. La guerre commerciale déclenchée par le président américain Donald Trump pourrait être l'occasion pour les PME de l'Atlantique d'être plus compétitives, notamment celles dont le personnel est bilingue. C'est ce qu'affirme Pierre-Marcel Desjardins, économiste et professeur à l'École des hautes études publiques de l'Université de Moncton. L'économiste croit que l'Atlantique a tout intérêt à profiter de cette maîtrise de la langue française qui peut lui ouvrir les portes de très gros marchés.
1: On ne met pas suffisamment d'emphase, selon moi, sur les opportunités qui existent dans l'économie francophone. Je pense, la France, la Belgique, la Suisse, c'est presque des automatismes. Mais pensons également à l'Afrique de l'Ouest. C'est la région, au cours des prochaines décennies, sur le globe, qui connaîtra la croissance démographique la plus importante. Il y a une classe moyenne importante, il y a un pouvoir d'achat important, mais nos stratégies souvent délaissent ces marchés-là, alors que selon moi, on devrait mettre encore plus d'emphase.
0: La violence complique de plus en plus la lutte contre la pêche illégale dans les maritimes. C'est ce qui ressort de documents obtenus par Radio-Canada qui mettent en lumière plusieurs incidents. Voici les explications de Pascal Rechnog.
2: En 2024, 36 agents des pêches du Nouveau-Brunswick et de la Nouvelle-Écosse ont refusé de faire une partie de leur travail. Ils ont entre autres invoqué la présence accrue de puissantes armes à feu sur le terrain. Grâce à des documents obtenus en vertu de la loi sur l'accès à l'information, on comprend mieux ce qui a poussé ces agents fédéraux à exercer ce moyen de pression. Dans des courriels et des documents internes, il est question de la présence de membres du crime organisé, dont des motards criminalisés, dans la pêche illégale à la civelle. En 2023, des agents auraient même été avertis par un informateur qu'un site de stockage de ces petites anguilles était gardé par des personnes armées de mitrailleuses et de fusils. Plusieurs incidents se sont aussi produits dans la pêche au homard au cours des dernières années, dont la plupart n'ont pas été rapportés par les médias. Des altercations entre pêcheurs, des menaces envers des agents des pêches. Il y a 2 ans, les 36 agents qui ont refusé d'aller sur le terrain pour faire appliquer les lois ont eu gain de cause. Un enquêteur senior a tranché qu'ils faisaient face à des dangers. Cela a poussé Pêche et Océan à apporter des changements, entre autres à mieux équiper et former les agents. Ici Pascal Rechnog, Radio-Canada, Moncton.
0: Le Nouveau-Brunswick va examiner le meurtre de 2 garçons de Saint-Jean survenu l'an dernier. Le comité d'examen des décès liés à la violence conjugale et le comité d'examen des décès d'enfants vont se pencher sur le décès par arme blanche de ses frères âgés de 10 et 17 ans, tués par Roman Kamichny, leur père. Un jury a reconnu Kamichny coupable de 2 chefs d'accusation de meurtre au premier degré au mois de juin. Il a été condamné le mois dernier à la prison à vie. Paul Bradley, porte-parole du ministère de la Justice et de la Sécurité publique, n'a pas encore pu se prononcer sur la portée ou le calendrier de ses examens. Toutefois, ces comités étudient les circonstances et les causes des décès et formulent des recommandations visant à prévenir de telles tragédies. Le gouvernement fédéral a investi 5,5 millions de dollars pour le prolongement de la piste cyclable à Grand Sault, au plus grand bonheur de la communauté. Actuellement, les usagers bénéficient d'un tracé au centre-ville. Les détails avec Alison Dubé.
3: Dimanche matin, la piste cyclable de Grand Sault était bien occupée, comme à l'habitude.
4: Ça fait un endroit où on peut venir marcher paisiblement, tu sais, comme puis c'est beau la nature, puis il n'y a pas de trafic.
3: Les 5 km de piste actuelle seront bonifiés par un 30 km supplémentaire, comme l'explique le maire Bertrand Beaulieu.
5: Ce qu'on veut faire, c'est l'agrandir aux limites de la nouvelle municipalité régionale de Grand Sault. Ça veut dire jusqu'au chemin Bourgoin en montant vers l'ouest et jusqu'à la rivière Aroostook en descendant vers l'est.
3: Donc, il sera techniquement possible de rouler jusqu'au territoire de Vallée des Rivières et de Perth Andover. Les citoyens et conseillers municipaux travaillent sur ce projet depuis plusieurs années. Cette amélioration est attendue par la communauté de Grand Sault.
4: On pourra se rendre plus loin.
6: Oui, c'est une belle piste, puis c'est bon qu'ils mettent des investissements sur ça.
7: Ouais, nous autres, on est nouveau dans la région, là, mais on aimerait ça explorer plus, donc on aime marcher, donc si que ça va rallonger, ben on va essayer ça. Ouais.
3: Le financement octroyé par le fédéral représente 60 % des coûts évalués. La municipalité régionale de Grand Sault compte faire une demande de financement au provincial. Les travaux débuteront l'été prochain et suivront majoritairement l'ancien

0: tracé de la voie Canadien-Pacifique. Ici Alison Dubé, Radio-Canada, Grand Sault.
1: Et puis au hockey, Josh Nadeau se distingue au tournoi des recrues des Canadiens de Montréal.
2: Voici petit 2 contre 2. Nadeau aussi cherche un tour du chapeau. Bélon Stade, bien fait la passe pour Nadeau. Le tir, but! Nadeau en a 1, 2 et 3! Tour du chapeau.
1: Le joueur de Saint-François de Madawaska a inscrit 3 buts dans une victoire de 5 à 4 en tir de barrage des recrues des Canadiens de Montréal face à celle des Sénateurs d'Ottawa dimanche. Josh Nadeau a signé un contrat, on le rappelle, avec le Rocket de Laval en mars dernier, après 3 ans passés avec l'Université du Maine dans la NCAA, où il a joué notamment avec son frère Bradley Nadeau.
3: Ben oui.
1: Les camps des recrues se terminent mardi 15 septembre. Le camp principal des Canadiens de Montréal débute mercredi. Donc vraiment, c'était une des dernières chances peut-être de se faire valoir.
3: Ça s'est bien passé. De faire en sorte qu'on
1: remarque ces joueurs-là qui pourront peut-être être rappelés en cas de blessure. Tu sais.
3: Ben oui, les frères Nadeau pourraient peut-être un jour être les deux dans la Ligue nationale
1: peut-être
3: le temps d'un match.
1: S'affronter.
3: Qui sait, on suivra ça. Et Steve, bonne journée.
1: Bonne journée.
3: Merci pour ces radiojournaux. Il est 8h36.
4: We'll work together and we'll work with President Trump to fight and defend the steel way of life right here in the Steel Valley.
3: Nous allons travailler ensemble et nous allons travailler avec le président Trump pour défendre notre mode de vie ici même dans la vallée de l'acier. Celui que vous venez d'entendre, ce n'est pas un élu républicain, c'est bien le sénateur démocrate John Fetterman de la Pennsylvanie. Il a fait une apparition spéciale lors de la convention de mi-mandat du Parti républicain la semaine dernière. Depuis des mois maintenant, il attire les critiques au sein de son propre parti. La semaine qui commence pourrait être particulièrement difficile pour le sénateur démocrate. Comme on le fait tous les lundis, on discute de politique américaine avec le chercheur associé à l'Observatoire sur les États-Unis de la chaire Raoul Dandurand, Félix Lemieux. Bonjour.
5: Bonjour, Martine.
3: Alors, comment on explique qu'il y a autant de critiques à l'endroit du sénateur démocrate?
5: C'est que John Fetterman, depuis 2022, depuis son élection, en fait, à titre de sénateur, il a progressivement dérivé vers le Parti républicain. Quand il est élu, à la base, bon, il le fait avec le mouvement progressiste en 2022, mais même avant ça, il était maire d'une petite ville de la Pennsylvanie. Et en 2018, il est devenu le lieutenant-gouverneur de la Pennsylvanie avec l'appui de Bernie Sanders. Quand même quelqu'un d'assez incontournable dans le mouvement de gauche aux États-Unis. Et depuis, John Fetterman, ce qu'on voit, c'est qu'il traverse progressivement sur certaines questions avec le Parti républicain. Par exemple, John Fetterman, c'est un des seuls républicains, c'est un des démocrates le plus favorable au cabinet de Donald Trump. Il a voté plus que presque n'importe quel autre sénateur démocrate en faveur des membres du cabinet de Donald Trump l'année dernière. Ajouté à ça qu'en 2022, il était favorable à l'abolition du filibuster, qui est l'outil parlementaire au Sénat qui fait en sorte qu'un parti a besoin de 60 sénateurs pour faire adopter un projet de loi. Mm-hmm. Mais en 2026, il est contre son abolition. C'est un changement du tout au tout, alors que c'était une des promesses du mouvement progressiste aux États-Unis, ou du moins du mouvement progressiste qui aidait les démocrates. John Fetterman est allé présenter son ami, le sénateur de la Pennsylvanie, qui lui est républicain, il se nomme David McCormick. Ce qui était frappant dans sa vidéo et ce qu'on entend dans un autre segment, c'est qu'il se présente comme étant un common sense démocrate, comme un démocrate du gros bon sens. Quand on a le Parti républicain qui présente les démocrates comme des communistes, comme étant des extrémistes pendant 2 jours à répétition, mais que là, John Fetterman arrive, bien forcément, ça vient aider le Parti républicain.
3: Et il n'y a pas que les électeurs démocrates qui sont en colère contre Fetterman. C'est aussi le cas de ses anciens employés. La grogne va au-delà de ses prises de position. Félix, pourquoi?
5: Parce qu'on a des anciens employés qui ont l'impression que John Fetterman, ça ne l'intéresse pas. Il ne veut pas être sénateur, selon eux. Tout ça a commencé avec un article du Wall Street Journal qui a été publié au début du mois de septembre et où on apprend certaines histoires quand même assez embarrassantes sur John Fetterman. Par exemple, on apprend qu'à un certain moment donné, John Fetterman devait rencontrer des vétérans de la Pennsylvanie qui avaient fait le voyage jusqu'au bureau de John Fetterman. Et quand ces vétérans-là arrivent au bureau, ils apprennent que non, John Fetterman n'est pas là et qu'on doit annuler la rencontre. Plus tard dans la journée, John Fetterman est arrivé à son bureau. Il a dit à son équipe qu'il n'était pas vraiment malade, que dans le fond, c'est juste parce qu'il avait une entrevue avec Fox News et qu'il voulait vraiment pas la manquer. Ça, c'est un exemple. J'aurais pu parler
3: d'un. Ça fait très républicain comme argument.
5: Bon, on aurait pu apprendre, par exemple, aussi du moment où il devait rencontrer des responsables d'un hôpital pour enfants, mais il ne voulait pas parce que, selon lui, ces gens-là voulaient simplement un voyage gratuit à Washington, ou quand il a refusé d'aller à des funérailles de policiers parce qu'il trouvait que c'était trop long.
3: Wow.
5: C'est ce genre d'exemples-là qui ont été révélés dans les dernières semaines. Et là, on a un groupe d'anciens employés de John Fetterman qui ont promis de dévoiler de nouvelles histoires aujourd'hui. Donc, ça pourrait tomber cet après-midi, peut-être cet avant-midi. Dans tous les cas, ça tombe cette semaine parce que ils veulent faire ça quand John Fetterman

0: semaine est sur place au Sénat et le Sénat revient aujourd'hui. Si c'est pas aujourd'hui, ça va être demain. Mais dans tous les cas, ça va le mettre dans l'eau chaude encore une fois. Et on l'entend déjà là, depuis un bon moment, ce genre de critique-là à son endroit. Ça risque de revenir. Eux disent que c'est seulement la pointe de l'iceberg.
1: Là, sonner comme républicain, c'est une chose, mais passer d'un parti à un autre, j'imagine que c'en est une autre. Est-ce qu'on pourrait le voir carrément changer de parti?
0: C'est une possibilité. Il n'y a rien qui interdit un sénateur de quitter un parti. Par exemple, dans les dernières années, on a eu plusieurs sénateurs démocrates qui ont quitté le parti, qui sont devenus indépendants. Pensons à Joe Manchin de la Virginie-Occidentale. La dernière fois qu'un sénateur, par contre, a quitté un grand parti pour aller dans un autre, c'est en 2009. À l'époque, c'était un républicain qui était devenu démocrate. John Fetterman a dit par le passé qu'il n'allait pas changer de parti. Il a fait une lettre ouverte au mois de mai dans laquelle il expliquait son raisonnement, pourquoi des fois il votait avec le parti républicain et avec Donald Trump, et a même lancé une pointe contre le parti démocrate. Dans sa lettre ouverte, il avait dit si Donald Trump se prononçait en faveur de la crème glacée, les démocrates seraient tout d'un coup contre la crème glacée. C'est une façon de dire que les démocrates sont toujours contre Donald Trump. C'était quand même une image assez forte. Mais il avait dit qu'au final, il serait un très mauvais républicain parce qu'il voterait avec les démocrates sur plein d'enjeux. Il serait encore pro-communauté LGBTQ, pro-syndicat, pro-choix. Et là, il avait voulu mettre fin à toutes les discussions. Par contre, parce qu'il y a quand même un bémol, au mois de juillet, il a déclaré qu'il serait prêt à quitter le Parti démocrate si jamais le parti devenait anti-Israël. John Fetterman, c'est probablement le plus grand défenseur d'Israël au sein du Parti démocrate. Mais vraiment, quand on a un parti qui est en train de s'éloigner et de devenir de plus en plus critique du gouvernement israélien, à l'inverse, John Fetterman a des positions très proches du Parti républicain et très favorables au gouvernement de Benjamin Netanyahu. Il y a plusieurs qui théorisent qu'il pourrait quitter au lendemain des élections. Et ce qui est étonnant et ce qui est fascinant, c'est qu'il y a un groupe en ce moment qui est très silencieux. Il n'y a personne au sein des sénateurs démocrates qui va critiquer ouvertement John Fetterman.
1: Ah oui.
0: Les démocrates ont 47 sièges. Pour reprendre le contrôle du Sénat, ça en prend 51. Ça veut dire qu'ils ont besoin de 4 gains à partir des élections du mois de novembre, tout en conservant tous les autres sièges qu'ils défendent. Des sièges, par exemple, comme celui du Michigan. On doit prendre le contrôle de sièges dans des États qui sont républicains. Pensons à l'Ohio, l'Iowa, la Floride, le Texas. Ça sera pas facile. Si en plus, on doit prendre un siège de plus pour compenser pour John Fetterman, ben là, on relève la barre, on relève le niveau de difficulté. Il y a aucune chance, par contre, que John Fetterman soit démocrate après 2028. Attendez-vous pas à le voir au Sénat après 2028. Ça prendrait, sincèrement, Martine, ça prendrait un tour de magie, ça prendrait un miracle pour que il soit réélu comme candidat démocrate au sein des primaires et qu'après ça, il soit réélu à l'échelle de la Pennsylvanie. C'est pratiquement impossible. Soit il va changer de parti à ce moment-là ou il va tout simplement démissionner, prendre sa retraite. C'est peut-être le scénario le plus probable, mais peut-être qu'il va changer de parti d'ici 2028.
1: Autre sujet, prenons une minute pour parler de l'intelligence artificielle. On pointe du doigt les décideurs, on dit que c'est le temps plus que jamais d'émettre des lois pour ralentir sa progression fulgurante. Donald Trump, est-ce qu'il pense qu'il faudrait ralentir le développement de l'intelligence artificielle? Pas vraiment. Mais de leur côté, est-ce que les Américains sont plutôt de cet accord?
0: Donald Trump a fait une déclaration hier et s'est probablement mis en porte-à-faux avec beaucoup d'électeurs. Il a déclaré, il était en Irlande, et il a dit que lui, il était favorable à le développement assez effréné de l'intelligence artificielle. En ce moment, les États-Unis domineraient la course contre la Chine, vu que les États-Unis conservent leur position. Dans les faits, les électeurs américains n'ont pas forcément le même avis. Il y a un sondage assez récent, Martine, de NBC News qui révélait que 70 % des Américains sont inquiets du développement de l'intelligence artificielle. Ça va même encore plus loin. Il y a davantage d'Américains qui croient que le gouvernement en fait pas assez sur la question de l'intelligence artificielle et sur l'encadrement. Il y a un vide politique. En ce moment, il n'y a vraiment aucun parti qui a une meilleure réputation, qu'une meilleure crédibilité. Et c'est là où tout se joue. Un parti pourrait décider de prendre la balle, de foncer vraiment avec ça. Et ça pourrait payer politiquement. Même qu'il y a Barack Obama qui a dit à certains démocrates la semaine dernière que le parti devait avoir une feuille de route pour encadrer l'intelligence artificielle. Ça va être un enjeu important, oui, pour les élections de 2026, mais encore plus pour 2028. Et c'est en ce moment que tout se joue. On va surveiller ça. Attendez-vous à avoir des publicités pour les élections de mi-mandat.
1: Faites avec l'IA? Ou sans
0: très probablement. En fait, c'est déjà le cas. C'est déjà le cas.
1: On en voit
0: vraiment beaucoup. Je pense qu'au Texas, par exemple, où on a repris le candidat démocrate, James Talarico, du côté des Républicains, et on le dépeint en train de faire tout plein de choses qu'il n'a jamais fait parce que tout est fait par intelligence artificielle. Wow. On a un aperçu. Attendez-vous à ce que ça soit omniprésent en 2020.
1: J'ai bien l'impression. Merci beaucoup, Félix. À la semaine prochaine.
0: Ça fait plaisir, à la prochaine.
1: Félix Lemieux est avec nous tous

0: et lundi pour faire le point sur l'actualité politique américaine. Alors, prix de l'essence, on a franchi cette barre symbolique des 2 $, Noémie. C'est le prix maximal là, tel qu'émis par la Commission de l'énergie. C'est là, on est là, on s'y attendait là, que ça allait se revenir à un certain moment. Là.
1: Oui, il y avait des indicateurs qui disaient que ça allait être ça. Donc, on a passé le cap des deux, comme on dit. 201,8 cents pour le litre, c'est le prix maximum qu'on observe depuis le mois de mai dans la province. Ce sera donc autour de 5 $ de plus à payer à la pompe comparé à la semaine dernière. Le diesel, lui, coûte 273 cents le litre.
0: À 2,73 $, ça fait cher. Là.
1: C'est très, très cher.
0: Ouais.
1: Oui. Le carburant diesel à ultra faible teneur en soufre, lui, il est à 276,4. Pour ce qui est des combustibles de chauffage, le mazout coûte 266 cents le litre et le propane 104,4 cents le litre. La raison pour laquelle le prix monte, eh ben, les capacités de raffinage du pétrole se sont bien compliquées avec la guerre au Moyen-Orient. Les raffineries en Russie aussi ont ralenti depuis le début de la guerre avec l'Ukraine et Pékin a imposé des restrictions d'exportation sur ses produits pétroliers raffinés. L'offre diminue alors que la demande, elle est constante, donc ça fait monter les prix.
0: Et là, la question qui se pose toujours, quand on franchit un cap symbolique comme ça, est-ce que c'est une nouvelle normale? Ben, y a des experts qui pensent que ça pourrait durer, là.
1: Ouais, ils sont pas très optimistes sur ces prix qui devraient se maintenir et les automobilistes devront s'adapter. Carole Montreuil, vice-président Carole Montreuil, vice-président économie de l'Association canadienne des carburants, en entrevue pour Radio-Canada, a déclaré que la guerre en Iran est un des conflits les plus importants traversés par l'industrie pétrolière. Il estime que cette hausse, elle est historique. C'est du jamais vu, aussi important. Même dans les années 1970, on n'a pas connu ça avec les chocs pétroliers. Ouais. Donc, on va parler de cet incident comme un des chocs majeurs et on en aura pour quelques années à s'en remettre réellement. Donc,
0: voyez, ça terminait nos nouvelles, pas le fun de
1: ouais,
0: ce matin.
1: Désolée, je
0: mais
1: suis
0: c'est correct,
1: un peu porteuse.
0: C'est un matin comme ça, on a eu plein de sujets plus gris, mais là, on va aller dans le soleil.
1: Le soleil, parce qu'il y a des solutions à tout et on est très créatifs, nous, les humains.
0: Exactement.
1: Contrairement à l'intelligence artificielle.
0: Exact. Et ce sont les humains qui s'allient ensemble pour un super défi qui s'appelle le défi Everest, qui existe depuis un moment. C'est une course communautaire, Félix Arsenault, qui se tient la fin de semaine prochaine à Dieppe. Mais ce qu'il y a de nouveau cette année, c'est qu'il y a plein d'élèves du district scolaire francophone sud qui vont vouloir faire des kilomètres et symboliquement gravir l'Everest cette semaine en lien avec la cause.
2: Exactement, et c'est pour ça que je me trouve à l'école Antonine Maillet de Dieppe. On va faire le lancement de ce défi Everest Jeunesse, qui est cette collaboration-là avec le district scolaire francophone sud. Je suis avec Alain Lavoie, qui est le directeur de cet événement-là, et aussi 2 élèves de l'école Antonine Maillet, Thomas et Sophie. Bonjour à vous.
3: Bonjour.
4: Bonjour.
2: D'abord, Alain, parle-moi un peu de ce projet-là, du défi Everest Jeunesse. Qu'est-ce que c'est exactement?
4: Bien, le défi Everest Jeunesse, ça vient tout d'abord du défi Everest Challenge. Le défi Everest Challenge qui célèbre ses 6 années, sa 6e édition cette année. Et le défi Everest Challenge, c'est pour commencer des fonds pour la recherche sur le cancer du myélome multiple. Mais le projet est devenu encore beaucoup plus gros et l'objectif principal, c'était aussi faire bouger les gens. Donc, les gens venaient au défi Everest Challenge, qui est une marche, une course qui fait un loop de 2 km pendant un maximum de 4 heures au Parc Rotary le 19 septembre prochain. Puis, justement, les gens venaient se dépasser. On voyait qu'il y avait beaucoup plus. Puis, au Nouveau-Brunswick, quand on voit que 76 % des jeunes n'atteignent pas les recommandations en matière d'activité physique, on s'est dit, bien, comment on peut avoir un impact chez la jeunesse et plus faire bouger nos jeunes? C'est là qu'est venue, en quelque sorte, l'idée du défi Everest Jeunesse. Le défi Everest Jeunesse qui rassemble cette semaine 26 écoles, plus de 8000 jeunes qui vont bouger tout au long de la semaine pour accumuler des minutes d'activité physique ou des kilomètres. Puis, ensemble, on va essayer de gravir symboliquement le mont Everest.
2: Et comment ça se passe jusqu'à date? Ça a déjà commencé? Il y a déjà eu quelques activités?
4: Oui, c'est justement, le lancement est ce matin à l'école Antonine Maillet. Donc, on va avoir tous nos élèves de Antonine Maillet devant nous. Aujourd'hui, on va faire le lancement officiel. Puis, il y a déjà des initiatives dans plusieurs écoles, que ce soit Fredericton, Saint-Jean, Miramichi. C'est vraiment agréable.

0: hâte de voir. Là, je me tourne vers vous, Thomas et Sophie. Quelles activités vous allez faire là, cette semaine, Thomas, peut-être?
1: On va courir à Rotary, puis on va faire une grande distance d'à peu près 20 km. Puis on le fait vraiment pour aider comme les cancers, pour faire, je sais, pour vraiment bouger. Puis...
0: Ouais. Et toi, Sophie, qu'est-ce qui est l'activité que t'attends le plus là, que vous allez faire?
2: Ben, courir, ouais. Au parc Rotary.
0: Et puis toi, t'aimes ça courir?
2: Oui, j'aime ça courir.
0: Puis pourquoi c'est important pour vous, ce défi Everest jeunesse-là? Pourquoi il est important?
2: Surtout pour comme avoir de l'argent pour le cancer. Puis oui.
0: Pour toi, Thomas?
1: Même enfin, et puis aussi pour comme que tout le monde bouge. C'est vraiment important pour la santé des jeunes. Puis...
0: Ouais. Et puis vous, est-ce que vous bougez habituellement? Est-ce que vous faites beaucoup d'activités sportives?
1: Oui.
0: Oui, qu'est-ce que tu fais?
1: Je joue au soccer, je fais beaucoup d'arts martiaux, je cours, je fais pas mal, beaucoup de sport.
0: Et toi, Sophie?
2: Moi, je joue au soccer, puis je cours des fois là, oui.
0: Ouais. Puis, Alain, oui?
3: Oui, si je peux ajouter, justement, puis qu'est-ce qui est bien de cette combinaison du défi Everest Challenge et du défi Everest Jeunesse, c'est que plusieurs jeunes dans plusieurs écoles cette semaine auront la chance de participer au défi Everest Jeunesse, au défi Everest Challenge, excuse-moi, qui est la course du samedi. Donc, c'est pour ça qu'ils sont vraiment excités, ces deux élèves, justement, qui vont probablement participer. Mais au-delà de là, l'argent amassé de nos partenaires, c'est surtout pour remettre dans les écoles pour acheter du matériel d'activité physique. Les écoles, on sait qu'ils ont des petits budgets. Puis, justement, quand on offre, justement, aux écoles d'avoir un budget pour acheter du matériel d'activité physique, on encourage justement le mouvement. Donc, toutes les écoles participantes auront automatiquement un 500 $ et on va faire tirer des prix de 2 500 $ pour avoir un plus grand impact dans nos écoles participantes.
0: Et il y a un objectif de montant d'argent qu'on veut amasser avec ce défi-là?
3: Vraiment, on n'a pas été chercher de la communauté de l'argent. Cette première édition-là, on a vraiment été avec nos partenaires. Donc, on s'attend de donner autour des 20 000 $ dans nos écoles. Donc, on était strictement avec des partenaires qui ont cru à notre mission, qui ont cru à notre projet. Mais qui sait que des années prochaines, on va aller chercher de l'argent pour, oui, la recherche sur le cancer du myélome multiple, qui est l'objectif principal du défi Everest Challenge, mais aussi faire bouger les jeunes, prévenir toutes les maladies, justement, avec l'activité physique. Donc, justement, ces deux causes-là, peut-être qu'éventuellement, ça va venir pour les deux.
0: Ouais, peut-être une dernière question pour toi, Alain. Parle-moi de ce challenge, de ce défi de ce week-end. On s'attend à voir combien d'équipes, combien de participants.
3: Jusqu'à date, Félix, je dois avouer qu'on est rendu à près de 700 participants, qui était notre objectif, justement, bien sûr, avec une combinaison d'élèves et équipes participantes de la communauté, beaucoup d'équipes corporatives également.
0: C'est un record, 700.
3: Oui, c'est un record, certainement, pour cette édition. Et c'est une plus grande édition qu'à jamais. Je dois l'avouer qu'on a passé un autre niveau cette année. Mais je dois féliciter le travail de tous nos excellents bénévoles qui travaillent justement à la réussite de cette événement.
0: Alain Lavoie, Sophie, Thomas, merci beaucoup d'avoir pris un peu de temps et bon lancement du défi Everest aujourd'hui.
3: Merci beaucoup.
4: Toute une semaine, Martine. Félix,
0: oui,
4: pour les élèves.
0: Toute une semaine de célébration. Des aigles bleus qui marchent en avant de moi, qui seront ici pour le lancement aussi. J'ai vu la mascotte peut-être, plein de ministres, de gens de la communauté.
4: Absolument.
0: On voit comment ça a pris de l'ampleur, ce défi Everest-là, au courant des dernières années aussi. Donc, vraiment, une belle initiative, Martine.
4: Tout à fait. Et puis, au fond, vous êtes à l'école Antonine Maillet, mais ce sont 26 écoles là, qui, ensemble, veulent cumuler et atteindre symboliquement ce sommet du Mont Everest avec les minutes d'activité qu'on va faire en se joignant au défi Everest Jeunesse dans le district scolaire francophone sud. Alors, je trouve que c'est une très, très belle manière d'augmenter l'activité physique parce que dans le communiqué, on rappelait à juste titre que 76% des jeunes n'atteignent pas les recommandations en matière d'activité physique au Nouveau-Brunswick contre 55% à l'échelle du Canada. Donc, des initiatives comme celle-là, ça peut mousser l'intérêt là, de tous.
0: Oui, absolument. Et si on donne en plus de l'argent aux écoles pour acheter de l'équipement sportif, ça peut encourager peut-être des enfants à s'y mettre aussi.
4: Oui, puis on en reparlera plus tard cette semaine là, du défi communautaire de cette fin de semaine. Mais bravo pour les jeunes qui se greffent à ce défi. Si vous en entendez parler dans votre école cette semaine de la part de vos jeunes du district scolaire francophone, Sud, ben c'est ça. Ils veulent bouger un petit peu pour faire leur part, pour monter l'Everest, finalement. Merci beaucoup, Félix.
0: Un plaisir, Martine. À plus tard.
4: On se retrouve, oui, bien sûr, un peu plus tard à la station, mais demain à l'émission. On le laisse rentrer ici. Écoutez, je vais juste prendre une petite minute pour parler, j'ai le goût de dire, pour parler de nos églises. Il y a comme des développements pour des... en tout cas, il y a un gros développement.

0: pour une église en particulier. Un communiqué de presse nous a été acheminé ce matin. Fermeture de l'église Sacré-Cœur de Bathurst. Après une large démarche, peut-on lire, de consultation auprès des fidèles et des membres des conseils de gestion des églises de Bathurst, du conseil diocésain, des affaires économiques, du collège des consulteurs et du conseil presbytérial, une recommandation formelle et unanime mène à la fermeture de l'église Sacré-Cœur de Bathurst qui sert actuellement de cathédrale. On parle de la cathédrale de Bathurst. Les dernières messes seront célébrées à la fin de semaine de l'Action de grâce. On n'a plus les fonds nécessaires pour soutenir les opérations courantes de l'Église et encore moins les 2 millions de dollars requis pour procéder aux réparations que nécessite l'Église. Le communiqué de Mgr Michel Proulx précise ces informations. Et donc, à moins de changements majeurs, au printemps prochain, des démarches seront entreprises en vue de la démolition de l'église Sacré-Cœur. Les éléments qui ont une valeur religieuse et artistique particulière seront préservés, comme les vitraux, par exemple. Je crois que ça va faire immensément réagir, en tout cas à Bathurst, la cathédrale, sa fermeture et à terme sa démolition. Et je vous disais église au pluriel, c'est parce que je vois aussi qu'on convoque la population à Lamech pour une réunion importante d'urgence le 20 septembre prochain au sous-sol de l'Église. Puis le sujet, ce sont les finances de l'Église, Notre-Dame-des-Flots de la Mecque. Alors, on voit qu'il y a des problèmes. Il y a des problèmes de financement, des problèmes aussi de vieillissement des infrastructures. Est-ce que des investissements n'ont pas été faits quand on devait le faire? Est-ce que c'est parce qu'il y a moins de fidèles, ou bref, les raisons peuvent être multiples, mais j'ai l'impression que nous allons en reparler au cours des prochains jours, tant pour Bathurst que pour Lamech. Ce qu'on fait en tout cas comme effort à l'heure actuelle pour convier les paroissiens, les gens de la communauté à vouloir contribuer à un effort en tout cas pour maintenir l'église de Lamech ouverte. Pour celle de Bathurst, ben c'est pas compliqué. Le sort... Le sort en est jeté. On parle de la fermeture et à terme, au printemps prochain, de la démolition de l'église Sacré-Cœur qui sert actuellement de cathédrale à Bathurst. Alors, c'est presque la fin de cette matinale et tout de suite après, vous joindrez Isabelle Robichaud. En tout cas, j'espère bien, pour la grande virée. Bonjour
1: je
0: Isabelle.
1: Je l'espère aussi, en tout cas, je suis prête.
0: Oh, elle est là, elle est prête. Qu'est-ce que vous nous proposez aujourd'hui à l'émission?
1: C'est la 30e édition cette année du Festival acadien de poésie de Caraquette. Donc, on va en discuter avec Jonathan Roy. 30 ans, c'est quand même quelque chose pour un festival de poésie. Et puis, pour célébrer tout ça, plus d'une trentaine d'activités qui sont pour la majorité gratuites. Alors, pour les gens qui veulent en profiter, découvrir peut-être la poésie. C'est vraiment l'occasion idéale de le faire. Et aussi, on va s'en aller du côté de Saint-Quentin pour discuter avec le président de la Société culturelle des Hauts-Plateaux, parce qu'eux aussi ont une belle programmation d'automne qui s'en vient. Et aussi, une nouvelle initiative qu'ils veulent mettre en place, ça s'appelle le Café créatif. Mmh. Alors, je pense qu'ils sont encore en appel d'artistes en ce moment. Donc, on pourra en discuter aussi. Et puis, on aura notre musique du monde pour voyager un peu en musique.
0: Très bien. Ben, bonne émission, Isabelle. Merci.
1: Merci
0: à vous tous d'avoir été là. Avertissement jaune, avis de gel pour le comté de Madawaska, Edmundston et le Restigouche-Ouest demain matin. Ce sera sous zéro. Donc, les mercures sont à la baisse parce qu'on a quand même des températures assez élevées à l'heure où on se parle. Ce sera gris aujourd'hui au Nouveau-Brunswick avec un peu de pluie. J'espère quand même que vous passez un très bon début de semaine. Martine Blanchard et l'équipe de la matinale qui est ravie de vous retrouver tous les matins. Et on sera là demain pour une autre matinale. Bonne journée.
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5: Le projet informatique de Santé Québec risque de coûter 1 milliard de dollars plutôt que les 80.

0: 96 millions prévus au départ. Le gouvernement Fréchette a ignoré des mises en garde de fonctionnaires et de firmes d'experts comptables. Campagne électorale de Charles Milliard, des militants libéraux se vident le cœur. Ils craignent de perdre le statut d'opposition officielle à l'Assemblée nationale. Et premier sommet canadien de l'investissement, Mark Carney souhaite 1000 milliards de dollars au Canada au cours des 5 prochaines années.
1: Nous sommes maîtres chez nous.
0: Bonjour, ici Mathieu Bellumeur, bienvenue au Radio-Journal. Radio-Canada a appris qu'un projet informatique de Santé Québec qui devait au départ coûter 96 millions de dollars a été réévalué à 1 milliard de dollars par des fonctionnaires et des experts comptables. C'est mon collègue Thomas Gerbeck qui révèle cette histoire ce matin. Thomas, le gouvernement a donc ignoré leurs recommandations.
2: Voilà, tout ça s'est passé cet été. Le ministère de la Cybersécurité et du Numérique a analysé en détail le projet SIFA avec l'aide de deux firmes comptables, KPMG et MNP. Ce projet SIFA, c'est le système d'information des finances et de l'approvisionnement qui doit moderniser la gestion administrative en santé. Il est suspendu en raison de dépassements de coûts et de nombreuses irrégularités. Il était suspendu. Et les experts ont trouvé des failles sévères, beaucoup de coûts sous-estimés, à tel point que la conclusion de leur analyse, c'est que SIFA coûtera 1 milliard de dollars alors qu'il avait été budgété à 96 millions. Donc c'est 11 fois plus. Le 10 juillet, le sous-ministre à la cybersécurité au numérique a recommandé au gouvernement de ne pas réautoriser ce projet. Mais le 15 juillet, le conseil des ministres de Christine Fréchette a plutôt donné le feu vert à la relance du projet avec une nouvelle enveloppe budgétaire.
0: Et comment le gouvernement, Thomas, a expliqué sa décision?
2: Alors, le gouvernement Fréchette n'a pas voulu nous dire pourquoi il n'a pas suivi les mises en garde, les recommandations. On nous a juste dit que cette réautorisation n'est pas un chèque en blanc. Santé Québec devra démontrer d'ici février une projection solide et claire des coûts et des échéanciers. Et selon nos sources, Mathieu, c'est un projet qui déchire le Conseil des ministres. Tout le monde ne voulait pas réinjecter de l'argent dans SIFA. Certains y voient un deuxième fiasco cyclique. En plus, c'est la même firme américaine LGS qui a eu le contrat.
0: Merci Thomas.
2: Au revoir.
0: Élection au Québec maintenant. Radio-Canada s'est entretenu avec 12 figures importantes du Parti libéral du Québec, très critiques de l'état de la campagne du chef Charles Milliard. Jean-François Thériault est en studio avec nous ce matin. Des libéraux de longue date, Jean-François, ne s'expliquent pas plusieurs choix stratégiques.
3: Oui, Mathieu, les gens avec qui j'ai parlé, ils en ont fait des campagnes électorales. Ce sont des organisateurs de longue date, des anciens ministres ou des militants à l'intérieur du parti. Des vrais de vrais rouges, là, comme on dit. Et ce qu'on m'a raconté, c'est que la campagne de Charles Milliard accumule depuis le début de la campagne, selon eux, et là j'ouvre les guillemets, des erreurs de débutants. Le slogan, hein, qui est difficile à comprendre, les pancartes qui ne sont pas rouges, c'est pourtant la couleur du parti depuis plus de 150 ans, là, et l'autobus sur lequel il n'avait pas l'image du chef, alors que lui-même le dit, il souffre d'un manque de notoriété. Bon, le parti a remédié à cette situation-là hier. Ce sont des petites choses, vous me direz, mais ça s'accumule pour les militants. Surtout, on trouve que le chef ne communique pas assez. Et lorsqu'il le fait, c'est parfois brouillon ou mal maîtrisé. On m'a beaucoup, beaucoup parlé de la vidéo du discours à la nation de Charles Milliard qu'il a publié la semaine dernière. On me dit que ça semblait amateur, que ça ne reflétait pas l'image d'un premier ministre.
0: Et tous n'ont pas baissé les bras.
3: Non, on me dit que tout est encore possible, que Charles Milliard, c'est un homme intelligent, qui est brillant, qui est à l'écoute. Une militante me disait même qu'il a tout ce qu'on recherche là, dans un chef du Parti libéral, mais ça va prendre des changements et rapidement, parce que oui, la crainte est bien réelle. Hein. Plusieurs me disent qu'on parle beaucoup de vote stratégique dans leur entourage, on parle de délaisser momentanément le Parti libéral pour la CAQ dans le but de bloquer le PQ, et ça fait peur, parce qu'ils craignent que le parti en vienne à perdre l'opposition officielle à l'Assemblée nationale, ce qui n'est jamais arrivé dans l'histoire du Parti libéral du Québec.
0: Votre texte est à lire sur notre site web ce matin, Jean-François Thériault. Merci beaucoup.
3: Merci à vous.
0: Et puis, à 3 semaines des élections, la chef de la coalition Avenir Québec, Christine Fréchette, et le chef du Parti québécois, Paul Saint-Pierre Plamondon, prennent une pause aujourd'hui de la campagne électorale pour se préparer au premier débat. Il y a deux débats. Il y aura un demain et un autre mercredi cette semaine. De leur côté, le chef du Parti libéral, Charles Milliard, va faire une annonce. De son côté, plutôt le chef du Parti libéral, Charles Milliard va faire une annonce sur le terme de la famille. Le chef conservateur va parler d'immigration et la co-porte-parole de QS, Ruba Gazal, sera dans l'est de Montréal. Les coûts des services sociaux associés à l'itinérance explosent un peu partout au Québec. Il y a un rapport de l'Union des municipalités du Québec qui vient de paraître qui indique qu'une personne en situation d'itinérance coûte 16 fois plus cher au gouvernement qu'un autre résident. Jean-Philippe Robillard est avec nous. Selon l'UMQ, la facture de la crise de l'itinérance sur les services publics est de plus en plus salée.
4: Oui, alors que c'est une crise qui s'étend, qui touche de plus en plus de municipalités.

0: municipalités un peu partout au Québec. Alors, ce que révèle cette étude qui a été commandée par l'Union des municipalités, c'est que la facture des services qu'on donne à une personne sans-abri s'élève maintenant en moyenne à 95 000 $ par année en frais d'hébergement, en soins de santé, en services policiers, en détention, de même qu'en aide financière. Alors que dans la population générale, pour un Québécois, une Québécoise, ça coûte en moyenne près de 6 000 $ par année. Et pour la mairesse de Gatineau, Maude Marquis-Bissonnette, à qui je viens de parler, c'est beaucoup trop cher ce que ça nous coûte l'itinérance.
1: Ce que l'étude nous dit, en fait, c'est que le coût de l'inaction est beaucoup plus grand que le coût de l'action en matière d'itinérance. Puis la réalité, c'est que ça nous coûte cher. Ça nous coûte très, très cher. Selon l'étude de l'UMQ, ben, c'est 1,1 milliard par année au service public québécois, soit près de 95 000 $ par personne.
0: Selon l'étude, il y a 12 000 personnes environ en situation d'itinérance au Québec, dont près de la moitié à Montréal.
2: Et Jean-Philippe, les maires et mairesses demandent aux candidats à l'élection de faire des propositions concrètes.
0: Oui, à nouveau, pour régler la crise qui ne cesse de prendre l'ampleur, il faut que le prochain gouvernement pose des gestes concrets, agisse rapidement, selon la mairesse de Gatineau.
1: Quand on arrive à agir, puis là, je vous donne juste un exemple. Nous autres, on a fait un projet de conteneur résidentiel. Ça nous coûte 22 000 $ par année par personne en situation d'itinérance. C'est presque quatre fois moins que ce que ça nous coûte de ne pas agir. Puis la campagne électorale est évidemment le bon moment pour en parler, le bon moment pour les candidats, pour les partis politiques de s'engager dans cette direction-là.
2: Jean-Philippe Robillard, merci.
0: Merci, au revoir.
2: C'est aujourd'hui que s'ouvre à Toronto le premier sommet canadien de l'investissement. Mark Carney a convié des centaines de gestionnaires d'actifs provenant d'un peu partout dans le monde, des dirigeants d'entreprises et des politiciens. Il espère attirer 1000 milliards de dollars en capitaux au cours des cinq prochaines années. Fanny Olivier est à Ottawa. Fanny, le premier ministre cherche ainsi à rendre l'économie canadienne plus résiliente.
3: Oui, ce sommet, c'est un ingrédient de la recette concoctée par Mark Carney pour rendre l'économie canadienne moins dépendante des États-Unis. Il le combine à d'autres ingrédients, comme la déréglementation pour faciliter l'approbation de projets et la diversification des marchés d'exportation. Alors, le gouvernement a publié un document de 66 pages qui renferme plus de 160 projets qui en sont bons à différentes étapes d'avancement au pays et il demande aux investisseurs présents à Toronto de considérer y injecter leurs capitaux. Vous le savez, Mark Carney a travaillé pour la banque d'investissement Goldman Sachs, le gestionnaire d'actifs Brookfield, son chef de cabinet et le greffier du conseil privé ont tous les deux été à la Caisse de dépôt et de placement du Québec. Donc, l'investissement, c'est un terrain connu pour eux. Ce sont des chefs expérimentés, pour reprendre l'analogie de la recette. Maintenant, on attend de voir si cette recette va lever. Jusqu'à présent, on a tenté en coulisses de diminuer les attentes en expliquant que les fruits de cette démarche pourraient prendre un certain temps avant d'être récoltés.
2: Et puis ensuite, Mark Carney doit s'envoler vers Strasbourg pour prononcer un discours devant le Parlement européen.
3: Oui, le premier ministre cherche depuis le début de son mandat à approfondir les liens entre le Canada et l'Europe. Peut-être pas pour faire du Canada un membre associé de l'Union européenne, là, comme l'écrivait le Wall Street Journal en fin de semaine, mais pour former une alliance unique, comme l'explique Mark Carney.
4: On va commencer les discussions pour une alliance, pas d'être un membre de l'Union européenne, mais pour une alliance unique entre le Canada et l'Union européenne. Parce que nous avons les mêmes valeurs, nous avons des atouts complémentaires.
3: Et Mathieu, le chef conservateur Pierre Poilievre critique ce rapprochement avec l'Europe en demandant comment la bureaucratie européenne pourra aider monsieur, madame, tout le monde à joindre les deux bouts.
2: Merci Fanny.
3: Je vous en prie.
5: Art et spectacle. Et le Gémeaux est remis à...
6: Empathie!
2: La série Empathie a raflé les grands honneurs au gala des prix Gémeaux hier soir en remportant 6 trophées, dont celui de la meilleure série dramatique. La scénariste de la série, Florence Lompré, a pour sa part remporté la statuette de la meilleure interprète féminine. Elle avait un message pour les politiciens à 3 semaines des élections au Québec.
7: Je nous souhaite que nos prochains gouvernements, car nous allons être appelés à voter bientôt, aient de l'empathie pour nous. De l'empathie pour ceux dont ils devront prendre soin, car le pouvoir ne consiste pas à dominer, mais à servir. Nous souhaitons qu'ils aient de l'empathie pour cette planète, cette terre, avec qui nous partageons cette étrange aventure qu'est la vie. Toute forme de vie, elles sont toutes importantes.
2: Outre la série Empathie, Émile Procloutier a remporté le Gémeaux de la meilleure interprétation masculine pour un rôle dans la série dramatique Avant le crash. Voilà, c'était le Radio Journal. Merci d'être à l'écoute. Bonne journée.

a discuté avec le président de la Société culturelle des Hauts-Plateaux, Cédric Comeau, parce qu'il y a une belle programmation qui s'en vient de leur côté dans les prochaines semaines, les prochains mois, programmation d'automne, mais aussi une belle initiative qu'ils veulent mettre en place qui s'appelle le projet Café Créatif. Alors, on va en discuter avec lui, là, parce que je pense qu'ils sont toujours à la recherche d'artistes, justement, et d'artisans pour les donner, ces ateliers. Donc, si vous êtes des artistes, des artisans et que ça vous intéresserait peut-être de donner des ateliers à la population dans le coin de Saint-Quentin et des environs, ce sera l'occasion d'en savoir plus. Et puis, pour le reste de la population non-artiste qui aimerait participer aussi à ces ateliers-là, on pourra vous donner quelques détails sur ce qui s'en vient. Aussi, on aura notre musique du monde aujourd'hui, comme à tous les lundis. On va voyager un peu sur les rythmes de la musique. Et puis, dans quelques minutes, direction Caraquette, parce qu'il y a un gros événement qui s'en vient du 17 au 20 septembre. C'est le Festival acadien de poésie qui est déjà un événement d'envergure en soi. Mais je pense que cette année rend une petite touche spéciale parce qu'on célèbre le 30e anniversaire du Festival acadien de poésie de Caraquette. Donc, on discute avec Jonathan Roy tout de suite après cette pièce de velours. Voici toujours.

0: Velours, velours avec toujours. Le Grand Caraquet vibrera au rythme de la poésie dans les prochains jours, puisque du 17 au 20 septembre se tiendra le Festival acadien de poésie. Ce sera une édition bien spéciale cette année, puisqu'on va célébrer les 30 ans de l'événement avec plus d'une trentaine d'activités. Et on va donc avoir un aperçu de ce qui nous attend en discutant avec le directeur artistique et général du Festival acadien de poésie. C'est Jonathan Roy qui est avec nous. Bonjour, Jonathan.
1: Bonjour Isabelle.
0: 30 ans pour le Festival acadien de poésie, c'est quand même tout un accomplissement. De ton côté, Jonathan, ça a été quoi ta première expérience avec le festival?

0: Val?
1: Ma première expérience, ça remonte à 2008. Je terminais mon bac en littérature, puis j'étais venu venu camper à Caraquet pour écouter de la poésie. Puis ça a été un peu un coup de cœur. Puis l'année d'après ou l'année d'ensuite, je suis rentré comme employé étudiant. C'est ça, j'ai comme stické alentour depuis ce temps-là.
0: Oui, c'est ça, la colle à coller, comme on dit.
1: C'est ça, ouais.
0: Le festival a sûrement évolué depuis 30 ans. De ton expérience depuis que tu es là, de quelle manière est-ce que le festival a évolué?
1: C'est sûr que le public s'est fidélisé. Dans le fond, c'est un festival de poésie, c'est quand même assez niche à la base, mais on a réussi à aller rejoindre différentes personnes, à élargir le public qui ont découvert des poètes ou des types de poésie qui leur plaisaient, puis qui maintenant attendent que le festival arrive pour venir en découvrir d'autres, puis se nourrir. C'est sûr que la scène de la poésie chez nous aussi a beaucoup évolué, c'est beaucoup professionnalisé dans les 30 dernières années.
0: Oui.
1: Puis ça paraît dans les panoplies de poètes, dans les line-up de poètes qu'on reçoit, qui arrivent beaucoup plus près, qui arrivent dans le fond, il y a beaucoup plus de production aussi qu'il y en avait, mettons, à la fin des années 90, quand ça a commencé. Il y a un renouveau des voix poétiques aussi. Il y a beaucoup de poètes qui nous arrivent que c'est leur premier recueil, qui ont commencé à écrire parce qu'ils ont lu ou entendu des poètes de l'Acadie dans des festivals comme le nôtre.
0: Oui.
1: Fait que c'est sûr que tout ça ensemble, ça fait quelque chose qui a beaucoup plus de souffle, beaucoup plus de racines, puis que c'est d'autant plus plaisant de le partager avec le public.
0: Absolument. Le festival, il faut dire, c'est vraiment une porte d'entrée incroyable pour ceux et celles qui voudraient se familiariser avec cette forme d'art-là, parce qu'on peut voir vraiment à quel point la poésie peut être diversifiée aussi.
1: Oui, absolument. Puis tu sais, ça va des formes de poésie plus proches de l'oralité à des formes de poésie plus proches d'une espèce d'abstraction ou de travail sur la langue, sur la sonorité, parfois plus conceptuel, mais dans l'ensemble, il reste que ce sont les poètes qui l'apportent avec leur voix, puis le fait que ce soit un festival où la poésie est un art vivant, ça enlève plusieurs barrières qui pourraient peut-être empêcher des gens de se rendre au livre parce qu'on a juste besoin de se rendre aux activités, de s'asseoir, puis d'écouter, puis de se laisser traverser par les mots, puis les propositions. Des fois, c'est une prosodie qui nous accroche plus que le sens des mots. Des fois, c'est une espèce d'intention sous-jacente. Puis après ça, ben, on peut y revenir à ce feeling-là à travers le texte, à travers le livre qu'on va aller acheter en librairie par la suite.
0: Absolument.
1: Ouais.
0: Ouais, puis c'est y a rien de comparable à écouter un poète justement livrer ses poèmes là, live comme ça. Puis pour célébrer cet anniversaire important là, Jonathan, vous faites entre autres un clin d'œil à un poète qui n'est plus parmi nous, mais qui a un rôle important pour le festival, le poète Claude Leboutillier, qui est originaire de Bas-Caraquet. Parle-nous un peu de lui et du thème que vous avez choisi.
1: Ouais, ben en fait, ben Claude a contribué sinon à la création directement du festival qui avait été créé par Feu Martin Pitt et Martine Thériault, qui était alors au Festival acadien de Caraquet, parce qu'on
0: oui.
1: a commencé comme un projet du Festival acadien. Puis Claude s'est rejoint rapidement à l'équipe de conseiller artistique, qui a été président du comité de programmation à une certaine époque, puis ça a duré presque jusqu'à son départ. Donc, c'est quelqu'un qui a contribuer à porter le festival dans ces années comme de consolidation, de croissance.
0: Oui.
1: Puis on tenait à souligner cet apport-là. Puis ces vers-là, en fait, en 2013, on avait fait une activité qui s'appelait Poète Broqué, où on avait écrit à la machine des petits vers des poètes invités, dont Claude. Puis on les avait scellés dans des pots maçons, on les avait fait broquer. C'était à la broquerie à Caracas.
0: Oui, je me rappelle.
1: Puis, ils avaient tous été vendus. C'était pour une collecte de... On ramassait des fonds pour aider la bibliothèque de Lac-Mégantic à l'époque, là, si vous vous souvenez qu'il y avait l'accident ferroviaire. Puis, on avait tout vendu, puis il en restait un dans ma bibliothèque que je sais pas, j'avais un attachement pour. Puis, c'était les deux vers finaux que j'aimais bien, tu sais. Puis ça fitait avec cette idée-là de la trace. Donc les vers qu'on a qui font office de thème pour l'édition, c'est ma plume change le monde d'ambreuse indélébile.

0: Les embruns étant l'espèce de trace de crachin que la mer laisse sur des rochers, genre.
1: Oui.
0: Puis je trouvais que ça résonnait bien justement avec cette idée-là de la trace que laisse la poésie dans une communauté, vu qu'on était c'était un 30e, puis on souhaitait un peu comme souligner cet impact-là, cette trace-là un peu évanescente, mais bien présente, que ça laisse l'évolution des choses. Fait que ça c'est devenu un peu le fil conducteur qui a dirigé la conception des différentes activités de la programmation.
1: Vous avez aussi une marraine cette année en la personne de la poète Georgette Leblanc, qui est originaire de la
0: Oui.
1: Nouvelle-Écosse. Pourquoi votre choix s'est arrêté sur Georgette?
0: Parce que Georgette, son parcours en poésie, entre autres, là, parce que Georgette, son parcours en poésie a comme suivi de près celui du Festival acadien, c'est-à-dire que du Festival acadien de poésie. C'est-à-dire qu'elle a été invitée, tu sais, dès 2006, dès son premier recueil qui était
1: Oui.
0: Alma. Puis elle a été réinvitée à chaque nouvelle publication. Puis, tu sais, elle fait aussi partie comme d'une nouvelle génération. Nos précédents parrains, marraines, ben, c'était des artistes de la première génération de la poésie actuelle en Acadie. Mais, tu sais, Georgette, avec le, tu sais, le temps a passé, puis Georgette est rendue, elle aussi, une personne qui occupe une place importante dans notre littérature. Puis,
1: Absolument.
0: parallèlement, ben, c'est ça, elle a pu constater de sa propre expérience, l'évolution du festival aussi, fait qu'on trouvait que c'était un lien intéressant qui allait de soi. Puis aussi d'élargir un peu la poésie acadienne un peu jusqu'au fondement de la baie Sainte-Marie.
1: Exact. Ah oui, puis
0: Ouais.
1: sa poésie est magnifique. Combien de poètes environ vont être de la fête cette année?
0: On visait 30 pour les 30 ans. C'est plus comme, mettons, une trentaine.
1: Oui.
0: Mais oui, trentaine de poètes, trentaine d'activités. Puis malheureusement, c'est pas sur 30 jours, c'est sur 4 jours.
1: Oui, c'est ça. On aurait aimé, mais bon.
0: Ouais, c'est ça, c'est plus fatigant.
1: Oui.
0: Mais c'est ça, donc ça va commencer le jeudi le 17, puis se terminer le 20. Les poètes vont être à Caracas, c'est des journées bien remplies d'activités, là, qui vont de la lecture publique dans les cafés à des soirées littéraires plus interdisciplinaires, où il y a de la musique qui se mêle à la poésie et tout ça. Des entretiens, puis c'est ça, il y a une série un peu en parallèle qui s'appelle Trace et Tracé, qui justement... Ce sera des entretiens ou des spectacles qui abordent la question de la trace que laisse la poésie dans la communauté, la question du legs, comment des artistes contemporains, actuels, peuvent s'inspirer de ce qui s'est fait avant, puis le remixer pour que ça devienne un regard nouveau sur notre héritage. Il y a cette question-là aussi que j'ai bien hâte de voir ça s'articuler.
1: Oui, ça va être très intéressant. Il y avait aussi, Jonathan, quelques activités pré-festival. Bon, il y en a qui sont passées, mais il y a un lancement ce mercredi pour l'artiste Michel Thériault.
0: Oui, ben Michel, c'est ça, il est arrivé un petit peu en surprise parce que son livre était comme plus ou moins annoncé. Mais moi, j'avais quand même eu la chance de voir des états précédents de ce livre-là dans d'autres circonstances. Puis j'étais bien heureux de faire, hey Michel, tu devrais venir au festival en faire des lectures. Mais dans le fond, le livre est tellement neuf qu'il n'y avait pas eu de lancement encore.
1: Ouais.
0: Donc, puis là, ben, Michel disait, ben, ça fait pas de sens de venir porter un livre qui n'a pas été lancé. Fait qu'on a rajouté un lancement
1: Ah,
0: à la
1: super.
0: veille du festival pour qu'il puisse faire le festival avec un livre qui existe en bonne et due forme. Puis c'est quand même, tu sais, lui, c'est chez lui, là, tu sais,
1: Eh
0: il vient de
1: oui.
0: par ici. Fait qu'on est bien heureux de pouvoir contribuer à ce qu'il vienne célébrer ce livre-là avec les gens qui l'aiment et qui le connaissent, là.
1: Absolument.
0: Ouais.
1: Il y aura aussi plusieurs ateliers, des tables rondes, on l'a dit. Mais ce qui est merveilleux, c'est que presque toutes les activités sont offertes gratuitement, sauf deux spectacles.
0: Oui, c'est ça. Ben, c'est sûr que les activités gratuites, ça demeure comme un point central dans nos directions. C'est-à-dire qu'on veut que la poésie soit accessible au plus
1: Oui.
0: grand nombre, puis que l'enjeu financier n'en soit pas un, finalement. Après ça, on a quand même deux plus gros spectacles à plus grand déploiement qui se passent en salle. À commencer par, je suis bien heureux de pouvoir accueillir Marie-Jo Thériault avec un spectacle spécial dans le sens où c'est juste la deuxième fois qu'elle le fait. Il y a eu une première itération de ce spectacle-là à
1: À
0: Dieppe
1: Dieppe au
0: l'année
1: Centre des
0: passée.
1: Arts, oui.
0: C'est ça, oui. Où ce que, en fait, Marie-Jo Thériault revisite en chanson avec Denis Surette puis Sébastien.

0: Saint-Michou, le répertoire du poète acadien Gérard Leblanc. Puis, mettons, pour avoir vu des extraits vidéo, j'ai vraiment hâte de voir ce que ça va donner en vrai, en personne. C'est super intéressant. Puis, ça tombe justement dans cette idée-là de revisiter le passé puis voir comment qu'est-ce que le passé a encore à nous dire, en
1: oui.
0: fait, par les traces qu'on laisse par la littérature. Donc, il y a ce spectacle-là qui est le jeudi 17 septembre à 20h, c'est au Centre culturel, il reste encore des billets. Alors, on invite les gens à se procurer, c'est 35$, puis c'est sur les points de vente de la billetterie Eventia. Et sinon, ben, il y a notre grande soirée de poésie Martin Pitt qui aura lieu le samedi soir, puis il y a encore, pour le 30e, on a décidé cette année de réunir tous les poètes de la programmation sur scène. Donc, ils vont tous se succéder pendant deux heures et demie, accompagnés en musique par Sean Ferguson puis Marc-André Boudreau. Et donc, ce serait vraiment comme une espèce de grande fête, alors que normalement, on aurait peut-être une dizaine de poètes sur cette soirée-là.
1: Ouais.
0: Mais là, tout le monde sera de la fête.
1: Ça va être bien spécial.
0: Ouais.
1: Si on veut consulter la programmation, parce qu'il y a beaucoup de choses, et puis se procurer des billets aussi, où est-ce qu'on va?
0: Pour la programmation, c'est au frpoésie.ca. Sinon, on vous invite aussi à consulter nos réseaux sociaux où on met des choses à jour à tous les jours. Et pour les billets, ben, c'est sur Eventia Billetterie pour les deux soirées pour venir découvrir tout ça.
1: Tout ça, puis il y a plein de choses à découvrir. Il faut en profiter de ce 30e Festival acadien de poésie de Caraquet. Jonathan Roy, je rappelle que tu en es le directeur artistique et général. Merci beaucoup d'avoir pris quelques minutes pour nous parler aujourd'hui. Puis bon 30 ans.
0: Merci Isabelle.
1: Merci, à la prochaine.

C'est Lisa Leblanc qu'on entendait avec Busy, dans le jus plutôt. Ouais, ça pourrait être Busy aussi, le titre, je pense. Je veux vous parler de notre musique du monde d'aujourd'hui. Musique du monde où on vous amène du côté de la Corée cette fois-ci. C'est un groupe donc de Corée du Sud qui s'appelle Ninalchi. Et puis, c'est un groupe quand même assez particulier qui s'est formé en 2019. Et déjà, là, ils ont acquis une grande notoriété parce qu'ils ont fait plusieurs collaborations, soit avec des marques ou dans le secteur de la publicité. Donc, on a pu entendre de leurs chansons sur, justement, à la télévision, dans des publicités, des marques bien connues. Ils mélangent le New Wave avec vraiment des lignes de basse qui sont marquées d'un style vocal singulier. C'est ce qu'on peut lire sur leur description, là, sur leur page YouTube. Et donc, vraiment, on y va de l'expérimental, mais c'est propice à la danse aussi, ça reste accessible et un style vocal particulier aussi qui est inspiré du penzori, c'est un art traditionnel coréen et juste la formation du groupe comme tel, c'est original parce que c'est 7 musiciens qui ont chacun leur style, c'est composé de 4 chanteurs-chanteuses, 2 bassistes et 1 batteur. Alors ça, on voit pas ça souvent, ce genre de composition de groupe-là et ils ont été freinés un peu par la pandémie, les contraintes qui étaient liées à la pandémie, mais vraiment, ils ont quand même réussi à se faire connaître beaucoup en Corée à ce moment-là. Et ensuite, ils se sont fait connaître à l'international en faisant des prestations dans différents festivals en Europe, au Japon, en Australie, à Hong Kong aussi. Et on va les découvrir, donc, ce groupe de la Corée du Sud qui s'appelle Ninalchi avec la pièce « Bird ».

C'était l'Inalchi qu'on entendait avec Bird, donc formation de la Corée du Sud. C'était notre musique du monde de ce beau lundi. Il va y avoir, à partir de demain jusqu'à ce dimanche, donc du 15 au 20, le Festival de musique Harvest. Ça se passe à Fredericton. Et si je me trompe pas, ils fêtent leur 10e anniversaire cette année parce que j'essaie de regarder sur leur site web. Et puis, ils ont un peu l'historique de leurs affiches. Et puis, la première affiche sur leur site web date de 2016. Alors, on est en 2026, 10 ans plus tard. Et encore, le festival bat son plein chaque année. Et il y aura de grosses têtes d'affiches cette année, donc avec entre autres Bare Naked Ladies qui vont venir faire leur tour, The Beaches aussi qui est un groupe très populaire, il y a Sloan qui sera de la programmation, Matt Anderson, il y a Joan Osborne aussi qui s'en vient, qui a eu vraiment un gros succès là, dans les années 90, et puis il y a un gars de chez nous aussi, JP Leblanc qui va être de la programmation, il y a Five Alarm Funk, ça c'est un de mes groupes funk préférés qui nous viennent de la Colombie-Britannique. Si vous avez la chance de les voir en spectacle, je pense qu'ils sont à peu près une dizaine sur scène. Et puis bon, il faut vous faire bouger, ça c'est certain. Donc, si vous avez la chance d'y aller, ne ratez pas ça, le Festival de musique Harvest à Fredericton qui commence demain le 15 et se poursuivra jusqu'au 20 septembre prochain. Donc, plein de jours de musique et puis de bonne humeur, ça c'est certain. Joseph Edgar ici, avant de se rendre du côté de Saint-Quentin, on l'écoute avec Hang On, restez là.

0: Je vous ai fait gare avec Hang On, restez là. Je me suis trompée, vraiment, du tout au tout. Tout à l'heure, je vous parlais du Harvest Festival à Fredericton. Et puis, je vous disais que je pensais que ça allait peut-être faire 10 ans cette année. Non, non. Ils sont là depuis 91, alors plus de 35 ans. C'est pour ça que les gens connaissent bien ce festival-là. On va maintenant se diriger vers Saint-Quentin pour découvrir la programmation d'automne de la Société culturelle des Hauts-Plateaux. Si vous aimez la chanson ou l'humour, vous allez être comblés avec des spectacles qui mettent en vedette des artistes bien connus, mais aussi des artistes émergents qui vous surprendront sûrement. Et on va en discuter avec le président de l'organisme, c'est Cédric Comeau qui est avec nous. Bonjour Cédric.
1: Bonjour, bonjour.
0: Merci d'être là. Est-ce que l'été, c'est une période très occupée pour vous à la Société culturelle des Hauts-Plateaux ou c'est une période un petit peu plus relaxe?
1: Au niveau de qu'est-ce que la population peut voir, ça semble être plus tranquille, mais au niveau du conseil d'administration, c'est quand même assez occupé parce qu'il faut quand même qu'on prépare notre programmation, qu'on prépare toutes nos activités à venir.
0: Oui.
1: Mais au niveau de diffusion, c'est quand même tranquille, là.
0: Ah oui, c'est ça. Mais là, votre équipe est prête là, pour bien débuter l'automne?
1: Absolument, absolument.
0: Vous vous y prenez combien de temps à l'avance, justement, de votre côté pour planifier votre programmation?
1: Tout dépendant des spectacles, tout dépendant du style, c'est certain pour les humoristes, on a un programme qui s'appelle Longue Vue avec notre réseau de diffusion, puis ça peut se prendre des fois 2 à 3 ans d'avance.
0: Mmh. Oui, surtout j'imagine pour les humoristes là, qui ont des tournées déjà organisées, puis tout ça, si on veut les attraper, il faut faire vite.
1: C'est ça. Mais habituellement, pour le restant, en chanson, c'est habituellement un an d'avance, un an de préparation.
0: Est-ce que ça vous arrive d'ajouter des spectacles à la dernière minute?
1: Oui. En fait, ça nous est arrivé l'année passée. On a eu une demande d'un certain Joseph Edgar.
0: Ah.
1: Je pense que vous le connaissez. Il vient de jouer.
0: Exact.
1: Joseph Edgar nous a envoyé un petit courriel. Il dit, hey, je vais être dans votre région dans 3 semaines. Ça vous intéresse-tu de faire un petit spectacle? Donc, des opportunités comme ça, on passe pas à côté. Si un artiste est déjà dans la région, puis il nous tend la perche, mais nous autres, on saute sur l'occasion, puis on essaie de faire un petit quelque chose.
0: Oui, si la salle est disponible. Où est-ce que les spectacles se font du côté de la Société culturelle des Hauts-Plateaux? Est-ce que vous avez une salle où tout se passe ou est-ce que ça peut être dans différentes salles de la région?
1: Non, on a le luxe d'avoir accès à plusieurs différentes salles, tant à Saint-Quentin qu'à Kedgwick, parce qu'on dessert les deux communautés.
0: Oui.
1: On essaie de partager ça de façon le plus égale possible, mais des fois, il y a certaines contraintes qui font en sorte qu'il faut qu'on choisisse une certaine salle comparativement à une autre.
0: Mm.
1: Mais la majorité de nos spectacles se passent à la salle Fatima de Kedgwick.
0: Oui.
1: C'est une salle de théâtre avec des sièges et tout. Puis en bas, on a un espace cabaret. Donc, dépendant de l'ampleur du spectacle ou de qui est l'artiste, on va choisir une des deux salles. Puis pour ce qui est de Saint-Quentin, la majorité de nos spectacles vont se passer au Palais Centre-Ville de Saint-Quentin, où on a une grande salle beaucoup plus adaptée pour des soirées dansantes, dépendant des groupes. Si c'est un groupe qui va avoir, le bar ouvert ou des choses comme ça, ou une piste de danse, on est beaucoup plus porté à aller vers le Palais Centre-Ville de Saint-Quentin.
0: D'accord. Donc, c'est bien que vous avez ce choix-là là, entre les deux salles. Puis, vous vous promenez là, de ce temps-ci à différents endroits, je pense, pour faire découvrir ce que vous faites puis aussi vendre des cartes de membres.
1: Oui, on vient juste d'assister au marché de Saint-Quentin, en gare Roy.

0: On a passé notre samedi là.
1: Oui.
0: Justement pour expliquer les spectacles qui s'en viennent, parce que nous, le but de la société culturelle, c'est pas nécessairement seulement la diffusion, puis c'est pas nécessairement la diffusion des artistes connus. On prône beaucoup l'émergence, les nouveaux artistes, des gens qui essayent de rouler leur boss,
1: oui.
0: Ou des gens qui sont un peu moins connus dans notre région. Donc, le meilleur exemple que je peux donner, c'était plusieurs années passées, quand Blue Jeans Bleu était venu en spectacle chez nous.
1: Oui.
0: Malheureusement, on n'avait pas eu une grosse participation du public, mais quelques semaines après leur passage à Saint-Quentin, mais ils ont sorti leur fameuse chanson de Coton Boité.
1: Ah, voilà.
0: Donc,
1: ça a explosé.
0: On a eu des demandes pour faire venir ce groupe-là, mais ils venaient de passer il y avait quelques semaines.
1: Ouais.
0: C'est pour ça, nous autres, on essaie de dire à la population, osez découvrir. Venez voir les artistes, même si vous ne les connaissez pas, ça se peut que la semaine prochaine ou dans quelques mois, ça va être au top des chartes de la musique francophone en Acadie. Là.
1: Exactement. Et puis, est-ce que tu dirais que, justement, après d'année en année, vous réussissez à en chercher plus des personnes qui sont curieuses, justement, de découvrir des artistes émergents?
0: On était sur une bonne lancée jusqu'à temps qu'on ait eu les quelques années sombres qu'on ne mentionnera pas. Là.
1: Ouais.
0: On était sur une très bonne lancée. Puis là, on commence à revoir ce flot-là de personnes qui veulent sortir, qui veulent découvrir. Puis c'est comme que j'ai mentionné, c'est des artistes émergents. Donc, il y a des personnes qui vont seulement venir quand c'est un nom connu. Quand on a des humoristes de la trame de Maxime Martin qui va venir plus tard, mais ça va être un spectacle qu'on sait qu'on va remplir notre salle.
1: Oui, oui.
0: Mais on a aussi des artistes, on a un spectacle ce samedi. C'est une humoriste, Gabrielle Caron,
1: oui.
0: Qui nous présente son spectacle « J'ai fait deux humains », qui est une excellente, excellente humoriste. Les personnes avec qui je parle, qui ont été la voir sur les réseaux sociaux, m'ont carrément dit, regarde, je suis crampé de rire en avant de mon ordinateur.
1: Oui.
0: Mais vu que c'est pas un nom qui résonne auprès de la population, on a encore beaucoup de billets disponibles pour le spectacle de ce samedi. Là.
1: Donc, le message est lancé. Si les gens de la région veulent voir une bonne humoriste, la découvrir, puis avoir une belle soirée pour rire, ben ce sera l'occasion de le faire. Allez vous chercher des billets. Et là, bon, je parlais que vous êtes sur le terrain pour vendre des cartes de membres. Tout à l'heure, où est-ce qu'on pourra vous voir là, prochainement?
0: Notre prochaine sortie va être dans le cadre du Festival d'automne, dans leur exposition Arts Palaches.
1: Oui.
0: On va avoir une table là. Qui va être le samedi 10 octobre à Kedgwick.
1: Donc, on pourra voir là. Mais sinon, on peut se procurer des cartes de membres n'importe quand. Là. Comment ça fonctionne?
0: Pour les cartes de membres, c'est très, très facile. Vous avez juste à aller sur notre page Facebook et contacter notre directrice générale au 506-235-3176 et elle va toute s'occuper de ça pour vous.
1: Super, super. Comme je le disais, donc il y a un beau mélange de spectacles. Et puis le prochain, ça va être Gabrielle Caron. Mais ensuite, le 10 octobre, c'est l'artiste Michel Robichaud qui débarque chez vous. Qui est Michel Robichaud? Quel genre de spectacle il propose?
0: Ça ne sera pas le 10, ça sera le 29 octobre pour Michel Robichaud. Lui, c'est un mélange d'humour et de chansons et de réflexion, si tu veux. C'est vraiment un artiste qui est polyvalent. Moi, j'ai tombé en amour la première fois que je l'ai vu en vitrine. C'est un spectacle qui est interactif. Puis il y a son genre de petit ordinateur avec lui qui parle avec son avatar. Puis il utilise comme une genre de caisse de résonance.
1: Oui.
0: Puis après ça, il se lance en chanson. Mais là, son avatar contredit qu'est-ce qu'il vient d'avoir comme conversation. Donc, il s'interpose dans la chanson. Non, c'est de la chanson très, très, très humoristique.
1: Ah.
0: Moi je qualifie ça carrément comme un spectacle d'humour. Avec de la musique,
1: peut-être. Oui, oui, oui. Ah, c'est un beau concept intéressant, ça. Donc, à découvrir l'artiste Michel Robichaud le 29 octobre au Théâtre Fatima. Ensuite, le 12 novembre, on n'a pas besoin de les présenter. Il y aura le groupe acadien bien connu B qui s'en vient chez vous. Le 25 novembre, on va pouvoir voir deux artistes, c'est-à-dire Vince Lemire et Émilie Landry. Je pense qu'on connaît un peu plus Émilie Landry, mais Vince Lemire peut-être un peu moins. Qui est-il?
0: Vince Lemire, c'est un chanteur country. Il est en train de rouler sa bosse au Québec, ça fait plusieurs années. Des galas country, des festivals. Il est vraiment en train de percer à ce niveau-là. Un artiste très polyvalent, très généreux de son temps, de ses histoires aussi.
1: Mm.
0: C'est une

0: bonne personne, disons. Là.
1: Une bonne interaction avec le public.
0: Très bonne interaction. Puis pour les gens qui sont amateurs de musique country, un peu western, je vous invite à ce rendez-vous. Si vous le manquez, vous allez vous dire, ben là, j'arrête de faire un exprès pour y aller.
1: C'est ça, exact. Donc, Vince Lemire et Émilie Landry, le 25 novembre. Cédric, j'aimerais qu'on parle, en terminant, du café créatif que vous êtes en train de préparer. Ce sera quoi? Ce sera des ateliers que vous voulez offrir à la population?
0: Oui, c'est exact, c'est exact. On est encore en période de recrutement pour nos artistes qui vont animer ces ateliers-là.
1: Oui.
0: Puis c'est une chose que je voulais faire un exprès de mentionner aussi pour notre café créatif, parce que les gens associent la société culturelle souvent avec la diffusion,
1: oui.
0: Mais on fait beaucoup plus que de la diffusion. Le café créatif, c'est une de ces exemples-là. On va avoir 4 différents ateliers qui vont être animés en français par des artistes ou des artisans locaux. Puis, tel que mentionné, je cherche encore, ou nous sommes encore à la recherche de différents artistes, puis ça peut être n'importe quelle sphère. Que ce soit l'écriture, que ce soit la musique, que ce soit du vitrail, la peinture, on cherche même des cuisiniers, possiblement pour offrir un atelier de cuisine.
1: Oui.
0: Soit pour les gens qui veulent juste apprendre des nouvelles recettes, ou j'ai même pensé, parce que moi, ma fille est à l'université, des gens qui se vont à l'université, mais qui n'ont pas nécessairement eu un gros bagage de connaissances culinaires.
1: Ouais, donc comment faire pour se nourrir soi-même?
0: Exactement, exactement. Puis ça peut aussi toucher les médias sociaux, les connaissances d'algorithmes, toutes des petites choses comme ça. On veut vraiment aller chercher des gens de la région qui sont experts dans leur domaine, si tu veux.
1: Oui.
0: Qui pourraient partager leurs connaissances, partager leurs compétences avec les gens de la communauté.
1: Et jusqu'à quand est-ce que les artistes ont pour soumettre leur candidature?
0: On s'avait fixé la date du 20 septembre.
1: Oui.
0: Donc, il reste encore 6 jours pour que les artistes puissent nous faire nous faire leur pitch, leur vente.
1: Oui.
0: Puis à partir de là, nous autres, on va faire une sélection de quel 4 qualités créatives qu'on va faire. Et le tout, on va faire une rencontre à la fin de tout ça pour justement démontrer, exposer qu'est-ce qu'on a appris, que ce soit un artisan ou un artiste en chanson ou peu importe. On va faire une soirée festive pour souligner tout le cheminement que ces personnes l'ont fait, les gens de la communauté ont fait.
1: Ah, super. Et puis, si tout va bien, on aimerait offrir le premier atelier quand environ, dans quelques mois, dans quelques semaines?
0: On visait novembre, mais novembre, on sait que c'est un mois très occupé. Ça va être tout dépendant des artistes qu'on va avoir.
1: Oui.
0: Si qu'on peut avoir quelqu'un, comme que je mentionnais tantôt, de l'art culinaire, ça pourrait être très intéressant pour des recettes de Noël.
1: Ah oui, ce serait bien ça.
0: Juste avant les fêtes, comme ça, se préparer pour Noël. Puis
1: oui.
0: Tu arrives chez tes parents ou tu arrives à quelque part, puis tu as une nouvelle recette de galette que tu as faite toi-même. Ou on voudrait que les gens profitent de l'occasion pour justement surprendre leur entourage à leur tour. Là.
1: Ah, super. Ben, on va avoir un œil sur vos réseaux sociaux, j'imagine, si on veut avoir des nouvelles de ce projet-là et puis avoir plus d'informations sur la programmation. Je sais que vous êtes actif sur les réseaux sociaux. Est-ce que vous avez un site web aussi? Où est-ce qu'on va, en fait?
0: On est en train de travailler sur notre site web présentement.
1: Ouais.
0: On en avait un, mais il est plus à jour. Donc, on est en train de renouveler tout ça, de faire un nouveau visage. Donc, on devrait en avoir un sous peu.
1: Oui.
0: Mais la meilleure place, c'est vraiment sur notre page Facebook.
1: Super.
0: Société culturelle des Hauts-Plateaux. Toutes les informations sont là. On est très actifs. On fait quand même plusieurs publications par semaine. On partage nos spectacles. Qu'est-ce qui s'en vient? Donc, j'invite les gens de la population de suivre ça sur les sociétés culturelles des Hauts-Plateaux.
1: Merveilleux. Cédric Comeau, ben on va vous souhaiter un bel automne à la Société culturelle des Hauts-Plateaux. Vous direz bonjour à toute votre équipe. Et puis, je rappelle que tu es le président de l'organisme. Merci beaucoup d'avoir été avec nous aujourd'hui.
0: Merci à vous. Je vous souhaite une excellente journée.
1: Pareillement. À la prochaine.

0: C'est Émilie Landry qu'on entendait avec Un jour à la fois. Émilie qui sera en spectacle donc au Palais Centre-Ville le 25 novembre prochain avec Vince Lemire. On en discutait tout à l'heure avec Cédric Comeau, le président de la Société culturelle des Hauts-Plateaux. Demain, à l'émission, on espère que vous serez là parce que entre autres, on va aller faire un tour à Cocagne pour parler d'un événement qui s'appelle Récolte des cultures. Je pense que ça va être pas mal intéressant. Et aussi, un petit tour du côté de Campbellton, parce qu'il y a Nathan Dimitrov qui sera là, sur place. Ils sont en train de tourner un documentaire-fiction pour le festival Awesome. C'est un festival d'humour. J'ai pas mal hâte d'en savoir plus sur ce docu-fiction-là. Semblerait-il qu'ils ont déjà commencé à tourner tout ça. Donc, on va discuter avec lui de la programmation du festival Awesome, mais aussi de ce projet-là. Donc, passez une agréable journée. C'est Isabelle Robichaud qui vous dit ciao. À demain, même heure, même poste.
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6: Bonjour, ici Steve Legault. Il est 10h30 à Terre-Neuve. Voici les informations. L'Assemblée législative de Terre-Neuve et Labrador amorce aujourd'hui une session extraordinaire de 4 jours consacrée à l'accord sur Churchill Falls et Gull Island. Pendant les 3 premiers jours, les élus pourront questionner directement l'équipe de négociation, des conseillers commerciaux et des experts financiers. Une session qui se conclura jeudi par les remarques finales des députés et le vote officiel sur la résolution. La première ministre du Nouveau-Brunswick, Susan Holt, ainsi que son ministre des Ressources naturelles, John Herron, se rendent à Toronto en vue de rencontrer les plus grands investisseurs mondiaux, alors que la province cherche à lever les capitaux indispensables pour 8 projets d'envergure. Le Sommet canadien de l'investissement, à l'initiative

0: du premier ministre canadien Mark Carney débute aujourd'hui et se déroule sur deux jours. Il s'agit là du premier événement du genre à se tenir au Canada. Nicolas Steinbach.
1: Le Nouveau-Brunswick veut mettre la main sur des investissements de capitaux privés de plus de 30 milliards de dollars pour réaliser 8 projets majeurs, dont le projet de prolongation de la durée de vie de la centrale de MacTaquac, le développement de nouveaux projets d'énergie nucléaire, le projet de la mine Sisson, le corridor commercial de Saint-Jean, le centre de données de Lorneville, le projet de Puzzolan à Dalhousie, et l'agrandissement du port de Belle-Dune. Son PDG, Denis Caron, accompagne d'ailleurs la délégation dans l'espoir de faire financer des projets d'une valeur $1.5 milliard.
2: Regardez, peut-être un centre de transbordement. Donc
1: selon lui, plusieurs mines au Québec, en Ontario et dans le Grand Nord bénéficieraient d'une telle installation.
2: Faire l'entreposage et sur une base annuelle de faire la distribution à grandeur du monde. Donc, c'est vraiment des installations portuaires assez coûteuses.
1: L'économiste Pierre-Marcel Desjardins estime que même les petites provinces comme le Nouveau-Brunswick peuvent tirer leur épingle du jeu. Après tout, plus de 160 projets à travers le pays seront soumis aux investisseurs.
3: Ils vont s'intéresser à un rendement, à un certain niveau de confort avec le type d'activité qu'on veut générer.
1: Selon la première ministre Susan Holt, l'appétit pour les minéraux critiques pourrait permettre au Nouveau-Brunswick de se faire remarquer. La province en possède 21 des 34 identifiés par le gouvernement fédéral.
4: Accessibles. Ils ne sont pas loin. Une route de 5 heures, un ice road dans le nord. Ils sont juste là.
1: Reste à voir si le Nouveau-Brunswick réussira à conclure des partenariats durant le sommet et à plus long terme. Ici Nicolas Steinbach, Radio-Canada, à Moncton.
0: Les maladies MSX et Dermo continuent de ravager les élevages d'huîtres à l'île du Prince-Édouard. Certains producteurs ont perdu la totalité de leur production. Sans aide financière rapide, plusieurs petits exploitants craignent de devoir vendre leurs entreprises à de grandes compagnies. L'Alliance de l'aquaculture demande d'ailleurs un soutien financier d'urgence pour garder les producteurs à flot dans les prochaines années. L'indice des prix à la consommation au Canada a progressé de 3 % au mois d'août par rapport à l'année précédente, soit la même hausse qu'au mois de juillet. Selon Statistique Canada, depuis l'an dernier, les prix de l'essence ont augmenté moins rapidement en août qu'en juillet, exerçant une pression à la baisse. Cette hausse moins rapide a toutefois été compensée par une augmentation du prix des voyages organisés et des loyers. Par ailleurs, la croissance des prix des produits alimentaires est inférieure à l'inflation. Ailleurs dans le monde, le ministre de la Culture israélien, oui, veut déchoir de leur nationalité les réalisateurs du documentaire NASA, qui a remporté samedi le prix spécial à la Mostra de Venise. Ce documentaire de 80 minutes repose sur le témoignage anonyme de 24 membres de l'armée et des services de renseignement israéliens qui exposent la façon dont les forces israéliennes tuent de nombreux civils dans la bande de Gaza. Le ministre parle de trahison. Les précisions d'Étienne Monin.
5: Non seulement le film a été primé à Venise, mais il a aussi reçu une ovation exceptionnelle de 25 minutes. C'est un film de témoignages. Ils viennent de militaires israéliens et de membres des services de renseignement. Ils décrivent de manière anonyme la façon dont l'armée définit ses cibles dans Gaza, sans précaution pour les civils au moment des frappes. Le choc dans le monde politique en Israël a été proportionnellement inverse. Le ministre de la Culture parle d'une trahison envers l'État. Il souhaite demander la déchéance de la nationalité pour les deux auteurs et il veut identifier les auteurs des fuites. Les deux réalisateurs avaient déjà eu affaire au même ministre de la Culture il y a 2 ans. Mickey Zohar avait obtenu la censure indirecte d'un autre documentaire primé, également consacré au sort des Palestiniens. Cette nouvelle offensive arrive en pleine campagne électorale un mois avant les élections législatives.
0: C'était Étienne Monin. Et puis le Canada a complété une phase de groupe parfaite dimanche au championnat continental masculin Norseca en volleyball. Les Canadiens ont facilement disposé du Mexique en 3 manches au Centre Avenir de Moncton. Le pays hôte termine ainsi sa phase de groupe avec 3 victoires, 0 défaite, remportant le groupe A et accédant automatiquement à la demi-finale disputée mardi. L'entraîneur du Canada, Dan Lewis.
6: C'était hyper important pour gagner ce soir, pour gagner le jour libre demain. Pour récupération, normalement, on va jouer Cuba en demi-finale de Norseca. Et ça, c'est la première chance pour jouer contre Cuba avec le joueurs ici, cette année. Donc, on doit utiliser ça un peu.
0: 8 équipes s'affrontent pour décrocher les 3 places qualificatives pour la Coupe du monde masculine de volleyball 2027 en Pologne. Tournoi qui actuellement détermine également les équipes qui participeront à la phase finale des qualifications Norseca le week-end prochain pour les Jeux olympiques de Los Angeles 2028. Voilà ce qui complète l'essentiel des informations. 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Ici Steve Legault, bonne journée sur ICI Première.

0: Bonjour et bienvenue à cette émission du lundi, première émission de la semaine. Toute l'équipe est très heureuse de vous retrouver ce matin. Et dans cette équipe heureuse, il y a Simon Coutu et Sophie Fauron. Bonjour vous deux.
1: Salut.
0: Salut. Alors, mes complices du club social. Et on va accueillir ensemble dans cette première heure une sumotori, une Québécoise, s'appelle Nadia Cardin, qui vient de remporter un championnat aux États-Unis et qui s'en va très bientôt en octobre, en fait, aux championnats mondiaux en Azerbaïdjan. Qu'est-ce que ça vous dit, le sumo?
2: Moi, c'est... ça me fascine.
0: Ouais.
2: C'est très cool.
1: Ouais. Moi, ouais. Je pense que j'aimerais ça essayer.
0: Oui!
1: Je pense que oui, c'est sûr que ça défoule. C'est impossible de faire ça sans se donner au maximum. Je sais pas. En même temps, j'ai pas tant le gabarit, je pense.
0: Tous les corps sont vrais. C'est un sport où tous les corps sont bienvenus, c'est ça. Mais en tout cas, bref, on va poser vos questions à Nadia. Peut-être que tu pourrais la suivre quand elle va s'entraîner
1: à son centre. Si tu viens avec moi, Pénélope.
0: Ça pourrait être pas pire. On va recevoir en deuxième heure Céline Bonnier et Michaël Gouin, donc pour la nouvelle série sur le fil qui est présenté donc dès ce soir sur ICI Télé, une série signée Pascal Renaud-Hébert. Et ce qu'on a eu envie de faire, c'est de voir à quel point la fiction rejoint la réalité, alors que tous les jours dans nos médias, on entend parler d'itinérance. Donc, on a demandé à un intervenant qui est aujourd'hui gestionnaire, donc qui est directeur général d'un organisme à Montréal, on lui a demandé de regarder deux épisodes de la série et de venir en discuter avec Céline et Michaël. Donc, je pense que ça va être vraiment intéressant. Mmh. En deuxième heure, on aura aussi dans les mots qui résonnent, c'est l'autrice et poétesse Vanessa Bell aujourd'hui qui vient discuter, réfléchir en fait autour du mot crise et nos sentinelles de la du temps. Chris Bergeron et Arnaud Granata seront là dans deux heures pour les tendances dans leur domaine. On va entre autres se pencher sur la micro-infidélité. Eh hey boy, que j'ai hâte d'entendre ça! C'était une grosse fin de semaine, Sophie, pour ceux qui s'intéressent à plusieurs de nos trésors nationaux. Trésor national, je pense que ça se dit pas, là.
1: Ouais.
0: Mais deux femmes qui...
1: Deux divas, Florence Lompré et Céline Dion. Le Florence Lompré qui a gagné hier 4 Gémeaux pour Empathie.
0: Récolte historique pour cette série. Donc, c'est 14 statuettes, tout gala confondu. Et hier, c'était 6 statuettes. Donc,
1: 6, OK. On n'est pas très étonnés, mais on est extrêmement content pour Florence, toute l'équipe d'Empathie. C'est une série qui va marquer la télévision québécoise à tout jamais. Je veux dire, c'est une série exceptionnelle. Puis Florence, c'est ça, elle a profité de son micro pour passer des messages. Elle est vraiment, c'est vraiment un électron libre, cette fille. Elle, admirable. On la suit, peu importe ce qu'elle fait. Mm-hmm. Puis Benoît Brière qui a gagné.
0: Brigitte Lafleur. Premier Gémeaux en 27 ans de carrière. Elle était tellement excitée.
1: C'est le meilleur discours, je pense, selon moi. Les meilleurs remerciements, tellement sentis, tellement authentiques, tellement vrais. Puis elle était contente. C'était excitant.
0: Moi, j'ai bien aimé Manny Soleil-Manlou. Qui a remporté dans la catégorie jeunesse, qui a salué les premières, deuxièmes, quatrièmes, douzièmes générations d'immigrants.
1: Et même les quatorzièmes.
0: Même qui aspirent à diriger notre si belle province. Ouais. Julie Le Breton, elle, a aussi eu un mot pour les politiciens et politiciennes à propos des artisans du milieu qui méritent le respect. Rappelant que chaque dollar investi en culture en rapporte 1,66 $. Et Florence Lompré, 2 $. A vraiment fait deux remarques hyper pertinentes. Je la cite, je nous souhaite qu'ils comprennent, elle parle du prochain gouvernement, je nous souhaite qu'ils comprennent que la seule immigration qu'on ne contrôle pas, qui vole nos jobs et qui fait peur, c'est l'intelligence artificielle. Et elle dit, je nous souhaite qu'ils coupent tout contact avec ceux qui commettent des génocides et perpétuent la haine en ce monde. C'était, bref, bien envoyé, bien senti. Puis l'autre, je pourrais mettre 3 là-dedans, parce qu'il y a Julien Pagé.
1: Oh!
0: Et toute son équipe. Ta fille, donc, qui a remporté
2: Fred
0: un Gémeaux.
1: Ouais, c'est gentil. Ouais.
0: Frédéric Lassalle, Marie-Ève Maheu, Yannick Pinel, David Vallier.

0: quête meilleure émission ou série format court. Donc, c'était pour 72 heures au Vatican pour l'élection du nouveau pape Léon XIV et c'était pour Rad. Fierté, hein?
1: Grande fierté.
2: Yes.
1: Très contente.
2: Bon topo, ça.
1: Ouais. Puis c'est le

0: je sais pas, c'est... Moi, ça fait, je parlais des collections, mec. Ça faisait une petite collection de
1: C'est ça, ça va être un sujet de collection. Mais Julia, elle a dit qu'elle donnerait son gémeau à ses grands-parents.
0: Ah, ben.
1: Ah, oh, c'est-tu cute?
2: Oui, c'est cute.
1: Ben, peut-être qu'ils l'apprennent en ce moment, mais oui, elle a dit ça, j'aimerais ça donner à grand-maman Lily.
2: Ah,
1: ouais.
2: Oh, c'est cute, ça. Ouais. L'autre trésor national. Évidemment, c'est Céline. Ben, est-ce que tu as tout suivi?
1: La Céline. Allée
2: jusqu'au bout de l'Internet, Sophie, en fait.
1: Non. C'est-tu pourquoi? Parce que je vais la voir à Paris.
2: Tu pars quand?
1: Je pars le 30 au soir, je vais en avoir le 2 octobre. Et là, évidemment, j'ai voulu suivre son entrée. Si vous l'avez vu, là. C'est peut-être que Simon il a boudé son plaisir.
2: T'as rien vu?
0: Ben, j'ai regardé un peu, là. C'est, t'as pas le choix, là. Mais ouais, mais j'ai vu j'ai vu un reel là, de All By Myself.
1: Ouais,
0: là,
1: quand
0: tient la note, c'est assez impressionnant, effectivement.
1: Ben,
0: ouais.
1: Tout ça, c'est assez impressionnant, finalement. Ouais. Qu'on l'aime ou pas, qu'on soit fan ou pas, qu'on trouve que c'est vraiment trop, puis exagéré, puis le Royal Monceau, son hôtel, puis les fans. Mais bon,
0: ouais, ça.
1: T'sais, Céline, c'est Céline. Qu'est-ce que je te dis? C'est notre Céline, puis on la suit, puis elle arrive de loin. C'est le phénix.
0: C'est ta Céline.
1: C'est le phénix de Charlemagne. Non, c'est la Céline d'Eugénie Lépine-Blondin.
2: Oui, pas mal, effectivement, qui était là en fin de semaine.
1: Moi, comme phénomène pop, je trouve que c'est fascinant à suivre.
2: Absolument.
1: Ouais.
2: Et je pense que ça a fait du bien qu'elle sorte dans la rue tous les jours comme ça, dans une société si hiérarchisée, qu'elle soit là, contente d'être là. Moi, j'avais zéro cynisme et zéro envie d'être cynique par rapport à tout ça.
1: Les gens en ont besoin, je pense vraiment.
2: Moi, il y a un endroit où j'aurais aimé être en fin de semaine. C'était avec toi à Repens. C'est ça, à Repens?
0: C'était à Vaudreuil-Dorion.
2: Ouais,
0: c'était au Savage. C'est un car meet, donc un rassemblement de voitures principalement modifié. Il y avait comme 2000 voitures. Je faisais ça pour une série documentaire sur laquelle je travaille pour Télé-Québec. Puis, pour vrai, moi, j'ai tout le temps à vélo. J'ai appris à conduire manuel il y a comme 10 ans. Ma blonde m'a forcé. Puis, je suis pas mal sûr que je cale si j'en prends un, si je conduis aujourd'hui. Mais, j'étais fasciné. Une communauté vraiment tripante. Ça a été vraiment une belle expérience. Puis
2: qu'est-ce qui était tripant pour toi là-dedans?
0: Ben,
2: de voir l'esprit de communauté.
0: Ouais, de
2: communauté, voir des gens triper sur...
0: De passion, de... Puis aussi, je sais pas, moi, de revoir mes préjugés jusqu'à un certain point, tu sais, Puis c'est sûr que, bon, on parle de changement climatique, puis c'est du gaz, là. Puis, mais en même temps, je trouvais ça fascinant de voir à quel point cette communauté-là se retrouve un peu en situation défensive, là, tu sais, dans le sens qu'ils se sentent, malgré que là, bon, il y a plus de 2000, en fait, là, à se rassembler, mais c'était vraiment intéressant de rencontrer cette communauté-là qui existe, là, qui
2: On va pouvoir voir ça dans la série que tu prépares pour Télé-Québec, qui va commencer en janvier.
0: Exactement.
2: OK, parfait.
0: Ouais, voilà.
2: Ben, parlons de gens qui collectionnent des affaires. Là.
0: Ouais, parce
2: c'est
0: que
2: ton
0: ça,
2: sujet ce matin.
0: Exactement. C'est vraiment.
2: Je sais pas si on peut dire que des voitures, c'est des affaires, là. Mais.
0: Ah, c'est clairement des grosses affaires.
2: Ouais, ben,
0: Ouais. Puis c'est des objets de collection, ce que j'ai vu là-bas. Mm-hmm. Pas toutes, là, mais vraiment, il y avait vraiment des trucs très, très, très rares. Puis ce qui est drôle, c'est ça, c'est que la semaine dernière, j'ai un de mes chums qui est venu à la maison, m'a visité New York, puis il était comme, dude, man. T'as donc des passe-temps, genre des collections. Puis ça m'a fait un peu remarquer que c'est vrai. Je m'étais comme pas tellement rendu compte. T'sais. Puis j'en discute avec ma blonde qui, elle, a pas vraiment ce hobby-là de ramasser des cossins. Moi, j'ai 6 mètres de long de bande dessinée à la maison. Genre des plaques de en métal de microbrasserie que j'achète.
2: T'en as combien?
0: Ouais, dizaine, mais c'est déjà pas mal. C'est comme
1: tu mets ça sur les murs?
0: Ouais, dans mon espèce de man cave.
2: Dans ta caverne. Ouais,
0: c'est ça,
2: de
0: exactement. Tu sais, des figurines de Tintin. Puis là, récemment.
2: Des figurines de Tintin, des
0: petits bonhommes.
2: Des petits bonhommes de Tintin, OK?
1: On entend le jugement.
2: Non, tant mieux, pas du tout. Non, je veux. Lui, il passe vite. Puis moi, je suis comme non, attends une minute. Là, figurines de Tintin.
0: Puis là, récemment. On m'a offert des Legos. Ma blonde m'a offert des Legos. Puis là, je me suis mis à acheter des Legos parce que ça me sort de mon quotidien, du boulot. Puis c'est vraiment. Puis je suis comme, hey, je me mets à acheter des Legos. J'ai mis où? Je veux-tu être ce gars qui a des Legos partout chez lui? Puis, en tout cas, il me change les chambres de mes filles.
1: Non, mais ça, tu peux en faire avec tes filles.
0: Oui,
1: ça, c'est une
0: mais
1: bonne idée.
2: Pas encore. Ouais, non, ça n'a pas l'air à se passer.
1: C'est tes Legos.
0: Oh, c'est mes Legos, c'est des jouets.
2: Puis c'est quoi? Est-ce que c'est des structures?

0: sculpture en particulier que tu as acheté?
1: Ben, des bonsaïs. Puis après bonsaïs. Ça, il y a l'arabe japonais. Mais là, j'ai acheté justement la fusée de Tintin. Puis bon, tu sais, je me suis mis à lire sur...
0: Mon Dieu, j'ai l'impression que tu n'assumes pas tout ça. T'assumes-tu?
1: Ben, j'en parle à la radio.
2: D'accord, c'est pour l'assumer encore plus.
1: mais bon, tu sais, puis... Donc, c'est quelque chose que j'aime bien. Puis là, tu sais, j'ai plus l'intention de déménager. Parce que c'est ça. Moi, je ramasse bien des affaires. Puis, mais c'est ça. Puis je me suis mis à lire là-dessus. Puis j'ai appris qu'il y a quelques centaines de milliers d'années, les sapiens collectionnaient déjà des objets, donc des silex usagés. Donc, c'est pas un truc récent. Là. Puis ça, ça a été découvert par une équipe israélienne en 2022, puis publié dans la revue Nature. Puis là, bon, selon le psychologue Christian Jarrett, qui publie sur le site de la BBC, peu importe ce qui arrive dans nos vies, si on est collectionneur, on peut toujours se fixer des objectifs clairs et réalisables. Okay. Donc, c'est clair que c'est, comment dire, ça fait du bien.
2: Ben c'est ça. C'est comme un refuge.
0: Ouais, c'est ça.
2: Est-ce que tu collectionnes, toi, Pinel?
0: Ah, moi, je suis totalement détachée des objets.
1: C'est vrai?
0: C'est fou. Ouais. Je me débarrasse de beaucoup de choses.
1: C'est une belle qualité,
0: ouais.
1: Ça.
0: Aussi, ouais, mais une couple d'années après, je suis comme, mais non, je garde. Puis en voyage, je rapporte jamais rien.
1: Ben, moi, je rapporte tout le temps les mêmes cossins. Tout le temps, j'achète tout le temps une casquette noire. Genre, hey, ça, c'est, ben, j'en ai genre 65. Là,
0: mais attends, je veux juste faire la différence, là, Homo sapiens, entre. Parce que qu'est-ce qui est une collection? Quand tu as dit collectionne les silex usagés. Donc, c'est garder des choses qui ne servent pas à rien.
1: Exactement.
0: Qui n'ont pas d'utilité, c'est ça? OK.
1: Exactement.
0: Intéressant.
1: Puis, tu sais, je pense qu'il y a plein de façons de collectionner. Puis moi, je suis pas ce gars qui veut le truc rare, tu sais, mais il y a ça aussi, de savourer la chasse du prochain article, puis de l'ajouter à la collection. Puis aussi l'aspect... Moi, c'est drôle parce que c'est quelque chose que je vis tout seul, mais... de communauté, tu sais, puis avec Facebook, tu sais, les groupes de partager ça, tu sais, je pense à mon ancien collègue Nadim Mobarak qui lui collectionne les petites voitures, puis même les petites voitures de médias, genre une petite voiture avec une caméra dessus là,
0: il
1: a toutes là, c'est fou, puis lui il voyage là à l'autre bout de la planète pour rencontrer
0: des collectionneurs
1: pis ben, trouver la pépite, puis moi honnêtement, moi, je trouve ça... Moi, quand je vais chez quelqu'un et il y a des collections, je suis
2: un kit. Non.
1: Moi, j'aime vraiment ça.
2: Ben non. Mais c'est parce que ça prend de la place, ça ramasse la poussière. Tu sais, comme, qu'est-ce que tu fais avec ça?
1: Tu le regardes, puis t'en... Ben,
0: Ça dépend quoi, parce que toi, tes Lego, tu les fais.
1: Ben, moi, je démonte pas.
0: Tes figurines de Tintin, tu joues ça avec? Qu'est-ce qui se passe? Ouais. Oh, Milou, qu'est-ce que tu fais aujourd'hui?
1: Non, puis je veux pas. Je veux dire, ma fille a brisé mon Capitaine Haddock l'autre fois, j'étais pas content. Fait que, tu sais, je joue même pas avec mes. Un jour, ils vont jouer avec.
2: OK. C'est parce qu'il faut. En tout cas, moi, je trouve qu'il faut qu'il y ait une utilité, mais
0: non,
2: ça, c'est mon
0: c'est
2: côté.
1: Mes casquettes, j'ai porte. Mes vinyles, j'ai écoute.
2: Mais t'en as 65 casquettes noires.
1: Ouais, mais.
0: Il y a 365 jours dans une année, Sophie. Tu pourrais faire le tour trois fois, quatre fois, cinq fois.
1: J'en ai tellement perdu là, que j'y rachète tout le temps. Mais bon, c'est...
0: J'aimerais quand même faire appel aux gens qui nous écoutent. Là. Oui. Est-ce que vous collectionnez des choses? Qu'est-ce que vous collectionnez? Est-ce que vous avez un conjoint, une conjointe qui collectionne quelque chose? Vous ne comprenez rien à ce hobby, à sa passion? Écrivez-nous.
1: Mais c'est ça. Puis tu parlais de l'aspect des voyages. Là. Il y a cet aspect de nostalgie aussi, d'acheter des trucs qui nous rappellent des souvenirs.
2: Ben,
1: puis...
2: tu vois, moi, la seule chose que je collectionne, c'est des boules de Noël quand je suis en voyage.
1: Ben, ça, c'est une, ben, ça, oui, c'est une collection
0: même.
1: Bizarre.
0: Ça s'appelle une collection.
2: Ben,
0: non.
2: Ben oui, je le sais. Mais je m'en sers, je mets ça dans une boîte. Puis à chaque Noël, je suis comme, ah, vous souvenez-vous quand on était à l'île du Prince-Édouard? Puis on a comme une petite figurine de Anne of Green Gables. Puis on met ça dans l'arbre. Je trouve ça pratique, mais sympathique.
0: C'est intéressant que tu relis la nostalgie. Moi, je suis zéro nostalgique. Moi, écouter de la musique des années 80, 90, 2000, zéro plaisir.
2: Ah, oui.
0: Quand les vêtements reviennent à la mode, là, une deuxième puis une troisième fois, zéro plaisir. Puis des fois, je me dis, faudrait que je fouille psychanalytiquement parlant pourquoi je suis si tournée vers l'avenir et pas vers le passé. Parce que aucun objet... Je pense que j'ai une bottine de quand j'étais petite, une petite bottine quand j'étais bébé. J'ai quelques bijoux de ma grand-mère, mais tu sais, ces bijoux en plastique, là, c'est même pas ces bijoux les plus de valeur.
1: Ouais.
0: Là, ma mère, là, j'ai des affaires que là, je suis comme... Oh, mais là, il y a un attachement, c'est pas comme une collection, mais...

0: un attachement. Non. Mais c'est intéressant, la collection, comme valeur nostalgique.
1: C'est vraiment intéressant. Puis il y a un livre qui s'appelle de Pierre Letang qui s'appelle
0: Quelques collectionneurs.
1: Exactement. Puis lui, il dit, collectionner, c'est à la fois indispensable et parfaitement inutile. Puis je trouve que c'est la meilleure façon de le dire. Parce que quand on parle, tu sais, je veux dire, indispensable dans le sens, un musée, là, c'est indispensable, c'est une collection. Mm-hmm. Tu sais, dans le sens, c'est comme, et inutile parce que bon, c'est ça, on ramasse.
0: Attends, c'est pas inutile, un musée, là.
1: Non, c'est indispensable.
0: Ah, oh, indispensable. Voilà. Okay, excuse-moi.
1: Mais après ça, moi, ma petite collection de bonhommes de Tintin est complètement inutile. Là. Donc, mais après ça, pour moi, elle n'est pas inutile.
0: Non, c'est ça. T'sais, elle a une utilité pour toi.
1: Puis, c'est quelque chose aussi qui est à l'épreuve du temps. Dans le sens, il y a ça aussi qui est souligné par ce fameux psychologue Christian Jarrett qui dit que les collections peuvent compenser un manque de relations humaines affectueuses ou permettre à certaines personnes de faire face à des angoisses existentielles.
2: Ben, c'est clair. Oui, absolument. Parce que tu te retournes vers ta collection puis ça te fait du bien puis ça t'enlève tes angoisses pendant quelques minutes, quelques heures.
1: Oui, ça va rester, ça. Ouais. Quand tu seras plus là, ta collection va être encore là. Surtout si tu as, je veux dire, si tu as toutes les carte Magic, là, tu sais, dans
2: ça. Ah, ben oui, mais tu fais ça, pas ça là. Pour faire de l'argent, toi, en fait.
1: Zéro.
2: C'est ça.
1: Non, je fais ça pour dépenser. C'est comme ça.
2: Parce qu'il y en a, mettons, les cartes Pokémon, les cartes de hockey.
1: Oui.
2: Il y en a que c'est comme, c'est une business aussi.
1: Oui, c'est une business, mais j'ai l'impression qu'ils gardent leur pépite, là, aussi, éventuellement.
0: Est-ce qu'il y a un lien entre collectionner des choses beaucoup et amasser? Des choses et être comme enseveli sous les choses qu'on amasse qui perdent un peu ce lien affectif-là puis qui deviennent d'autres choses.
1: Ben c'est ça. Il faut souligner que ce dont je parle, là, c'est pas ce qu'on appelle les hoarders. Là, donc
0: syndrome de Diogène.
1: C'est ça, exactement, qui accumule de façon compulsive. Là. Quand on accumule de façon compulsive, bon, c'est une condition psychiatrique, c'est un trouble, alors qu'une collection, c'est pour le plaisir, là, c'est de la sélection minutieuse. Puis bon, c'est ça. Moi, c'est puis quand j'étais petit, j'avais collection de timbres, de monnaie. J'avais, mais j'ai jamais été dans le rarissime, là, tu sais, dans le sens. Mm-hmm. Mais en même temps, comme je le dis, je vais chez quelqu'un, je regarde les collections. Il y a quelque chose que j'admire bien gros là-dedans.
2: Est-ce qu'il y a une collection que t'as pas que t'aimerais avoir?
1: Ça, c'est une bonne question. Hey, j'aimerais savoir plus de bonhommes de Tintin. parce que j'en ai pas tant que ça.
2: T'avais-tu des schtroumpfs quand t'étais petit?
1: Ah, ouais, non, mais ça, j'aimerais ça.
2: Des schtroumpfs?
1: Oui. Mais ça, j'aimerais ça d'avoir là, des schtroumpfs.
0: Mais aimerais-tu commencer une collection que t'oses jamais commencer parce que tu dis que ça n'a pas d'allure? De commencer ça maintenant, ça va me coûter trop cher ou...
2: Des casquettes rouges.
1: Des casquettes... Ouais, rouges. Ben, j'en ai une casquette rouge que j'ai achetée. Oui, c'est ça.
0: Exact.
1: Casquette ironique. Mais ça, c'est des trucs comme ça là, que je rapporte de reportage, effectivement.
0: Sylvain nous écrit de Sherbrooke. Avec les collections, je crois que le chemin compte plus que la destination.
1: Ben oui,
0: parce
1: c'est
0: que c'est
1: clair.
0: Sans fin, c'est intéressant.
1: C'est clair.
0: Et Geneviève écrit ma mère, 300 salières, poivrières, mais pourquoi?
2: Ah oui, les
0: comme dans Hacks, la série Hacks.
1: Pourquoi pas? Les petites cuillères.
2: Ah, les petites cuillères. Les petites figurines en porcelaine.
0: Ma grand-mère, c'était les assiettes monarchiques.
2: Ah, ben oui.
0: Et les petites cuillères. Mais elle était pas mal monarchiste, ma grand-mère de Rome, de Québec. C'était super intéressant, Simon et Sophie, de vous entendre là-dessus. merci beaucoup. Un club social, c'est une occasion de jaser comme ça de plein de sujets. Puis c'est l'occasion de dire « Hey, as-tu entendu cette tune-là? Elle est vraiment bonne. » C'est le cas de la prochaine chanson qui s'en vient. C'est une primeur parce que cette chanson-là sort seulement demain. On nous l'a offert en primeur et c'est le retour de Franny Holder que vous avez connu avec le groupe Random Recipe puis après avec Dear Criminals, une toute nouvelle chanson qui s'appelle Maman, qui rend hommage à sa mère qui est décédée en 2024 et qu'elle a accompagnée dans la maladie. Et la vidéo est magnifique, la vidéo signée Sophie Doras qui a fait entre autres Berger. Alors voici la nouvelle pièce de Franny Holder, c'est Maman.

0: Quel ravissement pur que de réentendre la voix de Franny Holder. Premier extrait d'un album francophone, d'un album en français qui va sortir le 29 janvier. Donc, il faudra patienter. Puis au Club Social, il y aura un concert le 28 janvier. Donc, si vous voulez des billets, ça se passe maintenant. Ça va se remplir très vite. Saviez-vous que le Canada compte maintenant une championne de sumo? En mai dernier, notre invitée a remporté la médaille d'or du championnat annuel des États-Unis et le mois prochain, ben dans un mois presque exactement, elle va se rendre à Bakou, en Azerbaïdjan, pour le championnat du monde de sumo. Nadia Cardin, bonjour.
1: Bonjour.
0: Bravo.
1: Merci.
0: Absolument. Quel plaisir de recevoir une sumotori ce matin. Est-ce que... Bon, premièrement, comment les gens réagissent, Nadia, quand, une fois qu'ils vous ont rencontré, ils découvrent que vous êtes sumotori?
1: Ils font « Ah, wow! Okay, c'est ça, je savais pas que ça existait, je savais pas que des femmes faisaient ça, je savais pas qu'il y avait ça ici au Québec. » Les gens sont très surpris. Puis après, ceux qui me connaissent, on commence, ça fait tellement de sens avec toi. Fait que ça, voilà, ça crée ça.
0: Pourquoi ça fait du sens avec vous?
1: Ça fait du sens parce que, ça a, comme je le dis souvent quand j'en parle du sumo dans ma vie, ça a changé complètement ma vie. Ça a changé mon rapport à ma vision de mon corps.

0: Tu sais, j'ai toujours eu cette perception d'un corps plus gros que les autres, quand, autant jeune qu'adulte. Puis de découvrir le sumo, de découvrir que mon corps, qui est plus gros que les autres, peut être fort, peut être résilient, peut combattre, peut être bonne, puis je peux gagner des médailles. Ça fait beaucoup de sens avec tout cette dimension-là que je porte. Puis ça fait beaucoup écho. C'est un sport qui a à la fois de la stratégie, de l'explosion, de l'agilité, de la force. Fait que c'est toutes des choses qui font beaucoup partie de qui je suis, je pense. Fait que j'ai trouvé vraiment un sport qui est au fond de mon ADN.
1: En mai dernier, donc, à New York, il y a l'animateur de la soirée qui a dit au micro, puis là, je traduis, les personnes de tous les poids, de tout âge, de tout genre, tout humain aurait pu s'inscrire pour cet événement. C'est ça, le vrai sport. Mmh. Parlons juste quelques minutes, Nadia, parce que vous nous invitez à le faire quand on parle de ce sujet-là avec vous, de parler de votre parcours avec votre corps et de pourquoi le sumo était vraiment comme un peu la pièce manquante de ce puzzle. Vous êtes une enfant et votre vie sportive, votre vie ressemble à quoi, enfant?
0: Jeune, j'ai fait beaucoup de sport, du soccer, du basket, du ski. Je bougeais beaucoup. Dans ma famille, on bougeait beaucoup, puis on aimait ça. On était dans les Laurentides, on avait la chance d'être proche des pistes de ski. Fait que ça a fait beaucoup partie de ma jeunesse, toujours dans le plaisir, puis pour m'amuser. Puis c'est vers ma vingtaine que en lançant le secondaire, en allant au cégep, puis en étant plus vraiment avec mes amis, finalement, que je décroche un peu du sport, puis que j'ai une période où je prends vraiment plus de poids, où mon rapport à mon image est complexe puis est difficile.
1: Il faut dire aussi que plus jeune, à 11-12 ans, votre mère vous amenait, si je comprends bien, dans les Weight Watchers.
0: C'est arrivé, en fait. Je suis un enfant des années 90, là. Fait que l'enfant boulotte, plus grande que les autres, qui aime manger de la crème glacée, c'était moi, là. Fait que le rapport au corps dès que j'étais enfant était quelque chose qui était complexe. J'ai des souvenirs très francs de moi qui accompagne ma tante, ma mère à Weight Watcher dans le village à Saint-Sauveur.
1: Absolument, prise avec cette problématique-là par rapport à leur poids.
0: Exactement. Puis là, tout le monde faisait ça dans ce temps-là. Mm. Fait que là, c'était comme, mais je vais y aller. Puis je me souviens très clairement de voir les femmes aller se peser en arrière. Mm. Puis là, moi, de me dire, ah, c'est ça aussi, il faut que je fasse attention. Puis j'ai 11-12 ans à ce moment-là.
2: C'était dans le discours familial. Les gens parlaient de leur poids. Les femmes, j'imagine, plus que les hommes.
0: Absolument, mm-hmm. Non, c'est ça. Puis vu que j'étais comme boulotte, plus grande que les autres, plus costaude, ben je le sentais que j'étais différente. Là, mm. Puis qu'il fallait que je change ça, tu sais, que je mange moins de sucre, que je bouge plus. Fait, mais très jeune, fait que c'est aujourd'hui je me rends compte, je dis, waouh, c'est ça qui est aussi des racines de beaucoup de troubles alimentaires que j'aurai dans mon adolescence puis dans ma vingtaine aussi.
1: Ah
0: là.
1: Oui, hein.
3: Mais vous parlez au passé, c'est encore comme ça. Là.
0: Absolument, absolument.
1: Oui. Mais Weight Watcher, cela dit, je crois.
3: Ah, je parle pas de Weight Watcher.
1: Non, mais ce que je veux dire, c'est qu'il y a quand même des choses qui ont bougé. Oui, Weight Watchers, oui. Par exemple, je crois, a fait faillite, si je ne me trompe pas, a fermé, ou en tout cas, une grande portion de ses opérations ont fermé, mais c'est sûr qu'on est encore dans la culture absolument. Des diètes, ça, c'est sûr. OK, donc, enfant, pas le même gabarit que les autres. Donc, fait beaucoup de sport. Puis là, vous l'avez dit, Nadia, au cégep, tout d'un coup, moins de sport, moins, et là, reprise de poids.
0: Reprise de poids. OK. Une relation complexe dans ma vingtaine aussi. Fait que, tu sais, je vis beaucoup d'enjeux là, dans ma vingtaine sur mon rapport à mon image, rapport à ma confiance. J'ai des troubles alimentaires que j'ai eu toute ma jeunesse aussi, là, tu sais, qui s'amplifie dans ma vingtaine. Puis avec toujours cette culpabilité-là, de dire, hey, je réussis pas à maigrir, je réussis pas à perdre du poids. Pourquoi, moi, j'échoue à ça? Tu sais, puis un grand sentiment d'échec, puis de voir, tu sais, d'entendre d'autres parler de, ah oui, trouve un sport que t'aimes, trouve quelque chose que t'aimes, puis tu vas voir, ça va tout changer. Puis d'être un peu comme fâché de ça, parce que quand je fais un sport, j'ai l'impression que même si j'aime ça, je fais ça pour changer mon corps, pour corriger mon corps qui est pas adéquat. Puis c'est là que tout a changé avec le sumo parce que c'est pas du tout ça l'ADN.
1: Je rappelle, Nadia Cardin, que vous êtes sumotori et vous venez de remporter donc la médaille d'or lors de ce tournoi qui a eu lieu, les championnats qui a eu lieu à New York en mai dernier. En mai, c'est ça?
0: Exact.
1: Et qui va vous amener aux championnats mondiaux donc le mois prochain.
2: Le sourire est extraordinaire. Ça n'a pas de bon sens. Il faut que je le souligne parce qu'on est à la radio. Elle a un sourire fendu de bord en bord. C'est de toute beauté de vous voir, Nadia.
0: Merci.
1: Alors, puis le sumo est arrivé dans votre vie il y a seulement un an et demi. Comment?
0: Je suis tombée sur un reportage de Radio-Canada, Vancouver, qui faisait un reportage sur le club de

0: Vancouver. Puis, en regardant les images, j'ai vu des corps de tout gabarit. J'ai vu des femmes avec des corps qui me ressemblent. J'ai dit, ah, ça existe, wow, c'est donc bien extraordinaire. J'ai regardé sur Internet et le Montréal Sumo Club était à quelques pas de chez nous. J'ai dit, OK, absolument rien qui m'empêche d'aller essayer. On peut faire des essais d'un soir. Puis, j'ai tout aimé.
1: Attends, Sophie?
2: C'est absolument des essais d'un soir. Et femmes, hommes, enfants... Tout le monde est bienvenu.
0: Pas enfant encore, ça viendra éventuellement, là, mais des ados, des fois, qui accompagnent des parents, ça, on peut le faire, mais il n'y a pas de groupe enfant. Okay,
3: c'est... Et la technique, c'est compliqué.
2: Oui.
0: Les premières bases qu'on va apprendre dans l'entraînement, c'est vraiment les postures, les déplacements, comment être les squats, les chikos qu'on appelle des squats de sumo. Là, on peut les voir, des fois, ils vont se pencher sur une jambe là, ouais, avec le contrepoids. Fait qu'on va pratiquer beaucoup ça. On va pratiquer au départ beaucoup le tachiai, qui est la position de départ, là, l'impulsion, mm-hmm, un peu comme deux béliers qui vont se rentrer dedans. Ouais. Puis après ça, on va pratiquer aussi des techniques. Fait que chaque, après ça, personne va trouver son style qui, ouais, correspond mieux à sa shape, sa gabarit, puis comment il est confiant là, dans ses mouvements.
2: Mais la première fois, Nadia, où vous vous êtes retrouvée dans ce cercle-là, parce que ça s'appelle comment le cercle?
0: Un doyo.
2: Un doyo, OK. Et que vous étiez comme habillée juste normalement en tenue de sport, j'imagine?
0: Exactement, avec le mawashi, la ceinture là, okay, qu'on met dès la première pratique.
2: OK. Et puis, comment ça s'est passé la première fois?
0: Très dur au début sur les jambes. On a les cuisses qui chauffent, ça brûle, puis on se dit, ah, je vais-tu réussir à faire la pratique? Mais l'ambiance, les gens, c'est vraiment, puis je les salue, ceux qui m'écoutent de l'équipe de Sumo Montréal, c'est ça qui a fait toute la différence, l'entraide, on est ensemble là-dedans, puis on s'amuse, c'est vraiment une communauté très forte. Mmh,
2: l'accueil.
0: L'accueil, mmh, aussi des gens, fait que ça a tout changé, puis ils étaient vraiment dans l'encouragement, puis let's go, lâche pas, puis on t'aide dans où que t'es finalement, dans le... Moi, je commençais, fait qu'on me prend où j'arrive. Fait que c'est vraiment ça qui a fait toute la différence.
1: Et il y a eu un moment, je crois, plus que le premier soir, plus que qui était déjà, on l'entend, là, comme un peu trouver son X, là. Mm. Il y a eu la première vraie poussée, le tachiai. Tachiai, OK, merci, le tachiai. Qu'est-ce qui, là-dedans, a été une révélation après toutes ces années d'essayer un paquet de sports et dans cette poussée-là, qu'est-ce qu'il y avait?
0: Ah, beaucoup. Ça m'a permis de me connecter là à des émotions, j'ai envie de dire, à la fois de la colère enfouie qu'on se permet pas, tu sais. Puis comme une femme, on est comme toujours, non, faut sourire, faut être gentil, faut... C'est pas une énergie ou une émotion qu'on a l'habitude d'habiter. Puis dans le sumo, ça m'a permis de me connecter à cette espèce de source-là de colère ou de frustration qui m'habitait. Puis de trouver une façon saine de pouvoir comme l'extérioriser à travers ce mouvement-là de la poussée, puis de le canaliser en énergie finalement qui me sert à pousser mon adversaire. Puis pour l'anecdote, ça m'a pris plusieurs fois avant d'être capable d'arrêter de penser avant de pousser, parce que là, tu veux pas faire mal à l'autre, t'as peur, tu te fais toujours petite, puis tu sais, c'est des années de réfléchir comme ça là. Puis là, un moment donné, il est arrivé ce déclic-là, je me suis dit que mon coach est comme, vas-y, pousse, là, il me faisait pousser sur un matelas, il me faisait faire la position, puis il y a eu le déclic. Je dis, je vais le contrôler quand même, ce mouvement-là, mais je vais lui donner toute la force possible. Puis ça a été vraiment un déclic important parce que maintenant, c'est comme ça, je suis beaucoup plus à l'aise d'aller me connecter à cette énergie-là.
1: Ça donne le goût, là! Ça donne le goût, mais je trouve, oui, effectivement, ouais, mais je trouve aussi que ça touche à quelque chose auquel on a rarement accès. Et dans votre cas, je présume que la première fois que vous êtes rentré dans quelqu'un sans avoir peur d'y faire mal, est-ce que vous avez senti, Nadia, que pour la première fois ou une des premières fois, vous pourriez libérer votre corps?
0: Absolument.
1: De tout ce qui était capable,
0: absolument,
1: de faire?
0: Absolument, de libérer, de créer. J'ai souvent l'impression, là, on, la radio, on me voit pas, là, mais d'un stock d'énergie entre le bas de mon ventre, puis ma poussée avec mes mains. Ça m'a permis de me connecter à ce corps-là, puis tout ce qui est capable de vivre, mm, de la joie comme de la colère, puis pas d'être en mode je restreins ou je contrains mes émotions, mais plutôt je peux les utiliser comme une énergie. Puis ça, ça a tout changé.
2: Mais c'est comme votre combat de vie intérieure qui est capable de se manifester dans un autre combat. Là. C'est comme, c'est vraiment une épiphanie du corps. Mmh. Je sais pas, je trouve ça vraiment... Il y a beaucoup de belles choses là-dedans. Puis la colère de la femme qui est enfin exprimée de façon saine. C'est un peu antinomique, mais c'est ça, finalement.
3: Exact. C'est quelque magnifique. Chose de spirituel un peu là-dedans. Y a-t-il quelque chose de spirituel dans le sumo à la
0: absolument,
3: base?
0: Ouais, absolument, c'est ça. Ouais. Le sport des dieux.
3: C'est ça.
0: Il y a toute une dimension de cérémonie aussi au, ouais, Japon, entre autres, derrière ça. Même nous, dans la préparation avant le combat, c'est très, très rapide, là, un combat de sumo. Mais toute la dimension du spirit, là, pendant l'anglicisme, là, avant d'aller sur le doyo, de

0: réfléchir à ce que je vais faire, de où je vais chercher mon énergie est super important. Mm-hmm. Puis moi, ça m'a habité beaucoup à New York là, dans ma première compétition, là, wow. cette énergie-là.
1: Comment ça se passe un combat?
0: On est appelé.
1: Les minutes avant ou l'heure avant ou je sais pas comment, puis pendant.
0: L'heure avant, on se prépare, on fait des étirements, des échauffements, mais pour ma part, il y a une grande portion mentale aussi avant. J'ai beaucoup écouté de la musique, j'ai fait de la projection, j'ai réfléchi. J'ai un collègue, on salue, lui dit qu'il s'imagine avec un mur de feu derrière lui. Il y a tout un état d'esprit dans lequel on se met avant d'embarquer parce que c'est extrêmement rapide. Fait qu'une fois qu'on est sur le dojo, on se positionne, on salue l'adversaire, on fait un salut, on se penche, on se regarde. Ces moments, certains peuvent même vouloir intimider aussi un peu l'adversaire.
1: Comme tous les duels, en fait.
0: Exactement. Puis après ça, on arrive au centre du cercle, on met les poings au sol, on est un peu comme deux béliers. Mm. Et là, le go va être donné et ça se joue dans cette fraction de seconde-là.
1: Qu'est-ce qu'il faut arriver à faire?
0: Exploser. Puis être...
1: Ça me parle! Ouais. Sortir l'adversaire du cercle ou qu'il soit à terre.
0: Exactement. Il faut soit le sortir...
1: Je suis prête. Théoriquement, c'est parfait.
0: Il faut exploser parce que si tu n'exploses pas avant l'autre, il va prendre avantage.
1: Ça dure comme quelques secondes.
2: Qu'est-ce que ça veut dire par exploser?
0: Comme un bélier, il faut tout donner. Bang, c'est comme au football. Là. Certains vont le voir souvent quand ils vont plaquer. C'est un peu le même principe.
1: Tu sais, comme dans Mortal Kombat, le jeu, là?
2: Ouais.
1: Explose.
3: Non, mais tu fonces dedans.
0: Après, si on est, si tu remportes pas ton tachiaï au départ puis tu sors pas dans les fractions de secondes, là, c'est plus la technique qui va embarquer. Puis là, on va faire des jambettes. On va essayer de déstabiliser de la lutte un peu plus.
1: Là, il y a différents... Bon, au Canada, est-ce que c'est très organisé?
0: Pas du tout. C'est tout nouveau. Ça commence. Ça fait quelques années seulement. Encore au Québec, on n'a pas les autorisations de faire des tournois. En Ontario, c'est le cas. C'est pour ça qu'on se combat beaucoup sur le circuit américain quand on veut faire des pratiques contre d'autres.
2: Comme un peu le MMA à l'époque. Là.
0: C'est ça. Sumo Canada travaille là, pour essayer d'avoir les autorisations nécessaires puis à l'organisation d'un premier tournoi canadien en 2027. C'est l'objectif. Mais il y a des clubs dans toutes les villes du Canada.
1: Il y a combien de Québécoises, de Canadiennes sur le circuit?
0: On est juste deux. Mm. Deux femmes. Deux Canadiennes femmes sur le circuit canadien.
1: Et là, il y en a une des deux qui est championne.
0: Exact.
1: Médaille d'or.
0: Okay. Exact.
1: Comment ça fonctionne? Parce qu'il y a les combats traditionnels.
0: Oui.
1: Puis il y a les combats amateurs. C'est quoi la différence entre les deux? Les poids, les catégories, tout ça, comment ça marche?
0: En fait, au Japon, c'est vraiment un univers à part. Là, tu sais, où est-ce qu'ils ont toutes leurs façons de faire. Dans le circuit international, c'est des catégories de poids. Fait que ça va du lightweight à du heavyweight.
1: Et c'est quoi ça, les poids? La marge de poids?
0: Ça a aussi à peu près d'une vingtaine de livres entre chaque catégorie, mais je ne pourrais pas vous les dire spécifiquement. Mais il y a du lightweight, middleweight, heavyweight, etc. Puis il y a le openweight. Moi, je compétitionne dans le openweight.
1: Et ça veut dire que quelqu'un pourrait se retrouver face à vous qui a soit la moitié ou le double
0: Exactement.
1: De votre poids.
0: Absolument. OK. Absolument.
1: Puis est-ce qu'on peut dire votre poids?
0: Absolument. Il y a deux ans et demi, on n'aurait jamais dit sans nom, mais aujourd'hui, je peux dire que j'ai fait à peu près 320 livres. Et c'est ça. Puis mon corps, il est fort. Puis je suis fière de vie.
1: Puis t'es une championne. Et la personne contre qui vous combattiez, Nadia Cardin, c'était quoi son poids? Puis comment ça marche quand on a des poids si différents? Parce qu'il peut y avoir une grande différence de poids dans les catégories poids ouverts.
0: Oui, c'est pour ça que souvent ceux qui vont combattre dans le open weight, c'est que dans leur pays, ils ont gagné le open weight. Fait que se sont pratiqués dans cette catégorie-là. Okay. Nous, on a fait le choix stratégique que j'ai dans le open weight parce que je suis plus habituée de me battre avec une mixité de gabarits avec les gars avec qui je m'entraîne. Versus le heavyweight, c'est tout des poids lourds. Fait que là, peut-être que l'année prochaine, si je vais encore aux mondiaux, peut-être qu'on choisira le heavyweight. Mais même si on n'a pas le même gabarit, tout est une question de stratégie rendue là. C'est que si la personne est plus grande que toi, on était plus basse, fait que tu vas pouvoir plus travailler pour la déstabiliser par les jambes, par exemple. Fait que c'est pas parce qu'il est plus lourd ou plus gros que tu vas nécessairement gagner. Là. C'est vraiment la stratégie qui va être adaptée.
1: Et c'est pour ça les chicots?
0: Les chicots, entre autres.
1: Les chicots. Moi, j'ai des chicots comme jambes, fait que je vous mettrais les chicots. Mais les chicots, c'est pour ça qu'il faut être forte sur ou fort sur une jambe pour être sûr que cette jambe-là nous stabilise quand l'autre tente de nous déstabiliser.
0: Exact. C'est beaucoup de l'équilibre.
1: Wow. Est-ce qu'on peut parler de la ceinture?
0: Le mawashi.
1: C'est pas vous-même qui vous le mettez.
0: on peut, mais c'est plus difficile. Fait qu'on le fait en équipe. Puis pour moi, je trouve que même là, ça vient donner beaucoup de sens à l'esprit de communauté, tu sais, de comment on est ensemble. Puis quand on se prépare pour les matchs, les entraînements, on met les mawashi avec nos collègues. Fait que ça fait partie, je trouve, de cet esprit-là.

0: famille.
1: Est-ce qu'ici, on est pudique, en Amérique du Nord, de mettre quelque chose en dessous, alors qu'ailleurs, au Japon, par exemple, on est vraiment, y a rien, on est à nu?
2: J'ai des collègues qui font en traditionnel, là, qu'on appelle, qui seront pour les mondiaux en traditionnel, fait qu'ils se pratiquent pour être sûr de se sentir confortable et à l'aise dans le gym. Fait que ça se fait aussi à New York, qu'on envoie en traditionnel. Chaque personne y va avec comment il se sent confortable. S'ils préfèrent mettre un short très, très, très serré en dessous, ou comme moi, je mets une combinaison. Les femmes, on met toujours une combinaison, un jumpsuit, là, comme en gymnastique. Là. Mais après ça, les hommes choisissent s'ils veulent y aller traditionnel ou pas.
3: Il n'y a pas de protection. On a plein de questions. Il n'y a pas de protection pour les organes génitaux, les seins, pour les femmes. Comment, si vous y allez comme ça, puis...
2: Les coups aux parties génitales ou à la fête sont interdits. T'es disqualifié automatique. Fait qu'il y a pas, c'est pour ça que c'est un sport qui est quand même le fun, qui est sécuritaire aussi, là. Il y a pas de chaos comme à la boxe. Il y a pas, tu sais, dès que tu tombes à terre ou que tu sors du dojo, c'est terminé. Fait que les risques de blessures sont plus minimisés. Fait qu'il y a pas de coups qui peuvent se faire. Si ça arrive, c'est un accident. Puis là, comme dans tout sport, tout est possible.
0: Et ça peut être mixte?
2: On s'entraîne mixte, puis souvent dans les compétitions, pas les circuits comme les mondiaux, là, mais dans, comme à New York, entre autres, il y a les catégories hommes-femmes, puis après, il y a des fois des open weight. Tout confondu,
0: ça, c'est
2: où l'on
0: cool.
2: s'amuse. Là.
0: Ouais, c'est vraiment bien.
1: Ben oui, Simon puis Sophie dans un...
0: c'est bon, ça.
3: Moi, je ferais la prise
0: pardon,
3: mon oncle.
1: Tu ferais la prise du Loukitos?
0: Ouais, la prise de pardon, mon oncle.
1: pardon de ma tante, premièrement.
0: Dis pardon à mon oncle.
1: C'est ça, exact. Dis pardon. OK, donc en octobre, vous allez représenter le Canada, Nadia Cardin, au championnat du monde à Bakou, en Azerbaïdjan. Si l'ado que vous étiez pouvait vous voir.
2: Ah, elle serait vraiment fière. Elle serait vraiment fière. Puis, elle dirait, ça va. Moi, j'aurais envie de dire, tu vas passer par plein de chemins qui vont être difficiles. Tu vas pas y croire aussi de un jour de trouver un sport ou te sentir bien avec ton corps. Parce qu'on va dire, oui, tu vas voir, un jour, ça va arriver. Puis, tu vas pas le croire, mais ça va arriver. Ça va peut-être prendre du temps, mais tu vas finir par trouver ton X, puis un sport dans lequel tu te sens bien, puis que tu te sens, tu n'as pas besoin de te dénaturer, puis ton corps, tu vas finir par apprendre à l'aimer. Puis ça change tout.
1: Vous n'êtes pas que Sumotori. Vous avez un baccalauréat en animation et recherche culturelle de l'UQAM, maîtrise en administration des affaires avec une spécialisation en innovation de l'Université du Québec à Trois-Rivières. Vous êtes en deuxième année aux études en droit à temps partiel et vous êtes coordonnatrice du collectif des partenaires en développement des communautés. C'est très impressionnant de vous entendre. Yeah. C'était super. Nadia Cardin, championne de sumo, donc oui.
2: J'aimerais, on organise un événement de levée de fonds le 4 octobre. Ça s'est confirmé en fin de semaine. Là. Fait que pour ceux, si on a envie de nous encourager, d'encourager l'équipe, d'encourager les athlètes qui vont aller à Bakou.
1: Vous êtes combien?
2: On est 5 du Canada à aller, à aller à Bakou. Fait que le 4 octobre, à l'avant-garde, là, on va avoir un événement d'après-midi ouvert à tout le monde, aux familles.
1: Là. Et les deux femmes y seront?
2: Non, une seule femme, il y a seulement moi qui y sera.
1: Et l'avant-garde, c'est quoi?
2: C'est une brasserie proche du métro L'Assomption.
1: Et le centre où vous entraînez, c'est où?
2: C'est au 5600 Hochelaga, fait que c'est dans l'est
1: Montréal,
2: de Montréal. Okay. Oui, exactement.
1: On a encore plein d'autres questions. C'était fabuleux de vous entendre, Nadia Cardin. Merci infiniment et bonne chance en Azerbaïdjan en octobre.
3: On est derrière vous.
2: Yeah. Merci.
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1: On dirait que c'est arrangé avec la fille des vues parce que le thème de ta chronique, Sophie, c'est exactement ce que Nadia a vécu.
3: Elle est tellement, tu sais, d'aller dans des endroits où on ne nous attend pas. Moi, c'est ça que je trouve fascinant. Tu sais, Nadia est rentrée dans ce sport-là, puis elle pensait que c'était pas pour elle, mais finalement, elle est devenue championne du monde, puis on va la suivre. C'est merveilleux.
1: Ouais, vraiment.
3: Nouveau modèle. Mais en fait, je voulais vous parler de ça parce que je suis tombée sur les histoires, les reels de Bismala Boutique Châteauguay. Alors, je ne sais pas si vous avez entendu parler
1: c'est
3: de ça.
1: C'est grâce à toi que j'ai entendu parler
0: aussi.
1: De ça.
3: Écoute, alors, j'ai un extrait pour vous faire comprendre ce que c'est. Mais en fait, je le mets en contexte un peu. C'est des jeunes, assez jeunes, là, début secondaire, qui vont dans cette boutique à Châteauguay qui s'appelle Bismala Boutique, qui vend des habits traditionnels indiens, pakistanais, bengalais, et qui les portent et qui en font la promotion.
5: Bonjour, bienvenue au Bismala Boutique. Si vous cherchez des vêtements comme nous avons sur nous, venez au Bismillah Boutique.
6: Comme vous pouvez le voir, il y a plusieurs vêtements traditionnels indiens, comme celui-ci. Alors, si vous les aimez, vous venez les chercher pour les mariages, pour les anniversaires.

0: anniversaire, etc.
1: Par exemple, nous, on porte 3 couleurs différentes, mais il y en a plusieurs d'autres. On a toutes les couleurs que vous voudrez. Venez à Bismillah Boutique, on vous attend. Au revoir.
0: On vous attend.
2: Bon, écoute, oui. C'est intriguant. Moi, j'ai vu ça, je me suis dit, mais OK. Au départ, je me demandais s'il se moquait de cette culture, de cette dame qui est propriétaire de la boutique. Mais finalement, non. Ils ont eu envie d'aller là, de s'habiller, de découvrir cet univers, de cette culture. Puis là, c'est devenu viral. Puis il y a plein de jeunes qui vont s'habiller chez Bismillah Boutique puis faire des clips sur leurs réseaux sociaux. Je suis à chaque fois un peu déstabilisée par ces clips parce que c'est pour le moins inhabituel. C'est pas des gens qui sont d'origine indienne, pakistanaise ou autre. C'est pas des jeunes qui sont issus de cette culture. Mais ils y vont, puis pourquoi pas? En fait, pourquoi pas? Puis c'est ça qui m'intéresse là-dedans. Tu sais, vous savez à quel point j'aime les échanges interculturels, aller vers l'autre avec un grand A, pousser la porte des endroits où il y a personne qui nous ressemble.
3: Et les accueillir, parce que l'autre bord de la porte, il y avait aussi, je sais pas si c'est la propriétaire.
2: C'est la propriétaire.
3: Qui les a accueillis.
2: Complètement, puis qui a dit, OK, ben pourquoi pas? Puis elle a complètement embarqué dans cette, ben, dans ce jeu, je dirais, dans cet échange. Puis finalement, c'est plutôt sympathique. Mais c'est tellement étonnant que à chaque fois, je suis comme, est-ce que j'ai un malaise? Mais tu sais, ça, je veux dire, au départ, j'avais un malaise, puis après, parce que je craignais justement que ce soit une moquerie ou carrément du racisme, ça aurait pu déraper, mais non. Tu sais, ça ressemble un peu au trend, là, à la tendance de la belle Afrique. Je ne sais pas si vous vous souvenez de ça, il y a quelques années, où est-ce que il y avait la propriétaire qui était si bonne avec les réseaux sociaux. À Saint-Léonard. Et puis, elle a vraiment fait la promotion du foufou sauce graine.
3: Okay.
2: Et là, tous les jeunes allaient manger du foufou sauce graine, qui est mangé en Afrique de l'Ouest qui n'est pas évidemment sur nos menus de restaurants habituellement. Et puis là, c'est devenu une tendance. Et pourquoi pas? Puis même François Legault avait été manger du foufou sauce graine. Ça s'est rendu jusqu'à notre gouvernement. Mais moi, c'est ça. Est-ce que c'est une bonne idée de faire ça? Est-ce qu'il y a eu des commentaires un peu désobligeants sur cette publication de Bismillah Boutique?
3: Ah oui, ça, c'est sûr.
2: Ça, c'est sûr. Mais il y en a qui disaient, ben ça fait beaucoup plus pour le bon vivre ensemble que n'importe quelle politique qui essaie d'amener les communautés à se parler puis à se fréquenter. Est-ce que vous iriez à la boutique Bismillah?
4: Ben oui.
2: Ben toi, oui.
4: Ben pourquoi pas? Ben moi, c'est un peu la nature de mon boulot, de me ramasser dans des endroits. Puis tu sais, on parlait du car meet en fin de semaine. C'est un peu ça que j'ai vécu jusqu'à un certain point, dans le sens comme une espèce de d'immersion dans un milieu qui est loin de
2: toi de ou moi, de tes intérêts. De
4: mes, là, c'est ça.
2: Non, mais ça fait grandir à vitesse grand V, en fait. Parce que, tu sais, les préjugés tombent, les stéréotypes tombent. C'est vraiment d'accepter aussi un petit malaise et un inconfort quand on fait ça.
4: Ouais.
2: On est tellement habitués d'être dans nos plates-bandes puis dans nos affaires. Puis c'est pas de l'appropriation culturelle.
4: Non, c'est important. Curiosité,
2: c'est de l'appréciation.
3: Parce que c'était avec, en plus,
2: exactement.
3: Déjà de la communauté.
2: Il y a personne qui est exploité. Il y a pas un rapport de domination. Tu sais, c'est vraiment... C'est important de le dire parce qu'on a peur. Puis, tu sais... Il y a eu des situations malencontreuses d'appropriation culturelle, mais c'est pas ça.
3: Puis l'appréciation culturelle, c'est-à-dire qu'il faut retenir, il faut avoir un bénéfice direct, soit en termes d'argent, soit en termes de visibilité. On prend quelque chose dans cette communauté-là pour son bénéfice personnel. Là, on n'est pas du tout dans l'appropriation culturelle.
2: Ça, c'est de l'appropriation. Exactement.
4: Même dans la curiosité, là, dans l'ouverture.
2: Exactement.
4: Ouais, c'est ça.
2: Dans l'intérêt, dans la découverte, dans le bon vivre ensemble. Moi, je pense qu'on n'a pas le choix. On doit éventuellement, des fois, faire ce genre d'échange. Puis je trouve ça vraiment sympathique. L'autre exemple, qui est dans cette même lignée, je suis tombée sur des garçons, toujours sur Instagram, je suis beaucoup trop sur Instagram, mais ils s'appellent OSB, One Strong Brotherhood. Ils sont une dizaine de jeunes afro-américains.
3: Donc, c'était comme une fratrie, une fraternité forte.
2: Ils se sont donnés ce titre-là, exactement. Et eux, ils ont fait une vidéo qui est devenue virale parce qu'ils ont acheté du matcha, du thé matcha au Dunkin' Donuts, puis ils ont trippé à boire du thé matcha. C'est banal, là, tu vas me dire. Sauf que c'est pas associé

0: à des jeunes noirs de New York de boire du matcha. Puis là, ils ont eu des critiques genre, hey, on fera pas des gens qui vont, des gars qui vont aller dans l'armée avec ça, qui vont nous défendre. Il y a des gens qui disaient ça. Oui.
1: Oh. Oh.
0: Imagine. Alors, eux, ils ont fait, non, ça marche pas ça. On va déconstruire l'image que les gens ont de nous et de la masculinité. Puis on va aller où est-ce qu'on ne nous attend pas. Alors, ils ont commencé à faire des cours de pilates, de yoga avec des petits chiots. Ils ont fait des cours de poterie. Ils ont fait des cours de danse de gigue irlandaise. Puis c'est devenu un phénomène complètement génial où tout le monde les encense puis dit ben bravo. Sauf que c'est quand même fou que les gars, ils aillent de faire des manicures, tout ça. Puis que tout le monde les applaudisse de faire ça. Parce qu'ils ne sont pas là où est-ce qu'on les attend nécessairement.
2: Dans un monde où on ne valorise pas et on ne fait pas de place nécessairement pour ça, ça devient un peu l'exception qui rallie un peu tout le monde.
0: Puis on est toujours dans les clichés, dans les stéréotypes. Ils doivent faire des cours de hip-hop plutôt que de gigue irlandaise, tu comprends? Mais c'est sûr qu'on a...
2: Oh, j'ai tellement envie de les suivre.
0: Des a priori. Ah non, mais ils sont tordants, ils sont de bonne humeur. Puis c'est vraiment la célébration du Black Joy. Ils trippent surtout. Ils ont trippé sur un matcha, là. Alors, tu sais, ils ont continué cette énergie contagieuse en faisant plein d'autres activités. Puis moi, je trouve que c'est un bel exemple pour nous tous. Parce qu'on on devrait essayer des affaires.
2: Du yoga avec des chiots, Simon, un épisode de Télé-Québec de terrain là-dessus?
1: Peut-être.
0: Pour les chiots, plus que pour le yoga.
2: Ah, c'est très intéressant tout ça.
0: Ouais. C'est surtout que c'est l'avenir. Moi, je pense que c'est l'avenir. Mm.
1: On a reçu des courriels.
2: Oui, sur les collections, le premier trippant, sujet.
1: Oui, c'est ça. Il y a Anne de Saint-Jean-sur-Richelieu qui nous dit qu'elle ramasse les crucifix depuis qu'on les a retirés des murs des écoles et autres lieux publics. Puis c'est pas une Jesus freak. Puis ça, c'est le genre de collection que j'aimerais quand même fouiller si je visitais Anne chez elle à Saint-Jean-sur-Richelieu.
2: Simon Coutu, Sophie Foron, ça a été formidable. La semaine prochaine, tu n'es pas là.
0: Oui,
2: Sophie...
0: je suis là. C'est plus tard.
2: Ah, c'est plus tard. Excusez-moi, je vous ai entendu avant puis j'ai
0: non, c'est plus loin.
2: OK, parfait. Donc, on se retrouve
0: lundi prochain.
2: La bonne nouvelle, les gens que nous allons retrouver après le bulletin d'information, Céline Bonny, Michaël Gouin, donc, qui sont de la nouvelle série Sur le fil, sur l'itinérance. On a demandé à un intervenant qui est directeur général d'un organisme, Julien Montreuil, de regarder des épisodes et on en discute après les infos.
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7: Bonjour à tous, ici Steve Legault. Il est 11h, 11h30 à Terre-Neuve. Voici les informations. De grands investisseurs de partout dans le monde affluent vers Toronto au moment où le Canada tente de réduire sa dépendance commerciale vis-à-vis des États-Unis. En pleine guerre tarifaire avec son voisin du Sud, Ottawa organise ce sommet de deux jours pour présenter des projets d'envergure. Mark Carney prévoit lever 1000 milliards de dollars de capitaux sur 5 ans pour financer de grands chantiers d'infrastructure. Il affirme que la confiance qu'inspire son gouvernement va attirer les gros investisseurs. Un message à peine voilé à l'administration Trump. Le premier ministre s'envolera ensuite pour l'Europe où il sera le premier chef de gouvernement étranger à assister au discours sur l'état de l'Union européenne. Hier, il a précisé l'objectif de ce voyage.
8: On va commencer les discussions pour une alliance. Pas d'être un membre de l'Union européenne, mais pour une alliance unique entre le Canada et l'Union européenne. Parce que nous avons les mêmes valeurs. Nous avons des atouts complémentaires.
7: Mark Carney va aussi prononcer un discours devant le Parlement européen avant de se rendre à Liverpool pour rencontrer son homologue britannique, Andy Burnham. La santé publique de Terre-Neuve et Labrador refuse de dévoiler les résultats d'un audit de 1,1 million de dollars mené par la firme Deloitte. L'enquête visait à vérifier des facteurs.

0: facture, pardon, de dizaines de millions de dollars soumise par une agence de personnel de remplacement en soins infirmiers soupçonnée de surfacturation. L'autorité sanitaire affirme que le rapport n'est pas encore finalisé, bien que la dernière facture ait été réglée en février dernier. La violence complique de plus en plus la lutte contre la pêche illégale dans les maritimes. C'est ce qui ressort de documents obtenus par Radio-Canada qui mettent en lumière plusieurs incidents. Les explications de Pascal Rechnog.
1: En 2024, 36 agents des pêches du Nouveau-Brunswick et de la Nouvelle-Écosse ont refusé de faire une partie de leur travail. Ils ont entre autres invoqué la présence accrue de puissantes armes à feu sur le terrain. Grâce à des documents obtenus en vertu de la loi sur l'accès à l'information, on comprend mieux ce qui a poussé ces agents fédéraux à exercer ce moyen de pression. Dans des courriels et des documents internes, il est question de la présence de membres du crime organisé, dont des moteurs criminalisés, dans la pêche illégale à la civelle. En 2023, des agents auraient même été avertis par un informateur qu'un site de stockage de ces petites anguilles était gardé par des personnes armées de mitrailleuses et de fusils. Plusieurs incidents se sont aussi produits dans la pêche au homard au cours des dernières années, dont la plupart n'ont pas été rapportés par les médias. Des altercations entre pêcheurs, des menaces envers des agents des pêches. Il y a 2 ans, les 36 agents qui ont refusé d'aller sur le terrain pour faire appliquer les lois ont eu gain de cause. Un enquêteur senior a tranché qu'ils faisaient face à des dangers. Cela a poussé Pêche et Océan à apporter des changements, entre autres à mieux équiper et former les agents. Ici Pascal Reichner, Radio-Canada, Moncton.
0: La plupart des municipalités de la Nouvelle-Écosse verront leurs frais de police diminuer cette année grâce à un nouveau modèle de facturation de la GRC. Le gouvernement provincial absorbe une partie des coûts, mais exige que les sommes économisées soient réinvesties dans des initiatives locales de sécurité publique. La province financera également l'embauche de 25 nouveaux membres de la GRC pour renforcer les effectifs sur le terrain en Nouvelle-Écosse. Donald Trump s'oppose à un ralentissement du développement de l'intelligence artificielle alors que les grands dirigeants du secteur craignent d'en perdre le contrôle et tirent la sonnette d'alarme. Samedi, le patron d'Anthropic a plaidé pour une décélération de l'IA soutenue publiquement par ses principaux concurrents. Les précisions de Sarah Derry.
2: It's a warning sign that we need to slow down.
3: L'intelligence artificielle se développe si vite que le patron d'Anthropic, Dario Amodei, craint que des modèles prennent le contrôle de l'intégralité d'Internet d'ici un an. Il faut donc ralentir la cadence, une idée soutenue par son rival d'OpenAI et Elon Musk. Dave Anctil de l'Observatoire international sur les impacts sociétaux de l'IA.
4: Là, les risques sont rendus trop grands. Ils doivent prendre au sérieux la cybersécurité.
3: Il y a moins d'une semaine, un ancien employé d'Anthropic et d'OpenAI a même déclaré que leur système pourrait mener à la destruction de l'humanité.
5: On est en train de sortir des modèles qui sont très puissants. Qu'est-ce qu'on place comme garde-fou là-dedans?
3: Le chroniqueur spécialiste des médias numériques Bruno Guglielminetti plaide pour des balises gouvernementales. Mais le président américain Donald Trump minimise la nécessité de telles réglementations.
4: Avant l'élection de novembre prochain, s'il n'y a pas une majorité démocrate, il n'y aura pas de réglementation.
3: Les grandes entreprises pourraient donc tenter d'imposer leur propre cadre pour garder la confiance du public et de leurs actionnaires.
4: C'est pas juste de l'altruisme et un sentiment de responsabilité, là. C'est vraiment, si on cause des accidents majeurs, on va être responsable de ces accidents-là.
3: C'est dans ce contexte d'inquiétude grandissante qu'Anthropic se prépare à faire son entrée en bourse en octobre prochain. Ici Sarah Derry, Radio-Canada, Montréal.
0: Et puis en Suède, les élections législatives tenues hier n'ont pas donné de clair vainqueur et laissent présager de longues et difficiles tractations entre partis pour former un gouvernement. Selon le résultat préliminaire basé sur 95% des bureaux de vote, les sociaux-démocrates arrivent très légèrement en tête devant l'alliance entre la droite et l'extrême droite avec 176 sièges contre 173. Malgré ces résultats très serrés, la chef des sociaux-démocrates se dit prête à gouverner. Voilà ce qui complète l'essentiel des informations. 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Ici Steve Legault, bonne journée sur ICI Première.

0: C'est en compagnie de Sophie Fouron et de Simon Coutu et de cette incroyable sumo-torie Nadia, championne du monde. Nous allons vous proposer pendant les 90 prochaines minutes nos sentinelles de l'air du temps. Aujourd'hui, c'est Chris Bergeron et Arnaud Granata qui seront là dans une heure. On va notamment parler de cette tendance. En fait, Arnaud va se pencher sur la micro-infidélité. Hâte d'entendre ça, ce sujet-là, dans une vingtaine de minutes, dans notre segment « Les mots qui résonnent ». Aujourd'hui, c'est l'autrice, poétesse, éditrice Vanessa Bell qui va nous offrir un parcours exploratoire du mot « crise ». Aujourd'hui, avec toute sa sensibilité et sa poésie, on fait ça dans à peu près 30 minutes. Mais là, ce que nous allons faire ce soir sur Ici Télé, sera diffusée la nouvelle série « Sur le fil » signée Pascal Renaud-Hébert, qui nous plonge au cœur de l'itinérance dans la réalité des gens qui sont sans domicile fixe et de ceux et celles qui œuvrent auprès de ces personnes-là. Et je pense que rarement une série de fiction ne sera arrivée à ce point nommé en résonance avec un des plus grands enjeux du moment. Bonjour Céline Bonnier.
1: Bonjour.
0: Un rôle principal donc de Nathalie, fondatrice et directrice du Centre La Voix, où on va le voir tout au long de la saison, on va défiler une pléiade de personnages qui dépeint une foule de situations qui fait que les gens se retrouvent momentanément ou trop longtemps dans la rue, dont la situation de Martin, interprété par Michael Gouin. Salut, Michael.
2: Salut, Pénélope.
0: Père monoparental qui se retrouve à la rue avec ses deux enfants. Et là, deux questions avant de présenter notre prochaine invitée. Le tournage s'est terminé samedi. Dans quel état vous avez terminé ce tournage, Céline?
2: Oh!
1: En bel état. On était vraiment contents, joyeux, parce qu'on sent qu'on fait... le mieux qu'on peut faire, en fait. Puis il y a déjà des bonnes réponses
0: dans les budgets,
1: dans le temps, temps permis alloué. Mm-hmm.
2: Ouais, puis malgré le sujet complexe, le tournage était très lumineux et heureux et bienveillant et beaucoup dans l'amour. Fait qu'on a terminé dans l'amour quand même. Beaucoup.
0: Et justement, je l'ai dit en entrée, c'est particulier de jouer dans cette série à ce moment-ci, alors que tous les jours dans les médias, il y a des nouvelles sur l'itinérance.
1: Vraiment. Mais ça met en lumière, effectivement, pour nous, en tout cas pour moi, ça met encore plus en lumière la situation qu'on voit, puis avec laquelle il faut cohabiter dorénavant, puis apprendre à cohabiter. Mmh. Donc, ma question, c'est comment on s'éduque toute la gang ensemble pour aider, régler, cohabiter. Là,
2: Je vais même pousser la réflexion. J'ai l'impression qu'on fait partie du processus social. Cette réflexion-là qu'on devrait tous avoir ensemble, j'ai l'impression qu'on en fait partie avec cette série-là.
0: Parce qu'on y reviendra, mais ça a changé à tous les deux votre regard sur la situation d'itinérance. On y revient. Et on vous a proposé ceci comme discussion aujourd'hui. Vous avez généreusement accepté. Et lui aussi, on avait envie de faire voir quelques épisodes à quelqu'un qui vit cette réalité au quotidien-là. Un intervenant qui est devenu gestionnaire. Il est aujourd'hui directeur général de l'organisme L'Anonyme à Montréal. Julien Montreuil, bonjour.
3: Bon matin.
0: Merci d'avoir accepté cette discussion puis de vous être prêté à cet exercice-là.
3: Bien, merci beaucoup pour l'invitation.
0: Qu'est-ce que L'Anonyme en partant?
3: L'Anonyme fait plein de choses, en éducation, en sensibilisation, mais aussi directement auprès des populations, notamment des populations désaffiliées, avec des enjeux qui vivent des enjeux de dépendance, d'itinérance, santé mentale, donc avec toutes sortes d'actions sur le terrain directement, entre autres directement, on parle d'itinérance sur la Friche Notre-Dame à Montréal, qu'on commence à connaître de plus en plus et qu'on voit de plus en plus. Donc
0: unités mobiles, mais aussi un centre de logement qui peut ressembler à ce qu'on voit dans la série sur le film.
3: Oui, tout à fait. Si on parle en lien avec la série sur le fil, il y a peut-être deux actions là, qui sont vraiment... On a une halte répit directement sur la Friche Notre-Dame, donc au coin des rues Notre-Dame et Davidson. Et donc, les gens peuvent venir 24-7 dans cet endroit-là, là, juste prendre un répit, prendre un café, pouvoir prendre une pause finalement du milieu, je dirais, assez dynamique qui peut être la Friche Notre-Dame. Mm-hmm. Et aussi, on a une maison de chambre, donc vraiment des logements, des chambres pour les personnes qui étaient en situation d'itinérance. Et on espère de pouvoir que ce soit un tremplin aussi pour certaines, mais d'autres, pour d'autres, un habitat qui est une habitation qui est permanente, finalement.
0: D'emblée, Julien, je vous demande vos premières impressions de ce que vous avez vu, des premiers épisodes, sans complaisance.
3: Oui, j'écoute pas ce genre de série-là d'habitude et je m'explique, ça commence bien l'entrevue, parce que c'est trop proche de ce que je suis, de ce que je fais. On dirait que quand je regarde la télé, je vais à une pause. Là. j'étais un peu dans ce mood-là, donc souvent, je vais pas m'intéresser à... Bon, là, on me dit, écoute les deux épisodes, on va voir ce que j'ai le plus apprécié, parce que oui, je les ai

précis. Puis oui, je suis, j'ai envie de dire à mon Québécois, je suis faite. Je vais les écouter, c'est certain. Je suis accro. Mais ce que j'ai le plus apprécié, c'est le rythme. Je trouve que

0: C'est ça que moi, je l'ai vécu. Là.
1: Qu'est-ce que c'est intéressant. Ouais, OK, alors. Qu'est-ce que ça vous dit, ça, Céline, ce premier commentaire-là?
2: Ben déjà, moi, je faisais confiance à Pascale Renaud-Hébert parce qu'elle connaît bien le milieu. Parce que, bon, on le dit toujours que sa mère a un centre à Saint-Eustache.
1: En
2: banlieue de Montréal. Puis, donc, elle sait elle sait ce dont elle parle. Elle connaît les situations. Puis, je trouve ça intéressant parce que j'espérais qu'on soit le plus juste possible, exact, et dans le jeu et dans l'atmosphère, mm-hmm, de ces
3: Qu'on soit pas dans le spectacle.
2: Ouais.
3: Qu'on soit vraiment dans une vérité.
2: Ouais.
3: On discutait beaucoup sur le plateau. On cherchait beaucoup cette vérité-là. On voulait se rapprocher le plus possible de ce que... Bref, fait que oui,
1: c'est intéressant. J'adore ce commentaire-là. Ouais. Parce qu'effectivement, on est à l'ère où les séries doivent puncher. Moi, exact, je me suis posé la question, est-ce que j'ai envie de quelque chose de plus rock'n'roll? Est-ce que j'ai envie de quelque chose de plus? Et j'adore entendre donc une autre avenue puis comment c'est reçu. OK. Ce qu'on a fait, c'est qu'on a dégagé des extraits de ce premier épisode-là avec la parce que ça commence ce soir. Donc, avec l'aval de la production, on avait le choix de ce qu'on voulait comme extrait. Donc, merci pour ça. On va commencer avec un extrait qui vous a tordu le cœur, Julien.
4: Ouais. Tiens, pas de bon ça.
5: Pourquoi on t'entend le tout?
4: Pour faire du camping.
5: J'aime mieux mon lit.
4: Hey, c'est spécial, on fait du camping ensemble, c'est cool ça, non?
5: Toi, tu veux dormir où?
4: Ben moi, je veux dormir sur le siège en avant. Je veux juste à côté de vous autres, les gars. OK? Yes. Tiens, on va avoir des beaux pieds, là. Vous bien, là?
5: J'ai froid.
4: Ouais, mais gars, je vais fermer la porte, là, puis je vais partir le chauffage. OK? Let's go. C'est parti.
5: Papa? Pourquoi on n'a plus de maison?
1: Puis ce qu'on voit pas, c'est que quand il ouvre le moteur, il n'y a plus d'essence dans le char.
3: Mm-hmm.
1: Donc, on sent l'urgence à plein niveau. Ouais. Si ça a tordu le cœur de Julien, toi, cette scène-là, ce personnage-là...
3: Oui, moi aussi. Moi aussi, pour les bonnes raisons, dans le sens où... ben, tu sais, ce qu'il faut savoir, c'est que juste après cette scène-là, ce personnage-là, Martin va aller au centre pour demander de l'aide. Donc, c'est là où je trouve ça positif, c'est qu'il y a des ressources. Fait que je trouve ça beau dans l'idée de réussir à s'en sortir. T'sais, c'est pas misérabiliste de faire on est pogné là puis on s'en sortira jamais. Au contraire, il y a des ressources. Puis c'est justement l'objectif de la série de montrer qu'il y a des ressources.
1: Est-ce que cette situation-là, dans ton radar de ce que tu croyais être l'itinérance, t'avais vu ou imaginé un cas comme ça?
3: Non, c'est ça que j'ai appris le plus en faisant cette série-là. C'est à quel point on a l'impression, comme citoyen moyen, que la situation d'itinérance, c'est des gens avec des gros enjeux de santé mentale, avec des problèmes de consommation. Puis l'image, le cliché de la situation d'itinérance est beaucoup plus glauque, alors que Martin, c'est le gars ordinaire qui est à une situation précaire, mais tout à fait normale. C'est un père monoparental qui a un travail, il a deux enfants à charge, et là, il perd son travail, et le loyer augmente, et donc, il réussit à payer, je sais pas, là, tu sais, son 1 000 $ par mois, mais le 50 $ par mois, ça cumule, puis là, ça devient, je peux plus le payer, ce logement-là, perd son logement, habite dans l'auto avec les enfants, un peu ce qu'on vient d'entendre, puis finalement, ben, force est d'admettre qu'il va avoir besoin d'aide, tu sais, et c'est pour ça qu'il va au centre.
0: Puis au Québec, on parle que 40% des personnes en situation d'itinérance, c'est ce qu'on appelle l'itinérance économique.
3: Ouais.
0: C'est-à-dire que principalement, c'est des personnes qui manquent d'argent pour payer leurs besoins essentiels. C'est vraiment, on est là-dedans.
1: Qui n'a pas nécessairement de problèmes de consommation, de problèmes de santé mentale.
0: Effectivement, la situation est un peu différente à Montréal, mais si on parle à travers le Québec, c'est vraiment ça. Puis ce qu'on voit, c'est que de plus en plus de personnes se retrouvent dans des situations comme ça parce que le coût de la vie ne cesse d'augmenter.
3: Puis, moi, ce que ça m'a fait, là, c'est que ça humanise cette situation-là.
1: Mm-hmm.
3: C'est pas des gros enjeux. Des fois, c'est vraiment juste une petite situation précaire. On est à une bad luck de se retrouver dans une mauvaise situation.
1: Puis ça, on le dit, puis les gens, ils s'en rendent pas compte nécessairement. Mais c'est vraiment la réalité. Céline, le travail que toi, t'as fait pour te préparer à ce rôle de Nathalie, de gestionnaire de ce centre-là, c'est quoi?
2: Ben, je suis allée voir, j'ai visité avec certains de l'équipe, justement le centre...

0: Qu'a fondé la mère de Pascal, Renaud Hébert. Donc, on a passé quelques heures là à discuter avec les intervenants, à les voir agir, interagir avec les usagers qu'on appelle, les gens, les hébergés qui sont là. On a vu un autre centre, Saint-Barnabé aussi, à Montréal, qui est un peu plus quand même chargé et beaucoup plus... comment dire? C'est un autre genre de gens qui se retrouvent là. C'est un autre genre de situation.
1: C'est vraiment un refuge d'urgence.
0: C'est un refuge d'urgence.
1: Pour les personnes, tout à fait.
2: C'est Et ça. Les cas sont lourds.
1: Veux pas les personnes, c'est la dernière chance avant la rue. C'est un centre d'hébergement où à chaque soir, tu vas avoir ta place. Tout ça. Donc, on est dans une situation encore d'une grande précarité avec des installations. Là, on sait, le Cap-Saint-Barnabé, des installations qui étaient supposées d'être temporaires il y a 6 ans et qui sont encore là.
3: Alors que les autres sont peut-être plus dans une certaine accompagnement, dans un certain...
1: Oui, tout à fait. Le centre dont il est question dans la Syrie, on est beaucoup plus dans quelque chose d'hébergement, de transition.
0: C'est parce que Saint-Barnabé, c'est 350 personnes par soir qui sont quand même, bien entassées dans un... Ben mais oui. Ils font vraiment le maximum, là. Mais sur une patinoire d'un ancien YMCA. Puis ils font ce qu'ils peuvent, là. Mais c'est ça, ça a été ouvert en début de pandémie, puis ils sont incapables de le fermer parce qu'il y a un réel besoin.
2: On parlera de cohabitation si on a le temps plus tard pendant ce segment. Donc, aller sur le terrain, Céline, pour comprendre.
0: Donc j'ai fait ça, puis je
2: t'as amené à comprendre quoi? Que t'avais pas saisi peut-être avant? Ou est-ce que t'avais saisi déjà l'enjeu de
0: l'éducation? C'est-à-dire que je pense que quand on n'entre pas dans un certain milieu qui a des besoins particuliers, on peut pas saisir toute l'ampleur de la douleur, de la situation qui est complexe et compliquée à gérer. C'est le quotidien de ça aussi. La réalité du quotidien. Fait que je l'ai rencontré quelques heures, mais je suis sortie de Saint-Barnabé, puis je parlais pas, là, tu sais. Je parlais pas, je me suis tue quelques heures après, parce que je trouvais ça lourd, je trouvais ça chargé de douleur.
3: Mais dans un centre comme celui de Saint-Eustache, par exemple, ou celui qu'il y a dans la Syrie, il y a quelque chose de beau dans l'espèce de fraternité qui se crée les usagers et les intervenants. Il y a quelque chose de beaucoup plus, en tout cas, vous me direz, là, mais de plus réconfortant, accompagnant. C'est comme si ça créait une famille un peu. Là. Moi, c'est ce que j'ai senti en faisant la Syrie, en tout cas.
1: Oui, tout à fait. Puis c'est sûr que ces centres-là, le plus avec des personnes qui sont un peu plus organisé, on peut plus... Bon, c'est sûr que ça peut créer ça, mais en même temps, on le voit aussi dans les ressources d'hébergement, puis on le voit aussi dans les campements, cette espèce d'entraide-là, cette solidarité-là. Il n'y a pas juste ça, mais ça, c'est super présent.
2: Ouais. Alors, on a un autre extrait. On est avec Céline Bonnier, Michaël Gouin, qui, à partir de ce soir, vous propose sur le fil, donc cette incursion à l'intérieur d'un centre pour des personnes qui vivent en situation d'itinérance. Et on est aussi avec le directeur général de l'organisme L'Anonyme, Julien Montreuil, qui a accepté de regarder quelques épisodes pour en discuter avec nous aujourd'hui. Donc, c'est la suite de cette situation-là. Il arrive, donc, le personnage de Martin avec ses deux enfants. Le personnel de nuit le laisse entrer, l'héberge. Et là, le lendemain, il faut voir ce que le centre va faire parce qu'en principe, pas de mineurs sont acceptés dans ce centre-là.
4: On laisse Martin et ses enfants dans l'appartement.
5: Non.
4: 2 semaines maximum, le temps qu'on leur trouve une place ailleurs. Nelson, il prendra l'appartement après.
5: OK, puis en attendant?
4: En attendant Nelson, il va rester dans le dortoir.
5: Non!
4: Moi, je trouve que c'est la meilleure solution pour que tout le monde soit correct.
5: C'est moi, la responsable des services, puis je dis que c'est pas une bonne idée.
6: Hey, on peut-tu savoir c'est quoi ton problème à matin, Hélène?
5: Mon problème, là, c'est qu'on a déjà de la job par-dessus la tête, puis qu'on est en train de contourner des règles pour s'en rajouter encore plus.
4: Si t'as besoin de repos, on peut s'en parler en privé.
5: J'ai pas besoin de repos, j'ai besoin d'une boss qui m'écoute!
2: Avec Sophie Bourgeois qu'on entend. À quel point, Julien Montreuil, au quotidien, il y a des crises comme ça à gérer?
1: Je pense que ce qui est important à dire, c'est que premièrement, deux éléments dans cet extrait-là. Moi, je trouve que toute l'espèce de... un peu de détresse des gestionnaires ou de difficulté parce qu'il y en a toujours plus. C'est ce que l'actrice dit, Sophie Bourgeois, c'est ça? Donc, elle dit régulièrement, il y en a trop. Puis, tu sais, avec nos équipes d'intervention, on outille nos équipes d'intervention pour qu'elles puissent s'occuper des personnes qu'on rencontre à tous les jours. On fait ça, mais qui qui supporte et qui accompagne les gestionnaires. Ça, c'est un grand défi dans ce qu'on fait. Et donc, la pression, elle est là et tout ça. Donc, de s'assurer justement qu'on

0: en mesure de rendre les services aux personnes. Donc, pour nous, ça, c'est hyper important. L'autre élément, et là, je suis en train de perdre mon idée.
1: Mais je me demandais si des crises comme ça ou des situations comme ça dans un quotidien, c'est comme pour trouver, on est dans les plans B, plan C,
0: c'est
1: plan
0: ça,
1: B.
0: C'est trouver l'équilibre tout le temps entre, oui, on se met des cadres, puis c'est pas pour rien, on se met des cadres d'intervention, des cadres de travail, mais de l'autre côté, faut aussi être dans une situation où on juge des situations qui sont catastrophiques. Il y a pas très longtemps, j'ai une collègue qui est venue me voir et me dit « Aujourd'hui, Julien, j'ai transgressé toutes les règles, mais voici pourquoi. » Et ça faisait tout à fait sens dans la situation actuelle.
1: Ah,
0: donc, on est tout le temps aussi là-dedans. Puis je pense que c'est la force aussi du milieu communautaire. C'est de pouvoir s'adapter, justement, sans être encarcané dans des règles très, très strictes.
2: C'est drôle parce que pendant qu'il y a de la gestion humaine, là, je parle d'intervenants usagers, il y a de la gestion humaine aussi comme n'importe quelle entreprise avec des ressources humaines. Puis, tu sais, les employés entre eux aussi se gèrent alors qu'ils gèrent d'autres gens, des usagers.
1: Oui, c'est ça. Et on en parle rarement. De ça dans nos journaux, puis aux téléjournaux, puis aux radiojournaux. On parle de la situation des gens qui se retrouvent dans la rue. On parle des ressources d'une façon un peu vague, mais le communautaire à bout, c'était ça. Là.
0: Ouais,
1: c'était un peu pour nous dire ça. Puis là, les gens vont pouvoir le voir. À quel point, Céline Bonnier, est-ce que vous avez trouvé la série vraisemblable?
0: Définitivement.
1: Bon. À quel point, ça, c'est important.
3: Mais
1: puis,
3: oui.
1: Ça tient à quoi, la vraisemblance?
3: Je pense qu'il y a beaucoup de la direction, premièrement du texte. Donc, on le dit, Pascal Renaud-Hébert savait de quoi elle parlait. Et ensuite, je pense, la direction du réalisateur. Puis lui, il a choisi cette ligne-là. Et la chose importante, c'est que ce soit vrai, que ce soit réaliste. Mm-hmm. Puis que le jeu, l'atmosphère, le lieu, tout ça soit dans cette ligne-là. Fait que c'est ça.
1: Puis comment on parce que c'est, on dirait que c'est vraiment le nerf de la guerre quand on a des séries, par exemple, on pense à Stat, là c'est autre chose parce que là on est dans de la technicalité, puis c'est un autre type de vraisemblance. Mais à quoi ça tient jouer la vraisemblance? À quoi ça tient pouvoir incarner la vraisemblance?
2: Je pense que c'est en évitant le spectacle, justement. C'est que nous, notre objectif, c'est justement de s'intéresser à l'humain derrière le sujet. Nous, peu importe ce qu'ils vivent, les personnages qu'on a à défendre, on a. En tout cas, moi, je me donne pas le droit de juger. Je ne suis que dans la démarche de qu'est-ce que cette personne-là vise, c'est quoi ses objectifs et pourquoi. Puis c'est ça, sa motivation. Puis je pense que c'est en s'intéressant peut-être à l'humain derrière le spectacle, justement, parce que on parlait des usagers et de leurs relations, pas des usagers, des intervenants et de leurs relations entre eux. Je pense que c'est de cette façon-là aussi qu'on évite le spectacle pour une série comme ça, qui peut tomber dans un cliché, mais que nous, on voulait éviter, justement, en montrant la réalité dans tous ces aspects.
1: Michael, tantôt, j'ai demandé à Céline le travail qu'elle avait fait pour se préparer, pour rentrer en contact plus profond avec cette question-là de l'itinérance pour jouer ce rôle-là.
2: Ouais.
1: Toi, ça a été quoi ta préparation?
2: Moi, j'ai eu la chance que, t'sais, étant donné que mes enjeux étaient très entre guillemets ordinaires, là, c'était vraiment un père avec ses deux enfants, ben là j'ai pas de la grosse préparation d'enjeux de santé mentale ou de consommation à préparer ou quelque chose comme ça. Fait que moi je me suis vraiment beaucoup préoccupé. En fait, j'étais beaucoup préoccupé par le désir de vérité dans cet être humain-là, puis dans cette quête-là qui était tout à fait, je sais pas comment dire ça, mais ordinaire, normal. Fait que j'avais pas un gros défi à ce niveau-là. C'est sûr que ça vient toucher la petite fibre de jeune papa que je suis quand même. C'est sûr que la motivation part aussi de ça. Mais ouais, on était tous aussi dans une espèce de relation très, très proche, humaine, ensemble. On se posait beaucoup de questions pour arriver à être le plus vrai possible.
0: On dit à nos équipes, les équipes de gestion, les équipes d'intervention, une des qualités premières ou un des éléments qu'on doit suivre, c'est l'humilité. Puis je pense que c'est exactement ce que tu es en train de dire. Tu parles d'humilité dans le jeu aussi, qui donne justement cette crédibilité-là. Ah, ça me donne ça comme impression.
1: Alors, on a des cas qui sont, j'allais dire, inhabituels. Pour nous, le grand public, ce papa monoparental avec ses deux enfants, Anne-Marie Cadieux. Céline, un mot sur ce personnage-là?
3: Ben, c'est particulier. C'est aussi un autre cas, je dirais, de gens qui se retrouvent à la rue. Mais je ne sais pas si je devrais la présenter.
1: C'est peut-être un punch?
3: C'est aussi une situation particulière de quelqu'un dans une... Comment dire? Qui a une vie tout à fait normale et
1: qui se retrouve...
3: équilibrée.

0: et qui, à un moment donné, ça glisse. Il y a un élément qui fait que ça glisse et qu'elle aussi va se retrouver à la rue. Puis elle dit une chose formidable que je ne dirais pas. Je vais la laisser
1: Je pense que ce qu'on peut dire, par contre, c'est que Martin est dans une situation précaire de base.
0: Oui,
1: Ce qu'on peut dire, je pense, c'est qu'Anne-Marie représente justement la personne ordinaire de que tu parlais, mais avec des sous. C'est aussi ça qu'elle part d'une situation part, où elle n'est pas dans une situation précaire, mais elle se retrouve quand même.
0: C'est la santé mentale, c'est la fragilité mentale qui l'amène.
2: Selon notre société, rien ne la prédestinait à ça.
0: Exact.
2: Elle faisait partie des privilégiés.
0: Oui, puis elle le sait. Puis
2: C'est difficile. On tombe de plus haut.
3: Alors, ce que vous venez de dire, rien ne la prédestinait à ça. Puis j'allais dire quelque chose de terrible. Il y a des gens que la société prédestine
2: à
3: tomber dans la rue. Et le prochain cas de la série, c'est celui du personnage d'Ariel Charest. Mm-hmm. Et là, ce qu'on va entendre, c'est son partenaire, Nelson, joué par Pierre-Paul Alain, qui perd sa place dans la maison, qui perd son logement parce qu'il a été violent. Et donc, c'est une cause d'exclusion. Et c'est sa blonde. Et là, elle hésite entre garder sa chambre ou repartir dans la rue avec lui.
4: Nelson Richer, tu prends tes clés puis tes claques, tu t'en vas, sinon j'appelle la police.
5: M'excuse d'avoir cogné l'autre, j'étais en crise.
4: Tu peux pas le laisser dormir dehors! Nelson, tu sais comment ça marche ici? La violence, c'est tolérance zéro. Fait que tu pourras pas venir au centre pendant un bout.
5: Mon voyage, Esti, vous êtes payé pour nous aider. Chris!
4: Nelson, ce que je peux t'offrir, par contre, si tu restes calme, c'est de t'aider à trouver une place ailleurs.
5: Non, c'est avec moi qui veux être.
4: Non, ça se peut pas.
5: Fuck you, Esti, viens t'en, Sandra, décalisse. Ah ouais.
4: Non, Sandra, fais pas ça, t'as une chambre, là.
5: Ils veulent même pas m'aider. Qu'est-ce que tu penses qu'ils vont faire avec toi? Ah ouais.
4: Sandra, on n'a pas de raison de te mettre à la porte.
5: Ben oui, puis je suis posée de croire la madame qui a dit décolle.
6: Sandra, check là. On peut pas s'interposer dans la décision que tu vas prendre. Mais moi, je veux juste être sûr que tu prennes la bonne. Tu sais que c'est pas facile dans la rue.
5: Que je l'ai pas lu.
6: Check, on va faire un deal ensemble, OK? Laisse ton stock ici. Va marcher avec Nelson, va réfléchir à ça. Puis si t'es pas venu à 11h ce soir, on va comprendre que tu es dans ta chambre.
5: Fais ramasser son stock tout de suite. Elle reviendra pas.
3: Julien Montreuil, je rappelle que vous êtes directeur général de l'organisme L'Anonyme. Qu'est-ce que vous voulez dire là-dessus, sur ce cas-là en particulier?
2: C'est sûr que c'est hyper troublant. Puis la violence, cette violence-là, là, elle est très présente et tout ça, là, pas juste dans la série, mais dans la vie en général, puis dans la vie en situation d'itinérance, c'est là. Puis elle est inacceptable, il faut jamais la tolérer, tout ça. Mais j'aimerais mettre un peu de nuance dans tout ça parce que souvent là, j'ai l'impression qu'on va voir Nelson comme le méchant d'histoire et tout ça. Puis effectivement, il y a des comportements qui sont inacceptables. Mais faut pas oublier que lui aussi est en stratégie de survie depuis probablement un bon bout. Et tout ça. On est là-dedans aussi. C'est tous ces éléments-là qui sont là. Puis lui aussi essaie de faire le maximum pour pouvoir être le mieux possible. C'est un peu ça l'idée.
1: Il n'y a personne qui a raison, il n'y a personne qui a tort. Ouais. C'est des humains qui essayent de faire le mieux qu'ils peuvent pour s'en sortir.
2: T'sais. Souvent avec un coffre à outils qui n'est pas nécessairement super bien gardé.
1: Voilà.
3: Puis l'autre point que vous avez mentionné à notre recherchiste, Julien Montreuil, c'était en itinérance ou dans plein de situations où les gens ont besoin de ressources, il faut suivre leur rythme. Puis ça doit être quand même frustrant, difficile ou en tout cas un apprentissage pour les intervenants.
2: J'ai travaillé en ressources d'hébergement et également d'hébergement d'urgence, là, ce qu'on parlait un peu tantôt. Et dans le fond, les personnes passaient, là, genre, un peu ça, là, c'est vraiment ça, l'idée de passer d'un refuge, d'une place d'hébergement à une chambre. Donc, dans un processus de réinsertion sociale, c'était comme ça que c'était nommé. Et on voyait des personnes qui en bavaient pendant tout un mois, là, pour pouvoir justement faire cette transition-là. Puis là, il arrivait le premier du mois, puis on les perdait, puis ils faisaient le choix de partir. Puis je trouvais que l'intervention, l'intervenant à ce moment-là, de dire à la dame, si on te donne jusqu'à 11 heures, prends le temps d'y réfléchir et tout ça. Je pense qu'on est exactement là-dedans dans respecter le rythme des gens. Puis à ce moment-là, si on la met devant un choix, elle va faire le choix qui elle va suivre Nelson, c'est clair. Mais après, d'y donner le temps d'y réfléchir et tout ça, c'est ça, elle revient. Là,
3: c'est tellement intéressant, toutes ces nuances-là qu'on ne connaît pas, puis tout ce travail social-là qu'on ne connaît pas. OK, un dernier extrait qui met en scène donc ton personnage, c'est le bonnier de Nathalie, et son bras droit depuis des années. On l'a entendu tantôt, le personnage de Sophie Bourgeois, dans une scène où on comprend pas mal de choses.
7: Je comprends pas, Nat, que tu vois pas que ça peut pas continuer comme ça.
8: Je le vois. J'essaie de mettre des affaires en place pour que ça change.
7: Ah oui, comme quoi? Me nommer responsable des services puis continuer à t'ingérer d'indécision?
4: Non, je m'ingère pas, je fais ma job.
7: Tu m'avais dit que t'allais slacker sur l'intervention. Que ça allait être moi qui allais diriger l'équipe, tu fais le contraire. À force de vouloir aider tout le monde tout le temps puis n'importe comment, ça va te péter d'en face, non? Tu comprends-tu?
4: J'aide pas le monde n'importe comment, Hélène. Tu le sais que c'est compliqué autant que moi, là.
7: C'est raide à dire, là. Mais t'as le complexe de la sauveuse. Puis comme t'as pas réussi à sauver ta sœur, ben t'essaies de sauver tous les autres. Ben tu fonces d'un mur. Puis moi, je me planterai pas avec toi.
3: On est dans un sujet réel qu'on croise tous les jours. Maintenant, peu importe, on est où au pays, là. Comment on crée quand même à partir de ça? Comment on bâtit un personnage qui n'est pas une, dans une série documentaire, là, qui est un personnage avec...
0: Mais je dirais, moi j'ai aimé le mot que vous avez utilisé, M. Montreuil, l'humilité. Je pense que si... je pense que c'est ça qu'on a essayé. Après, vous pourrez nous dire si ça a fonctionné ou non, mais je pense que c'est le mot de base en général là, pour approcher l'humain et justement s'intéresser aux nuances de sa complexité. Tu sais. Puis Sébastien Gagné, je trouve, a toujours tenu à ça, a toujours tenu ces brides-là de la direction, c'est-à-dire... On s'intéresse aux moindres aspérités de l'humain puis ce qui le rend intéressant. Après ça, ben j'espère qu'on, je pense qu'on a réussi un bon bout de ça. En tout cas, fait que je pense que c'est comme ça qu'on se penche sur la chose puis justement avec un directeur d'acteur qui nous ramène toujours à justement à pas glisser dans un spectacle, à retourner
3: dans une trop grande représentation.
0: Grande représentation, puis à toujours revenir à la simplicité de l'humain. C'est-à-dire qui comprend toutes les nuances.
1: Oui, tout à fait. Là où j'aime beaucoup l'expression humilité, le mot humilité, c'est qu'on, j'ai l'impression qu'on met peut-être, on se met de côté, nous, dans le sens qu'on va pas au-devant de l'être humain qu'on essaie d'interpréter. On essaie de laisser l'être humain exister et de se mettre en arrière, tu sais, par respect.
3: C'est quand même une série diffusée le lundi soir. Gros soir de télésérie, gros soir de télé. Les gens ont recommencé à travailler le lundi. Déjà, ils pensent au vendredi. Et là, on s'installe devant la télé. Il est 21h. Ben, on va avoir regardé avant... à 19h30, qui a éclaboussé le ministre, là, dans laquelle Michael joue, qui est la suite de qui a poussé Mélodie. Fait qu'on, on va s'être un peu...
1: On s'est divertis.
3: C'est quoi le défi de faire une série devant laquelle les gens se déposent aussi pour se reposer et se divertir quand le thème est celui-là de l'itinérance?
1: Mais c'est drôle parce que moi, ça me fait... Cette série-là me rend... Je trouve ça très lumineux. Je trouve qu'on est dans une ère en ce moment où la vie est tough, le monde est en train de brûler, là, tu sais. Puis j'ai l'impression que cette série-là me donne envie de me réunir, d'être en communauté, puis d'essayer de bien aller.
3: Julien Montreuil, je ramène on va terminer avec la première chose que vous avez dite il y a une demi-heure. C'était moi habituellement ces séries-là, j'écoute pas ça. Parce que c'est trop proche de moi, mais vous avez aussi dit, je suis comme embarquée. Là. Pourquoi vous allez la suivre?
2: Ben, je parlais du rythme, mais je parle aussi de... Ben, j'ai envie de savoir ce qui va arriver par la suite, bien évidemment. Mais j'ai vraiment... Le jeu d'acteur est vraiment intéressant. Puis ces réalités-là, pour moi, c'est des réalités que... Je pense qu'on peut s'accrocher. On parlait de rendez-vous social, entre autres, par rapport à cette série-là. Je pense que c'est le cas. Puis, je crois qu'il faut qu'on en parle continuellement. On dit qu'on en parle beaucoup en ce moment. Moi, je pense pas qu'on en parle assez d'itinérance pour l'ampleur du phénomène que c'est.
3: On n'en parle pas, en tout cas, de toutes les manières dont on pourrait en parler. On parle souvent des mêmes deux, trois affaires. Le prix que ça coûte, le prix que ça coûterait pas. La cohabitation difficile, les campements, alors que la situation est autrement plus vaste que ça et la série ça fait un travail là-dessus.
0: Puis je veux juste rajouter que moi, j'ai vu le 1 et 2, puis j'ai eu des éclats de rire, là, des fous rires, vraiment. Parce que il y a des situations loufoques aussi, parce qu'on parle de nuances de l'être humain, mais l'être humain, des fois, c'est loufoque.
3: Il y a pas de sens. Il y a des affaires loufoques, puis il y a des personnages aussi qui sont là pour ça. Le personnage de
1: Kevin.
0: Kevin ou Ariel.
3: Le personnage
1: interprété par Sam Elouard.
3: Exact.
1: Oui, exactement. Mais le personnage de Kevin, qui est très excentrique, très énergique, très positif, il est heureux, la vie va bien. Tu sais, il y a un gros, il y a vraiment un gros background quand même familial. C'est compliqué, mais il est heureux.
3: Alors, t'sais. On vous invite à écouter, à être de ce rendez-vous social et télévisuel. Ça peut juste être un rendez-vous télévisuel, si vous voulez. À 21h sur ICI Télé et ICI Tout.TV, dans des textes de Pascal Renaud-Hébert. On avait avec nous Céline Bonnier et Michael Gouin qui se retrouve dans la série et il a accepté notre invitation, le directeur général de l'organisme L'Anonyme, Julien Montreuil. Merci infiniment à vous trois.
8: Merci.
2: Merci beaucoup.

0: C'est la pièce Rivière de Oui Merci qu'on vient tout juste d'entendre et c'était délicieux comme pièce. Juste pour faire un petit lien avec le sujet d'avant, sachez que le mouvement communautaire à Bout va tenir un rassemblement national à Trois-Rivières demain. Donc, vous allez entendre parler de ce milieu communautaire et de leurs attentes envers les partis politiques, donc demain. Au début de semaine, à cette heure-ci, à peu près, ce qu'on fait à chaque lundi, c'est vous proposer les mots qui résonnent, en référence, bien évidemment, là, ça sonne Céline Dion. Mm-hmm. Et chaque semaine, en alternance, il y a des chroniqueurs donc, qui nous invitent à un espace d'exploration linguistique autour d'un mot. Et aujourd'hui, c'est l'autrice et poétesse, éditrice, critique littéraire qu'on retrouve, Vanessa Bell. Bonjour, Vanessa.
1: Bonjour, Pénélope.
0: Le premier mot était bonheur, et là, on est ailleurs.
1: Bien, ailleurs, oui et non, en fait. On les lit. Donc, aujourd'hui, on va parler du mot crise. Et un mot, en fait, auquel je m'intéresse depuis plusieurs années, mais particulièrement, j'ai envie de dire, depuis que j'ai franchi la quarantaine.
0: Donc, période de crise.
1: Oui, voilà. Mais une crise, en fait, comme ce qui m'intéresse dans la crise, c'est vraiment l'axe de la crise comme acte d'émancipation. Donc, la crise joyeuse, l'aspect positif de ce mot-là et tout ce qu'il sous-tend comme vecteur de changement et de lien social. Donc, on glisse doucement sur tout ce qu'on s'est dit juste avant. Et donc, je pensais convoquer plusieurs personnes. Déjà, pour moi, la crise, elle résonne particulièrement dans la voix de l'intellectuelle et féministe afro-américaine Bell Hooks, pour qui la crise donc devient ce fameux signal d'alarme, oui, mais aussi surtout une opportunité de transformation sociale profonde. Et là, j'avais envie juste de mettre sur ton radar et sur le radar des personnes qui nous écoutent, l'excellent, magnifique documentaire Yannouni, qui est coproduit entre autres par Leonardo DiCaprio et qui est tout à fait gratuit sur YouTube par ailleurs, et qui raconte le combat de Chuma Chipaya, qui est une militante autochtone qui a survécu à 6 tentatives d'assassinat, entre autres parce qu'elle et son conjoint défendent la forêt amazonienne de l'extractivisme, entre autres de l'or. Et ce qui est particulièrement intéressant dans ce documentaire-là, qui est à la fois une espèce de thriller et une histoire d'amour, c'est tout l'aspect, en fait, de la lutte et de l'engagement et de la protection du monde et du territoire au moment même où eux deux sont sur le point de mettre au monde un enfant. Donc, qu'est-ce qu'il y aura pour nous et pour eux dans le futur? Et ce que j'ai trouvé très intéressant, en fait, c'est le motif récurrent qui va lier crise, amour, collectivité, vie et mort. Et je trouvais que dans un contexte électoral, aussi à quelques jours du 30 septembre, qui est la Journée nationale de vérité et de la réconciliation, ça me semblait un mot tout à fait à propos à amener en studio avec ce qu'elle a, non pas de facile, mais ce qu'elle a de réjouissant.
0: Si on fouille un peu dans son étymologie.
1: Oui. Exactement. Donc là, on part du grec. Ce que j'ai trouvé intéressant, c'est que des fois, quand on va dans différentes langues, on trouve des racines différentes. Mais là, crise, ça semble être assez unanime. Donc, du côté du grec, on vient du mot krisis, qui est issu du verbe krinen, qui veut dire donc passer au crible, trier, séparer ou juger. Donc, on était déjà là-dedans et le latin va prendre le mot, le transformer en crisis, qui va se spécialiser d'abord dans le domaine médical. Donc, chez les médecins antiques comme Hippocrate, par exemple, la crisis va désigner vraiment un moment décisif d'une maladie où l'état du patient va basculer. Donc, on a déjà cette notion-là de bascule, soit vers la guérison, soit vers la mort. Et là, il va falloir attendre le 15e siècle pour voir apparaître le terme en français, toujours avec ce sens médical de phase critique d'un mal. Mais au 17e siècle, on va élargir, on va sortir un petit peu en dehors de la médecine et le mot va tout simplement désigner en fait une phase décisive, un moment de rupture, de trouble ou de bouleversement violent dans une situation qui peut être politique, économique. Et là, apparaît la notion personnel. Et on y viendra. En fait, je fais la blague avec la crise de la quarantaine, mais quand même, les crises, on en vit tout au long de notre vie. Je pense à mon adolescent de 14 ans que je salue. Bonjour, Jules. Qui vit aussi une forme de crise et qui est toujours une crise d'émancipation. Et ce que je trouvais très intéressant, c'est d'aller chercher la notion de crise du côté de la politicologue, philosophe et journaliste allemande Anna Arendt, qui va venir vraiment passer ce moment de rupture-là et va dire, en fait, la crise, c'est simplement un moment, ben, pour faire simple, on s'entend, où le passé et la tradition ne guident plus le présent. Donc, forcément, ça va nous obliger à penser par nous-mêmes. Et là, ce qui est intéressant, Pénélope, c'est qu'à partir du moment où on pense par nous-mêmes, ben, la crise devient une brèche qui va permettre d'exercer de nouveau sa pensée critique et d'inventer des nouvelles manières d'habiter le monde. Ouais, ouais, absolument. Et moi, j'aime beaucoup l'idée de la crise comme révélateur, comme un moment de vérité. On va le voir aussi même dans nos crises personnelles. Quand on arrive vraiment au plus fort de la crise, c'est là où on dit des choses qu'on enfouit en nous, où on va prononcer des choses qu'on se dit « j'aurais jamais pensé dire ça à voix haute », mais la crise l'oblige presque.
2: Parce qu'on est, ouais, c'est ça, il y a plus d'autres options, il y a plus d'autres issues que par en avant, on dirait.
1: Exactement, par en avant est effectivement le bon chemin à suivre, parce que la crise, il faut la traverser. Ensuite, ben, il y avait aussi le verbe criser, qui est un verbe qu'on utilise peut-être moins au Québec, mais qui est français.
2: Je savais pas du tout que c'était un verbe.
1: Ben, je l'ai appris aussi, je te le confie. Okay. Et ce verbe donc qui veut dire se mettre en colère. Et là, oh, notion de colère, un autre mot que j'affectionne particulièrement. J'ai attrapé ça et j'ai aimé que crise et colère se frôlent parce que chez Charles Pépin, par exemple, on va dire ben la crise, c'est une déchirure du réel. Et ça, c'est vraiment une image que je trouve puissante et

0: intéressante. Et cette déchirure du réel-là, elle contient une puissance d'ouverture dans laquelle, forcément, à partir du moment où il y a une limite infranchissable qui a été franchie, ben ça va provoquer une colère qui, si elle n'est pas haineuse, va être forcément une colère saine. Et on ne parle pas assez, je trouve, Pénélope,
1: de la colère saine. En fait, on a parlé ce matin avec la sumotori qui nous racontait, Nadia, qu'effectivement, à partir du moment où elle a été capable de profiter de son corps gros pour tout ce qu'il lui offrait dans le sumo. Pour elle, elle est allée là-dedans. C'était vraiment intéressant de l'entendre sur la colère comme moteur qui l'a propulsé, un fond de colère là, qui l'a propulsé dans certains des mouvements du sumo.
0: Et de la même manière, en fait, que la crise, ce que tu évoques, c'est la même chose. Ça va nous permettre, en fait, de réévaluer ce qui compte pour nous, puis va nous amener à prendre des décisions inédites. Donc, j'imagine que de se lancer dans cette activité-là, par exemple, n'était peut-être pas dans son chemin de vie au départ. Donc, si on y va vraiment rondement, étymologiquement, une crise va vraiment désigner un moment de vérité et ou de choix décisif qui va obliger à trancher pour provoquer un changement. Et cette fin de semaine, je faisais une très belle formation dans la forêt boréale et kilomètre cube avec le Centre Bang, et l'artiste Muriel Lemond m'a mis entre les mains une citation que je trouvais tout à fait à propos d'Einstein qui disait « Mais les problèmes, donc voire les crises, ne peuvent pas être résolus avec les modèles de pensée qui ont conduit au problème et où à la crise. Ça, je pense que c'est comme une petite sagesse que j'avais envie d'amener en studio avec nous ce matin. Et là, si on pense aux crises plus largement, il y avait quelques crises que j'avais envie d'évoquer, non pas parce qu'elles sont joyeuses, hein, faut faire attention, c'est pas ce que j'essaie d'exprimer, mais que les crises sont des moteurs de transformation personnelle et ou sociale. Donc, j'avais pensé entre autres à la Grande Dépression dans les années 30, une crise économique mondiale, bien sûr, qui va faire que le Québec, oui, est plongé dans la pauvreté, mais qui va nous amener à créer le filet social et aussi la naissance du mouvement coopératif. Et là, même si on peut, oui, se questionner sur la viabilité des modèles collectifs mis en place il y a une centaine d'années, ben il faut jamais oublier, comme le bonheur d'ailleurs, Pénélope, que le facteur déterminant dans le succès de l'humanité à petite comme à grande échelle, ça reste le pouvoir de la communauté. Et récemment, j'écoutais une entrevue de Brian Eno qui énonçait ceci que j'avais envie aussi d'amener avec nous pour qu'on réfléchisse ensemble à ce que ça peut être, peut-être pas maintenant, mais dans le futur, donc je le dépose. Il disait, si les grandes idées novatrices sont généralement formulées par des individus, elles sont presque toujours le fruit de communautés. Donc là, on apportait avec la crise le concept d'intelligence coopérative et ça me réjouissait complètement. Je pense que ce sera quelque chose à creuser davantage dans une prochaine chronique, peut-être. Après, bon, bien sûr, il y a d'autres crises autour de nous. Je pense à la crise d'octobre qui a bien sûr disqualifié complètement la violence comme moyen d'action politique au Québec. La crise d'Oka qui est devenue, oui, une prise de conscience collective qui a surtout forcé les institutions, les gouvernements et la population à reconnaître l'importance et la vérité des droits ancestraux et territoriaux des Premières Nations. Et j'avais envie, parce que je vois le temps filer, il y avait un petit passage que j'avais envie d'amener par rapport à la crise qui je pense, si on ramène ça sur le plancher des vaches, là, va vraiment nous mettre en lumière tout ce que j'essaie de dire autour de la crise. C'est un court extrait d'un texte apparaître aux éditions du Quark qui s'appelle « Piéger les géants ». Et c'est la lumineuse et engagée Gabrielle Isaguré-Falardeau qui vient illustrer, il me semble, tout ça dans une seule anecdote. Et elle écrit ceci. Au Honduras, les pannes d'électricité surviennent fréquemment. On dit alors « c'est fouet la lousse ». Et j'aime traduire cela par « la lumière nous a quittés ». Alors, c'est une autre lumière qui apparaît, celle des étoiles soudainement abondantes et du ciel qui se rapproche de nos têtes. Une fois où, avec ma tante Melba et ma cousine Alma, nous étions sortis de la cour nous confier à propos de nos amitiés, puis d'une autre durant laquelle, avec tous mes cousins et cousines, nous avions écouté dans le salon des radiothéâtres d'horreur et partagé des histoires de fantômes. Quelque chose existe de grandiose dans le rassemblement spontané que provoquent ces ruptures du quotidien. Peut-être faut-il créer des brèches dans le trajet lisse de l'existence pour enfin mesurer notre capacité de faire ensemble. Mm.

0: Et j'aime tellement, Pénélope, cette idée de brèche dans le quotidien, de moments comme on le fait présentement, toi, moi et vous, les auditeurs, auditrices, et à chaque semaine pour réfléchir, pour réévaluer, pour questionner. Et tout ça, ça veut dire quoi? Ça veut dire prendre soin. Et elle est là, la beauté des crises, je pense, dans ce qu'elle force de temps autre, de déplacement de nous-mêmes, dans nos trajectoires de vie, qu'elles soient sociales ou personnelles. Car il ne faut pas oublier, la crise, à petite comme à grande échelle, elle survient toujours au même moment, c'est-à-dire lorsqu'on s'est laissé porter par le cours des choses sans faire de choix, sans prendre de décision et sans prendre de risque. Donc, les crises sont d'excellents moments pour se décentrer et de magnifiques opportunités, je crois, pour réapprivoiser l'incertitude et d'aborder les événements avec curiosité. Et ça, je trouve ça super intéressant parce que j'ai une amie qui, à chaque fois qu'il lui arrive quelque chose de terrible et de terrifiant, me dit toujours « Ah, c'est intéressant. » Et je trouve que c'est une belle manière de cultiver la curiosité plutôt que la défaite ou l'apitoiement. Et ça m'apparaît comme une espèce de posture de résistance et de résilience magnifique. Donc, ce que j'avais envie ce matin, c'était peut-être de nous inviter, en fait, à revoir notre préjugé envers ce mot-là, qui est le mot « crise », et l'aborder peut-être comme un événement joyeux qui peut être rude sur le moment, mais qui nous apporte, comme tu le disais, Pénélope, vers l'avant, vers peut-être pas mieux, mais en fait, définitivement différent. Donc, réapprendre le langage pour aussi se tricoter une nouvelle réalité.
1: C'est difficile et parfois impossible quand on est dedans, quand il y a crise du logement, quand il y a crise d'urticaire, quand il y a des crises qui sont douloureuses, qui sont parfois insurmontables, infranchissables. Tout à l'heure, j'ai dit spontanément qu'il nous oblige à aller de l'avant, mais pour plusieurs personnes, ils restent dans la crise et la vie se termine pour eux dans cette crise-là parce qu'ils n'ont pas été capables de voir l'autre côté. Je pense à des crises qui sont des conflits, par exemple, dans lesquels on retrouve aussi la mort. Mais c'est intéressant de voir dans nos crises collectivement, quand on utilise beaucoup le mot crise aussi, c'est intéressant de prendre ce pas de recul que tu nous offres ce matin, Vanessa Bell, ça c'est sûr. Dans nos crises quotidiennes aussi, elles n'ont pas toutes besoin. Nos obstacles n'ont pas toutes besoin de devenir des crises, ça c'est intéressant. Oui. Et même quand on est dans la crise, c'est intéressant, même si on embrasse la crise, effectivement, de défaire cette idée-là qu'il n'y a que de la destruction dans cette crise-là, mais qu'on peut aussi être, ça peut aussi être un moteur de construction.
0: Oui, bien sûr. Puis je le pensais aussi en ce sens-là, c'est-à-dire septembre, c'est le mois de la prévention du suicide. Il y a plusieurs crises qui sont en cours, comme tu le mentionnes exactement. Et je me disais, des fois, il faut se rappeler dans le mot qu'il y a des racines qui peuvent donner espoir. Donc, je le répète, c'est pas pour dire la crise est quelque chose de facile, mais la crise est assurément sert un propos. Et si on ne l'évite pas, et si on l'adresse, et si on le fait collectivement, parce qu'encore une fois, comme pour le bonheur, c'était là-dessus que reposait notre bonheur, finalement, c'était dans le soin des autres, et c'était dans la collectivité, dans la communauté, on pouvait trouver une certaine émancipation de l'autre côté. Et d'ailleurs, à ce sujet, j'avais envie d'inviter un de mes petits livres favoris chouchou qui a bercé mon adolescence. Donc, je vous invite à lire et à relire « Éloge du risque » de la philosophe et psychanalyste Anne Dufour-Mantel, bien sûr, pour vous convaincre, pardon, si ce n'est pas déjà fait, que les crises ne sont pas des accidents à contourner, à éviter, comme je le disais, ou pire, à ignorer, mais une opportunité d'engagement, et là, je pense que ça, c'est un mot cardinal, une opportunité d'engagement et d'émancipation. J'avais envie de lancer cette phrase célèbre pour terminer ce micro, donc je le détourne, le sens peut-être, une phrase célèbre à tort ou à raison attribuée à Churchill qui disait « Ne gaspillez jamais une bonne crise. »
1: Ouais, exact. Super intéressant, Vanessa Bell. Et j'en profite. Merci pour cette exploration autour du mot crise. Merci infiniment. Deuxièmement, tu étais avec nous vendredi à l'émission, même si tu n'étais pas là.
0: Oui!
1: Parce que c'est grâce à toi si on a eu quatre de ces six personnes donc qui ont fait cet incroyable périple dont on a parlé au Nunavik. Donc, on avait avec nous quatre femmes parce que c'est dans la revue Zone Occupée dont tu as dirigé la dernière édition que tu lançais d'ailleurs au Saguenay la semaine passée et que tu vas lancer, si je comprends.

0: s'en vient le 26 septembre aux Îles de la Madeleine, donc zone occupée, ce magazine de réflexion d'art et de culture. Très intéressant. Et là, ce sera avec qui aux Îles de la Madeleine?
1: Ce sera avec l'artiste et autrice aussi, Alfia Jonka. Il y a toute une panoplie de femmes de la communauté qui ont attrapé des textes dans ce numéro-là autour des sororités. Mmh. Et on va réfléchir ensemble, on va rire, on va peut-être même regarder notre bonheur collectif et défaire nos crises. Tiens.
0: Très bonne idée. Vanessa Bell, merci infiniment.
1: Merci à
0: et
1: toi.
0: Et on se retrouve éventuellement.
1: Tout bientôt.
0: Autour de ce micro, tout bientôt. Bonjour, Alec.
2: Bonjour, Pénélope.
0: Alors, c'est un retour à ce micro?
2: Ben oui, en fait, je suis de retour depuis jeudi à ce micro quand même.
0: Ah,
2: oui.
0: C'est moi qui n'étais pas là.
2: C'est ça, vous étiez.
0: Avec vous.
2: C'est ça, vous étiez à Québec et là, vous n'aviez pas le temps de me parler.
0: Exact, exact. Donc là, on se parle ce matin. Très heureuse de ça. Vous avez été quand même très occupée la semaine dernière. Et là, ça commence avec quoi aujourd'hui?
2: On reçoit la présidente du Conseil du Trésor, France-Hélène Duranceau, pour parler de ce dérapage informatique au ministère de la Santé. Un budget qui était prévu pour le SIFA, le système d'approvisionnement, de 96 millions au départ. Ça pourrait coûter jusqu'à 1 milliard de dollars sur plusieurs années, ce système informatique au ministère de la Santé. Donc, France-Hélène Duranceau, qui est un peu la gardienne de la bourse actuellement au gouvernement, qui a autorisé ce projet à aller de l'avant, va venir s'expliquer. On parle de la possibilité que le Canada se rapproche vraiment beaucoup de l'Union européenne un peu plus tard cette semaine lorsque Mark Carney va aller faire un discours au Parlement européen. Alors Stéphane Dion va être avec nous, lui qui a été ambassadeur auprès de l'Union européenne là-bas. Qu'est-ce que ça peut vouloir dire? Puis on fait un petit tour au tournoi de golf du Canadien de Montréal. Tiens, c'est aujourd'hui. Les coulisses, les bruits de coulisses du Canadien de Montréal. La saison recommence bientôt. Voilà.
0: Alors, bonne première de la semaine, Alec.
2: Merci.
0: On vous écoute à Midi Info, c'est dans une demi-heure. Demain, entre autres, invité Francine Ruel sera avec nous. Également, l'auteur d'une enquête, une vaste enquête. Il a tenté de découvrir si effectivement des scientifiques peuvent confirmer qu'on vit dans une grande simulation, nous, ici, sur la planète. Est-ce que notre conscience est la nôtre ou elle était, ou est-elle dirigée par d'autres? Voilà notamment ce qu'on fera demain. Les sentinelles de l'air du temps s'en viennent après ceci.
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7: Midi, midi 30 à Terre-Neuve, ici Maxime Bossonnet, voici vos informations. Des documents fédéraux obtenus par Radio-Canada grâce à la loi sur l'accès à l'information montrent que le crime organisé et la violence compliquent de plus en plus la lutte contre la pêche illégale dans les maritimes. Ça concerne la pêche à la civelle et la pêche au homard dans le sud-ouest de la Nouvelle-Écosse, mais aussi dans le sud-ouest du Nouveau-Brunswick. On parle de menaces sérieuses contre des agents du MPO, de présence d'armes d'assaut et de groupes de motards criminalisés. La criminologue Véronique Chadillon-Farinacci de l'Université de Moncton étudie depuis des années le travail des agents des pêches dans les maritimes. Elle affirme qu'il n'y a pas que dans les pêches au homard et à la civelle que ces agents se retrouvent dans des situations difficiles.
8: Les incidents qui sont couverts médiatiquement sur la place publique, ça va aborder des situations particulières, des situations très graves qui ont dégénéré sur une longue période. Mais il y a un paquet d'autres incidents similaires qui affectent d'autres zones géographiques en Atlantique ou au Canada, qui affectent d'autres espèces que la civelle et le homard. Puis ça, c'est un petit peu moins rapporté parce que c'est dur à documenter. Ça se passe dans le fond d'un rang, sur un quai, sur une rivière. Il n'y a pas beaucoup de témoins.
7: Et un dossier sur la violence dans le milieu de la pêche est à lire sur notre site web. Dans le reste de l'actualité, au Nouveau-Brunswick, dans un communiqué ce matin, l'évêque de Bathurst annonce la fermeture et la démolition éventuelle de la cathédrale de Bathurst. Selon Mgr Michel Proulx, le diocèse n'a pas les fonds nécessaires pour entretenir le bâtiment religieux, ni pour assumer les réparations estimées à 2 millions de dollars. Les dernières messes seront célébrées à la fin de semaine de l'Action de grâce, les 10, 11 et 12 octobre. Le siège de l'évêché sera déplacé à l'église Notre-Dame-du-Rosaire, qui deviendra donc la nouvelle cathédrale. Les Des événements météorologiques extrêmes de plus en plus fréquents détériorent le réseau routier dans les provinces de l'Atlantique. À l'île du Prince-Édouard, par exemple, l'état des chaussées s'est nettement dégradé.

0: après le dégel de l'hiver dernier. Selon Serge Dupuis, professeur en génie à l'université de Moncton, les réparations coûtent cher et nécessitent désormais des solutions plus durables.
1: Ça coûte très cher. Puis l'intention, c'est que ta route dure 15 ans, 25 ans, mais là, on est rendu à les remplacer plus tôt que ça. On s'adapte, on apprend aussi à mesure avec ce climat-là qui change et malheureusement, on ne peut pas prédire qu'est-ce qui va arriver. Alors, on essaie de, si qu'on va refaire la route à nouveau, c'est juste mettre une couche d'asphalte au-dessus, va pas arranger les problèmes de nid de poule ou de gel.
0: Et le gouvernement de l'île du Prince-Édouard prévoit investir 296 millions de dollars sur 5 ans afin de réparer les routes et les ponts. Un député progressiste conservateur du Labrador a annoncé qu'il quitte la majorité pour siéger comme indépendant. Cette annonce est survenue au début de la session extraordinaire de 4 jours sur le projet hydroélectrique du fleuve Churchill. Keith Russell représente la circonscription de Lac Melville. L'Assemblée législative a suspendu ses travaux temporairement après sa déclaration. On l'apprenait vendredi, le gouvernement du Nouveau-Brunswick élimine les droits de scolarité pour la formation des apprentis. Les apprentis peuvent maintenant terminer leur formation technique sans avoir à payer de droits de scolarité, ce qui leur permettra d'économiser en moyenne 2720 dollars tout au long de leur formation. La province veut rendre la formation en apprentissage plus accessible et plus abordable. Voici là-dessus le ministre de l'Éducation post-secondaire, Jean-Claude Damour.
2: On veut être certain de ne pas qu'il n'y ait pas de limite. De limitations pour qu'un apprenti aille chercher complètement ses blocs puis puisse aller chercher son sourou, son red seal, parce que ces gens-là, une fois qu'ils ont leur formation complète, ils sont capables de complètement travailler dans la province et être capables de pouvoir aussi, faut pas oublier, ces gens-là, à un moment donné, peuvent devenir des formateurs, des mentors, des prochains, de la prochaine génération. Donc, on veut s'assurer d'avoir ce processus-là complet.
0: Et les droits de scolarité pour la formation technique s'élèvent à 85 dollars par semaine au Nouveau-Brunswick. À l'international, en terminant, la Pologne dénonce une escalade de la Russie au lendemain de l'attaque de drones qui a visé un train dans l'ouest de l'Ukraine, à seulement 2 km de la frontière polonaise. La ligne ferroviaire touchée par Moscou relie Kiev à Varsovie et est empruntée par les dirigeants étrangers qui se déplacent en Ukraine. Les précisions de Frédéric Seize.
3: Oui, le train, seul moyen de se rendre à Kiev, puisque l'espace aérien de l'Ukraine est fermé à cause de la guerre, c'est donc par cette ligne que transitent les diplomates, les conseillers, les responsables politiques. D'ailleurs, hier, l'ancien Premier ministre britannique Boris Johnson est passé par cet itinéraire peu de temps avant la frappe russe, selon la compagnie ferroviaire ukrainienne. L'ex-patron de la CIA, David Petraeus, se trouvait, lui, dans la gare où la locomotive a été visée par le drone russe. Le ministre français des Affaires européennes, Benjamin Haddad, est en ce moment en Ukraine. Il connaît bien cette ligne de train.
4: Le message que veut faire passer Poutine, c'est d'intimider le soutien international à l'Ukraine, les visiteurs et au fond, les Ukrainiens continuent de se battre et de gagner du terrain. Le soutien international n'a pas faibli. Au contraire, cette volonté d'intimidation de la part de la Russie, c'est un échec.
3: Hier soir, le chef du gouvernement polonais a convoqué ses principaux ministres pour une réunion d'urgence. Donald Tusk dit s'attendre à une intensification des actions russes en Ukraine ces prochains mois, avant d'ajouter « Nous ne pouvons pas exclure que cette escalade concerne aussi le territoire polonais ».
0: Et c'était Frédéric Seize. Voilà ce qui complète vos informations. 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Et restez des nôtres pour votre émission du midi, Sens Large. C'était Maxime Bossonnet. Très bonne journée à notre antenne.

C'est pas juste une impression. Tout ou presque coûte plus cher. Alors que l'inflation se maintient à 3 % au pays, la hausse des prix reste plus marquée dans nos régions en Atlantique. C'est vrai que depuis les dernières années, on a vu nos factures exploser, que ce soit à l'épicerie, à la pompe ou pour un logement. Est-ce qu'on a perdu notre pouvoir d'achat? On a longtemps mis ça sur le dos de la pandémie, des conflits politiques, de la guerre commerciale. Mais qu'est-ce que ça prend maintenant pour s'en sortir? Prenez place, on ouvre la réflexion. Ici Karine Godin, vous écoutez Sens large.

Lorsqu'on parle du coût de la vie, ça nous touche tous de différentes façons, hein, parce qu'il y a un effet direct sur notre portefeuille. Par exemple, le prix du panier d'épicerie pour une famille de 4 personnes a augmenté d'environ 1 000 $ cette année comparativement à l'année précédente. Le prix maximum de l'essence a franchi le cap symbolique

0: du 2 $ le litre au Nouveau-Brunswick. Et parallèlement, la liste d'attente pour des logements sociaux a explosé, tout comme le recours aux banques alimentaires. Et pour mieux comprendre ce qui nous a menés là, j'accueille maintenant le professeur d'économie à l'École des hautes études publiques, Pierre-Marcel Desjardins. Bonjour.
1: Bonjour.
0: Bon, on sort de 3 décennies où l'inflation était sous contrôle depuis le début des années 90. Pourquoi tout a explosé d'un coup?
1: Il y a, je dirais, probablement 3 facteurs qui ont initié ce mouvement-là. Le premier, c'est lors de la pandémie, on a eu un problème avec les chaînes d'approvisionnement. On se rappelle que les cours, par exemple, des concessionnaires automobiles étaient vides. Certaines entreprises ont fermé leurs portes. Donc, on avait moins de produits. Et en même temps, les gouvernements, pour aider aux individus qui étaient sans emploi, ont été très généreux au niveau des transferts. Donc, on a eu une augmentation de la demande. L'offre n'était pas au rendez-vous, donc pression à la hausse sur les prix. Pas longtemps après, M. Poutine décide d'attaquer l'Ukraine. Mmh. Impact sur les coûts de l'énergie, mais pas seulement sur les coûts de l'énergie. Ça a déstabilisé les chaînes d'approvisionnement au niveau de la production alimentaire. On a... Il faut se rappeler que l'Ukraine, c'est le grenier de l'Europe, le grenier de, même on pourrait argumenter, l'Afrique. Et si la nourriture ne va pas sur ces marchés-là, il y a un effet domino, incluant parce qu'on a boycotté l'allié, la Biélorussie, l'allié de la Russie, la potasse, donc les engrais. Et troisième élément, on a eu également une augmentation significative au niveau de l'immigration, que ce soit l'immigration internationale, mais également le Canada Atlantique était une destination privilégiée par de nombreuses personnes du centre du pays. Donc, ça fait augmenter la demande pour les logements et ça ne s'ajuste pas du jour au lendemain, donc pression à la hausse sur les prix. Et finalement, pour ajouter au problème, Monsieur Trump décide d'attaquer l'Iran, qui fait encore exploser les prix de l'énergie. Donc, c'est la combinaison de tous ces facteurs-là qui, globalement, sont responsables. Et en plus de ça, on sait qu'au niveau des ressources naturelles, que ce soit au niveau de la pêche, que ce soit au niveau de l'agriculture, il y a les aléas de la météo. Des fois, on a des bonnes récoltes et les prix sont à la plus bas. Mais des fois, on a des moins bonnes récoltes et ça fait monter les prix. Donc, toutes ces la combinaison de tous ces facteurs-là explique la situation où on est.
0: Et pourquoi, chez nous en Atlantique, on semble s'en sortir plus mal qu'ailleurs avec les nouveaux chiffres? L'inflation s'est accélérée de 5,1% en Nouvelle-Écosse. À l'île du Prince-Édouard, c'est 4,4%. Terre-Neuve, 4,3%. Nouveau-Brunswick, 4,6%. Alors que je le disais, la moyenne canadienne, c'est 3%. Pourquoi c'est pire ici qu'ailleurs?
1: Il y a quand même certains éléments. Nous sommes dans la région plus dépendant du mazout pour chauffer nos maisons. Alors qu'ailleurs au pays, c'est plus l'électricité, nous, c'est plus le mazout. Donc, lorsque les prix du mazout augmentent plus rapidement que les prix de l'électricité, automatiquement, il y a un impact supplémentaire pour nous. Deuxièmement, si on regarde l'Ouest canadien, ils peuvent s'approvisionner du pétrole albertain. Mais le pétrole albertain, il ne se rend pas dans l'Est du pays. Nous sommes plus dépendants des marchés internationaux et à l'heure actuelle, avec la crise au Moyen-Orient, le pétrole, par exemple, la raffinerie Saint-Jean à d'Irving, autrefois, on s'approvisionnait à partir du détroit d'Ormuz, ou on passait par le détroit d'Ormuz, ce n'est plus le cas aujourd'hui. Donc, on doit trouver d'autres sources et il n'y a pas un seul et unique prix au niveau du pétrole. Il y a des prix et nous, on achète au prix fort. Donc, et en plus de ça, il faut se rappeler que si on regarde les 2 villes qui ont connu la plus grande croissance démographique au cours des 10 dernières années au Canada, c'est Moncton et Halifax. Donc, c'est une combinaison de facteurs, encore une fois, qui explique pourquoi on a un taux d'inflation plus élevé au Canada Atlantique qu'on l'a ailleurs.
0: Est-ce qu'on est aussi trop dépendant au transport par camion?
1: Tout à fait. Si on avait, par exemple, des liens ferroviaires plus importants, ça ferait en sorte que, surtout si c'était électrifié, ça ferait en sorte que lorsque le prix du mazout ou le prix du pétrole augmente, que l'effet domino sur les biens, les différents biens qu'on achète serait moins grand.
0: Est-ce que toute cette inflation, cette montée des prix est encore aujourd'hui, en ce moment même, justifiée? Parce qu'on a l'impression que la pandémie, par exemple, a le dos large, que ça fait longtemps qu'on en est ressorti, mais qu'on voit cette hausse de prix qui se poursuit. Est-ce qu'on joue avec les prix aussi?
1: Peut-être un peu à la marge, mais il faut faire attention. Premièrement, l'inflation aujourd'hui, on a annoncé des chiffres à 3 %. On est à des niveaux qui ressemblent plus à ce que c'était au cours des dernières décennies. Puis ceux qui ont les cheveux gris...

moi se rappelleront qu'au début des années 80, on avait des taux d'inflation beaucoup plus élevés que pendant même la pandémie. Mais regardons-nous nous-mêmes. Lorsque on a eu des augmentations salariales au cours des dernières années,

0: on va pas voir rediminuer les prix au niveau qu'ils étaient. Il y a quand même certaines exceptions. Si on regarde, par exemple, les vêtements et chaussures,
1: oui, ça diminue un peu.
0: C'est plus bas que c'était il y a 25 ans. Toute proportion gardée pour les mêmes produits. Donc, oui, si
1: certains diront que la qualité a diminué aussi, mais bon.
0: Normalement, Statistique Canada tente de comparer des pommes et des pommes, donc on essaie de comparer la même qualité, mais c'est surtout l'alimentation, le logement et ce qui est lié au transport où on a vu véritablement l'explosion des prix.
1: Pierre-Marcel Desjardins, merci beaucoup. Restez avec nous, on va vous retrouver un petit peu plus tard.

0: C'est pas la première fois qu'on subit les soubresauts de l'inflation. Est-ce qu'on peut tirer des leçons du passé pour éviter que la situation actuelle ne se détériore davantage? Je vais recevoir maintenant le professeur associé à l'École de gestion de l'Université de Sherbrooke, David Dupuis. Bonjour.
1: Oui, bonjour.
0: Bon, quand on compare la situation actuelle au choc pétrolier des années 70, quelles leçons on peut en tirer?
1: On est un petit peu dans la même dynamique. J'aimais beaucoup ce que le professeur Desjardins nous explicitait avant la petite pause musicale. L'idée que la déconnexion entre l'offre et la demande actuellement ressemble beaucoup à ce qu'on a vécu dans les années 80. On se rappelle, même à cette époque-là, en 79, l'Iran était dans les nouvelles à l'époque aussi. Forte pression donc sur le prix du pétrole, le prix de la matière première à l'époque, ce qui mettait beaucoup de pression sur la capacité productive des entreprises. Puis l'inflation qu'on observait à l'époque avait une grosse composante qui venait de la pression des coûts de production qui étaient refilés aux consommateurs. On en a parlé un petit peu avec le professeur Desjardins, mais l'idée que avec la pandémie, le producteur s'est un petit peu décomplexé. Vous le mentionniez un peu plus tôt, là, ça faisait 30 ans qu'on avait une certaine stabilité au niveau de l'inflation. Là, avec le producteur qui se décomplexe, les chaînes d'approvisionnement, on redécouvre, semble-t-il, une capacité du côté du consommateur à absorber certaines hausses de prix jusqu'à un certain point. Pas tous, mais certains d'entre eux.
0: Donc, le producteur se dit, le consommateur est prêt à payer plus. Donc, cette marge que j'absorbais pendant un certain temps, finalement, je vais le refiler. C'est un peu qu'est-ce que vous dites?
1: Puis ça va plus loin que ça, c'est-à-dire que là, il y a plus de marge avec la hausse du prix du pétrole. C'est un peu le parallèle que j'essaie de faire avec les années 80. Et le producteur a plus le choix. Puis quand on se rend compte que depuis la pandémie, le producteur arrive en fait à passer certaines hausses de prix, ce qui a été pas nécessairement le cas. On avait une crainte du côté des employeurs là, dans les ou des producteurs, je devrais dire, dans les années 90, 2000, 2010. On avait la peur d'antagoniser le consommateur. Et là, on se rend compte qu'on est capable, avec la pandémie, là, on reste un petit peu sur cette aire d'aller-là actuellement. Ceci dit, j'ai envie de dire qu'aujourd'hui, notre banquier central a mieux peut-être compris les enjeux que dans les années 80. Je pense qu'on pensait que la capacité productive de l'économie dans les années 80 était beaucoup plus élevée. On a maintenu peut-être les taux d'intérêt à des niveaux plus faibles et on a laissé aller l'inflation pendant de longues périodes. Actuellement, si on analyse un peu les comportements de la Banque centrale, très, très, très rapidement, au début de la guerre tarifaire, le banquier central, M. McLem, a tenté de ramener les taux d'intérêt un peu à la baisse. Mais vous aurez remarqué que cette fois-ci, contrairement aux dernières crises, il a resté accroché à un niveau plus élevé. Le taux directeur actuellement là, autour de 2,25%. La crise précédente en 2008, crise financière, on a des taux d'intérêt qui vont à toute fin pratique jusqu'à zéro.
0: Est-ce que ça vient en quelque sorte nous dire à quel point les banques centrales, la Banque du Canada par exemple, ont un rôle vraiment majeur au niveau de l'économie dans des contextes comme celui-ci?
1: Oui, le rôle est majeur. Puis malheureusement actuellement, la Banque centrale est prise un petit peu entre l'arbre et l'écorce parce que d'un côté, les prix tardent à retourner vers le 2%. Il y a même des pressions légèrement à la hausse là, sur l'inflation. On parlait de 3% tantôt. Le chômage est peut-être légèrement plus élevé qu'on aimerait le voir. Et là, vous voyez que pour régler le problème d'inflation, la Banque centrale devrait normalement hausser le taux d'intérêt.
0: Mais elle ne le fait pas.
1: Pour régler le problème de chômage, elle devrait baisser le taux

0: d'intérêt. Donc, vous voyez que là, on est pris un peu entre l'arbre et l'écorce ici. Mais heureusement, j'ai l'impression qu'on a appris un peu des années 80. Et c'est pourquoi là, le taux reste grossièrement stable à 2,25 pour se laisser soit de la marge à la hausse, soit de la marge à la baisse, si c'est la dynamique d'inflation qui domine ou la dynamique de chômage qui va dominer là, à moyen terme.
1: Et dans les années 90, on a aussi vu les syndicats tenter de se négocier là, des hausses de salaire relatives au coût de la vie. Est-ce que les travailleurs en Atlantique ont le pouvoir présentement de négocier de tels salaires? Est-ce qu'on est aussi dans ce contexte-là?
0: Bien, ce qu'il faut constater, c'est que, il y a quelques années à peine, on parlait de pénurie de main-d'œuvre au Canada. Peut-être des pressions un petit peu plus importantes au Québec parce que la population vieillit plus rapidement, mais la dynamique dans l'Atlantique n'est pas tellement différente. Dans un contexte comme celui-là, pénurie de main-d'œuvre, évidemment, les salariés ont le gros bout du bâton dans la négociation. On mentionnait tantôt que deux des plus grandes villes au Canada qui ont eu des croissances de population plus rapides, Halifax et Moncton, pour endiguer un peu la dynamique de pénurie de main-d'œuvre. Mais là, on a connu des répercussions sur le logement quand la population accélère trop rapidement. Ceci dit, la dynamique actuelle au niveau de l'immigration, on est de retour, on a fait quelques pas en arrière. Là. On est conscient que la population canadienne dans son ensemble a reculé dans les derniers trimestres parce qu'on relativise avec le logement ou du moins on essaie de le faire. Ce qui m'amène à dire que on n'a peut-être pas fini non plus de parler de pénurie de main-d'œuvre dans les prochaines années. Puis l'autre défi qui attend les Canadiens et les Canadiennes, c'est le défi de la productivité. Donc, si on met tout l'un dans l'autre, on doit trouver une façon de produire davantage, que ce soit du logement ou autres biens et services pour éliminer les pressions à la hausse sur l'inflation. Mais peut-être que le mix avec lequel on veut le faire dans les prochaines années va être un peu différent. Peut-être un peu moins de main-d'œuvre, un peu plus de technologie, un peu plus de capital fixe pour arriver à être plus efficace dans notre production. Mais l'un dans l'autre, ça veut dire quoi? Ça veut dire que moins de main-d'œuvre égale probablement une capacité de négocier du côté du travailleur un peu plus intéressante là, dans les années à venir. On le voit moins présentement, étant donné la guerre tarifaire puis les pressions qu'il y a sur l'économie canadienne. Mais faut garder à l'esprit que c'est une dynamique, une pression qui reste sous-jacente actuellement.

0: Et maintenant, comment on sort de cette période inflationniste? Je suis toujours en compagnie des économistes David Dupuis, Pierre-Marcel Desjardins. Bon, Pierre-Marcel, ultimement, qu'est-ce qui va nous permettre de stabiliser la hausse du coût de la vie, selon vous?
1: Je pense qu'on a déjà commencé à le faire. Si on enlève le facteur énergie de l'équation, par exemple, on nous annonce un taux d'inflation de 3 % le taux est à 2,4 si on enlève le facteur énergie. Donc, il y a deux éléments sur lesquels, malheureusement, au Canada, on n'a à peu près pas de contrôle. Un, c'est la guerre tarifaire avec le gouvernement américain. Et là, la logique n'est pas une logique de nous fournir des produits au moindre coût. C'est de produire chez nous de la part des Américains. Et ça, ça fait augmenter les prix au niveau de la production parce qu'on est moins efficace. On produit pas où ça coûte le moins, où on est plus efficace. On produit où le drapeau a la bonne couleur.
0: Et Monsieur Dupuis, justement, quel effet, selon vous, à plus long terme, ce choc-là est en train d'avoir sur notre économie, sur l'impact sur l'inflation?
2: Quand vous parlez du choc, vous parlez du choc tarifaire, j'imagine, avec les Américains. Ben, écoutez, on est en train de parler à partir de Davos, en fait, du discours du premier ministre. On est en train de parler de trouver des façons d'enrobuster notre économie, trouver une façon de la rendre plus résiliente aux chocs externes, que ce soit une guerre tarifaire lancée par les Américains ou encore un ralentissement en Asie ou peu importe essentiellement. L'idée est que en enrobustant notre économie, on s'éloigne de l'efficacité, donc on dédouble certaines fonctions, on s'assure que si on est frappé à gauche ou à droite, on est capable de résister. Dans un contexte comme ça, c'est l'équivalent de s'acheter de l'assurance. Puis quand on s'achète de l'assurance comme ça, évidemment, ben c'est de l'argent qu'on n'utilise pas à être plus efficace en production, plus efficace en consommation. Donc, en réalité, il faut réaliser à

0: actuellement que pour des raisons de sécurité économique nationale, on est en train, comme le professeur Desjardins le mentionne, de s'éloigner en fait du sentier de production le plus efficace. Donc, ça coûte un peu plus cher.
1: Et pendant ce temps-là, ben, on le voit, nos gouvernements tentent d'aider les citoyens, d'aider les entreprises, d'arriver avec de l'aide financière, avec des chèques aussi, on l'a vu pendant la pandémie. Est-ce que ça vient aider ou ça vient nuire, Pierre-Marcel Desjardins?
2: Ça vient aider les personnes qui le reçoivent, mais ça nuit au niveau de l'inflation parce que ça fait augmenter la demande. Ce qu'il faut avoir, ce sont des mesures extrêmement ciblées pour les gens qui en ont le plus besoin. Et parallèlement à ça, il faut avoir des mesures pour accroître l'offre sur les choses qu'on peut contrôler. Je pense par exemple aux logements sociaux. On commence à avoir une amélioration, mais ça peut du temps, mais il faut absolument augmenter l'offre. Et malheureusement, encore, il y a un drone qui a frappé un oléoduc où transite 4 % du pétrole mondial. Donc, cette augmentation des coûts de l'énergie, on va probablement devoir vivre l'augmentation au cours des prochains mois. Ça ne va pas s'améliorer. Donc, contrôlons ce qu'on peut contrôler. Et ce qu'on peut contrôler, c'est effectivement des mesures ciblées chez nous. Et de réduire notre dépendance à l'international, mais comme on l'a mentionné, ça augmente les coûts. On n'est pas nécessairement au niveau d'offrir des produits au moindre coût. On est en train de s'assurer qu'on sera moins vulnérable à ces malheureux événements-là qu'on ne contrôle.
1: Et ça, on l'a vu, les citoyens, maintenant, lorsqu'ils voient un petit drapeau sur un produit, vont tendre vers ce produit-là. On voit un changement de culture. David Dupuis, par la suite, à plus long terme pour les citoyens, à quoi on doit s'attendre? Est-ce qu'il y aura une baisse des prix à la consommation ou faut juste se dire qu'au mieux, ça va stabiliser?
0: Oui, il faut être prudent. Les baisses de prix à la consommation sont très, très rares. On constate plutôt une stabilisation des taux de progression, donc l'inflation se stabilise vers 2. C'est sûr qu'à moyen terme, c'est l'objectif de la Banque du Canada. Soyons quand même confiants. De façon générale, en moyenne, sur de longues périodes, si on regarde des décennies, généralement, la progression des salaires est légèrement plus rapide que celle de l'inflation. Puis ça, on a tendance à l'oublier là, quand on voit le pain à 4 ou 5 $ la miche. Évidemment, on a tendance à penser que ça fait longtemps qu'on n'a jamais payé ça, en fait. Mais il faut pas oublier non plus que les salaires ont tendance à augmenter dans le temps. Puis si on regarde le Canada sur de longues périodes et en moyenne, l'inflation dans les 30 dernières années autour de 2,1% actuellement, puis les progressions salariales tournent autour de 3% en moyenne. Donc, à tout prendre, là, je pense qu'il faut quand même être optimiste. Là où ça fait très, très mal présentement, c'est comme vous l'avez mentionné en début d'entrevue, c'est le prix des aliments et le logement qui vont probablement tarder plus que les autres prix à s'ajuster.
1: Mais on voit quand même un ralentissement du côté du logement, du moins le prix des maisons.
0: Oui, absolument. Ça, c'est entamé, c'est clair. Ceci dit, les niveaux de prix demeurent encore élevés. Puis les gens dans les fourchettes salariales les plus basses, les gens qui, dans leur budget, en fait, ont une plus grande proportion associée à l'alimentation ou au logement, mais ces gens-là, ça va être un petit peu plus difficile pour une période probablement plus prolongée, même si en moyenne, je pense que les Canadiens et les Canadiennes vont s'en sortir dans les prochaines années là, sans trop de problèmes.
1: David Dupuis, vous êtes professeur associé à l'École de gestion de l'Université de Sherbrooke et Pierre-Marcel Desjardins, professeur d'économie à l'École des hautes études publiques de l'Université de Moncton. À vous deux, merci beaucoup d'avoir été avec nous.
0: Un plaisir.
1: 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Sens large est une réalisation de Vincent Lehoulier, à la recherche Sabrina Desnoyers, à la technique Danny Deveau et Terry Cottreau. Ici Karine Godin, je vous souhaite une excellente journée.

Ici Maxime Bossonnet, voici vos informations en Atlantique. Au Nouveau-Brunswick, dans un communiqué ce matin, l'évêque de Bathurst a annoncé la fermeture et la démolition prochaine de la cathédrale de Bathurst.

À Trust. Selon Mgr Michel Proulx, le diocèse n'a pas les fonds nécessaires pour entretenir le bâtiment, ni pour assumer les réparations estimées à 2 millions de dollars. Les dernières messes seront célébrées à la fin de semaine de l'Action de grâce, les 10, 11 et 12 octobre. L'église, elle, sera démolie au printemps. Le siège de l'évêché sera déplacé à l'église Notre-Dame du Rosaire, qui deviendra donc la nouvelle cathédrale. À l'île du Prince-Édouard, à Charlottetown, le stationnement à étage de la rue Queen sera démoli et reconstruit en raison de son état de détérioration avancée. Un rapport d'évaluation technique a révélé d'importants problèmes de structure et de sécurité pour ce bâtiment construit en 1979. Le conseil municipal a voté à l'unanimité pour démolir l'édifice et construire une nouvelle structure estimée à plus de 20 millions de dollars. La ville étudie la possibilité d'y intégrer des espaces commerciaux et résidentiels en partenariat avec le secteur privé. La saison de la chasse au gros gibier est lancée à Terre-Neuve-et-Labrador. La chasse au chevreuil, au caribou et à l'ours noir est maintenant ouverte sur l'île et au Labrador, à l'exception de certains parcs nationaux. Les autorités rappellent aux chasseurs de respecter les consignes de sécurité, de soumettre leur formulaire de déclaration et de vérifier leur véhicule motorisé, puisque la saison des incendies de forêt est toujours en vigueur jusqu'au 30 septembre. Voilà ce qui complète vos informations en Atlantique. 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C'était Maxime Bossonnet. Très bonne journée à notre antenne.

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Bonjour, bon début de semaine. J'espère que vous allez bien. Pour ma part, c'est la grande forme. Je suis très content de vous retrouver. Nous avons plusieurs sujets intéressants au menu pour vous aujourd'hui. Il y a ce grand sommet sur l'investissement qui se déroule aujourd'hui et demain à Toronto. Les plus grands investisseurs du monde ont été conviés au pays pour une sorte de speed dating de l'investissement. C'est comme ça que je vais le surnommer. Parce que c'est pas un sommet de réflexion un peu abstrait là, sur les opportunités d'investir au Canada. On n'est pas du tout là-dedans. On est dans quelque chose de beaucoup plus concret. Le gouvernement de Mark Carney a mis sur la table 167 projets au pays, dans toutes les provinces, en matière d'énergie, de mines, de ports, de manufacturiers, et ainsi de suite. Et là, on dit, voici combien d'argent nous avons besoin pour les faire sortir de terre, ces projets-là. Est-ce que ça vous intéresse? Et là, il y a des rencontres concrètes entre les investisseurs et les promoteurs de ces projets-là ici au Canada. Alors, c'est franchement différent de ce qui se fait habituellement. Fanny Olivier va nous raconter ça dans quelques minutes. On va aussi parler de la volonté du Canada de se rapprocher de l'Union européenne. Il y avait un gros texte dans le Wall Street Journal en fin de semaine qui détaillait ce que le Canada et les pays européens souhaitent accomplir. On sait que Mark Carney doit s'adresser au Parlement européen plus tard cette semaine, jeudi. Donc, le journal américain parle du statut de membre associé de l'Union européenne. Ce ne serait pas le cas, semble-t-il, d'après les sources de Radio-Canada à Ottawa, parce que le statut de membre associé n'existe pas. Et ce serait assez long et complexe à créer. Mais ça veut quand même dire qu'on souhaite avoir une coopération plus étroite entre le Canada et l'Union européenne. Et il existe des mécanismes pour y arriver, pour avoir une meilleure coopération en matière de défense, de diversification des marchés, permettre davantage de mobilité de la main-d'œuvre dans certains secteurs stratégiques. On va en discuter vers 12h10 avec Stéphane Dion, qui a été envoyé spécial du Canada auprès de l'Union européenne entre 2017 et 2025, qui a aussi été ambassadeur auprès de l'Union européenne avant d'être ambassadeur en France. Il connaît très bien la machine politique européenne, pardon, et il va nous expliquer ce qui est possible et souhaitable dans une telle alliance. Et vers la fin de l'émission, on va parler d'intelligence artificielle, de centres de données, de souveraineté numérique, et on va aller faire un tour aussi au tournoi de golf du Canadien de Montréal, qui se déroule

0: aujourd'hui. C'est le retour du hockey dans nos vies, du moins pour les amateurs comme moi. Alors, on va en discuter avec Marc-Antoine Godin de cette prolongation de contrat accordée à Martin Saint-Louis. L'annonce a été faite ce matin, mais aussi de la mise sous contrat des joueurs Chris Kreider et Zachary Bolduc en fin de semaine. Alors, Marc-Antoine Godin va être avec nous vers 12h50. Mais d'abord, encore des dépensements de coûts dans les projets informatiques du gouvernement québécois. Cette fois, ça concerne le CIFA, le Système d'information des finances et de l'approvisionnement au ministère de la Santé, qui est censé moderniser la gestion de la paye et des achats dans le réseau de la santé. Présentement, c'est géré par 41 systèmes informatiques différents. On souhaitait regrouper tout ça sous un même chapeau. Or, ce projet coûte finalement beaucoup plus cher que prévu. Il devait coûter initialement 96 millions de dollars. Et Thomas Gerbet, notre collègue qui signe un texte ce matin sur le site de Radio-Canada, a eu accès à des documents internes qui montrent que ce projet pourrait finalement coûter 1 milliard de dollars, donc 11 fois plus cher que prévu. Et malgré des mises en garde par des fonctionnaires et des experts comptables, le gouvernement de Christine Fréchette a décidé de redonner le feu vert au projet. Pour s'expliquer, j'ai avec moi France-Hélène Duranceau. On la reçoit à titre de présidente du Conseil du Trésor et ministre de la cybersécurité et du numérique. Elle est également candidate pour la CAQ dans Bertrand, dans les Laurentides. Madame Duranceau, bonjour.
1: Bonjour, Monsieur Castonguay.
0: Alors, on va essayer d'y aller par étapes, parce qu'il y a beaucoup de choses là, quand même dans ce dossier-là. Dans une lettre datée du 10 juillet dernier, dont Thomas Gerbet a obtenu copie, Stéphane Le Bouillonnec, qui est sous-ministre à la cybersécurité et au numérique, recommandait à votre gouvernement de ne pas réautoriser le projet CIFA. Il parlait d'un risque important, de l'état critique du projet. Il y a aussi, dans les documents internes, un rapport de la firme KPMG et MNP qui relevait des failles sévères dans le projet et soulevait des inquiétudes importantes. Pourtant, quelques jours plus tard, votre gouvernement a quand même décidé d'aller de l'avant. Pourquoi?
1: Alors, ben merci de me permettre de rectifier les faits. Parce que, comme bien des Québécois, là, moi, je suis indignée et outrée quand j'entends dire qu'il y a des dépassements de coûts. Et dans ce dossier-ci, là, il n'y en a pas de dépassement de coûts. On est parti d'un projet autorisé par les libéraux en 2016, projet stratégique pour l'ensemble du gouvernement de changer des vieux systèmes là, pour tout l'aspect administratif du secteur de la santé. Ça a été confié à l'hôpital du Lac-Saint-Jean, au 6 du Lac-Saint-Jean, supposément que notre expertise en informatique était là-bas. OK? Nous, là, on a remis ça sur les rails, ce projet-là. On a remis ça sur les rails, puis je veux défaire là, l'histoire du 1 milliard de dollars. Là. 1 milliard de dollars, s'il y a une chose qu'il faut retenir, c'est qu'il y a 1,2 milliard d'économies qui vont découler de ce projet-là. OK? Le 1 milliard de dollars qui est mentionné comme des coûts potentiels, c'est basé sur des hypothèses, OK? Des hypothèses, des extrapolations de projets qui ont mal été, puis si on applique ça au projet en question, voici ce que ça pourrait donner. Moi, j'ai exigé que Santé Québec s'assoie dans la même salle avec le MCN, puis qu'ils se parlent, ces deux-là, dans le blanc des yeux, puis qu'ils comprennent chacun les positions de l'autre. Et est ressorti de ces conversations-là que certaines hypothèses du MCN ne reflétaient pas la réalité de Santé Québec. Donc, si les hypothèses sont pas les bonnes, ben très certainement, les coûts potentiels ne sont pas non plus
0: donc,
1: les bons.
0: Donc, le milliard de dollars dont les documents font état, c'est un chiffre qui n'est pas réaliste, qui est
1: c'est
0: gonflé?
1: C'est un chiffre qui n'est pas réaliste et qui... Je vais vous donner un exemple, là, je ne veux pas être trop technique, mais un chiffre qui prend pour acquis que 200 000 personnes dans le réseau de la santé vont se servir de ce système-là. C'est un système comptable. Pensez-vous que les préposés aux bénéficiaires vont se servir du système comptable? La réponse, c'est non. Alors, on parle plutôt de 17 000 personnes. Donc, juste là, si on a des hypothèses qui sont erronées, bien certainement, le chiffre final y est erroné.
0: Donc, si ce n'est pas 1 milliard, c'est quoi l'estimation actuelle? Parce qu'au départ, c'était 96 millions. Donc, c'est quoi l'estimation?
1: 96 millions, chiffre qui a été émis en 2016-2018, qui n'est pas du tout le même projet qu'on approuve aujourd'hui. OK? Le chiffre qui a été autorisé, c'est 329 millions que le Conseil du Trésor a recommandé au Conseil des ministres. Et tous les drapeaux rouges ont été levés dans ce dossier-là, là, à l'heure actuelle. Et il restait des questions qui devaient être répondues par Santé Québec. Donc, ce qu'on a dit, c'est on autorise 329 millions et d'ici au 31 janvier prochain, vous revenez nous voir au Conseil des ministres, nous, qui serons le prochain gouvernement, idéalement. Vous revenez nous voir et on veut que vous ayez répondu à toutes les questions. Puis ce qui est important de souligner, là, c'est qu'on n'est pas du tout dans un contexte de

0: clic, où on est mis au fait a posteriori. On est dans le contexte d'un projet qui est en développement et on a la commission Galland qui nous a donné des marches à suivre puis comment baliser des projets informatiques. On a l'autorité des marchés publics qui a accompagné Santé Québec pour son plan d'action. Alors, tous les drapeaux rouges ont été levés, puis on a mis en place toutes les mesures de suivi puis la grille d'analyse pour bien relancer ce projet-là puis bien le baliser.
1: Mais revenons à cette note du 10 juillet dernier. Là. Mettons que le chiffre d'un milliard est une hypothèse qui pourrait ne pas s'avérer. Okay? Partons du constat que c'est effectivement autour de 400 millions de dollars là, l'évaluation du projet. Dans cette note-là quand même, Stéphane Lebouillonnais, qui est le sous-ministre, dit « Attention, il y a des risques importants. On est dans un état critique du projet. » Puis on a deux firmes comptables qui disent qu'il y a des failles sévères qui ont été notées. Eux, ils se disent « Il faut mettre le frein, là, ce projet-là. Ça pourrait encore déraper. » Puis vous, vous dites, on va de l'avant quand même. Donc, 10 juillet, ça fait pas longtemps.
0: Oui, là. Mais on a tenu compte des recommandations du MCN. Hein? Je suis ministre du MCN, puis je suis présidente du Conseil du Trésor. Alors, on a tenu compte de toutes les recommandations du MCN et on a dit à Santé Québec d'aller faire des devoirs additionnels sur tous les éléments soulevés par le MCN. Et c'est pour ça que Santé Québec doit revenir au Conseil des ministres le 31 janvier prochain. Moi, je pense que ce dont on a fait preuve là, dans ce dossier-là, c'est du courage politique. Ça aurait été beaucoup plus facile de pelleter ça par en avant, dire, hey, sais-tu quoi? On a une campagne électorale, prenons aucun risque. Il faut le transformer, notre système de santé. C'est quoi l'alternative? Rester avec nos 41 systèmes vulnérables? On parle d'intelligence artificielle, là. Bien, l'intelligence artificielle va aller exploiter les vulnérabilités. Alors, à un moment donné, il faut mettre ses culottes, puis c'est ça qu'on a fait.
1: Est-ce que tous les ministres au Conseil des ministres étaient au courant des risques de dérapage, du chiffre possible d'un milliard de dollars quand vous en avez discuté à la mi-juillet?
0: Moi, j'ai tout dit ce que j'avais à dire au Conseil des ministres, puis j'ai expliqué les choses de manière très structurée, comme je le fais avec vous. Alors, tout le monde était d'avis qu'à un moment donné, il faut avancer. Il faut faire preuve de courage. Puis les oppositions, là, ils proposent quoi, là? Hein? Honnêtement, c'est du bonbon là pour eux de faire de la politique là-dessus à la veille des débats, j'en conviens. Mais moi, ce que je dis, c'est
1: que ça va être un boulet pour Christine Fréchette qui s'en va en débat demain, mercredi.
0: Premièrement, il n'y en a pas de dépassement de coûts. Il y a un projet des libéraux en 2016 qui a été mal planifié, mal quantifié, qu'on a remis sur les rails en s'appuyant sur les recommandations de Galland puis de l'Autorité des marchés publics. À un moment donné, on fait les choses, nous autres, dans les règles de l'art. S'il y a une chose, c'est qu'on va laisser ce projet-là structurer puis bien baliser, puis il faut avancer. Il y a 1,2 milliard d'économies à aller de l'avant avec ce projet-là. L'abandonner, ça aurait voulu dire mettre 400 millions dans les poubelles. Est-ce que ça aurait été une meilleure décision?
1: Mais dans les mêmes documents que mon collègue Thomas Gerbet a obtenus, on dit que les bénéfices dont vous parlez, les économies d'1,2 milliard, ce serait exagéré qu'on a... je vais vous lire l'extrait pour que les gens l'entendent. Là. Les bénéfices projetés sont globalement surestimés et ne sont pas appuyés par des analyses suffisamment rigoureuses. C'est particulièrement le cas des économies liées à l'élimination des solutions actuelles. Ça, c'est extrait du rapport de KPMG et de MNP qui disent, ben, le 1,2 milliard dont vous parlez, probablement que ça ne va pas se matérialiser.
0: Ben, là, vous donnez toute la crédibilité au supposé 1 milliard de dépassement que lui, il est donc vrai, hein, puis il s'appuyait sur des hypothèses qui n'étaient pas plausibles. Puis quand, de l'autre côté, Santé Québec dit, ben moi, j'ai 1,2 milliard d'économies, ah ben ça, c'est pas plausible. Alors là, vous avez vu le rapport ou vous avez vu des choses qui émanaient du MCN.
1: Ouais.
0: Ben il y a une autre version à ça, qui est celle de Santé Québec, puis le Trésor, que moi, je représente, parce que la décision a été rendue par... la recommandation a été faite par le Trésor au Conseil des ministres. Ben on a tranché entre les deux, puis on s'est appuyé sur les recommandations de Galland, puis l'Autorité des marchés publics, puis on a dit, vous allez poursuivre, mais à certaines conditions. Et voici la liste des conditions. Puis vous revenez nous voir dans 6 mois, avant le 31 janvier, pour nous dire où vous êtes rendus. Puis le chiffre qui a été approuvé, c'est 329 millions. Et on ne parle même pas de dépassement de coûts. Il n'est même pas dépensé, ce 329-là. Alors, il faut arrêter de dire que chaque fois qu'il y a un budget ou qu'il y a des éléments qui ont été mal évalués, ah, soudainement, c'est un dépassement de coûts. Non, il y a des gens qui ont été pas bons à l'évaluer, le budget, au début. Puis c'est ça qu'on est venu corriger.
1: Est-ce que le fait que ce soit la même firme LGS qui a été impliquée dans le fiasco Saclic, qui est une filiale de la compagnie américaine IBM, ce sont les mêmes qui ont ce contrat-là, Est-ce que ça ajoute pas à la suspicion quand même?
0: Ben, il peut avoir des suspicions, mais on a fait les vérifications qui s'imposaient. C'est pour ça que l'AMP a été mêlée au dossier, pour s'assurer que tout ce qui entourait le contrat avait été fait dans les règles de l'art entre LGS et le gouvernement. Donc, avant de poursuivre avec LGS, on a fait nos devoirs aussi.
1: J'ai plus beaucoup de temps, mais France-Hélène Durasseau, dernière question. Comment ça se fait qu'on a l'impression qu'au Québec, on n'est pas capable de mener à terme des projets informatiques qui respectent les cadres budgétaires qu'on a fixés au départ?
0: Bien, je pense que là, il y en a de plus en plus des projets informatiques, là. Alors, il y a beaucoup de choses qui refont surface. Ça a démarré il y a une dizaine d'années, tout ça. Puis quand on a confié à l'AMP un mandat de faire une revue des projets informatiques sur 15 ans, tout gouvernement confondu, qu'est-ce qui est sorti? Qu'il y avait des enjeux partout. C'est vrai au Québec, c'est vrai dans d'autres pays aussi. Là, on a des règles claires pour les suivre. On a mis en place une équipe au Conseil du Trésor pour bien suivre les projets informatiques, puis la reddition de comptes à cet égard-là. Alors, il faut arrêter d'avoir peur. Il faut faire les choses comme il faut, mais il faut le transformer, notre État, parce que là, on traîne de la patte.
1: France-Hélène Durasseau, ministre responsable de l'administration gouvernementale, de l'efficacité de l'État, présidente du Conseil du Trésor et ministre responsable de la cybersécurité et du numérique. Merci de vous être arrêtée dans nos studios.
0: Ça me fait plaisir.
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1: Marie-Hélène Tremblay, bonjour.
3: Bonjour, Alec.
1: On va donner à France-Hélène Durasseau ce qui lui revient. Elle fait face à la musique. Elle a décidé de prendre le taureau par les cornes puis venir expliquer sa version à la suite de l'enquête de notre collègue Thomas Gerbet. Puis les gens pourront juger de ses réponses. Parlons un peu de la campagne électorale. Mm-hmm. Elle ralentit un peu. Les caravanes sont pas à l'arrêt encore totalement, mais disons à moitié à l'arrêt parce qu'on prépare les débats mm-hmm. des chefs cette semaine. Ce qui retient l'attention ce matin, c'est la publication de 3 nouveaux sondages qui montrent que rien n'est joué. Là. Il y a des résultats. Chacun peut en tirer quelque chose qu'il aime dans ces sondages-là, quelque chose qu'il aime moins. Ça veut dire que les débats de cette semaine vont avoir leur importance. Là.
3: Absolument. On ne détaillera pas, Alec, l'ensemble de ces 3 sondages, mais disons que pour la plupart, les variations sont dans la marge d'erreur, que ce soit le Palace, le Synopsis ou encore le Léger, qui montre que le Parti québécois est toujours en tête, mais ne parvient plus là, à augmenter son avance, à accentuer son avance. En fait, le Parti québécois se maintient toujours à 28-29 % comme on le voit depuis déjà plusieurs mois. Mais le Palace, lui, le place à 27 % et ça constitue son pire résultat dans un sondage Palace depuis septembre 2023. Alors, ça fait quand même un moment que le Parti québécois n'a pas été aussi bas. La CAQ, cependant, n'arrive pas à profiter de la situation. Au début de la campagne, on le voyait, là, l'effet de la guerre tarifaire, l'effet Donald Trump, ça se faisait sentir dans les résultats. Mais là, ça s'essouffle un peu. On voit que le Synopsis place maintenant la CAQ à 24 %. C'est une baisse quand même de 3 points. Le Palace Data, 23 % en baisse d'un point. Et le Léger, qui place la coalition quand même à 21 % seulement en baisse de 2 %. Les 3 maisons de sondage s'entendre sur une chose, c'est concernant le Parti libéral du Québec. 22-23 % des intentions de vote, donc une petite augmentation à égalité ou avec la CAQ ou devant. Mmh. Cependant, la mauvaise nouvelle, c'est que ça ne se traduira pas, cette hausse-là, en nombre de sièges, parce que le Parti libéral est à la traîne dans le vote francophone depuis déjà plusieurs sondages, ce qui veut dire finalement qu'on stagne en termes de nombre de sièges. Le Parti conservateur, j'ai envie de dire, la base, elle est quand même solide. Et le parti obtient entre 14 et 17 % selon les 3 maisons de sondage. Et je dirais qu'Éric Duhaime est quand même lucide. Il disait ce matin, le PCQ ne gagnera pas l'élection, mais il va gagner la campagne. Parce qu'il y a des idées du parti qui sont reprises par les adversaires politiques. Il n'y a pas tout à fait tort là-dessus, effectivement, c'est vrai. Et il pense qu'il aura effectivement son mot à dire après le 5 octobre, donc au moment justement, après les résultats.
1: S'il y a un gouvernement minoritaire et qu'il ait réussi à faire élire suffisamment de députés pour pouvoir exiger certaines choses auprès du gouvernement, lui pourra dire « mission accomplie, j'ai entre guillemets une partie de la balance du pouvoir ».
3: Exactement. Voilà. Dans le cas de Québec solidaire, on a envie de dire, on entend encore Rubah Ghazal parler d'un gouvernement solidaire, de ce que fera justement le parti lorsqu'il justement sera au pouvoir. Cependant, cependant, peut-être qu'il y a un manque de lucidité ici, parce que le parti, l'aiguille bouge pas. On est toujours au cinquième rang, bloqué à environ 9, 10 ou 11 %. Alors, est-ce que le parti gagnerait à utiliser un peu la stratégie d'Éric Duhem et dire aux gens de gauche, ben votez pour nous, on sera votre voix à l'Assemblée nationale, plutôt que de prétendre justement vouloir gouverner? C'est un choix de Québec solidaire, mais du côté de Rubah Ghazal, on maintient toujours cette ligne. Donc, à la lumière des résultats des sondages de ce matin, c'est dire à quel point ces débats télévisés qu'on attend avec une certaine impatience, en tout cas vous et moi, ça, il y a fort à parier.
1: Ben, on aime toujours ça, les débats.
3: Ils sont déterminants pour les chefs, mais j'ai envie de dire qu'ils seront aussi déterminants pour les électeurs. C'est vrai qu'il y a de moins en moins d'indécis, mais tout de même, souvent, le débat va faire en sorte qu'un électeur va choisir finalement pour qui il va voter.
1: Je le disais, les caravanes sont un peu au ralenti. Rien du côté vraiment du PQ, de la CAQ aujourd'hui, mais il y avait quand même quelques annonces un peu là, de différents partis.
3: Parti conservateur, rapidement, on a présenté la plateforme en immigration. En fait, on veut donner, et si on le savait, davantage de pouvoir aux régions. On veut mieux sélectionner les immigrants. On veut réduire le panier de services aux demandeurs d'asile, notamment réduire l'aide sociale de 25 %. La priorité va être accordée à l'immigration économique selon les besoins et la capacité d'accueil des régions. Cependant, on ne veut pas établir de seuil comme l'ont fait les autres partis. On dit qu'il y a un problème en ce moment du côté des conservateurs, c'est concernant les immigrants temporaires, près de 200 000 personnes, et c'est à ça qu'il faut s'attaquer à court terme. Le Parti libéral, Charles Milliard, lui, souhaite faciliter la vie des jeunes familles. On a vu des augmentations, des promesses pour revoir le RQAP, le régime québécois d'assurance parentale. Le Parti libéral va aussi dans cette direction-là en voulant bonifier de 2 semaines le congé parental. Du côté de Québec solidaire, on était devant l'hôpital Maisonneuve-Rosemont parce qu'on veut revitaliser l'Est de Montréal. On promet 5 milliards pour la construction du nouvel hôpital et on veut aussi investir davantage dans les infrastructures de l'Est de la ville.
1: Marie-Hélène Tremblay, merci. À demain.
3: À demain.
1: Fanny Olivier, du côté d'Ottawa, bonjour.
4: Bonjour, Alec.
1: Je parlais en début d'émission de ce sommet qui s'ouvre à Toronto, le sommet canadien de l'investissement. Mark Carney espère mobiliser 1 000 milliards de dollars en capitaux au cours des prochaines années pour faire sortir de terre certains grands projets à travers le pays.
4: C'est ça. Il y a des investisseurs des quatre coins du monde qui convergent donc vers Toronto, qui se sont fait remettre un prospectus avec une espèce de dépliant, pratiquement un dépliant publicitaire de 66 pages qui présente plus de 160 projets canadiens. Des projets qui en sont, bon, à différentes étapes d'avancement au pays. Certains sont extrêmement embryonnaires, d'autres sont pratiquement prêts à ce qu'on aille de l'avant. Ça touche les sables bitumineux, les énergies renouvelables, les mines, les infrastructures portuaires, les nouvelles technologies, etc. Et dans le dépliant, bon, vous pouvez lire le titre du projet, une brève description du projet, combien de millions ou de milliards on doit injecter pour que ça aille de l'avant. Et à la fin, vous avez le courriel du PDG du projet. Donc, si vous êtes un investisseur potentiel, ben, vous pouvez écrire au PDG si vous considérez injecter de vos capitaux. La liste, par ailleurs, n'est pas exhaustive. On sait qu'il y a d'autres projets là, qui ne sont pas nécessairement dans les 66 pages. Donc, l'objectif, bien sûr, c'est de rendre l'économie canadienne moins dépendante des États-Unis. On en parle depuis le retour de Donald Trump à la Maison-Blanche. Associé à ça, à ce sommet, la déréglementation qui est mise de l'avant par Mark Carney pour faciliter l'approbation des projets. Oui, il y a eu C5. Il y aura aussi un nouveau projet de loi là-dessus cet automne, dans les prochaines semaines. Donc, ça va ensemble. On dit aux investisseurs, venez, vous aurez moins de contraintes et ben, les projets ont plus de chances d'aboutir. Donc, c'est un premier sommet du genre au Canada. C'est probablement pas un hasard si l'idée a germé dans la tête de quelqu'un qui, justement, provient du milieu de la finance, parce que Mark Carney, on le sait, a travaillé pour la banque d'investissement Goldman Sachs, pour le gestionnaire d'actifs Brookfield, son chef de cabinet Marc-André Blanchard et le conseiller, le greffier du conseil privé Michael Sebia ont tous les deux été à la Caisse de dépôt et de placement du Québec. Donc, ils parlent le langage des investisseurs. Maintenant, est-ce que ça va porter fruit jusqu'à présent?
1: Ce speed dating entre investisseurs et projets.
3: Exactement, oui, c'est ça. Est-ce que ça va marcher? Ce qu'on entend en coulisses, là, ce que le gouvernement essaie de nous dire, c'est modérez vos attentes.
4: présente, là, c'est un premier pas, une première étape pour attirer des capitaux. Malgré tout, on a quand même l'impression que c'est un événement assez opaque. Les journalistes sur place, Alec, n'ont pas accès à l'arrivée des investisseurs, n'ont pas accès au gala de ce soir. Donc, ça accentue un petit peu cet effet que ce sont les riches de ce monde, là, dont beaucoup d'étrangers de surcroît, qui décident de ce qui doit être bâti au Canada, qui décident de ce que doivent être les priorités canadiennes. D'ailleurs, il y a eu une manifestation en ce sens-là ce matin à Toronto. Quelques personnes qui disaient, ben, on vend en ce moment aux enchères les ressources naturelles du Canada. Il y a des préoccupations environnementales également. Le premier secteur là, qui est présenté dans le document dont je vous parlais, c'est celui qui est appelé le secteur de l'énergie conventionnelle. Ça, c'est une autre façon d'appeler le secteur du pétrole et du gaz. Donc, pensez par exemple au projet de nouveau pipeline vers l'ouest. Il y a aussi le projet Marinvest qui inclurait un oléoduc et un terminal de gaz naturel liquéfié vers Baie-Comeau. Greenpeace est sorti aujourd'hui pour dire ben, la population elle-même n'a même pas d'informations sur ce projet-là qui n'a même pas été déposé et pourtant on essaie de faire avancer ce projet en coulisses. Mais bref, Alec, à ce point-ci, je dirais que c'est pas clair là, si ces critiques vont ternir le sommet.
1: Autre sujet sur notre écran radar, puis on va avoir la chance d'y revenir, Fanny, mais on parle de la possibilité d'avoir une alliance beaucoup plus forte entre le Canada et l'Union européenne. On devrait avoir des précisions un peu plus tard cette semaine là-dessus.
4: Voilà, on sait que le premier ministre cherche depuis le début de son mandat à approfondir les liens entre le Canada et l'Europe. Le Wall Street Journal a affirmé en fin de semaine que le Canada pourrait devenir un membre associé de l'Union européenne. Ça a été démenti par Mark Carney, qui lui parle toutefois d'alliance unique. On comprend que le gouvernement Carney ne veut pas céder de souveraineté du Canada, voudrait pas, par exemple, avoir à ajuster ses lois aux exigences européennes, aux normes européennes. Donc, on se demande un peu comment on pourrait approfondir davantage la relation. On a déjà un accord de libre-échange avec l'Europe. On a déjà un accord d'approvisionnement. Est-ce qu'on pourrait collaborer davantage pour la mobilité des gens, la coopération en recherche, technologie? Bref, effectivement, c'est ce qu'on va surveiller cette semaine.
1: Et on va en discuter avec Stéphane Dion tout à l'heure, qui, lui, a été aux premières loges de l'Union européenne lorsqu'il était ambassadeur là-bas. Nous dire comment on peut approfondir ces relations, effectivement, déjà poussées avec l'Europe. Fanny, merci beaucoup. On se reparle demain.
4: À demain.
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1: Olivier, bonjour.
5: Bonjour, Alec.
1: Publication des données sur l'inflation au Canada ce matin, c'était pour le mois d'août. Et donc, l'indice des prix à la consommation demeure à 3 %. C'est identique au mois de juillet.
5: Voilà, c'est une semi-bonne nouvelle, l'inflation qui demeure à 3 %.
1: Vers à moitié plein, vers à moitié vide.
5: Voilà, on regarde effectivement de ces deux côtés. Même niveau qu'en juillet. Juillet, c'était 3 %. Juin, 2,8 %. Le mois de mai, 3,2 %. Le mois d'avril, 2,8 %. On est toujours dans les mêmes eaux, ou à peu près. Inflation au Québec, au mois d'août, on passe de 3,3 % à 3,1 %. Donc, ça se décélère. C'est quand même une bonne nouvelle pour le Québec. Maintenant, les différents secteurs qui ont joué dans la balance. Voyage organisé, l'augmentation de plus de 26 % à cause du prix du kérosène. Mm-hmm. Vous savez, donc, on avait ajusté les tarifs du côté des compagnies aériennes. Donc, ça a un impact, évidemment. Mais l'histoire, c'est toujours le prix de l'essence. Prix de l'essence, 23 % d'augmentation. Donc, au mois d'août, sur un an. Une augmentation qui est moins importante qu'au mois de juillet. Bon, on sait ce qui nous pend au bout du nez actuellement. Donc, ça pourrait changer, vous comprenez très bien, pour le mois de septembre, parce que le prix à la pompe, vous savez qu'il s'est augmenté. Oui. L'épicerie, cela dit, je trouve quand même que c'est une bonne nouvelle. 2,8 % d'augmentation, plus bas que l'inflation.
1: Oui, ça fait comme longtemps que ce n'était pas arrivé, ça.
5: Exactement. Oui. Cela dit, depuis 2021, Alec, écoutez ça, hausse de 29 %.
1: Du panier d'épicerie.
5: Voilà. Ouais. Alors, ça fait mal. Porc frais et surgelé, 1,6 %. Les fruits frais, 4,7 %. Maintenant, la grande question, je sais que ça vous passionne également, comment tout cela sera interprété par la Banque du Canada. Prochaine décision, le 28 octobre prochain, 9 décembre, ça, c'est l'autre décision. Est-ce qu'on va décider de bouger du côté de la Banque du Canada?
1: On aura d'autres données pour voir.
5: C'est ça, exactement.
1: C'est le 28 octobre.
5: Il y a toujours, évidemment, donc, le taux de chômage, l'économie canadienne. On regarde tout ça sur le tableau de bord. Alors, il faudra voir si on va décider de bouger. Est-ce que ce sera cette fois-ci, à la fin de 2026, début de 2027? De plus en plus, on parle effectivement de ces hausses du taux. Taux directeur qui est à 2,1%.
1: En même temps, on a détruit 42 000 emplois au mois d'août. On pensait en créer 15 000. On ne peut pas dire que l'économie est en parfaite santé non plus. Alors, c'est ça. Quand vous dites vers à moitié plein, vers à moitié vide, justement, vous parliez des prix du pétrole. Là, ça se pourrait qu'on ait une surprise pour l'inflation du mois de septembre parce que là, les prix sont élevés. Encore en hausse, le prix du baril de pétrole aujourd'hui.
5: Oui, toujours en raison des tensions au Moyen-Orient. Les opérateurs s'interrogent où tout cela va-t-il se terminer? Il manque toujours entre 10 et 11 millions de barils par jour. Alors, c'est l'offre qui est limitée. Prix du baril de pétrole, le WTI, prix américain, 103 $, une hausse de 4 %. Le Brent, qui est tout près du 110 $. Fait un certain temps qu'on n'avait pas vu ça. Augmentation de 4 %. Le prix à la pompe qui continue d'augmenter. Ces derniers jours, le prix du diesel. Prix du diesel qui dépassait 2,62 $. Le litre en moyenne au Canada, une hausse de 10 cents par rapport à la semaine dernière. Alors, attendez-vous à ce que le prix à l'épicerie augmente.

0: parce que ce sont souvent, vous savez, des camions de transportation.
1: Le prix du diesel est très cher.
0: C'est un record actuellement. Donc, si la hausse de l'inflation demeurait la même au mois d'août, on peut penser qu'en septembre, effectivement, ça sera plus élevé.
1: Un petit mot peut-être sur les réactions des investisseurs par rapport à l'intelligence artificielle. On va en parler avec Raphaël Bouvier-Auclair tout à l'heure. Mais il y a eu beaucoup de mises en garde en fin de semaine des grands géants de l'intelligence artificielle en disant on a peur de perdre le contrôle de notre propre technologie. Est-ce que ça refroidit les investisseurs?
0: Ça refroidit les investisseurs parce que malgré la guerre en Iran, malgré les inquiétudes par rapport à l'économie mondiale, malgré l'inflation, malgré une hausse possible du taux d'intérêt et du taux directeur aux États-Unis, qu'est-ce qui génère le rendement sur les marchés boursiers, Alec? C'est l'intelligence artificielle lors des derniers mois. Alors là, les investisseurs se disent, est-ce que tout ça sera ralenti? Est-ce que tout ça sera stoppé après la sortie de l'ex-employé d'Anthropic? Et encore plus majeur, c'est ce qu'a dit Sam Altman, donc le PDG d'OpenAI. Et après ça, donc le PDG d'Anthropic, ils ont dit, on doit baliser, on doit avoir plus de garde-fous. Alors du côté des investisseurs, on dit, tout ça va ralentir. Recul, somme toute limité, parce que ce matin, c'est un recul de 2% du côté du Nasdaq, là, c'est 0,3%. On va voir à la fin de la journée. Nokia, Nvidia, Intel et Oracle également qui baissent aujourd'hui.
1: Olivier Bourque, merci beaucoup.
0: Plaisir.
1: À bientôt. Et nous, on se retrouve après le Radio-Journal de midi. On parle avec Stéphane Dion, ancien ministre, mais également ancien ambassadeur du Canada à l'Union européenne. À tout de suite.
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6: Ce midi au Radio-Journal, révision des coûts à la hausse d'un projet informatique en santé, les partis d'opposition tirent à boulet rouge sur Christine Fréchette.
7: Madame Fréchette savait que c'est un projet qu'on doit arrêter.
8: C'est sa responsabilité.
9: Je suis scandalisée.
6: Campagne électorale malgré les critiques de militants, Charles Milliard assure que le Parti libéral du Québec est uni.
10: Accepter la critique en politique, c'est le forfait de base.
6: Et début du sommet canadien de l'investissement à Toronto, des détracteurs se manifestent. Bonjour, ici Jean-Sébastien Bernatché. La chef caquiste et première ministre sortante du Québec, Christine Fréchette, reçoit une avalanche de critiques au sujet du projet informatique CIFA. Radio-Canada a révélé que ce projet de Santé Québec, qui devait coûter 96 millions de dollars, a été réévalué à 1 milliard de dollars. J'en parle avec Thomas Gerbet. Thomas, ses adversaires, Mme Fréchette, dénoncent un scandale pire, selon eux, que celui de sa clique?
11: Voilà, ils disent que le Conseil des ministres n'aurait jamais dû autoriser une nouvelle enveloppe budgétaire au projet CIFA cet été. Le gouvernement avait reçu quelques jours plus tôt des mises en garde de fonctionnaires, de firmes d'experts comptables qui prévoyaient un dépassement de coûts jusqu'à 900 millions de dollars, donc pire que ça clique. On peut écouter les chefs libéraux, solidaires et conservateurs Charles Millard, Ruba Gazal et Éric Duhaime.
10: C'est du Fréchette pur jus. Elle peut pas mettre quelqu'un d'autre en dessous de l'autobus comme elle l'a fait avec M. Legault.
12: Le dépassement de coûts est ahurissant. C'est l'argent des Québécois. Christine Fréchette, ce matin, devrait être gênée parce que c'est sa responsabilité.
13: On pensait qu'ils avaient appris de leur erreur. Non seulement ils n'ont pas appris, mais c'est encore pire ce qu'ils nous proposent aujourd'hui.
11: Et de son côté, le Parti québécois promet de faire une pause de tous les projets informatiques le temps de les réévaluer.
6: La ministre de la Cybersécurité et du Numérique, France-Hélène Duranceau, vient de défendre cette décision sur nos ondes?
11: Oui, elle estime que les hypothèses de ses fonctionnaires et des experts comptables sont irréalistes et pessimistes. Elle mentionne que Santé Québec n'était pas d'accord avec ses estimations et le Conseil des ministres a dû trancher. Et elle jette le blâme sur l'ancien gouvernement libéral qui avait mal géré le projet à ses tout débuts.
14: Il faut arrêter de dire que chaque fois que... il y a un budget ou qu'il y a des éléments qui ont été mal évalués. Soudainement, c'est un dépassement de coûts. Non, il y a des gens qui ont été pas bons à l'évaluer, le budget, au début. Puis c'est ça qu'on est venu corriger.
11: Donc, selon elle, on ne peut pas comparer avec sa clique puisque l'argent de CIFA n'est pas complètement dépensé.
6: Merci, Thomas.
11: Au revoir.
6: Le chef du Parti libéral du Québec, Charles Milliard, affirme que sa formation politique est

0: unis. Il a été amené à réagir ce matin aux critiques formulées par 12 figures importantes du parti qui se sont confiées à Radio-Canada. J'en parle avec Marie-Josée Paquette-Comeau. Marie-Josée, ces libéraux, notamment d'anciens ministres, se montrent très insatisfaits de la campagne menée par Charles Millard.
1: Oui, mon collègue Jean-François Thériault s'est entretenu avec 12 d'entre eux et à lire sur notre site web. Et le constat est inquiétant selon eux. Je les cite. C'est une campagne timide, mauvaise, même son équipe manque de jugement politique, en commençant par le choix de ne pas mettre le visage du chef sur l'autobus, mais aussi en lien avec cette vidéo de type « Discours à la nation » diffusée lors de l'entrée en vigueur des contre-tarifs. Un ancien organisateur libéral affirme, et je le cite, « Je vais dire comme les Gen Z, c'est cringe. Si tu veux faire une adresse à la nation, il faut que ce soit parfait, le setup, le ressenti, le discours, l'éclairage, tout, et ce n'est pas le cas. »
0: Et Charles Millard affirme avoir entendu les critiques?
1: Oui, il affirme avoir entendu. Il s'ajuste, dit-il. Son visage est maintenant de retour sur l'autobus. Mais il maintient sa confiance en son équipe. Voici Charles Millard.
2: Il y a des gens dans l'équipe, il y a des gens dans le war room au parti. Ce sont des gens qui ont de l'expérience. Mon directeur de campagne, ma directrice générale du parti ont fait je ne sais plus combien de campagnes électorales. Et on ajoute à ça des gens qui en sont à la première campagne parce qu'on est un parti qui a 160 ans et on a toujours réussi à se renouveler.
1: Le chef libéral mise sur la série de débats pour gagner la confiance des Québécois, mais aussi des militants libéraux.
0: Merci Marie-Josée.
1: Au revoir.
0: Cela dit, le Parti libéral a présenté ses priorités pour soutenir les familles du Québec. Le PLQ souhaite notamment créer 5 000 nouvelles places en garderie. De son côté, Québec solidaire s'engage à assurer la construction du nouvel hôpital Maisonneuve-Rosemont. Et les conservateurs d'Éric Duhaime proposent de donner davantage de pouvoir aux régions en matière d'immigration. Maintenant, des centaines d'employés d'écoles issues de l'immigration sont dans l'incertitude parce que leur permis de travail arrive à échéance d'ici Noël. Tout ça dans un contexte de pénurie de personnel scolaire. Fanny Bussière-Nicole va nous en dire plus. Fanny, vous avez rencontré une enseignante de mathématiques qui sera forcée d'abandonner ses élèves si elle ne réussit pas à obtenir son certificat de sélection du Québec?
3: Voilà, Imen Benchouk attend son CSQ depuis près de 6 mois et son permis de travail arrive à échéance dans 10 jours. Donc, la situation est urgente. Il y a 16 000 personnes qui attendent comme elle l'autre certificat de sélection du Québec qui est nécessaire, je le rappelle, pour demander la résidence permanente à Ottawa. Québec dit prioriser ceux dont le permis de travail est échu bientôt, mais au moins 200 employés d'école vont perdre leur droit de travailler d'ici les fêtes selon nos données partielles. Écoutons Imane Benchoup, suivie de la présidente de l'Association montréalaise des directions d'établissements scolaires, Kathleen Legault.
4: C'est très dur de vivre cette situation. Inquiétant par rapport à moi, mais beaucoup plus par rapport à mes élèves. Beaucoup de stress. Puis tout simplement, je suis très fatiguée.
5: On manque d'enseignants. Chaque personne qui quitte, c'est un problème parce que ça veut dire des élèves qui peuvent se retrouver sans titulaire, des parents inquiets.
0: Fanny, des partis politiques ont déjà réagi à ces informations?
3: Oui, écoutons André-Albert Morin du Parti libéral du Québec, suivi d'Alejandra Zanga-Mendez de Québec solidaire.
6: On a une personne qui veut rester ici, qui est bien établie au Québec, qui parle français. C'est ce qu'on veut. Est-ce qu'on peut, s'il vous plaît, garder ces gens-là?
7: À cause des failles de la CAQ, à cause des erreurs de la CAQ en immigration, ces personnes-là se trouvent dans une incertitude totale et on ne peut pas leur garantir un futur ici.
3: Pas de réaction du côté du Parti québécois, du Parti conservateur du Québec ou de la part de la première ministre sortante, Christine Fréchette, de la Coalition Avenir Québec.
0: Merci, Fanny.
3: Je vous en prie.
0: Des centaines d'investisseurs de partout dans le monde participent au premier sommet canadien de l'investissement à Toronto. L'initiative du gouvernement de Mark Carney vise à attirer des milliards de dollars de nouveaux investissements. Bienvenue, Sangaï, dans la Ville-Reine. Bienvenue, l'événement est à peine commencé que des détracteurs se font entendre.
8: Voilà, il y a une dizaine de représentants de groupes de la société civile qui viennent de tenir un point de presse ici au centre-ville de Toronto où ils ont exprimé leur opposition à l'objectif de ce sommet. Ils tenaient des pancartes où on pouvait lire entre autres « Les gens avant les profits ». Ils disaient dans leur discours qu'à leurs yeux, il ne s'agit pas d'un sommet sur l'investissement, mais plutôt sur le désinvestissement. Ils critiquent par exemple cette volonté d'attirer des capitaux dans les ports et les infrastructures. Il y a des groupes autochtones venus d'aussi loin que la Colombie-Britannique qui dénonce des reculs en matière d'environnement sous le gouvernement Carney. On peut écouter Nicolas Berry-Shaw, il est responsable des campagnes au Conseil des Canadiens.
9: On trouve que ce gouvernement-là a été élu avec une promesse que le Canada n'est pas à vendre. Et alors là, on trouve ce sommet, on est en train de vendre une grande partie des ressources naturelles et des infrastructures publiques à des investisseurs étrangers. C'est une contradiction un peu flagrante. Puis on tient à le souligner.
8: On rappelle qu'avec ce sommet, le gouvernement Carney veut franchir un premier pas dans le but de mobiliser 1 000 milliards de dollars en investissement au Canada au cours des 5 prochaines années. Le message que le gouvernement lance aux investisseurs est notamment que le cadre réglementaire ici a été allégé et qu'il y a une main-d'œuvre de qualité.
0: Merci, bienvenue.
8: Au revoir.
0: C'était le volet national et international du Radio-Journal.
10: Ici Maxime Bossonnet, voici vos informations en Atlantique. Au Nouveau-Brunswick, dans un communiqué ce matin, l'évêque de Bathurst a annoncé la fermeture et la démolition prochaine de la cathédrale de Bathurst. Selon Mgr Michel Proulx, le diocèse n'a pas les fonds nécessaires pour entretenir le bâtiment ni pour assumer les réparations estimées à 2 millions de dollars. Les dernières messes seront célébrées à la fin de semaine de l'Action de grâce, les 10, 11 et 12 octobre. L'église, elle, sera démolie au printemps. Le siège de l'évêché sera déplacé à l'église Notre-Dame du Rosaire, qui deviendra donc la nouvelle cathédrale. À l'île du Prince-Édouard, à Charlottetown, le stationnement à étage de la rue Queen sera démoli et reconstruit en raison de son état de détérioration avancée. Un rapport d'évaluation technique a révélé d'importants problèmes de structure et de sécurité pour ce bâtiment construit en 1979. Le conseil municipal a voté à l'unanimité pour démolir l'édifice et construire une nouvelle structure estimée à plus de 20 millions de dollars. La ville étudie la possibilité d'y intégrer des espaces commerciaux et résidentiels en partenariat avec le secteur privé. La saison de la chasse au gros gibier est lancée à Terre-Neuve-et-Labrador. La chasse au chevreuil, au caribou et à l'ours noir est maintenant ouverte sur l'île et au Labrador, à l'exception de certains parcs nationaux. Les autorités rappellent aux chasseurs de respecter les consignes de sécurité, de soumettre leur formulaire de déclaration et de vérifier leur véhicule motorisé, puisque la saison des incendies de forêt est toujours en vigueur jusqu'au 30 septembre. Voilà ce qui complète vos informations en Atlantique. 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C'était Maxime Bossonnet. Très bonne journée à notre antenne.

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1: Rebonjour. Dans quelques instants, on va parler de la campagne électorale avec Hélène Buzetti et Marie-Michèle Sioui au Grand Angle. Les caravanes ralentissent le rythme pour que les chefs puissent préparer les deux premiers débats, celui de demain soir à TVA, mercredi soir sur Crave et Novo. Alors, comme pour mettre la table, disons, à ces débats, trois nouveaux sondages ont été publiés ce matin de trois maisons de sondage qui performent plutôt bien au Québec, donc Léger, Palace et Synopsis, qui pointent pas mal toutes dans une même direction, c'est-à-dire que le Parti québécois est en tête, mais de progresse pas. Il est entre 27 et 29 dans les intentions de vote. La remontée de la CAQ semble s'être refroidie depuis une dizaine de jours, alors qu'il y a un petit regain du côté du Parti libéral du Québec. Et le Parti conservateur d'Éric Duhaime, lui, fait plutôt bien. Québec solidaire, c'est stable. On va parler de tout ça donc avec mes deux collègues. Ensuite, après cette discussion électorale, on vous offre un bloc sur l'intelligence artificielle. Les gros joueurs, que sont les PDG d'Anthropic, d'OpenAI et de Grok, ont soutenu en fin de semaine que cette technologie va trop vite, que les garde-fous manquent pour s'assurer que c'est sécuritaire pour l'humanité. Mais en même temps, les États-Unis ne veulent pas ralentir le rythme de peur de se faire damer le pion par la Chine. Et on ajoute à ce débat, pour nous ici, la question de la souveraineté numérique. On envoie des milliards de dollars en contrats chaque année aux géants que sont Google, Microsoft et Amazon. Alors, est-ce qu'on ne devrait pas favoriser nos entreprises canadiennes? Le PDG de Micrologic, qui est une entreprise 100% canadienne fondée à Québec, sera avec nous vers 12h40. Est-ce que les entreprises d'ici ont ce qu'il faut pour rivaliser avec les géants américains pour obtenir des contrats et bâtir des centres de données ici? Stéphane Garneau va être avec nous. Et je vous rappelle que vers 12h50, Marc-Antoine Godin nous racontera les bruits de coulisses au tournoi de golf du Canadien de Montréal. Ça se passait ce matin. Mais pour tout de suite, on va parler de commerce et de diplomatie entre le Canada et l'Union européenne. Un article paru samedi dans le Wall Street Journal continue de faire jaser et va continuer de faire jaser toute la semaine. On y affirme qu'Ottawa lorgne le statut de membre associé auprès de l'Union européenne. Interrogé à ce sujet dans les dernières heures, le premier ministre Mark Carney a affirmé que le Canada ne cherche pas à adhérer à l'Union européenne, mais qu'il souhaite nouer, et je cite, « une alliance unique ». Il sera d'ailleurs devant le Parlement européen à Strasbourg jeudi, Mark Carney, pour détailler son projet. Alors, qu'est-ce que ça veut dire pour l'avenir économique du Canada? Avec en toile de fond cette guerre commerciale déclenchée par l'administration Trump, j'en parle avec Stéphane Dion, vous le connaissez bien, il a été ministre des Affaires étrangères, envoyé spécial du Canada auprès de l'Union européenne entre 2017 et 2025.

0: ça a été une expression utilisée par le Wall Street Journal, mais on confirme à Ottawa que ce n'est pas l'objectif recherché. Alors, qu'est-ce qu'on cherche à obtenir du côté du Canada qu'on n'a pas déjà?
1: Bien, je pense que le premier ministre va en effet mettre le pédale douce sur un emballement médiatique qui annoncerait que presque que le Canada serait un membre quasi complet de l'Union européenne. Ça n'arrivera pas. Ce qu'il faut faire, c'est mettre en œuvre les ententes que nous avons et les muscler davantage. D'avoir plus l'Europe en tête quand on développe nos propres politiques et eux-mêmes qu'ils aient continuellement le réflexe de travailler avec nous, beaucoup plus que c'est le cas aujourd'hui. Prenez l'accord commercial entre le Canada et l'Union européenne, qu'on appelle l'AECG en français, le CETA en anglais. Selon l'économiste en chef de l'affaire mondiale Canada, la dernière fois que j'ai vérifié, il n'était mis en œuvre qu'à 60% de sa capacité. Donc, il y a beaucoup de choses qu'on doit faire de façon très concrète ensemble. On a commencé, il y a un bel élan qui a été donné quand c'est une compagnie allemande et norvégienne qui va construire nos sous-marins, une compagnie française qui va construire les wagons pour Via Rail. On a aussi pour le train à grande vitesse, c'est des firmes françaises qui nous aident. Nous-mêmes, on a une compagnie canadienne qui va développer énormément le secteur minier en Pologne. Donc, il y a un bel élan qui est donné. Il faut le renforcer.
0: Quand on parle de relation unique, le Mike Carney a dit je veux qu'on concrétise une relation unique avec l'Europe. Il y a bien sûr les investissements dont vous parlez, l'accord de libre-échange. Est-ce qu'il pourrait y avoir des avancées sur la mobilité de la main-d'œuvre, par exemple? On entend dire que dans certains secteurs stratégiques, la défense, les minéraux, les technologies de l'information, on pourrait faciliter le déplacement des travailleurs sans avoir besoin de visa, par exemple. Est-ce que c'est le genre d'approfondissement qu'on pourrait rechercher?
1: On le recherche depuis longtemps. C'est dans l'accord de libre-échange entre le Canada et l'Union européenne d'avoir plus de mobilité. Alors, on négocie profession par profession. Ça serait bon qu'il y ait une volonté politique clairement exprimée, disant on accélère ça. On l'a fait pour les architectes. Est-ce qu'on peut le faire pour tout le monde? Et est-ce qu'on peut se donner des échéances précises? Voyez, si au prochain sommet Canada-Union européenne, qui aura lieu au Canada le 29 et le 30 octobre, on a comme communiqué quelque chose que vous, les journalistes, ne lisez jamais parce que c'est terriblement ennuyeux et qui dit on va continuer, ça sera très décevant. Ce qu'il faut là, c'est on a fait telle chose, d'ici un an, on fera telle chose en plus. Il faut être très concret maintenant. Un autre exemple, c'est les minéraux critiques. Depuis des années qu'on dit il faut développer les minéraux critiques. Est-ce qu'on peut voir des investissements allemands, français, italiens, britanniques, Royaume-Uni pas dans l'Union européenne, mais c'est européen eux aussi, venir vraiment pousser les minéraux critiques au Canada de façon très concrète avec nous. Là, maintenant, il faut des résultats. On peut appeler ça comme on veut. Le premier ministre appelle ça une entente unique, pourquoi pas, mais il faut des résultats.
0: Il y avait, dans un sondage Abacus paru au mois de mars dernier, on voyait que les Canadiens avaient une volonté de se rapprocher de l'Union européenne. En fait, il y avait 48% des Canadiens qui se disaient favorables à ce que le Canada devienne un membre à part entière de l'Union européenne. Vous l'avez dit, ça n'arrivera pas, c'est très complexe. Et donc, c'est pas ce qui va être mis de l'avant. Ça montrait quand même qu'un Canadien sur deux était très ouvert à l'idée d'avoir une plus grande proximité avec l'Europe. Est-ce que l'inverse est vrai? Est-ce que les Européens ont un intérêt envers le Canada? Est-ce qu'ils ont l'opinion publique de leur côté, les politiciens, pour aller de l'avant avec une entente plus serrée?
1: La réponse est oui, mais il faut s'assurer que c'est pour les bonnes raisons. C'est-à-dire qu'en ce moment, il y a une répulsion profonde de Donald Trump des deux côtés de l'Atlantique et que ça nous aimante les uns vers les autres. Puisque ça va si mal avec Washington, travaillons plus ensemble. Bon, mais sauf que dans deux ans, Trump, espérons, il sera plus là, et on aura peut-être un président normal, avec qui on aura des difficultés habituelles. Il y a le bois d'œuvre, ce genre de trucs, mais ce genre d'enjeux, mais ils n'essaieront plus de nous annexer, de nous insulter, d'avoir une surenchère de droits de douane. Toutes ces choses-là, toutes ces folies-là seront finies. Et on aura les difficultés habituelles avec les États-Unis. Ce qu'il ne faudrait pas, c'est donc se dire on va continuer à mettre tous nos œufs dans le même panier et puis on va travailler avec les États-Unis. C'est tellement plus facile d'exporter en Oregon ou au Maine que d'essayer de gagner des parts de marché en Bavière ou en Provence. Donc, c'est ça qu'il ne faudrait pas. Il faudrait qu'on développe tout de suite, alors que notre premier ministre est si populaire en Europe, des habitudes de travail profondes avec les Européens.

0: européens, qui nous propulse vers de nouvelles relations avec eux sur le long terme.
1: Est-ce qu'il n'y a pas une question justement de timing, comme on dit en latin, là, parce qu'il y a des élections régulièrement en Europe. On voit que dans certains pays, l'extrême droite prend de la vigueur. Ça, c'est généralement signe qu'on veut se replier sur soi-même. Hein. L'extrême droite n'est pas très pro-européenne, Union européenne en Europe. Est-ce que donc, on faudrait conclure quelque chose maintenant avant qu'il y ait certains parlements qui basculent et là que ce soit plus compliqué de vendre l'idée d'avoir une coopération avec un pays étranger?
0: Tout à fait, parce que les effets de conjoncture, c'est pas suffisant. Actuellement, Bruxelles est beaucoup plus attirant que Washington. Mais dans 2 ans, ça peut être différent. On peut avoir à Paris un gouvernement difficile pour nous. On peut avoir la même chose en Allemagne. On a vu hier les élections en Suède, c'est pas clair ce qui se passe là-bas, etc. Il y aura 6 élections très, très clés l'année prochaine en Europe, dont en Pologne aussi, en Italie. Alors, comment ça peut tourner, on ne le sait pas. Ce qu'on sait, c'est qu'à long terme, de toute façon, il faut travailler avec l'Europe. C'est le deuxième plus grand marché au monde. Nous sommes effectivement, pour toutes sortes de raisons, le plus européen des pays non européens. Ce n'est eu que 8% de notre commerce aujourd'hui. Il faut changer ça. Ils investissent beaucoup dans le militaire. Nous aussi, on est en entente ensemble au sein de l'OTAN. Donc, il faut développer cela sur le long terme. Et la conjoncture actuelle est bonne. C'est-à-dire que Mme von der Leyen et M. Carney sont vraiment des personnalités politiques qui s'entendent bien de A à Z. Alors, profitons-en aujourd'hui pour consolider pour l'avenir.
1: On verra effectivement qu'est-ce qu'on en dit. Mercredi, donc, Ursula von der Leyen s'adresse au Parlement européen. Puis jeudi, le lendemain, Mark Carney va en faire autant. On aura peut-être un peu plus de détails sur ce qu'on a en tête. Stéphane Dion, une discussion très enrichissante. Merci de nous avoir accordé quelques minutes.
0: Merci de m'avoir invité.
1: Je rappelle qu'il a été ambassadeur en France entre 2022 et 2025, envoyé spécial auprès de l'Union européenne entre 2017 et 2025, ambassadeur en Allemagne également et auprès de l'Union européenne entre 2017 et 2022.
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1: Bonjour à vous deux.
3: Bonjour Alec.
4: Bonjour.
1: Alors, on va parler dans quelques instants là, d'où on en est dans cette campagne électorale et du débat des chefs de TVA qui approche. Mais d'abord, je voulais vous entendre sur les 3 coups de sonde qui ont été rendus publics dans les dernières heures ce matin. Il y a beaucoup de chiffres. Je ne vais pas m'attarder à lire les 3 sondages, mais quand même, pour que les gens sachent de quoi on parle, vous donner une idée. Actuellement, selon Palace Data, Synopsis, La Presse et Léger dans les médias de Québécois, donc les 3 sondages qui ont été menés dans les derniers jours et qui ont été rendus publics ce matin, le Parti québécois est toujours en tête entre 27 et 29% dans les intentions de vote. Ensuite, la coalition Avenir Québec se maintient dans une fourchette entre 21 et 24. Et du côté des libéraux, petit regain, là, on est entre 22 et 23, là, dépendamment de la maison de sondage. Ensuite, bon résultat pour le Parti conservateur direct UM dans le Léger à 17%, plus bas chez Palace à 14%. On va les mettre dans une fourchette entre 14 et 17. Puis ensuite, Québec solidaire autour de 11% dans les intentions de vote. Il y a évidemment chez les francophones également, meilleur premier ministre ou première ministre. C'est pas mal pareil aussi. Là, tout le monde se dispute à peu près également la tête entre Paul Saint-Pierre Plamondon et Christine Fréchette notamment. Hélène, qu'est-ce dans cette panoplie de chiffres, là, je sais que vous aimez les sondages comme moi, vous décortiquez les petits détails. Est-ce qu'il y a quelque chose qui vous saute aux yeux?
3: Bien, d'abord, je pense qu'il n'y a pas beaucoup de conclusions à tirer des sondages dans le sens où la situation est globalement statique. On sent que les gens ne savent pas trop pour qui voter et ça ne change pas beaucoup. Il y a eu les ajustements de ce que j'appellerais début de campagne, mais avant le début officiel, là, quelque part vers la fin printemps, début été. La CAQ était revenue des bas-fonds où l'avait entraîné François Legault. Les libéraux sont un peu redescendus sur terre après un léger effet « wow » milliard. Mais globalement, il n'y a pas grand-chose qui bouge. Il y a un plafond de verre à 30 % pour le Parti québécois. Il y a, pour les libéraux, la barrière des francophones qui semble infranchissable. Il reste à 10, 12, 14 % et incapacité de la CAQ à sortir du deuxième rang. Ce qui me frappe dans ces sondages-là, c'est lorsqu'on demande aux électeurs, OK, bon, vous voteriez pour tel parti, mais quel serait votre deuxième choix? Et là, j'adore ça parce que le deuxième choix des électeurs péquistes, c'est la CAQ. Le deuxième choix des électeurs caquistes, c'est le Parti libéral. Le deuxième choix des électeurs libéraux, c'est le Parti conservateur.

0: le deuxième choix des électeurs conservateurs, c'est le Parti québécois. La boucle est presque parfaite, Alec. Ouais. Je dis presque parce que Québec solidaire n'est pas le deuxième choix d'aucun autre groupe des partisans. Mais tout ça, je pense, explique certaines stratégies. Vous voyez beaucoup le chef du Parti québécois vanter le Parti libéral. Il aimerait bien que les libéraux soient un peu meilleurs parce que donc, il y a du vote caquiste qui irait au Parti libéral. Donc, lors de 5 chefs, une élection, hein, quand on avait demandé à chaque chef nommer une bonne idée d'un adversaire. Le chef péquiste avait choisi une idée au chef milliard, au chef libéral, hein, le jeu en ligne mieux encadré. Mmh. Et hier encore, il disait, ben, de tous les adversaires, c'est le Parti libéral qui a le meilleur cadre financier. Mmh. Et je note du côté de Mme Fréchette, oui, on a beaucoup parlé là, du fait qu'elle refuse de se prononcer, est-elle souverainiste, fédéraliste, mais je pense que là encore, le deuxième choix, quand on sait que les électeurs péquistes, leur deuxième choix, c'est la CAQ, ça explique peut-être ça. Elle ne veut pas enterrer le rêve. Elle dit, pas pour l'instant, le référendum, mais elle ne veut pas dire « je suis fédéraliste », qui voudrait un peu dire « ce sera jamais plus le moment ».
1: Marie-Michel, quand je regarde qui ferait le meilleur premier ministre du Québec, chez Palace, c'est 23% pour Paul Saint-Pierre Plamondon, 23% pour Christine Fréchette, 18% pour Charles Millière. Chez Léger, 22% pour Paul Saint-Pierre Plamondon, 19% pour Christine Fréchette, 14% pour Charles Millière. Il n'y a pas de coup de cœur là-dedans, là. Je veux dire, quand le chef qui récolte les meilleures intentions en termes de meilleur premier ministre fait même pas un quart des électeurs, ça explique peut-être pourquoi tout le monde a l'air mélangé, là.
2: C'est vrai, puis même, sauf erreur, là, je ne les ai pas devant moi là, mais on voit dans le léger un petit glissement à la question qui ferait le meilleur premier ministre, moins 4 pour Mme Fréchette, puis on voit exactement le contraire dans le palace.
1: Oui, exactement.
2: Plus 4. Ouais. puis, effectivement, moi, comme Hélène, j'avais remis les deux plafonds là, au PLQ avec l'électorat francophone et au PQ. Quand vient le temps de franchir la zone majoritaire. Mais oui, les gens nous disent, d'ailleurs, nous, on a réuni au devoir un panel d'électeurs, ils disent, on est mêlés. Il y a beaucoup de propositions. Écoutez, c'est notre travail, nous, de faire ça. Puis même moi, là, des fois, je suis comme, OK, eux, on proposait quoi? Donc, il y a beaucoup, beaucoup de conférences de presse, de points de presse à écouter, de documents à décortiquer. Donc oui, c'est beaucoup d'informations. Puis on pourrait y réfléchir peut-être plus tard ensemble, mais je me demande même quel rôle les sondages vont jouer là-dedans, étant donné la quantité d'informations. Est-ce qu'il va y avoir davantage d'électeurs, en fait, qui vont voter en se basant de l'un et de l'autre. Puis les débats s'en viennent, si on peut peut-être parler un petit peu de ça. Là, pour moi, QS et Parti conservateur sont probablement ceux qui ont le plus à gagner et le moins à perdre là-dedans. Mais le Parti québécois, il y a de la pression parce qu'il est en tête. La CAQ a de la pression parce qu'elle doit défendre son bilan. Les libéraux ont de la pression, entre autres, à cause de l'insatisfaction à l'interne. Puis moi, dans les critiques, ce que j'entends et je constate, et ça rejoint ce que vient de dire Hélène sur les sondages, c'est qu'il n'y a pas vraiment de solution ou de proposition pour aller chercher le vote francophone. Même qu'on m'a dit, quand notre chef a tergiversé là, sur la loi 96, sur le français, close, pas close, bien, tout ce que ça a fait, c'est des mécontents des deux côtés. Chez les francophones, comme chez les anglophones. Puis il y a déjà des libéraux carrément là, qui sont déjà en train de penser au 6 octobre, pas parce qu'ils se voient au gouvernement, parce qu'ils se demandent, OK, ça va être qui notre prochain chef? Donc, il y a beaucoup en jeu pour M. Millière avec les débats. Puis encore là-dessus, le PQ, rappelez-vous, en 2022, Paul Saint-Pierre Plamondon, il s'était démarqué hein, dans les débats puis dans la campagne, entre autres à cause de son ton posé devant les caméras. Puis lui, il était dans une position idéale à ce moment-là parce que M. Legault, à la CAQ, avait surtout attaqué Gabriel Nadeau-Dubois et Éric Duhaime. Donc lui, il pouvait attaquer le chef de la CAQ, mais il n'y avait pas beaucoup d'attaques qui venaient vers lui en revanche. Là, ça va être différent. Oui. Cette semaine, c'est lui le meneur, il va se faire parler du référendum. Moi, je m'attends quand même à le voir aussi souriant qu'il a été devant vous la semaine dernière, hein, parce qu'il veut arracher l'étiquette de soupe au lait là, que les caquistes lui ont collé dans la sphère publique. Mais c'est lui qu'on va regarder beaucoup, je pense, durant les débats.
1: Qu'est-ce que vous pensez d'ailleurs de cette séquence, Hélène? Deux débats, TVA demain soir, Novo Crave mercredi. À la lumière de ce qu'on voit comme course, comme dynamique, comme sondage, comment vous voyez les débats de demain?
0: Oui, sûrement que ça va peser parce que justement, les gens, peut-être à la lecture des propositions, sont pas capables de se brancher, donc vont regarder peut-être plus
1: C'est comme un
0: la
1: combat
0: personnalité.
1: De personnalité, un peu, dans le fond. Mmh. Okay.
0: Peut-être, mais c'est aussi parce que j'abonde dans le sens de Marie-Michel. C'est vrai qu'il y a beaucoup de propositions, et on va se le dire, il y en a beaucoup qui vont dans le même sens. Mmh. Bon, on est peut-être en désaccord à la marge. Qu'est-ce qu'on fait avec les surplus de la caisse d'assurance parentale? Est-ce qu'on donne une cotisation aux grands-parents ou on donne 2 semaines de plus? C'est pas des grands enjeux sur lesquels on est prêt à se battre et à déchirer notre chemise. C'est vraiment, on est dans l'ajustement très, très mineur. Il y a plein d'éléments comme ça sur l'itinérance parce que tout le monde a parlé là-dessus. On parle d'états généraux sur l'éducation. On se ressemble beaucoup. Là où ça tranche, peut-être, c'est est-ce qu'on coupe dans l'État? Est-ce qu'on réduit le nombre de fonctionnaires, etc.? Mais il y a des grandes divergences philosophiques. Bien, évidemment, le référendum en est une autre, mais les grandes divergences philosophiques, il n'y en a pas tant que ça non plus. Puis je reviens donc à ce flou de Mme Fréchette. Je trouve ça juste intéressant de le mentionner parce que beaucoup pensent que ça va lui nuire. Moi, je me pose quand même la question et je suis tombée sur le magazine de l'actualité, là, dans son dernier numéro, octobre, a mis la main sur le sondage post-référendum. Hein. On avait demandé aux électeurs, puis vous avez voté comment finalement? Et donc, dans l'actualité nous rappelle que les 18-24 ans à l'époque avaient voté oui à 81%. Ces gens-là ont aujourd'hui 48 à 54 ans, mm-hmm. et selon les sondages, ils voteraient oui à 35%. Hein. Les 25-44 en 95 avaient voté à 63%, et aujourd'hui, si on en croit les sondages, ils ne voteraient qu'à 26% pour le oui. Donc, des appuis très majoritaires pour le oui qui sont devenus des appuis dans ces groupes d'âge-là, très majoritaires pour le non. Et je me demande, moi, si Mme Fréchette ne parle pas à ces gens-là précisément qui ont peut-être pas tué le rêve dans leur cœur, mais qui se disent « pas maintenant ». Et donc, en ce sens-là, je suis pas prête encore à tirer une conclusion à savoir si ça l'aide ou pas.
1: Oui, le fait qu'elle dise mon opinion personnelle n'a pas d'importance dans si oui ou non je voterai oui. Elle dit nous, on veut pas de référendum, c'est clair. Maintenant, ce que moi je ferais, ça n'a pas d'importance. C'est vrai que moi aussi, j'essaie de me poser la question en fin de semaine, à savoir est-ce que son ambiguïté va nuire? En même temps, il y a beaucoup de Québécois qui sont peut-être dans la même situation en disant, je veux pas fermer la porte à vie à cette option-là, mais est-ce que c'est le bon moment pour tenir un référendum? Comment vous voyez ça, Marie-Michel, cette façon dont Christine Fréchette a pris ce débat-là, le fait qu'elle n'ose pas trop se prononcer sur son opinion personnelle? En tout cas, Charles Milliard, lui, l'attaque jour après jour là-dessus depuis plusieurs jours.
2: Elle fait peut-être partie des personnes qui sont dans les chiffres économie LM, donc qui a changé d'avis. Mais en fait, ce que j'en pense, c'est qu'elle a surtout perdu plusieurs journées à parler de ça la semaine passée. C'est ça qui l'affecte probablement le plus dans toute cette question-là. Mais là, elle est aux prises avec d'autres problèmes cette semaine, ce qui est embêtant. En fait, pour moi, là, l'histoire de la journée aujourd'hui, là, puis ce qui est le plus embêtant pour elle, c'est que elle est rattrapée par son bilan. Avec votre manchette ce matin à Radio-Canada sur CIFA, le projet informatique, là, on voit qu'elle doit vraiment se défendre pour des décisions qu'elle a prises en étant à la tête de l'État. Donc, elle ne peut pas dire que ça appartient à une autre époque qui était celle de François Legault. Et donc, peut-être qu'on peut développer là-dessus si
1: oui,
2: vous êtes d'accord.
1: Allez-y, on a une minute et demie encore.
2: C'est ça qui est devenu le plus grand problème de cette CIFA, là, juste pour le rappeler, là, avec, parce qu'il y a beaucoup d'acronymes, n'est-ce pas, dans le réseau de la santé, ça vise à remplacer 41 systèmes qui sont désuets pour gérer les finances, pour gérer l'approvisionnement. Et donc, c'est le gouvernement Fréchette qui a pris la décision de mettre 329 millions de dollars là-dedans après le rapport Galant. Et là, ce qu'on voit dans le texte ce matin, je trouve ça intéressant aussi, c'est que le sous-ministre à la cybersécurité et au numérique, Stéphane Le Bouillonnec, a dit le 10 juillet, ne réautorisez pas CIFA. Et moi, ça me rappelle un petit peu les sorties de l'ex-ministre dans ce poste-là, Gilles Bélanger, qui lui disait, on m'a ignoré au bureau du premier ministre quand j'étais en poste. Donc, je trouve qu'il se dégage de ça une impression, je dis bien impression, que certaines personnes voient venir des problèmes puis veulent peut-être garder une petite distance par rapport à ce qui s'en vient. Puis, je reviens au PQ. Monsieur Saint-Pierre Plamondon ne présente pas son cadre financier, se prépare pour les débats cette semaine, il met de l'avant son équipe. Et donc, il est venu ce matin la sortie de sa candidate dans Grou, Marc-Claude Sarrazin, qui était procureur à la commission Galland. Et donc, ça a été une bonne occasion pour lui quand même d'utiliser cette joueuse-là. C'est un avantage évident.

0: Là, je parle pour le Parti québécois, mais elle a dit essentiellement ce matin, ben, on met tout ça sur pause et on réexamine. OK, mais ça coûte 723 000 $ par mois si on met SIFA sur pause. Ça, c'est ce que l'AMP nous disait dans son examen récemment. Donc, elle dit, elle a répété le concept, mais dans un cas de « too big to fail ». Donc, on a tellement mis d'argent là-dedans qu'on ne peut plus reculer. Mais qu'est-ce qu'on fait? On laisse ça s'effondrer? Qui va payer le prix politique de ça? Comment on
1: parce qu'on s'entend
0: le
1: que c'est pas idéal actuellement. C'est ça, c'est pas idéal actuellement, le système informatique. Hélène, je vous ai entendu réagir,
2: rapidement. Écoutez, c'est sûr que ça va faire mal compte tenu de ce qui s'est passé avec Galant. En même temps, les nuances, je pense, sont importantes. On parle déjà de dépassement de coûts. Alors, je trouve que la ministre Durancourt s'est quand même bien défendue tantôt à votre antenne quand elle a dit, on a donné 329 millions pour autoriser 329 et il n'est pas encore tout dépensé. Alors, on n'est pas encore rendu à l'étape du dépassement de coûts. Puis encore une fois, définissons ce qu'est un dépassement. Si à l'origine, vous avez mal évalué parce que vous ne connaissiez pas vraiment l'ampleur des besoins, est-ce vraiment un dépassement? Puis il y a aussi ce, ben, qu'est-ce qu'on fait alors? Comme le dit Marie-Michel, est-ce qu'on ne fait rien du tout? Est-ce qu'on laisse ces procès? Parce qu'il y aura les licences des anciens programmes à renouveler si on dépasse la date de 2030. Ça aussi, ça fait partie des coûts de l'inaction.
0: Si on avait les réponses, on serait tous embauchés au Santé Québec.
2: Oui,
1: exactement. Oui, j'invite les gens à aller écouter notre entrevue avec France-Hélène Durancourt en rattrapage sur audio. Là, effectivement, c'était en début d'émission, 9 minutes où on a essayé d'éclaircir tout ça. C'est tout le temps qu'on avait, Marie-Michel et Hélène Buzetti. Merci beaucoup. On se retrouve demain.
2: Au revoir.
0: À demain.
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1: On va parler d'intelligence artificielle puisque les signaux d'alarme se multiplient. Raphaël, bonjour.
4: Bonjour, Alec.
1: Alors, cette fin de semaine, c'est le patron d'Anthropic qui a appelé au ralentissement de l'industrie dans un message assez senti, là.
4: Oui, tout à fait. Et c'est survenu après les entrevues choc, on doit le dire, d'un ex-employé d'Anthropic et d'OpenAI, Jacob Coxon, qui a laissé entendre que l'IA pourrait nous tuer d'ici quoi, la fin de la décennie. Il y a de quoi faire réagir, évidemment, compte tenu de ce développement effréné. C'est pas la première fois qu'on parle d'inquiétudes qui sont liées au développement de l'intelligence artificielle. Plutôt ce mois-ci, c'est les Nations Unies qui tiraient la sonnette d'alarme. Pourquoi? Dans ce cas-là particulier, c'est pour l'utilisation de l'intelligence artificielle dans le développement d'armes autonomes. C'est un débat pour lequel il y a énormément de facettes, évidemment. Et donc, effectivement, au cours de la fin de semaine, Dario Amodei, qui est donc le PDG d'Anthropic, a lancé cet avertissement. Lui aussi a reconnu que ça allait peut-être un peu trop vite. Il a dit, c'est un signal d'avertissement. Nous devons ralentir. Nous devons développer cette technologie avec prudence et nous devons nous assurer que nos garde-fous, notre capacité à comprendre la technologie et à la contrôler, suivent le rythme auquel la technologie évolue. Et comme cette technologie évolue rapidement, il faut s'adapter très rapidement. Et c'est pas tous les jours, évidemment, qu'il y a une admission de ce genre-là de la part de géants du secteur de l'intelligence artificielle. D'autant, Alec, et ça c'est intéressant, qu'il a reçu l'appui de compétiteurs, M. Amodei. Il y a Sam Altman de OpenAI, qui est vraiment la grande entreprise avec laquelle Anthropic est en compétition, qui a dit qu'il était d'accord. Puis c'est le cas également d'Elon Musk. Donc, quand même,
1: oui,
4: certaines ententes du côté américain, en tout cas, dans ce débat-là.
1: Oui, c'est qu'on a peur que ces machines-là, puis il y a eu des exemples dans les plus récentes semaines, là, où ils ne respectaient pas nécessairement
4: les normes qu'on leur a imposées.
1: Le carré de sable qu'on leur avait donné, que l'humain leur avait donné, ils sont sortis de ce carré de sable-là parce que l'objectif étant primordial, ils voulaient atteindre leur objectif, ils voulaient atteindre la mission qu'on leur a confiée, quitte à donc déroger aux règles qu'on leur avait données. Et donc, si la supervision humaine est contournée, c'est là qu'à un moment donné, on peut perdre le contrôle de ces machines-là.
4: Tout à fait.
1: Et là, c'est l'inquiétude actuelle, c'est est-ce qu'on les contrôle suffisamment? Est-ce qu'il y a assez de réglementation? Donald Trump, évidemment, a été interpellé sur le sujet en fin de semaine et lui a dit, il y a des forces négatives qui veulent nous empêcher de développer cette technologie formidable. Donc, lui, il n'était pas particulièrement favorable à un encadrement de l'intelligence artificielle.
4: Il n'était pas sur le même ton du tout que ses responsables d'entreprise du développement de l'IA, lui-même qui est un grand utilisateur d'ailleurs de l'intelligence artificielle.
1: Oui, c'est vrai.
4: Il suffit de suivre son fil sur les réseaux sociaux pour voir toutes sortes de photos, de vidéos qui sont animées par l'intelligence artificielle. Il a dit, Donald Trump, lorsque questionné là-dessus, qu'il y a plus de meilleur que de mauvais dans le développement de l'IA. Et il a dit, en fait, que c'est une compétition. C'est ce qu'il a laissé entendre. C'est une compétition géopolitique globale. Et on ne peut pas, finalement, ne pas être premier, sinon ce sera quelqu'un d'autre qui sera premier. Évidemment, Donald Trump laisse entendre que c'est la Chine qui est le grand compétiteur des États-Unis dans ce domaine-là. Et d'ailleurs, le patron d'Anthropic reconnaissait cette fin de semaine qu'il y a un véritable dilemme. Oui, lui, il appelle à un plus grand contrôle, ralentissement des activités. Mais ce qu'il disait, c'est que le dilemme, c'est que si la Chine ne ralentit pas au même rythme dans son développement, à quoi vont servir les efforts américains? Donc, on est un peu dans ce débat-là, dans cette discussion-là. Il y a une réaction ce matin du porte-parole du ministère chinois des Affaires étrangères qui disait que le narratif de menace, de confrontation, de compétition malsaine concernant l'IA faisait référence aux propos tenus par Donald Trump. Ça ne sert personne. Cela dit, est-ce qu'on peut réussir à s'entendre sur soit un cadre international, soit un cadre bilatéral entre les États-Unis et la Chine? On est encore loin de ça, évidemment. Il y aura une rencontre la semaine prochaine à la Maison-Blanche. Le président chinois Xi Jinping sera reçu par Donald Trump. L'intelligence artificielle est au menu des discussions, évidemment. Le fruit de cette rencontre-là sera très suivi, ce sera très important.
1: Souvenez-vous de la désescalade nucléaire il y a plusieurs décennies. À un moment donné, on avait un enjeu, la course à l'armement nucléaire, puis les deux grandes puissances, la Russie et les États-Unis, s'étaient dit, pour le bien de l'humanité, on va cesser le développement des armes nucléaires, puis on va diminuer le nombre d'ogives qu'on possède. Donc, deux grandes puissances qui se sont dit, là, on va trop vite, on va trop loin, puis on va l'échapper à un moment donné. Et ils se sont entendus sur un traité. Faudrait la même chose dans le cas de l'intelligence artificielle. Faudrait que la Chine, Russie, Iran, États-Unis, les gros joueurs se disent, ben, pour le bien de l'humanité, on va s'auto-réguler, on va se contrôler. Mais pour l'instant, c'est pas ce qu'on sent. Mais ce serait ça l'idéal.
4: Et c'est pas ce qui ressortait du ton emprunté par le président Trump lorsqu'il a questionné là-dessus, en fait.
1: Non, lui, clairement. Il a la pédale au plancher. On est dans une course, puis il n'y a pas question que tout le monde ralentisse en même temps. Élection de mi-mandat, ça approche aux États-Unis. L'intelligence artificielle va s'imposer dans le débat. En fait, c'est déjà imposé dans le débat, la présence des centres de données également.
4: Ouais. Et on parlait de Donald Trump, mais il y a un de ses prédécesseurs, Barack Obama, qui a parlé de l'enjeu du développement de l'intelligence artificielle. C'était dans une rencontre avec des démocrates. Et même le bureau de M. Obama a rendu public une partie du discours qu'il a prononcé là-dessus. Il a écrit « Si j'étais candidat à la présidence l'an prochain, j'en ferai un élément central de ma campagne. J'aurai un plan très clair pour en parler, proposer des solutions pour la sécurité et pour s'assurer que les enfants ne soient pas corrompus. » Donc, c'est un enjeu que veulent peut-être prendre les démocrates en vue des élections de mi-mandat, d'autant que je regardais un sondage NBC qui a été produit au mois de septembre. On demandait aux gens s'ils étaient enthousiastes, excités par l'idée du développement de l'IA ou plutôt inquiets. Vous vous doutez probablement de la réponse, Alec, même si les gens l'utilisent beaucoup. 70% des Américains sondés se disaient inquiets. Donc, il faut répondre à
1: ces
4: inquiétudes.
1: Ici aussi, il y a cette inquiétude-là en passant. Là, je le vois dans les sondages.
4: Toutes sortes de facettes, évidemment. Ouais. On parle des enfants, on parle évidemment des gens qui craignent que leur travail puisse être remplacé par l'intelligence artificielle, une crainte qui revient beaucoup dans les sondages. Et puis, il y a toute la question, évidemment, vous y avez fait référence, Alec, des centres de données qui sont de plus en plus au cœur de lutte électorale aux États-Unis. On en avait parlé à la fin de la dernière saison à l'émission. Il y a les groupes d'IA qui essayaient de s'inviter dans des primaires démocrates là, parce qu'on voulait parler d'encadrement. Il y a des candidats qui poussaient en faveur de ça. Donc, en coulisses, on en parle, mais aussi publiquement, il y a des manifestations qui sont organisées contre le développement de centres de données dans différentes régions des États-Unis. Et ça pourrait être des enjeux majeurs dans certaines courses. On pense à des courses à la Chambre des représentants, par exemple, en Pennsylvanie, mais surtout une course pour un siège de sénateur en Ohio. C'est une course qui s'annonce serrée et où un gros projet de centre de données là-bas est vraiment au cœur des préoccupations. Donc, clairement, on commence à voir les impacts de ce débat sur l'intelligence artificielle avec toutes les facettes qui y sont liées dans la course électorale aux États-Unis.
1: Raphaël Bouvier-Auclair, merci, à bientôt.
4: Merci.
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1: Et qui dit intelligence artificielle dit centre de données pour être en mesure de fournir la capacité de calcul et de stockage nécessaire à ces puissants outils. C'est aussi dans ces centres de données que les nuages informatiques sont hébergés. C'est là que nos données sont stockées, nos photos de famille, nos documents dans les clouds. Pour les villes et les gouvernements, ben, nos données confidentielles sur notre santé, sur nos finances personnelles aussi. De ces centres de données, Toutefois, ben, il y a plusieurs résidents qui s'en méfient. Il y en a qui veulent pas, surtout aux États-Unis pour l'instant, voir des centres de données près de chez eux. C'est un gros débat d'ailleurs aux États-Unis en prévision des élections de mi-mandat. Je parle de tout ça avec Stéphane Garneau. Il est président de Micrologic, une entreprise 100% canadienne fondée en 1983.

0: Croix à Québec et qui met ses centres de données au service des entreprises et des organisations publiques. Il est en studio avec moi. Monsieur Garneau, bonjour.
1: Bonjour, ça va bien?
0: Oui, ça va bien. Merci d'avoir accepté notre invitation. Vous êtes au cœur du débat de l'heure, on peut le dire comme ça, là. C'est-à-dire que les centres de données, c'est essentiel pour que l'intelligence artificielle puisse poursuivre sa croissance. C'est aussi, je le disais, nos stockages de données. C'est une question aussi de souveraineté numérique. Peut-être qu'on pourrait commencer par ce volet-là, la souveraineté numérique. Vous dites, la souveraineté numérique doit devenir une priorité nationale. Donc, qu'est-ce que la souveraineté numérique, puis pourquoi ça devrait être une priorité?
1: Vous l'avez dit en introduction, en fait, nos données, c'est la santé, l'éducation, nos données citoyennes. Et depuis, je dirais, les 15 dernières années, on envoie à peu près entre 85 et 90 % de toutes nos données citoyennes à des compagnies américaines. Dans les dernières années, on a réalisé que le volet législatif de faire ça, c'est comme si on perdait une portion de notre souveraineté numérique en envoyant nos données aux États-Unis, parce qu'ils sont pas sur les mêmes lois que nous et ils ont des privilèges qu'on n'est pas nécessairement d'accord. Je prends l'exemple du Cloud Act, qui fait que le gouvernement peut avoir accès à nos données, peut regarder en fait ce qu'on héberge à travers les clouds américains. Donc, depuis, je dirais, 2 ans et demi, 3 ans, les gens à travers tout le pays ont fait un éveil en se disant, on n'est pas à l'aise tant que ça. Et est-ce qu'il y a des opportunités ou est-ce qu'il y a un potentiel d'héberger nos données nous-mêmes sur notre propre territoire? Moi, je fais toujours l'analogie en disant, est-ce qu'on serait à l'aise au Canada de n'avoir aucune banque pour s'occuper de notre argent et de s'occuper de nos prêts et de s'occuper de nos hypothèques? Alors, pourquoi on est à l'aise de n'avoir aucun cloud ou aucun géant canadien qui prend soin de nos données?
0: Donc, même si c'est nos données à nous, Québécois, Canadiens, dès qu'elles sont hébergées par des entreprises américaines, le gouvernement américain s'est donné le droit d'aller fouiller là-dedans s'ils le veulent.
1: Tout à fait.
0: Même si ce ne sont pas des citoyens américains.
1: Tout à fait. Et même si la donnée d'un cloud américain est située ici au Québec, alors même si Microsoft, même si Google, même si Amazon ont des centres de données ici et que nos propres données soient dans les centres de ces Américains-là, ça demeure une entreprise américaine. Donc, au niveau des lois, c'est les lois américaines qui sont en mesure. Alors que des fournisseurs informatiques canadiens, ben, sont liés avec les lois canadiennes. Et ils sont complètement différentes. Les lois entre les États-Unis et le Canada pour la protection de la donnée sont complètement différentes. Donc, c'est vraiment à ce niveau-là qu'on se dit, là, depuis 15 ans qu'on envoie l'essentiel de nos données, est-ce qu'on pourrait commencer à rapatrier nos données? Et pas juste nos données, dans le sens où ce que on envoie aussi à peu près entre 15 et 20 milliards par année pour protéger nos données dans des firmes américaines. Donc, 15 milliards à 20 milliards, si on peut...
0: Ça, c'est pour tout le Canada?
1: C'est pour tout le Canada. Okay. Donc, si on peut en rapatrier une partie, ici au Québec, là, on analyse que de rapatrier entre 10 et 15 % des données de l'appareil public, ça ramènerait 5 milliards dans les coffres de l'État. Donc, c'est pas rien, là. C'est pas de la petite... un élément qui est pas important à prendre en considération. Donc, c'est un sujet critique. Puis, en même temps, la population le dit aussi. On n'est pas à l'aise de continuer à envoyer nos données, sachant ce qu'on sait par rapport avec le gouvernement américain.
0: 2/3 du marché mondial est contrôlé par 3 géants américains. Là, c'est Amazon, Microsoft et Google qui contrôlent une grande partie de ce marché-là. Mm-hmm. Si dans les dernières années, les gouvernements, les entreprises ou les organisations publiques se sont tournées vers ces géants-là, il y a des raisons. Elles offrent un paquet de services intégrés. Elles ont de très bons prix parce qu'elles sont dominantes dans le marché. Mm-hmm. Est-ce que les entreprises canadiennes, comme la vôtre, sont concurrentielles? Est-ce qu'on peut offrir de très bons prix? Est-ce qu'on peut offrir la même panoplie de services?
1: Tout à fait. En fait, il faut regarder ça sur un angle. Tantôt, je parlais d'envoyer 20 milliards par année aux compagnies américaines. Mais pendant ce temps-là, on n'est pas en train de garder l'argent ici et favoriser les entreprises ici à se développer puis à pousser des innovations. Donc, nous, notre discours, c'est plutôt de dire reprenons le contrôle de nos données, rapatrions et l'argent et la donnée. Ça va permettre aux entreprises canadiennes de se développer puis ça va permettre aux entreprises canadiennes d'offrir de plus en plus de services. Déjà aujourd'hui, exemple, une entreprise comme la nôtre est capable de rapatrier des données sensibles pour les banques, pour les ministères, on le fait déjà. Et justement, étant donné qu'on le fait déjà, ben nous, ça nous prouve encore plus qu'il y a un potentiel puis qu'on est capable de le faire. Mais là, à ce moment-là, si 99 % ou 95 % de l'argent est envoyé aux États-Unis, ça donne pas d'oxygène pour que les entreprises d'ici se développent. Fait que le signal, c'est de dire, à partir du moment où on sait qu'on est plus à l'aise, est-ce qu'on se donne un plan de 5 ans pour commencer à rapatrier doucement les données? Et ces 5 ans-là vont non seulement permettre de rapatrier les données, va permettre aussi de garder l'argent ici et de faire en sorte que des entreprises d'ici puissent s'épanouir et puissent de plus en plus offrir des solutions et que dans 5 ans, mais là, ça sera plus 30, 40 ou 50 % des données qu'on pourra rapatrier, mais à un horizon beaucoup plus grand.
0: Est-ce que vous avez la capacité suffisante pour pour héberger ces données-là, parce que ça prend des centres de données, ça coûte très cher à développer, on le sait. Beaucoup d'investissements en capital. Est-ce qu'on est capable d'offrir ce service-là?
1: Tout à fait. En fait, on le fait déjà. On le fait déjà sur des grandes bases, je dirais, pour le gouvernement, la santé, l'éducation. C'est déjà quelque chose qui est fait. Est-ce qu'on peut en prendre plus? Tout à fait. Est-ce qu'on a les capacités électriques? Est-ce qu'on a le climat? Est-ce qu'on a les centres de données ici au Québec? La réponse est oui. Depuis plusieurs années, le Québec est un fleuron pour faire des centres de données. Vous le disiez en introduction.

0: C'est pas tout le monde qui est content par rapport à ça, mais un des éléments qu'il faut considérer, c'est que les centres de données permettent à des fournisseurs infonuagiques comme nous de s'installer, de déployer nos nuages et d'offrir, dans le fond, ces nuages-là aux citoyens canadiens. Donc, il y a du plus et du moins à l'intérieur des centres de données, mais un des éléments, c'est que oui, au Québec, on a cette capacité-là, autant en termes d'humains, autant en termes technologiques et autant en termes de potentiel.
1: Est-ce qu'on a les capacités en capital? Parce qu'on a vu un de vos concurrents qui était 100% québécois être racheté par une grande entreprise américaine.
0: Oui.
1: De mémoire, c'était Goldman Sachs, mais vous me corrigerez si j'ai tort, qui est donc investi dans cette compagnie-là parce qu'ils n'ont pas trouvé d'investisseurs capables de mettre le milliard ou le 2 milliards dont ils avaient besoin pour en construire des centres de données.
0: Oui.
1: Est-ce qu'on a les ressources financières pour suivre la cadence des Américains?
0: En fait, les centres de données, en ce moment, c'est la guerre pour deux éléments. Là, quand je parle de guerre, là, je parle de concours et de vitesse. Là. C'est que de plus en plus, les besoins de l'intelligence artificielle nous demandent de créer des gros centres de données, des gros centres de calcul, et c'est des dimensions qui sont incroyables. Mmh. De l'autre côté, pour le volet infonuagique, les besoins sont beaucoup plus petits. Donc, ça ne prend pas les mêmes ambitions que les centres de données pour l'intelligence artificielle. Donc, au niveau infonuagique, oui, les entreprises d'ici ont la capacité de se développer. Et oui, aussi, il y a des potentiels que les entreprises puissent rester ici. Nous, exemple, dans notre dernière ronde de financement, on a signé des lettres d'entente avec le gouvernement du Québec, qu'on appelle des clauses Québec, pour faire en sorte que l'entreprise doit demeurer ici sur la durée. Donc, notre organisation s'est positionnée pour, un, avoir une pérennité organisationnelle, donc dans le temps ici et demeurer au Québec, et deux, d'empêcher justement qu'une acquisition américaine ou une acquisition d'une autre instance puisse venir, dans le fond, un peu éliminer tout ce qu'on a fait. Parce qu'effectivement, si on développe des fleurons ici, on veut au minimum s'organiser pour que ces fleurons-là ne soient pas vendus et qu'ils aient la capacité de continuer à évoluer.
1: Qu'est-ce que vous dites aux résidents quand vous construisez des centres de données qui, eux, veulent pas voir les centres de données arriver? Je sais que c'est un débat plus chaud aux États-Unis, mais les centres de données, ça prend beaucoup de place, ça consomme beaucoup d'énergie, ça consomme de l'eau également pour refroidir les serveurs. Qu'est-ce que vous dites aux résidents qui se disent « on devrait pas avoir ces mastodontes-là près de chez nous »
0: En fait, tout ce que vous venez de dire est vrai et effectivement, il y a une espèce de réflexion citoyenne à faire autour de ça. Pour ce qui est du Québec, il y a vraiment un énorme avantage au Québec, dans le sens où on parle toujours de notre climat. Le fait d'avoir un climat plus froid fait en sorte que les équipements sont refroidis à l'air libre et non pas avec l'air climatisé. Donc déjà, de faire des centres de données au Québec, c'est mieux. Ensuite de ça, au niveau de l'eau, la majorité des centres de données maintenant ont des circuits fermés. Donc c'est pas vrai que ça consomme tant. Oui, ça va en consommer pour le mettre au départ, le centre de données, mais c'est quand même des circuits fermés. Puis ensuite de ça, l'hydroélectricité au Québec favorise aussi un traitement plus éco-responsable de la donnée. Donc là, il faut se poser la question, au niveau nord-américain, est-ce que c'est un débat? La réponse est oui. Mais c'est moins un débat ici, honnêtement, au Québec, parce qu'on a justement ces grands avantages-là qui peuvent faire en sorte que le Québec peut vraiment jouer un rôle de leader à ce niveau-là. Fait qu'on peut non seulement jouer un rôle de leader pour les centres de données, mais pour l'infonuagique et pour l'intelligence artificielle. Et avec ce qui s'en vient actuellement en avant de nous, je pense qu'on est mieux de comprendre ces technologies-là, on est mieux de les développer nous-mêmes, puis on est mieux de les comprendre et de les offrir à nos propres citoyens que juste être des consommateurs de ce qui se fait aux États-Unis.
1: Stéphane Garneau, président de Micrologique, merci beaucoup d'être venu nous voir en studio.
0: C'est un plaisir.
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1: On va terminer l'émission en parlant de hockey. Oui, de hockey. Tranquillement, les amateurs de hockey vont retrouver leur équipe favorite puisque on commence là le camp d'entraînement cette semaine. C'était le traditionnel tournoi de golf des Canadiens de Montréal ce matin. Tournoi donc qui évidemment marque un peu le retour à la vie du Canadien de Montréal. C'était à Laval-sur-le-Lac et mon collègue des sports, Marc-Antoine Godin, était à Laval-sur-le-Lac pour ce tournoi de golf qui a débuté ce matin. Marc-Antoine, bonjour.
3: Bonjour, Alec.
1: Alors, dans les dernières années, on voulait être dans le mix. Hein?
3: Oui.
1: C'est ce qui ressortait du tournoi de golf, le mix des séries. Mais là, quand tu te rends en demi-finale de la Coupe Stanley, j'imagine que les attentes changent. C'était comment ce matin au tournoi de golf?
3: Bien, le tournoi de golf, c'est toujours utilisé pour mesurer justement les attentes de la direction. C'est un peu l'état-major qui place le baromètre. Puis à partir de là, bien, on suit est-ce qu'ils sont à la. Est-ce que l'équipe est à la hauteur des attentes qui ont été fixées au départ? Mais cette année, C'est un peu différent parce que c'est difficile de dire ah ben là, étant donné que l'équipe s'est rendue en finale d'association, ça va être comme ça à partir de maintenant, puis plus bas que ça, c'est
1: mais
3: un
1: non,
3: échec.
1: C'est ça.
3: Ça serait beaucoup en demander à l'équipe. Donc, on a vraiment senti, entre autres dans les propos du président des opérations hockey, Jeff Gorton, qu'on ne voulait pas ajouter de pression inutile aux joueurs. L'accent a davantage été mis sur le leadership, sur l'expérience et beaucoup de la part des joueurs sur l'attention aux détails. Parce que ce qui a vraiment marqué les esprits durant les séries éliminatoires, c'est à quel point les champions de la Coupe Stanley, les Hurricanes de la Caroline, étaient une équipe vraiment méticuleuse et attentive aux détails. Puis les jeunes joueurs du Canadien ont compris que la mesure là, qui les sépare des équipes gagnantes, c'est cette attention aux détails-là. Alors vraiment, c'est un point sur lequel ils ont martelé ce matin.
1: Vous parlez de Jeff Gorton qui a aussi confirmé ce matin que finalement Martin Saint-Louis était dans la bonne chaise pour quelques années encore, parce qu'on a confirmé qu'il obtenait une prolongation de contrat.
3: Oui, c'est une prolongation de contrat de 3 ans, mais c'est un contrat de 4 ans en tout parce qu'on efface la dernière année du contrat qui est encore en vigueur. Donc, on voulait simplement éviter que Martin Saint-Louis amorce cette saison-ci en dernière année de contrat. Donc, on résilie le contrat actuel, on le remplace par une nouvelle entente qui, je présume, est certainement plus avantageuse pour lui. Mais on est tellement content de ses qualités de communicateur, de sa capacité là, à toujours rejoindre et interpeller les joueurs vénèrent son savoir en termes de hockey. Et puis, vous savez, souvent dans la Ligue nationale, on perçoit qu'il y a des entraîneurs qui sont bons pour une reconstruction, pour jeter les bases d'une nouvelle équipe. Et il y a un autre type d'entraîneur pour faire franchir le fil d'arrivée à cette équipe-là. Mais le Canadien dit, nous, on a toujours pensé que Martin Saint-Louis allait grandir avec l'équipe. C'est un nouvel entraîneur et il va continuer de s'améliorer. Alors, jusqu'à maintenant, il ne nous envoie pas du tout le signal qu'il est un entraîneur de reconstruction, mais pas d'équipe gagnante. Alors, on continue avec lui, puis tout va bien.
1: En fin de semaine, 2 grosses nouvelles sur le front des contrats. Bon, Zachary Bolduc a signé une prolongation de contrat de 4 ans pour 4,2 millions de dollars en moyenne. Mais surtout, ce qui a fait jaser, c'est Chris Kreider, l'ancien vilain. Celui qui avait percuté Carey Price en 2014 et qui avait empêché le Canadien de se rendre plus loin dans les séries éliminatoires avait bousillé le genou de Carey Price. Et depuis ce temps-là, il se fait copieusement huer au Centre Bell lorsqu'il touche à la rondelle. Or, il a signé un contrat d'un an avec le Canadien de Montréal, Chris Kreider. Est-ce qu'il était là ce matin?
3: Il était là. Il est venu à la rencontre des journalistes et il sait très bien. Il n'a pas oublié 2014. Il a un peu... Vous savez, les amateurs de Montréal sont passionnés. Alors, j'aurai l'accueil que je vais recevoir. Il se fait pas d'attente. Il se dit pas parce que maintenant je porte le chandail du Canadien, on va m'applaudir à tout rompre. Est-ce qu'on va me huer? Il laisse ça à la discrétion des amateurs, mais il comprend très bien, il l'a vécu. Là. Il est honni depuis 12 ans. Mais je pense que ça va changer assez rapidement parce que c'est un joueur qui cadre très, très bien avec les besoins de l'équipe. L'organisation voulait se grossir, voulait devenir plus rapide, voulait avoir des joueurs également qui avaient le réflexe d'aller dans la circulation lourde, aller au centre de l'enclave. Et Chris Kreider a toujours joué comme ça. C'est un gars qui est plus vieux, il a 35 ans, donc il va apporter du leadership, beaucoup d'expérience en séries éliminatoires également. Et étant donné que Martin Saint-Louis a joué avec lui, que Jeff Gorton l'a dirigé et qu'il a plusieurs connaissances dans l'organisation, les gens savent que Chris Kreider, c'est une bonne personne et ça, c'était prioritaire comme ajout dans le vestiaire du Canadien.
1: Oui, puis c'est un vétéran respecté. Il était à la Coupe des Nations,
3: La Coupe des Quatre Nations,
1: la Coupe des Quatre Nations qui précédait les Jeux Olympiques. Il était en uniforme pour l'équipe américaine. Donc, il a beau avoir 35 ans, il a encore du bon hockey à donner. Quand on fait partie des meilleurs joueurs américains pour son pays, c'est parce qu'il y a encore une plus-value à ce joueur-là.
3: Oui, puis il y avait une évaluation chez le Canadien que ce soit à l'aile ou au centre, il fallait améliorer le trio sur lequel va évoluer Ivan Demidov. Et là, aller chercher... Kreider est devenu disponible du jour au lendemain. Il a accepté, c'est un Américain, mais il a accepté quand même de venir jouer pour une équipe canadienne. Je pense que ça lance le signal que le Canadien est attrayant et il est compétitif, même pour des joueurs américains. Et là, les atouts dont je vous ai fait mention, bien ça devrait aider à bonifier l'attaque du Canadien, puis à faire en sorte qu'on a un bon joueur de plus qui va, qui pourrait probablement donner de meilleurs services que Kirby Dach. Peut-être qu'il va, il va fouetter
1: Isaac Algodier. À Demidov aussi. C'est un, oui. c'est un tireur, c'est un marqueur. Demidov, c'est un très bon fabricant de jeu.
3: Oui.
1: Pourrait être les deux très efficaces sur leur trio. Là.
3: Oui, absolument. Puis il pourrait, si nécessaire, donner un coup de main en avantage numérique. C'est un des meilleurs de la Ligue nationale pour faire dévier des rondelles. C'est un as dans ce département-là.
1: Marc-Antoine Godin, merci pour le résumé. Donc, ça commence mercredi, je pense, le camp du
3: Canadien. Oui, examens médicaux, puis sur la glace à compter de jeudi.
1: On va suivre ça avec vous tout au long de la saison. Merci beaucoup.
3: Merci.
1: Madeleine Lémoré, bonjour.
4: Bonjour, Alex.
1: Alors, qu'est-ce qu'on écoute? Ça nous regarde ce soir.
4: À 7 mois des présidentielles en France,

0: On a décidé de vous en parler ce soir parce qu'il y a plus d'une raison qui nous incite à le faire. C'était la rentrée politique de Marine Le Pen en fin de semaine, candidate du Rassemblement national. Marine Le Pen qui est en tête dans tous les scénarios qui ont été testés par un sondage publié hier. Elle est à des niveaux inédits. C'est une enquête d'opinion qui a été publiée par le journal Le Monde ce matin et qui démontre par ailleurs l'état d'esprit des Français qui est plus pessimiste qu'il y a 5 ans. Le journal titre « Des électeurs inquiets et en colère avant 2027 ». Donc, un premier portrait de la situation à 7 mois des présidentielles du premier tour.
1: Oui, ça aussi, ça va être très intéressant à suivre les présidentielles françaises, effectivement.
0: Une chose à la fois.
1: J'ai la tête à la campagne québécoise.
0: Il y aura mais
1: vous me faites rappeler qu'il y a beaucoup de choses qui vont se passer en France aussi. Merci beaucoup, Madeleine.
0: Merci.
1: Je vous dis à demain, tout le monde. Merci d'avoir été là. On se retrouve demain, même heure, même poste. Bonne fin de journée.
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1: Bon après-midi, ici Maxime Bossonnet, voici vos informations. Au Nouveau-Brunswick, dans un communiqué ce matin, l'évêque de Bathurst annonce la fermeture et la démolition éventuelle de la cathédrale de Bathurst. Selon Mgr Michel Proulx, le diocèse n'a pas les fonds nécessaires pour entretenir le bâtiment religieux, ni pour assumer les réparations estimées à 2 millions de dollars.
2: Il y a une tristesse de fermer cette église-là qui m'a été exprimée. Je la vis moi-même. Moi-même, c'est un déchirement. Mais ceux et celles qui la fréquentent régulièrement, ceux qui sont les pratiquants, voient bien où nous en sommes. Ils voient bien la situation. Et même s'ils éprouvent une tristesse, même si dans l'idéal, ils aimeraient, et moi-même, on aimerait la conserver, bien, on se rend compte de la réalité.
1: Et les dernières messes seront célébrées à la fin de semaine de l'Action de grâce, les 10, 11 et 12 octobre. Le siège de l'évêché sera de lui déplacé à l'église Notre-Dame du Rosaire, qui deviendra donc de facto la nouvelle cathédrale. À Clare, en Nouvelle-Écosse, la nouvelle école primaire du conseil scolaire acadien provincial, l'école Baie-Sainte-Marie, remplace les écoles francophones vieillissantes de cette communauté acadienne. Cette rentrée scolaire met donc fin à une attente qui aura duré 10 ans. Stéphanie Blanchet explique.
3: Donc, j'étais ici quand les élèves sont rentrés pour la première fois et les visages, l'émerveillement de rentrer dans une nouvelle école, un succès complet.
4: Le directeur général du conseil scolaire acadien provincial, Michel Colette, se réjouit des centaines d'élèves francophones qui fréquentaient l'an dernier différentes écoles vieillissantes de la région acadienne de Clare sont désormais tous rassemblés sous un même toit, la nouvelle école Baie-Sainte-Marie. La directrice de l'école, Monique Tufts, souligne combien le contraste entre les anciennes écoles et la nouvelle est immense.
5: Comme c'était tellement différent comme notre autre école, c'était une toute petite école, un corridor, tout renfermé, chaque classe de l'autre côté. Maintenant, c'est comme tout ouvert.
4: L'ouverture, l'espace et les étages, c'est aussi ce qui plaît le plus à Eli Melançon, un élève.
6: Parce que l'année passée, dans les corridors, c'était tout moche.
4: L'an dernier, Eli fréquentait l'école Joseph Dugas, un établissement qui a fêté ses 50 ans avant de fermer officiellement en juin.
6: Cette école, c'est vraiment plus grand que l'école Joseph Dugas. Comme vraiment, puis parce qu'on avait notre cafétéria, c'était dans le gym.
4: Fini les écoles de quartier à la Baie-Sainte-Marie. Elles sont désormais remplacées par ce grand bâtiment central qui accueillera les élèves de la garderie jusqu'à la sixième année. On atteint ainsi une masse critique d'élèves, ce qui ouvre la voie à de nouvelles activités, comités et sports, explique la direction du CSAP. Ici Stéphanie Blanchet, Radio-Canada, à la Baie-Sainte-Marie.
1: La Nouvelle-Écosse met en œuvre des mesures visant à améliorer le dépistage du cancer du sein, la prise en charge de la ménopause, les soins gynécologiques et d'autres services destinés aux femmes. Cela comprend un nouveau centre d'excellence sur la ménopause dont l'ouverture est prévue cet hiver, ou encore une nouvelle subvention pour la recherche et l'innovation en matière de santé des femmes. D'ailleurs, un nouveau sommet sur la santé des femmes sera aussi organisé cet automne. Un député

0: député progressiste conservateur du Labrador a annoncé qu'il quitte la majorité pour siéger comme indépendant. Cette annonce est survenue ce matin au début de la session extraordinaire de 4 jours sur le projet hydroélectrique du fleuve Churchill. Keith Russell représente la circonscription de Lac Melville. L'Assemblée législative a suspendu ses travaux immédiatement après sa déclaration. Les progressistes conservateurs ne sont désormais plus majoritaires à la Chambre d'Assemblée, détenant désormais 20 sièges sur 40. Dans le reste de l'actualité, des centaines d'investisseurs de partout dans le monde participent au premier sommet à Toronto, sommet canadien de l'investissement. L'initiative du gouvernement de Mark Carney vise à attirer des milliards de dollars de nouveaux investissements. Bienvenue Sangha, nous en dit davantage.
1: Une dizaine de représentants de groupes de la société civile se sont rassemblés devant l'hôtel de ville de Toronto pour exprimer leur opposition à l'objectif du sommet canadien de l'investissement. Ils tenaient des pancartes où on pouvait lire entre autres « Les gens avant les profits ». À leurs yeux, disent-ils, il ne s'agit pas d'un sommet sur l'investissement, mais plutôt sur le désinvestissement. Ils critiquent par exemple la volonté d'attirer des capitaux privés dans les ports et les infrastructures. Nicolas Berishaw est responsable des campagnes au Conseil des Canadiens.
2: On trouve que ce gouvernement-là a été élu avec une promesse que le Canada n'est pas à vendre. Et alors là, on trouve ce sommet, on est en train de vendre une grande partie des ressources naturelles et des infrastructures publiques à des investisseurs étrangers. C'est une contradiction un peu flagrante. Puis on tient à le souligner.
1: Avec ce sommet, le gouvernement Carney veut franchir un premier pas dans le but de mobiliser 1 000 milliards de dollars en investissement au Canada au cours des 5 prochaines années, en indiquant notamment aux investisseurs que le cadre réglementaire ici a été allégé et qu'il y a une main-d'œuvre de qualité. Plusieurs premiers ministres provinciaux participent d'ailleurs au sommet, dont Daniel Smith de l'Alberta et Doug Ford de l'Ontario. Le Québec est représenté par le ministre sortant des Finances, Éric Girard. Ici, bienvenue Senga, Radio-Canada, Toronto.
0: En terminant, Donald Trump affirme qu'il y a un complot contre l'intelligence artificielle après les inquiétudes soulevées par deux chercheurs d'Anthropic qui estiment que cette technologie pourrait conduire à l'extinction de l'espèce humaine. Le PDG d'Anthropic a présenté samedi un plan visant à ralentir le rythme du développement de l'IA et à gagner du temps pour gérer ces risques. Mais Donald Trump soutient que les États-Unis disposent déjà de garde-fous réglementaires et sécuritaires afin d'empêcher une dérive. Voilà ce qui complète vos informations. C'était Maxime Bossonnet. Très bon après-midi à notre antenne.

0: là, ouais. de la Ligue nationale, là, ouais.
1: Les joueurs
0: d'Alignature
1: sont grands.
0: Parce que moi, je suis grande. Là. Moi, je mesure 5 pieds 10.
1: Oui, oui, oui.
0: Je me sentais ticu. J'avais des patins dans les pieds.
1: Oui, oui, oui. Non, c'est des. C'est ça, c'est des athlètes. Là.
0: Ils sont très impressionnants. J'ai joué avec Catherine Dubois aussi,
1: ah, oui?
0: de la Victoire, ça... avec Jade.
1: C'était... C'est là qu'on voit qu'on n'est pas bon. Hein.
0: De, ben, non, quand on joue avec, du
1: avec
0: bon
1: des
0: monde.
1: Pros, exact, exact.
0: Oui. Ouais. Mais là, au début. Ouais. Les joueurs de la LNH étaient très intenses avec moi ouais. parce qu'ils pensaient que j'étais dans la victoire ou dans la ligue professionnelle. Puis il a fallu que Kevin Raphaël aille les voir pour faire. Là, c'est une actrice, c'est intéressant de pas la blesser.
1: Ben, c'est bien sûr, mais j'imagine qu'ils sont pas mêlés avec Kevin Raphaël. Ils n'ont pas pensé que c'était un pro, bien, quand même. Dans tout respect pour Kevin, quand même. Ben, écoutez, l'émission a commencé, mais vous irez écouter le prologue parce qu'on parle de. Ben, on parle de hockey. Enfin, on parle de hockey. D'ailleurs, je vous l'annonce, vous écoutez l'émission officielle de la couverture du tournoi de golf du Canadien oui. de Montréal à la radio de Radio-Canada. Et la journée ouais. est encore jeune, c'est pas bien. Mais oui, non, mais c'est parce que c'est le tournoi de golf aujourd'hui. Écoutez, je sais que vous êtes extrêmement excités. On n'arrête pas de parler de Bessic, mais le vrai sport est en train de se mettre en branle à Montréal. On a appris ce matin, peut-être que je vais vous l'annoncer, Gab Côté qui est de retour après presque 2 ans d'absence, 3 ans.
0: Oui,
1: vous êtes allé sur vos projets.
0: Oui.
1: Donc, vous êtes de retour, je vous l'annonce. Kent Hughes,
0: oui.
1: bon, pour ceux qui nous écoutent et qui ne savent pas qui est Kent Hughes, ben faites d'autres choses.
0: On vous remercie.
1: Il a annoncé que le camp allait commencer avec 3 gardiens,
0: okay.
1: mais que la saison allait commencer avec seulement 2.
0: Okay.
1: Prenez ça comme vous voulez, Gab Côté, vous qui êtes une gardienne de but.
2: Êtes-vous oui. la troisième?
1: Mais est-ce que c'est... Non, c'est ça, Émilie. On est déjà pogné avec trop de goals.
2: C'est ouais. ça.
1: Je sais. Êtes-vous fan du Canadien, Émilie?
2: Je sais c'est qui Kent Hughes.
1: Vous savez?
2: Je me qualifie.
1: Ah, ben là, alors là, ça
2: je
1: va.
2: Peux garder la place.
1: Vous êtes une Montréalaise. Ouais. Ben, bonjour tout le monde, bon début de semaine. Olivier, vous avez passé un beau week-end. Je
3: oui.
1: sais que vous l'avez passé à jouer au golf.
3: Entre autres.
1: Ben, ça, c'est fascinant. Mmh. J'espère que vous avez eu le temps de regarder la campagne. Moi, j'ai pas eu le temps de regarder la campagne. C'était, oh, c'était la course de vélo tout le week-end, vous comprenez?
3: Ben oui, j'ai entendu dire ça.
1: Oh, ouais, ça va
3: 58 fois.
1: Oui, je sais. Vous allez l'entendre encore jusqu'au 27 okay. septembre prochain.
0: Il y a Alain qui est tanné d'en entendre parler.
1: Alain nous a écrit pour d'elle. On n'est pas le seul. Quoi qu'on a reçu un autre message, je vous lis. Je vous lis, OK. Mon Dieu, je l'ai plus. C'est vachant, ça. Je l'avais un beau message que je... Bon, ben écoutez, je suis bien désolé.

0: pour tout ça. J'avais un beau message qui était positif pour le vélo. Ah. Je l'ai effacé ça, par erreur. Ah. Ça, ça me... En tout cas, je vais en retrouver un autre qui nous appuie là-dedans.
1: C'est un acte manqué.
0: Ouais, c'est
2: on
0: un acte
2: commence
0: manqué.
2: Dessus?
0: Ah, vous voulez qu'on commence?
2: Ben, ce serait le fun.
0: Mon Dieu, vous êtes stressé, vous. Allez, dès que je le retrouve, je vais vous arrêter, Olivier. Okay?
3: Ah,
0: allez-y.
3: Okay. Oui, ben, c'est ça, le droit à l'avortement est revenu une couple de fois dans cette campagne électorale-ci. Ça a commencé début août avec cette histoire du candidat du PCQ, Doom Dumas, dont les tweets exhumés de 2020 au sujet de l'avortement tardif disaient que, je cite, « nos chieux de politiciens ont peur de même discuter de ce sujet, aspirant lui-même à devenir un chieux de politicien ». Il a été questionné là-dessus, n'a pas nié s'inquiéter des avortements tardifs.
4: Il y aurait des débats à avoir là-dessus, du moins. Mais c'est pas la place ici pour le faire.
5: Vous voyez que ça crée un malaise quand même dans la société québécoise de parler d'avortement ou de balise
4: oui.
5: ou d'encadrement. Donc, vous sentez un peu mal à l'aise d'en discuter?
4: Non, je me sens pas mal à l'aise, mais c'est, je pense que, puis pas juste au Québec, mais au Canada, c'est un débat qu'on a... qui n'est pas mûr à l'avoir personne.
3: Donc lui, il serait à l'aise d'en parler, mais la société n'est pas assez, assez mature.
0: On n'est pas rendu là.
3: On n'est pas à son niveau. Ouais. L'affaire, c'est que c'est encore une fois un peu du rage bait, là, de l'appât à rage, qui était la spécialité de Doom sur les réseaux sociaux. Dans la réalité, les avortements tardifs après 21 semaines de grossesse, genre entre le shower et l'installation du siège de bébé, c'est très, très rare. Les dernières données qu'on a là-dessus datent de 2020, puis ça comptait pour 1,29% des avortements. Et c'est presque juste dans des cas d'anomalies fœtales graves ou pour protéger la santé de la femme enceinte. Quand même difficile d'être contre ça. Éric Duhaime a réitéré d'ailleurs que son parti était pro-choix après l'histoire de Doom, justement, mais aussi après la découverte d'un autre de ses candidats anti-avortement. Éric Lantier, lui, a même mené une marche contre l'avortement. Il a fait plusieurs balados où il disait qu'il fallait évoluer en matière d'avortement, mais comme évoluer à l'envers.
0: Ouais, c'est ça.
6: Pourquoi? On ne veut plus débattre de cet enjeu-là. On ne veut pas évoluer. On est resté dans les années 80. Rien n'a changé depuis les années 80 et c'est pas normal. Au Québec, quand on parle de 30 000 avortements par année, c'est pas 30 000 avortements qui sont reliés à de l'inceste ou des viols. C'est devenu un moyen de contraception.
3: Oui, le drame de toutes ces femmes qui souffrent, c'est un peu l'équivalent de déballer une capote. Finalement, ben, M. Lantier, qui a aussi tenu des propos homophobes, s'est désisté de la course, ce qui a évité à son chef, justement, homosexuel, d'avoir l'odieux de flasher un candidat odieux. Mais ces deux histoires-là ont ramené la question de l'avortement dans l'espace public. La plupart des commentateurs, peu importe le média, ils se sont dit pro-choix, sauf peut-être Jean-Francis Blais de Radio X, qui, lui, il aime la vie.
7: Moi, je suis pas gêné de le dire, là. Je suis pro-vie. J'aime la vie. Ouais. Je suis nataliste. J'aime l'idée que notre nation persiste dans le temps et que les gens arrêtent de se branler puis y ait des enfants, là.
6: Ouais,
7: c'est trouver le juste milieu entre, c'est ma façon de contraception. Puis, parce qu'au Canada, on est un des endroits dans le monde où est-ce que, un des seuls endroits où il n'y a pas de législation. Hein. Tu peux avorter jusqu'à genre 9 mois, là.
6: Ouais.
7: Tu vas pas trouver de médecin qui va faire ça, là. Dieu soit loué,
6: ouais.
7: Mais on est d'une place fucked up là-dessus.
6: Oh,
7: là.
6: Ouais,
0: Dieu soit loué.
3: Dieu soit loué. Donc, c'est ça, lui, il trouve ça fucked up de pas interdire quelque chose qu'aucun médecin ne pratique anyway. C'est un peu comme vouloir faire un moratoire sur la construction du troisième lien, là, ça sert à rien. Donc, pas mal tout le monde est pour le droit à l'avortement, mais beaucoup ont tenu à dire qu'on devrait avoir le droit de parler du droit à l'avortement. Ouais. Karima Brick à Cube est allée dans ce sens-là.
8: Moi, mon enjeu, c'est plus sur la liberté d'expression de ces personnes-là qui voudraient s'exprimer. Ils devraient pouvoir le faire. Mais ensuite, sur le droit comme tel à l'avortement, je pense que c'est important de rappeler que, on a tranché. Puis c'est comme ça au Canada.
3: Bon, évidemment, il n'y a personne qui a empêché personne de parler d'avortement. On n'est juste pas obligé de débattre d'une affaire parce qu'elle existe. Il y a des choses qui sont réglées. Le droit à l'avortement, la terre est ronde. Chris Kreider, il n'a pas fait exprès pour foncer dans Kerry Price.
0: Pas tout à fait d'accord.
3: On passe à autre chose. Jean-Christophe Ouellet de Radio X, lui, il a aussi adopté cet angle.
9: Mon bug étant plutôt, pourquoi je peux pas en parler? Pourquoi je peux pas soulever des questions éthiques?
3: Bon, il peut pas, d'ailleurs, il en a posé des questions.
9: Moi, je veux savoir, puis c'est une question que je me pose pour vrai, puis j'ai pas tant la réponse. Quand est-ce que commence, où est la ligne entre une motte de chair et de cellules et la vie?
3: Bon, c'est ça l'affaire, c'est que c'est pas juste pour débattre du droit de débattre, c'est que, oups, finalement, c'est aussi débattre de c'est quoi la différence entre un humain, un fœtus, une boulette de steak haché. D'ailleurs, au final, comme le dit le militant conservateur Joey Aubé au balado Nando QC, il faut aussi tracer la ligne entre l'humain anti-avortement tardif et le politicien.
10: Quand c'est rendu qu'on ne fait pas la part des choses, de séparer vraiment les positions personnelles versus les positions, je comprends que c'est sûr, à un moment donné, ça peut resurfacer une fois de temps en temps, mais excuse-moi, mais même si t'aimes

0: je sais pas, t'aimes le poulet, puis tu t'en vas dans un parti qui aime juste les fruits de mer, ben, vous aimez le poulet, mais ça passera jamais ton affaire, là.
1: La métaphore tient parfaitement la route, sauf peut-être qu'aucun amateur de poulet a jamais organisé une marche pour empêcher les autres de manger des crevettes.
2: Merci beaucoup, Olivier.

0: Notre seul Dieu ici sur la Terre, c'est la culture avec un grand C. Hein? Et notre prêtresse à toutes est ici pour nous présenter son menu de la semaine, Émilie!
1: Oh, oui, merci. Merci pour cette belle introduction. Et je commence en vous disant que je reçois Régent Tremblay aujourd'hui.
2: Ah, quand on parle de petit Jésus.
1: Oui, pour son livre autobiographique, qui n'est pas une autobiographie, mais qui est quand même pas mal une autobiographie,
2: oui, une
1: finalement. On va parler, entre autres, grand mélomane, Régent Tremblay. Il lui possède Elvis, mais beaucoup de musique classique. Plus de 60 000 CD.
2: Et il possède aussi beaucoup de sweatpants de sport.
1: Probablement. Je pourrais poser la question si j'ai le temps, Jean-Philippe. Voilà. Donc, on le reçoit aujourd'hui en deuxième heure de l'émission. Sinon, demain, un autre Régent, Régent Ducharme. Cette fois-ci, c'est un fan club autour de Régent Ducharme.
2: Vous l'avez eu, finalement.
1: Oui, c'est ça. Il se cachait depuis des années. En fait, on veut le célébrer parce qu'on est dans le 60e anniversaire de la Vallée des Avalées. Donc, on va en parler avec l'autrice Monique Proulx et Guillaume Wagner, qui est un grand fan de Régent Ducharme. Jeudi, on prend des nouvelles d'Élise Gravel, qui fait paraître ce petit livre.
3: C'est un nouveau?
1: Un nouveau Élise Gravel. Les parents seront réjouis. Ça va parler de Pierre.
2: Oh mon Dieu. Pouvez-vous me lire la première page? Parce que j'ai tellement lu d'Élise Gravel.
1: Je m'appelle Pierre.
2: Ça a toujours été son talent.
1: Il faut écouter l'émission de jeudi pour en savoir plus. Et c'est Diane Tell qui nous ouvre son CV de spectatrice.
2: Merci beaucoup,
1: Émilie.
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2: Le prochain 5 minutes, d'ailleurs, contient de la sexu et des mots de toilette. Alors, allez coucher vos enfants.
6: Je peux pas croire que j'ai un trauma avertissement puis que Jean-Sébastien Girard n'a jamais
2: eu. Écoutez, c'est une
6: nouvelle affaire. Comme si j'allais être pire.
2: Ben non, jamais.
6: Bienvenue dans mon segment 5 chefs, une érection. Yeah. Le seul segment où on parle des chefs de parti par le seul biais de leur capacité à faire lever la démocratie dans leurs pantalons et l'impact du pouvoir sur l'austérité génitale, Jean-Philippe. Tout ça dans le respect, la rigolade et de façon protéiforme. 5 chefs, une érection. Parce que oui, JP, regardez-les bien. Sur 5 chefs, il y en aura peut-être un ou une seule qui aura effectivement une érection le 5 octobre prochain. Et étonnamment, c'est sans doute celui ou celle qui arrivera en dernier aux élections qui aura le plus de mine dans le crayon. Contrairement à ce qu'on peut croire avec la position de Yves-François Blanchette sur cette photo aux dernières élections fédérales. Non, le pouvoir ne donne pas un plus gros membre à l'Assemblée nationale, JP. Non, selon mes recherches, le poids du pouvoir est inversement proportionnel au sang disponible pour faire lever un pénis parce que la charge mentale, le stress et les responsabilités occupent beaucoup d'espace dans la tête de nos politiciens élus. C'est effectivement difficile de venir quand tu penses aux compétences provinciale, à la gestion de l'offre ou à l'entente de Churchill Falls. Il n'est donc pas impossible que nos dirigeants aient la zouise aussi molle qu'un bonhomme gonflable de concessionnaire auto. Vous comprendrez que j'utilise le masculin ici, mais Christine Fréchette doit quand même avoir la zouise molle aussi. Il n'y a pas de discrimination.
2: Ouais,
6: c'est pas une affaire. Donc, si on se fie au sondage actuel, Éric Duhaime sera potentiellement le grand gagnant sexuel de l'isoloir.
2: Yes.
6: C'est ça qui est fascinant. Politiquement, il va peut-être perdre, mais sexuellement, il sera en train de vivre sa best life, JP. Il pourra sortir de cette soirée soulagé, sans charge mentale et bien dur. Mais il sera aussi celui qui aura inévitablement une baisse de testostérone.
2: Oh.
6: Parce que oui, les études ont démontré que la perte de statut social ou même la perception de perte de statut social entraîne une baisse de testostérone chez les hommes comme chez les femmes. Et ça va même plus loin. Les citoyens qui auront perdu leurs élections auront aussi une baisse de testostérone.
2: Voyons.
6: Oui, une étude faite sur 183 participants qui avaient voté McCain en 2008 a révélé que leur testostérone avait baissé de 20% après la victoire d'Obama et donc après qu'ils aient perdu leurs élections. Tout ça a l'air niaiseux, mais c'est scientifique.
2: Tout ça a l'air niaiseux.
6: Mais c'est scientifique.
2: Exact.
6: Donc, pour être dur, il faut perdre. Mais pour avoir de la testostérone, il faut gagner, goffer, peu importe, c'est bien maudit. Là, tu te dis, mais la testostérone, ça n'aide pas à avoir le bâton élevé, la banane au garde-à-vous, le corps caverneux gorgé.
2: Oui.
6: Non.
2: Non.
6: La testostérone peut augmenter ton désir, mais elle ne garantit pas que ça va lever ce projet-là. C'est un peu comme le troisième lien à Québec. C'est pas parce qu'il y a beaucoup de circulation que tu vas nécessairement être capable d'ériger un pont. La testostérone augmente le côté compétitif et étonnamment, il y a un effet qui semble être différent chez les hommes et chez les femmes à cause de comment on est socialisé comme madame.
2: Voyons donc.
6: À cause que c'est mal perçu dans la société d'être ouvertement compétitive, les femmes vont user de calculs et de détours pour arriver à leur fin. Et chez les femmes, il y a un lien marqué entre l'augmentation de la testostérone et l'autonomie au niveau du jouissage, if you know what I mean. Donc, comme dirait Christine Fréchette, on devient très autonomiste. Alors que chez les hommes, l'augmentation de la testostérone augmente le besoin de dominance et de confrontation.
2: Ah ouais,
6: donc, si je résume,

0: Si t'es un homme, le pouvoir fait que tu bandes mou et l'augmentation de la testostérone fait que t'es agressif. Un rêve éveillé. Si t'es une femme, le pouvoir fait que t'as plus d'appels conférences avec ta douche téléphone et tu es plus poussée vers la stratégie. Donc, rusée et horny pourrait être le titre de la biographie des femmes de pouvoir. En conclusion, allez voter. Parce que c'est notre devoir de citoyen puis parce qu'il n'y a rien de plus sexy que de se faire susurrer à l'oreille. J'ai envie de mettre mon bulletin dans ta fente quand personne ne regarde, bébé. Bon débat des chefs mercredi. Et surtout, bonne érection, Jean-Philippe.
1: Je vous remercie beaucoup. Je vous remercie énormément. J'aimerais ça, moi, que ça serait drôle, Christine Fréchette. C'est quoi, Christine Fréchette, votre rusée horny?
0: Oui.
1: Sur l'autobus?
0: Ben oui.
1: Après ça, venez me dire qu'elle sera pas ailée. C'est ce que je pense. Merci beaucoup, Gab Côté.
2: Le gala de l'Olivier.
0: Ah, c'est bon. C'est un bon flash.
1: Oh, excusez-moi, Olivier, j'ai enfin trouvé mon message. Alors, ça va. Ben oui, je suis désolé, c'est comme ça. Alors, effectivement, on a reçu un message il y a quelques semaines qui nous disait ceci, et je vous le lis si je le retrouve, parce que j'ai encore reperdu.
0: Mais non!
1: Non. Peut-on passer outre le chialage contre les mondiaux cyclistes, le plus grand événement sportif à se dérouler à Montréal depuis les Jeux olympiques de 1976? Peut-on assumer que les grands événements qui promeuvent les qualités de Montréal dans le monde viennent avec des légers inconvénients? Nous allons collectivement survivre. On pourra reprendre le chialage contre la neige très bientôt. Ne vous en faites pas, signé Alain. C'est peut-être le même.
0: Ouais, c'est-tu le même Alain?
1: Ben, peut-être, je sais même pas.
3: Ça a l'air d'être écrit avec ChatGPT.
1: Ben. Mais c'est pas moi qui l'ai fait, je vous le promets. Okay, merci. Allez-y, Olivier, excusez-moi pour ça.
3: Oui, alors, il y a eu un grand rassemblement de la CAQ en fin de semaine où il s'est fait des bonnes blagues dignes d'un Olivier. Avec les Tigus et Timus du parti Coalition Avenir Fréchette, Yannick Gagnon et Marie-Belle Gendron. Ça, ce sont des députés au cours.
1: C'est leur nom d'artiste?
3: Non.
1: OK.
3: Si vous ne les connaissez pas, c'est vraiment du monde qui existe, des vrais députés qu'on ne connaît pas vraiment. Mais ce sont aussi des comiques qui ont fait un petit stand-up de 6 minutes.
4: 6 minutes, c'est le temps que ça prend pour lire un tweet de Paul Saint-Pierre Plamondon. Non, j'ai encore mieux. 6 minutes, c'est le temps que ça prend à Éric Duhaime pour écrire le budget du Québec. Oh, j'ai encore mieux. 6 minutes, Marie-Belle, est-ce que je l'ai dit?
5: Oh!
4: Allez, je l'ai dit. 6 minutes, Marie-Belle, c'est le temps que ça prend à Éric Duhaime pour faire la vérification des antécédents judiciaires de ses candidats.
3: Il l'a dit.
1: C'est un métier, tu m'as
3: dit. C'est probablement leur meilleure blague. Pour vrai, ça me rappelle un peu quand vous écriviez vos blagues avec ChatGPT, justement. Et ensuite, ils ont fait une blague sur King's Fall, la ville où avait lieu le rassemblement.
6: Mais ici, on a aussi le souci de l'environnement. C'est une ville verte.
4: Oui, c'est une ville verte. Et parlant de vert, c'est directement vers le mur qui veut nous apporter PSPP.
6: Oh,
3: beau lien. Charles Milliard n'a pas été épargné, le pauvre.
4: Et on veut compatiser un peu avec M. Charles Milliard parce que diriger le Parti des Brownies, c'est pas une histoire de gâteau.
3: C'est pas une histoire de gâteau.
1: C'est la fameuse expression.
3: Mais la cerise sur le sundae, c'est Marie-Belle qui nous l'a offerte.
6: Leur slogan, c'est « Oser pour vrai ». Mais à 47 milliards de coupures magiques, là, leur slogan devrait plutôt être « Démolir pour vrai ».
1: Zing!
0: Elle n'a pas faxé, hein?
3: Tough crowd, comme on dit. Et heureusement, ça s'est terminé avec une chanson sur le cadre financier du PCQ.
4: C'est un cadre financier. C'est une pensée magique inspirée, oui, inspirée d'une chanson de Passe-Partout. Coupe, les bons fonctionnaires, coupe, j'ai hâte d'en couper.
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1: C'est un scandale, ces affaires-là. Puis je trouve qu'on en parle pas assez.
0: C'est
1: un scandale.
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1: Eh bien, malgré tout, ces gens méritent des points de pourcentage dans les sondages. On va aller en parler. Jour 19 de cette campagne. On sait bien dire qu'on est rendu à la moitié. Puis on peut dire avec confiance aussi que la CAQ est redevenue dans la discussion, ou est revenue dans la discussion. On regardait les sondages de mars dernier. La CAQ était à 9%. On est de retour dans la mi-vingtaine. Et pour en parler, on accueille Philippe Giffournier. Je suis encore sous le choc des blagues de notre duo, là, de Tigus et Timus. Philippe Giffournier, merci de prendre le temps de venir vous asseoir avec nous. Les chiffres sont évidemment constamment en mouvement. On est en pleine campagne. C'est comme votre Super Bowl à vous. Super Bowl des pauvres, mais quand même.
7: Ouais, exact, ouais.
1: Je me dis, est-ce que c'est une élection pour quelqu'un qui analyse des chiffres excitante?
7: Non.
1: Parfait, ça c'est dit.
7: Mais bon, ben, ça me fait plaisir.
1: Qu'est-ce que ça prend pour que ça soit excitant, alors?
7: Je ne sais pas si je suis capable de suivre ces blagues-là ou les blagues de...
1: Gab, c'était très, très solide. Ouais, c'est ça,
7: écoutez, les chiffres n'ont vraiment pas beaucoup bougé depuis le début de la campagne. On a eu un petit sous

0: Bosso quand Trump et Carney ont rompu leurs négociations. Ouais. La CAQ a gagné 5-6 points. Et depuis, c'est complètement flat. Oui. Les graphiques ne bougent pas.
1: On a regardé tantôt, on se disait, mon Dieu, mais c'est d'un ennui total.
0: Et enfin, c'est qu'il y a des gens qui m'ont dit, mais Philippe, c'est pas à cause que les chiffres bougent pas que c'est pas excitant. Et je réponds, c'est pas excitant, donc les chiffres bougent pas.
1: Voilà.
0: Les gens ne sont pas inspirés. Ouais, quand le meneur des sondages présentement a entre 27 et 29 %, ce matin, il y a eu trois sondages, 27, 28, 29 pour le Parti québécois, et qu'on voit que les chiffres personnels de M. Plamondon ont continué de descendre. Et donc, les gens ne sont pas inspirés. Et je commence à me demander si vraiment le taux de participation va grimper, parce que pour l'instant, du moins, il reste trois semaines, mais pour l'instant, il n'y a pas beaucoup d'enthousiasme.
1: Il reste trois semaines. Ah, voyons, j'ai des mauvaises nouvelles à matin.
0: Je sais.
1: Est-ce que un faible taux de participation avantage un parti en particulier?
0: On ne le sait pas d'avance. Évidemment, ça va avantager le parti qui est le plus motivé à voter. Et pour l'instant, on pense que ça pourrait être les conservateurs de la région de Québec qui sont gonflés à bloc. Ils ont des très bons chiffres.
1: Le Parti québécois a des chiffres aussi assez solides, là.
0: Il y a un plancher solide, mais il reste qu'il y a un plafond. Il n'y a aucun sondage depuis le début de la campagne qui a le PQ au-dessus de 30 %. Et donc, gagner avec 28-29 %, ce qui serait probablement un gouvernement minoritaire et qui forcerait les partis à coopérer, ce qui n'est jamais arrivé dans l'histoire du Québec en passant. On a eu trois minorités, il n'y a eu aucune coopération.
1: C'est ce qui m'a surpris, c'est que Paul Journet en parlait aujourd'hui dans la presse. Il nous a appris que, effectivement, le minoritaire dans notre esprit est fréquent au Québec, c'est pas le cas.
0: C'est pas du tout le
1: cas. Et non seulement c'est pas le cas, il dure jamais longtemps. Contrairement au Canada où est-ce qu'on a vu des partis minoritaires durer pendant plusieurs, plus que 18 mois, ce qui est la moyenne ou environ.
0: La moyenne fédérale, c'est environ 18 mois. Mais on regarde d'autres provinces. La Colombie-Britannique, par exemple, les Verts et le NPD ont fait un mandat presque complet. C'est arrivé aussi au Nouveau-Brunswick. Mais au Québec, c'est jamais arrivé. Et c'est difficile pour l'instant d'imaginer deux partis collaborer ensemble pour une longue période de temps. Est-ce que le PQ et les conservateurs peuvent collaborer? Est-ce que la CAQ et les libéraux? Bien sûr que non. On essaie de faire des combinaisons et ça marche juste pas. Plusieurs imaginent le PQ et QS. Mais vous devriez penser qu'il y a beaucoup d'animosité entre ces deux partis.
1: Oui, mais il y a aussi l'autre problème que Québec solidaire, selon les derniers chiffres, va pas aller chercher peut-être suffisamment de députés pour compléter une majorité avec le Parti québécois?
0: C'est pas impossible. Pour l'instant, et là, j'ai ma projection de siège toute neuve devant moi, qui n'est pas encore publiée.
1: Oui, ça sent le petit pain chaud. Là,
0: 52 sièges en moyenne pour le Parti québécois.
1: OK. Donc, 52, ça nous donne une majorité.
0: Il y en manque 12. Ah, ouais. 32 pour les libéraux, 21 pour la CAQ, 13 pour les conservateurs. Donc, on aurait
1: 13.
0: PQ et conservateurs, ça marcherait. Ouais. Et Québec solidaire à 9, donc ça serait pas suffisant. Mais il reste que pour le Parti conservateur, quel avantage qu'il y aurait de s'allier au PQ et de faire survivre le Parti québécois? Ils viennent d'arriver, ils sont un parti régional qui est en montée. Et donc, je vois des élections provinciales en mai prochain.
1: Donc, on continue. C'est dommage que c'est...
0: Il n'y aura pas de budget qui va passer grâce à ça.
1: Les
0: chiffres ne bougent pas, bien sûr, si ça déboule, il pourrait avoir le Parti québécois.
1: Moi, je dis quelque chose. Vincent Marissal, il se présente n'importe où et il se fait élire, il devient la balance du pouvoir. Imaginez que ce serait extraordinaire, ça. En tout cas, je l'ai dit comme ça. Vous savez, on en a parlé la semaine dernière. En fait, ça a été un sujet. Est-ce que ça existe des sondages qui cherchent à créer la tendance plutôt que à enregistrer une tendance? C'est Mathieu Bock-Côté, un des collègues d'Olivier, ami aussi, je pense que je joue au Google.
2: Mais ce serait de la fraude, non? Serait-tu de la fraude?
1: Mais non, mais l'idée de Mathieu Bock-Côté, c'est de dire que le sondage de la presse était peut-être teinté et donc allait à l'encontre de la mouvance qu'il analysait lui-même. Donc
2: ça,
1: à la
2: c'est l'idée de Mathieu Bock-Côté?
1: Il y a beaucoup d'idées.
2: C'est surprenant?
1: Il y a beaucoup d'idées.
2: Oui,
1: mais est-ce que ça existe? Est-ce que ça se peut? Est-ce qu'on émet des sondages en espérant que ça change la donne?
0: Et donc, par coïncidence, c'était le moins bon sondage pour le Parti québécois qui était des fake news pour M. Côté. Est-ce que c'est déjà arrivé? La réponse, c'est oui, mais ce n'est pas un bon modèle d'affaires. Aux États-Unis, où il y a beaucoup d'argent dans les sondages et un terrain très politisé, est-ce qu'une firme qui est constamment biaisée pourrait continuer à avoir des contrats? La réponse, c'est oui, mais au Canada, ça n'existe pas. Il y a un darwinisme qui s'installe.
1: Ah oui.
0: Les firmes de sondage qui sont poches, qui n'arrivent pas à bien caler des élections, ils perdent leur contrat.
1: Ah ouais, mais il y en a eu?
0: Bien sûr qu'il y en a eu, ils ont fait faillite.
1: Ah oui, c'est vrai.
0: Il y a un darwinisme naturel dans les sondages. Okay. On fait plus d'argent en ayant raison qu'en poussant un parti un peu plus d'un côté ou de l'autre.
1: Mais bon, aussi, la réalité, c'est que si on voit un sondage où le Parti québécois, par exemple, baisse de 2 points, est-ce que ça crée vraiment un mouvement de masse? Je veux dire, on est dans la marge d'arrêt.
2: Mon Dieu, le décor est tombé.
1: Le décor est en train de tomber.
2: Oh mon Dieu, j'ai eu assez peur.
1: Je ne sais pas comment on va faire pour tenir le débat ici.
0: On parle de sondage.

0: Écoutez, les bons sondages n'aident pas un parti, des mauvais sondages ne nuisent pas un parti. Ils peuvent faire du spin autant qu'ils veulent, mais moi, si je prends des sondeurs qui magasinent des chiffres, je vais les exclure.
1: OK, bien, ça, ce qui est intéressant aussi, c'est que dans le monde du sondage, c'est que là, bon, on parle des sondages qui sont publics, ceux qu'on voit. Il y a les sondages internes.
2: Bien sûr.
1: Et ça, si on n'entend pas ça une fois, on ne l'entend pas jamais dans une campagne. Les chiffres nous disent que... Évidemment, on n'a pas accès à ces chiffres qui nous disent que... Vous, est-ce que vous avez accès à ces chiffres qui nous disent que... Puis là, prenez le temps de répondre. Puis après ça, on va aller continuer en épilogue.
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4: Ici Émilie Perrault. Aujourd'hui à l'émission, j'accueille le retour d'Hakim Gagnon et Joanne Despins. Bonjour.
5: Bonjour.
6: Bonjour, bonjour.
4: Duo qu'on avait créé lors de la dernière saison et qui a décidé de renouveler ses vœux.
5: Ah oui. Moi, j'étais contente de savoir que notre liaison allait se poursuivre pour une autre année.
6: Oui, on n'a pas dû me tordre un bras pour ça.
4: Non, tout ça est fait sous consentement. Là, je rassure les gens qui s'inquiétaient. Évidemment, on connaît tous l'emprise de Joanne Despins.
5: Non, ça, c'est pas d'où ça.
4: Donc, dans un instant, on va expliquer un peu ce que vous allez nous présenter cette année. Et je salue également votre amie Claudia Larochelle. Salut,
7: bonjour,
4: Claudia.
7: Bonjour, bonjour.
4: Claudia, la saison de la lecture dans les arénas, c'est reparti?
5: C'est reparti, mon kiki, oui.
4: Est-ce que tu es le seul parent qui lit à l'aréna avec ton fils qui joue au hockey?
7: On se spot entre nous, tu sais.
4: Ah, y a-tu comme un salut secret, là, comme les motocyclistes?
7: Oui, c'est comme une petite séduction, là, un peu anonyme. Et oui, on est, mettons, on doit être deux.
5: Puis l'enfant réclame pas un regard sur la glace.
7: Non, c'est quand parce qu'au départ, il y a des pratiques.
5: Ah.
7: Quand c'est des pratiques, c'est plate à mort. Oh. Mais quand c'est les matchs...
5: Ah, non, lui, là.
7: Crie la madame, puis le livre disparaît, je vous le dis.
4: Mais là, l'enjeu, c'est que t'es tombée sur un excellent livre ce week-end.
7: Là, c'était difficile. Mon pauvre enfant, il... Ouais.
4: Tu l'as pas regardé beaucoup.
7: Ben, quand même. Mais bon, je revenais à mon livre, je dois le dire. Ça s'intitule « Vivre sans bonheur et n'en point dépérir ». Déjà là, quel titre, ouais. Mais je vais vous en reparler parce que c'est Véronique Ovaldi. Je la suis depuis très longtemps. J'adore cette écrivaine française. C'est paru chez Flammarion. Puis c'est dans les listes là, du Fémina des lycéens, puis le Médicis. Alors,
4: on en reparle un peu plus tard. Et en deuxième heure, moi, je reçois Régent Tremblay, chroniqueur, scénariste pour son livre autobiographique « Avant que j'oublie ». C'est important pour moi qu'on parle de biographie aussi à l'émission. Je sais que c'est un style qui est très apprécié des lecteurs. Mm-hmm. D'ailleurs, je suis curieuse de vous entendre. Si vous lisez des biographies, qu'est-ce que vous aimez dans ce style-là? Pourquoi ce sont les lectures qui vous interpellent? Moi, j'ai l'impression qu'il y a un petit peu de curiosité, de voyeurisme quand même dans une biographie.
5: On est comme ça. C'est une façon agréable d'apprendre aussi une partie d'une histoire.
4: Oui, et des histoires que j'en travaille, il y en a quelques-unes.
7: J'en doute pas. Des potins.
5: Il y a plusieurs personnes qui veulent savoir qu'est-ce qu'il y a là-dedans.
4: Exactement. Vous pouvez toujours nous écrire, je le rappelle, via la bulle de conversation. Également, en deuxième heure, il y aura nos liseux Hélène Mercier et Michael Blais qui nous parlent d'une autrice américaine qui connaît plus de succès en France que chez elle. Ça, c'est particulier. Donc, c'est pas dans sa langue originale qu'elle est populaire, c'est dans sa traduction en français. Elle s'appelle Laura Kaziski.
7: Ah ben oui.
4: Oui, ils ont lu son roman Baignade surveillée, qui se trouve aussi sur la liste des prix féminins et Médicis étrangers. Donc, on en parle en deuxième heure. Tous ces gens réunis pour prouver, encore une fois, qu'il restera toujours la culture.

0: il restera toujours la culture.
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2: C'est officiel. Après nous avoir proposé la semaine dernière, la saison dernière plutôt, un bouquet d'œuvres qui était inspiré des sept péchés capitaux, ils reviennent cette saison avec une nouvelle proposition, Joan Despain et Hakim Gagnon. D'abord, tellement heureuse de vous retrouver tous les deux.
3: Merci.
4: Très heureux aussi. Ouais.
2: Et là, vous allez vous laisser porter par l'air du temps. Cette année, quand on va vous retrouver comme ça, un lundi par mois, vous allez nous proposer des œuvres inspirées de ce qui se passe en ce moment. Puis en ce moment, ben, c'est les élections.
4: Oui.
3: On ne peut pas être plus dans l'air.

0: En tout cas,
1: pour les gens au Québec, évidemment, je salue les gens qui nous écoutent à l'extérieur du Québec. Je sais que pour vous, c'est peut-être pas encore les élections, ça viendra.
2: Ouais, il y a quelques provinces en ce moment où ça se passe.
1: Où ça va peut-être se passer aussi. Alors, pour se plonger dans l'ambiance des élections et voir ce que ça vous a inspiré à tous les deux, on va commencer avec cet extrait musical.

0: Locolocas, libérez-nous des libéraux, joindre des pins, c'est un incontournable.
1: Bien, peu importe notre allégeance, peu importe notre âge, tout le monde connaît cette chanson-là. C'est quand même une force extraordinaire qu'ils ont réussi à faire. Bon, c'était très engagé, c'était très signé, c'était très partisan quand ils ont
2: fait
1: cette chanson.
2: C'est
1: clair, merci.
0: On n'était pas dans le non-dit,
1: mettons. Non, mais quand on réécoute l'écriture de cette chanson-là, c'est quand même une grande œuvre. Ouais. C'est de la dentelle, c'est très, très, très recherché, très, très empli de rempli de références.
0: Donc, ça t'a donné envie d'aller relire les paroles. C'est par là que tu as commencé ta recherche.
1: Oui, c'est ça. Mais tu sais, disons que j'y connaissais pas mal par cœur aussi. Mais la force de cette chanson-là, c'est qu'elle a passé déjà plusieurs élections. Ouais. Et on pourrait changer le nom du parti si vous êtes d'une allégeance ou une autre. Et ça aurait à peu près le même impact. Et ça, je trouve que c'est une œuvre dans ce temps-là, quand ça marque les esprits à plusieurs époques différentes.
2: Moi, la politique, c'est souvent plusieurs saveurs, mais un seul goût. Là, c'est ça que tu t'en rends compte. avec une chanson comme ça. Là.
1: On est capable de brasser, oui, puis ça goûte pas mal souvent la même chose.
0: On est dans de grandes citations aujourd'hui. Hakim, toi, si on t'amène en musique et en politique, c'est vers Bruce Springsteen que tu nous envoies.
2: Mais évidemment.
0: Mais oui. Alors, on y va avec un extrait, puis je veux que tu nous en parles après.
2: Parfait.

0: C'est une tournée à saveur politique que The Boss nous a offert l'an passé. Et tu y étais?
1: Oui, je suis allé. En fait, Bruce Springsteen a annoncé une tournée avec tous les événements qu'il y a eu. Je crois que ça a parti avec les événements de Minneapolis. Puis il a annoncé 20 dates uniquement aux États-Unis, qui est ouvertement une tournée anti-Trump, très, très, très assumée. D'ailleurs, les deux sont un peu pognés sur les internets là, avec ce projet-là. Puis je me suis dit, moi qui n'étais jamais allé à New York, quel beau moment d'aller aux États-Unis que présentement. Ben oui. Donc, je me suis pointé aux États-Unis au mois de mai pour aller voir deux fois le concert plutôt qu'une, une fois au Barclays Center, une fois au Madison Square Garden. Puis j'ai eu le droit à un Bruce Springsteen complètement en forme, accompagné de Tom Morello, le guitariste de Rage Against the Machine. Puis c'était une tournée où il faisait des chansons plus contestataires parce qu'il en fait encore à ce jour. Puis il a pris le temps de revisiter tout son répertoire qui est un petit peu plus politique, mais un petit peu plus, en fait, complètement plus politique. Mm-hmm. Puis ça a donné lieu à... C'était un petit peu étrange parce que on est dans la Big Apple, puis on est dans une salle au centre de New York avec 20 000 personnes qui pensent complètement à l'opposé de ce président-là. Fait qu'il y a quelque chose de très, très beau. Puis quand je disais que j'étais Canadien aux gens, à peu près tout le monde s'excusait des propos puis de ce que pouvait faire leur président. Fait que j'ai trouvé ça très, très beau, cette espèce de rassemblement-là, puis je trouvais ça le fun d'y aller. Je me suis dit peut-être que pour essayer d'échapper à un système, des fois, d'en faire partie, ça fonctionne. Fait que j'ai pris le pari d'y aller, puis j'ai tout aimé, puis j'ai trouvé ça beau que autour de la politique puis autour de tout ça, il restait quand même l'art qui primait puis que tout le monde semblait bien heureux. Puis il nous a fait 8 minutes de discours politique incroyable. J'aimerais que chaque artiste puisse faire ça.
0: Avoir cet esprit-là contestataire qu'a Bruce Springsteen.
1: Incarné, tu sais.
0: Oui, c'est ça. Et il ne faut pas que ce soit plaqué. Je pense que pour Bruce, on y croit.
1: Non, on y croit.
2: Mais depuis le temps qu'il le fait, c'est ça qu'il a réussi à rallier tellement de gens à sa cause.
0: Bon, Joanne Despins avait une grande question. Est-ce qu'on a envie de lire, de regarder, d'écouter des œuvres sur la politique en ce moment, quand à longueur de journée, on s'en fait parler parce qu'on est en période électorale, en tout cas pour les gens au Québec. Est-ce que tu t'es posé cette question-là?
2: Ben, oui, parce que quand on a choisi ce thème-là, on a fait « Ah ben oui, là, on est dans l'air du temps, c'est sûr, c'est les élections. » Après, je me suis dit « Est-ce que les gens vont vraiment avoir le goût d'aller écouter une série, lire un livre ou écouter de la musique qui parle d'élections? » Puis ben en tout cas moi je me suis fait prendre à mon propre jeu parce que j'ai eu envie d'aller revoir À hauteur d'homme, un documentaire qui avait été fait il y a presque 25 ans maintenant, où on suivait dans l'autobus Bernard Landry. C'est Jean-Claude Labrecque qui a signé ce film-là, puis ça avait fait jaser parce que là tu
0: sais, a été rampe partout.
2: Oh mon Dieu, on s'en souvient de ce fameux débat. Mais c'est presque la totalité de ce documentaire-là tourne autour de ce débat où il y avait eu cette accusation-là de Jean Charest en ce qui a trait Jacques Parizeau, puis là, ben Bernard Landry qui essaie de s'en sortir. Puis
0: en latin.
2: En latin, pour faire taire les journalistes. Mais dans le fond, c'est un documentaire sur la guerre entre les candidats puis les journalistes. Ouais. C'est vraiment ça comme film. Mais c'est tellement fascinant de revoir notre propre histoire d'élection. Mm-hmm. Ça nous fait voir aujourd'hui que plus ça change, plus c'est pareil. Mm-hmm. Vous changez les dates, vous changez les noms, vous changez le nom du parti.
0: Mais les autobus sont vides de journalistes. Il n'y en a pas de journalistes.
2: Mais c'est parce que tu te rends compte que peu importe le médium maintenant. Mm-hmm. Tu sais, à l'époque de ce film-là, il y a à peine des cellulaires. On ne voit pas d'écran d'ordinateur dans l'autobus. Il n'y a pas les réseaux sociaux. On essaie de trouver la citation exacte que M. Parizeau aurait faite, ça prend 24 heures avant qu'on la retrouve. Tu sais, aujourd'hui, les réseaux sociaux, c'est instantané. Mais malgré ça, c'est la même guerre, c'est les mêmes opinions, c'est les mêmes questions. J'entendais les réflexions de Bernard Landry sur la souveraineté. J'entends
0: Paul Saint-Pierre Plamondon,
2: j'entends la riposte de Québec solidaire ou de la coalition, on l'entend dans le film. Après ça, je suis allée voir Le confort et l'indifférence. Là, on recule d'un autre 25 ans en arrière, on est rendu à presque 50 ans.
0: On est après le référendum.
2: On est après le référendum. C'est Machiavel qui est carrément personnifié par Jean-Pierre Ronfort et qui, là, on se retrouve au 15e siècle. Puis c'est encore la même affaire. C'est encore les mêmes citations et c'est encore le ridicule autant des candidats que des électeurs. Comment on n'a pas envie que ça change? On a envie de se faire dire qu'on va avoir les poches pleines, qu'on va nous promettre mer et monde. On n'a pas envie d'y croire totalement parce que sinon, on va devenir beaucoup trop cynique. Mais ça donne un petit coup de fouet. Moi, d'écouter ces deux films-là back-à-back, j'ai fait comme, OK, écoute l'élection, là, puis questionne-toi peut-être un peu plus encore.
0: Pour les gens qui voudraient le revoir, À hauteur d'homme de Jean-Claude Labrecque, ça se trouve sur YouTube.
2: Très, très facile. facilement.
0: Et Le confort et l'indifférence, c'est sur l'ONF.ca. Le film est là gratuitement. Tu avais noté la citation au début du film, je vais la lire. Les hommes préfèrent toujours subir des malheurs supportables plutôt que se redresser et abolir les formes de gouvernement auxquelles ils sont accoutumés. Et c'est tiré de la Déclaration de l'indépendance des États-Unis.
2: Voilà, ça commence fort.
0: Ça commence fort, mais c'est un chef-d'œuvre de scénarisation et de montage, Le confort et l'indifférence.
2: Vraiment, c'est mis à part le rythme, ça n'a pas vieilli, malheureusement.
0: On va rester sur le thème de la mémoire avec toi, Hakim Gagnon. Tu nous envoies vers 887 de Robert Lepage.
1: Oui, je l'ai revu. J'ai eu la chance de le revoir cet été. Je crois que c'est ma quatrième fois que je le vois.
0: Au Théâtre du Nouveau Monde. Il va être présenté bientôt aussi au Diamant à Québec.
1: Exact. Je l'avais vu il y a 7 ans. Ouais. C'est une pièce que j'adore. C'est très, très politique. En même temps, il parle de sa famille, de son père, de la mémoire, en fait, pour en arriver au terme de mémoire collective. Puis il l'aborde avec pas beaucoup de cynisme, avec un petit peu de colère, je crois, puis avec raison. On oublie rapidement les gens qui ont un impact sur la société québécoise. Je ne sais pas ce qui se passe, mais il y a comme une espèce d'une toilette qui se flush assez rapidement dans la tête des gens. Puis Robert nous ramène à l'époque de la crise d'octobre, puis de quand de Gaulle s'est pointé à Québec. Puis à travers ça, il y a la moitié du spectacle est en alexandrin, mais écrit en québécois. Donc, tu t'en rends à peu près pas compte jusqu'à temps que tu portes attention et tu te dis « OK, là, il a fait un travail quand même colossal pour faire du alexandrin avec du québécois. Il y a un truc que je trouve extraordinaire. » Puis à travers...
0: Qu'on attrape à la quatrième fois. Ça se peut que vous ne comptiez pas les pieds là, dans les...
1: Quand Robert, il parle, on a toujours l'impression que c'est d'Alexandrin de toute façon. Mais là, cette fois-là, ça l'est pour vrai. Puis non, il y avait quelque chose de très, très beau parce que, bon, tu as l'impression qu'il parle du Québec, mais il parle à peu près de tout le monde. Il parle à peu près de tous les peuples. Fait qu'il y a quelque chose qui à chaque fois que je le vois, il y a une puissance qui se dégage de ça. Puis tout tourne aussi du merveilleux poème Speak White de Michel Lalonde.
0: Mais oui, c'est
1: qui prend une grande, grande place dans le...
0: La finale, quand il livre
1: exactement.
0: On ne l'a jamais entendu comme ça.
1: Exactement. Tout le long, il nous parle de la mémoire, puis comment la difficulté à l'apprendre. Puis à la fin, il nous le livre. Puis moi, c'est drôle, à l'ère de l'intelligence artificielle et de tout ça, je me suis quand même dit, il n'y a rien qui reste plus puissant que l'art vivant, puis de voir quelqu'un d'incarné qui nous livre quelque chose avec aplomb. Moi, j'étais encore cloué sur mon banc, puis je le prendrai encore 10 fois de suite sans problème. Là, c'est un...

0: moment de théâtre merveilleux. Je le souhaite à tout le monde.
1: Le texte est disponible, hein, d'ailleurs, pour les gens qui veulent aller compter avec toi, là, les Alexandrins. Vous pouvez lire 887. Puis sinon, je le dis, ça va être repris au Diamant à Québec. Oui. Joanne, toi, tu nous amènes vers un documentaire qui prend l'affiche.
2: Ben, c'est parce que, tu sais, on se dit que plus ça change, plus c'est pareil. Puis des fois, tu te dis, mais non, ça a changé quand même. Il y a plus de femmes en politique. Il y a une parole qui s'est libérée. Il y a les réseaux sociaux qui sont arrivés. Donc, on en sait en principe davantage. On sait plus la vérité, supposément. Mais je suis allée voir le film Un renversement dont on parle depuis quelques jours, où des femmes qui ont fait de la politique active font un peu un bilan. Mmh. On n'apprend rien de nouveau dans ce film-là. Mais quand on sort de là, on fait comme waouh, est-ce que ça a vraiment changé? On peut peut-être écouter juste un petit bout de la bande-annonce, puis je vous en reparlerai.
3: Pourquoi est-ce qu'elle a été nommée là, elle?
4: Non, non.
3: Si elle n'est pas compétente, pourquoi est-ce qu'elle est là? Elle est peut-être là pour faire plaisir à un quota pour l'image publique d'avoir des femmes.
5: Conseil gratuit, peut-être sourire un petit peu. Elle a l'air très fâchée.
6: Autoritaire.
5: Ouais, ça lui nuit, ça?
6: Elle veut trop, puis ça la met sur la défensive.
7: Une femme de pouvoir, c'est une image menaçante.
8: J'ai vu beaucoup de nouvelles élues arriver et dire « Oh, mais qu'est-ce que je fais ici? » Je suis mal à l'aise profondément, ça me correspond pas.
1: C'est un extrait donc de la bande-annonce de ce film, Un renversement, un documentaire d'Amélie Hardy.
2: C'est renversant.
1: C'est fâchant.
2: Tout ce que vous venez d'entendre, on l'a déjà entendu, on en a discuté en long et en large. Mais là, de se rendre compte que toutes ces femmes-là qui sont dans le film ne font plus de politique active parce qu'elles en ont eu assez ou parce qu'elles n'ont pas eu une belle carrière, mais elles sont toutes en train de dire... C'est pas vrai qu'on a le même pouvoir que les hommes, même quand on est élu.
1: C'est encore un boys club.
2: C'est encore ça. Et on nous dit que, on dit aux femmes, c'est pas comme ça que ça se fait la politique, mais pourquoi ça se ferait pas autrement? Puis là, mais quand tu écoutes ce film-là, puis tu regardes toutes les femmes qui sont en ce moment des candidates, tu fais à quoi ça va ressembler après le 5 octobre? Quelles femmes vont avoir véritablement du pouvoir et combien de temps elles vont rester là? Donc, moi, ça augmente, pas juste pour les femmes, pour les hommes aussi, ça enlève un peu de cynisme quand je vois ça, parce que je me dis, les gens qui sont en politique, la majorité, en tout cas, j'ose le croire, sont là pour les bonnes raisons, puis ils travaillent comme des fous. J'espère juste après qu'on va les écouter, qu'on va les respecter, parce qu'on va les avoir choisis. Et moi, d'entendre à la fin de ce documentaire-là qu'il y a un beau gym à l'Assemblée nationale, mais qu'il n'y a toujours pas de garderie. quand même en 2026.
1: Et c'est un combat qui servirait les pères aussi, qui sont à l'Assemblée nationale
2: là,
1: en ce moment.
2: Me semble que ça servirait tout le monde.
1: Mais et si on veut avoir un peu plus de sourire ou de recul, il y a de la comédie aussi, la fameuse série La Candidate avec l'excellente Catherine Chabot. Ça faisait partie de vos suggestions à tous les deux, Hakim Gagnon et Joanne Despins. Mais toi, Hakim, tu fais même un lien avec... parce que ton défi cette année, c'est d'intégrer l'art visuel. Tu veux nous parler plus souvent d'art visuel. Et toi, tu vois un lien entre Marcel Ferron, l'artiste, et La Candidate? De Catherine Chabot?
0: Oui, mais un lien tout simple qui est juste, c'est difficile, je crois. En fait, c'est plus difficile pour une femme que pour un homme à pareil talent de faire quelque chose. Puis je crois que l'extrait qu'on va peut-être entendre de Marcel Ferron, elle le dit. Puis juste pour ça, je trouve qu'il y a un lien très, très, très fort là, parce que l'art, c'est de la politique souvent, puis vice-versa. Donc, je voyais un lien entre ces deux femmes fortes. Puis tu sais, moi, la candidate, j'adorais ça. J'ai jamais compris pourquoi il n'y a pas une deuxième saison. J'ai à peu près convaincu que ça s'appelait Le Candidat, il y aurait une deuxième saison, mais bref, j'aurais souhaité une deuxième saison à La Candidate, j'aurais voulu voir où est-ce que ce truc-là aurait pu se déployer, mais c'était assurément une des très, très, très bonnes séries qu'on a eues. C'est une très belle écriture qu'il y avait, c'était une grande force.
1: Alors, on va aller écouter un extrait du documentaire Ferron-Marcel, disponible aussi sur l'ONF. Marcel Ferron, je rappelle, qui est une des signataires du Refus Global. Oui. On écoute.
9: Mais comment vous expliquez ça, que s'il y a plus de femmes peintres au Québec, il y en a moins qui sont connues?
10: Bien, moi, c'est toujours la même chose. C'est une carrière à talent égal, disons. Ben, une carrière est beaucoup plus difficile pour une femme que pour un homme, ça c'est sûr. Il y a la question des enfants. Ah, tu comprends, je dis, ça passe comme si tu faisais du tricot un peu. C'est une fantaisie. Ça n'a aucune profondeur, ça n'a aucune nécessité. En fait, c'est gratuit. Ah, c'est des humeurs de femmes. Et alors là, tu comprends, ils repasseront. Hein. Alors, comme c'est vu comme le monde, c'est cette mentalité-là, c'est très long avant de disparaître. Très, très long.
1: On entendait donc Marcel Ferron. Je disais ce documentaire-là aussi qu'on peut voir sur l'ONF. Le temps file rapidement. Je voulais aussi que tu me parles d'une sculpture, America, à Kim Gagnon. Qu'est-ce que c'est?
0: En fait, c'est ni plus ni moins qu'une toilette en or massif de 18 carats qui vaut entre 6 et 12 millions de l'artiste Maurizio Catalan. Puis, c'était une sculpture qui a été faite pour dénoncer justement l'écart qu'il y avait entre les riches et les pauvres. Puis, les gens étaient ni plus ni moins appelés à aller chier dans cette toilette-là en même exposition. Puis, c'est un truc, moi, qui m'intéresse beaucoup parce qu'en politique, bien, c'est ce qui crée l'écart souvent entre les riches et les pauvres. C'est pour ça qu'il faut bien choisir ses partis. Question de redresser un petit peu cette affaire-là.
1: Ben voilà, tu as réussi à nous parler d'art visuel, Hakim Gagnon. Mission accomplie. C'est vraiment un plaisir de vous retrouver tous les deux, Joanne et Hakim. Je rappelle donc le film Un renversement dont on parlait. Il est à l'affiche en ce moment à Montréal, à Québec, à Sainte-Adèle, à Trois-Rivières. Il y aura peut-être d'autres salles aussi qui vont s'ajouter. Et Joanne, demain, c'est la 10e édition de Camelot d'un jour pour l'itinéraire.
2: C'est la campagne de financement. Ouais. Il y aura 33 artistes ici dans Ville-Marie pour vendre, mais vous pouvez donner sur Internet pour éviter que des gens se retrouvent à la rue ou s'ils y sont, ils auront des ressources.
1: Merci beaucoup, Joanne, pour cette implication. On se retrouve dans un mois et c'est maintenant l'heure de découvrir qui sera à la programmation musicale cette semaine.
4: Bonjour, mon nom est Luc de la Rochelière. Je suis un artiste de la chanson depuis bientôt 40 ans, mais toujours en quête de reconnaissance et de crédibilité. Et ça va m'arriver cette semaine puisque je serai votre programmateur musical pour l'émission « Il restera toujours la culture ».

0: Marie-Pierre, Arthur, rien à faire. Quel bon choix, Luc de la Rochelière, qui va être notre programmateur musical invité toute la semaine. Il sera avec nous vendredi pour nous parler de tous ses choix musicaux. Il y a Stéphane de Québec qui nous a écrit qu'il va revoir 887 pour la troisième fois, lui, Diamant. Il dit, je l'ai lu deux fois, j'y trouve quelque chose de nouveau chaque fois que j'y retourne. T'es pas le seul,
1: Kim Gagnon. Il vient de lancer un défi à Kim. Oui. Il va y aller une cinquième fois, juste pour être sûr de pas se faire ça.
2: Claudia La Rochelle.
3: La Rochelle.
0: Et Claudia La Rochelle, il y a Marie-Ève qui nous écrit. Bonjour, moi aussi je traîne mon livre à l'aréna pour avant les matchs. Ah, t'es pas la seule maman qui fait ça. Qui après ça va regarder le match. Donc tu nous parles de ce livre qui a vraiment captivé, qui t'a captivé, Vivre sans bonheur et n'en point dépérir. C'est de Véronique Ovaldé. C'est paru donc chez Flammarion. Déjà un livre qui se démarque là, dans la saison des prix littéraires.
4: Féminin, des lycéens, Médicis, Alléluia. quel titre là quand même.

0: Ah, il faut dire que moi, si j'avais à donner un cours de... Moi, j'adore les titres. Oui. Si j'avais à donner un cours de littérature, le mettre sur les titres, là, mais je la prendrais, cette écrivaine-là, en exemple. Okay? Les hommes en général me plaisent beaucoup. Soyez imprudents, les enfants. Fille en colère sur un banc de pierre. À nos vies imparfaites. Il y a eu aussi des vies d'oiseaux, la grâce des brigands, personne n'a peur des gens qui sourient.
1: Ah oh, oui, ça, je me rappelle celui-là.
0: Ouais. Ben oui, vous voyez un peu le topo, là, tu sais, là, c'est son 19e, là, si j'ai bien compté, là, j'espère pas m'être trompée, là, mais. Puis d'ailleurs, ce titre-là rappelle la citation, et c'est prévu comme ça, là, de l'écrivaine Colette dans La retraite sentimentale. Elle a écrit: vivre sans bonheur et n'en point dépérir, voilà une occupation. Presque une profession.
2: J'adore ça, je vais coller ça sur mon réfrigérateur.
1: Il y a de quoi méditer, effectivement.
0: Pas pire, hein? Bon, et ça devait faire plusieurs années là, qu'elle le portait, Véronique Ovaldi, là, ce roman-là, en elle. Elle avait déjà évoqué la violence de son père. Du moins, c'est ce que j'ai pu en déduire là, en lisant beaucoup de textes où il y avait la figure du tyran qui était évoquée. Je pense d'ailleurs à « Fille en colère sur un banc de pierre ». Puis moi, je me disais, ben, ça peut pas arriver de nulle part. Il y a ça parce qu'en plus, elle est vraiment fascinée par les cellules familiales. Et puis, elle n'était pas allée souvent du côté de l'intime. Et là, elle le fait. Même si c'est écrit roman sur le livre, on le sait quand même que parfois, il y a une incursion du réel dans la fiction, puis elle s'en cache pas, là, elle l'a dit en entrevue. Donc oui, je disais, elle est fascinée par les cellules familiales, et cette fois-ci, elle mène une enquête sur une figure maternelle lumineuse qui a su résister à la violence du foyer familial, et c'est profondément bouleversant, tout comme l'a été récemment de Justine Lévy avec Une drôle de peine.
1: Tu nous as parlé de ça l'an passé, oui.
0: Oui, mon Dieu, j'avais ri, j'avais pleuré, c'est un peu ça aussi, même si la mère est pas du tout, la figure maternelle est pas pareille du tout, mais toutes les deux sont bien imparfaites, mais elles ne mènent pas, disons, les mêmes combats dans leurs livres respectifs. Et là, c'est un peu une enquête qu'elle mène autour de sa mère, cette femme qui a vécu une vie entière à l'ombre d'un mari autoritaire, tyrannique, un homme centré sur lui-même à une autre époque. Elle n'a su qu'être au service de ses filles, donc, dont Véronique Ovaldi, la cadette. Les filles qui sont complices de leur mère, mais elle est complètement, cette femme-là, censurée par le paternel, là, puis par cette figure-là, par ce mari. Dans le Monde, Ovaldi, en entrevue dans ce journal-là, elle a eu ces mots. Elle a dit « Je voulais comprendre comment cette drôle de femme avait réussi à garder une telle réserve de joie en elle après avoir passé sa vie auprès d'un homme qui n'avait cessé de la violenter et de la diminuer. »
1: C'est particulier parce que demain, je reçois Valérie Plante pour son premier roman,
0: oui.
1: Grenade. Et ça parle de ce sujet-là aussi.
0: Ouais. Ah, il y a quelque chose.
1: Ouais, l'espèce de dans ce cas-ci, on parle plus de violence psychologique, tu perds, mais quand même,
0: ben, c'est ça aussi.
1: Ouais,
0: hein?
1: Des fois, il y a des trucs dans l'air du temps.
0: Comment? Puis, tu sais, c'est pas comme la parole d'une victime qu'on entend. C'est correct, elle a le droit d'exister, bien sûr, cette parole-là, mais on en lit beaucoup. Mais là, c'est la parole d'une survie dans le bonheur et dans le dévouement pour ses filles. Là, je vais juste vous lire un extrait. C'est quand même assez intéressant. Elle écrit donc: un jour, elle m'a dit, en parlant de sa mère, qu'il avait été une catastrophe au lit. Et ça la faisait secouer la tête, comme devant un coloriage qui dépasse. J'imagine qu'il faut être adulte ou assez complice avec sa mère pour supporter et ne pas en être dégoûté de l'entendre évoquer sa sexualité avec son père. Il faisait ça si vite, dit-elle. Il entrait et sortait si vite qu'on aurait cru un braqueur de banque. Vous voyez un peu le ton?
1: Oui.
0: C'est une... T'sais, on sent qu'il y a quelque chose de très ténébreux, de lourd, en dessous du texte. Mais le texte, en même temps, il est, oui, dans les couleurs. Il est très drôle. C'est une conteuse extraordinaire.
1: Puis on est pas, j'ai l'impression, on n'est pas tant dans le jugement sur la mère, là.
0: Non.
1: On est vraiment plus dans... Ben, est-ce que tu le vois comme un hommage?
0: Ah oui, c'est sûr que c'est un hommage.
3: Mais une force, en tout cas.
0: Ah oui, puis tu sais, ce que je trouve touchant là-dedans, c'est que, tu sais, les mères, on est dur parfois avec elles, puis on veut pas leur ressembler.
1: Ah, c'est vrai que ça aussi, cette saison-ci, sur les mères, là, on en a parlé avec Louise Chenevière il y a deux semaines. Ça aussi, c'est dans l'air du temps.
0: Elle, on l'entend là, à travers les lignes, Ovaldi, qu'elle l'a jugée parfois durement. On fait ça avec nos parents. Puis pourtant, cette mère-là, elle a été résistante à sa manière. Puis ça c'est un hommage à ça aussi. Oui, c'est très, très beau, vraiment.
1: Je rappelle le titre et le nouveau mantra de Claude La Rochelle. Vivre sans bonheur et n'en point dépérir. C'est de Véronique Ovaldé. C'est déjà disponible en librairie. Merci beaucoup, Claudia, de l'avoir lu pour nous. Je salue Hakim Gagnon et Joanne Despins. On se donne rendez-vous pour votre prochaine chronique dans l'air du temps. Et tout de suite après le bulletin nouvelle, je reçois Régent Tremblay. Je vous ai demandé pourquoi est-ce que vous aimez lire des biographies. Il y a Chantal Desjardins de Montréal qui dit qu'elle aime les autobiographies. Elle aime quand les gens se racontent eux-mêmes parce que parfois, le point de vue peut être biaisé. Elle préfère le biais directement de l'auteur de sa vie. On se retrouve tout de suite après le bulletin nouvelle.
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8: À Terre-Neuve, ici Maxime Bossonnet, voici vos informations. La première ministre du Nouveau-Brunswick, Susan Holt, et son ministre des Ressources naturelles sont à Toronto cette semaine en vue de rencontrer les plus grands investisseurs mondiaux. La province cherche à lever les capitaux indispensables pour 8 projets d'envergure. Nicolas Stenbach explique.
9: Le Nouveau-Brunswick veut mettre la main sur des investissements de capitaux privés de plus de 30 milliards de dollars pour réaliser 8 projets majeurs, dont le projet de prolongation de la durée de vie de la centrale de MacTaquac, le développement de nouveaux projets d'énergie nucléaire, le projet de la mine Sisson, le corridor commercial de Saint-Jean, le centre de données de Lorneville, le projet de Puzzolan à Dalhousie et l'agrandissement du port de Belledune. Son PDG, Denis Caron, accompagne d'ailleurs la délégation dans l'espoir de faire financer des projets d'une valeur $1,5 milliard.
10: Regardez peut-être un centre de transbordement. Donc
9: selon lui, plusieurs mines au Québec, en Ontario et dans le Grand Nord bénéficieraient d'une telle installation.
10: Faire l'entreposage et sur une base annuelle de faire la distribution à grandeur du monde. Donc, c'est vraiment des installations portuaires assez coûteuses.
9: L'économiste Pierre-Marcel Desjardins estime que même les petites provinces comme le Nouveau-Brunswick peuvent tirer leur épingle du jeu. Après tout, plus de 160 projets à travers le pays seront soumis aux investisseurs.
11: Ils vont s'intéresser à un rendement, à un certain niveau de confort avec le type d'activité qu'on veut générer.
9: Selon la première ministre Susan Holt, l'appétit pour les minéraux critiques pourrait permettre au Nouveau-Brunswick de se faire remarquer. La province en possède 21 des 34 identifiés par le gouvernement fédéral.
12: Accessibles. Ils ne sont pas loin d'une route de 5 heures, un ice road dans le nord. Ils sont juste là.
9: Reste à voir si le Nouveau-Brunswick réussira à conclure des partenariats durant le sommet et à plus long terme. Ici Nicolas Stenbach, Radio-Canada, à Moncton.
8: Et de son côté, Tim Houston, premier ministre de la Nouvelle-Écosse, présentera à des investisseurs potentiels 20 projets à Toronto. Le gouvernement du Nouveau-Brunswick a conclu une entente visant à aider les jeunes à se trouver un emploi dans le secteur manufacturier. Le ministère de l'Éducation postsecondaire et le Consortium pour l'excellence manufacturière ont signé une entente de 3 ans d'une valeur d'un peu plus de 2 millions de dollars en vue de mettre sur pied un programme pour les jeunes dans l'industrie. Jusqu'à 300 jeunes auront accès à un emploi rémunéré et à des possibilités de formation. Le gouvernement de la Nouvelle-Écosse a déposé la semaine dernière un projet de loi pour mieux protéger la rémunération des travailleurs. La mesure vise notamment à encadrer le paiement des heures supplémentaires et à garantir le versement intégral des pourboires aux employés. Le Centre canadien de politiques alternatives salue cette avancée, tout en rappelant que d'autres progrès restent à accomplir pour protéger les salariés. Voici sa directrice pour la Nouvelle-Écosse, Christine Saunier.
13: Quelle autre chose qu'on devrait faire pour nous, c'est d'avoir une commission de travail, de dire si on veut des conditions décentes, quelle autre chose est-ce qu'on peut faire? On a beaucoup de travailleurs qui n'ont pas assez d'heures. Il n'y a rien qui garantit combien d'heures est-ce que les employeurs doivent vous donner. On sait qu'il y a beaucoup de choses qui sont encore en arrière ici à Nouvelle-Écosse, si on regarde les autres provinces en Canada.
8: Et c'était Christine Saunier du Centre canadien de politiques alternatives de la Nouvelle-Écosse. Les événements météorologiques extrêmes de plus en plus fréquents détériorent le réseau routier dans les provinces de l'Atlantique. À l'île du Prince-Édouard, l'état des chaussées s'est nettement dégradé après le dégel de l'hiver dernier. Selon Serge Dupuis, professeur en génie à l'université de Moncton, les réparations coûtent cher et nécessitent désormais des solutions plus durables.
14: Ça coûte très cher. Puis l'intention, c'est que ta route dure 15 ans, 25 ans, mais là, on est rendu à les remplacer plus tôt que ça. On s'adapte, on apprend aussi à mesure avec ce

0: climat-là qui change et malheureusement, on ne peut pas prédire qu'est-ce qui va arriver. Alors, on essaie de, si qu'on va refaire la route à nouveau, c'est juste mettre une couche d'asphalte au-dessus, va pas arranger les problèmes de nid de poule ou de gel des gels.
1: Et le gouvernement de l'île du Prince-Édouard prévoit investir 296 millions de dollars sur 5 ans afin de réparer ses routes et ses ponts. L'entreprise québécoise d'aviation, Sazair, et un pilote sont la cible de deux poursuites en lien avec un accident d'avion qui a coûté la vie à une biologiste de l'Institut Maurice Lamontagne. C'était le 9 août 2024 près de Connerbrook à Terre-Neuve. Des sommes totalisant plus de 3 millions de dollars sont réclamées. Camille Lacroix a les détails.
2: La famille de Sarah Maud Gagnon, qui a perdu la vie à 24 ans dans un écrasement d'avion, réclame 815 000 $ en dommages et intérêts à la compagnie Sazair et au pilote qui était aux commandes le 9 août 2024. De son côté, le procureur général du Canada réclame un peu plus de 2 500 000 $ pour l'ensemble des victimes. La biologiste prenait part, avec ses collègues, à une opération de surveillance des baleines noires dans le golfe du Saint-Laurent cette journée-là. Dans la poursuite à la Chambre civile de la Cour supérieure, le procureur général prétend, et je cite, que l'écrasement de l'avion piloté par Alexis Chamberlain le 9 août 2024 découle de sa négligence dans son choix de trajectoire de vol et que le pilote s'était engagé dans une vallée à basse altitude à des fins purement récréatives, selon les mots des documents de cour. Toujours selon le procureur, la collision aurait pu être évitée si le pilote avait maintenu sa trajectoire au-dessus du relief montagneux. Le président de Sazair dit ne pas souhaiter commenter puisque le dossier est devant les tribunaux. Le rapport d'enquête du Bureau de la sécurité des transports, lui, est toujours attendu plus de 2 ans après les événements. Ici Camille Lacroix, Radio-Canada, Rimouski.
1: Et voilà ce qui complète vos informations. C'était Maxime Bossonnet. Merci d'être à l'écoute.

0: Certains l'ont comparé aux plus grands, Franquin, Peillot ou Maurice. Sa notoriété n'a rien de comparable, mais il demeure tout de même une figure incontournable de la bande dessinée. Ici Maxime Gauthier, à Aujourd'hui l'Histoire. Albert Chartier, pionnier et patriarche de la BD québécoise.
1: Comment on fait pour toujours avoir quelque chose à raconter avec une bande dessinée? C'est-à-dire, ça vient facilement?
2: Oui, d'ailleurs, tout peut nous inspirer, enfin, la comédie humaine, enfin. Vous savez quelque chose sur la rue, enfin, quand il s'agit tout de même d'exagérer un tout petit peu la situation, il met un peu de comique, enfin, tout nous inspire, on rencontre quelqu'un, enfin, quand un fait nous arrive, une situation...
1: Est-ce que vous n'êtes pas un homme très renfermé et très secret qui s'exprime seulement de cette façon-là?
2: Justement. Ouais, c'est une façon de m'extérioriser, quoi.
1: C'est votre moyen de communiquer.
2: Ah ouais, puis c'est fantastique, ça.
1: Onésime, c'est un peu vous.
2: Oui, je crois.
0: Onésime, oui, c'est un peu lui. Albert Chartier sur le plateau de Lise Payette, appelez-moi Lise, 1974 à notre télé. Monstre sacré du 9e art, Albert Chartier a inspiré plusieurs générations de bédéistes. Son personnage d'Onésime, publié pour le bulletin des agriculteurs, va égayer les pages du mensuel pendant plus de 55 ans, un record. Alors, sous sa plume, c'est le Québec rural qui s'anime, mélange de bonne humeur, de candeur et d'humour tendre. Albert Chartier, c'est un coup de crayon unique, un trait sophistiqué, reconnaissable au premier coup d'œil.
3: Est-ce que vous lisiez ça, Onésime?
4: Oh, certainement. J'ai commencé à lire ça, j'étais petit gars, dans le bulletin. C'était des dessins les plus intéressants que j'avais. Quand t'es jeune de même, hein, t'es heureux de lire ça. Puis avec ses aventures, ça t'intrigue. De mois en mois, première chose que tu regardes dans le bulletin, c'est Onésime.
5: Derrière ce héros de nos campagnes, il y a un autre héros, beaucoup plus discret. Albert Chartier, 87 ans, le créateur d'Onésime. Au Festival international de la bande dessinée, tenu à Québec en mars dernier, on lui a donné un prix honorifique.
6: J'inviterai M. Albert Chartier à venir recevoir son prix.
2: Grand honoré. Voilà pas tout au paradis. D'accord? En passant à vous autres. Merci infiniment. Au revoir.
5: Albert Chartier est de loin le plus vieux dessinateur de BD du Québec. Les aventures d'Onésime font régulièrement l'objet d'études savantes dans les universités. Jacinthe Boisvert, une fille d'agriculteur, en a fait son sujet de maîtrise.
7: Les gens me disent, quand on était jeune, il y avait deux publications qui rentraient dans la maison. Les Annales de Sainte-Anne, puis le Bulletin des agriculteurs. Et la seule partie artistique qui rentrait, c'était Onésime. Et là, tout le monde de me répéter, c'était toujours la course à savoir qui attraperait le Bulletin des agriculteurs le premier et qui lirait l'Onésime en premier.
0: Reportage à la Semaine verte, 1999. Albert Chartier avait alors 87 ans. Toute sa vie, il aura dessiné. Il disait d'ailleurs, en dehors du dessin, je suis sans dessin, Huyenne. Pour nous en parler, mon invité, Jean-Dominique Leduc, chroniqueur BD, conférencier, lui-même fan de Chartier. Bonjour.
8: Bonjour Maxime. Alors oui, voilà, je suis démasqué.
0: Démasqué. Pourquoi d'ailleurs vous l'aimez tant, Chartier?
8: Écoutez, parce qu'on a entendu dans l'archive qu'il trouvait que la bande dessinée était un moyen d'expression fantastique. Et il a réussi, comme artisan, à pondre une œuvre qui l'est tout autant fantastique. C'est quelqu'un qui aimait profondément ce qu'il faisait. Et ce n'est pas pour rien que les gens ont eu un tel attachement à ce personnage-là, Onésime, et c'est pour cette raison-là qu'il a eu un très, très grand succès. Par l'élégance du trait, par le sens de l'esprit de la chute, et par, comme vous disiez aussi d'entrée de jeu, une certaine tendresse hein, qu'on retrouve dans Onésime. Et donc, peu importe l'âge qu'on a, dès qu'on tombe dans Onésime, c'est comme de tomber dans un piège, on reste accroché. Et ça, c'est, comme le disait lui-même, fantastique.
0: Oui, et on peut rester accroché longtemps parce qu'il en a pondu plusieurs hein, de cases d'Onésime pendant 55 ans, plus de 55 ans. Parlons de ses origines. Il naît en 1912 à Montréal, sur le plateau Mont-Royal, à quelques pas du parc La Fontaine. Oh, c'est pas un gars de la campagne, Chartier, là.
8: Pas du tout. Alors, c'est ça qui est étonnant lorsqu'on s'intéresse à l'homme. C'est qu'en fait, c'est un citadin, là. Je veux dire, c'est un urbain. Donc, lui, la nature, c'est le parc La Fontaine. C'est pas la campagne, quand même. Et donc, il va grandir à la ville. Il va fréquenter des institutions académiques à la ville. Donc, il fera ses études secondaires au Mont-Saint-Louis. Et il entrera à l'École des Beaux-Arts de Montréal pour parfaire une formation qui va finir d'ailleurs par abandonner, aux Beaux-Arts. Mais oui, c'est un gars de la ville et rien le destinait à devenir par la suite un homme établi à la campagne. N'eût été de ses étés passés au Lac Noir, à Saint-Jean-de-Mata, fort probablement que M. Chartier aurait passé sa vie en ville.
9: Et c'est là, donc, au Lac Noir, Saint-Jean-de-Mata, qu'il va terminer sa vie beaucoup plus tard. Alors, vous le dites, bon, il apprend le métier à l'École des Beaux-Arts, comme on peut le faire à ce moment-là, mais il a assurément du talent, puisque le journal La Patrie lui ouvre ses pages dès le début des années 30. 1935, donc, il crée une première BD qui s'appelle Bouboule. C'est ce qu'il raconte à Radio-Canada Saguenay. On est en 1975.
2: La première bande que j'ai faite au tout début, ça a été Bouboule, hein, pour La Patrie, hein. Ça marchait pendant trois ans. Oh, écoutez, un petit peu, ça date d'avant la guerre, ça, enfin.
10: J'avais au début peut-être du siècle.
2: Oui, ça. En 1932, peut-être, 30, hein, là, OK. Alors, c'était quelque chose, hein, un bouboule, hein. Il était bouboule, hein, enfin, un rondouillard, enfin, hein. Alors, c'était mes tout débuts, hein. Alors, ceci était fait, tout de même, enfin, il y avait le scénario était fait par un journaliste, hein, de La Patrie, hein. Et on faisait le tout, évidemment, la page, dans le temps, si je me souviens bien, vient nous donner $20, hein. La page qu'on partageait, hein. Le scénariste avait $10 et j'en avais 10, hein. C'était tout début, ça, enfin. C'était assez astronomique, hein, comme cachet.
9: $10, donc, oui, $10, une fortune à l'époque. L'aventure, par contre, est de courte durée, 3 ans. Chartier va se rendre à l'évidence, c'est pas évident, c'est pas facile de gagner sa vie dans l'univers de la BD au Québec dans les années 30. En 1940, il s'en va à New York. Qu'est-ce qu'il a l'intention de faire là-bas?
8: En fait, il se rend là-bas pour son voyage de noces et pour, évidemment, profiter de ce voyage-là pour aller développer des contacts parce que lui, il rêve de travailler dans les grandes agences de presse. Et il caresse également le rêve, comme plusieurs artistes à l'époque, d'entrer au studio d'animation Disney. Et ça, il y a des artistes de partout dans le monde à l'époque qui avaient ce grand rêve-là. Et donc, il va se rendre là-bas, et seulement avec $400 en poche, là. Bon, c'est $400 dans les années 40, mais quand même, la vie coûte cher à New York, hein?
9: déjà à l'époque, oui.
8: Oui, déjà à l'époque, et on parle pas d'aujourd'hui. Et donc, il fait la tournée.

On est des agences locales et il va finir d'ailleurs par dégoter un contrat pour la Big Top Comics de la Columbia Comics Corporation, pour laquelle il va signer non pas Albert,

0: kid stuff qui sont des gags en une planche, là, en une illustration, je veux dire. Et tout à coup, c'est vraiment rafraîchissant, ça détonne et on voit déjà à l'époque la grande maîtrise de Chartier, l'élégance du trait. Et même si son passage sera de courte durée aux États-Unis, il aura quand même réussi à être publié là-bas, ce qui n'est vraiment pas banal à l'époque, dans les années 40.
1: Et justement, ben ça va lui ouvrir des portes. Hein, le fait qu'il soit allé à New York, qu'il ait été publié là-bas, c'est ce qu'il raconte plus tard, en 1985, au micro de Rachel Verdon. Il fait toujours beau quelque part, on écoute.
2: Et puis, vous avez décidé de partir vers New York.
3: C'est ça.
2: Pour faire quoi?
3: À l'aventure, en fin de compte, pour vraiment voir quelque chose à mettre sous la dent, quoi. Parce que là-bas, forcément, il y avait beaucoup plus de possibilités de faire du dessin qu'au Québec. Hein. Au Québec, on n'avait pas le marché. Enfin, mieux, on nous ouvrait pas la porte non plus. Alors, je suis parti là-bas en lune de miel, avec Suzanne.
2: Et ça se passe en quelle année, ça?
3: En 40.
2: Bon, vous êtes en 40 à New York, et là, vous avez 42. Du travail. Vous trouvez du travail? C'est quel ça. Genre de travail?
3: Toujours à l'abus, j'en ai des cartoons, enfin, panel gag, enfin, un cartoon, il n'y a pas une caricature, un cartoon avec les gens, là. Ça ressemble aux enfants. Et c'était deux albums de bande dessinée pour les tout petits, en fin de compte, enfin, tout petits de 7 à 12 ans, ou peut-être 15 ans.
2: Mm-hmm. Et pourquoi vous n'êtes pas resté là-bas?
3: La guerre, toi, ça, nous étions des immigrés, des aliens, alors il fallait se rapporter, en fin de compte, tous les mois, enfin, nos empreintes digitales et tout ça, alors j'ai dit, tant qu'à. À étranger régimenté, je préférais revenir au Québec parmi les miens. Mais tout de même, avant de partir, enfin, avant de revenir ici, j'ai écrit un petit mot à tous les gens, évidemment, j'avais été voir avant mon départ, qui n'avait absolument rien à m'offrir. J'aurais dit que j'étais à New York, je retournais au pays, j'aurais offert mes services, j'aurais envoyé des choses que j'avais faites, même des choses que j'avais pas faites. Alors, le fait que je revenais à New York, mais c'était un peu comme jeter de la poudre aux yeux aux gens, enfin. Là, ça m'a ouvert les portes. C'est un peu comme j'étais reconnu à New York. Il fallait que je sois à l'étranger. Nul n'est prophète dans son pays, quoi.
1: C'était habile, effectivement. Il bluffe un peu, mais les portes s'ouvrent à ce moment-là. Et c'est là qu'il va aboutir au bulletin des agriculteurs. Comment il se retrouve là?
0: En fait, c'est sous la suggestion d'une de ses cousines qui lui dit « Mais pourquoi t'enverrais pas tes trucs là-bas, ton portfolio là-bas? » Ce qu'il va faire. Et donc, dès son arrivée, en fait, même un petit peu avant son arrivée, il débute déjà une collaboration au bulletin des agriculteurs et il va fournir des illustrations sur des nouvelles de Gabriel Roy et sur le récit « Le père bougonneux » de Claude-Henri Grignon. Il va réaliser aussi quelques illustrations de couverture du bulletin des agriculteurs et de fil en aiguille, sa patte, hein, son coup de crayon plaît au lectorat. Ce qui fait que le bulletin des agriculteurs, qui publiait des bandes américaines traduites en français, qu'on appelle des syndicates, donc des strips qui sont vendus dans tous les journaux à l'international, ce qui fait que, comme tous les journaux se partagent les coûts, ça fait en sorte que ça leur coûte moins cher. Mm-hmm. Ils vont quand même, le bulletin des agriculteurs, lancer une offre à Albert Chartier en lui disant « Et pourquoi tu ferais pas une bande pour nous? » Et c'est comme ça qu'Onésime est né.
1: Onésime, donc, le célèbre personnage. C'est qui, Onésime? Il fait quoi, lui, Onésime?
0: Alors, on dit d'entrée de jeu que, en fait, Chartier est né à la ville. Oui. Donc là, au retour de la guerre, il s'installe à Saint-Jean-de-Mata pour fonder sa famille avec sa Suzanne. Et là, tout à coup, donc lui vient l'idée hein, de raconter les péripéties d'un couple à la campagne.
1: Ah oui?
0: Et donc, et ça, c'est pas imposé par le journal des agriculteurs. Hein. Le journal lui a laissé carte blanche. Mais lui, il trouve le sujet intéressant, Chartier, parce qu'il voit là du matériel, il voit là un terreau assez fertile. Et donc, Onésime, c'est un espèce de grand rêveur flambou qui, d'entrée de jeu, bégait. Il va perdre un peu plus tard son bégaiement. Et il est très maladroit. Donc, et il a son épouse, Zénoïde, qui est une femme tout en rondeur. Et donc, il va jouer sur la comédie physique. Évidemment, qui nous vient beaucoup du cinéma muet. Mm-hmm. Et donc, ce couple-là va vivre des aventures à la campagne. Et à l'occasion, ils vont venir à Montréal pour un match de hockey, pour l'Expo 67, pour les Olympiques en 76, et etc.
1: Et pour dessiner ces personnages, vous dites oui, inspirés avec les traits physiques de ce qu'on voit dans le cinéma muet, mais aussi, semble-t-il, de son entourage. À nouveau, le voici au micro de Rachel Verdon, toujours en 1985.
2: Alors, comment ce personnage vous est-il venu? Vous l'aviez créé pour le bulletin des agriculteurs,
3: tout juste, ouais.
2: C'est ça?
3: Mm-hmm. Bien, toujours influencé parce qu'on voit, je n'en ai pas d'enfance, en fin de compte, j'avais un oncle, mesurait un cipier, un grand sec, avec la pomme dedans bien... bien

0: bien saillant, pépère courbé. Ça m'a inspiré. J'avais un autre oncle, disant qu'il avait une énorme moustache. Un autre portait, mon père portait le lorgnon dans le temps. Là, j'ai affublé mon usine de lorgnon, ça donne une pierre à risto, hein. Ça fait bizarre, enfin. Alors, c'est ton usine, ça. Et puis, inspiré par Timid Soul, comme je dis, c'est le type qui se met les pieds dans les portes, bien, bien sympathique, tout de même. Et puis, c'est Noël, sa femme, c'est déjà, moi, t'es inspiré par ma tante. J'avais une tante Éléonore qui pesait dans les 300 livres, hein. Alors, j'ai toujours été marqué par sa présence, étant tout petit. Alors, c'est Noël, évidemment, elle a le même poids. Et puis, j'ai toujours aimé les Anglaises également, hein, les tire-bouchons, hein. Alors, le fait de faire red, ça faisait plus unique comme coiffure, hein, plus spécial. Ça rendait plus loufoque également. Alors, c'était qui porte les culottes, d'ailleurs, c'était qui prend les décisions, en fin de compte, hein. Comme ça se pose souvent, d'ailleurs, enfin, un peu partout, particulièrement dans nos campes, mais enfin. Mm-hmm. Parce que la femme est plus éduquée que l'homme, enfin, a la chance de faire son instruction, en fin de compte, jusqu'à la 10e année, enfin. Hein. Tandis que le petit bonhomme, lui, en fin de compte, il est obligé de laisser à la 4e, 5e année, ben, aider son père, hein, faire le train, c'est fou, là. Hein. Alors, qu'est-ce qui, c'est la comptabilité, c'est-à-dire au foyer, c'est la femme. Hein. Forcément, c'est elle qui prend les décisions également.
1: On l'entend, il dépeint une réalité du monde rural, caricaturale sans doute, mais un peu vrai, hein, qui existe d'ailleurs dans le Québec rural des années 40, ce qu'il raconte là.
2: Oui, tout à fait. Et d'ailleurs, ce qui est très intéressant, c'est que ce qu'il faut comprendre, au Québec et généralement à l'international dans ces années-là, la bande dessinée, c'est un phénomène de grande ville. Donc, à l'époque, la bande dessinée est principalement diffusée dans les grands quotidiens. Ce qui fait qu'elle se rend difficilement dans les régions éloignées. Mais avec le bulletin des agriculteurs qui a, à l'époque, un tirage de 150 000 exemplaires, Albert Chartier réussit l'impossible. C'est de mettre en contact un lectorat avec une bande dessinée d'ici en plus. Donc ça, c'est vraiment extraordinaire. Et même dans les belles années du magazine Crow, le magazine humoristique qui faisait la part belle à la bande dessinée, eh ben ils étaient en deçà du tirage du bulletin des agriculteurs de 150 000 exemplaires. Et c'était un personnage fédérateur, hein, on l'a entendu. Les gens ont une affection pour le personnage, ils s'y reconnaissent. Et même si Chartier s'inspire beaucoup de ce que les Américains font, rapidement, dans Onésime, on sent qu'il trouve son air d'aller. La série a sa propre sensibilité, sa propre intelligence. Oui, elle est américaine, mais elle est beaucoup plus que ça. Ce qui fait que, par exemple, des Européens qui auraient pu lire Onésime, outre le langage, auraient pu tout à fait apprécier cette série-là. Ça, sans l'ombre d'un doute, grâce, entre autres, à son grand, grand génie du comique.
1: Oui. D'ailleurs, bon, on associe beaucoup Chartier à Onésime parce que c'est son personnage phare, mais il y aura d'autres collaborations importantes, toujours associées au monde rural. Hein. Claude-Henri Grignon, Séraphin, entre le radio-roman et la série télé, il y aura la BD. On a souvent tendance à l'oublier, ça, d'ailleurs.
2: Ah oui, tout à fait. Et ce n'est pas banal du tout. Bon, à l'époque, Claude-Henri Grignon écrivait en prose, donc c'était publié. C'est devenu par la suite un radiothéâtre. Et avant que la série fasse le saut à la télévision, eh bien, il y a eu la série de bande dessinée, donc Séraphin, qui a été publiée pendant de nombreuses années dans le bulletin des agriculteurs. Et donc là, tout à coup, Chartier produit deux planches mensuelles. Une planche d'Onésime et une planche de Séraphin. Alors là, au Québec, c'est du jamais vu qu'un auteur ait autant à produire. Et évidemment, la série connaît un immense succès dans le bulletin des agriculteurs. Et curiosité, lorsque la série est portée à l'écran, tout à coup, les producteurs et le bulletin des agriculteurs vont s'entendre pour dire que là, tout à coup, les personnages doivent prendre les traits physiques des acteurs, ce qui n'était pas le cas. Mm-hmm. Oui. Donc, lorsqu'on arrive dans le strip à la fin de l'année 1960, tout à coup, les personnages changent complètement physiquement pour se coller sur les traits physionomiques des acteurs qui les incarnent.
1: Ah oui. Oui, on se collait donc à la télévision, là.
2: Oui, et Chartier n'aimait pas beaucoup l'émission. Donc, il ne l'écoutait pas et il l'a avoué en entrevue. Donc, il demandait à Radio-Canada de lui faire parvenir des photos des acteurs pour pouvoir les croquer dans ses bandes parce que il n'était pas un fidèle téléspectateur de la série.
1: Plutôt que de l'écouter, la regarder. C'est quoi d'ailleurs le coup de crayon de Chartier? Comment on peut le décrire?
2: Excusez-moi l'anglophone, là, mais c'est un swing. Puis je parle pas d'un swing au golf, je parle vraiment au niveau de la danse.

0: Il y a l'aspect pantomime est très, très fort dans ce que Chartier fait. Chartier était un amoureux du New Yorker. Il était amoureux de tout ce courant graphique artistique-là. Donc, une ligne claire, élégante, mais toujours en mouvement, ça bouge du feu de Dieu. Il n'y a jamais un moment mort dans Onésime. Jamais. Et ça, ça fait en sorte que lorsqu'on lit Onésime, on est tout de suite transporté dès la première case. Et ça, c'est le signe que c'est un grand. Il y a très peu d'auteurs qui dans l'histoire de la bande dessinée, ont réussi ce haut fait d'armes-là. Et c'est pas pour rien qu'on peut le comparer à Hergé, à Franquin et même à Tezuka.
1: Oh yeah, à ce point-là, là, des grands noms comme ceux-là. Vous n'hésitez pas. En tout cas, lui, il adorait son métier, c'est certain. Quand on parlait du swing, il y avait certainement une énergie qu'il a gardée toute sa vie parce que pour lui, la vie est une sorte de bande dessinée. On va l'écouter une dernière fois, décembre 2002, au micro de Joël Lebigot à la radio. Il a alors 90 ans et des projets.
2: Quand on aime son travail, on fait du bon travail généralement. Quel que soit le travail que vous faites. J'aurais envie de commencer une autre bande dessinée, mais si tu vas prendre une bande dessinée d'un gars de 80 ans, on a dit ça va durer combien de temps, ça, le bonhomme n'a pas pour 20 ans vivre. Enfin, il faut être réaliste, hein? N'est-ce pas? J'aurais eu envie de faire un comic qui s'intitulerait Ange Albert. Un petit bonhomme de 8 ans, dans les 10-12 ans, qui ferait des mauvais coups, c'est faux, ça, c'est difficile. Ce qu'un enfant pourrait faire, un chum, il s'en tirerait toujours de ses bras. Comme si c'était un petit ange, enfin, c'est dans le fond, il ferait des coups pendables. Alors, c'est me lancer dans une aventure, j'ai arrivé, ça va être bon, ça. Ben oui, mais vous êtes bon pour une année ou deux ou trois. On vit, on... We're living on borrowed time, comme on dit en anglais.
1: Voilà, enjoué, énergique, jusqu'à la fin, effectivement. Est-ce qu'on peut imaginer, parce que sur le plan financier, il a vécu assez simplement, malgré tout, malgré le succès, hein?
0: Oui, il a eu, principalement, il a vécu comme pigiste toute sa vie professionnelle. Et il commence à l'époque, ici au Québec, on commence à peine, ici au Québec, à envisager que des auteurs et des autrices puissent en vivre de ce métier-là. Donc, lorsqu'on se transporte 50, 60 ans derrière, je veux dire, c'était une utopie, là.
1: Oui. Et donc, on peut imaginer qu'il aurait eu une vie complètement différente aux États-Unis ou en Europe, là.
0: Ah, tout à fait. Alors, si, par exemple, Chartier était allé s'établir en Europe à cette époque-là, en plein bouillonnement, où là, tout à coup, Maurice crée Lucky Luke, Goscinny se met à créer mille et un personnages les plus colorés, Chartier aurait eu une toute autre trajectoire, j'en suis persuadé, et probablement, Maxime, que nous parlerions d'un grand auteur de bande dessinée européen au lieu d'en parler d'un Québécois.
1: En terminant, comment il a influencé ses contemporains ici au Québec, là?
0: En fait, Chartier a une importance capitale dans l'histoire de la bande dessinée parce qu'il aurait été le passeur entre deux traditions, entre deux époques, celle du début de la bande dessinée au début du 20e siècle. Et il aura vraiment d'ailleurs milité beaucoup et encouragé les jeunes auteurs dans les années 70, à cette période qu'on a appelée ici au Québec le printemps de la bande dessinée québécoise. Donc, des Réal Godbout et Pierre Fournier, hein, ces noms-là, vous disent sûrement quelque chose. Hein? Ce sont les créateurs de Red Ketchup.
1: Oui, ben oui.
0: Donc, il aura beaucoup encouragé la jeunesse. Il aura été très généreux de son temps, de ses conseils. Et évidemment, ben son swing dont on parle, les auteurs l'ont quand même beaucoup étudié, les universitaires l'ont beaucoup étudié, et je pense qu'il y a encore beaucoup de choses à dire sur Chartier, qu'il y a encore énormément de choses à découvrir. Et mon Dieu, Maxime, que j'aurais voulu lire cette nouvelle série dont il nous parlait.
1: Celle qu'il avait imaginée, en tout cas, à 90 ans. Oui. En tout cas, voilà. Ça vaut la peine de le lire ou de le relire si vous l'avez connu, mais c'est quelqu'un qui était très, très, très connu, populaire dans le monde rural, beaucoup moins, j'ai l'impression, à la ville, même chez les amateurs de BD. En tout cas, c'était un grand. Albert Chartier, pionnier donc de la bande dessinée. Mon invité, Jean-Dominique Leduc, qui nous en parle avec passion, chroniqueur BD, conférencier. Merci beaucoup de votre présence aujourd'hui.
0: Merci beaucoup, Maxime.
1: Ici Maxime Gauthier. Là-dessus, je vous souhaite une bonne soirée. Merci d'avoir été là. À une prochaine.
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nous sommes le 14 septembre. J'espère que vous avez passé une belle fin de semaine, beau début de semaine aussi. On prend nos aises dans le studio de Radio-Canada à Moncton. Très contente de passer ces quelques minutes et quelques heures avec vous, puisqu'on est là jusqu'à 18 heures. Vous le savez peut-être déjà, Julien Cadieux et les producteurs de la série Cousu qui sont montés sur scène aux Gémeaux, qui récompensent l'excellence en télé francophone. On aura une discussion justement sur ces rarissimes récompenses pour des gens de chez nous, l'effet que ça peut avoir aussi sur le développement davantage de l'industrie ici, les productions. Bref, Julien Cadieux qui sera avec nous et André Roy également. Aussi, comment les ordres professionnels encadrent le travail, par exemple, de médecins, d'avocats, d'ingénieurs. On va regarder du point de vue légal tout ça avec notre collaborateur Bruno Gélina-Fauché qui revient d'ailleurs pour une autre saison avec nous. Et ça s'en vient aussi, la rentrée parlementaire à Ottawa et toutes sortes de choses qui se passent, notamment ce sommet de l'investissement à Toronto auquel notamment la première ministre du Nouveau-Brunswick va participer. Il y a aussi cette visite en Europe de Mark Carney. Donc, beaucoup de sujets à aborder avec Stéphanie Chouinard, la politologue. Bienvenue chez vous.

0: Il y a aussi une délégation du Nouveau-Brunswick qui est en ce moment à Toronto dans le cadre du TIFF, le Festival international du cinéma. Et on va regarder justement qu'est-ce qu'on tente de développer, quel genre de réseautage aussi on peut faire dans le cadre de ce grand marché qui va de l'avant, en fait, pour la toute première fois cette année. Toutes les provinces y sont représentées et on va regarder justement quel est l'intérêt pour le Nouveau-Brunswick d'aller serrer des mains, parler de nous, voir quel genre de projet pourrait se développer sur la scène nationale à partir de la production donc télévisuelle ou cinématographique de chez nous. Alors, ce sera parmi nos sujets aujourd'hui. On va aussi regarder ce qui se passe dans l'actualité de ce 14 septembre. Maxime qui est là. Bonjour Maxime Bossonnet.
1: Bonjour Amélie.
0: Dossier aujourd'hui qu'on suit à Radio-Canada Acadie sur la violence dans le milieu de la pêche.
1: Oui, en fait, c'est des documents fédéraux obtenus par Radio-Canada grâce à la loi sur l'accès à l'information qui montre que le crime organisé et la violence compliquent de plus en plus la lutte contre la pêche illégale dans les maritimes. Ça concerne aussi bien la pêche à la civelle que la pêche au homard, que ce soit dans le sud-ouest de la Nouvelle-Écosse, mais aussi dans le sud-ouest du Nouveau-Brunswick. On parle là de menaces sérieuses contre des agents de pêche et océan Canada, de présence d'armes d'assaut et de groupes de motards criminalisés. Tout un dossier donc à lire sur notre site web aujourd'hui.
0: Tout à fait. Très intéressant d'ailleurs et très bien documenté et illustré. Une femme de 46 ans maintenant de Little Chimogui a été arrêtée et accusée, c'est dans le cadre d'une enquête sur une agression sexuelle contre une personne mineure dans un camp d'été.
1: Ouais, les faits se seraient déroulés en août dans le camp de Johnston Point. La femme accusée travaillait dans la cuisine du camp. Elle a été arrêtée dans une école de Port Elgin le 9 septembre. Elle fait face à des accusations d'agression et de contact sexuel ainsi que d'exhibitionnisme devant une personne mineure ayant moins de 16 ans. La police qui recherche d'autres victimes potentielles.
0: Dans un communiqué, oui, qu'on a reçu ce matin, l'évêque de Bathurst qui annonce la fermeture et l'éventuelle démolition prochaine de la cathédrale de Bathurst.
1: Ouais, selon Mgr Michel Proulx, le diocèse n'a pas les fonds nécessaires pour entretenir le bâtiment religieux, ni pour assumer les réparations estimées à 2 millions de dollars. Les dernières messes seront célébrées à la fin de semaine de l'Action de grâce, les 10, 11 et 12 octobre. Le siège de l'évêché sera déplacé à l'église Notre-Dame du Rosaire, qui deviendra donc

0: de facto la nouvelle cathédrale de Bathurst.
1: De grands investisseurs de partout dans le monde affluent vers Toronto au moment où le Canada tente de réduire sa dépendance commerciale face aux États-Unis.
0: Ouais, en pleine guerre tarifaire hein, avec son voisin du Sud, Ottawa, qui organise ce sommet de deux jours afin de présenter les grands projets d'envergure. Mark Carney qui prévoit lever 1 000 milliards de dollars de capitaux sur 5 ans afin de financer ces grands chantiers. La première ministre du Nouveau-Brunswick, Susan Holt, et son ministre des Ressources naturelles sont à Toronto, la province qui cherche à lever des capitaux indispensables pour 8 projets d'envergure, dont l'agrandissement du port de Belle Dune et puis la mine de Pouzzolane de Dalhousie.
1: Effectivement, et j'aurai l'occasion d'en parler avec Stéphanie Chouinard, la politologue, un petit peu plus tard à l'émission, justement, de ce qu'on tend à aller faire exactement et de quelle façon on compte en revenir, surtout de Toronto. Merci beaucoup, Maxime.
0: D'ailleurs.
1: Et il y aura un bulletin d'information complet dans 25 minutes, donc pour faire le détail de toutes ces nouvelles conçues aujourd'hui en ce lundi 14 septembre. D'ailleurs, je vous invite à nous joindre par nos différents moyens d'usage, soit par la bulle de conversation sur la plateforme d'ICI Radio-Canada Audio ou sur, par courriel heureacadie@radio-canada.ca. Il y a aussi notre numéro de téléphone texto, c'est le même numéro, c'est-à-dire le 1-800-561-1561, Instagram aussi, Heure Acadie, pour nous trouver sur cette plateforme. Et d'ailleurs, vous êtes toujours plus nombreux à faire partie de notre petite communauté et ça fait bien plaisir de pouvoir échanger avec vous. On va parler politique américaine aussi, pour commencer, un enjeu qui a longtemps été, disons, mis de côté dans le débat politique chez nos voisins aux États-Unis, qui tend à prendre, disons, de plus en plus de place dans tout ce qui concerne les campagnes de mi-mandat. Je parle de l'intelligence artificielle. Et là, le vrai, non pas créé par l'intelligence artificielle, mais Raphaël Jacob qui est avec nous. Bonjour, Raphaël.
2: Mais qu'en savez-vous vraiment,
1: Amélie? C'est vrai, parce qu'on aurait pu cloner votre voix et tout, hein, c'est ça.
2: Écoutez, on est rendu loin,
1: c'est ça
2: le dilemme. Là.
1: Oui, parce que vous êtes tellement partout, télé, radio, c'est vrai qu'il peut y en avoir plus qu'un, Raphaël Jacob, après
2: on
1: tout.
2: On pourrait avoir besoin, effectivement, de se rabattre sur l'intelligence artificielle, éventuellement.
1: Aïe, on ne le souhaite pas. Je rappelle que vous êtes chercheur associé à la chaire Raoul Dandurand de l'Université du Québec à Montréal. Une question en particulier qui retient présentement l'attention, Raphaël. Qu'est-ce qu'on fait des fameux centres de données?
2: Exact. Ce qu'on appelle, bien sûr, en anglais, les data centers, qui n'étaient pas un réel enjeu jusqu'à, somme toute, assez récemment. Et là, qui prennent une place, franchement, ahurissante dans les élections. Et je dis bien les élections. Vous faites le tour des États-Unis présentement. On a des courses au poste de gouverneur, de représentant, de sénateur, pour lesquels vous avez de véritables barrages publicitaires contre les candidats, qu'ils soient démocrates ou républicains, qui ont osé, par le passé, ne serait-ce que se montrer ouvert à l'idée d'établir des centres de données, tellement ces derniers sont rendus impopulaires. Fascinant, lorsqu'on pose la question de savoir pourquoi. Pourquoi est-ce que vous êtes contre l'établissement de centres de données? Et là, ce sont mille et une réponses typiquement qui vont sortir. Mmh. C'est-à-dire, par exemple, ça prend trop d'eau, ça prend trop d'énergie. Et plus que ça prend trop d'énergie, ça a un impact négatif sur ce que je dois payer comme facture d'électricité à la maison. Impact négatif qu'on perçoit par rapport à l'emploi. Bon, il y a plein de raisons. Alors que dans les faits, il y en a une réelle raison sous-jacente, fondamentale, c'est-à-dire que plus le temps avance, plus il y a une anxiété qui est palpable dans la population, tout au moins la population américaine, par rapport à l'intelligence artificielle. Pas simplement les centres de données comme tels, mais ce qu'ils représentent comme outil de propulsion pour cet outil beaucoup plus large, encore une fois, qu'on surnomme l'IA. Et là-dessus, et ça aussi, c'est absolument fascinant d'un point de vue politique, Donald Trump prend de façon très rare, là, il le fait, la position qui est entre guillemets, élitiste, qui est anti-populiste. C'est-à-dire, la position populaire est facile présentement à prendre, et on le voit de la part de candidats démocrates comme républicains présentement en vue des élections de novembre, c'est de s'opposer, de dire « je suis contre, si vous m'élisez, vous me réalisez, je vais me tenir debout pour vous protéger des centres de données. » Bon. Donald Trump, lui, prend ce vent de front-là et il fait face en disant « absolument pas, on devrait continuer non seulement à établir des centres de données, mais à freiner tout mouvement pour avoir de la réglementation encadrant l'intelligence artificielle. » Et là, après ça, c'est la question qui se pose, c'est de savoir, mais pourquoi prendre une telle position alors qu'elle est si impopulaire? Je dirais qu'il y a deux raisons principales. La première, davantage, ou tout au moins deux facteurs potentiels. Le premier, qui est davantage de nature interne, de politique intérieure, c'est-à-dire les liens entre lui, son administration et disons, la technologie Silicon Valley de façon plus globale. On en parle beaucoup depuis le début de son deuxième mandat. C'est peut-être une des façons où c'est le plus visible. Deuxième facteur, il est davantage du ressort de l'international. C'est-à-dire que pour Donald Trump et son équipe présentement, on voit la lutte par rapport à l'intelligence artificielle comme une compétition internationale entre grandes puissances, d'abord avant tout entre les Américains et les Chinois. Et là-dessus, que ce soit vrai ou non, que la perception soit bonne ou non, ce n'est pas entièrement sans rappeler la dynamique qu'on a par rapport à l'environnement, par rapport à l'énergie. C'est-à-dire que dans les deux cas, ce qu'on a, c'est ce qu'on surnomme en philosophie un problème d'action collective. C'est-à-dire qu'il peut y avoir un incitatif collectif, littéralement là, pour l'ensemble de l'espèce humaine, par exemple, de réglementer le secteur énergétique davantage pour protéger l'environnement. Un petit peu comme il peut y avoir un incitatif, ne serait-ce que pour la sécurité, mais peut-être même la survie de l'espèce humaine, oui, de réglementer davantage l'intelligence artificielle. Sauf que dans le système international tel qu'il opère dans les faits, où il n'y a pas une autorité suprême, où les États les plus puissants, plus souvent qu'autrement, imposent les règles un petit peu aux autres, ou tout au moins ne se font pas dire, ne peuvent pas se faire dire tout à fait quoi faire par les autres. Si vous êtes le premier grand État, la première grande puissance, par exemple, à se doter de réglementation et qu'elle est moindrement sévère, c'est vrai que vous pouvez perdre, au moins dans le court terme, à la compétition, dans la compétition économique face à d'autres grandes puissances qui, elles, ne mettraient pas le genou à terre. Sauf qu'évidemment, l'envers de cette médaille-là, c'est que si personne ne met le genou à terre, personne ne tente de mener par l'exemple, qu'est-ce qui arrive à l'ensemble de la collectivité humaine, si on veut? Donc, c'est tout un puzzle et on voit présentement extrêmement difficile à résoudre, certainement du côté américain.
1: Mais ça me semble rassurant, en quelque sorte, que la population américaine a des craintes face à ça et les évoque, en fasse part ouvertement.
2: Mais écoutez, Amélie, non seulement la population américaine les évoque, on a eu un sondage du réseau CBS qui a été diffusé hier, un sondage classique dans lequel on demande si on approuve de la gestion du président, qu'est-ce que vous pensez de l'inflation, etc. Il y a aussi quelques questions sur l'intelligence artificielle et sur les centres de données. Quand on pose la question à savoir, en vue des élections de novembre prochain, est-ce que vous préféreriez, tout parti confondu, là, avoir un candidat pour le Congrès qui est pour ou qui est contre l'établissement de centres de données par un ratio de plus de 3 pour 1 ou 3 contre 1? Les Américains, présentement, disent on préfère un candidat qui est contre.
1: Et oui.
2: Donc, c'est vraiment une position qui est rendue difficile à défendre d'être pour ces centres-là, sans balise, sans réglementation.
1: Oui, tout à fait. Avec tout ce qui s'est dit, les démissions aussi au cours des derniers jours chez Anthropique notamment, c'est sûr que ça fait froid dans le dos, effectivement. Par ailleurs, cette semaine doit avoir lieu la prochaine rencontre de la Réserve fédérale américaine, Raphaël, rencontre qui est particulièrement attendue.
2: Un point, désolé Amélie, prenez-le comme un compliment, vous venez de m'inspirer. Simplement ajouter un point par rapport à ce que vous venez de mentionner sur les démissions et les, disons, les sonneurs d'alerte.
1: Oui, oui.
2: Notamment chez Anthropique. Ce qui est fascinant, là, la question qui doit se poser, c'est si vous êtes un politicien, soyez président, sénateur, représentant, peu importe, qui est-ce que vous écoutez? Est-ce que vous écoutez les présidents de ces entreprises-là? Est-ce que vous écoutez les actionnaires? Ou est-ce que vous écoutez les employés ou ex-employés qui ont quitté et qui sonnent l'alarme? Parce que ces différentes voies-là ont des perspectives qui ne vont pas ensemble. Donc, c'est très, très, très intéressant. Donc, tout ça pour vous dire que parlant de voies qui ne vont pas ensemble, qui ne s'entendent pas, on pourra avoir un exemple assez spectaculaire de ça dans à peu près 48 heures lors de la prochaine rencontre de la Réserve fédérale américaine. Parce qu'on le sait, on s'en est parlé d'ailleurs à quelques reprises depuis le début du deuxième mandat de M. Trump. Pendant la première année, grosso modo, de ce deuxième mandat, très souvent, Jay Powell, à ce moment-là, le président de la Réserve fédérale, essuyait les frondes, les insultes de M. Trump, comme quoi il n'abaissait pas les taux d'intérêt, devrait le faire de façon plus rapide, plus agressive, plus soutenue, etc. Donc, M. Trump, à la fin du mandat de M. Powell, nomme Kevin Warsh, un de ses proches, pour y succéder, lui succéder. Là arrive M. Warsh, et c'est très possible, je dirais que c'est le consensus présentant à Wall Street, que lors de la rencontre de cette semaine, la Fed sous M. Warsh augmente les taux d'intérêt, parce que plus le temps avance, plus on constate que l'inflation ne ralentit pas. On est encore au-dessus de la barre des 3%, alors qu'on sait la cible de la Réserve fédérale, c'est 2. Et depuis 2021, plus de 5 ans maintenant, jamais, littéralement à aucun point, est-ce que l'inflation aux États-Unis a chuté sous cette barre des 2%. Donc, beaucoup d'incitatifs, beaucoup de pression économique pour la Fed, pour hausser les taux, mais beaucoup de pression politique venant de la Maison-Blanche et de M. Trump personnellement pour les baisser. Donc, que fera M. Warsh? On verra. Mais si jamais il devait, entre guillemets, tourner le dos à M. Trump et augmenter les taux malgré le désir en sens contraire du président américain, Que sera l'argument de M. Trump? Dans la mesure où, avec M. Powell, que Trump avait lui-même nommé, bien, l'idée, c'était de dire, bien, écoutez, peut-être que je me suis trompé, j'ai nommé une personne incompétente. Là, si M. Warsh fait un petit peu comme M. Powell, est-ce que l'argument, ça va être de dire, bien, désolé, j'ai encore nommé une personne incompétente? Pour M. Trump, il y a aussi une question de crédibilité là, qui commence à s'accumuler. Donc, beaucoup de pression qui est mise, mais au final, la Fed ne

0: plie pas devant M. Trump.
1: D'accord. Eh bien, toujours intéressant de regarder ça à travers votre lunette, Raphaël Jacob. Je le prends très, très positivement de vous inspirer comme ça.
0: Absolument. Mais ça, c'est juste aujourd'hui. C'est juste... Donc, la preuve doit être faite à chaque semaine, Amélie.
1: Ah, OK. Bon, ben, voyez, j'essaierai de trouver quelque chose d'autre la semaine prochaine. Raphaël Jacob.
0: Vous avez 7 jours.
1: Oui, c'est ça. Chercheur associé à la chaire Raoul Dandurand de l'Université du Québec à Montréal. Merci, à la semaine prochaine.
0: Merci beaucoup.
1: Salut.

0: Alex Burger qu'on entend ici, ça fait bien l'affaire en musique à 15h48. Il y a ce décompte avant la rentrée parlementaire à Ottawa qui est bien entamé parce que oui, on va parler politique fédérale maintenant. Je vous dirais que le premier ministre Carney, même si il y a toujours pas ces discussions, disons, au Parlement, mais il est loin d'être en vacances avec ce sommet de l'investissement à Toronto là, qui a lieu tout prochainement et une importante visite en Europe aussi. Alors, on va parler de tout ça avec la professeure au Collège des Forces canadiennes de Toronto et à l'Université Queen's, Stéphanie Chouinard, qui est avec nous. Bonjour Stéphanie.
1: Bonjour Amélie.
0: Alors, c'est aujourd'hui qu'est lancé officiellement ce sommet canadien de l'investissement. Il y a même une délégation du Nouveau-Brunswick qui est présente. Dites-nous un peu à quoi on s'attend de ce sommet.
1: Oui, donc un événement qui commence ce soir au Musée des Beaux-Arts de l'Ontario et qui continuera au Four Seasons en parallèle du Festival international de films de Toronto. Donc, il y a beaucoup de choses qui se passent au centre-ville actuellement et qui accueille des centaines d'investisseurs de partout au monde. C'est un sommet qui a été mis en place, qui est vraiment une idée du premier ministre Carney et qui vise à mobiliser 1000 milliards de dollars d'investissement au Canada au cours des 5 prochaines années. C'est le but que s'est donné le gouvernement avec ce sommet où on présentera à ces investisseurs potentiels des grands projets que les provinces ainsi que le gouvernement fédéral veulent vendre à ces investisseurs pour tenter d'attirer du capital pour les mener à bien. On sait également que l'ancien premier ministre Stephen Harper a été invité à prononcer le discours de clôture. Ça a dû pincer un certain Pierre Poilievre quand même, mais une tentative, je pense, de la part du premier ministre Carney de démontrer le but non partisan ou multipartisan de cet événement d'envergure.
0: Tout à fait. Donc, il y a peut-être de la pression quand même sur ses épaules, M. Carney. On a l'impression que le succès de ce sommet repose en grande partie sur ses épaules.
1: Oui, ben d'une part parce que c'était son idée et que la liste d'invités repose beaucoup sur son Rolodex, hein, donc des personnes qu'il a connues dans ses dernières carrières avant de devenir premier ministre du Canada, mais aussi qui repose sur les promesses qu'il a faites à la fois aux Canadiens de participer à diversifier l'économie canadienne, mais également aux investisseurs étrangers qu'il a invités, à qui on a promis que le fédéral participerait à faciliter la mise en œuvre de grands projets d'infrastructure. On verra si les efforts d'Ottawa pour réduire notamment les formalités administratives, pour simplifier les procédures d'approbation des projets. On sait que dans le cadre fédéral ou dans plusieurs provinces, c'est un processus en deux temps où la province et le gouvernement fédéral ont des objectifs et des demandes particulières. On va voir si ça va porter fruit parce que pour plusieurs multinationales, jusqu'à récemment, c'était considéré comme risqué d'investir au Canada. On verra aussi à quel point la perspective d'un référendum sur la séparation en Alberta et la possibilité d'un retour du Parti québécois au gouvernement au Québec vont peser dans la balance, en particulier dans le secteur énergétique et minier. Et d'ailleurs, il faut que je note que c'est un sommet qui ne fait pas que des heureux, hein. Il y a déjà des manifestants.
0: Ben oui.
1: Qui se présentent, qui sont actuellement devant l'hôtel de ville de Toronto à Nathan Phillips Square, qui accusent les gouvernements de s'associer à des entreprises qui, entre autres, participent à aggraver les crises mondiales et qui prévoient également une intervention directe auprès des participants du sommet. On verra ce que ça signifie ce soir et demain.
0: Tout à fait. Alors, bien sûr, on regarde aussi attentivement qu'est-ce que chacune des délégations, et notamment ici au Nouveau-Brunswick, qu'est-ce qu'on va tenter d'avoir comme peut-être possibilité de développement à l'issue de ce sommet. Bref, on aura l'occasion d'y revenir. Mark Carney qui va s'envoler, Stéphanie, tout de suite après pour Strasbourg. Il va notamment assister au discours sur l'état de l'Union de la présidente de la Commission européenne, Ursula von der Leyen. Ça, c'est le 16 septembre. Ce qu'on entend entre les lignes, c'est qu'il y a d'autres raisons quand même qui l'amènent à faire cette visite.
1: Bien, il y aura le discours de Mme von der Leyen, mais M. Carney prendra lui-même la parole devant les parlementaires durant son passage à Strasbourg. Et c'est un secret de polichinelle depuis que ce fameux article du Wall Street Journal a fait les rondes dans le courant de la fin de semaine. Mais il semblerait que le Canada et l'Union européenne discutent actuellement de moyens pour permettre une plus grande circulation des biens, des services et même des travailleurs à la fois canadiens et européens, de revoir les chaînes d'approvisionnement stratégiques dans le domaine de l'énergie, l'intelligence artificielle, la défense et les minéraux critiques, et aussi la création de nouveaux réseaux de satellites de stockage commun dans l'info nuagique et de nouvelles infrastructures qui permettraient de plus facilement acheminer l'énergie canadienne vers l'Union européenne. Un petit pied de nez ici, oui, évidemment, aux États-Unis. Et tout ça reviendrait, selon le Wall Street Journal, à faire rien de moins que de déplacer de fait la frontière de l'Union européenne qui octroierait au Canada un statut de ce qu'on a appelé membre associé à l'Union européenne.
0: Et ce serait une première pour l'Union européenne?
1: Tout à fait. Ouais. Et là, tout le monde y va de suppositions sur ce que ce statut de membre associé signifierait, parce que dans les faits, on n'est pas très clair. C'est un concept en cours de discussion qui créerait une espèce de niveau intermédiaire d'intégration à l'Union européenne, comme c'est aussi envisagé pour l'Ukraine actuellement. Et ça, c'est une nouvelle qui a fait beaucoup réagir au Canada depuis hier. Pour certains, ça serait peut-être l'équivalent de compromettre notre souveraineté au profit de l'Europe plutôt que des États-Unis, ce qui a été réfuté évidemment par Mark Carney. Il y a certaines personnes qui demandent si le gouvernement veut vraiment aller de l'avant avec un tel statut, et s'il veut le faire, s'il ne devrait pas aller en élection pour demander un mandat aux Canadiens avant d'aller de l'avant avec une telle intégration à l'intérieur de l'Union européenne. Donc, on a l'impression que ça va faire jaser pendant les prochains jours.
0: Tout à fait. Évidemment, depuis le début de son mandat, que Mark Carney, il fait les yeux doux aussi à l'Europe. Alors, ça fait quand même partie de cette stratégie de son côté. Si on revient chez nous, Stéphanie, la rentrée parlementaire à Ottawa, qui est prévue lundi prochain, qu'est-ce qu'on sait qui est déjà à l'agenda des députés pour cette première semaine?
1: Mais probablement l'Union européenne. mais bon, on n'a pas l'ordre du jour détaillé de la Chambre des communes. Ça viendra probablement dans les prochains jours. Mais on le sait à quoi ressemble le programme législatif et le programme politique du gouvernement Carney. Donc, on va certainement parler de la gestion de la crise économique et commerciale et des grandes priorités du gouvernement. Donc, dans le contexte des tensions commerciales avec les États-Unis, on sait que les États-Unis ont prévu d'interdire notamment les importations d'alcool, des produits laitiers, la bière sans alcool, les motos canadiennes. Donc, on va voir si dans les débats législatifs, on va peut-être proposer des nouvelles protections pour ces domaines stratégiques-là qui vont être très durement, dans certains cas, touchés par ces mesures de rétorsion américaines. À la suite de ce fameux sommet sur l'investissement, mais aussi du Conseil des ministres qui a lieu à Banff la semaine dernière, le gouvernement libéral prévoit aussi de présenter un programme de réforme visant à accélérer la mise en œuvre des grands projets. Donc, oui, on en saura peut-être plus durant le sommet, mais ça sera à l'agenda certainement à partir de la semaine prochaine. Et finalement, bon, il y a certainement les néo-démocrates qui vont vouloir parler de prestations aux travailleurs, notamment des prestations d'invalidité, mais aussi de l'assurance emploi, parce qu'on le sait, dans les domaines particulièrement touchés par les rétorsions américaines, il va y avoir un coup dur à prendre pour certains individus qui vont perdre leur emploi. Et ça reste un angle mort du gouvernement actuellement. Qu'est-ce qu'on va faire pour mieux soutenir les familles des travailleurs qui sont touchés par la guerre tarifaire américaine? Donc, on peut certainement s'attendre à ce que le gouvernement se fasse poser des questions là-dessus.
0: Eh bien, on suivra tout ça, bien sûr. Et je vous remercie de votre présence à l'émission aujourd'hui, Stéphanie Chouinard. Je rappelle que vous êtes professeure au Collège des Forces canadiennes de Toronto et à l'Université Queen's. À bientôt.
1: Merci à vous.
0: Merci, à bientôt. On va même rester pratiquement à Toronto grâce à vous, Ghislain Couture. Bonjour.
2: Bonjour, Émilie.
0: Parce qu'il y a des représentants de l'industrie du cinéma du Nouveau-Brunswick qui tissent des liens d'affaires avec le Festival international du film de Toronto qui se poursuit. Des délégués de la province qui sont là pour rencontrer, nouer des relations aussi avec des homologues canadiens et même internationaux.
2: Comme on le sait, ça se déroule dans un contexte particulier. Amélie, le gouvernement américain prône le protectionnisme. On a l'intention de faire adopter un projet de loi pour permettre aux producteurs et d'offrir des incitatifs financiers pour rapatrier donc la production de films aux États-Unis. Dans ce contexte, le TIFF a voulu permettre aux producteurs canadiens de trouver d'autres partenaires puisqu'il y aura un important contingent de collaborateurs internationaux. Xavier Légère est directeur général chez Productions du Milieu. Il participe à TIFF, le marché à titre de producteur, mais il représente aussi Média NB qui soutient les professionnels du cinéma, de la télévision, de l'animation et de l'industrie médiatique au Nouveau-Brunswick. Donc, lui est là pour tisser des liens, rencontrer des gens qui seront intéressés soit de coproduire ou de co-réaliser là, certaines de ces productions.
0: Ben oui, et il n'est pas tout seul. Hein. Je pense qu'il y a différents producteurs, une délégation de la province aussi qui est sur place, ce grand marché qui va de l'avant. Vous viendrez nous en parler plus longuement et savoir exactement qu'est-ce qui va ressortir de cette rencontre. Merci, Ghislain. Et à tantôt, il y aura les informations dans les prochaines secondes. Et discussion tout de suite après avec Julien Cadieux et André Roy qui sont montés sur scène dans le cadre des Gémeaux pour la production Cousu. C'est très, très rare hein, pour des Acadiens d'aller en chercher un de ces prix. Restez là.
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6: Bon après-midi, ici Maxime Bossonnet. Voici vos informations. Le dossier de la fraudeuse présumée Nadia Duguay était pour la première fois devant un juge aujourd'hui. Elle a comparu par l'entremise de son avocat en cour provinciale de Amherst, en Nouvelle-Écosse. Nadia Duguay, est accusée de fraude et de possession de documents falsifiés. Rachel Gauvin était au palais de justice de Amherst ce matin.
7: Nadia Duguay brillait par son absence lundi matin en cour provinciale d'Amherst. C'est son avocat Michel Desneiges qui était présent à sa place. Il a dit à la juge que sa cliente pouvait comparaître par téléphone, mais qu'il n'avait pas été désigné pour répondre aux accusations pour elle. Michel Desneiges a expliqué qu'il n'a pas encore eu l'occasion de rencontrer sa cliente puisqu'elle n'est pas dans la région. Il a toutefois ajouté qu'il est en contact avec Nadia Duguay et qu'il la représente officiellement. La cause de Nadia Duguay est ajournée jusqu'au 19 octobre, date à laquelle elle devra répondre aux accusations de fraude et de possession de documents falsifiés. Nadia Duguay avait été arrêtée au mois de janvier chez le concessionnaire de voitures Chrysler à Amherst. Elle tentait de s'acheter une nouvelle voiture avec de faux documents. Elle ne s'était pas présentée en cour provinciale au mois de mai pour répondre à ces accusations. Un mandat d'arrestation avait alors été lancé pour la retrouver. Les policiers d'Amherst ont reçu plusieurs informations comme quoi Nadia Duguay habite maintenant au Québec. C'est elle-même qui s'est signalée à la cour par l'entremise de son avocat. Plusieurs plaintes de fraude ont été déposées contre Nadia Duguay au fil des ans au Nouveau-Brunswick. Mais c'est la première fois que Nadia Duguay fait face à la justice. Ici Rachel Gauvin, Radio-Canada, Amherst.
6: Au Nouveau-Brunswick, une femme de 46 ans de Little Chemogway a été arrêtée et accusée dans le cadre d'une enquête sur une agression sexuelle contre une personne mineure dans un camp d'été. Les faits se seraient déroulés en août dans le camp de Johnston Point. La femme accusée travaillait dans la cuisine du camp. Elle a été arrêtée dans une école de Port Elgin le 9 septembre. Elle fait face à des accusations d'agression et de contacts sexuels ainsi que d'exhibitionnisme devant une personne mineure ayant moins de 16 ans. La police recherche d'autres victimes potentielles. Dans le reste de l'actualité, la Nouvelle-Écosse met en œuvre des mesures visant à améliorer le dépistage du cancer du sein, la prise en charge de la ménopause, les soins gynécologiques et d'autres services destinés aux femmes. Cela comprend un nouveau centre d'excellence sur la ménopause, dont l'ouverture est prévue cet hiver, ou encore une nouvelle subvention pour la recherche et l'innovation en matière de santé des femmes. D'ailleurs, un nouveau sommet sur la santé des femmes sera aussi organisé cet automne. L'Île-du-Prince-Édouard rétablit le financement intégral des travailleurs de soutien pédagogique dans les garderies jusqu'en mars 2027. Plus tôt cette année, le gouvernement insulaire a annoncé qu'il réduirait de 25% le financement de ces postes dans le cadre d'un effort de réduction des coûts visant à diminuer le déficit de la province. Le gouvernement a donc fait marche arrière dans ce dossier. Ces postes de personnel de soutien sont uniques à l'Île-du-Prince-Édouard où ils sont financés dans tous les centres de la petite enfance. Vous le voyez, lorsque vous vous rendez à la pompe, les prix de l'essence ne font qu'augmenter. C'est une situation qui a de l'impact sur bien des résidents et qui pourrait ne pas se résoudre de sitôt puisque les conflits en Ukraine et au Moyen-Orient ne montrent aucun signe d'essoufflement. Les précisions avec Noem Sinjike à Moncton.
8: On n'a pas le choix, il faut remplir à chaque semaine.
9: Il y a de la fatalité en ce moment dans l'attitude des Canadiens lorsqu'ils se rendent à la pompe.
8: Qu'ils soient élevés ou moins élevés, on n'aura pas le choix de remplir pour aller travailler.
9: Les prix de l'essence n'ont cessé d'augmenter ces dernières semaines, franchissant même la barre des 2 $ le litre d'essence ordinaire à différents endroits des provinces atlantiques, alors que l'an passé à la même période, il était d'un peu moins d'1,50 $ le litre. Pour le diesel, la situation est plus grave encore puisqu'il a atteint 2,74 $ le litre à l'Île-du-Prince-Édouard samedi. Les choses pourraient ne pas s'arranger de sitôt, selon Carole Montreuil, vice-président à l'Association canadienne des carburants.
10: En fait, on vit une situation qui est historique. Jamais, mais jamais l'industrie pétrolière avait traversé une crise aussi importante.
9: Chaque fois qu'ils s'enveniment, les conflits militaires au Moyen-Orient et en Ukraine pèsent sur les prix du pétrole, explique-t-il.
10: Le pétrole brut, on le sait, c'est un indice important. Ce matin, on frôle les

0: 110 $ le baril, alors qu'au moment où on pensait qu'une paix était envisageable entre les États-Unis et l'Iran, on avait descendu à 80 $.
1: Petite éclaircie toutefois, selon Statistique Canada, depuis l'an dernier, les prix de l'essence ont augmenté moins rapidement en août qu'en juillet, exerçant une pression à la baisse sur l'inflation. Ici Nouem Sindjike, Radio-Canada, Moncton.
2: Le Parlement européen va ouvrir une antenne à Ottawa afin de renforcer les relations entre l'Union européenne et le Canada. Cette annonce s'inscrit dans le sillon de la nouvelle publiée samedi dans le Wall Street Journal, à l'effet que le Canada lorgne un statut de membre associé auprès de l'Union européenne. Questionné à ce sujet un peu plus tôt aujourd'hui, le Premier ministre du Canada, Mark Carney, a répondu que le Canada ne cherche pas à adhérer à l'Union européenne, mais plutôt que le pays souhaite nouer une alliance unique avec le groupe de pays européens. Le Premier ministre Mark Carney, qui doit d'ailleurs prononcer un discours ce jeudi devant le Parlement européen. Voilà ce qui complète vos informations. 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C'était Maxime Bossonnet. Merci d'être à l'écoute.

depuis 17 heures à l'heure de pointe. Les ordres professionnels, vous savez, il y en existe pour les médecins, pour les dentistes, pour les infirmiers, infirmières, pour les avocats, les ingénieurs. De quelle façon c'est régi quand vient le temps de passer ça sous la loupe du point de vue juridique? On va regarder tout ça du point de vue de notre collaborateur Bruno Gélina Fauché, lui-même juriste, qui est avec nous d'ailleurs pour toute la saison encore cette année, pour reprendre justement certains contextes qui évoluent dans l'actualité, et on regarde tout ça à travers sa lentille à lui. Alors, ce sera parmi nos sujets dans cette heure-ci. C'est lundi, ça veut dire que François Leblanc sera avec nous pour son sac de sport et une très, très brillante récolte de prix Gémeaux pour la série documentaire Cousu, une série produite ici et réalisée par Julien Cadieux. On en parle avec les principaux intéressés dans les prochains instants.

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5: Alors, un extrait ici de cette série documentaire Cousu, une très, très belle cueillette de Gémeaux pour la production, donc qui est signée, co-signée, je devrais dire, Connexion Production et Production L'Entrepôt. Les Gémeaux, donc, qui récompensent l'excellence de la télévision francophone au Canada. Et ils sont rares, c'est vrai, les prix Gémeaux qui ont été décernés à des productions d'Acadie ou des gens de chez nous. Et donc, Cousu, qui se mérite deux prix Gémeaux, meilleur magazine ou meilleure série documentaire, style de vie, et aussi meilleure réalisation, magazine de services d'intérêt social, de style de vie ou série documentaire style de vie. Et mes deux invités donc font partie de ces récipiendaires. Julien Cadieux, qui a réalisé cette série avec Karine Vanasse, qu'on entendait dans l'extrait. Il est avec nous. Bonjour, Julien.
6: Salut
5: et félicitations. Et il y a aussi André Roy, coproducteur avec les productions L'Entrepôt, qui est avec nous en studio. Bonjour.
7: Bon après-midi.
5: André, et bravo.
7: Merci.
5: Bravo à tous les deux. Des prix qui ont été remis donc samedi dans la
7: portion... Vendredi.
5: Vendredi.
7: Mais je veux pas te corriger là.
5: Ah, je pensais que c'était samedi.
7: Non, c'était vendredi. Okay. Mais on a fêté jusqu'à samedi, hein, Julien?
6: Un peu trop, je pense.
5: Parce qu'il y a plusieurs pré-galas, oui, avant le gala donc qui avait lieu celui-là hier soir.
7: Exact.
5: Alors, des prix qui ont été remis dans cette portion des Gémeaux. Vous deviez être content de ne pas être dans la même catégorie que Empathie.
7: Oui, entre autres.
5: Qui s'est vraiment mérité plusieurs Gémeaux, donc hier. Mais je fais des farces, mais le plaisir de recevoir, de monter sur scène, d'aller chercher ce trophée. Je commence avec vous, Julien, qui signait la réalisation. Qu'est-ce qui vous fait le plus chaud au cœur de cette récompense pour Cousu?
6: C'est vraiment été un super beau moment. Il faut dire aussi que c'est une série que j'ai co-réalisée avec Joël Robichaud. Donc Joël a fait quelques épisodes, moi j'ai fait d'autres. Puis l'épisode qui a été choisi pour aller aux Gémeaux, c'est moi qui l'ai réalisé. Donc c'est un honneur que je partage aussi avec Joël. Mais oui, il y avait beaucoup de nervosité quand le nom a été annoncé. Puis surtout parce que bon, on a eu beaucoup de nominations par le passé. Puis honnêtement, le premier Gémeaux à avoir gagné par une production acadienne, c'était Georges Hanan il y a 2 ans pour Croque-Mort, c'est beau la vie. Mm-hmm. Et malheureusement, il n'avait pas pu y être. Donc, c'était la première fois qu'un Acadien, en tout cas qu'une production acadienne, prenait parole devant tout ce milieu québécois. Donc, c'est tous des gens qui nous connaissent pas beaucoup ou très peu. Donc, c'était, oui, il y avait une grande fébrilité. Puis, je sentais que je portais en moi le. Oui, toute ma communauté d'artisans acadiens, parce que en fait le gala s'appelle le gala des artisans du documentaire, donc je sentais que j'avais tout mon milieu derrière moi.
5: Ben oui, c'est une série qui s'intéresse à la mode, ses conventions, la mode dans son contexte culturel. André, qu'est-ce qui fait la force donc de cette série? Est-ce que c'est l'idée que la mode nous permette de rentrer en proximité avec l'autre? D'une autre façon.
7: Oui, une autre façon, ça veut dire on va au-delà de la mode. T'sais, déjà là, si on dit ça, c'est-à-dire que les gens qui sont intéressés ou non par la mode, on est intéressés de voyager. C'est ça qui est intéressant, c'est qu'on est à l'international, donc dans cette région complètement différente. Puis d'un point de vue de production aussi, non seulement que, je dois le mentionner, Julien a tellement bien parlé, parce que c'est lui qui a gagné le premier prix. Puis quand nous, on a gagné après, j'étais content, j'avais pas besoin de...
5: Parce que ça avait brisé la glace.
7: Il m'a brisé la glace, il avait tellement bien parlé que moi, j'ai juste pu comme dire, ouais, tout ce que Julien a dit, et en plus, je vais rajouter quelques petites affaires. Qui était comme content, puis passer un message qu'on parle constamment de comment on peut se démarquer, puis ces trucs-là, comme la question que tu poses, c'est vrai, mais pour nous, c'est difficile quand même. À la base, cette série-là ou une autre série, on va toujours la mettre dans un contexte d'un paysage québécois, on va dire la télévision québécoise. Les prix sont remis, tu sais, puis c'était le mot Québec qui sortait tout le temps. Fait que c'était comme intéressant que c'était à la fois une production de chez nous, mais qui allait ailleurs, puis qui donnait quand même il y avait des artisans de partout, évidemment, qui ont travaillé là-dessus, mais des gens, des Acadiens, tu sais, autant Charline qui était là au maquillage avec Julien, qui suivait Karine dans des endroits qui n'étaient pas évidents. Faut dire que Karine était une personne extraordinaire, puis elle a vraiment vraiment porté cette série-là, quand on lui a proposé cette série-là, autant que même dans l'épisode qui était choisi, Belgique, c'était un désir pour elle de retourner dans cet endroit-là, parce que c'est, on dirait même son amour pour la mode s'est confirmé à ce moment-là. Mm-hmm. Ça fait que c'était peut-être pas dans nos endroits au début qu'on choisissait, parce que tu sais, tu dis Belgique, tu penses pas nécessairement à la mode. Ben Italie, oui, puis on va faire, mais attends, il y a une raison pourquoi qu'on voulait aller en Belgique, et je trouve Karine l'a apporté, et c'est ça que Julien et Joël, dans les épisodes qu'ils ont réalisés, ont réussi à tout le temps apporter ce côté naturel-là de vouloir aller vers la rencontre de l'autre. Et c'est ça que moi, j'ai trouvé extraordinaire. Mais pour nous, non seulement que c'était un premier prix, mais c'est une première fois qu'on faisait une production à l'international. Fait que on peut imaginer que quand on fait même des budgets, tu sais, nous autres, on fait des budgets, on soumet ça au Fonds des médias du Canada, tu dis, il va être payé tant. Mais c'est en dollars canadiens, ton budget. Puis quand les gens, on vient les payer, on se dit, on va être payé en euros. Non, si vous le saviez pas, pour les apprentis producteurs, tout le monde va être payé en américain. Puis je sais pas si tu sais, mais dans le temps qu'on tournait, notre dollar valait pas grand-chose. Oh là là. Ça fait que, tu sais, c'est tout des... On en rit aujourd'hui, ouais, parce qu'on fait, hey, on a appris mais... à la dure. Tu sais, mais on a essayé vraiment de pousser, puis Julien, c'est un gars d'équipe, un rassembleur. On voulait toujours essayer d'avoir les mêmes équipes qui étaient là. Il faut parler de Blake Stilwell, qui est extraordinaire à la DOP, à la direction photo. On a gardé tout le temps le même directeur photo. La signature, c'est important. Puis même Serge Arsenault, qui était au son, on l'a apporté le plus souvent qu'on pouvait y apporter. Mais tu sais, il y a des coûts pour déplacer autant de gens comme ça. Puis Charline faisait à la fois maquillage et coiffure. Elle faisait un peu de tout.
5: Psychologue.
7: Psychologue, oui, oui. Non, tu sais, là. Fait que c'était... Puis il faut absolument que je le mentionne, parce que Julien va le dire aussi. Notre vedette de ce tournage-là, c'était Alexandre Pirotin, parce que c'est quelqu'un qui trouve des solutions. Fait que c'est un fixeur, genre, c'est un coordinateur de production. Fait que quand on arrive là, puis tout d'un coup, moi, il me textait à distance, il dit, ouais, il y a cette intervenante-là, finalement, elle veut plus le faire. Fait qu'on trouve quelqu'un d'autre. Fait que t'as bien beau avoir des scénarios, des recherches. Mm-hmm. Lui, Julien, ou quand c'était Joël sur les plateaux, il faut trouver rapidement une solution, puis il en trouvait. Parce que t'es très, très loin de chez toi, là. Hein. Tu cries
5: oui,
7: maman.
5: T'as pas les repères actuels que vous avez peut-être ici dans le milieu. Facile de prendre le téléphone. Un peu pas se présenter, on appelle l'autre. Mais là...
7: Et juste conduire aussi. Tu sais, le trafic est pas le même. Là. Moi, j'ai eu la chance de faire le Maroc avec eux. Marcel, qui était à la production aussi.
5: Marcel Galland,
7: qu'on salue, a fait l'Argentine puis le Sénégal.

0: Quand au Sénégal, c'est loin, là.
1: Il y a tout ça aussi. La rencontre culturelle, elle est vraie pour l'équipe de production c'est également. Ça. Julien, la mode, c'est un univers qui vous interpelle. En quoi, pour vous, c'était peut-être ce

0: pour aller plutôt qu'est-ce que l'événement parle de notre culture, qu'est-ce que ça dit de nous, comment on consomme, puis là on est dans la surconsommation, il y a le fast fashion, il y a tout ça. Donc exemple, on est allé en Argentine avec une, on a rencontré une dame qui fabrique des textiles, qui avait un photoshoot pour Vogue à partir de matériel végétal, des cuirs végétales, tu dis dans le royaume du steak, tu sais, genre que
1: à se faire regarder de travers peut-être.
0: Ben oui, pas mal, tu sais, ou de se réapproprier les matières d'alpaca, ces trucs sur place, de travailler avec des petits strands. Donc il y a vraiment un amour du geste posé, vraiment Karine a porté ce projet-là sur ses épaules parce que elle a tellement une belle sensibilité, une capacité dans le moment présent, un amour des gens. Puis c'était vraiment la première fois qu'elle faisait une animation. Tu sais, on la connaît comme comédienne. Mais même pour elle, c'était un gros challenge à la fois de faire confiance à une boîte de production d'Acadie qu'elle connaît pas personne, et aussi de dire ben je vais être animatrice. Après ça, elle a fait d'autres.
1: Il y a les traîtres aussi quand même.
0: La maison jaune. Mais les traîtres, c'est un personnage qu'elle joue.
1: Oui.
0: Yeah. Elle joue la dame. Donc c'est des textes, c'est quelque chose. C'est pas la Karine qu'on connaît, tu sais, c'est une mise en scène, c'est des textes qui sont écrits pour elle et tout ça, mais là, de dire, OK, non, c'est plus la comédienne, c'est Karine la personne, je me lâche sous l'eau,
1: avec sa vulnérabilité.
0: Exactement, tu sais, donc, ouais, ça a été une learning curve pour elle de trouver le ton juste, mais je pense qu'elle s'est découvert là-dedans aussi quelque chose qui a une passion, en fait.
1: Mais ça, c'est intéressant ce que vous dites, faire confiance. Mm-hmm. Des gens, donc, qui, vous le dites, André, n'avaient jamais fait vraiment ça avant, production à l'international, aller chercher Karine Vanasse, qui nous connaît pas, a dit oui, finalement. Ça a été quoi la clé du succès de ce projet?
2: Ben, on a, comme Julien le mentionne, l'épisode d'Argentine, c'est le premier épisode qu'on a été tourné, puis dans la diffusion, c'est le dernier épisode qu'on a placé. Fait que ça vous donne un peu une idée, c'est on s'est donné le temps, c'est-à-dire de trouver le ton. Mmh. On voulait autant que Julien, que les monteurs puissent voir c'est quoi les images, que notre DOP aussi fait OK, ça marche moins bien. On voulait faire des techniques de boomerang qu'on appelait, que OK, comment on voulait faire notre introduction. Puis là, ensuite, on a pu le monter cet épisode-là avant de tourner pour un deuxième épisode. Donc, parce que souvent, quand on est en tournage, on va faire ça dans un bloc. Et là, il est comme trop tard de réajuster le tir. Fait que moi, je trouve au niveau de la production, ça a été une grande, grande force. C'est se donner
1: vous
2: ce temps-là.
1: Donné...
2: Le temps.
1: Le temps. Et la possibilité d'ajuster en cours de route.
2: Exactement. C'est pour ça que, comme pour nous, autant qu'on est très fiers de l'épisode de l'Argentine, il reste qu'on a trouvé un peu, c'est grâce à cet épisode-là qu'on a trouvé un peu comment, qu'est-ce qui était vraiment payant, quand on dit souvent ça, payant, c'est-à-dire ça
1: ou
2: marche bien.
1: Ou l'ADN vraiment de la série.
2: Oui, tu sais, là, on a dit, là, c'est du Karine. Puis c'est pour ça que même à ce moment-là, on voulait que Karine nous dise encore plus ses intérêts. C'était quoi? Ça partait toujours du jeu, tu sais, de moi, qu'est-ce qui m'intéresse dans ça? Est-ce qu'on va briser le stéréotype, le cliché de qu'est-ce qu'on a, qu'est-ce qu'on s'imagine? Puis d'un coup, puis elle revenait aussi à son enfance, qu'elle aimait mettre, tu sais, toutes sortes de styles de punk rock un peu plus quand elle était jeune. Fait que si elle trouvait ça, ben on apprenait un peu sur Karine. Puis je pense que Julien l'a très bien dit, c'est pas un personnage, c'est vraiment Karine Vanasse. Puis ça a été un plaisir. Puis tu sais, j'étais très jaloux de Julien qui a eu la chance de participer avec elle parce que c'est une personne qui donne énormément. Puis on apprend. Puis juste voyager avec elle parce que des fois d'une distance à l'autre, on pouvait être dans la fourgonnette pendant des heures et des heures. On parle juste de cinéma puis de télévision. Puis
1: c'est quelqu'un qui en a fait plusieurs.
2: Comme jeune qui est là-dedans dans la production, t'apprends un peu, puis tu vois qu'est-ce qu'elle trouvait qu'on faisait super bien, puis tu gardes ça en œuvre parce que tu fais, OK, ça, nous, ça nous vient naturel, cette façon-là d'accompagner, d'encadrer, puis d'être vraiment à l'écoute, puis pas d'imposer quelque chose. En fait, c'est comme nous, on arrive avec une idée, avec un plan, surtout le réalisateur, comme Julien faisait, puis là, d'un coup, on est prêt à l'ajuster.
1: Mmh. Fait que, moi, comme une façon de confirmer les méthodes, en quelque sorte.
2: Mais puis elle, de voir, ensuite, on lui donnait accès de voir, parce que tu sais, moi, je te dis encore, t'es comédienne, Amélie. Fait que, quand tu vois tes images, tu fais, OK, c'est ça que j'ai de l'air. Fait que ça te donne, tu peux réajuster toi-même. Un réalisateur peut te diriger, mais quand tu le vois, tu fais, ah oui. Mm-hmm. Je comprends, je vais me calmer ici, je vais faire ça. Ouais. Fait que ça, c'était aussi une belle façon de travailler avec elle.
0: Et il faut dire aussi, dans tout ça, il y a tout le balai. Bon, la première épisode, tu sais, on fait une heure télé, on l'a fait la première en quatre jours, tu sais, donc c'est un gros marathon.
1: Ben oui.
0: Mais après ça aussi, il y a toute la question de la langue, parce que, bon, ben, Karine parle pas espagnol, elle parle pas allemand, donc comment on fonctionne pour qu'elle pose des questions en français, que l'autre puisse comprendre en espagnol ou en allemand. Et donc, il y a toute une mécanique à trouver, puis en plus de ça, trouver un ton naturel, mais vraiment, c'est un beau balai.
1: Ben oui. Et c'est diffusé sur TV5, donc c'est disponible en
2: toujours
1: ligne. Hein, c'est là.
2: Si on parle souvent des plateformes en ligne, mais ça, c'est un gros positif. Après la remise des Gémeaux, le monde fait comme je l'ai manqué à TV. Mais là, on dit d'un coup, allez le voir sur la plateforme TV5+. Les 7 épisodes sont là. On a même fait des capsules bonus à part de ça. Là. Il y en a 3 autres qu'on a faites.
1: Ben, tout est là et les gens pourront aller consulter.

0: En quoi, Julien, c'est un prix important? Vous l'avez un peu abordé, là, mais un prix qui rejaillit sur tout ce qui se fait ici comme production télévisuelle.
1: Il faut dire que nous, on est vraiment dans le milieu à l'interne, donc on voit vraiment qu'il y a malheureusement encore beaucoup d'ombrage sur ce qui se fait chez nous. Donc quand on va, puis on prend parole comme André l'a fait aussi en disant, garde, maintenant on sent que on fait partie, on est assis à la même table. Et on l'a vécu un petit peu après au cocktail, les gens sont venus vers nous. Ah, on savait pas qu'il se faisait la production au Nouveau-Brunswick, genre, ou on savait pas qu'il se faisait telle chose ou telle chose. Donc même moi j'étais surpris qu'il y a quand même encore une ignorance par rapport à la qualité de la création qu'on peut faire en Acadie, tu sais. Mm-hmm. Et donc, je trouve que ça ouvre la voie à d'autres, puis montrer un peu ce qu'on a dans le ventre.
0: Et pour le producteur que vous êtes, André, quel genre de carte de visite que ça peut être avoir gagné un Gémeaux et avoir pu aussi faire en quelque sorte du réseautage là, cette fin de semaine?
2: Oui, tout à fait. Mais pour moi, je le dis, puis je le redis, Julien l'a dit, c'est pas juste à nous, c'est à tout le monde ce prix-là. On le partage. Il y en a tellement eu peu, je pense qu'on va falloir le mettre dans un musée de tien ou le mien, je sais pas quel, là, Julien. Mais pour que les gens viennent le voir puis le toucher pour dire que ça se peut.
0: Mais vous l'avez même pas amené?
2: Non, je sais, parce qu'il y a un garde partagé tout de suite. Okay. Là, fait que là, c'est Marcel qui l'a aujourd'hui.
1: Fait que...
0: Pour quatre producteurs,
1: là.
0: Ouais, c'est ça. Ben oui,
2: mais qu'est-ce que ça veut dire?
0: Parce qu'il y a vous, il y a aussi Marcel Galland, Chris Gauguin
2: et Marc Savoie. Puis il faut parler de celle qui est à TV5 Unis chez nous dans la région atlantique, Geneviève Arsenault, qui a cru dans le projet aussi. Et tout au long, Geneviève, c'est elle qui donne les notes, puis c'est elle qui, ensemble, on a trouvé le ton. Parce que là, on parle comme c'est moi puis Julien, mais en fait, il y a beaucoup, beaucoup de gens. J'ai essayé de nommer le plus de monde possible, mais ça prend vraiment toute une équipe. Puis il y a les gens aussi. Tu sais, c'est pour nous, c'est la première fois, on travaille souvent avec TV5 Unis, mais là, c'est la branche TV5 Canada. Fait que là, on a vu, waouh, quelle possibilité d'aller encore plus large, puis aller ensuite à TV5 Monde. Ça fait que, tu sais, ça a ouvert beaucoup de portes, c'est certain, mais pour moi, ce qui est le plus important, c'est de montrer encore une fois, chaque fois qu'il y a des Acadiens, il y a une production acadienne qui gagne, on est, tu l'as bien dit, Julien, on est à la même table, on est au même niveau, on est des comparables, on aspire tous à la même chose, c'est-à-dire créer du contenu divertissant que les gens vont accrocher, vont faire, oui, nous, on veut continuer à travailler avec vous.
0: Mais ce qui est la force aussi, et peut-être que c'était dans votre idée de départ, mais une production d'ici, mais pas pour parler d'ici.
2: Non, c'est ça. Mais ça, on le pense depuis longtemps. Là, oui. Je pense qu'il faut que je leur dise, de nouveau, ce discours-là, c'est important. Moi, j'ai joué au début de ma carrière comme comédien, toujours des pêcheurs, tout ça. J'aimais ça, mais tu sais, c'est pas juste ça que je suis. Je suis pas un pêcheur. Ben, je suis un pêcheur dans l'autre sens, mais bon. Ça, c'est une autre émission, hein, Amélie.
0: Oui,
2: mais
0: tu sais, c'est vraiment plus... Prochaine série documentaire.
2: Ouais, mais c'est plus, je pense qu'il faut arrêter de voir, comme quand on est unique, authentique, on parle à beaucoup plus de gens. C'est ça que tout le monde a dit lors de la remise des prix Gémeaux. Puis des Acadiens, il y en a partout. Tu sais, autant l'animateur Jason Roy l'éveillé, il y a du sang à 50 ans, Kedgwick. Fait que, tu sais, comme on a des Robin Joëlcou, on a tous ces gens-là qui continuent à être sur cette scène-là, mais on n'arrête pas de dire le mot québécois à chaque fois, la scène québécoise. Puis moi, c'est ça que j'essaie de le dire. Je suis comme, on peut-tu juste parler de francophonie canadienne? On peut-tu? Parce que sinon, ça nous exclut. Puis c'est comme un peu, parce qu'on aspire tous à la même chose. Fait que j'espère, en tout cas, que ce prix-là va avoir donné des ailes à d'autres personnes aussi. Puis aujourd'hui, j'étais sur le plateau de Bédaine, saison 2, puis déjà, tu sais, comme tout le monde me disait, bravo, bravo. Mais j'étais comme, ben, bravo à toi aussi. Oui. Tu nous as tout aidé, tu nous as tout inspiré. Mélanie Légère, t'es là-dessus aussi, comme à la recherche, à l'écriture. Tu sais, il y a eu plusieurs personnes. Il y a eu Christine, là, si je commence à les nommer, là. Mais non, bref, il y a tellement de monde qui ont travaillé sur ce projet-là. Fait que même notre comptabilité qui a appris comment il fallait faire changer nos devises de budget canadien à américain.
0: À quelque part, c'est ça. C'est la confirmation, justement, de méthodes utilisées et aussi être reconnu dans l'œil de peut-être, oui, quelqu'un de plus grand que nous, mais qui n'a pas le choix de considérer maintenant.
1: C'est aussi, moi j'ai commencé, ça fait un certain nombre d'années, puis il y avait plusieurs sujets qu'on nous disait, ok, bon, mais en Acadie, faites que du contenu régional, les grands sujets, gardez-les pour les gens dans les grands centres. Donc je pense qu'avec un sujet comme ça international, on dit on prend notre place puis notre voix de compte autant que les autres. Donc finalement, on nous laisse aussi la place de raconter ces histoires-là.
0: Eh bien, en tout cas, c'est certainement une grande réalisation et une grande production. Ces épisodes, vous l'avez dit, André, ils sont sur le site de TV5. On peut les regarder un à la suite de l'autre. Pas besoin d'attendre dans la semaine d'après. Ils sont tous là, tout en même temps. Et c'est sûr que ça va redonner toute une deuxième vie à la série. Là.
2: Ah, je l'ai dit, c'était un peu pavé de ma part qu'on a gagné. J'ai dit, là, on a deux prix. Est-ce que ça veut dire saison 2?
0: Ben oui, mais c'est ça.
2: Je sais que les gens de TV5 vont écouter. Pas
0: déjà
2: encore.
0: Dans la
2: pendant l'horizon, mais comme je dis, ce qui était encore plus important pour nous, puis pour clore là-dessus sur qu'est-ce que ça apporte, c'est qu'on nous a reconnu toute la production acadienne. Ça veut

0: dire qu'on existe. Mm-hmm. C'est exactement ça que ça veut dire, finalement. Puis c'est « on », là, au sens collectif, là, mm-hmm, le sens le plus large qu'il peut avoir.
1: La production en Acadie.
0: Puis ça a été une belle récolte pour les producteurs aussi hors Québec. Il y a eu des gens de Toronto. La série Rebelle s'est fait remarquer en animation, une production de Toronto. Puis il y a aussi une jeune cinéaste, Hélène de Winnipeg, s'est fait remarquer dans Artiste Relève. Fait que je tiens à le dire, on est vraiment une solidarité. Hein. La francophonie canadienne, on était là pour les encourager hier après-midi dans leur...
1: Mais tant mieux, Et ça pousse aussi dans les standards, disons, attendus peut-être davantage du point de vue québécois. Je vous remercie tous les deux. Julien Cadieux, je rappelle que vous êtes réalisateur de cette série Cousu, co-réalisateur, mais bon, c'est vous qui avez gagné le prix pour la réalisation. Et André Roy, co-producteur avec les productions L'Entrepôt. Et on a nommé les autres aussi.
0: Connexion Production.
1: Merci à vous deux et bonne suite et félicitations encore.
0: Merci.

Patrick Watson ici avec Je te laisserai des mots. Il est 16h presque 29 minutes. On apprend aujourd'hui qui sont les récipiendaires des prix de la lieutenante-gouverneure pour l'excellence dans les arts, remis donc au Nouveau-Brunswick dans le but de reconnaître la contribution exceptionnelle des artistes de la province. 4 prix donc qui reconnaissent et récompensent des artistes qui se sont distingués par l'excellence de leur réalisation. Le financement des prix de la lieutenante-gouverneure pour l'excellence dans les arts provient du fonds en fiducie pour l'avancement des arts et de commanditaires aussi. Et il y a 2 grandes dames qu'on connaît bien, 2 Diane de chez nous qui reçoivent ces prix cette année. Diane Légère, donc poète, autrice, et Diane Lauzier, comédienne associée bien sûr au théâtre de chez nous. Il y a aussi Sean Pearlie Dutcher et Carol Collicott qui sont les 2 autres récipiendaires, mais donc ces 2 prix remis à ces 2 acadiennes, Diane Lauzier et Diane Légère, pour l'excellence dans leur contribution exceptionnelle. Il y a quand même un prix de 20 000 $ qui peut être attribué une fois ou 2 ans dans chacune des 4 catégories, soit en art visuel, art de la scène, en art littéraire et aussi un prix pour l'artiste autochtone. Alors, on apprend ça aujourd'hui. Félicitations, bien sûr, à Diane Légère et Diane Lauzier, donc, qui reçoivent ces prix. Il est presque 16h30, en fait, tout juste 16h30. On va faire le tour de nos manchettes.

0: Aujourd'hui avec Maxime, regardez ce qui se passe dans l'actualité de chez nous. L'accusé Maxime dans l'affaire de l'incendie criminel de l'église de Saint-Simon dans la péninsule acadienne, il est apte à subir son procès.
1: Oui, Gilles Mallet, 68 ans, qui a comparu en cour provinciale à Bathurst aujourd'hui devant le juge Lucroix. Il comparaîtra à nouveau en cour le 28 septembre prochain. Il demeure incarcéré d'ici là. Gilles Mallet, qui est originaire de Saint-Simon, qui est accusé d'incendie criminel à la suite du feu qui a détruit l'église de la municipalité. C'était le 24 août. Les détails et des procédures sont frappées d'un interdit de publication.
0: La fraudeuse présumée Nadia Duguay qui était en cour pour la première fois ce matin à Amherst, en Nouvelle-Écosse.
1: Oui, la femme originaire de la péninsule acadienne qui fait face à des accusations de fraude et de possession de documents falsifiés. Nadia Duguay qui n'était pas présente lors de la comparution. Les accusations de fraude et de possession de documents falsifiés qui ont été déposées en mars. Le 6 janvier dernier, Nadia Duguay se serait rendue au concessionnaire Chrysler à Amherst pour tenter de s'acheter une voiture avec des faux documents. Elle risque 14 ans de prison pour l'accusation de fraude et 10 ans de prison pour possession de documents falsifiés dans le but de commettre un crime. Le dossier sera de retour en cour le 19 octobre.
0: Un homme de Capelé qui a été condamné à 12 mois de probation supervisée pour avoir agressé un contracteur d'énergie Nouveau-Brunswick.
1: Ouais, Ronald Yvon Arsenault, 54 ans, qui a été reconnu coupable le 27 juillet de voies de fait et avoir proféré des menaces à l'encontre de Hakim Duncan. Le travailleur effectuait le 29 mars 2025 sa tournée dans la région de Capelé pour remplacer les compteurs d'électricité par des compteurs intelligents lorsqu'il a été frappé au visage à deux reprises.
0: La province qui va examiner le meurtre de deux garçons de Saint-Jean qui est survenu l'an dernier.
1: Ouais, c'est le comité d'examen des décès liés à la violence conjugale et le comité d'examen des décès d'enfants qui se pencheront donc sur le décès par arme blanche de ces deux enfants âgés de 10 et 17 ans tués par leur père, Roman Kamichny. Un jury qui a reconnu Kamichny coupable de deux chefs d'accusation de meurtre au premier degré en juin. Il a été condamné le mois dernier à la prison à vie. Les comités étudient les circonstances et les causes des décès et formulent des recommandations visant à prévenir de telles tragédies.
0: Beaucoup de nouvelles juridiques aujourd'hui dans nos manchettes. Ailleurs, dans l'actualité, certains services de police du Nouveau-Brunswick mettent en garde contre la multiplication de motos tout-terrain électriques dans les lieux publics.
1: Oui, parce que ces derniers jours, les services de police de Kennebecasis et de Fredericton qui ont publié des avis concernant l'utilisation illégale de ces véhicules. Les motos tout-terrain électriques peuvent être quasi silencieuses et atteindre des vitesses supérieures à 70 km à l'heure. Quanenbe, d'ailleurs, l'organisme précise que ces véhicules ne sont pas autorisés sur les sentiers de quad.
0: Nouveau-Brunswick qui demande l'avis du public en ce qui a trait à l'installation de centres de données, un sujet qui fait débat au Canada.
1: Oui, parce qu'il y a un projet de centre de données controversé qui est actuellement proposé à Lawnville, dans l'ouest de Saint-Jean. La province qui affirme que le développement de ces centres de données ne doit pas entraîner de hausse de tarifs d'électricité, doit utiliser l'eau de manière efficace et doit aussi générer des retombées économiques. Les Néo-Brunswickois qui ont jusqu'au 2 octobre pour soumettre leurs commentaires sur le site web de la province.
0: D'ailleurs, on en parlait un peu plus tôt à l'émission avec Raphaël Jacob. Ça semble être une des préoccupations aux États-Unis dans les élections de mi-mandat. Beaucoup de la population américaine qui est très, très, très préoccupée par ces centres de données. Alors, on voit que...
1: C'est que ça prend de l'espace, ça prend beaucoup d'énergie.
0: Oui, exactement. Ça peut faire du bruit, ça peut déranger. Les gens sont très préoccupés aussi par l'intelligence artificielle. Bref, ça fait partie de nos manchettes aujourd'hui et on vous retrouve au bulletin d'information à 17h. Maxime Bossonnet, merci. Merci beaucoup. Ouais, je dis qu'il y a beaucoup de nouvelles à caractère juridique. Ben, on va sauter les deux pieds dedans, ce segment qu'on retrouve avec grand bonheur cette saison avec notre collaborateur qui sera là donc régulièrement pour venir parler d'enjeux relatifs à l'actualité, mais tout ça sous la loupe juridique. Bruno Gélinas-Fauché, professeur de droit à l'Université du Nouveau-Brunswick. Bonjour Bruno.
2: Bonjour, c'est un plaisir d'être de retour.
0: Ben, très contente de vous retrouver aussi. Et on aborde aujourd'hui, je trouve, quelque chose qui est, en tout cas ça pique la curiosité d'emblée, ce sont justement des situations qui sont survenues donc récemment dans l'actualité, des situations étonnantes. Je parle par exemple de cet ingénieur Hélène Thériault qui reconnaît son incompétence. Denis Sawyer, un avocat qui a été sanctionné pour des références fictives produites par l'intelligence artificielle, et aussi ce médecin, Dr Sanjeev Sirpal, qui se défend contre des accusations d'agression sexuelle. Son permis d'exercice a déjà été suspendu pendant les procédures. Et là, on regarde tout ça aujourd'hui parce que ce sont toutes des personnes qui sont régies, qui sont encadrées par des ordres professionnels. Pourquoi certaines professions ont leur propre mécanisme, en quelque sorte, de discipline et de sanction, ou sont régies justement par des ordres?
2: Bien, c'est dans le grand domaine de ce qu'on appelle le droit disciplinaire. C'est ça dont je voulais parler là, pour cette première intervention là, en,

0: en septembre parce que, bon, les exemples que tu évoquais, bon, les médecins, avocats, ingénieurs, c'est les plus traditionnels, mais il faut savoir qu'il y a une panoplie de professions qui sont réglementées
1: les
0: comme ça.
1: Les dentistes,
0: même les comptables, les vétérinaires. Donc, il y en a plusieurs, plusieurs. Puis, il y a toute une logique sous-jacente à ça. C'est que, ben, on confie à des professionnels des responsabilités qui peuvent avoir vraiment des conséquences majeures, là, soit sur notre santé, notre sécurité, notre argent.
1: Sur le grand public.
0: Effectivement. Ouais. Mais le grand public n'a pas nécessairement les connaissances nécessaires pour vérifier vraiment si ces professionnels-là, ben, la qualité de leur travail. Parce que ce sont souvent des domaines spécialisés. Alors, la loi va réserver certaines activités à ces personnes-là qui possèdent les qualifications requises. Donc, c'est pour ça que la loi dit, c'est pas tout le monde qui peut exercer le droit. Il faut être membre du barreau, c'est pas tout le monde qui peut être médecin, il faut devenir membre du collège des médecins, etc. Et pour exercer, il faut avoir rempli toutes les conditions, se joindre à l'ordre, etc. Donc, c'est assez demandant. Mais une fois qu'on l'a, ben là, la loi nous réserve le droit de travailler dans ce domaine-là. Et si on n'est pas membre, on ne peut pas poser les actes qui sont protégés. Sauf que ce privilège-là, ça vient avec une, disons, une obligation qui est la contrepartie, si vous voulez, parce que le droit d'exercer, ça vient avec l'obligation de respecter certaines obligations professionnelles, déontologiques, tout au long de la carrière. Là. C'est là que rentre en compte le rôle des organismes. J'en mentionnais quelques-uns, mais bon, le barreau du Nouveau-Brunswick, le collège des médecins, l'association des ingénieurs, tout ça. Ces organismes-là, ils sont chargés de réglementer la profession. C'est ce qu'on appelle l'auto-réglementation. À la fois de dire, bon, qui peut se joindre à la profession parce qu'ils ont les standards nécessaires, mais aussi de protéger le public pour dire c'est quand et comment est-ce qu'on va sanctionner des gens qui ne respectent pas les standards.
1: Oui, parce que faire partie d'un ordre professionnel ne veut pas nécessairement dire qu'on est blanchi toujours là, et qu'on a toutes les compétences, comme c'est le cas par exemple, comme cet ingénieur là, qui a avoué elle-même son incompétence. Concrètement, qu'est-ce qui peut justifier une sanction contre un professionnel? Est-ce qu'il faut par exemple avoir commis quelque chose d'illégal?
0: Bien, c'est là, il faut distinguer, même si les causes qu'on entend dans les médias, c'est souvent c'est assez dramatique, hein, des fraudes, des cas d'agression présumée, tout ça. Mais c'est pas nécessairement un crime. Au contraire, les professionnels là, doivent respecter, là je parle largement dans toutes les professions, là, mais un ensemble de vraiment assez large là, de devoirs, de règles de conduite. C'est ce qu'on appelle, je l'ai mentionné là, au départ, de la déontologie. Puis une faute déontologique, ben c'est un manquement à ces obligations-là qui sont prévues par la loi, les règlements, les codes de déontologie. Puis il faut savoir que c'est assez large. Là. Les professionnels sont réglementés, ont des exigences, notamment en matière de bon compétences, on l'a dit, mais confidentialité, intégrité, conflit d'intérêts, etc. Donc, une faute déontologique, ça peut souvent être plus large là, qu'un crime. Ça peut être un manque d'honnêteté, une violation du secret professionnel. Oups, on s'est échappé, on était au bar, puis on parlait d'un dossier. Puis,
1: après un tournoi de golf.
0: Ben, c'est ça. Ça peut être un conflit d'intérêts, l'abandon d'un client, même ne pas répondre assez rapidement. Tout ça fait partie vraiment des obligations professionnelles. Et ça, c'est intéressant. Ça peut même concerner des choses assez larges comme comment on s'adresse à d'autres personnes. Il y a certaines professions qui imposent comme un devoir de courtoisie et de civilité. Je vous parle du métier que je connais le plus, celui d'avocat. Ben, par exemple, un comportement où un avocat va être injurieux ou irrespectueux. Et là, vous dites, ben là, on a-tu le droit de s'envoyer des insultes dans la vie de tous les jours? C'est pas un crime. Non, justement, c'est pas un crime. Mais ça peut être une faute professionnelle, dépendamment du contexte. Même, et là c'est important, dans notre vie de tous les jours, sur les médias sociaux, je donne l'exemple.
1: Ouais, oui.
0: On l'a vu avec la COVID-19, la vaccination, il y a eu des médecins qui ont été sanctionnés par leur ordre professionnel. Pourquoi? Ben, pas parce qu'ils étaient dans la salle d'opération en train de faire des erreurs, quoi que ce soit, mais parce que chez eux, dans leur confort de leur maison, sur les médias sociaux, ils ont relayé des informations qui étaient fausses, trompeuses. Et leur ordre professionnel est intervenu pour dire, ben vous avez une obligation de communiquer une information, même si c'est dans votre vie personnelle, sur les médias sociaux, vous avez un titre professionnel qui donne du poids à votre propos, et donc, ils ont été sanctionnés à ce niveau-là.
1: Exactement, et on le dit souvent, hein, ce qu'on écrit sur les réseaux sociaux, c'est comme si on était en train de le crier au coin de la rue. Il ne faut pas penser que parce qu'on est derrière son écran, c'est tout à fait personnel et on ne s'adresse qu'à notre petit réseau ou nos quelques personnes qui nous suivent. Bref, peut-être qu'on peut parler du dossier Denis Sawyer, qui est peut-être un exemple très actuel, justement, qui incarne une partie de ce que vous dites, Bruno.
0: Ben oui, c'est très récent. Et puis, bon, c'est même une première au Canada. Un avocat qui a été sanctionné par le barreau du Nouveau-Brunswick parce qu'il avait fourni des documents à la Cour avec des références fictives là, qui avaient été créées par l'intelligence artificielle, donc des jugements qui n'existaient pas et tout ça. Et lorsque ça a été découvert, ben, il y a une plainte qui a été faite et le barreau est intervenu. Et puis, ça nous montre un peu le genre de sanction. On a dit, ben, ici, il y a eu... On a violé les obligations déontologiques en matière de compétences. Il faut seulement présenter des documents, des jugements qui existent. Mais pas juste ça, des obligations en matière de qualité de service. Parce que pour son client, ben, on ne représente pas son client efficacement si on invente des références. Mais même non. En matière... Tout ça, c'est un peu, là, ça revient au même, mais c'est différents articles du code de déontologie en matière d'intégrité. On peut pas mentir au tribunal, même si on s'est pas aperçu que les documents n'existaient pas, etc. Mais c'est juste pour vous montrer l'étendue un peu des différentes obligations. Puis l'autre cas que tu mentionnais en introduction, ben celui d'Hélène Thériault, l'ingénieur, ben là c'est pur et simplement un cas de compétence. Elle a reconnu, il y a eu plusieurs poursuites, etc., plusieurs bâtiments sur lesquels elle avait fait les plans qui avaient été jugés déficients, etc.
1: Les fondations.
0: Les fondations, exact. Et là, devant l'ordre professionnel, devant l'association des ingénieurs, elle a reconnu qu'effectivement elle n'avait pas été compétente. Et ça, la compétence, c'est une obligation déontologique. Si vous prenez un dossier, un mandat, vous devez être en mesure de pouvoir le faire selon les normes de compétences de l'organisme.
1: D'accord. C'est quand même des fautes graves aussi. Si une personne estime qu'un professionnel a manqué à ses obligations, ça se déroule comment, le processus?
0: Ben, il y a plusieurs ordres professionnels, mais généralement, si je vous trace les lignes là, qui se dégagent de pas mal tous les
1: plaintes?
0: Oui, effectivement, dans toutes les ordres professionnels, c'est généralement en deux étapes. Le point de départ, ça va être souvent une plainte. Mm-hmm. Ça peut être du public, mais ça peut être d'un collègue avec qui vous avez interagi dans le cadre de cette profession-là. Puis bon, vous avez juste à voir, tous les sites web là, des organismes professionnels ont souvent le formulaire de plainte disponible, puis on peut le remplir. Mais c'est pas à vous de dire, bon, c'est tel article qui s'applique. Non, vous faites juste soulever une situation. Et là, ça engage un processus d'analyse et d'enquête de la part de l'organisme qui est chargé de protéger le public. Là. Que ce soit le barreau, les ingénieurs, les médecins, etc., les dentistes. Ben là, ils vont souvent, par exemple, communiquer avec la personne. Hein, dire, bon, ben, dites-nous, vous, votre version, qu'est-ce qui s'est passé? On peut aussi demander des documents, hein, tu sais, comme qu'est-ce qui a été soumis au tribunal. On peut même faire appel à ce stade-là, juste à d'autres experts, dire, ben, comment, par exemple, un autre médecin, un autre ingénieur aurait procédé dans cette situation-là pour voir vraiment est-ce qu'on a respecté les normes de compétences. Donc, c'est vraiment un travail d'enquête et d'analyse. Et c'est pas toutes les plaintes qui mènent à de la discipline. Là. Il y a plusieurs plaintes qui sont rejetées. Il y a d'autres qui peuvent, même à ce stade préliminaire-là, bon, donner lieu à un avertissement, même un règlement.
1: Dépendamment de la gravité, finalement.
0: C'est ça.
1: OK.
0: Mais... c'est là qu'il y a une deuxième étape, c'est que lorsque ce premier travail d'analyse d'enquête est fait, on peut renvoyer à souvent un second comité, on appelle ça un comité de discipline, il y a différents noms, mais c'est comme vraiment l'étape où là, on retrouve des caractéristiques assez semblables à un procès, là, t'sais, okay. Où là, on dit, oh, là, il y a matière vraiment plus sérieuse à des violations du code déontologique, et là, on va déposer des reproches spécifiquement. Ben, on pense qu'il y a violation de tel article. Et donc, ça ressemble même à des accusations, si vous voulez. Et on va trouver aussi des éléments comme, ben là, il va falloir prouver. On va déposer de la preuve. Il va y avoir des gens qui vont venir témoigner.
1: Mais tout ça se fait à l'intérieur même de l'ordre professionnel.
0: Oui, parce que ça, ces preuves-là, ces accusations-là, sont faites devant un comité. Okay. Ce comité-là est composé de qui? Ben, des pairs, de d'autres gens qui sont membres de la profession. Alors, pour les avocats, ben, ça va être devant d'autres avocats. Devant les ingénieurs, d'autres ingénieurs. Mm-hmm. Devant les médecins, d'autres médecins qui sont membres de l'ordre professionnel. Et là, ce qui est important aussi, c'est que ces gens-là agissent comme des juges. Ils doivent être, parce qu'on reconnaît, le droit reconnaît qu'il faut qu'ils soient impartiaux. Hein. C'est pas juste, bon, j'aime pas vraiment la face à lui, puis c'est mon collègue.
1: Ça va faire mal paraître l'ensemble des ingénieurs.
0: C'est bien de le mentionner. C'est là que les autres professionnels sont pas là pour défendre les intérêts de leur groupe. Mm-hmm. Ils sont là pour défendre le public. Et si ça, ça veut dire sanctionner un des leurs, ben c'est ça le principe qui s'applique. Et donc, ces comités-là sont là pour, justement, rendre ces décisions-là. Je mentionne même que, tu sais, même si ça peut ressembler à ce

0: stade-là à comme un procès, il y a quand même des différences. Et une des différences notoires, c'est que pendant tout le processus, le professionnel qui est accusé, bien, il y a une obligation de coopérer avec son autre professionnel. Par exemple, si on lui demande dans l'enquête, pourrais-tu nous fournir ces documents-là? Pourrais-tu nous dire qu'est-ce qui est arrivé?
1: Puis là, c'est à lui de faire ça.
0: C'est à lui de faire ça, mais quand on est au criminel, par exemple, on a le droit, tout le monde connaît ça, on a le droit de garder le silence. Hein. Tu peux ne rien dire, jamais rien dire, puis être innocenté à la fin, parce que on peut pas te forcer à dire quelque chose. Mais les professionnels, eux, on peut les forcer, parce qu'ils ont une obligation de coopérer avec leur ordre professionnel pour trouver ou régler ces situations-là. Il y a même des situations où un professionnel, il va être accusé de quelque chose, et là, ça se peut qu'à la fin du processus, on dise, non, il n'y a pas matière à retenir la plainte, okay. Mais on va te sanctionner parce que tu n'as pas vraiment coopéré nous dans le processus. Okay. Alors, il y a ce genre de situation-là qui peut se retrouver. Là.
1: Et on parle, il y a des parentés, si on veut, avec un espèce de jury, un comité. On n'utilise peut-être pas le même vocabulaire, mais est-ce qu'il faut prouver la faute hors de tout doute raisonnable comme dans un procès criminel?
0: Non, ça, c'est intéressant. C'est une des grosses différences parce que souvent, il y a un parallèle. Hein, tu sais, une agression sexuelle d'un médecin, ça peut être aussi une faute disciplinaire, etc. Mais quand on est au criminels, les gens vont être familiers avec le standard de la preuve. C'est hors de tout doute raisonnable. Il faut prouver que la personne est coupable hors de tout doute. Mm-hmm. Raisonnable. Quand on est en droit disciplinaire, bien là, c'est un standard qui est plus bas. On va parler de la prépondérance des probabilités. C'est un terme assez compliqué. Qu'est-ce que ça veut dire? Bien, c'est comme dans une poursuite civile. Il faut démontrer que quelque chose est arrivé. C'est plus probable que les faits reprochés soient produits que non. Il y en a qui vont dire que c'est 50% plus 1, même si j'aime pas trop ça. Là, mais c'est, mais donc, ça, c'est beaucoup plus bas que criminel. Et le fardeau, ça appartient à l'organisme souvent disciplinaire, comme le barreau, les ingénieurs, tout ça. C'est eux qui veulent qui amènent ces accusations-là, ces poursuites-là, pour dire que oui, il y a eu une sanction, c'est à eux de le prouver. Je mentionne quand même que c'est intéressant qu'il y ait différents fardeaux, parce que ça peut mener à des situations encore un peu spéciales, où par exemple, quelqu'un pourrait, à l'issue d'un procès criminel pour agression sexuelle, par exemple, un massothérapeute ou un médecin, tu vas dire, on juge qu'il n'est pas coupable hors de tout doute raisonnable, donc il est innocenté, mais il pourrait quand même être sanctionné en matière disciplinaire, perdre son permis d'exercice. Pourquoi? Parce que le standard est plus bas. On dit, même si c'est pas hors de tout doute que tu as commis ces gestes-là, nous, on pense que c'est plus probable qu'improbable et donc il pourrait y avoir une sanction disciplinaire. Ça démontre juste que les deux processus sont indépendants et agissent à deux niveaux différents. Là.
1: Et le professionnel, est-ce qu'il peut se défendre? Il doit se défendre seul ou est-ce qu'il peut faire appel à quelqu'un?
0: Il fait appel à quelqu'un. Et c'est pour ça que je vous parle d'un domaine du droit disciplinaire parce qu'à ce niveau-là, c'est des éléments très importants pour la carrière de quelqu'un. Souvent, ils vont chercher des avocats qui vont les représenter. Il y a des avocats qui se spécialisent dans ce droit disciplinaire-là, un peu comme les avocats criminalistes. Mais il y en a qui se spécialisent pour défendre des professionnels qui sont très bons, par exemple, à dire, qu'est-ce qu'un ingénieur aurait fait dans la même situation? On va aller chercher d'autres de la preuve d'expertise. Donc, c'est un domaine de droit spécifique de défendre les professionnels.
1: Et en terminant, Bruno, si une faute est établie, ça peut être quoi les sanctions imposées?
0: C'est assez large. Ça va d'une un petit blâme, une réprimande, des sanctions.
1: Être radié.
0: Ça, c'est le plus grave. Ouais. Et là, on a des exemples assez qui nous viennent en tête au Nouveau-Brunswick. Par exemple, l'avocat Yassin Choukri, 2017, c'est un ancien procureur sous-ministre de la justice. Lui avait été radié parce qu'il avait fraudé ses clients là, pour presque 700 000 $. Même un ancien exemple, Michael Bay, dans les années 2000, lui avait inventé des décisions à ses clients. Et donc ça, c'était assez grave que là, c'était la peine ultime professionnelle où on venait vraiment radier les avocats. Donc, on leur enlève leur droit d'exercer. Mm-hmm. Ça, c'est vraiment la plus grande sanction pour un professionnel, ne plus pouvoir pratiquer son métier.
1: Ouais, mais en tout cas, on sait que faire partie d'un ordre, c'est supposé d'avoir donc des standards, mais il peut quand même survenir justement au sein des membres des écarts et l'ordre donc réagit et met en place tout un système. Très intéressant et surtout qu'il y a tout plein d'exemples en ce moment dans l'actualité. Je rappelle que vous serez avec nous régulièrement pour parler justement d'enjeux juridiques. Bruno Gélina-Fauché, merci beaucoup.
0: C'est un grand plaisir.
1: Au revoir, merci. Il est 16h, presque 50.

0: On passe au sac de sport parce que oui, c'est lundi et il y a beaucoup de choses qui se passent dans l'actualité sportive ces jours-ci. Bonjour oui, François Leblanc.
1: Bonjour.
0: On va commencer par un package là parce que oui. Vous arrivez avec des souliers de marche, un chronomètre et un galon à mesurer.
1: Oui.
0: On parlait d'un événement quand même important.
1: Intéressant. Mm-hmm. Ça commence cette semaine. Ça a commencé en fait ce matin. Ça a été lancé à l'école Antonine Maillet à Dieppe, dans le sud-est du Nouveau-Brunswick. Ça regroupe 26 écoles du district francophone scolaire sud ou district scolaire francophone sud et 8000 élèves. Ce qu'on veut faire, c'est qu'on veut faire bouger les jeunes. Et vous connaissez peut-être le défi Everest mm-hmm. Challenge qui a été créé par Pierre Laforêt il y a 6 ans maintenant où, parce qu'il était atteint d'un myélome, une maladie du sang, il a voulu amasser des fonds pour le cancer, mais aussi faire la promotion des bienfaits du sport parce que lui, ça l'a aidé. J'y reviendrai un peu plus tard. Donc, ça fait des petits. Et là, maintenant, il y a le défi Everest Jeunesse. Donc, ce qu'on veut faire, c'est qu'on veut que les jeunes fasse de l'exercice, soit en se chronométrant des minutes, donc on peut faire 5 minutes par jour ou peu importe, ou encore faire
0: tout
1: des kilomètres.
0: Là.
1: Tout compte.
0: Oui.
1: On met ça dans une machine, puis on veut essayer de gravir symboliquement l'Everest. Ça veut dire 8449 mètres. C'est haut, l'Everest, là, tu sais, quand on regarde ça. Et ça fait partie d'une
0: c'est
1: belle histoire.
0: Oui.
1: C'est tout un sommet. Et on dit qu'il y a seulement 24% des jeunes au Nouveau-Brunswick qui font qui accomplissent les recommandations nécessaires de 60 minutes d'activité physique par jour. Ce qui fait dire aux gens, ben, si on leur donne des modèles, ça va arriver. Donc, est-ce que c'est possible de les faire bouger? Puis, on en a parlé souvent, l'importance de faire de l'activité physique dans les écoles. On a martelé ça depuis le début du sac de sport, puis même dans les autres versions avec les gérants d'estrade et dans les autres émissions. Comment que c'est important de faire une quinzaine de minutes d'activité physique, de pas juste prendre son auto pour aller au Tim Hortons qui est l'autre bord de la rue, c'est important. Et ça aide à rester en santé, ça c'est de la prévention. Au lieu de prévenir, vaut mieux prévenir que guérir. Mmh. Donc, on a rencontré 2 jeunes
0: oui.
1: Qui sont là. Il y a Sophie Cormier, qui est en 7e année, qui est âgée de 11 ans, et Thomas Landry, qui est âgé de 11 ans. Sophie va avoir 12 ans demain, donc on lui souhaite bonne fête. Thomas est en sixième année, par contre. Puis, il nous parle tout d'abord, est-ce que c'est difficile de convaincre les gens? Puis, qu'est-ce qu'ils pensent de toute cette activité-là?
2: Ben, je fais là, puis ça va donner des résultats bien, là. Ben, moi, je joue au soccer, puis j'ai beaucoup de pratiques par semaine. Ça, c'est l'exercice, juste comme ça. Puis là, si tu veux courir, tu peux faire ça pendant les semaines.
3: Mais je pense que c'est vraiment bien que les vont bouger comme ça. Je pense que les élèves devraient vraiment passer plus de temps dehors pour faire de tes physiques. Puis je pense que c'est vraiment une bonne idée. Juste passer comme du temps, comme des 5 minutes dehors ou comme juste passer des petits moments chaque jour pour aller dehors, ça va aider beaucoup.
1: Donc, on a entendu Thomas Landry et Sophie Cormier.
0: C'est ce qu'ils vont faire, eux?
1: Les autres, ils vont marcher, vont faire du soccer, puis ils vont tout mettre ça dans la machine.
0: Parfait.
1: Pierre Laforêt, lui, qui a créé le défi Everest Challenge, qui aura lieu samedi, d'ailleurs, au Parc Rotary en Saint-Anselme, à Dieppe, est très heureux de voir que son projet a fait des petits.
4: Écoute, moi, ça me fait chaud au cœur. Je trouve ça extraordinaire. T'sais, on a une équipe, justement, défi jeunesse, qui s'est impliquée, engagée. Si tu es en forme physiquement, c'est beaucoup plus facile de relever un défi dans la vie. Puis, comme Alain disait tantôt, à chacun son Everest. Parce que dans la vie, on a tous et chacun un Everest à surmonter. Ça peut être physique, ça peut être aussi mental, non visible. Alors, il y a dans la vie quelque chose qui peut nous arriver à tous et chacun. Puis, en étant en forme, bien, une communauté en forme, c'est une communauté active.
1: Ça vous a aidé au moins à aider à combattre ce cancer-là, d'être en bonne forme?
4: Oui, ça m'a aidé aussi d'avoir une greffe de la moelle osseuse, parce que si t'es en forme, c'est beaucoup plus simple, parce que juste 30% des gens qui peuvent avoir une greffe de la moelle osseuse. Donc ça m'a aidé, oui.
1: Puis est-ce que c'est difficile de convaincre les gens de bouger pareil, même quand ils sont malades?
4: Oui, c'est une bonne question. Souvent, les gens ont tendance à baisser les bras, puis à dire, OK, non, mais faut que ça vienne de la personne. Mais on est capable de les encourager. Puis tous ceux qui bougent lorsqu'ils sont atteints de n'importe quel défi, moi, je te le dis, ça fait une grande différence.
1: Donc, on entendait Pierre Laforêt qui a créé le défi Everest Challenge. Donc, des fois, je vous parle de choses, mais là, je voulais avoir des gens qui le témoignent. Donc, c'est un peu que ça aussi que je sors de mon sac de sport. Le défi Everest Jeunesse commence aujourd'hui et se termine vendredi dans 26 écoles du sud-est du Nouveau-Brunswick, en
0: super.
1: Fait, du sud-Nouveau-Brunswick.
0: Mm-hmm.
1: Et le défi Everest Challenge, ça a lieu au Parc Rotary Saint-Anselme samedi.
0: Eh bien, félicitations à tous ces jeunes et aussi bon défi samedi. Parlez-moi maintenant d'un filet, des billets. billet et un ruban magnétique.
1: Oui, je voulais revenir sur le championnat continental de la Norseca qui a lieu présentement en volleyball masculin, qualification pour le championnat du monde et également pour les Jeux olympiques. Ça se passe au Centre Avenir de Moncton. Il y a un gros filet. Les billets se vendent pas beaucoup, mais je pense qu'il y a de l'enthousiasme parce que le Canada, 3 victoires, aucune défaite, jouera en demi-finale contre le gagnant du match entre Porto Rico et Cuba qui est commencé depuis une 20aine de minutes. Les joueurs ont vraiment apprécié l'accueil des gens, même si c'était des petits groupes. On va écouter un gars qui est pas habitué de parler français, puis on l'a titillé, puis il a dit « OK, je vais vous parler en français ». Il s'appelle Shawn Vernon Evans. Il nous parle tout d'abord de ce qu'il a entendu et comment il a aimé son accueil.
5: Oui. Les fans sont amazing et j'aime beaucoup parce que pour moi, c'est ma première fois ici. Donc, pour moi, c'est tellement belle et les personnes qui arrivent et porter les enfants. Merci beaucoup parce que pour nous, c'est tellement important.
1: Donc, Shawn Vernon Evans est un attaquant droit du Canada. C'est le grand numéro 13 là, qui fait des services incroyables. Puis lorsqu'il saute au filet, ben, le filet lui arrive en dessous des bras.
0: Ils sont tellement grands.
1: Et ce qui est intéressant, c'est de le voir passionné. Puis il a accepté de parler français parce qu'il a compris qu'il y a une communauté acadienne ici.
0: Et ça se poursuit d'ailleurs.
1: Oui, ça se poursuit jusqu'à... Donc demain, le Canada joue à 19h contre le gagnant entre Cuba et Porto Rico. On a fait une petite découverte. Un gars qui n'a pas joué, mais qui est très heureux d'être à Moncton. Danny Demianenko, qui est un contreur central. Et lui, sa femme est originaire de Saint-Jean. Il nous parle de ce qu'il sent parce qu'il y a de la famille dans la région.
6: J'ai la famille qui habite ici à Moncton aussi. Ma femme, elle vient de Nouveau-Brunswick, donc c'est énorme pour moi. Et pour nous, jouer chez nous, c'est toujours quelque chose de très intéressant.
1: Oui. Puis tu as de la famille qui est ici, qui habite à Moncton, des francophones, des anglophones, des acadiens?
6: De la famille, ils parlent français, c'est vrai, je ne sais pas exactement. Ils ne sont pas exactement acadiens, mais... oui, il habite ici et toute la famille de la région sont venus voir les matchs et pour moi c'est énorme pour finalement pouvoir jouer devant eux. Ils n'ont pas eu la chance pendant mon carrière de pro, donc c'est énorme.
1: Danny Demianenko, qui est
0: un contre... pas jouer,
1: il n'a pas joué encore, mais qui est un gars qui fait partie de l'équipe du Canada. Donc, c'est le ruban magnétique que j'ai sorti de mon sac. Parce que j'ai sorti ma vieille enregistreuse que j'ai trouvée en faisant du ménage. J'ai mis une cassette TDK et j'ai dit, on va enregistrer ça pour vous faire entendre ça. Parce que je trouvais que c'est important d'entendre le monde plus cette fois-ci que les autres.
0: Pas enregistré sur le cellulaire. Parce qu'il n'y a personne qui a compris la cassette TDK.
1: Non, j'ai enregistré sur mon cellulaire. C'est juste que je voulais vous impressionner.
0: Ah, OK. Merci, François. Je suis tout émotionnée. Merci beaucoup. Et c'est bien sûr un championnat qui se poursuit encore. De belles occasions de voir du gros volleyball. Et c'est très rare d'avoir ce type de
1: compétition.
0: Demain,
1: Canada joue à 19h au Centre Avenir contre un gagnant entre Cuba et Porto Rico. Et par vendredi et samedi, ce sont les qualifications olympiques. Ça monte d'un cran.
0: D'un cran, certainement. Merci beaucoup, François. Encore beaucoup à venir à l'heure de pointe après les informations de 17h. On va notamment s'intéresser à cette délégation du Nouveau-Brunswick, qui participe en ce moment à ce marché du cinéma, de la production donc cinématographique. Ça se passe à Toronto, en marge du Festival international du film de Toronto. Et aussi un reportage sur les 50 ans du VHS. On parlait de cassettes TDK là, avec François. Bien, les cassettes VHS, vous en avez encore? Vous les avez gardées? Il y en a que oui, il y en a qui les collectionnent. On parlera de tout ça, entre autres, après les infos.
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0: 17h, 17h30 à Terre-Neuve, ici Maxime Bossonnet, voici vos informations. Au Nouveau-Brunswick, dans un communiqué ce matin, l'évêque de Bathurst annonce la fermeture et la démolition éventuelle de la cathédrale de Bathurst. Selon Mgr Michel Proulx, le diocèse n'a pas les fonds nécessaires pour entretenir le bâtiment religieux, ni pour assumer les réparations estimées à 2 millions de dollars.
1: Il y a une tristesse de fermer cette église-là qui m'a été exprimée. Je la vis moi-même, c'est un déchirement. Mais ceux et celles qui la fréquentent régulièrement, ceux qui sont les pratiquants, voient bien où nous en sommes. Ils voient bien la situation. Et même s'ils éprouvent une tristesse, même si dans l'idéal, ils aimeraient, moi-même, on aimerait la conserver, bien, on se rend compte de la réalité.
0: Et les dernières messes seront célébrées à la fin de semaine de l'Action de grâce, les 10, 11 et 12 octobre. Le siège de l'évêché sera déplacé à l'église Notre-Dame du Rosaire, qui deviendra la nouvelle cathédrale. L'accusé dans l'affaire de l'incendie criminel de l'église de Saint-Simon dans la péninsule acadienne le 24 août est apte à subir son procès. Gilles Mallet, 68 ans, a comparu en cour provinciale de Bathurst aujourd'hui devant le juge Lucroy. Il comparaîtra à nouveau en cour le lundi 28 septembre prochain. Il demeure incarcéré d'ici là. Les détails des procédures sont frappés d'un interdit de publication. À l'île du Prince-Édouard, le feu du parc de panneaux solaires de Summerside entre dans sa deuxième semaine et il est toujours actif. Dans un communiqué de presse aujourd'hui, la ville de Summerside a indiqué que les pompiers restaient sur place et continuaient de surveiller de près la situation, alors que la fumée perturbe toujours les activités. Dans le reste de l'actualité, à Terre-Neuve et Labrador, le débat spécial sur l'entente cadre avec Hydro-Québec concernant Churchill Falls et Gull Island démarre sur les chapeaux de roue. Au début de la séance extraordinaire portant sur l'accord énergétique, le député progressiste conservateur Keith Russell a annoncé qu'il quittait son parti. Une centaine de manifestants se sont aussi rassemblés devant la Chambre d'Assemblée aujourd'hui. Le reportage de Patrick Butler.
2: Avant même que la séance extraordinaire puisse commencer, une bombe.
3: Mr. Speaker, I rise today with a heavy heart.
2: Le député dans Lac Melville au Labrador, Keith Russell, les mains tremblantes, quitte le caucus progressiste conservateur. Une décision qu'il a refusé d'expliquer, mais qui vient chambouler le début du débat spécial très attendu sur l'entente cadre qui porte sur l'avenir du complexe de Churchill Falls et sur la construction du barrage de Gull Island. Sa décision déçoit et surprend le premier ministre Tony Wakeham, dont le parti n'a plus une majorité de députés à la Chambre d'Assemblée. La ministre des Affaires labradorienne Lila Evans suggère que Keith Russell était mécontent puisqu'il n'avait pas été nommé ministre. Pendant le débat, le ministre de l'Énergie, Lloyd Parrott, s'en est pris à ceux qui critiquent l'entente. Un accord qui pourrait représenter 49 milliards de dollars pour Terre-Neuve et Labrador, la province la plus endettée du pays.
4: The price tag for your self-righteousness is that everybody else stays poor.
2: Le prix à payer pour votre arrogance, lance-t-il, c'est que tous les autres restent pauvres. Devant la législature, des manifestants ont dénoncé la décision du gouvernement qui revient sur sa promesse de tenir un référendum sur l'entente cadre.
5: C'est un contrat qui n'est pas bon pour Terre-Neuve.
2: Peggy Pumphrey craint que l'entente profite plus à Hydro-Québec.
5: Le Québec est le gagnant.
2: Le débat va se poursuivre jusqu'à jeudi. Ici Patrick Butler, Radio-Canada, Saint-Jean-Terre-Neuve.
0: La Nouvelle-Écosse annonce une série d'initiatives visant à aider la santé des femmes. Ces mesures permettront notamment d'améliorer le dépistage du cancer du sein, la prise en charge de la ménopause, les soins gynécologiques et d'autres services destinés aux femmes. Héloïse Rodriguez a les détails.
6: Le nouveau centre d'excellence sur la ménopause devrait ouvrir ses portes dans le quartier de Spryfield à Halifax cet hiver. La ministre de la Santé, Michelle Thompson, en a fait l'annonce lundi. Elle dit avoir écouté les femmes qui lui ont dit qu'elles voulaient un meilleur accès aux soins de santé. En même temps, elle a annoncé qu'un nouveau sommet sur la santé des femmes serait aussi organisé cet automne. Le gouvernement souhaite également améliorer le dépistage pour le cancer du sein. Shauna O'Hearn est la cofondatrice de la Société de la ménopause de la Nouvelle-Écosse. Elle affirme que d'avoir un centre d'excellence va permettre aux gens qui traversent la ménopause de trouver un soutien et de se sentir moins seuls.
7: People are being seen. They're heard, they're validated.
6: Claudia Chender, chef de l'opposition officielle en Nouvelle-Écosse, écrit dans un communiqué qu'elle espère que cette annonce marquera un virage pour la santé des femmes dans la province. Elle rappelle que c'est en Nouvelle-Écosse que les femmes attendent le plus longtemps pour une chirurgie gynécologique, qu'elles n'ont pas accès à un dépistage approprié du cancer du sein et qu'elles peuvent attendre plus d'un an pour une mammographie.

0: Ici Héloïse Rodriguez, Radio-Canada, Halifax.
1: International en terminant, 12 pays appellent l'Union européenne à jouer un rôle plus important dans la région stratégique de l'Arctique à l'occasion d'un sommet européen en Finlande. La Russie, la Chine, les États-Unis s'y intéressent de près et le Canada est lui aussi directement concerné. Hugo Métro a préparé ce qui suit.
2: Face aux pressions croissantes des États-Unis sur le Groenland, 12 pays européens se sont réunis. Ils veulent une Union européenne plus présente dans l'Arctique en complément de l'OTAN. La première ministre danoise, Mette Frederiksen. Elle se dit optimiste de trouver une issue pacifique avec l'administration Trump, mais aucune décision militaire n'a été prise. Derrière cette crise, il y a un enjeu beaucoup plus large qui va contrôler et défendre l'Arctique. Voici le professeur à l'École nationale de l'administration publique, Stéphane Roussel.
3: Donc, il s'agit pour les Européens de se donner une posture commune, à la fois face à la Russie, à la fois face aux ambitions des États-Unis, et de développer leur propre capacité arctique.
2: Et le Canada, par sa géographie, est en plein cœur de cette nouvelle course vers le nord. Des militaires canadiens y mènent d'ailleurs des opérations en ce moment. Dans ce contexte, l'Europe est un allié important pour Ottawa, explique Stéphane Roussel.
3: Moi, j'aurais tendance à dire qu'il y a encore matière à améliorer le travail entre les Européens et les Canadiens dans l'Arctique. Là.
2: Le premier ministre Mark Carney est justement en Europe cette semaine pour rencontrer plusieurs dirigeants. La défense va être au cœur des discussions. Ici Hugo Métro, Radio-Canada, Montréal.
1: Et voilà ce qui complète votre bulletin d'information. C'était Maxime Bossonnet. Merci d'être à l'écoute.

Toujours à venir dans ce prochain segment de l'heure de pointe, la cathédrale de Bathurst qui va fermer ses portes et pourrait être démolie. On va regarder de plus près comment réagit la communauté, le diocèse aussi. On sait que c'est un choc pour la région de Bathurst, alors on va s'y intéresser. Aussi, le Canada pourrait-il devenir un membre associé de l'Union européenne? Le premier ministre Carney qui souhaite resserrer les liens avec l'Union européenne et il a même parlé d'une alliance unique. Qu'est-ce que ça veut dire? On va tenter de comprendre davantage justement la situation et on s'intéresse à ce grand marché pour la production cinématographique qui se déroule à Toronto en ce moment. C'est en marge du Festival international du film et des créateurs de chez nous y sont.

0: Amélie Gosselin, au micro de l'heure de pointe, très contente de vous savoir des nôtres, vous accompagner à ce point-ci du jour. Bon lundi d'ailleurs, si vous vous joignez à nous, sachez qu'on est là depuis 15h30 et d'ailleurs, vous pouvez rattraper tout ce qui se passe à l'émission en ligne sur la plateforme d'ici Radio-Canada Audio. D'ailleurs, c'est peut-être sur cette plateforme que vous nous écoutez, dans la voiture, dans vos cuisines, en faisant votre épicerie peut-être. C'est aussi possible d'écrire à l'équipe par la bulle de conversation qui se trouve sur la page donc de l'heure de pointe sur cette plateforme. Alors parlons tout de suite de ce qui se passe à Toronto parce que l'industrie cinématographique de chez nous et même en fait chaque région du pays est bien représentée au marché du film international de Toronto. Et Ghislain Couture, les délégués de la province en profitent en quelque sorte pour tisser des liens, conclure des ententes avec les différents homologues canadiens et même d'ailleurs dans le monde.
1: Ben, comme on le sait, comme vous le savez, produire un film, ben, ça coûte cher, ça prend du temps. Mais en réunissant quelques 6000 délégués, le marché du TIFF permet aux producteurs du Nouveau-Brunswick, notamment, de rencontrer plusieurs collaborateurs potentiels en un seul lieu. Rebecca Tremblay est scénariste, réalisatrice, productrice et aussi actrice. Elle est basée à Fredericton et fait partie de la délégation de l'Atlantique. Elle m'a parlé de ses objectifs là, en se rendant au marché du TIFF.
2: Je suis ici pour rencontrer des producteurs, productrices, possiblement voir des opportunités pour des coproductions avec d'autres provinces, trouver des partenaires pour ma série, trouver des partenaires pour mon long métrage, des compagnies de production, des producteurs, productrices, c'est ça que j'avais en tête. Mes plans, c'était des coproductions interprovinciales. J'aimerais faire une coproduction.

0: connexion internationale, possiblement avec l'Europe, mais je ne suis pas encore là. J'ai rencontré une productrice qui était intéressée dans mon long métrage, puis elle vit au Québec. Donc, ça, c'est une option. Puis la Nouvelle-Écosse, c'est un super voisin. Donc, je connais beaucoup de réalisateurs et producteurs là. Donc, ça m'intéresse aussi.
1: On entendait donc Rebecca Tremblay, qui est scénariste, réalisatrice, productrice et actrice. Elle travaillera bientôt d'ailleurs sur un court-métrage, un long-métrage et une série télévisée. Elle m'a aussi expliqué donc comment la délégation de l'Atlantique lui avait permis de faire là, des rencontres très ciblées.
0: On fait partie d'une délégation, moi et les 8 autres Atlantiques. On a une femme qui nous a connectés avec les rencontres. On l'envoie un résumé de nos projets. Puis, basé sur ça, elle trouve les meilleurs partenaires pour nous. Puis, elle crée un horaire pour nous. Donc, j'ai eu quelques rencontres ciblées avec des personnes qui sont exactes pour mes projets. J'ai aussi été voir des courts-métrages et des longs-métrages. J'étais vraiment inspirée par ce que j'ai vu. Puis aussi, il y a des moments de networking. Donc, hier, c'était la journée Atlantique. Puis, j'étais là pour 5 heures. Puis, j'ai parlé avec plein de monde.
2: Donc, Rebecca Tremblay, scénariste, réalisatrice, actrice, productrice aussi, elle en a quand même plusieurs chapeaux. Oui. Ça valait la peine de se déplacer à Toronto. Elle qui est basée à Fredericton et participe donc à ce marché du TIFF. Et elle n'est pas la seule, justement, représentante de la province.
1: Non, étant donné que le gouvernement du Nouveau-Brunswick participe officiellement à cette première édition de TIFF, TIFF, le marché, c'est comme ça qu'on l'appelle en français, en anglais c'est TIFF, the market. Et ça, c'est, ce volet-là du TIFF se poursuit jusqu'au 16 septembre. L'implication de la province et de ses créateurs se structure, on va dire, en deux volets, puisque le Nouveau-Brunswick est partenaire de programmation officielle au pavillon du Canada. C'est un peu le point d'ancrage là pour tous les délégués du pays. Le Nouveau-Brunswick fait aussi partie d'une mission qui encadre des producteurs sélectionnés. Il y en a, des 4 provinces de l'Atlantique, du Nouveau-Brunswick. Xavier Légère est directeur général là, chez Production du Milieu. Il participe à TIFF, le marché à titre de producteur, mais il représente aussi l'organisme Média NB. Alors, un organisme qui soutient les professionnels du cinéma, de la télévision, de l'animation et de l'industrie médiatique au Nouveau-Brunswick.
3: C'est certain qu'on assiste à beaucoup de rencontres dans le but de tenter de développer d'autres projets aussi, puis de voir qu'est-ce qui se passe dans l'écosystème de la production audiovisuelle au Canada, puis dans le potentiel de coproduire interprovincialement ou internationalement dans l'avenir. En même temps, je suis aussi ici en représentant Média NB, qui est l'association qui représente toute l'industrie audiovisuelle et cinématographique au Nouveau-Brunswick. Puis de ce côté-là, on rencontre les gens de d'autres territoires provinciaux, d'autres producteurs aussi au Canada, puis aussi internationalement, pour, dans le même but un peu, mais plus avec l'angle de représenter la province et qu'est-ce qui se passe au Nouveau-Brunswick.
2: Donc, le directeur général chez Production du Milieu, Xavier Légère, qui est lui aussi à Toronto là, cette semaine.
1: Oui, au marché du TIFF. Mm-hmm. Monsieur Légère m'a aussi parlé des différentes approches possibles au marché du TIFF. Par exemple, on peut être là pour tenter de vendre ou distribuer une de ses productions, donc à la recherche d'acheteurs. On peut être là aussi pour établir des partenariats ou trouver des fonds justement là pour produire quelque chose.
3: Créer une relation avec des acheteurs potentiels. Puis dans ce sens-là, je parle des distributeurs, des agents de vente ou des diffuseurs potentiels qui vont acheter nos produits ou acheter, s'investir dans une production en développement un peu tôt. Alors, ça nous permet de produire les projets. Fait que ça, c'est toujours important dans les marchés de cibler. C'est qui est-ce qu'on a besoin, qui sont les joueurs qui peuvent potentiellement aider à déclencher des projets qu'on a en développement. Fait que c'est beaucoup plus facile dans le contexte d'un marché parce qu'on est là, on est en personne, on peut créer une relation, on peut jaser de façon informelle, puis on peut créer ce FaceTime, cette relation avec la personne. Tandis que autrement, ben on est pris à faire des cold calls ou de miser sur notre réputation. Alors, surtout pour un producteur indépendant ou émergent, ça peut être plus difficile de créer cette relation-là ou cet aspect de de confiance avec quelqu'un quand on connaît pas.
1: Oui.
3: Alors, c'est vraiment le réseautage, développer la relation avec les gens. C'est comme tu disais, c'est pas nécessairement pour déclencher le projet sur place, mais

0: poursuit jusqu'au 20 septembre. Donc, il y a encore des films à aller voir si jamais vous vous trouvez du côté de Toronto. Donc, voilà, on fait un gros effort au niveau du Nouveau-Brunswick et même des provinces de l'Atlantique. Je vous rappelle que c'est un contexte un peu particulier avec le protectionnisme américain.
1: Ça s'ancre quand même dans un contexte, tout ça.
0: Monsieur Trump qui avait déjà dit qu'il voulait rapatrier la production de films aux États-Unis et aussi imposer des droits de douane de 100% sur les films qui sont produits ailleurs et diffusés aux États-Unis.
1: Ouais, et donc pourquoi ne pas le mousser ce développement de production donc chez nous et faire en sorte qu'on va présenter chacune des régions pour montrer qu'est-ce qu'on a à offrir et ces producteurs donc qui peuvent en quelque sorte trouver des façons de développer des projets à l'échelle canadienne. Merci beaucoup, Ghislain.
0: Je vous en prie.
1: Et on espère qu'il y aura toutes sortes de choses fort intéressantes qui naîtront de ce salon, de ce marché. Saison des feux avec Soleil Secret à 17h, presque 17 minutes.

0: Soleil Secret, un duo vraiment à découvrir si vous ne les connaissez pas déjà, Saison des Feux, la chanson qu'on entendait à 17h20 à l'heure de pointe. C'est un projet qui est sur le point d'être mis de l'avant parce qu'il y a près d'un million de livres d'aliments périssables qui seront tout bientôt transformés chaque année à Fredericton. Et tout ça, ben, c'est bien sûr dans le but d'éviter le gaspillage alimentaire. Ce sont les banques alimentaires de la province qui vont en bénéficier, mais aussi par après de différents endroits dans les Maritimes qui vont pouvoir donc avoir accès à ce nouveau service. Greener Village, qui est un centre de transformation pour aliments périssables. Ils vont surtout transformer des légumes et l'ouverture officielle avait lieu donc cette fin de semaine. La production qui va commencer là, très incessamment. Il reste quelques petits ajustements selon André Pelletier, le président du conseil d'administration de Greener Village qu'on entend.
1: Il y a quelques empêchements à finir. Les systèmes d'entreposer sur les murs, comme on va quand même faire de l'entreposage du côté de dans l'édifice comme tel, pour faire une bonne périssable, n'importe quoi qu'on reçoit, ça ajoute de la superficie pour nos opérations. Mais nous sommes à veille de commencer à recevoir des légumes comme tel. Là. On a des contrats avec des fermiers pour recevoir quelques livraisons de leurs fermes ici locales. On a aussi un partenariat avec l'Organisation des banques alimentaires du Canada, Food Banks Canada, qui sert comme un acheteur global pour les réseaux de banques alimentaires au Canada. Les autres, ils ont déjà trouvé 500 000 livres de nourriture pour nous cette année. Et ensuite, on va faire des levées de fonds, puis on va utiliser nos propres ressources ici au Nouveau-Brunswick pour trouver l'autre 500 000. Il y a aussi les détailleurs. Eux, ils reçoivent de la nourriture pour mettre sur leurs étagères, mais ils ont quand même des standards de qualité. Donc, parfois, quand il y a des carottes qui sont moins belles ou des patates un petit peu plus foncées, nous autres les rejettent. Nous autres, on les reçoit. On fait une première passe, on garde ce qu'on peut.
0: Donc, très novateur comme concept. On pourrait croire, au fond, que ça existe depuis longtemps, que d'autres centres du genre sont déjà mis de l'avant ailleurs au pays. Ben non, c'est ici, au Nouveau-Brunswick, qu'on a le tout premier endroit au Canada où un tel centre est créé et mis de l'avant, Greener Village, et même que le concept est plutôt rare ailleurs également.
1: C'est un des premiers en Amérique du Nord, vraiment. Puis c'est pour ça que le réseau de Food Banks Canada est un partenaire, parce que les autres veulent voir ça réussir, ils veulent voir ça répliquer à travers du pays, puis on est quand même un leader en innovation de ce côté-là. On va faire la transformation à Fredericton, puis Feed NB, Nourrir NB à Moncton, c'est le gros entreposage et le centre de distribution pour la province. Le plus simple, c'est de trier, assurer la qualité et faire de l'emballage individuel. Si qu'on peut le donner frais, on va le donner frais. Ensuite de ça, si qu'on veut, on voit que soit qu'on en a trop pour donner frais dans une semaine, ou que tu peux pas le livrer en temps pour pas que ça pourrisse, ben là, on va faire de la transformation. Et c'est vraiment aussi simple que couper les blanchir et ensuite faire la congélation pour étendre leur durée de vie. À la fin de la journée, qu'est-ce qu'on peut pas soit donner frais, faire de la congélation pour la livraison. Nous autres, on donne un fermier de porc qui ensuite nous redonne du porc à la fin de l'année.
0: André Pelletier, qu'on entend ici, le président du conseil d'administration de Greener Village, donc un projet qui a été vraiment porté par la communauté de Fredericton. Plusieurs campagnes de financement qui ont été entamées dès 2021, des appuis aussi de différentes fondations. Et là, maintenant, la réalisation de Greener Village plusieurs années plus tard. C'est impressionnant parce que ce centre va transformer des produits frais pour une valeur d'environ 4 millions de dollars par année. Et je le disais, ce sont les banques alimentaires de partout au Nouveau-Brunswick qui vont en bénéficier. L'anecdote de départ de Greener Village, je ne sais pas si vous l'avez déjà entendu, mais c'est une livraison qu'une banque alimentaire a reçue à Fredericton, une livraison une pleine charge, un gros camion qui est arrivé rempli de carottes. Et ils se sont rendus compte, mais on n'a pas de place pour entreposer ça, on va tout perdre, c'est dommage, le gaspillage alimentaire et tout ça. Et bon, ça a fait boule de neige, ils ont créé en quelque sorte cette idée d'avoir un centre de transformation. Et voilà.

0: là. Plusieurs années plus tard, ça va de l'avant. Au Nouveau-Brunswick, c'est quand même près de 30 % des gens qui vivent une certaine insécurité alimentaire. Alors, faut y voir. Et ce genre de projet, c'est sûr que ça vient combler certainement un vide. 17h25, il y a Karine Godin qui vient nous voir pour parler de ce qui s'en vient au Téléjournal Acadie. Bonjour, Karine.
1: Bonjour, Amélie.
0: Alors, c'est certainement une des nouvelles chez nous qui fait beaucoup réagir aujourd'hui et qui donne, bon, un autre sentiment de perte de patrimoine. La cathédrale de Bathurst qui va fermer ses portes et pourrait même être démolie.
1: Oui, on sait à quel point ces églises sont au cœur même de nos communautés.
0: Il y a lorsqu'on... Il y a les églises.
1: Il y a les églises. Hein? Et dans ce contexte-là, je pense que ça a pris bien des gens par surprise aujourd'hui, même si en coulisses, ça se discutait depuis un petit bout déjà. Le comité qui avait rencontré Mgr Michel Proulx pour leur dire, ben, financièrement, on n'arrive plus. Les réparations aussi à l'église Sacré-Cœur sont trop importantes, 2 millions de dollars. Donc, on suggère finalement que dans les trois églises de Bathurst, c'est celle-ci qui ferme parce que justement, elle coûtait trop cher. Faut dire qu'elle a été bâtie en 1886. Hein? C'est des édifices très, très importants au niveau historique, patrimonial. Ça avait été d'ailleurs désigné site historique par la ville de Bathurst en 2005. Il y a une démolition possible, on le disait, oui, printemps prochain, mais pour Mgr Proulx, on comprend quand même qu'il espère peut-être qu'il y a des donateurs qui vont vouloir la prendre en charge. Des discussions aussi avec la municipalité de Bathurst. Qu'est-ce qu'on peut faire avec cette édifice-là. Mais reste que, selon lui, il faut quand même y avoir des discussions importantes sur l'avenir de nos églises dans nos régions parce qu'on sait à quel point elles sont grandes, elles sont difficiles à chauffer. Les paroissiens ne sont pas toujours au rendez-vous. Donc, qu'est-ce qu'on fait avec ces édifices-là dans le contexte?
0: Isolé, c'est ça.
1: Voilà, voici ce qu'il m'a dit un petit peu plus tôt aujourd'hui.
2: L'Église n'est pas avant tout un bâtiment ou des bâtiments. Ce sont des communautés de personnes. Et au tout début de l'Église, vous savez, qui dure depuis plus de 2000 ans, ils n'avaient pas nécessairement un bâtiment désigné où se rencontrer. Les gens se rencontraient dans les familles, dans les maisons privées. Alors, ce qui est important, c'est que les communautés soient vivantes et qu'elles soient centrées sur leur mission, qui est d'annoncer l'Évangile, qui est de faire connaître Jésus, de faire connaître son message. Et je trouve qu'on serait malvenu à notre époque où beaucoup de gens ont de la difficulté à boucler leur fin de mois, de demander constamment de l'argent, toujours plus d'argent, pour garder en vie un bâtiment.
1: Donc, on entendait l'évêque de Bathurst, Mgr Michel Proulx, qui arrive avec une notion intéressante dans ce débat. Qu'est-ce qu'on fait avec ces édifices-là? Donc, est-ce qu'on va au-delà, justement, de la structure et on se dit qu'une paroisse n'a pas nécessairement besoin de se vivre dans une église? On sera question ce soir dans un reportage de Réal Fradette.
0: Et toute une réflexion, c'est vrai.
1: Oui, il y a bien des communautés qui vont devoir, j'imagine, se poser cette question-là ou qui l'ont déjà fait dans le passé. Sinon, on parlera aussi de ce dossier de Pascal Reichenogue. Vous l'avez peut-être lu sur notre site radiocanada.ca. Armes, menaces, implication des motards, le travail des agents de pêche qui est de plus en plus difficile au Nouveau-Brunswick et en Nouvelle-Écosse. On a obtenu des documents par la loi de l'accès à l'information. Et ce qu'on se rend compte, c'est que dans le passé, dans les dernières années, il y a des agents de pêche qui ont refusé de faire une partie de leur travail parce qu'ils craignaient pour leur sécurité. Mm-hmm. On parle de pêche au homard, de pêche à la civelle aussi. Donc, il nous présentera son reportage ce soir. Et sinon, on vous parlera aussi de ce coup de théâtre du côté de Terre-Neuve et Labrador. Il devait y avoir des séances extraordinaires pour parler de cette entente cadre de Churchill Falls. Eh bien, dans les premières minutes, il y a un député progressiste conservateur qui a claqué la porte du caucus pour devenir indépendant. Il en sera question ce soir avec Marie-Ève Dussable.
0: Ah là là, on aurait écrit ça dans un scénario qu'on aurait dit, mais voyons, ça, c'est trop dramatique. Retourner à la table à dessin. Mais c'est arrivé donc à Terre-Neuve. Aujourd'hui. Merci beaucoup.
1: Je vous en prie.
0: Karine, on vous retrouve au Téléjournal Acadie avec toute l'équipe dans une demi-heure, très exactement, à la télé de Radio-Canada, 17h30. Le Canada pourrait-il devenir un membre associé de l'Union européenne? Hein? Parce que quand on entend le premier ministre Mark Carney souhaiter une alliance unique avec l'Europe, il y a des discussions en ce sens qui ont bel et bien lieu entre Ottawa et l'Union européenne. D'ailleurs, le premier ministre Carney va s'envoler vers l'Europe dans les prochains jours. Avec nous cet après-midi, le professeur de droit international à l'Université Laval, Charles-Emmanuel Côté, qui est là pour en discuter davantage. Bonjour et merci d'être avec nous.
3: Bonjour, bonjour.
0: Charles-Emmanuel Côté.

0: D'abord, le terme membre associé, ça n'existe pas dans les traités de l'Union européenne. On parle d'une alliance renforcée entre les deux parties. Qu'est-ce qui impliquerait une alliance de la sorte? À quoi ça pourrait ressembler?
1: Vous avez raison, effectivement, les traités prévoient uniquement qu'un État peut être membre de l'Union européenne, sinon il est un pays tiers. Et l'Union européenne a conclu une série d'accords d'association. C'est le terme en fait technique là, des accords d'association avec des pays tiers. Et donc, c'est ça qui peut nous indiquer un peu ce que ça pourrait vouloir dire. Et là, il y a vraiment pas beaucoup de limites sur ce que peuvent vouloir mettre les parties dans un accord d'association. Pour vous donner une idée, il y a des États européens qui... et d'ailleurs, j'aurais dû préciser que pour devenir membre de l'Union européenne, il faut être un État européen, ce que n'est évidemment pas le Canada. Donc, il y a des États européens, on peut prendre l'exemple de la Suisse, qui ne veulent pas devenir membres de l'Union européenne, mais qui ont conclu un accord d'association qui prévoit une intégration quand même assez poussée. Il y a des États qui sont candidats à l'adhésion, donc qui ne sont pas encore membres, mais qui veulent devenir membres, qui ont conclu des accords. Et là, ces accords-là visent, dans le fond, à préparer l'adhésion, à prévoir ce que les États doivent faire pour se préparer, préparer leur législation, leurs institutions pour être prêts à devenir membres. Et enfin, ce serait le cas qui nous intéresse, nous. Il y a des États qui ne deviendront pas membres, qui ne sont pas européens et qui ont des accords d'association dans le bassin méditerranéen. Par exemple, vous avez le Maroc qui a un accord d'association. Alors nous, pour répondre à votre question, qu'est-ce qu'on vient faire là-dedans? Bien, on serait un État tiers, un pays tiers qui voudrait avoir un accord d'association et on peut y mettre vraiment, comme je le disais, ce que nous voulons en termes de coopération renforcée. Alors, pour le moment, on a eu quelques bribes qui ont circulé là, dans les médias, mais on n'en connaît pas beaucoup le détail encore pour le moment.
0: Mais est-ce qu'à votre avis, c'est une chose réaliste de penser à une alliance qui nous mènerait, disons, dans un autre statut quant à l'Union européenne en tant que pays?
1: C'est là où il faut faire attention. Il y aurait pas d'autres statuts au plan juridique. Là, on serait simplement dans une coopération renforcée. On a déjà un accord de libre-échange, hein, comme on le sait, avec l'Union européenne, accord qui n'est toujours pas ratifié incidemment, mais qui est appliqué provisoirement, qui nous donne déjà un statut privilégié sur le plan commercial. Nos entreprises ont accès au marché européen de façon préférentielle. Alors, ce qu'on aurait de plus serait dans d'autres domaines que ce qui est couvert dans cet accord-là, où on irait plus loin dans la coopération. On pourrait par contre, par exemple, penser à s'entendre pour favoriser les échanges en matière de recherche, d'innovation, de développement de technologies. On pourrait penser à de la mobilité de chercheurs, mobilité d'étudiants. On peut penser à une coopération renforcée en matière de défense, par exemple. En matière d'énergie, hein, le Canada est un exportateur d'énergie, de minéraux critiques stratégiques. Les Européens ont besoin de ça. Oui. Donc, il pourrait y avoir un cadre de discussion pour favoriser plus d'échanges dans ces domaines particuliers-là.
0: Et est-ce qu'on peut imaginer que c'est un projet qui plaît davantage au Canada ou l'Europe aussi, ou l'Union européenne peut être aussi tentée par une alliance du genre?
1: Ah, moi, je pense que c'est clairement dans l'intérêt des deux parties. Ce que je viens de nommer en juste il y a une seconde, la fourniture d'énergie et de minéraux critiques stratégiques, à l'évidence, l'Union européenne a intérêt à avoir une source d'approvisionnement stable, fiable, d'un pays ami, géographiquement pas trop éloigné. Je pense que là, l'intérêt de leur côté est évident. Nous, notre intérêt, on le comprend, hein, c'est pas détaché de ce qui s'est passé avec notre voisin du Sud, qui était notre premier partenaire, notre voisin dont on est dépendant économiquement. C'est certain que nous, on a avantage à diversifier notre économie, mais pas seulement notre économie, plus largement nos intérêts en matière de défense, nos intérêts stratégiques. On peut pas mettre tous nos œufs dans un seul panier. On l'a vu, ça fonctionne jusqu'à ce que ça ne fonctionne plus.
0: C'est ça.
1: Et voilà, ce qui pour moi montre que les deux parties ont un intérêt à se parler
0: de façon donc à ce qu'on convienne d'une certaine alliance ou d'un accord. Charles-Emmanuel, côté, parlez-moi des obstacles peut-être qui pourraient être mis de l'avant ou qui pourraient mettre des bâtons dans les roues du Canada et aussi de l'Union européenne, là, parce que bon, on parle d'une proximité, mais quand même, c'est pas comme les États-Unis. Là, on sait que la planète est peut-être de plus en plus petite, mais quand même.

0: Il y a certainement des obstacles à développer de tels échanges avec l'Europe.
1: Ben, certainement. Comme je le disais, on a déjà un petit laboratoire de ça qui nous permet de valider ce que vous dites. C'est qu'on a un accord de libre-échange qui est en application depuis une dizaine d'années pratiquement. Et ce qu'on constate, c'est que les entreprises canadiennes ne se saisissent pas nécessairement des opportunités commerciales ouvertes. C'est pas si simple de dire je vais aller conquérir l'Europe et y vendre mes produits. Ça se fait pas automatiquement. C'est pas parce qu'on a un accord de libre-échange que l'entreprise privée, après ça, va suivre, va nouer des contacts, un réseau de distribution, etc. Donc, un, il y a ça, comme vous dites, il y a une proximité qui est pas là. Il y a pas une distance culturelle aussi. Si quand même là pour percer, dès qu'on est au-delà de l'Angleterre, du Royaume-Uni puis de la France, on est dans d'autres univers culturels qu'on connaît moins, donc c'est pas si simple. Mais au-delà de ça, il y a aussi il pourrait y avoir des obstacles juridiques que nous montre à nouveau l'exemple de l'accord de libre-échange. La raison pour laquelle l'accord de libre-échange est pas encore ratifié, c'est que il y a une dizaine de parlements d'États membres de l'Union européenne qui, pour le moment, ont refusé de le ratifier pour des raisons de politique interne. Et donc, ça montre que travailler avec l'Union européenne, c'est pas si simple. Si on pense que le Canada, c'est compliqué avec 10 provinces, un gouvernement fédéral, l'Union européenne avec 27 États membres qui parlent des langues distinctes, des traditions culturelles distinctes, qui ont des parlements qui sont des États souverains, c'est loin d'être gagné qu'on arrive vraiment à quelque chose.
0: Ouais. Et qu'est-ce qui, peut-être concrètement, pourrait changer d'une alliance rapprochée avec l'Union européenne?
1: Ben, moi, je pense quand même que malgré ces difficultés-là, un, il y a le symbole. Le symbole me semble extrêmement important pour nous, Canadiens, de dire on n'est pas là totalement démunis puis dépendant totalement du bon vouloir des États-Unis. Nous sommes un État souverain qui peut discuter sérieusement avec d'autres États pour nos propres intérêts. Et ça, déjà, ça, c'est extrêmement important. Ensuite de ça, les questions dans lesquelles on envisage d'avoir une coopération renforcée, donc notamment l'exportation d'énergie, de minéraux critiques stratégiques, entre autres choses, ça m'apparaît tout à fait important pour nous, pour notre économie. Alors, c'est certain que... puis, on parle aussi des questions de nouvelles technologies d'intelligence artificielle. Donc, il y a toute une série de questions. On peut penser peut-être même à la souveraineté culturelle, une question dont on a pensé. Alors, c'est certain que si on s'associe avec un groupe aussi fort que l'Union européenne, on parle quand même de 440 millions d'habitants, une grande puissance économique, ça commence à faire un poids sérieux pour ne pas être totalement à la merci de ce que pourraient désirer les États-Unis ou des grandes entreprises américaines. Donc, on peut là peut-être rééquilibrer les choses et arriver à des solutions qui sont conformes à nos intérêts à nous.
0: Certainement que bien des gens vont regarder donc qu'est-ce qui va se passer au cours des prochains jours. Le premier ministre qui s'envole donc pour l'Europe, il va passer par Strasbourg notamment, par Liverpool, au Royaume-Uni et il y aura même l'occasion de prononcer un discours. Je vous remercie beaucoup d'avoir été avec nous, Charles-Emmanuel Côté.
1: C'est un plaisir, merci.
0: Au revoir,
1: bon après-midi, au revoir.
0: Mon invité, Charles-Emmanuel Côté, qui est professeur de droit international à l'Université Laval. Et ce séjour, en quelque sorte, diplomatique en Europe de Mike Carney, donc, commence dès demain. Il est 17h, presque 40 minutes. On va entendre ici Mal-Aimé Soleil en musique.

0: Il y a des moments dans la vie qui deviennent des jalons, où on se souvient, où c'est très générationnel, ça fait partie de notre passé. Tout de suite, ça nous ramène à une certaine place. Si je vous dis des cassettes VHS, hein, peut-être que vous en faisiez une collection, peut-être que c'est de cette façon que vous enregistriez des choses qui passaient à la télévision. C'est un anniversaire cette année, il y a 50 ans très exactement, en 2026, l'entreprise japonaise JVC qui lançait sur le marché la cassette VHS. C'était à l'époque une véritable révolution technologique. C'est un peu, je sais pas moi, l'ancêtre du PVR pour ceux et celles qui en ont à la maison. La VHS qui a aujourd'hui pratiquement disparu, quoique il y a encore des collectionneurs ici et là et des cinéphiles qui continuent de collectionner des cassettes, soit par amour du cinéma, soit par nostalgie. Vous en connaissez peut-être. Et je vous laisse entendre ici le reportage de la journaliste Andréane Williams, qui en a rencontré d'ailleurs des passionnés pour souligner l'anniversaire.
1: Fait que dans le fond, bienvenue dans ma collection de films.
2: Le sous-sol de Stéphane Surprenant est un véritable temple de la cassette VHS.
1: J'ai commencé avec le VHS à 12 ans. Je sais pas, il y a une piqûre qui m'a pogné. J'ai acheté deux cassettes que j'ai ici, que j'ai comme jamais arrêté après.
0: C'est
1: Jeux d'enfants, Chucky.
2: Le collectionneur en possède maintenant plus de 1000, principalement des films d'horreur, dont des centaines sont soigneusement exposés sur des étagères.
1: Celui qui va être très convoité parmi les collectionneurs, ce serait lui, qui est Texas Chainsaw Massacre, qui est comme la seule piste québécoise.
0: Ça vaut combien, ça?
1: 300, 700, mettons.
3: JVC vous offre de toutes nouvelles dimensions en vidéo comme en audio.
2: Le VHS, ou Video Home System, a été commercialisé en 1976 par l'entreprise JVC et fête ses 50 ans cette année. Considéré comme le standard de la vidéo domestique dans les années 80 et 90, cette nouvelle technologie a bouleversé l'industrie du cinéma en s'imposant dans les foyers du monde entier. Le professeur de cinéma à l'Université de Montréal, André Habib.
4: C'est sûr que ça démocratise l'accès au cinéma. Donc, ça permettait le visionnement en différé. Donc, par exemple, vous pouviez enregistrer à la télévision votre émission, votre film, copier d'une cassette à l'autre.
5: Vous savez, nous, le Super Club Vidéotron, des nouveautés, on a des tonnes de copies.
6: Puis ça énerve.
5: Des tonnes de copies.
2: Autre phénomène culturel engendré par le VHS, les clubs vidéo.
7: Ici, nous avons des sections des vieux VHS.
2: Sam Meach s'occupe du cinéma Le Cinoche à Montréal. Pendant plus de 25 ans, l'endroit était une boutique de location de films. Converti en cinéma communautaire depuis 2023, le local est comme une capsule temporelle. Ses murs sont toujours recouverts de films, des DVD, des Blu-ray, mais aussi des VHS qui sont maintenant

0: vendre.
1: Mais dans un espace physique, c'est un espace social. Tu peux parler avec le propriétaire, les autres gens. Quand j'étais enfant, chaque samedi, je suis allé au club vidéo en Angleterre avec ma mère. Et pour moi, c'était comme la première galerie d'art.
0: À nouveau, André Habib.
2: C'est vraiment une culture des années 80 qui coïncide aussi avec l'émergence d'un nouveau type de blockbuster. Donc, cet accès au cinéma à la maison va avoir évidemment des conséquences sur le cinéma commercial, le cinéma en salle. Donc, il y a toute une nouvelle configuration des distributeurs qui vont donner une sorte de seconde vie à des films vus en salle qui vont exister en VHS. Donc, ça a eu l'effet parfois d'encourager des reboots.
0: Mais l'histoire du VHS n'est pas un long fleuve tranquille. Pendant des années, JVC et Sony, qui avaient lancé le format Betamax, se font concurrence pour tenter d'imposer leur format sur le marché mondial.
3: About one in every 10 families owns a home videotape recorder. A Hollywood studio and production company had claimed the machines were being used to illegally tape copyright material.
0: Sony ayant lancé sa technologie un an avant JVC, les studios hollywoodiens Disney et Universal intentent une poursuite pour violation de droits d'auteur contre l'entreprise. Les studios craignent de perdre le contrôle sur la distribution de leurs œuvres, puisque les consommateurs peuvent désormais enregistrer gratuitement les émissions diffusées à la télévision ou copier le contenu d'une cassette. Ils souhaitent entre autres que la vente de magnétoscopes soit interdite.
4: Nobody's going to arrest you for videotaping.
0: En 1984, la Cour suprême des États-Unis tranche finalement en faveur de Sony. Isolde Gendreau est professeure de droit à l'Université de Montréal et spécialiste de la propriété intellectuelle.
5: C'est une décision très importante. Si la Cour avait tranché en faveur des studios, ça aurait signifié que les studios pouvaient réclamer des redevances de la part des entreprises qui fabriquent les appareils. Sony représentait tous les fabricants d'appareils de lecture et de copies vidéo.
0: Malgré une qualité d'image inférieure au Betamax, JVC réussit à imposer le format VHS en partageant sa technologie avec d'autres fabricants, ce qui fait chuter le prix des magnétoscopes et les rend plus accessibles. Puis le VHS disparaît peu à peu au profit des DVD au début des années 2000. Dans un cinéma de Montréal, Milo et Cali, 16 ans, se rappellent de la VHS, même s'ils ne l'ont pas vraiment connue.
6: Une boîte noire avec deux rouleaux avec un tape dedans. Et tu mets ça dans une machine pour voir un film.
7: Est-ce que vous auriez aimé peut-être avoir cette expérience-là?
8: 50-50.
7: Pourquoi?
8: Bien, comme j'ai dit, c'est moins accessible. Puis c'est comme, tu veux juste écouter un film à place de juste aller sur ta télé. Tu dois te déplacer puis aller dans l'auto.
0: Objet désuet pour certains, la cassette VHS s'incarne pour d'autres, comme Stéphane Surprenant, tout un pan d'histoire.
9: Hey, c'est toute une époque, pareil, le VHS. On sortait, tu avais des gens qui travaillaient aux vidéos, toi, tu travaillais dans un vidéologue toi-même. C'est toute une autre époque. Ça représente les années 80, les années 90. C'est le fun. Fait que c'est la nostalgie. Puis ça me rappelle une époque qui était cool, t'sais, d'aller t'sais, dans un vidéologue, puis se trouver un film, puis il l'avait pas dans un autre. Puis...
10: C'était un reportage d'Andriane Williams, donc sur les 50 ans de la cassette VHS. Si vous en avez, si vous collectionnez ces objets, on veut bien le savoir, heureacadie@radio-canada.ca ou sur la plateforme d'ici Radio-Canada Audio à travers la bulle de conversation. B en musique.

Quand le soleil frappe à la porte, le groupe B qu'on entendait ici, le groupe B qui faisait partie du festival d'entrée à l'Université de Moncton, c'était cette fin de semaine, l'événement, donc spectacle extérieur, B qui faisait partie justement de la programmation. Dans cette chanson, il était quand même assez question de pluie, de soleil, de nuages, question temps. Qu'est-ce que nous réservent les prévisions d'Environnement Canada? Ce qui retient l'attention particulièrement, c'est cet avis de gel en jaune, donc plusieurs régions, surtout du nord de la province, qui vont peut-être voir ce petit givre là demain matin. Certainement des mesures préventives pour protéger les plantes et les légumes au jardin pour s'assurer que les cultures ne soient pas compromises, parce que ça touche l'ensemble des secteurs du nord. Alors, Madawaska, Restigouche, péninsule acadienne, région Chaleur, Miramichi, le comté de Kent aussi, qui pourrait avoir quelques zones là, où il y a du gel par endroit. Ça touche principalement le nord-ouest, mais pas exclu pour ailleurs. D'ailleurs, dans l'ensemble, c'est de 30 à 60 % de probabilité d'averse. C'est vrai pour l'ensemble de nos secteurs. Température minimale au Nouveau-Brunswick, dans le sud de la province pour ce soir, c'est autour de 8 degrés. Pour demain, mardi, on parle de ciel ensoleillé sur l'ensemble de la province. C'est du temps généralement stable, je dirais, c'est-à-dire c'est pas mal similaire partout, des maximums entre 19 et 20 degrés pour l'ensemble de nos secteurs demain, mardi. Quand même quelque chose d'important à mentionner, là, cet avis de gel, parce qu'à ce temps-ci de l'année, il y a des situations, disons, qui peuvent survenir avec des plants, des fleurs, des légumes aussi. Il y a une bonne nouvelle, en fait, pour des artistes.

0: De chez nous, deux Acadiennes qui sont lauréates du prix de la lieutenante-gouverneure dans les arts. Et je vous le glissais un petit peu plus tôt à l'émission, Diane Légère et Diane Lauzier, qui font partie des quatre artistes au total à avoir ce prix d'excellence cette année, un prix de la lieutenante-gouverneure. Ghislain Couture, vous leur avez parlé d'ailleurs, oui, à ces deux grandes dames.
1: Ben oui, j'ai eu la chance de parler avec Diane Lauzier, qui réussit depuis 40 ans à s'imposer comme une des plus importantes artistes de la scène en Acadie au Canada et plus particulièrement au Nouveau-Brunswick. Je vous invite à écouter sa réaction quand elle a appris qu'elle était lauréate.
2: Ben, écoute, je suis honorée, tellement honorée. Puis il y avait la surprise aussi parce que même si on doit déposer je dirais ça. Il faut déposer
3: une candidature.
2: C'est ça. Je suis honorée, touchée. En même temps, je me dis, déjà un prix comme ça, mais en même temps, ça fait 40 ans cette année. Fait que là, je me dis, bon, ben, peut-être que je suis rendue à cet âge-là. Là. Mais profondément touché.
1: Et j'ai également parlé avec Diane Légère, lauréate du prix de la lieutenante-gouverneure au niveau des arts littéraires. C'est une poète ancrée dans la terre acadienne. Je vous invite à écouter sa réaction.
4: Une surprise totale. À un moment donné, je sais qu'il y a deux Diane Légère. Je pensais que, tu sais, dans ma tête, j'imaginais que c'était l'autre. Moi, ma réaction, c'est souvent, c'est comme, même si j'étais seule d'un concours, je gagnerais pas, là. C'est comme, regarder les étoiles, puis on les voit à peu près. Puis à un moment donné, tu prends les jumelles, puis tu vois la voie lactée. Puis il y a tellement de belles choses dedans que tu te sens très humble. C'est d'une humilité incroyable devant tout ça. Parce qu'il y a tellement de gens qui méritent d'être reconnus pour ce qu'ils ont fait ou puis ce qu'ils continuent de faire. Puis moi, je me dis, toute ma vie, je suis entêtée, puis j'ai fait ce que je voulais faire. Très reconnaissante, mais aussi beaucoup, beaucoup d'humilité parce que c'est quand même le travail d'une vie qui est reconnue.
0: Ah, c'est touchant, hein, de l'entendre, oui. Diane Légère, donc, et Diane Lauzier, les deux récipiendaires acadiennes francophones, parce qu'il y a deux autres prix aussi qui sont remis, notamment à Shane Pearlie Dutcher et à Carol Colicutt, un prix en art visuel, donc pour Carol Colicutt et un lauréat du prix de l'artiste autochtone pour Shane Pearlie Dutcher. Oui. Merci de leur avoir parlé, ça fait du bien.
1: Ça m'a fait plaisir.
0: Pour point comme ça, on vient de l'apprendre cet après-midi, alors merci à toutes les deux d'avoir de s'être prêtées au jeu, et merci à vous, Ghislain. Je vous dis à demain. Des prix, je tenais à juste le rappeler, le prix de la lieutenante-gouverneure pour l'excellence dans les arts qui contribue justement à reconnaître cette excellence. Alors, c'est par l'entremise de ce prix que deux des nôtres, en quelque sorte, sont reconnus cette année. Amélie Gosselin ici, je vous souhaite une très belle soirée. Rendez-vous demain dès 15h30 pour une autre heure de pointe. Bonne soirée. Salut.
5: 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Et depuis quand les trottoirs existent-ils? 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
7: Bonsoir, ici Maxime Bossonnet, voici vos informations. Au Nouveau-Brunswick, faute de financement, le diocèse de Bathurst n'a d'autre choix que de fermer la cathédrale Sacré-Cœur après les célébrations de l'Action de grâce au mois d'octobre. Et à moins d'un changement majeur d'ici au printemps 2027, le diocèse enclenchera alors le processus de démolition de l'église vieille de 140 ans et désignée comme un lieu patrimonial historique. Réal Fradette explique.
8: C'est une décision qui a été très difficile à prendre pour moi. C'est une église à laquelle je suis attaché.
3: elle est belle. Mais voilà, il faut s'adapter à, il faut

0: tenir compte de la réalité.
1: Monseigneur Michel Proulx se résigne à fermer la cathédrale Sacré-Cœur, un monument religieux historique en plein centre-ville de Bathurst. L'édifice construit en 1886 coûte trop cher à entretenir et le comité de gestion de la paroisse locale n'a pas les 2 millions de dollars nécessaires afin de procéder à des réparations urgentes. Trois comités distincts en sont venus à la conclusion unanime que trois églises catholiques dans Bathurst, c'était trop et qu'il fallait en fermer une. La cathédrale Sacré-Cœur était la plus vulnérable.
0: Alors, devant toutes ces recommandations, j'ai dû prendre la décision qui est crève-cœur de devoir fermer cette église.
1: Pas question de reléguer ce fardeau aux paroissiens qui sont de moins en moins nombreux.
0: Je ne vois pas comment on pourrait toujours demander plus d'argent aux gens pour entretenir les bâtiments quand nos citoyens, nos citoyennes ont de la difficulté à boucler les fins de mois.
1: Le diocèse entend rencontrer sous peu la ville de Bathurst, qui n'a pas l'intention de rester les bras croisés, à en croire la mairesse Kim Chamberlain.
2: On a encore le temps, on dit que la démolition va être printemps.
1: Si le bâtiment est détruit au printemps 2027, des éléments ayant une valeur religieuse et artistique, dont les vitraux, seront préservés, assure Mgr Proulx. Ici Réal Fredette, Radio-Canada, Bathurst.
3: Et toujours au Nouveau-Brunswick, un homme de Capelet a été condamné à 12 mois de probation supervisée pour avoir agressé un contracteur d'énergie NB. Ronald Yvon Arsenault, 54 ans, a été reconnu coupable le 27 juillet dernier de voies de fait et avoir proféré des menaces à l'encontre de Hakim Duncan. Le travailleur effectuait le 29 mars 2025 sa tournée dans la région de Capelet pour remplacer les compteurs d'électricité par des compteurs intelligents lorsqu'il a été frappé au visage à deux reprises. La fraudeuse présumée Nadia Duguay était en cours pour la première fois ce matin à Amherst, en Nouvelle-Écosse. La femme originaire de la péninsule acadienne fait face à des accusations de fraude et de possession de documents falsifiés. Nadia Duguay n'était pas présente lors de la comparution ce matin. Le 6 janvier, Nadia Duguay se serait rendue au concessionnaire Chrysler à Amherst pour tenter de s'acheter une voiture avec des faux documents. Elle risque 14 ans de prison pour l'accusation de fraude et 10 ans de prison pour possession de documents falsifiés dans le but de commettre un crime. Le dossier sera de retour en cours le 19 octobre. Et toujours au chapitre judiciaire, c'est une autre tuile qui s'abat sur Sanjeev Sirpal, ce médecin accusé d'avoir agressé sexuellement des patientes au Nouveau-Brunswick et en Nouvelle-Écosse. Aujourd'hui, à Laval, au Québec, un juge l'a déclaré coupable de voies de fait contre son ex-petite amie en 2020. Il a aussi été déclaré coupable d'avoir conseillé à cette femme de commettre une infraction. Sanjeev Sirpal lui a demandé de fabriquer un faux document pour discréditer une patiente qui avait déposé une plainte contre lui pour inconduite sexuelle. Le médecin de 39 ans doit subir 3 procès dans les Maritimes pour agression sexuelle au cours des prochains mois. Dans le reste de l'actualité, la Nouvelle-Écosse annonce une série d'initiatives visant à aider la santé des femmes. Ces mesures permettront notamment d'améliorer le dépistage du cancer du sein, la prise en charge de la ménopause, les soins gynécologiques et d'autres services destinés aux femmes. Les précisions avec Héloïse Rodriguez.
4: Le nouveau centre d'excellence sur la ménopause devrait ouvrir ses portes dans le quartier de Spryfield à Halifax cet hiver. La ministre de la Santé, Michelle Thompson, en a fait l'annonce lundi. Elle dit avoir écouté les femmes qui lui ont dit qu'elles voulaient un meilleur accès aux soins de santé.
5: So women have told us and have said that they want better access to care.
4: En même temps, elle a annoncé qu'un nouveau sommet sur la santé des femmes serait aussi organisé cet automne. Le gouvernement souhaite également améliorer le dépistage pour le cancer du sein. Shauna O'Hearn est la cofondatrice de la Société de la ménopause de la Nouvelle-Écosse. Elle affirme que d'avoir un centre d'excellence va permettre aux gens qui traversent la ménopause de trouver un soutien et de se sentir moins seuls.
6: People are being seen. They're heard. They're validated.
4: Claudia Chender, chef de l'opposition officielle en Nouvelle-Écosse, écrit dans un communiqué qu'elle espère que cette annonce marquera un virage pour la santé des femmes dans la province. Elle rappelle que c'est en Nouvelle-Écosse que les femmes attendent le plus longtemps pour une chirurgie gynécologique, qu'elles n'ont pas accès à un dépistage approprié du cancer du sein et qu'elles peuvent attendre plus d'un an pour une mammographie. Ici Héloïse Rodriguez, Radio-Canada, Halifax.
3: L'Île-du-Prince-Édouard rétablit le financement intégral des travailleurs de soutien pédagogique dans les garderies jusqu'en mars 2027. Plus tôt cette année, le gouvernement avait pourtant annoncé qu'il réduirait de 25% le financement de ces postes dans le cadre d'un effort de réduction des coûts visant à diminuer le déficit de la province. Ces postes de personnel de soutien sont uniques à l'Île-du-Prince-Édouard où ils sont financés dans tous les centres de la petite enfance. Et en terminant, un député progressiste conservateur du Labrador a annoncé qu'il quitte la majorité pour siéger comme indépendant. Annonce qui est survenue ce matin au tout début de la session extraordinaire de 4 jours sur les projets hydroélectriques du fleuve Churchill. Keith Russell représente la circonscription de Lac Melville. L'Assemblée législative a d'ailleurs suspendu ses travaux temporairement après sa déclaration.

0: Les progressistes conservateurs ne sont désormais plus majoritaires à la Chambre d'Assemblée, détenant 20 sièges sur 40. Voilà ce qui complète vos informations. C'était Maxime Bossonnet aux Nouvelles en Atlantique aujourd'hui. Je vous souhaite une très bonne soirée et merci d'être à l'écoute.
1: Un des grands plaisirs que j'ai animé, moteur de recherche, c'est d'avoir des questions qui sont quand même assez nichées. On va parler de timbre instrumental ce soir. Et c'est très drôle parce qu'on a notre collaboratrice qui va parler de cette question-là, qui va répondre à cette question-là, qui nous a quand même indiqué. Puis ça arrive quand même assez peu souvent. T'es dans une émission où la personne t'a dit ça. Elle dit « Ah, ça tombe bien! Le timbre instrumental est mon sujet de recherche principal. » Ça, c'est déjà quand même assez mignon. Mais là, en plus, là, c'est vraiment, on rajoute le côté très, très geek. Elle dit « En plus, j'ai d'ailleurs organisé un colloque international sur le timbre à l'Université de Montréal en juillet dernier. » Alors, non mais quel bonheur quand même! Quel bonheur!
2: Ça tombe bien.
1: On ne le boudera pas. Et vous écoutez Moteur de recherche.

0: Roche qui répond à vos questions en sciences, santé, technologie, environnement, consommation. Comment s'y prend l'IA pour résumer des textes? On pourrait même dire, ben, pour lire le texte avant de le résumer. On vous dit tout de suite, ça fonctionne pas tellement comme la manière dont on lit, nous, un texte. Comment on reconnaît deux instruments différents qui jouent la même note? On parlait de timbre ce soir, doit-on le rappeler? Comment ce fameux rouge-gorge s'est ramassé carrément à Montréal? Alors, l'Odyssée, mais c'est pas la grande... Ben, oui, c'est une grande Odyssée. Il a plus voyagé qu'Homer.
1: Oui, oui, oui, vraiment. Compte tenu du poids de l'animal aussi.
0: Voilà. Voilà. Et depuis quand... là, on va pas loin avec ça, mais c'est important qu'on en ait. Depuis quand les trottoirs existent-ils et à quoi servent-ils?

0: à l'écoute de cette belle émission qui vogue allègrement sur sa 9e saison. Et pourquoi elle vogue allègrement sur sa 9e saison? Évidemment, c'est parce que vous nous écoutez. Moi, je le dis tout le temps quand des gens qui me parlent de l'émission puis qui me remercient pour moteur de recherche, je dis, vous savez, c'est parce que vous êtes là qu'on est là. Et ça prend aussi des gens qui sont dédiés depuis toutes ces années, qui sont là, qui me tolèrent, comme Gabriel Antille.
1: Oui, tolère. C'est vraiment le maximum hein?
0: On
1: de
0: est
1: notre
0: là,
1: amitié,
0: hein?
1: Je dirais.
0: On est là.
2: On est, moi, Gabriel, de la première garde.
1: Absolument.
2: Hein, oui. J'ai toujours dit, je ferais ça bénévolement, moteur de recherche.
0: Oui,
2: depuis l'an 1.
0: Mais au boss, nous
2: écoutons. C'est fantastique que cette émission-là existe et qu'elle perdure.
0: Donnez-leur pas des idées, s'il vous plaît.
2: On n'a pas de patron, c'est le public.
0: On n'a pas de patron.
2: Mon Dieu, c'est ça qui est important.
0: OK, on fait ça bénévole. Pas de patron. Il faudrait pas trop que vous veniez souvent au bureau.
2: Okay.
0: Alexandre, on est très content que vous soyez là, néanmoins, parce que vous avez votre propre bureau qui est au devoir.
2: Oui.
0: On aime beaucoup
2: vous lire. J'en ai presque un à Radio-Canada maintenant.
0: Oui, c'est vrai,
2: je
0: suis
2: là souvent.
0: Ah oui, en fait, vous savez que on vous vole. Vous êtes arrivé à la radio en moteur de recherche et là les gens font comme tchic-tchic-tchic. Gabriel Anctil était aux années-lumière.
1: Ben oui.
0: Puis Léo Boisvert, mais bientôt, Léo, il va être partout.
2: C'est clair.
0: Bonsoir, Léo. Non, mais sincèrement, sans flagornerie aucune, je suis très content d'une part que vous soyez de retour dans notre belle équipe et votre talent de vulgarisateur en intelligence artificielle, ce qui n'est pas évident quand même à vulgariser cette science, va vous mener loin. Peu importe ce que vous allez faire en recherche.
3: C'est très flatteur.
0: Non, mais je peux vous le garantir. C'est toujours très intéressant de vous entendre parler de ces choses-là. Très heureux de vous savoir, d'ailleurs, de retour pour une nouvelle saison, mon cher Léo.
3: Mais tout le plaisir est pour moi.
0: Ben là, c'est miroir. Et on a Caroline Traube, d'ailleurs, qui, elle, est de retour pour sa 3e saison. Ici à moteur, je crois.
1: Deuxième, troisième.
0: Oui, en tout cas, bref. Ouais. De la dernière, presque la dernière couvée de moteur. Et moi, il faut absolument que je vous parle de ce colloque que vous avez organisé sur le timbre. Mm-hmm. Moi, ça me fascine. Quand je vois les colloques scientifiques, je vais voir les titres de présentation.

0: Puis bon, qui est là, puis ça m'intéresse toujours de savoir de quoi ils parlent ces gens-là, tu sais, quand ils sont entre eux. Alors donc, un colloque sur le thème.
1: C'était la c'était la quatrième édition d'un colloque international sur le timbre, et c'était un colloque interdisciplinaire qui visait vraiment très très large, de la philosophie à l'informatique musicale, et on avait un panel sur l'IA l'analyse du timbre ou la création du timbre. Donc c'est un objet d'étude qui est très complexe, on va en discuter tout à l'heure, et donc on a besoin de regarder cet objet-là de différentes perspectives disciplinaires pour vraiment le cerner
0: complète. Encore mal.
1: Oui, je pense que tous mes collègues et moi-même, on commence nos articles en disant le timbre est ce paramètre complexe qu'on a de la difficulté à définir.
0: Parce que, mais écoutez, je le sais là, puis je veux pas enlever de la complexité à ce dont vous parlez, mais c'est parce que spontanément, on écoute, je sais pas, une note de clavecin, puis on écoute une note de flûte, puis on se dit ça sonne pas pareil. Mm-hmm. Je veux dire, c'est comme ça va de soi, mais ça va pas de soi.
1: Ça va pas de soi.
0: Ouais.
1: Et aussi comment on organise les timbres dans la musique, donc l'art de l'orchestration. Donc, quels sont les principes perceptifs sous-jacents à l'art de l'orchestration, de l'arrangement, du mixage. Tout ça, c'est lié au timbre aussi.
0: Est-ce que je vous l'avais dit que je suis très content de reprendre cette nouvelle saison de Moteur de Recherche, notamment pour ce genre de questions puis de réflexions qu'on a autour de la notion du son, entre autres choses. Avec vous. On parlait de trottoir avec Gabriel et évidemment les oiseaux. Alexandre, les oiseaux ou les baleines,
2: c'est une question
0: pas vrai.
2: Qui est vraiment pertinente sur le rouge-gorge familier, un oiseau d'Europe qui a été observé dans Mercier, Hochelaga-Maisonneuve. Et pourquoi?
0: Voilà, on s'en reparle tout à l'heure, mais on va commencer avec l'IA. Comment elle arrive à résumer des textes? Question quand même assez importante parce que qui ne l'a pas fait récemment?
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0: On le sait, des fois, on veut lire des recherches scientifiques, c'est long, des papiers, on n'a pas le temps. Quand on veut savoir grosso modo ce dont ça parle, on demande de faire un résumé. Ça a l'air presque magique, ce ne l'est pas. On connaît bien la méthode par laquelle ces algorithmes-là arrivent à nous résumer ça. Et une personne nous demande, prédire le prochain jeton et le mécanisme de base des grands modèles de langage. Comment l'IA fait-elle pour résumer un texte? Parce qu'on va parler de jetons aussi dans cette question-là, avec Léo Boisvert, qui est doctorant dans ce domaine. Rebonsoir, Léo.
4: Rebonsoir, Mathieu.
0: Alors, Léo, on dit souvent que les modèles d'intelligence artificielle génèrent du texte mot à mot. L'auditrice pose cette question. Si c'est vraiment le cas, si c'est vraiment ce qu'ils font, comment peuvent-ils lire plusieurs pages et en faire un résumé?
4: Oui, c'est une bonne question parce que quand on pense à ça, puis on se dit il faut prédire le prochain jeton ou le prochain mot, ben ça fait penser à l'autocomplétion qu'on a sur le téléphone. T'sais, j'écris bonne fête, puis là ça suggère maman. Mm-hmm. Donc on voit mal comment on passe de ça à un modèle qui résume les trois points principaux d'un texte de 40 pages. Donc pour comprendre comment on arrive là, puis il faut voir comment les modèles sont entraînés. Fait que la première étape, c'est le pré-entraînement. La pré-entraînement, c'est l'étape de base. Là, on prend une quantité énorme de texte, des livres, pas mal tout l'Internet, des articles, essentiellement tout ce qu'on peut trouver légalement ou illégalement, faut le mentionner. Là. Puis ensuite, on découpe ça en petits morceaux qu'on appelle des jetons. Des jetons, c'est des parties de mots ou de la ponctuation. Puis si c'est abstrait, on peut penser vraiment à des mots, mais c'est des parties de mots qu'on va utiliser pour l'entraînement. Ensuite, on prend ça, puis on demande au modèle de prédire le prochain jeton dans le texte, étant donné ce qui précède. Donc, le modèle, il faut le dire, il fait pas en prédisant un jeton fermement. Il va donner des probabilités à plusieurs jetons pour la prochaine prédiction. Donc, par exemple, si dans la phrase « le chat est assis sur le », le modèle, il pourrait dire « il y a 30% de chances que c'est le sofa, 10% de chances que ça soit un lit, etc. » Donc, ensuite, on lui donne la vraie réponse. Puis, s'il s'est trompé, il va ajuster les probabilités.
0: Il va s'ajuster, il va aller réajuster ses poids. Là,
4: exactement.
0: Pour que la prochaine fois, il ait plus de probabilité d'arriver à la bonne réponse.
4: Exactement. Il va ajouter les poids qui permettent de faire les opérations mathématiques qui arrivent à la prédiction d'un jeton. Donc, le pré-entraînement, c'est ça, là, c'est prédire, mesurer l'erreur, entraîner, puis recommencer.
0: Mais c'est beaucoup plus que ça, parce qu'on se rend compte que les modèles réussissent à comprendre, ne serait-ce que pour les résumés, à comprendre ce qu'on appelle un contexte.
4: Oui, exactement.
0: Comment on en arrive à ça?
4: Oui, mais ça, c'est ce qui est vraiment intéressant puis fascinant d'un point de vue scientifique, là, c'est que pour devenir vraiment bon à générer du

texte puis à prédire le prochain jeton. Mais ça suffit pas de juste comprendre des patrons très simples. Il faut comprendre des patrons très compliqués dans le texte. Fait que mettons, on a un texte super long qui est une bio de Christine Fréchette.

0: à la base, là, quand il sort là, de son... une métaphore, là, quand il sort de son centre de données qui a été pré-entraîné, est-ce qu'il peut faire déjà des résumés ou ça prend d'autres étapes?
1: Fait qu'il peut le faire en quelque sorte. Puis là, il y a une des premières fois, parce qu'on avait vu ça, c'était dans le modèle GPT-2. Fait que maintenant, on est rendu à GPT-5.6.
0: Ça fait longtemps, là, GPT-2. Là.
1: Fait, ouais. En intelligence artificielle, c'est un fossile, ouais, c'est 2019. Ouais. Fait que c'est pas... Et c'était un modèle pré-entraîné. Mm-hmm. Puis, dans un test, les chercheurs lui avaient donné un article de nouvelles. Puis à la fin, ils écrivaient TLDR. Fait qu'en anglais, c'est too long, didn't read. Donc, essentiellement, trop long, donne-moi la version courte. Puis, il voyait que GPT-2 était déjà capable de faire des résumés. C'était, il mélangeait des détails, c'était pas parfait, mais ça donnait un indice qu'il était capable d'avoir ce raisonnement abstrait, de comprendre qu'il fallait extraire les éléments importants d'un article.
0: Ouais, ouais. Mais là, quand on se rend compte ici, là, avec ces modèles-là qui sont extrêmement puissants, puis même dans certains cas, bon, c'est pas toujours, on le sait, là, les modèles hallucinent, font des erreurs, mais des fois, on est capable de résumer certaines choses quand même assez bien.
1: Ouais.
0: Qu'est-ce qu'on était capable de faire dans la manière dont on les entraîne pour arriver à ces résultats qui, dans certains cas, peuvent se révéler très favorables?
1: Oui, tout à fait. Donc,
0: très précis.
1: Ce qui est arrivé, c'est qu'on avait les modèles pré-entraînés, puis ensuite, les chercheurs ont développé l'entraînement aux instructions. Donc, un modèle qui sort du pré-entraînement, il est vraiment bon à générer le texte qui va suivre. Ouais. Mais c'est pas nécessairement un bon assistant. Il va continuer le texte sans nécessairement répondre aux questions qu'on lui pose. Fait que pour corriger ça, les chercheurs ont développé des ensembles de données, des millions d'exemples avec des questions du genre « traduis cette phrase » accompagnée d'une traduction qui est correcte. Ou genre « résume ce texte en fournissant un bon résumé du dit texte ». Donc ici, le modèle, il apprend qu'une demande, ça correspond à une tâche particulière. Il faut suivre les instructions. Puis après ça, pour vraiment raffiner les prédictions faites par le modèle, on fait voter des humains par rapport aux préférences que le modèle va générer, puis ils vont préférer des indices, puis on va valoriser plus ces exemples-là.
0: Ouais. Ce que vous dites, c'est que souvent, il va y avoir des humains dans cette boucle-là, ouais, qui vont faire un travail qui est souvent très fastidieux aussi,
1: exactement,
0: on va le dire, de dire au modèle, ça t'a faux là-dessus, ça t'a bon là-dessus, ouais, et donc, il va y avoir des humains qui vont leur donner des bonnes ou des mauvaises notes selon, ouais, les résultats.
1: Exactement. Mm-hmm. Puis, alors, c'est toute une autre discussion par rapport au travail que ça implique, mais pour corriger les erreurs d'un modèle, c'est, on peut pas donner des règles puis il va les suivre. C'est probabiliste. Fait que, ouais, c'est une tâche extrêmement, extrêmement longue et complexe, puis ça peut souvent être vraiment très dégueulasse ce que les gens vont devoir faire.
0: Oui, effectivement. Là, puis d'ailleurs, ça, c'est toute une autre question, ouais, là, les droits humains et les droits du travail, évidemment, qui entrent dans cette logique-là. Mais là, si on donne finalement un article qui en sort un résumé qui est quand même assez fidèle, ça veut dire qu'il a fallu faire toutes ces étapes-là. C'est quand même assez long là, comme travail là, avant d'arriver à ce résultat qui nous satisfait.
1: Vraiment. Puis là, en termes de durée de temps, là, souvent, les nouveaux modèles, ils vont être entraînés pendant, ça va prendre des mois. Mm-hmm. Et le pré-entraînement, puis ils vont changer la recette un petit peu, ils vont le réentraîner, après ça, ils vont entraîner sur des tâches spécifiques, ils vont mettre tout ça ensemble. Ça prend des mois et des mois à développer un modèle.
0: Oui, oui, oui. Puis l'autre chose aussi, la fameuse image de l'autocomplétion,
1: ouais,
0: de dire qu'un modèle ne fait que trouver des mots qui, selon toute probabilité, en suivent d'autres.
1: Ouais.
0: C'est un peu réducteur, si je comprends bien, de le définir comme ça, le modèle.
1: Exactement, parce que ça, c'est, on décrit le mécanisme et pas nécessairement toute la complexité qui en émerge. Fait que une analogie, c'est que dire que les modèles d'IA génèrent du texte mot à mot, c'est vrai, mais c'est un peu comme dire un pianiste, il fait juste taper sur des touches une par une. C'est vrai, mais il y a beaucoup plus derrière. Il y a beaucoup plus de complexité derrière ça.
0: Rapidement, terminant, vous savez, les modèles, on entend souvent, on a commencé avec des millions, même quelques paramètres, puis on est allé dans les millions de paramètres, puis là, c'était les centaines de millions de paramètres, puis là, on est dans les milliards de paramètres. Qu'est-ce que... Ah oui, puis c'est ça, évidemment, c'est pas terminé. Qu'est-ce que ces paramètres-là nous permettent de faire dans l'analyse d'un texte? Est-ce que ça veut dire que, par exemple, quand vous prenez l'exemple, Christine Fréchette, on dit que c'est elle au début, mais à la page 250, on dit la native de Trois-Rivières.
1: Ouais.
0: Le fait qu'il y ait des milliards de paramètres permet davantage au modèle d'être fluide dans la manière dont il va aller chercher les informations dans un texte.
1: Exactement. Donc, les paramètres, simplement, sont organisés par couches. Alors, plus on est dans une couche qui est au début du modèle, plus on va représenter des patrons qui sont vraiment très, très haut niveau, qui sont vraiment pas très compliqués. Mais quand on arrive vraiment loin dans les dernières couches du modèle, on va être capable d'avoir un discernement très fin entre, par exemple, différents sujets dans une phrase. Puis tout ça est gouverné par un mécanisme qui s'appelle l'attention. Puis l'attention, c'est un mécanisme

0: mécanisme qui permet de, à chaque mot qu'on va générer, on va regarder tous les mots, tous les jetons qui vont le précéder pour voir l'influence relative que chacun de ces jetons-là va avoir pour prédire un mot. Donc, par exemple, dans la phrase « Hier, je suis allé au zoo, j'ai vu un singe brun », si on regarde dans l'attention pour le mot « brun » par rapport au mot qui le précède, il va y avoir beaucoup de poids qui va être mis sur le mot « singe » parce que c'est le singe qui est brun. Il ne va pas avoir beaucoup d'importance sur les autres mots parce que c'est moins relié à la prédiction qui doit être faite à ce moment-là.
1: Ouais, ouais. Le côté attentif de ces modèles-là, hein, c'est ce qui, entre autres, a constitué la révolution de ça. D'ailleurs, je pense que, je ne sais pas si c'était sur le papier original où un des chercheurs avait dit, avait paraphrasé une phrase des Beatles, ben une chanson des Beatles, « Love is all you need ». Et là, c'était, ils avaient viré ça en « Attention is all you need hein, » sur le papier, si ma mémoire est bonne.
0: C'est le titre du papier.
1: C'était le titre du papier.
0: D'ailleurs, si je peux faire de l'autopromotion de Milan, le mécanisme de l'attention a été inventé par Yoshua et Dimitri Badnau à des chercheurs de Milan. Qui sont à Montréal.
1: Ouais, voilà. Ben, la boucle est bouclée. Puis ça ne fait que confirmer la qualité des chercheurs qu'on a ici et des vulgarisateurs aussi dans votre cas. Léo Boisvert, je rappelle que vous êtes doctorant dans le domaine. C'est Polytechnique.
0: Donc Milan n'est pas une université, mais je suis à Polytechnique affilié à Milan.
1: Ok, c'est Polytechnique affilié à Milan. C'est ce détail-là que je ne maîtrisais pas. Léo Boisvert, si on a des questions, n'importe lesquelles à vous poser sur l'intelligence artificielle, n'hésitez pas. On a un très bon vulgarisateur ici. Merci beaucoup de faire partie de cette nouvelle saison.
0: Merci à vous.
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0: Un extrait d'une rêverie de Debussy qu'on entend ici pour parler de cette chose qui est très difficile, en fait, à comprendre parce que on entend une flûte. On dit, OK, ça sonne comme une flûte. On entend le piano, ça sonne comme le piano. Puis là, il y a Daniel Lavallée qui nous demande, ben, coudonc, on les entend, ils jouent la même note, puis ça sonne différemment. Comment ça se fait, ça? Comment on explique le timbre différent? On va tenter une réponse avec Caroline Traub, qui est ingénieure de formation, professeure titulaire en acoustique et informatique musicale, secteur des musiques numériques à la Faculté de musique de l'Université de Montréal. Rebonsoir, Caroline.
1: Rebonsoir, Mathieu.
0: On rappelle que vous avez organisé un colloque sur le timbre l'été dernier à l'Université de Montréal. Alors, quels sont les paramètres du son instrumental? Comment on le décompose, ce son-là?
1: Alors, quand un instrument de musique produit un son dont on peut reconnaître la hauteur, donc qu'on peut l'associer à une note, à hauteur de note, ça veut dire qu'il produit une oscillation complexe, qui est régulière, on va dire qu'elle est périodique. Et pour caractériser ce son-là, on va utiliser en général quatre paramètres. Donc, d'abord, il y a la fréquence, c'est-à-dire le nombre d'oscillations par seconde. Ouais. Hein, la standard à 440 Hz, ça veut dire qu'il y a 440 oscillations par seconde. Il y a l'intensité, donc ça c'est l'énergie du son qui relie à la force du son, donc on va percevoir un son qui est faible ou fort. Le niveau d'intensité s'exprime en décibels, donc on connaît bien ça. La durée, ça c'est évident, un son peut être court ou long. Et puis le quatrième paramètre, c'est le timbre. Et même si notre auditeur n'a pas mentionné le paramètre, il s'agit bien du timbre, puisque dans les années 60, on l'a défini par la négative en disant que c'était cette qualité du son qui permet de reconnaître deux notes, deux sons qui sont produits avec la même hauteur, la même intensité et la même durée. Autrement dit, le timbre, c'est ce qui reste quand on a fixé tout le reste.
0: Mais il faut aller un peu plus loin.
1: Oui, mais c'est pas très satisfaisant comme définition.
0: Bon, pourquoi c'est pas satisfaisant? Qu'est-ce qu'on a mis de côté? Qu'est-ce qu'il faut comprendre davantage pour être capable de mieux définir le timbre?
1: Alors, le timbre, c'est une sensation, mais évidemment, il faut la mettre en relation avec la physique. Donc là, on peut s'intéresser. Alors, merci à l'auditeur d'avoir choisi ces deux instruments, parce que ce sont deux instruments qui sont très différents et qui ont des points communs. Donc, on va pouvoir en discuter. Alors, qu'est-ce qui est commun à la flûte et au piano? C'est que ces deux instruments qui vont résonner. Alors, la résonance, donc, c'est la capacité à osciller avec une certaine amplitude. Ouais. Et ce qui est commun aux deux instruments, c'est que leurs résonateurs sont dits linéaires, c'est-à-dire qu'ils vont résonner suivant

0: une direction en particulier. Donc la corde, qui est plus longue qu'épaisse, beaucoup plus longue qu'épaisse, et la flûte, bah, c'est la colonne d'air. Hein, c'est l'air dans la flûte qui va résonner. Et ce qu'il faut savoir, c'est que quand on met en résonance un instrument, une corde ou une colonne d'air, ça va se faire à d'abord une fréquence dite fondamentale, mais aussi à des fréquences qu'on appelle les harmoniques, qui sont des multiples entiers ou quasi entier de cette fréquence fondamentale.
1: Ok, en fait, notre auditeur, d'ailleurs, je voudrais le souligner, parce qu'il nous l'avait mentionné dans sa question. Il mentionnait que l'intensité des harmoniques pourrait faire en sorte qu'on n'entend pas une flûte comme on entend le piano. Donc, c'est une
0: excellente intuition.
1: C'est une bonne intuition.
0: Ouais, tout à fait. C'est ça. Ah ouais. Donc, les harmoniques, donc, si par exemple, on avait une fréquence fondamentale à 100 Hz, ça veut dire qu'on a les harmoniques à 200, 300, 400, 500 Hz. Ce sont des sons qu'on n'entend pas. Nous, on entend, en fait, le mélange. Hein. Donc, j'aimerais faire
1: un instant. Là, vous dites, on ne les entend pas, mais...
0: On les entend.
1: On s'en rend pas compte, mais on les entend dans la manière dont on est capable d'identifier.
0: On les discrimine pas. On ne les entend pas de manière isolée. Ce qu'on entend, ce qu'on perçoit, c'est le mélange. Et j'aime bien faire l'analogie avec la lumière et avec les couleurs. Donc, par exemple, à moins de savoir que le vert peut être obtenu par un mélange de bleu et de jaune, hein, quand on voit du vert, on voit la couleur. On ne voit pas directement les couleurs qui composent cette couleur-là.
1: Quand on décompose un son, est-ce qu'on les voit? Est-ce qu'on est capable de les voir, ces harmoniques? Les harmoniques du piano, là?
0: Voilà. On a des bah, depuis Joseph Fourier, on a développé des outils mathématiques, donc on parle du 18e siècle.
1: Puis... La joie Léo qui rit, c'est parce que Fourier, quand on étudie en mathématiques ou en physique, on l'aime pas trop, hein, je pense.
0: Donc ce sont les plus belles mathématiques.
2: C'est mon pire cours.
1: Je le savais. J'ai plein d'amis en sciences qui m'ont dit Fourier, des fois, là, c'est comme.
0: C'est horrible. Tellement des belles mathématiques.
1: OK.
0: Désolée.
1: Fin de la parenthèse.
0: Donc, on a des outils pour analyser. En fait, Fourier, il ne travaillait même pas sur le son, mais c'est plus tard qu'on a pu, en fait, utiliser d'abord les résonateurs acoustiques. Et puis maintenant, on utilise l'informatique, les ordinateurs, pour analyser le son. Et donc, on a l'équivalent, finalement, du prisme. Hein, donc, si on envoie la lumière blanche dans un prisme et on le décompose en ses couleurs, et on a exactement l'équivalent. Alors, justement, c'est peut-être quelque chose que les auditeurs et auditrices n'ont pas l'occasion d'entendre très souvent. Dans ce que j'ai préparé pour la chronique, ce sont des extraits sonores donc qui correspondent à respectivement une note de flûte et une note de piano. Et j'ai utilisé une application logicielle qui permet d'extraire les harmoniques.
1: Donc
0: on va entendre ça, on va commencer par une note de flûte. On va d'abord entendre la note de flûte telle qu'elle, et puis par la suite, on va entendre les petites notes qui sont des ondes sinusoïdales qui sont en fait donc sous-jacentes.
1: On va déshabiller une note de flûte.
0: Parfait, de flûte.
1: C'est bon, on l'écoute.
0: C'est vraiment ça.
1: On l'écoute.

0: Ça, ce sont les 8 premières harmoniques. Et c'est pas de la synthèse.
1: Hein.
0: C'est
1: les tests auditifs.
0: Là, oui, oui, mais complètement. Ouais. Les tests auditifs se font avec des ondes sinusoïdales. C'est exactement ça. Et donc, voilà.
2: Quel lien. Bravo. Alors,
0: tout à fait.
2: Ça, c'est de la collaboration.
0: Exactement.
3: C'était même pas préparé, en plus. Mais qui se demandait pas à quel moment on n'allait pas entendre, hein, comme dans La Grenouille et
0: oui,
3: la Baleine, quand Anthony Dossier entend tout, on va entendre tout.
2: Bref, voilà. Ça va vraiment dans toutes les directions. J'adore. Alors, OK, donc là, on entend les harmoniques de la flûte.
0: On va maintenant entendre la décomposition, le déshabillage de la note de piano.
3: De piano.
0: Puis on discutera de la différence. Ouais.

0: Vous avez remarqué, c'est exactement la même séquence de petites notes.
1: Ouais. Hein,
0: donc, si on commence par un do, ça c'est un do du sens du clavier. Après, on passe au do une octave plus haut, puis une quinte, un sol une quinte plus haut, puis de nouveau un do, puis après un mi, un sol et finalement un autre do. C'est la même séquence. Donc, ce qui est intéressant de comprendre ici, c'est que les sons instrumentaux, donc qui sont périodiques, sont toutes composées des mêmes ingrédients. Mais comme notre auditeur le pressentait, la différence, c'est l'énergie, un peu comme si, en fait, pour revenir à nos couleurs, si je mélange du bleu et du jaune pour faire du vert, je peux mettre un petit peu plus de bleu et je vais avoir un vert plutôt turquoise, plutôt qu'un vert qui tirait...

0: tirerait
1: donc,
0: sur le
1: là,
0: jaune.
1: Et donc là, on donne pas le même poids, pour reprendre la métaphore, là, donc à différentes harmoniques dans la flûte.
0: Exactement.
1: C'est
0: la pondération.
1: Une harmonie n'aura pas le même poids qu'une autre. Exactement. Dans le piano. Là.
0: Voilà, et c'est la même chose pour la voix. La différence entre un A, un O, un U, c'est la même série des harmoniques, mais l'énergie, avec les résonateurs de la bouche, je vais modifier l'équilibre d'énergie d'une harmonique à l'autre.
1: Mais ça, c'est dans un temps X.
0: Voilà.
1: Il y a aussi comment le son va évoluer dans le temps, ça aussi, c'est comme tellement différent d'un instrument à l'autre.
0: C'est très important d'aborder ce point parce que le timbre ne se limite pas à son contenu spectral. Donc, on va parler des composantes spectrales, puisque le son évolue dans le temps. Et merci encore à notre auditeur d'avoir choisi ces deux instruments parce qu'ils sont ces deux exemples vraiment distinctifs de deux grandes catégories d'instruments. D'abord, on a la flûte. Quand on joue de la flûte, on souffle dans l'instrument de manière continue. Donc, on va entretenir l'énergie finalement, alors que dans le cas du piano, je frappe sur la corde, je donne toute l'énergie d'un coup et je laisse l'énergie, les harmoniques, en fait, finalement, les composantes s'évoluer de manière naturelle. Et ça, ce sont des invariants acoustiques qui sont très très caractéristiques de ces deux sons-là. Et donc en effet, en plus, la grosse différence, c'est que la flûte, c'est l'instrument. Parmi tous les sons de l'orchestre, c'est l'instrument qui a l'attaque la plus longue. Parmi les attaques les plus longues. Donc, la mise en place du son est très progressive. À l'autre bout du spectre, on pourrait dire, des sons instrumentaux, on a le piano, là, qui est très percussif. Donc, l'enveloppe générale d'amplitude, elle va aussi contribuer à notre perception du timbre.
1: Très intéressant. Et en terminant, est-ce que les harmoniques sont toujours des multiples? Vous avez parlé des multiples entiers de la fréquence fondamentale. Est-ce que c'est toujours le cas?
0: Non, justement, encore une fois, dans le cas d'un instrument avant où j'entretiens le son, ou même une corde frottée, dans le cas de violon, là, je vais forcer la résonance, je vais forcer les harmoniques, et dans ce cas-là, elles seront assez proches du multiple entier. Mais dans le cas du piano, il y a une légère inharmonicité. C'est-à-dire que comme on laisse les vibrations, la résonance se faire de manière naturelle, en général, les harmoniques ou pseudo-harmoniques, c'est peut-être un peu fort de dire pseudo-harmoniques, mais disons que les composantes spectrales sont un petit peu décalées par rapport aux multiples strictement entiers. Et c'est aussi une caractéristique importante, cette inharmonicité qui est exacerbée dans les instruments de percussion, comme le xylophone, le marimba. Mais donc c'est aussi un élément important du timbre.
1: Et c'est ce qu'on aime dans ces différences de couleurs-là, dans le fond, quand on aime la sonorité d'un piano, c'est tous ces petits mouvements qui sont imperceptibles.
0: Oui.
1: En fait, on ne les entend pas distinctement, mais ça colore, ça donne cette personnalité au son.
0: Waouh.
1: Un résumé d'un colloque au complet sur le timbre en 10 minutes. Est-ce qu'on est chanceux? Oui. Alors, Caroline Traube, merci beaucoup d'avoir répondu à cette question de notre auditeur Daniel Lavallée. N'hésitez pas, c'est toutes sortes de choses sur la musique. Vous n'avez jamais osé demander sur la musique. On a quand même quelqu'un qui s'y connaît. Merci infiniment, Caroline.
0: Merci. 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
1: Et on aime les recevoir, vos questions, et on les lit avec beaucoup d'attention. Noémie Ouellette nous envoie ceci. Ma fille Héloïse, 12 ans, veut savoir comment l'air est géré dans une navette spatiale et surtout si on doit rester plus longtemps dans l'espace que prévu. Est-ce qu'il y a une machine, genre, pour créer de l'oxygène, tu sais, genre, OK, là, ça, c'est oxygène d'urgence. On va voir comment ça fonctionne. On a des spécialistes ici à l'émission. Pour Céline Lamarre, pour éviter les effets des pluies abondantes et contrer l'effet de chaleur, on développe de plus en plus des zones éponges, des mini-forêts, toutes sortes de verdure qui consomment de l'eau. Or, on note une diminution plus importante des quantités d'eau dans nos lacs, dans nos océans. Il y a notamment Hydro-Québec qui dit, coudon, là, on n'a plus d'eau dans nos barrages. Est-ce que les plantes prennent une partie importante de cette eau-là? T'sais, quand on a de l'eau sur le bord d'un cours d'eau, est-ce que la plante est responsable de la baisse de cette eau-là? Quand même intéressant, ça. J'aimerais bien savoir, connaître la réponse. On va vous trouver quelqu'un. Éric Martin, une question sur son... Pardonnez-moi, sur son alimentation. Ma question porte sur les cœurs de pommes, leur effet sur la santé. Depuis aussi longtemps que je me souvienne, je suis un grand mangeur de pommes et je ne me souviens pas quand, mais j'ai commencé à manger mes cœurs de pommes, probablement par paresse, pour éviter de devoir me lever.
2: Je crois que je connais l'Éric Martin en question.
1: Est-ce qu'effectivement...
2: Je ne me souviens pas de lui, mais il mangeait de la pizza à l'époque, on a fait l'université ensemble, je crois. Okay. Si c'est lui, on le salue.
1: OK, donc voilà. Peut-être que vous connaissez un mangeur de cœurs de pommes. Alors,

0: Or, est-ce que le fait d'avaler des cœurs de pommes et ses pépins peut être mauvais pour la santé? Alors, a-t-il encore bon pied, bon oeil?
1: Aux dernières nouvelles, oui.
0: OK, parfait, c'est bien.
1: Ça semble bien.
0: André Arsenault, je suis présentement en vacances près de l'océan. Nous avons des orages assez spectaculaires de temps à autre. Ma question, lorsque la foudre tombe dans la mer, jusqu'à quelle distance peut y avoir des risques sérieux d'électrocution, sachant que l'eau salée est conductrice? Après avoir touché la surface du plan d'eau, peut-on présumer que l'éclair continue son chemin jusqu'au fond? Est-ce que les comportements sont différents sur la mer puis que sur l'eau douce? Puis qu'arrive-t-il à la faune? Je sais pas si la foudre tombe sur une baleine.
1: On l'aura jamais demandé, mais non, on pourrait toujours le faire. Je ne sais pas personnellement, parce que les baleines doivent revenir à la surface, peu importe la météo.
0: Effectivement. Alain Delisle, est-ce qu'un bon imitateur pourrait arriver à tromper un système de reconnaissance vocale? Genre, non, mais on en connaît tous. Annie Sabourin, est-ce qu'il y a un lien entre l'intelligence d'un individu et ses rêves? Alors, voilà. Bulle de conversation. Voyez, un beau silence, c'est ce que je voulais créer. Bulle de conversation pour nous envoyer vos questions. 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
0: Pendant que je cherche mes papiers, c'est très chic. D'ailleurs, je vous rappelle qu'on est capté par la télévision ce soir. Alors, j'ai l'air complètement perdu. À la radio, quand on est seulement en onde, ça paraît pas. Tu sais, quand je suis perdu.
3: Des fois, on entend
1: les entendre. Ouais.
0: C'est ça. Mais voilà. Désolé tout le monde. Alexandre Shields est journaliste spécialisé en environnement au journal Le Devoir. On est très heureux de l'avoir ici parce que c'est un amateur de tout ce qui s'appelle nature.
1: Et biodiversité.
0: Épris d'ornithologie. Il prend des très belles photos d'ailleurs. Et il s'est intéressé à ce parcours d'un rouge-gorge qui a traversé vaillamment un océan quand même, c'est pas rien, pour venir nous voir. Et il y a quelqu'un qui voulait savoir, coudonc, comment il s'est ramassé dans Hochelaga, Maisonneuve? Alors, vous avez des bonnes questions, mon cher Alexandre, oui, pour notre auditeur.
1: J'étais content que quelqu'un pose cette question-là,
0: oui,
1: quand même.
0: On serait à moins.
1: Pour vous raconter un peu l'histoire, pour les gens qui ne seraient pas au courant, les trois, quatre personnes qui n'auraient pas entendu parler. Non, pour vrai, l'histoire est intéressante en soi. Donc, tout a commencé parce qu'une citoyenne de Mercier, Hochelaga, Maisonneuve, une rue résidentielle bien ordinaire, faisait le beau geste et le bon geste en sortant son recyclage. Et comme elle s'intéresse aux oiseaux, elle a remarqué un petit oiseau qui était dans un petit arbre à côté de chez elle et un champ qu'elle ne connaissait pas. Elle a filmé l'oiseau en question, elle a fait valider par des experts, pas moi, là, mais quelle était l'espèce, et on a découvert qu'il s'agissait en fait d'un rouge-gorge familier. Le rouge-gorge,
0: c'est pas familier pour les gens d'ici.
1: Non, pas familier pour ici, mais c'est un petit oiseau qui est, je peux vous montrer une photo sur un support visuel extraordinaire, qui est gris et qui a le poitrail orangé, donc qui est tout petit,
0: à peine
1: une vingtaine de grammes, et qui normalement donc.
0: Compare un moineau, c'est combien? C'est quoi la différence de grossophobie?
1: Je ferai pas de grossophobie par rapport aux oiseaux, là, mais je vous dirais, Mathieu, une quinzaine de grammes peut-être. Ça se ressemble en termes
0: c'est
1: de.
0: Un peu
1: de
0: plus
1: de
0: gros.
1: Pas vraiment plus gros. Non habitué, ce serait à peu près la même chose. Bref, et donc, cet oiseau-là, c'était la première mention de cet oiseau-là au Canada. Et donc, ça a créé une frénésie chez les ornithologues amateurs et évidemment moi aussi. Je suis allé sur place un samedi matin, il y avait des centaines de personnes qui sont passées par là sur cette rue résidentielle.
3: Pauvre dame, hein?
1: Ouais.
3: Elle sortait son restaurant.
1: Non, elle était contente, elle faisait du café pour les gens et tout ça. C'était vraiment intéressant. C'était un happening, en fait, d'ornithologues qui se demandaient qu'est-ce que tu as déjà vu, tout ça. Bref, samedi matin de janvier, c'était ça. Et donc, on se demandait aussi. Comment il est arrivé ici, bien sûr, mais surtout, il a attiré lui-même des foules. Il y a des gens qui sont venus des Maritimes, de l'Ontario, des États-Unis et même, de Californie pour le voir.
0: Carrément!
1: Parce que c'était une rareté et donc les gens voulaient le voir absolument. Personnellement, je ne l'ai pas vu à ce moment-là.
0: Ah, vous ne l'avez pas vu à ce moment-là, ça. Bon. Mais donc, arrivé dans Hochelaga Maisonneuve au mois de janvier, selon l'expression consacrée, tu dois te sentir loin de ta maman. Comment a-t-il réussi ce prodige?
1: Ouais, c'est spécial. En fait, on sait pas pour l'instant. Je vous reviendrai avec cette affaire-là, qui est une question plus complexe qu'il n'y paraît. Mm-hmm. Ça peut sembler simple parfois. Comment a-t-il traversé l'océan? Mais on ne sait pas précisément, mais je vous reviendrai avec ça. Parce que, en fait, ce qui est intéressant à savoir du rouge-gorge familier, c'est que c'est un oiseau qui existe en Europe, qui était même familier, qui est

0: très commun en France notamment. Et j'ai moi-même pris une photo de l'espèce, mais c'était pas ici, c'était à la Pointe du Hoc. Donc, précision d'ailleurs pour les collègues qui s'y intéressent, la Pointe du Hoc, c'est en Normandie, ça a été un site important pendant le débarquement en Normandie. Ils avaient pris une batterie côtière qui, en fait, était des faux canons allemands. Bref, c'est un oiseau qu'on peut voir dans ces régions-là, et même jusqu'en Scandinavie, mais pas au Québec normalement, bien sûr, ni au Canada. Et il a été surveillé tout l'hiver, cet oiseau-là, parce qu'on craignait qu'il meure, parce qu'il n'était pas...
1: C'est pas un climat qui lui sied, le manifestement.
0: Non, non, il n'a pas tous les codes culturels de Schlager-Maisonneuve et tout ça. Donc, bref, il était en situation difficile. Mais aujourd'hui, ce qu'on sait, c'est qu'il a survécu à l'hiver. Il a été nourri notamment et il est parti par la suite. Est-ce qu'il va revenir un jour, l'hiver prochain, par exemple?
1: Il est parti. On ne sait pas s'il s'est rendu. Cela dit, on ne l'a pas bagué.
0: Non, il est sûrement parti, pas tellement loin. Peut-être qu'il est au jardin botanique, qui sait, ou peut-être plus loin dans Mercier-Est. On ne sait pas. Et pour l'instant, ce qu'on sait, par contre, c'est que cette espèce-là est fidèle à des sites en hiver. Et donc, peut-être qu'il pourrait éventuellement revenir. C'est ce que l'ornithologue Samuel Deneau m'a expliqué, qui était une sommité dans le domaine au Québec. Mm-hmm. Et donc, c'est possible qu'il revienne dans les prochaines semaines, les prochains mois, à cet endroit-là. On ne le sait pas pour l'instant. C'est certain que des gens vont voir.
1: Bon, il a peut-être réussi à survivre. On ne le sait pas. Mais encore, la question du voyage vers ici. Évidemment, quand on suit des migrations... On les suit généralement au radar, là, parce que c'est des nuées qui arrivent, puis c'est vraiment gros, là, on les voit arriver. Là, est-ce qu'on a quand même un début d'explication du trajet qu'il aurait pu prendre?
0: Ce qui est dommage aujourd'hui, c'est que la réponse courte, c'est qu'on ne le sait pas. Par contre, on a des hypothèses qui ne sont pas de moi, bien sûr. Encore une fois, c'est Samuel Deneau, ornithologue absolument phénoménal, là, qui connaît tous des oiseaux à peu près. Là, je lui fais identifier parfois des espèces parce que j'arrive pas à les reconnaître.
1: Il est incroyable.
0: Il est absolument incroyable. Et donc, ce qu'il me disait, c'est que certains pensent qu'il a voyagé sur un bateau, donc dans un conteneur, quoi que ce soit. Lui, il dit que c'est à peu près pas possible parce que le voyage est trop long, 10 à 15 jours facilement de l'Europe, et donc ce serait pas possible. Par contre, peut-être que si c'est un rouge-gorge familier venu de Scandinavie, c'est possible qu'il ait migré jusqu'ici à la faveur d'un front froid, parce que ce sont des oiseaux qui peuvent voyager très loin. Et d'ailleurs, il m'expliquait
1: à l'avant d'un front, là.
0: Oui, effectivement. Donc, il aurait traversé, comme on dit en bon français, d'un seul trait. Hein. Donc, l'océan Atlantique pour arriver dans le Schlager. Il avait probablement très faim en arrivant, mais il était très très vigoureux. Là,
1: on, bon pied, bon oeil. Il n'était pas mourant là, quand on l'a vu.
0: Il n'était pas dépaysé tant que ça. Pourtant, moi-même, je l'étais en étant là. Et donc, bref,
1: c'est vous êtes plus au nord, vous. C'est,
0: ouais, c'est ça. Mais
1: Rosemont,
0: c'était phénoménal à voir. C'est un oiseau qui peut voyager sur de grandes distances s'il a des vents favorables. Donc, c'est possible qu'il ait voyagé par lui-même. On ne saura jamais parce que, évidemment, on n'a pas la réponse à sa place. Il n'y a pas de GPS sur cet oiseau-là. Mais ça existe des oiseaux qui font des migrations impressionnantes.
1: Donc, si je comprends bien, on pourrait éventuellement le revoir parce que il a tendance à revenir à son aire de nidification hivernale.
0: Ou alimentation, s'il sent qu'il y a des ressources abondantes dans Mercier, Hochelaga-Maisonneuve.
1: Est-ce qu'on a d'autres cas d'oiseaux très rares qu'on a vus ici, Alexandre?
0: Il y en a un qui a eu lieu l'hiver dernier. Encore une fois, ça ne vient pas de moi, bien sûr. C'est Samuel Deneau qui me parlait d'un oiseau moins connu, selon lui.
2: Il a
0: invité lui. Non, mais il est absolument extraordinaire.
1: Donnez-lui votre cachet.
0: Mais je le nomme, déjà.
2: Vous pouvez faire ça gratuitement.
0: Le rouge-gorge familier, donc, qui a fait courir les foules, n'était pas le seul. Il y a des ornithologues qui ont observé un gobe-mouche de la taïga à Vancouver. Je me souvenais pas de cette anecdote. Mm-hmm. Bien sûr, c'est un oiseau qui est de taille similaire, mais qui normalement vivrait en Sibérie, en Chine, qui peut passer l'hiver en Inde, en Thaïlande. Okay. Et il était à Vancouver pendant tout l'hiver. Et surtout, en 2021, j'ai pu voir cet oiseau-là, qui est un pigargue empereur. Gabriel Antil me disait, c'est sûr qu'ils sont à l'Université de Montréal. Mais non, mais quand même, c'est une bonne question, tout à fait. Ce sont des faucons pèlerins à l'Université de Montréal. Le pigargue empereur qui était en Gaspésie, sur la rivière York. Il est venu donc de Sibérie. Il a été vu en Alaska. Il a été vu au Texas.
1: Le même individu.
0: Le même individu qui a été identifié d'ailleurs par Samuel Deneau, ce n'est pas une blague. Il a été vu sur la rivière York, dans le Maine, et depuis 2 ans, il vit à Terre-Neuve et Labrador. Donc, c'est possible. Wow. Il est seul. Ça fait partie d'une espèce qui est menacée. Très gros rapace, d'ailleurs. Il est beaucoup plus gros qu'un pigargue à tête blanche. Et il est seul ici, mais voilà. Donc, c'est son histoire. Mais il est vigoureux parce que il trouve de la nourriture qui est le saumon, son aliment préféré.
1: Un pigargue empereur. Ouais. D'ailleurs, je me souviens de l'article. J'avais même fait un article.
0: Oui. J'étais en vacances, donc j'avais écrit un texte. Ouais. Mais cet oiseau-là est impressionnant. Envergure d'aile de 2,5 mètres à taille. Donc quand même, un bel oiseau.
1: Bref, ouvrez l'œil.
0: Oui.
1: Quel

0: beau passe-temps que de celui de regarder les oiseaux et c'est très chronophage.
1: Mais j'aurais pu donner d'autres exemples. Il y en a plein là, des parfois de pluvier ou de choses comme ça, mais.
0: On évitera bref, Samuel
1: ouais,
0: Deneau.
1: Ouais, ben oui. Voilà. Je lui reparlerai peut-être.
0: On vous aime pareil. Voilà. Merci d'avoir répondu à cette question de notre auditeur sur le sort de ce rouge-gorge familier.
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0: Claudia Bugeaud, j'aime Sherbrooke, j'habite Sherbrooke. On y retrouve une superbe qualité de vie, comme de bien des villes de moyenne envergure. Nos finances sont serrées, il y a beaucoup à faire avec une quantité limitée de citoyens. Solution, on enlève les trottoirs parce que c'est trop loin d'énergie. C'est ce qu'elle nous dit. Elle dit, depuis quand ça existe, les trottoirs? Est-ce qu'il existe quelque part des villes qui fonctionnent bien sans trottoirs? J'imagine facilement de l'asphalte d'un côté à l'autre des rues avec seulement du marquage. Je pense même qu'on y gagnerait beaucoup en combinant piétons et cyclistes sur une belle bande large bien marquée. Alors, est-ce que c'est une bonne idée que nos villes adoptent ça, Gabrielle Anctil?
3: Moi, ce que j'aime beaucoup de cette question, c'est que notre auditrice a un réflexe qui me semble extrêmement sain, c'est celui de questionner des infrastructures de notre quotidien et de faire l'exercice de se demander si elles sont autant pertinentes aujourd'hui que lorsqu'elles ont été développées. Ouais. On va commencer par se demander de quand datent les trottoirs, pourquoi est-ce qu'ils ont été inventés et quel est leur usage aujourd'hui. Donc, le côté historique, le plus vieux trottoir a été déterré sur un site archéologique en plein centre de la Turquie, à Kültepe, et il est vieux d'environ 4000 ans. Donc, c'est pas jeune, le trottoir. Joyeux anniversaire. On retrouve aussi ce type d'aménagement en Rome antique. Il permettait à l'époque, il n'y avait pas de voiture, évidemment, il permettait plutôt de séparer les gens à pied, des charrettes, des chevaux. Donc, quand même un usage similaire à celui qu'on a aujourd'hui. Absolument. Et les trottoirs, semble-t-il, disparaissent avec le Moyen-Âge. Ce que j'ai lu, la rue devient un peu chaotique. Tout le monde marche un peu partout. Ça semble moins agréable. Il n'y avait pas non plus de feux de signalisation à l'époque. Et là, ils réapparaissent en gros, suite au grand incendie de Londres en 1666, donc ça, c'est un événement plutôt marquant de l'histoire moderne de l'urbanisme. Ouais. Tout a brûlé, puis on s'est mis à mettre en place toutes sortes de lois liées à l'urbanisme.
1: Mais ça n'a pas été provoqué, ça, par une cigarette mal éteinte de Keith Richards à l'époque?
0: On attendait la blague sur Keith Richards, elle a maintenant été réalisée dans notre émission.
3: Évidemment, avec l'apparition et la popularisation de la voiture, les trottoirs deviennent des incontournables. La vitesse de ces véhicules relègue tous les autres usages de la rue au trottoir. Mm-hmm. Donc, les enfants qui jouent dehors, les commerçants qui placent des produits en devanture.
0: Les rues étaient beaucoup plus, bigarrées avant l'automobile.
3: Complètement.
0: Ouais,
3: c'est
0: on va
3: ça.
0: Le dire.
3: Donc, le trottoir aujourd'hui, c'est aussi une autoroute pour les gens qui se déplacent à pied. C'est là où on plante les forêts urbaines. Tous les arbres sont sur les trottoirs. Et c'est même une maison pour les gens sans abri.
0: Ouais, effectivement. Mais aujourd'hui, à quoi ça sert, les trottoirs? Revenons justement sur cette... Ça nous apparaît une évidence, mais faut la dire.
3: Donc là, si vous allez sur votre moteur de recherche favori, vous tapez « Histoire du trottoir », inévitablement, vous allez tomber sur des références à la célèbre urbaniste new-yorkaise Jane Jacobs, qui est une de mes chouchous. Mm-hmm. Et dans son ouvrage classique « Déclin et survie des grandes villes américaines », elle consacre un chapitre entier à ce qu'elle appelle le ballet des trottoirs. Elle y décrit une danse aux figures compliquées qui, par miracle, se complètent les unes les autres pour former un ensemble bien ordonné. Et là, je la cite, je vous cite un paragraphe entier parce qu'elle écrit extrêmement bien. Elle dit « Lorsque j'en rentre après le travail, le ballet atteint son point culminant. En effet, c'est le moment des patins à roulettes, des échasses, des tricycles et celui des jeux sur les endroits libres des perrons. C'est le moment des ballots et des paquets. C'est le moment où les belles filles descendent des décapotables. C'est le moment où vous verrez passer toutes les personnes que vous connaissez dans le coin. » Donc, elle dresse quand même un portrait vivant. Le trottoir, selon Jane Jacobs, c'est un lieu où il se passe énormément de choses. C'est finalement une sorte de place publique, disons longue. Ouais. C'est un lieu de transit, bien sûr, mais aussi un espace où on entre en relation avec le voisinage. On renforce les liens de la communauté, on garde un œil informellement sur le bien-être des gens qui nous entourent. Lorsqu'on parle de ville vivante, animée, on se dit « Ah, New York, c'est donc bien le fun, il y a plein de monde, il se passe plein de choses », mais généralement, c'est parce que les trottoirs sont justement les lieux de ce ballet que décrit si éloquemment Jane Jacobs. Et il y a aussi le côté économique du trottoir. On sait que les commerces locaux vont être beaucoup plus florissants sur des rues où les gens se déplacent en majorité à pied et à vélo.
0: Parce que tu peux arrêter où tu veux quand
3: Exactement.
0: Tu veux.
3: Exactement. Donc, les gens en voiture vont très, très vite, finalement. Ils n'ont pas le temps d'apercevoir les commerces, de flâner devant les vitrines, de se dire « Ah, oh, oups, je vais rentrer dans un commerce deux secondes, faire des emplettes rapidement en rentrant du travail. » Même si le stationnement était disponible, l'effort demandé pour arrêter, sortir du véhicule, aller faire les courses, c'est quand même plus grand que ce que la moyenne des gens est finalement prêt à offrir.
0: Oui, effectivement. Mais si je reviens à ce qu'elle nous a mentionné, notre auditrice, elle dit pas on va les enlever, mais mettons là pour faciliter le déneigement et tout ça, on les met à la hauteur de la rue, on les délimite avec je sais pas quoi, là,
3: la peinture, c'est ça.
0: On les combine avec les pistes cyclables. Écoutez, j'ai pas vu ça beaucoup. C'est peut-être pour ça, on l'a peut-être testé puis ça n'a pas marché.
3: Oui, donc c'est une idée
0: ça,
3: effectivement
0: là.
3: Intéressante. Ouais. Là, on peut, dans une perspective de réduction de coûts,
0: un exercice de pensée, c'est fort légitime. Ouais.
3: Ceci dit, il y a quand même plusieurs problèmes. Là, j'ai une longue liste de problèmes avec cette idée-là. Ben, d'abord, la raison d'être des trottoirs à une hauteur différente de celle de la rue, c'est entre autres pour éviter que l'eau, la neige, les feuilles mortes et les détritus s'y empilent. D'ailleurs, là, la zone où se connectent le trottoir et l'asphalte, ça s'appelle le cours d'eau. Là où l'eau s'écoule vers les puisards, là, les bouches d'égout. Cette petite... Oups, j'ai tapé mon micro. La petite jonction, c'est un cours d'eau. Ça vous donne un peu une idée de ça serait comment marcher là-dedans s'il n'y avait pas le trottoir.
0: Ouais,
3: c'est aussi, bien sûr, pour garantir la sécurité des gens qui se déplacent à pied. Parce que, bien sûr, bon, quelqu'un en voiture qui roule super vite peut monter sur le trottoir et faucher des gens, des piétons. Mais c'est un peu plus complexe de le faire. Il y a visuellement aussi une certaine barrière. À basse vitesse, bon, la roue va être déviée. Ça empêche les gens aussi en voiture à se stationner sur la zone trottoir, hein, malheureusement. Puis qui n'a pas été le conducteur qui avait donc bien hâte de finir de stationner puis qui se mettait un peu n'importe où.
0: Ouais, puis ça arrive sur les pistes cyclables voir des autos qui se stationnent carrément là-dessus.
3: Et une chose à penser, c'est que les lignes de peinture ont la fâcheuse habitude de disparaître pendant l'hiver. Ça voudrait dire que le trottoir, ça deviendrait un genre d'aménagement saisonnier. L'hiver, le trottoir n'existerait plus vraiment. C'est aussi, bon, parce que là, c'est là qu'on plante les arbres. C'est aussi une forme de protection des racines. Je vous ai dit que la liste était longue.
0: Ouais.
3: Et la dernière, ben, concernant l'idée là, de combiner le trottoir et la piste cyclable, il y a quand même plusieurs études qui ont montré que c'est le genre de choses qui diminue la sécurité, en particulier des piétons, parce que les cyclistes circulent plus rapidement. Mais aussi, pour les cyclistes, c'est moins convivial comme lieu de déplacement, puis ça peut devenir plus dangereux. Donc, dans un contexte là où on le sait, il est essentiel de tout faire pour encourager les gens à se déplacer plus fréquemment à pied, à vélo, en
0: transport. Parce que c'est bon pour la santé aussi.
3: C'est bon pour la santé, pour l'environnement, la liste des choses est longue.
1: C'est essentiel aussi en adaptation d'augmenter le verdissement dans les villes. Pour ça, il faut retirer de l'espace quelque part. Ce sera peut-être à la voiture éventuellement.
3: Ben, c'est ça. Donc, changer la façon dont on conçoit les trottoirs, ça les rendrait moins accueillants et donc moins sécuritaires et donc moins fréquentés. On irait finalement là, à l'envers de ce qu'on essaye de faire.
0: Ouais. Donc, si je comprends bien, de manière générale, la science du trottoir nous dit que non seulement il faut les conserver, mais il faut leur donner davantage de place.
3: Ouais.
0: On voit notamment dans certaines villes fleurir.
3: Comme Alexandre vient de l'expliquer. Ouais, c'est ça.
1: Une pas chose... à Sherbrooke, je crois pas. Moi, je suis originaire de Sherbrooke. Quand j'étais jeune, il y avait bien des rues sans trottoir, mais peut-être qu'aujourd'hui, c'est différent.
0: Mais là, non seulement ça, mais écoutez, là, j'ai un parti pris envers cette chose qui s'appelle une saillie.
3: Ouais.
0: J'ai vraiment le cœur mou quand je vois une saillie. Je trouve ça beau parce que sur un bout de trottoir, un coin de rue, on fait une dépression, on met des plantes là-dedans.
3: Il y a des fleurs, des insectes,
0: c'est beau, sans bon sens.
3: Ouais. Oui, mais c'est ça. Donc, je félicitais là, notre auditrice en début de chronique d'avoir le réflexe de questionner les infrastructures. Puis justement, il ne faudrait pas non plus penser que le trottoir, là, on a atteint le summum de la technologie trottoiresque, qu'il ne faut plus jamais changer rien. Au contraire, il y a des choses qu'on peut améliorer sur le trottoir et on le voit d'ailleurs, là, c'est un mouvement en urbanisme là, qui se répand. Donc, vous l'avez mentionné, là, les saillies, mais en particulier, en plus des saillies, il y a maintenant ce qu'on appelle les saillies drainantes. Et ça, finalement, on les voit se multiplier là, dans les moyennes grandes villes. Et à l'intersection, comme vous décriviez, Mathieu, le trottoir va s'élargir. Et là, dans ce que j'appellerais la bosse,
0: le renflement,
3: on va planter un petit jardin botanique tout joli. Et du côté de la rue, il va y avoir un muret. mais il va s'abaisser à certains endroits pour laisser l'eau de pluie entrer dans le jardin. Et ça, ces îles-là vont jouer un rôle essentiel dans l'adaptation des villes au changement climatique, parce que nos infrastructures d'égouts, elles sont obsolètes.
0: Elles sont surchargées lors des épisodes de grande pluie.
3: Elles sont très mal entretenues. Là. Bon, ça, si vous tombez là-dedans, là, vous allez passer des heures, mais aussi, effectivement, avec les pluies plus intenses que la crise climatique,

0: provoque, ben, il faut être capable de ralentir, finalement, aplatir la courbe, là, vous vous en souvenez, là. Faut pas que l'eau rentre dans les égouts, tout au même moment. Oui. On veut comme que l'eau rentre plus lentement. Sauf que la pluie, ça va être bam, tout d'un coup. Et ça, ça fait déborder les égouts. Et donc, bien sûr, une seule saillie, ça ne fait pas grand-chose, mais ce que les villes font, c'est qu'elles vont profiter des travaux sur les rues pour les ajouter au projet. Et là, le coût va être énormément diminué. Ça coûte pas si cher que ça. Les plantes, bien sûr, vont jouer un rôle important dans la mitigation des îlots de chaleur. C'est joli, tout ça. On appelle ça, en fait, il y a un terme là en urbanisme et en ingénierie, ça s'appelle une solution basée sur la nature. C'est quand même très joli.
1: Le gros bon sens, disons, est assez connoté.
2: Puis solution effectivement basée sur la nature parce que les coûts en adaptation vont être élevés si on ne les fait pas
0: maintenant.
1: On a comme pas le choix. Là.
0: Donc, le trottoir, c'est une technologie qui a fait ses preuves, mais pour l'avenir de nos villes, il faut leur donner encore plus d'espace possible et même les embellir autant que possible.
1: Voilà, merci Gabrielle Anctil d'avoir répondu à cette question.
3: Les onglets de nos collaborateurs.
1: Léo, vous nous proposez un article à propos de la manière dont la religion est transformée par l'intelligence artificielle. Ça se passe dans The Economist.
4: Exactement. Donc, c'est un article vraiment intéressant qui explique comment l'IA, avec l'aspect conversationnel, peut changer le rapport au divin, puis comment le clergé peut se soucier de ça ou essayer de l'influencer à son avantage.
1: Ouais, effectivement. Puis ça a des impacts, on le voit vraiment partout. Caroline, vous nous proposez d'aller visiter, ça c'est pour les gens de Montréal, mais si vous visitez Montréal, il y a une librairie consacrée qu'à la musique.
5: Oui, c'est la librairie Résonance sur la rue Beaubien. Et pour ceux qui sont plus loin, vous pouvez aller voir la boutique en ligne.
1: Ouais. C'est vraiment, il y a du beau stuff.
5: C'est un magnifique.
1: Faut pas que j'arrête là.
5: Non, c'est voilà, c'est pour ma carte de crédit.
1: Ouais, effectivement. Alexandre, vous nous invitez à découvrir une vidéo d'archives comiques du magazine B-Side.
2: Encore avec Samuel Deneau qui a sauvé un pigargue à tête blanche. Allez regarder ça, ça dure 2 minutes, c'est très drôle.
1: Voilà, Samuel Deneau des royalties durant cette émission. Gabrielle?
0: Élise Desaulniers écrit une infolette qui s'appelle Sur le bout de la langue. Ça nous parle de notre alimentation et ce qu'elle dit sur notre société. Ça vaut la peine d'aller.
1: Parle beaucoup
0: ça.
1: De morale, de philosophie, d'éthique. C'est vraiment très intéressant. Voilà, c'est l'infolettre d'Élise Desaulniers sur Substack. Ça s'appelle Sur le bout de la langue. Au revoir tout le monde. À très bientôt.
6: 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Mais les connaissances sur la maladie et la guérison étaient plutôt limitées. 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
10: Ici Madeleine Lemorin, à ça nous regarde ce soir.
11: The world is looking at Canada differently.
10: Des centaines d'investisseurs sont réunis à Toronto pour le tout premier sommet canadien de l'investissement. Objectif du premier ministre Mark Carney, présenter le Canada comme un lieu où il fait bon faire des affaires. Aussi à l'émission, encore des dépassements de coûts pour un projet informatique au Québec, cette fois-ci en santé. Et plus tard...
12: Il est temps que notre ville soit dotée d'un grand festival international.
10: Le père du Festival des films du monde de Montréal, Serge Lozic, s'est éteint à l'âge de 94 ans, après une vie entièrement consacrée au cinéma. On retrace le parcours d'un homme passionné, mais aussi têtu. Bon lundi soir à tous. 1 000 milliards de dollars, ce sont les investissements que Mark Carney veut attirer ou mobiliser d'ici 5 ans. Tout ça pour donner un élan à l'économie canadienne dans un contexte de tension avec les États-Unis. Comment le Canada peut-il se vendre? Pourquoi les investisseurs choisiraient

0: Est-il de mettre leurs billes chez nous plutôt qu'ailleurs? Dans un instant, je vais en parler à notre chroniqueur Philippe-Antoine Saunier. Mais d'abord, on se rend à Toronto retrouver Laurence Martin qui suit ce sommet. Bonsoir Laurence.
1: Bonsoir Madeleine.
0: Laurence, Mark Carney mise sur son passé de banquier pour faire converger ses investisseurs à Toronto.
1: Oui, bien évidemment, c'est un milieu dans lequel il est à l'aise. Il connaît bien certains de ses grands investisseurs étrangers. Il a aussi quand même beaucoup voyagé depuis qu'il est premier ministre. Donc, il y a des rapports personnels qui ont été développés, par exemple, avec des gens des pays du Golfe. Ça donne plus de poids ensuite à une invitation à son sommet. Concrètement, qu'est-ce que ça mange en hiver, Madeleine, un sommet de l'investissement? On m'a vraiment dit que c'était une rencontre entre deux types d'intérêts de gens. D'un côté, vous avez ceux qui souhaitent investir au Canada, qui viennent notamment de l'étranger, de pays comme la Norvège, j'ai parlé de pays du Golfe, des pays asiatiques aussi, qui souhaitent donc placer leur argent ici. Et de l'autre, vous avez des entreprises, des gouvernements qui ont besoin de capitaux pour leurs grands projets. Et on le voit bien, Madeleine, dans le document de présentation qui a été distribué, une soixantaine de pages. Il y a différents projets qui sont mis de l'avant, surtout dans le secteur énergétique. Projets pétroliers, gaziers, miniers. On mise aussi sur l'électricité propre. Mais on sent qu'on met encore beaucoup l'accent au Canada sur les ressources naturelles pour le développement économique. Maintenant, ce qu'on nous a expliqué, c'est que si un investisseur à ce sommet est intéressé par un projet en particulier, il y a un peu un service de conciergerie. Il y a une rencontre là, qui est organisée entre les deux. Certains ont dit, il y a une source qui m'a dit, c'est un peu comme un Tinder là, de l'investissement, si vous voulez.
0: On va en reparler avec Philippe-Antoine, d'ailleurs, dans un instant, oui.
1: Oui, et maintenant, il y a aussi des critiques de ce sommet, Madeleine. Certains qui parlent d'un événement trop élitiste. Bon, le gala de ce soir, par exemple, est derrière des portes closes. Et l'autre critique ou l'autre question qui a été soulevée, c'est est-ce qu'on est en train de vendre, d'une certaine façon, notre développement économique à des intérêts étrangers? J'ai posé la question à Mélanie Joly, la ministre de l'Industrie. On peut l'écouter.
2: On n'a pas assez de capitaux au Canada pour faire en sorte, justement, d'investir. Donc, nous, notre objectif, c'est de faire en sorte, justement, d'attirer ces investissements-là, parce qu'en attirant ces investissements-là, on est capable de protéger des jobs.
0: Alors, on parle de gens qui expriment des critiques, Laurence. Il y a les conservateurs aussi qui plaident que les règles actuelles nuisent au climat d'affaires.
1: Oui, parce que, bon, ils voient toutes sortes de données, par exemple celle de l'Institut économique de Montréal qui montrait qu'en 2007, là, la part de l'investissement direct étranger dans notre PIB, ça représentait environ 8 % Là, c'est moins de 3 % l'an dernier. Ils pointent du doigt notamment le climat réglementaire au Canada. Ils disent, c'est ça en fait qu'il faut changer. C'est ce que nous a expliqué un peu plus tôt ce matin le conservateur Luc Berthold.
3: Les impôts qui sont trop hauts, la paperasse, ça prend beaucoup trop de temps pour réaliser un projet. C'est bien d'attirer les investisseurs, mais il faut aussi mettre des conditions gagnantes ici au Canada.
1: Mais en même temps, ce qui est délicat, Madeleine, pour les conservateurs, c'est que c'est un ancien premier ministre conservateur qui doit prononcer l'allocution de clôture du sommet demain, Stephen Harper, qui est encore, vous le savez, très aimé, très respecté dans les cercles, dans la famille conservatrice. Donc, disons que ça rend le sommet plus difficilement attaquable pour les troupes de Pierre Poilievre. Quoi qu'il faudra voir, parce que il va évidemment falloir voir ce qui ressort de concret demain, parce que vous l'avez dit, M. Carney veut attirer 1000 milliards d'investissements d'ici 5 ans au pays. Bon, Mélanie Joly nous a dit un peu plus tôt ce matin, je pense que concrètement, il y a plusieurs millions de dollars là, qui pourraient être, concrétisés, mais avec quelques millions de dollars, on est encore loin là, du 1000 milliards. Donc, vraiment, le test pour M. Carney, ça va être le concret.
0: Oui, effectivement. Mark Carney qui agit sur deux fronts. Attirer des capitaux, ça, c'est une chose. On l'a déjà dit aussi, il veut diversifier ses marchés. Et là-dessus, on a eu un exemple de plus qu'il tente de se rapprocher de l'Union européenne.
1: Oui, c'est une semaine très occupée pour le premier ministre. Il s'en va à Strasbourg demain, donc après son sommet de l'investissement, pour prononcer plus tard cette semaine un discours au Parlement européen. On a appris aussi que le Parlement européen voulait ouvrir un bureau satellite à Ottawa. Donc oui, il y a ce désir de rapprochement. La forme exacte reste encore à préciser, parce qu'il faut le dire, on a déjà un accord de libre-échange avec l'Union européenne, mais une source bien placée me disait, bien, ça pourrait être par exemple des arrangements spéciaux, des ententes dans certains domaines, un statut qui nous permettrait d'être reconnu comme quasi-européen pour des appels d'offres. On verra, ce sont les objectifs qui sont importants. Je vous laisse écouter M. Carney là-dessus.
4: Il y a des discussions, on va commencer les discussions pour une alliance, pas d'être un membre de l'Union européenne, mais pour une alliance unique entre le Canada et l'Union européenne.
1: Oui, parce qu'évidemment, si le Canada devenait un membre

0: à part entière de l'Union européenne. Là, ça voudrait dire être réglementé par Bruxelles. Ça, évidemment, le Canada n'est pas intéressé par ça, mais clairement, il y a un désir de rapprochement.
1: Laurence Martin, à Toronto, merci.
0: Je vous en prie.
1: Et je retrouve notre chroniqueur économique, Philippe-Antoine Saunier. Bonsoir, Philippe-Antoine.
2: Bonsoir, Madeleine.
1: Comment ça se passe, ces rencontres?
2: C'est un peu comme l'émission Les Dragons, mais avec des investisseurs institutionnels qui ont des milliards de dollars à investir. J'en ai discuté avec Geneviève Boutillier, qui est vice-présidente exécutive de BDC Capital. C'est une branche de la Banque de développement du Canada qui a assisté cet après-midi à une conférence organisée par l'Association canadienne du capital de risque en marge du sommet.
3: On a eu une entreprise comme Wabi qui est venue présenter, qui est une entreprise en AI physique. Juste avant, il y avait Kepler, qui est une entreprise dans le domaine de la défense satellite. Donc, ils ont la chance de s'adresser à une salle remplie d'investisseurs nationaux et internationaux.
2: Et les entreprises canadiennes ont besoin de ces investisseurs-là, explique Geneviève Boutillier.
3: On n'a pas un problème d'innovation ou de partir des entreprises au Canada. Les chiffres le démontrent. On a plus un enjeu de les commercialiser et de les mettre à grande échelle. Et pour les mettre à grande échelle, très important d'avoir du capital national, mais le capital étranger peut aussi aider les entreprises à passer la barrière de la commercialisation et de la mise à l'échelle.
1: Donc, on comprend l'importance du capital, de l'investissement, entre autres étrangers. Quelle est la situation, justement, de l'investissement étranger au Canada?
2: Les investissements directs étrangers au Canada ont atteint près de 97 milliards de dollars en 2025. C'est un sommet en près de 20 ans et c'est trois fois plus qu'en 2017. L'Office d'investissement du régime de pension du Canada a mené un sondage auprès de 65 investisseurs institutionnels dans le monde. Naomi Powell, directrice de l'Institut sur les données d'investissement RPC, explique que le Canada se classe très bien.
4: Canada est starting from a position of real strength.
2: 38% des investisseurs sondés ont l'intention d'accroître leur exposition au Canada. Ça, c'est plus qu'aux États-Unis, en Allemagne, en Australie. En fait, seul le Japon se classe mieux que le Canada dans les intentions des investisseurs.
1: Pourquoi le Canada se classe si bien?
2: Parce que le Canada est perçu comme étant stable, ouvert aux capitaux mondiaux. Il met en œuvre la transition énergétique. Il y a sur place des partenaires locaux pour mener des projets, comme par exemple les grandes caisses de retraite. C'est ce que révèle en fait le sondage. Et le Canada peut aussi proposer des ressources intéressantes pour l'industrie de l'intelligence artificielle, comme des minéraux critiques, des sources d'énergie, des installations énergétiques.
1: On peut comprendre pourquoi Mark Carney veut tant attirer ces investisseurs-là dans un contexte, entre autres, de guerre économique avec les États-Unis. Mais est-ce que les tensions politiques, commerciales avec les États-Unis peuvent nuire aux investisseurs étrangers?
2: Peut-être que pour l'accès au marché américain, le Canada peut moins jouer cette carte-là, mais selon Sébastien Bétermier, professeur agrégé à l'Université McGill et aussi directeur du Centre international de gestion des pensions, la situation actuelle n'est pas un frein aux investissements étrangers, au contraire.
5: Le monde est beaucoup plus incertain qu'il était il y a 4-5 ans. Les relations avec les États-Unis, comme vous le savez, sont beaucoup plus tendues. Volatile, c'est le cas également pour d'autres pays. Et donc, en fait, ces pays sont en train de chercher des alternatives par rapport au territoire américain qui a été la destination principale de leurs investissements jusqu'à l'instant. Le Canada, en fait, offre une alternative. C'est un pays qui offre ce que les investisseurs recherchent en termes d'infrastructures, en termes de minéraux critiques, en termes de transport.
1: C'est ça, hein? C'est la grande question. Qu'est-ce que les grands investisseurs recherchent?
2: Naomi Powell d'Investissement RPC me disait que les grands investisseurs cherchent des projets majeurs qui vont pouvoir se répéter dans l'avenir. Et le prospectus qui a été distribué aux participants contient plus de 160 projets potentiels dans des secteurs comme le secteur énergétique, minier, portuaire, manufacturier de pointe. Mais les investisseurs institutionnels s'intéressent surtout aux infrastructures existantes comme les aéroports, explique Sébastien Bétermier.
5: La plupart de ces investisseurs ne sont pas forcément des développeurs eux-mêmes. Ils aiment des actifs qui sont plus matures, qui sont déjà en opération. Et ils ont de l'expertise d'ailleurs pour les opérer, mais c'est une chose de les opérer, c'est une autre chose de les développer. Ce sera très probablement un des grands sujets de discussion. Je ne m'attends pas forcément à avoir des annonces de partenariats qui sont faites sur 2 jours. Et une des grandes questions qui sera posée, c'est si ces actifs sont en stade plus préliminaires de développement, qu'est-ce que le gouvernement peut faire justement pour réduire

0: réduire ces risques de développement et rendre les actifs investissables pour ces investisseurs.
1: On sait que le gouvernement Carney a déjà évoqué la privatisation d'actifs, comme par exemple les aéroports. Et d'ailleurs, il y a des groupes qui ont manifesté aujourd'hui à Toronto contre cette idée de privatiser des infrastructures publiques.
2: Merci, Philippe-Antoine.
1: Merci, Madeleine.
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2: Et on va maintenant vous parler d'une conséquence concrète de la guerre tarifaire entre le Canada et les États-Unis. L'usine de pâte et papier RYAM, située à Témiscamingue, doit fermer ses portes pour une période indéterminée le 3 octobre prochain en raison des droits de douane imposés par l'administration Trump sur plusieurs de ses produits. La semaine dernière, l'entreprise a réussi à trouver de nouveaux clients canadiens in extremis, ce qui permet de prolonger les activités de l'usine pour 3 semaines. Mais pour la suite, l'incertitude, elle est totale. Environ 400 travailleurs pourraient être mis à pied et c'est l'économie de toute la région qui en souffrirait. Olivier Blachan s'est rendu sur place la semaine dernière.
4: Avec ses cheminées qui crachent une épaisse fumée blanche, impossible de rater l'immense usine qui trône en bordure de la rivière des Outaouais lorsqu'on arrive à Témiscamingue. Les installations de l'entreprise RYAM, où l'on fabrique de la pâte et du carton, font vivre toute la ville. Sa fermeture, prévue dans les prochains jours, a finalement été repoussée de 3 semaines.
5: C'était un peu un soulagement. Écoute, on n'est pas sorti d'affaire du tout. Mais
4: un report bienvenu pour les travailleurs comme le mécanicien d'entretien Sébastien Rault qui s'apprêtait à perdre leur gagne-pain.
5: On nous a annoncé qu'ils ont trouvé des nouveaux clients dans le marché canadien.
4: Des clients pour acheter le carton qui était exporté aux États-Unis avant l'imposition de tarifs de 50 % par l'administration Trump sur de nombreux produits fabriqués dans les installations de RYAM. Mais l'entreprise devra encore trouver de nouveaux acheteurs, sans quoi son carnet de commandes se videra d'ici le 3 octobre. Pour la suite, l'incertitude est totale, comme l'explique le président du syndicat des travailleurs de l'usine, Stéphane Lefebvre.
6: On ne sait pas qu'est-ce que les Américains vont faire. On ne sait pas qu'est-ce que nos gouvernements vont faire. Ils vont se rassir à la table de négociation puis passer au travers de ça. La seule chose qui est certaine en ce moment, c'est qu'on ne peut pas supporter les tarifs.
4: Ironiquement, les installations appartiennent aujourd'hui à une entreprise américaine. La ville de Témiscamingue doit son existence à cette usine de pâtes et papiers construite en 1918. Elle appartenait à Tembec avant d'être rachetée par RYAM il y a 9 ans. Si elle suspend ses activités dans 3 semaines, de 325 à 400 employés sur 470 pourraient être mis à pied. Selon Sébastien Rault, Washington a délibérément visé l'usine.
5: On sent qu'on a été quand même ciblé, on se le cachera pas, là. Notre usine de carton aussi, on est une des rares au Canada. Fait que c'est sûr qu'on faisait quand même une proie facile pour un gouvernement américain qui essaye de fesser où ça fait mal.
4: Son collègue, Joël Gagnon, est du même avis.
7: Si ça ferme demain matin, ça va faire mal partout. Toute la région du Témiscamingue.
8: Ici, c'est la benne d'accumulation pour les copeaux.
4: Les premières victimes collatérales seraient les ouvriers de l'usine de copeaux Témiscamingue, qui appartient à Pascal Labranche. Toute sa production est destinée à RYAM. Ses installations sont situées sur le terrain même de l'entreprise. Une grande partie des opérateurs de machinerie lourde et des camionneurs qui travaillent pour lui subiraient le même sort. Au total, 30 des 40 employés de Pascal Labranche se retrouveraient au chômage du jour au lendemain.
9: Catastrophique. Catastrophique pour mes compagnies ici. J'étais imprégné sur le site de RYAM. Donc, j'ai aucune valeur de revente, presque.
4: Sans aide gouvernementale, ces entreprises ne pourraient pas tenir longtemps.
9: On va regarder des avenues. J'ai déjà commencé à vendre des équipements. Je n'ai vendu 2 cette semaine.
4: Si jamais l'usine ferme ses portes, c'est le moteur économique de la ville de Témiscamingue et de toute la région qui va cesser de tourner. Des centaines, voire un millier d'emplois dépendent de l'entreprise.
10: Moi, j'aime à dire.
4: Le maire Alain Gauthier réclame l'aide de Québec et d'Ottawa.
10: Politiquement, on dit guerre tarifaire, guerre économique, c'est vendeur. Mais moi, j'ai hâte de voir que des mesures de guerre sont mises en place.
4: Il espère une aide financière rapide pour RYAM.

0: une aide directe non remboursable.
1: Entre-temps, l'inquiétude est palpable un peu partout en ville, comme à la brassette Thème Rose, restaurant bien connu

0: optimiste.
1: On a passé au travers de plein de choses, je veux dire. Tu sais, le moulin, souvent, bon, quand il s'est fait racheter, la grève, on s'en est toujours sorti.
0: Le mécanicien d'entretien, Sébastien Rault, espère que d'autres commandes s'ajouteront à celles qui ont permis de prolonger in extremis les activités de l'usine.
2: On se croise les doigts que la roue est partie sur le bon bord.
0: Avec 3 semaines de sursis, c'est toute une communauté qui retient son souffle et qui espère avoir de l'aide si elle en a besoin. Ici Olivier Bachand, Radio-Canada, Témiscamingue.
3: Et parmi les nouveaux droits de douane là, qui avaient été annoncés par Donald Trump, il y en a certains qui vont entrer en vigueur demain. Alors, de quelle façon ça va avoir des répercussions sur l'économie canadienne? On va évidemment surveiller tout ça.
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0: Politique provinciale maintenant. Le gouvernement du Québec a été sur la défensive aujourd'hui au sujet d'un projet informatique en santé qui devait coûter 96 millions de dollars et dont les coûts pourraient atteindre 1 milliard de dollars. J'en parle avec Thomas Gerbet qui a publié cette histoire ce matin. Bonsoir Thomas.
1: Bonsoir Madeleine.
0: Et c'est le gouvernement lui-même qui a fait cette évaluation.
1: Voilà, c'est une analyse qui a été réalisée par les fonctionnaires du ministère de la Cybersécurité et du Numérique, assistés de deux firmes d'experts comptables, KPMG et MNP. C'est un travail qui a été fait au mois de juin dernier. Une analyse d'un projet qui rencontre de nombreux problèmes depuis des mois et des années, à tel point que ce projet, qui s'appelle SIFA, avait été suspendu en octobre 2025 à cause des dépassements de coûts. Ah, donc, ce projet système d'information de la finance et de l'approvisionnement. Mm-hmm. Son but, c'est de venir remplacer les vieux systèmes administratifs, informatiques dans le réseau de la santé. Il y a 41 solutions différentes, imaginez-vous. Il faut que ça soit modernisé. Ce sont des systèmes qui viennent à échéance, qui sont désuets. Mais ce projet-là a été, selon des rapports gouvernementaux déjà publics, mal ficelé dès le départ, mal organisé, mal géré. Donc, je vous l'ai dit, il y a eu des dépassements de coûts. Et jusqu'à cet été, il était suspendu. Mais ce qui s'est passé cet été, au mois de juillet, c'est que le gouvernement, Conseil des ministres de Christine Fréchette, a réautorisé ce projet à aller de l'avant avec une nouvelle enveloppe budgétaire, 329 millions. Et ce qu'on a découvert et qu'on a publié ce matin, c'est qu'il y avait pourtant eu des mises en garde juste avant cette décision-là du Conseil des ministres, mises en garde face à des dépassements de coûts potentiellement important, vous le disiez, près d'un milliard de dollars, parce qu'il y a plusieurs zones du projet qui avaient été mal évaluées selon les experts, et mise en garde de la part même du dirigeant principal de l'information, qui est en quelque sorte le sous-ministre à la cybersécurité au numérique, qui disait n'en allez pas de l'avant, et pourtant, le gouvernement est allé de l'avant.
0: Et ça survient après sa clique. Et les adversaires de Christine Fréchette n'ont pas manqué de le lui rappeler, ça, aujourd'hui.
1: Voilà, ils ont fait des parallèles avec les dépassements de coûts, avec les mises en garde internes qu'on n'écoutait pas. Et c'est la même firme, LGS en plus, qui était dans sa clique et qui est dans ce projet SIFA. Alors on va écouter d'abord le chef libéral Charles Millard, suivi de Rouba Gazal de Québec solidaire et Éric Duhaime du Parti conservateur.
2: Je suis outré, je suis dégoûté parce que j'ai lu. C'est du Fréchette pur jus. Elle peut pas mettre quelqu'un d'autre en dessous de l'autobus comme elle l'a fait avec Monsieur Legault.
3: Le dépassement de coûts est ahurissant, c'est l'argent des Québécois. Christine Fréchette, ce matin, devrait être gênée parce que c'est sa responsabilité.
4: On pensait qu'ils avaient appris de leur erreur. Non seulement ils n'ont pas appris, mais c'est encore pire ce qu'ils nous proposent aujourd'hui.
1: Et puis le Parti québécois lui dit qu'il mettrait sur pause tous les projets informatiques pour les réévaluer.
0: Et le gouvernement se défend comment, Thomas?
1: Ben, la ministre de la Cybersécurité et du Numérique, France-Hélène Duranceau, d'abord désavoue ses fonctionnaires. Elle dit qu'ils ont fait un travail analytique là, sur des hypothèses qui n'étaient pas réalistes. Et elle dit que ça générera beaucoup plus d'économies d'aller de l'avant, même si ça coûte cher, que de ne rien faire. On peut écouter France-Hélène Duranceau.
5: Le 1 milliard de dollars qui est mentionné comme des coûts potentiels, c'est basé sur des hypothèses, OK, des hypothèses, des extrapolations de projets qui ont mal été. Faut arrêter de dire que chaque

0: fois que il y a un budget ou qu'il y a des éléments qui ont été mal évalués, ah, soudainement, c'est un dépassement de coût. Non, il y a des gens qui ont été pas bons à l'évaluer, le budget, au début. Puis c'est ça qu'on est venu corriger.
1: Bon, c'est un dilemme, j'imagine, pour le gouvernement, Thomas, parce que il y a toujours ce risque de dépassement de coûts là qui plane depuis l'affaire Saclic. Mais il faut quand même les moderniser là, ces systèmes informatiques. Ils sont vieillissants.
2: Ils sont vieillissants et ça coûterait très cher de les garder plus longtemps. Alors, vous allez entendre la vice-présidente aux finances de Santé Québec, Sonia Dugas.
3: C'est nous-mêmes qui avons sonné la sonnette d'alarme pour dire on se doit de prendre une pause. On a suspendu le projet pour retourner toutes les pierres et se demander quelles étaient les conditions de succès pour accomplir le projet. Ce qu'il faut savoir aussi, c'est qu'on parle beaucoup de ce que ça coûte, mais il faut aussi penser à ce qu'on économise avec SIFA. Donc, c'est quand même 1,2 milliard d'économies pour lesquelles on va pouvoir réinvestir ces sommes pour les usagers.
2: Mais ce qui est intéressant, Madeleine, c'est que les fonctionnaires du ministère, les experts comptables disaient « Attention, Santé Québec surestime les économies, les bénéfices qu'on pourrait faire avec ce projet-là ». Donc le Conseil des ministres s'est retrouvé avec deux partis qui disaient des choses différentes. Il a dû trancher et il a pris plutôt le parti de Santé Québec dans ce dossier plutôt que de ses propres fonctionnaires.
1: Thomas Gerbet, une affaire là, évidemment qui fait réagir aujourd'hui sur le chemin de la campagne. Merci beaucoup.
2: Au revoir.
1: Et je retrouve justement notre analyste politique, Véronique Prince, en studio. Toujours un plaisir de vous accueillir, Véronique, en studio. Bonsoir. Véronique, pour ceux là, qui étaient à l'écoute là, attentivement, Christine Fréchette n'a pas réagi aujourd'hui. Mm-hmm. Bon, elle a l'excuse de se préparer pour un débat. On se prépare toujours pour un débat parce que ce sont des exercices qui sont importants. Mais j'imagine qu'elle doit se douter que ses adversaires vont revenir sur la question demain soir, là.
4: Absolument, c'est très prévisible parce que Saclic, ça a marqué l'imaginaire collectif avec des dépassements de coûts d'un milliard de dollars. C'est associé au gouvernement Legault. Il tente de s'en dissocier. Est-ce qu'on m'entendait bien au début?
1: Répétez donc, oui. Véronique, parce que je ne suis pas sûre qu'on entendait bien.
4: Bon, voilà. Je pense que c'est très prévisible à ce que Christine Fréchette reçoive beaucoup d'attaques avec ce dossier-là demain, alors que c'est le premier débat, parce qu'on sait qu'au Québec, Saclic, ça a vraiment marqué l'imaginaire collectif avec un dépassement de coûts d'un milliard de dollars. C'est associé au gouvernement Legault. Et elle tente de s'en dissocier. Les adversaires vont essayer probablement de faire des parallèles avec ce qu'on apprend aujourd'hui de Thomas Gerbet. Ils vont essayer de démontrer que c'est l'histoire qui se répète finalement sous Christine Fréchette, malgré toutes les nuances, malgré toutes les explications qui ont pu être données aujourd'hui, à la fois par France-Hélène Duranceau, qui est responsable du Conseil du Trésor et de la cybersécurité, et une vice-présidente également de Santé Québec qui est sortie publique pour donner des entrevues. Christine Fréchette doit trouver en peu de mots comment expliquer la différence, comment apporter ces nuances-là pour démontrer que, contrairement à Saclic, par exemple, c'est pas un système qui a été créé sur mesure pour Santé Québec, c'est une licence qui est utilisée ailleurs dans le monde. On part pas de zéro, ce qui peut limiter les risques d'avenants, des dépassements de coûts. Bon, le projet a été suspendu plusieurs mois pour s'assurer que tout était aussi dans les règles de l'art. Oui, il y a eu un avis défavorable du ministère de la cybersécurité, mais c'était des hypothèses qui ne s'avéreront pas pour X raisons. Voyez-vous, là, je viens de perdre un bon 30 secondes à vous expliquer ça, puis c'est probablement même pas clair. Alors, comment elle va-t-elle faire pour expliquer ce dossier-là aussi complexe en une minute, peut-être, là, dans un débat où elle sera attaquée de toutes parts? Elle va forcément se retrouver sur la défensive sur cette question-là. Et c'est ça, peu importe les explications qu'elle donnera, il y a bien des gens au Québec qui, malheureusement, vont croire que c'est impossible de mener des grands projets informatiques. Et les convaincre du contraire, ce sera tout un défi.
1: Puis elle essaie, depuis le début de ce dissocier de l'air, Legault. Donc là, encore une fois, elle est plongée dans un fiasco. Mais elle était là, elle était en place.
4: Oui,
1: alors ça va être
4: c'était son conseil des ministres à elle. C'est elle qui a donné le feu vert ultimement.
1: Véronique, trois sondages publiés ce matin. Et les trois confirment que le Parti québécois, toujours en tête, là, ça ne change pas, mais que la CAQ et le Parti libéral mènent une bataille serrée pour la deuxième position. Donc, on est à mi-parcours là, dans la campagne électorale et c'est ce qu'on voit, que c'est la course à la deuxième place en ce moment qui est la plus chaudement disputée.
4: Oui, puis vous allez voir comment les chiffres se ressemblent. Dans le synopsis, la presse, la CAQ est à 24 %, Parti libéral, petite remontée à 22 %. Dans le léger publié dans Québécois, la CAQ est à 21, Parti libéral à 23. Dans le Palace Data, ils sont à égalité à 23 %. Bon, les deux premiers sondages ont été réalisés du 10 au 13 septembre, l'autre le 12 septembre. Mais on est vraiment dans une marge d'erreur dans tous les cas, ce qui fait en sorte que c'est vraiment difficile d'avoir le portrait juste. Moi, je me rappelle pas avoir vu une élection où c'était autant serré, puis même les partis politiques

0: tous les partis confondus me le disent dans les autobus, que c'est difficile pour eux à suivre et aucun ne peut avoir totalement confiance. Il n'y a aucun parti qui peut démontrer un excès de confiance aujourd'hui. Pas même le Parti québécois qui se bat pour avoir une majorité. Aucun parti non plus ne peut assumer à ce moment-ci avoir perdu la bataille. Là, les libéraux vont très certainement pas lancer la serviette, contrairement à ce que pensent certains caquistes, parce qu'il reste 20 jours. Mm-hmm. Et vous savez, les débats, c'est très important pour marquer les esprits. Mm-hmm. Il y a encore beaucoup de gens. On a l'impression que dans les 3 sondages qui sont parus ce matin, ça n'a pas beaucoup bougé, là. Mais la réalité, c'est que j'ai l'impression qu'il y a beaucoup de Québécois qui attendent le débat pour se faire une idée sur la personnalité de chacun des chefs.
1: Vous nous avez beaucoup parlé de Christine Fréchette, Véronique, mais vraiment, la pression va être forte sur Charles Milliard, le chef libéral, pour qu'il réussisse. Bon, pour essayer de réussir ce premier débat des chefs pour lui, là.
0: Et pour lui, la pression vient surtout de l'interne. On a un texte qui est paru sur Radio-Canada ce matin où 12 figures importantes ont des inquiétudes liées à sa campagne. Il a reçu beaucoup de critiques à l'interne. Il y a des gens qui trouvent que son entourage a pris des mauvaises décisions depuis le début, entre autres le fait de ne pas mettre son visage dès le départ sur la caravane électorale.
1: Il est là, son visage, ce serait mieux dit.
0: C'est ça, depuis hier. Mais bon, il dit justement avoir entendu le message, avoir fait des changements dans ses communications. Mais je pense que lui-même et son équipe sont très conscients qu'il faudra marquer les esprits demain, dès le début du débat. Là, souvent, ça se joue dans la première heure pour essayer de marquer des points dans l'esprit des gens. Et donc, les premières minutes, pour lui, la pression va être très, très, très forte à voir ce que ça va donner demain. Ça va être très intéressant à suivre ces 3 débats-là.
1: Véronique Prince, merci beaucoup.
0: Au revoir.
1: Au revoir. Restez à l'écoute plus tard à l'émission. À 7 mois des présidentielles en France, on vous parle de la rentrée politique de la candidate du Rassemblement national, Marine Le Pen, en tête dans les sondages. Mais d'abord, on a appris en fin d'après-midi la mort de l'homme de cinéma Serge Lozic, âgé de 94 ans à sa mort, fondateur du Festival des films du monde de Montréal. Il est décédé le 8 septembre dernier à Granby. Et ma collègue Emma Guerrero-Dufour est avec nous pour revenir sur les moments marquants de sa carrière. Bonsoir Emma.
2: Bonsoir Madeleine.
1: Rappelez-nous un peu, qui était Serge Lozic?
2: Ni plus ni moins qu'une figure majeure du cinéma au Québec. Il a consacré sa vie à faire découvrir le cinéma d'ici et d'ailleurs. Il a été professeur de littérature puis professeur de cinéma à l'Université Concordia. Il a cofondé en 1962 la Cinémathèque canadienne qui a été rebaptisée plus tard la Cinémathèque québécoise à Montréal. En 1968, il a fondé le Conservatoire d'art cinématographique qui est un centre d'études et de diffusion du cinéma à l'Université Concordia qui est encore utilisé à ce jour. Mm-hmm. Mais l'une de ses plus importantes réalisations, c'est le Festival des films du monde de Montréal, festival international qu'il fonde en 1977, véritable grande messe des cinéphiles. C'est un événement qui accueillait des vedettes internationales. On va écouter M. Serge Lozic, justement, en entrevue à Radio-Canada lors de l'inauguration du festival en 77.
3: La particularité, évidemment, un grand festival, que ce soit le festival de Cannes ou de Berlin, doit représenter, si vous voulez, toutes les tendances du cinéma. Alors nous, on a voulu d'abord avoir un festival populaire, mais on ne néglige pas, disons, le cinéma difficile. Et je crois que notre festival est le premier festival au monde qui même rend hommage au cinéma dit underground ou le cinéma indépendant.
1: Donc, on l'entend, cinéma underground, cinéma indépendant, on l'entendait le comparer au Festival de Cannes, de Berlin. C'est quand même pas rien, là.
2: Non, c'est pas rien. Et à la première édition du festival, on a présenté des films de 110 pays. Et le festival est inauguré à l'époque par ni plus ni moins que les actrices Ingrid Bergman et Gloria Swanson. Son ami, un certain Jean-Luc Godard, y participe aussi, hein, réalisateur bien connu de la Nouvelle Vague. Mais l'événement a un peu perdu de son lustre dans les années 2000, principalement en raison des relations difficiles avec les bailleurs de fonds gouvernementaux, les commanditaires. En 2014, tous les commanditaires abandonnent donne le FFM et le festival prend fin en 2018.
1: Est-ce qu'il y a déjà des réactions à son décès?
2: Il y a la première ministre du Québec, Christine Fréchette, qui n'a pas mis de temps à réagir en disant que Serge Lozic a fait de Montréal un lieu de rencontre pour les cinéphiles, les créateurs et les grandes voix du cinéma international. Le Bloc québécois lui a aussi rendu hommage en écrivant que le Québec perd un de ses grands passionnés de cinéma. Et le journaliste spécialisé Michel Coulombe en parlait un petit peu plus tôt sur nos ondes aujourd'hui. On l'écoute.
4: Il nous a nourris en tant que cinéphile. Il y a eu toutes ces années, hein, les années 80-90 tout particulièrement, où les gens, et je ne parle pas de deux personnes, de très nombreuses personnes, prenaient leurs vacances à la fin août et vivaient le Festival des films du monde, lui faisaient confiance, se disaient, mais avec lui, oui, il y aura des vedettes, parce qu'il disait, oui, pour moi, c'est pas les vedettes qui comptent, c'est les films et tout. Il y en avait quand même, il y avait des grosses pointures qui venaient à Montréal, mais il ouvrait nos horizons.
2: C'est en quelque sorte un ambassadeur du 7e art au Québec.
1: Qui a réussi à rapprocher le cinéma du public?
2: Absolument, parce que le Festival des films du monde de Montréal, c'est un peu le précurseur de la dizaine d'autres festivals de cinéma qu'il y a présentement dans la métropole québécoise. Il avait comme objectif de donner au public une certaine éducation cinématographique et on peut dire que sa passion du cinéma continue d'habiter Montréal encore aujourd'hui.
1: Merci Emma.
2: Au revoir.

0: Et pour revenir sur le legs de Serge Lozic, avec nous ce soir, Odile Tremblay, qui a longtemps été chroniqueuse culturelle au Devoir. Madame Tremblay, bonsoir.
1: Bonsoir.
0: Madame Tremblay, Odile Tremblay, on va décliner son legs, mais vous, que retenez-vous de Serge Lozic?
1: Ce que je retiens, c'est que c'est quelqu'un qui était tellement passionné, qui était prêt à tout perdre pour continuer, même contre vents et marées, quand tout allait mal à la fin. Là. C'est quelqu'un qui ne lâchait pas le morceau et qui est admirable de ce côté-là. Puis aussi, ce qui lui a légué, c'est même avant, même dans son conservatoire là, d'art cinématographique de Montréal, qu'il avait fondé en 68, tu sais, il avait beaucoup aidé parce que lui, il avait étudié à Paris. On ne savait pas s'il était serbo-croate, là, il ne disait pas, mais bon, il était allé ici à Paris. Et puis là, il était ami avec tout le monde de la Nouvelle Vague, et puis il était ami aussi avec Henri Langlois, qui était le directeur de la Cinémathèque de Paris, qui était comme lui, qui était un passionné fou, que toute la Nouvelle Vague, tous les cinéastes adoraient, mais qui était brouillon, qui n'aimait pas rendre des comptes, un peu comme le Zé. Donc, il avait été mis à mal par le ministre de la Culture de l'époque, qui était nul autre qu'André Malraux. Et puis là, Lozic l'avait aidé. Il l'avait fait venir à Montréal. Il donnait des cours aux gens. Puis aussi, ce qu'il faisait, Lozic, c'est qu'il faisait... C'était pour le public, tu sais. C'était pas juste pour les étudiants. Le week-end, c'était pour le grand public. Donc, on peut dire qu'il a vraiment essayé d'éduquer le grand public, en faisant venir entre autres des pointures comme Langlois, puis après ça, Jean-Luc Godard. Mais son festival aussi, c'est ça qu'il voulait en faire. T'sais, il voulait que les gens qui n'étaient pas nécessairement cinéphiles au départ, il voulait les initier et il le fait. Donc, on peut dire que dans les années, tu sais, il l'a fondé en 77, mais avant ça, il y avait eu le festival étudiant là, de Montréal qui dirigeait. Mais quand, après qu'il l'ait fondé, ça a été des grandes années. T'sais. Tout le monde couvrait ça, le Réseau Canada. Et c'était partout. Il y avait des émissions spéciales. Tous les journaux en témoignaient. Et puis, il y avait plutôt des bons films. Mais on peut dire que les années 80, entre autres, ça a été une grande décennie pour le Festival des films du monde.
0: Et à l'époque, il avait toute la place, ce Festival des films du monde à Montréal. Est arrivé Toronto. Est-ce que vous avez l'impression, Odile Tremblay, qu'il aurait pu mieux jouer ses cartes pour faire face à la concurrence du film de Toronto?
1: Mais d'abord, oui. Parce que le Festival de Toronto est né à peu près en même temps que le FFM, mais il s'est installé doucement. Et puis, Lozic préférait quand même les films d'auteurs, même parfois des pas si bons auteurs, mais tu sais, de la planète. Là. Mais Toronto attirait, entre autres parce que c'était une langue anglophone, il a attiré bien vite les Américains. Et les Américains, ben, qui a les vedettes américaines, tout à coup les Européens, puis les Français suivent, tu sais, il a perdu du terrain aussi là-dedans, parce qu'il y avait plus de glamour, c'était plus couvert assez rapidement à Toronto. Et aussi, mais en même temps, ça l'honore aussi d'avoir voulu que ce soit plus du cinéma indépendant.
0: Oui, rester intègre à l'idée de départ, là.
1: Il était intègre, mais il ne suis pas. Il y avait.

0: Lui, il ne supportait pas qu'on lui dise quoi faire. Il était subventionné. Oui. Quand même, il voulait des. Il voulait recevoir des comptes à l'autre bout des institutions. Et lui, il n'avait pas donné. En plus, il ne savait pas parler aux journalistes. C'était épouvantable. On était en guerre ouverte.
1: Et, avez-vous eu des relations personnelles avec lui dans ce sens-là qui était tendu, Odile Tremblay?
0: Pas tout le temps. Ah,
1: donnez-moi un exemple.
0: Ben, tu sais, il n'était pas transparent. Il répondait peu aux questions.
1: Ça, les journalistes n'aiment pas ça, en effet, oui.
0: Non, puis en plus, c'est quelqu'un qui aurait eu d'autres cartes dans son jeu. Tu sais, il a écrit de la poésie, il avait une ferme. Il était gentleman farmer dans les cantons de l'Est, mais il ne parlait jamais des autres aspects de lui-même qui auraient pu le rendre plus sympathique. Et c'était quelqu'un qui était colérique, qui avait vraiment un caractère atrabilaire. Et donc, il se mettait à hurler, puis tout le monde en remettait parce que c'était devenu une guerre, là, tu sais, tout le moins une joute. Et donc, c'est un homme qui, bien qu'ayant de grandes relations à l'époque internationale dans le milieu du cinéma, qui lui permettait d'avoir toutes sortes de films, qui n'était pas diplomate. Mm-hmm. Être diplomate, là, souvent, c'est de mettre un peu d'eau dans son vin, c'est d'apprendre à parler ou à la presse, aux médias, c'est aussi de pouvoir quand même écouter ce que les bailleurs de fonds ont à dire, parce que à un moment donné, même au début des années 90, il commençait là, vraiment à être controversé. Je dirais que son tempérament l'a desservi.
1: Vous avez dit quand même, Odile Tremblay, on va se laisser là-dessus, il y a encore de lui dans le monde du cinéma au Québec.
0: Mais certain que de lui, puisque écoutez, il y avait un public qui l'adorait, là, tu sais. Il trouvait que mes études. Mais il a toujours eu, même longtemps, puis à la fin, là, il s'auto-finançait, là, tu sais. Il avait hypothéqué son impérial, le cinéma. Là. Il avait même hypothéqué sa ferme adorée, là, pour continuer à le faire, même sans subvention, là. C'est inouï, tu sais. Donc, il était un capitaine, un peu, peut-être même aussi un Don Quichotte, qui n'était pas capable de s'entendre avec personne, mais qui avait une telle volonté et qui était tellement batailleur que là-dessus, je lève mon chapeau. Puis aussi, oui, il a aidé à une époque beaucoup de monde à s'intéresser au cinéma, puis des gens qui ne seraient pas allés tout seuls, tu sais. Donc, vraiment, là-dessus, bon. Mais il était brouillon, et puis à Toronto, les autres étaient organisés, et puis voilà.
1: Odile Tremblay, j'invente rien, là, je vais vous citer pour conclure cette entrevue. Il était tellement passionné qu'il était prêt à tout perdre. Merci pour ce témoignage, Odile Tremblay.
0: Ça me fait plaisir.
1: Au revoir.
0: Au revoir.
1: Depuis des jours, les inquiétudes entourant le développement de l'IA se multiplient. Souvenez-vous, on en a parlé à l'émission la semaine dernière, de la démission de Jacob Coxon, un chercheur d'Anthropique qui disait craindre que l'IA pourrait tous nous tuer d'ici la fin de la décennie. Eh bien, le président Trump affirme que cette idée que l'IA peut mener l'humanité à sa perte est une blague, un canular, et il refuse qu'on en réglemente l'évolution. Il va même jusqu'à dire que ceux qui veulent en ralentir le développement servent les intérêts de la Chine. Je retrouve à Washington ma collègue Manon Globenski. Bonsoir Manon.
2: Bonsoir.
1: Manon, si l'industrie elle-même a déclenché une tempête parce qu'elle a sonné l'alarme sur les risques d'une évolution trop rapide de la technologie, Donald Trump, lui, déclenche une tempête par ses réactions.
2: Absolument. Monsieur Trump, il a vraiment des réactions à vif sur cette question de l'intelligence artificielle. Ça a commencé hier, alors qu'il était en Écosse pour un tournoi de golf. On va l'entendre. We're leading China
3: in AI. Nous menons la Chine en matière d'intelligence artificielle. Nous sommes le pays le plus sophistiqué dans le monde et franchement, je veux que ça demeure ainsi. Car celui qui domine l'IA l'emporte. On peut certes mettre en place des garde-fous, mais je pense qu'il y a beaucoup d'aspects négatifs qui ne devraient pas être évoqués.
2: Vous l'entendez donc dire que ça prend quelques garde-fous, quelques contrôles, un peu de ceci, un peu de cela. Ben aujourd'hui, sur son média Truth Social, on dirait presque qu'il a changé d'idée parce que dans un premier message, il laisse entendre qu'il y a un complot, que...

0: En fait, ces gens comme Dario Amodei, donc qui est à la tête d'Anthropic et qui a écrit une lettre ouverte, donné une entrevue où il demande qu'on ralentisse le rythme du développement de l'intelligence artificielle pour s'assurer que la prévention des risques et la sécurité puissent suivre l'évolution de la technologie. Ben, il dit, ah, tu sais, soudainement, Dario, il veut passer pour le parfait petit ange. Et donc, lui, il dit, dans ce premier message, le seul contrôle, le seul garde-fou dont l'IA a besoin, c'est d'un président fort et possédant un QI élevé. Et ça, les
1: Pense
0: États-Unis en ont
1: dans
0: un,
1: lui.
0: dit-il.
1: Oui, c'est
0: ben,
1: ça.
0: En fait, il dit même, les États-Unis en ont un. Alors,
1: c'est pas un sous-entendu. Oui.
0: Et donc, tous ces gens qui sonnent l'alarme, ben, il en fait presque des complotistes, des traîtres même, hein. Il dit, faites attention. Deuxième message, qui demande de ne pas tuer la poule aux œufs d'or. Donc là, on reprend cette théorie là que c'est une course, hein, que c'est tout, on y va de la compétitivité des États-Unis par rapport à la Chine. Et puis le troisième message qui dit que jamais dans l'histoire il a vu une industrie demander d'être encadrée, alors que si ces règlements sont appliqués jusqu'au bout, ça pourrait mener à la banqueroute de la dite industrie. Alors c'est dans ce message qu'il parle de blagues ou de canulars, si vous voulez, donc à propos de cette intelligence artificielle qui détruirait l'humanité. Même message dans lequel il dit, regardez, le président Xi, lui, il a annoncé que la Chine ne ferait rien pour encadrer l'intelligence artificielle. Je n'ai pas été capable de vérifier si c'était exact. Il dit, Google va construire une usine en Finlande parce que les permis sont trop difficiles à atteindre aux États-Unis. Dans ses yeux et dans son texte, il dit « c'est le plus grand moteur de développement économique de l'histoire. Les États-Unis ne vont pas s'en priver. »
1: C'est quand même assez surprenant, Manon, qu'ils s'en prennent comme ça aux géants de la tech, aux développeurs de l'intelligence artificielle, parce que Donald Trump a généralement une relation assez étroite avec les dirigeants de la tech.
0: Tous ces messieurs étaient à son assermentation, je vous rappelle. Hein? Et là, ce n'est pas que Dario Amodei qui parle. Sam Altman de OpenAI a aussi parlé des risques. Et puis, même Elon Musk demande ce ralentissement. Alors oui, effectivement, la relation de Donald Trump avec ces hommes... Peut-être qu'elle va nous amener un autre changement de ton au cours des prochains jours. Là, c'est pas sûr que c'est toujours les messages de Donald Trump sur Truth Social. Là, c'est pas sûr que ce soit le fin mot de l'histoire.
1: Il y a aussi le Congrès qui siège. Est-ce que c'est possible qu'il y ait des discussions politiques, un encadrement qui proviendrait du Congrès?
0: Le Congrès. Ben, achève, en tout cas, au moins pour ce qui est de la Chambre des représentants. Là, c'est la dernière semaine pendant laquelle il siège, puisqu'ensuite, on veut que tous les représentants puissent se concentrer sur la campagne des mi-mandats. Vous le savez, c'est toute la Chambre des représentants qui est renouvelée tous les deux ans. Par contre, on entend des voix démocrates surtout demander qu'au contraire, on ajoute des jours au calendrier de la Chambre des représentants pour débattre justement d'une réglementation du développement de l'intelligence artificielle. Le sénateur Bernie Sanders va même plus loin. Il suggère d'interdire carrément le développement de ce qu'on appelle la super intelligence artificielle qui n'est pas encore arrivée, mais ce serait des modèles qui seraient plus intelligents que les humains et échapperaient à leur contrôle. Donc, le chef de la majorité républicaine à la Chambre était hier devant chez CNN, je crois, pour une des émissions du dimanche matin. Il rejette ses demandes et dit « Nous ne pouvons pas imposer de moratoire à ce sujet car la Chine nous devancera. C'est là tout l'enjeu. » Comprenez qu'il fait écho exactement, presque mot pour mot, à ce que Donald Trump dit. Il y aura quand même une rencontre à huis clos. On verra ce que ça va donner.
1: Manon Globinski, à Washington, merci. Puis on essaiera d'aller voir là d'ici les prochains jours comment ça se passe en Chine. Est-ce qu'on est préoccupé par ce débat d'un développement trop rapide de l'intelligence artificielle? Manon Globinski, merci.
0: Au revoir.
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1: Si vous avez des adolescents à la maison, cette chronique va particulièrement vous intéresser. Les réseaux sociaux ont-ils un impact négatif sur l'alimentation des jeunes? Des chercheurs se sont penchés sur la question et la réponse est plutôt nuancée. Bonsoir Gilles Dameneux.
3: Hey, bonsoir Madeleine.
1: Dans le vaste débat sur l'usage des réseaux sociaux, on ne parle pas si souvent que ça de l'alimentation? Peut-être qu'il faudrait. Donc, alimentation et réseaux sociaux font-ils bon ménage?
3: Oui, c'est une question qui commence à être étudiée de façon sérieuse et pour cause. Bon, ce qu'on sait, c'est que les santé publique constate toujours plus d'excès de poids, de sédentarité, de mauvaises habitudes alimentaires, une relative absence d'activité physique chez les jeunes. Et là, on s'intéresse de plus en plus à l'impact de l'utilisation de certaines plateformes comme les plus connues pour chez les jeunes, TikTok et Instagram, sur la façon dont les adolescents s'alimentent. C'est une étude récente de l'Université du Minnesota qui a attiré mon attention. Elle s'appelle, et je traduis, ça me donne trop envie d'essayer, comment TikTok influence l'alimentation des adolescents et le rôle des parents. Le rôle des parents, on va y revenir, Madeleine. Étude donc qu'on appelle plutôt qualitative dans le jargon. Elle rassemble plutôt peu de cobayes, mais elle s'intéresse de près à leur comportement alimentaire. Alors la méthode est assez simple. 4 groupes de discussions qui ont été menées auprès de 25 élèves âgés de 15 à 16 ans. D'une école secondaire du Midwest américain, c'est une école au profil socio-économique difficile, je le mentionne quand même, avec une proportion supérieure à la moyenne de jeunes issus de l'immigration. Pour participer, ils ont recruté donc des jeunes qui utilisent TikTok au moins 4 jours par semaine depuis au moins 6 mois, qui ont évidemment vu beaucoup de contenu alimentaire et qui n'ont pas d'historique de troubles alimentaires, ça aussi, il faut le souligner. Donc 25 élèves qui ont été très accros, plus des 2/3 consacrent plus de 2 heures par jour à TikTok. 2 heures, c'est énorme.
1: Et qu'est-ce qu'ils regardent lorsqu'ils voient comme ça TikTok plus de 2 heures par jour?
3: Alors, ce qu'on apprend, par exemple, c'est que c'est très varié. C'est pas parce que c'est que de la nourriture que ce n'est pas diversifié. Donc, recettes, repas partagés par des utilisateurs, générés même par des utilisateurs, des publicités, évidemment, des contenus sur les troubles alimentaires et aussi ces fameux contenus qui les incitent à être mieux, à être plus musclés, par exemple, ou à être plus minces. Des jeunes donc qui rapportent que ces vidéos de tendances, de recettes, de publicités, d'avis, d'influenceurs suscitent chez eux des envies, suscitent la faim et une certaine frustration parce qu'ils nous disent on voit le produit tout le temps mais on n'a pas la recette, on n'a pas le produit sous la main. Ça peut déclencher une faim incontrôlée à aller chercher quelque chose à grignoter. Et ce que les chercheurs identifient comme problème, c'est que ce visionnage va donc entraîner cette frustration de ne pas avoir accès à cette nourriture et on appelle ça une alimentation excessive et distraite. C'est comme je le veux tout de suite, mais je ne sais plus si j'en ai envie plus tard. Et il faut savoir que, là, on parle encore de ces jeunes qui ont 15-16 ans, le circuit de la récompense, il est hyperactif à cet âge-là. On est sans cesse à la recherche de décharges, de dopamine, vous savez, l'hormone de la récompense. Et l'étude dit ainsi que l'adolescent se retrouve en situation de faim hédonique, un état où la pulsion de manger est suscitée par le plaisir anticipé et non pas par un besoin physiologique de manger.
1: Et l'étude confirme aussi que les algorithmes nous enferment dans certaines bulles.
3: Exactement. Les adolescents, ils reconnaissent que leurs choix alimentaires sont influencés vraiment par leur page personnelle de TikTok. Donc, ils disent que, il y en a un qui dit, je vois tellement de fast-food que je vois même plus ça comme quelque chose de mauvais, alors que je sais que c'est pas très bon pour la santé. Et ça, ça nous amène à nous inquiéter plus largement sur le marketing alimentaire. Une autre étude, pas celle-ci, montre que les adolescents sont très exposés à ces publicités. Les calculs qui ont été faits, c'est que pour des adolescents qui passent 2 heures par jour, ils seraient exposés à environ près de 11 000 publications publicitaires pour des aliments malsains par année.
1: Donc, bombardés. Là, on arrive au rôle des parents dont vous nous parliez plus tôt. C'est très important.
3: Et ils le disent aussi. Les jeunes de cette étude ont constaté que les parents ne surveillent pas ou n'ont vraiment pas conscience de leur utilisation de TikTok. Ils notent que la présence physique des parents ou l'organisation d'activités en famille, comme des repas partagés, vont réduire le temps passé sur TikTok. Que les parents qui expriment un scepticisme face au régime, aux normes de beauté véhiculées sur les réseaux, ou qui transmettent un esprit critique est très utile. Et enfin, ils disent qu'il faut se servir de la découverte de recettes sur TikTok comme pont. Les jeunes vont apprécier préparer, goûter à des nouveaux plats ensemble en famille. C'est vraiment une arme à double tranchant, Madeleine, ces réseaux sociaux. D'un côté, des recettes, des idées de cuisine saines, des influenceurs qui sont parfois très positifs et très bien documentés. Aussi une exposition à la culture des régimes, à des idéaux de beauté réalistes, à des discours de santé trompeurs et à beaucoup, beaucoup de publicité. Ça nous démontre à quel point l'enseignement de la littératie numérique, comme on dit, de l'apprentissage de ces outils numériques est important dès le plus jeune âge.
1: Gilles Dameneux, merci beaucoup.
3: C'est un plaisir.
1: Et je vais poser la question aux parents. Est-ce que votre adolescent a changé ses attitudes alimentaires, selon vous, en raison des réseaux sociaux, vous pouvez nous écrire en vous rendant sur l'application Radio-Canada Audio maintenant. Cliquez sur la bulle de conversation de notre émission.

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0: Bon, on vient d'entendre un court extrait, mais c'était l'accueil réservé à la chef du Rassemblement national, Marine Le Pen, hier soir, dans sa circonscription du Pas-de-Calais. Elle est en tête dans les sondages et elle est allée d'un discours pour marquer sa rentrée politique d'automne, ce qui a aussi été vu comme le lancement informel de sa campagne à l'élection présidentielle. Le premier tour, je vous le rappelle, fixé au 18 avril prochain, c'est dans 7 mois. François, bonsoir.
2: Bonsoir, Madeleine.
0: Jusqu'à cet été, c'était plutôt Jordan Bardella, le président du parti, qui semblait être le candidat probable de la formation à la présidentielle. Pardon. Rappelez-nous ce qui s'est passé pour que Marine Le Pen soit de nouveau au centre du jeu politique.
2: Alors, rappel, eh bien, le 7 juillet dernier, Marine Le Pen, sans être totalement exonérée des accusations de financement illégal du parti grâce à de l'argent du Parlement européen détourné, qui avait été versé aux employés du Front National, qui n'avait rien à voir avec le travail à Bruxelles. Ça, c'est l'ancien nom de la formation. Ça a pris des années à être jugé, c'est une histoire des années 2010. Eh bien, elle a vu Marine Le Pen, donc, la Cour d'appel de Paris statuer qu'elle n'était plus inéligible aux fonctions électives, donc elle pourra, oui, se présenter à de futures élections, même si une partie de sa peine de prison a été commuée en obligation de porter un bracelet. Par ailleurs, un ultime jugement en Cour de cassation est toujours attendu dans cette affaire-là. Et ce jugement de juillet, ben, ça a coupé l'herbe sous le pied de Jordan Bardella, qui se voyait déjà, qui se comportait comme le candidat virtuel et probable à la présidentielle de 2027, mais l'autre est revenu en disant « j'ai été exonéré pour l'essentiel » et en conséquence, ça brasse un peu au sein du Rassemblement national.
0: Quand même, Marine Le Pen a tenu à saluer hier Jordan Bardella pour son 31e anniversaire. Oui. Les deux ont affiché une unité.
2: Oui, ils ont affiché, mais il y a beaucoup de non-dits, de tensions latentes. Le fait, par exemple, de souhaiter bon anniversaire à Bardella et de souligner son jeune âge, c'est aussi une façon peut-être de mettre en lumière sa relative inexpérience. Elle-même a 58 ans, 40 ans en politique. Lui est essentiellement président du parti depuis 3-4 ans, député européen de peut-être 6-7 ans, c'est tout. Alors donc, Marine Le Pen y est allée hier d'un discours et a réaffirmé certains éléments fondamentaux de son discours, la lutte à l'insécurité, l'immigration. Elle a consacré une bonne partie du discours à parler du logement, en défendant le principe de la priorité nationale, une de ses expressions fétiches, non seulement pour l'attribution des logements sociaux, mais aussi pour les places en résidence étudiante, les étudiants étrangers en France. Attention, pas un mot cependant sur les polémiques judiciaires de ses propres démêlés avec la justice qui ne sont pas terminées. Elle a aussi évité d'évoquer les tensions internes dans le parti.
0: Et les tensions sont quand même réelles, hein? Outre le choc des ambitions personnelles, qu'est-ce qui divise Marine Le Pen et Jordan Bardella?
2: Bon, alors, il y a des éléments idéologiques qui les éloignent, même si dans un cas comme celui de Bardella, est-ce qu'on peut parler de convictions profondes, plutôt peut-être d'éléments de communication teintés d'opportunisme pour aller courtiser telle ou telle clientèle, pour élargir l'assiette électorale, si je peux dire, du Rassemblement national, avec un Bardella qui, par exemple, par sa jeunesse, peut-être s'est montré très habile à manier les réseaux sociaux pour attirer des tranches de population plus jeune et plus urbaine que l'autre. Alors, si on veut parler d'idéologie, même si dans l'ensemble, je rappelle, ils sont quand même d'accord dans ce parti pour refuser ou limiter grandement l'immigration, pour insister sur l'insécurité, préconiser la méthode forte, etc., il y a des nuances quand même entre les deux sur l'économie, sur les dépenses publiques, sur les retraites et sur la question de l'interdiction du voile islamique.
0: Parlez-nous-en, parce que ça a été vraiment un gros enjeu là, ces derniers jours.
2: Marine Le Pen a encore réitéré une position inflexible ces tout derniers jours, début septembre. Elle veut interdire le port du voile dans l'espace public, les rues, les transports, les magasins, et pas seulement dans les écoles comme ça se fait déjà, ou dans la fonction publique. Et sa violation serait sanctionnée par une amende, dit-elle. Bardella, pour sa part, a émis des réserves, même s'il n'est pas opposé à des limitations au port du voile. Il veut pas, selon ses propres mots, d'une police du vêtement, et il croit qu'une interdiction totale serait inapplicable, en plus d'être probablement anticonstitutionnelle. Bardella est aussi, parlons d'économie, sur une ligne plus libérale que Le Pen, du fait, entre autres, qu'il a été courtisé depuis un an ou deux par les milieux d'affaires, le MEDEF, qui est une sorte de conseil du patronat. Alors, Le Pen veut un abaissement de l'âge de la retraite. Elle est généreuse en matière d'allocation publique. On pourrait dire qu'elle est de gauche ou socialiste sur ces questions-là spécifiquement, alors que Bardella, sur l'âge de la retraite, sur la nécessité de réduire le déficit public, tout ça, il tient des positions libérales.
0: Tout ça alors que l'élection présidentielle est dans 7 mois, je le disais. Et en ce moment, c'est le Rassemblement national qui est en tête. tête.
2: Oui, alors je peux rappeler 2-3 chiffres de sondage. Selon un dernier sondage, dans celui du Monde aujourd'hui, Marine Le Pen aurait 34-35% au premier tour et elle serait bien placée au second tour si le représentant de la gauche radicale, Jean-Luc Mélenchon, se faufile et se retrouve face à elle. Mais elle le serait moins, par contre, si le centriste Édouard Philippe se faufilait au second tour devant Mélenchon. En tout cas, ses autres candidats, juste pour vous donner une idée, sont tous dans les 15-16-17-18% au premier tour et elle est à 35. Ça vous dit l'écart avec, au premier tour. C'est évident qu'elle va gagner le premier tour. Alors, le Rassemblement national...
0: Ben, on est à 7 mois.
2: Alors... On est à 7 mois, c'est très probable. Mais pour le deuxième tour, là, vraiment, c'est l'incertitude. Alors, le Rassemblement national avec Le Pen fait solidement le plein dans les classes populaires rurales, périurbaines, les petites villes. Bardella, lui, pour aller chercher d'autres clientèles, mais il reste à savoir si un tel attelage peut tenir avec les égaux, avec les nuances idéologiques, si Bardella va accepter de jouer le numéro 2, si l'omniprésence du clan familial Le Pen, qui est aussi un problème au RN, ne va pas créer des dissensions.
0: Ouais. Et vous parliez de ce sondage dans Le Monde. Le Monde qui titrait ce matin, des électeurs inquiets et en colère avant 2027. Donc, ça survient tout ça dans
2: Et tenté par des solutions radicales aussi.
0: Ça survient dans un contexte où les Français sont plus pessimistes qu'il y a 5 ans. Ça va probablement compter aussi dans l'équation. À 7 mois des présidentielles, François, merci.
2: Merci, Madeleine.

Et c'est ce qui met fin à l'émission ce soir. Si vous avez des suggestions, des commentaires, on est toujours heureux de vous lire. Je vous rappelle notre adresse, ça nous regarde, @radio-canada.ca. Ici Madeleine Blais-Morin. Bonne soirée à tous. À demain.

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5: Bonsoir, ici Louis de Belleval. Voici les informations. Les chefs de parti au Québec ont profité d'horaires allégés à la veille du premier débat de la campagne. Certains partis ont tout de même présenté des engagements, notamment en matière de famille et d'immigration. Résumé avec Édouard Beaudoin.
6: Le Parti libéral du Québec veut bonifier le régime québécois d'assurance parentale en ajoutant 2 semaines de prestations. En point de presse, le chef Charles Milliard s'est aussi engagé à financer la création de 5000 places en CPE d'ici 5 ans au Québec.
7: Alors, on va prioriser les besoins les plus pressants, les places pour les poupons, les régions où la pénurie est la plus importante.
6: Pour sa part, le Parti conservateur du Québec veut confier plus de pouvoir aux régions en matière d'immigration. Le chef Éric Duhaime ne veut pas dire combien d'immigrants permanents un gouvernement conservateur accueillerait, mais il souhaite surtout réduire l'immigration temporaire et celle issue de pays non démocratiques. Éric Duhaime propose en parallèle de diminuer le panier de services offerts aux demandeurs d'asile.
8: On va le faire en baissant l'aide sociale de 25 % s'assurant que c'est une aide d'urgence, avec une prestation donc qui est différente.
6: De son côté, Québec solidaire a présenté son plan pour redynamiser l'Est de Montréal, qui inclut un projet structurant de transport en commun et la construction du nouvel hôpital Maisonneuve-Rosemont. Écoutons la porte-parole Ruba Gazal.
9: On va arrêter de peser sur le frein, on va planifier, on va être prévoyant et on va financer entièrement la construction de l'hôpital Maisonneuve-Rosemont.
6: Pas d'engagement de la part de la Coalition Avenir Québec ou du Parti québécois. Les 5 chefs se préparent pour le premier débat de cette campagne mardi sur les ondes de TVA. Ici Édouard Beaudoin, Radio-Canada, Montréal.
5: Par ailleurs, l'épineux dossier de la gestion de la transformation numérique s'est invité dans la campagne électorale. La facture d'un projet informatique de Santé Québec, qui a été initié en 2016, pourrait dépasser le milliard de dollars, prévient le sous-ministre de la cybersécurité et du numérique, tandis que son budget initial était de 96 millions, selon les informations de Radio-Canada. Le gouvernement de Christine Fréchette a approuvé une injection de 329 millions de dollars en juillet. Les autres partis ont vivement critiqué la décision de la CAQ. Mais selon la vice-présidente finance de Santé Québec, Sonia Dugas, rien n'a été laissé au hasard.
10: Tout d'abord, ce qu'il faut comprendre, c'est que le budget avait été évalué il y a un certain temps. Quand Santé Québec est arrivé aux commandes, nous, on a tout de suite regardé tous les projets informatiques qui étaient en marche. Et c'est nous-mêmes qui avons sonné la sonnette d'alarme pour dire on se doit de prendre une pause. On a suspendu le projet pour retourner toutes les pierres et se demander quelles étaient les conditions de succès pour accomplir le projet. Ce qu'il faut savoir aussi, c'est qu'on parle beaucoup de ce que ça coûte, mais il faut aussi penser à ce qu'on économise avec SIFA.
5: Le projet vise à remplacer 41 solutions informatiques différentes utilisées par les établissements de santé. Et puis au Québec, les permis de travail de centaines d'employés scolaires arrivent sous peu à échéance. La situation crée de l'angoisse dans le réseau scolaire déjà à court de personnel. De nombreux enseignants récemment installés dans la province risquent de devoir quitter le Québec en raison des changements apportés aux règles d'immigration. La situation a fait réagir certains candidats à l'élection. Voici le libéral André-Albert Morin, suivi d'Alejandra Zaja Mendez de Québec solidaire.
11: On a une personne qui veut rester ici, qui est bien établie au Québec, qui parle français. C'est ce qu'on veut. Est-ce qu'on peut, s'il vous plaît, garder ces gens-là?
12: À cause des failles de la CAQ, à cause des erreurs de la CAQ en immigration, ces personnes-là se trouvent dans une incertitude totale et on ne peut pas leur garantir un futur ici.
5: Au printemps, le gouvernement de Christine Fréchette avait pourtant assuré que les personnes dont les permis de travail sont échus ou dont l'échéance arrivait prochainement seraient priorisées. Et puis enfin, à Terre-Neuve et Labrador, le débat spécial sur l'entente cadre avec Hydro-Québec sur Churchill Falls et Gull Island commence sur les chapeaux de roue. Dès le début de la séance extraordinaire qui porte sur l'accord énergétique, le député progressiste conservateur Keith Russell a annoncé qu'il quittait son parti. Une centaine de manifestants se sont aussi rassemblés devant la Chambre d'Assemblée. Patrick Butler raconte.
13: Avant même que la séance extraordinaire puisse commencer, une bombe.
14: Mr. Speaker, I rise today with a heavy heart.
13: Le député dans Lac Melville au Labrador, Keith Russell, les mains tremblantes, quitte le caucus progressiste conservateur. Une décision qu'il a refusé d'expliquer, mais qui vient chambouler le début du débat spécial très attendu sur l'entente cadre qui porte sur l'avenir du complexe de Churchill Falls et sur la construction du barrage de Gull Island. Sa décision déçoit et surprend le premier ministre Tony Wakeham, dont le parti n'a plus une majorité de députés à la Chambre d'Assemblée. La ministre des Affaires labradorienne Lila Evans suggère que Keith Russell était mécontent puisqu'il n'avait pas été nommé ministre. Pendant le débat, le ministre de l'Énergie, Lloyd Parrott, s'en est pris à ceux qui critiquent l'entente. Un accord qui pourrait représenter 49 milliards de dollars pour Terre-Neuve et Labrador, la province la plus endettée du pays.
15: The price tag for your self-righteousness is that everybody else stays poor.
13: Le prix à payer pour votre arrogance, lance-t-il, c'est que tous les autres restent pauvres. Devant la législature, des manifestants ont dénoncé la décision du gouvernement qui revient sur sa promesse de tenir un référendum sur l'entente cadre.
16: C'est un contrat qui n'est pas bon pour Terre-Neuve.
13: Peggy Pumphrey craint que l'entente profite plus à Hydro-Québec.
16: Le Québec est le gagnant.
13: Le débat va se poursuivre jusqu'à jeudi. Ici Patrick Butler, Radio-Canada, Saint-Jean Terre-Neuve.
5: Voilà, c'était les informations à l'antenne de Radio-Canada.
17: La vie était rude, les conditions difficiles et les risques de blessures nombreux. Mais les connaissances sur la maladie et la guérison étaient plutôt limitées. Ici Maxime Coutier, à Aujourd'hui l'Histoire, se soigner en Nouvelle-France.
18: Jeanne Mance possède une âme d'altitude.
19: Et nous lui devons tous beaucoup de gratitude.
20: Mais c'est elle qui vient avec ses podongans. Laissez-moi vous aider, Jeanne, ma providence. Vite, vite, donnez tous ces médicaments.
21: Comment va cette convalescence?
20: Merveilleuse. Et merci pour votre chevalier.
21: Ami, ce n'est pas moi qu'il vous faut remercier. Je pense. Dieu guérit.
17: Bon soin de Jeanne Mance, extrait d'un radiothéâtre de 1942, La folle entreprise, présentée dans le cadre du tricentenaire de Montréal. Oh, c'est vrai qu'il fallait parfois s'en remettre à la Providence, car les moyens pour

se soigner dans ce pays était plutôt rudimentaire. Apothicaire, hospitalière, chirurgien barbier, les médecins diplômés sont quasiment absents. Mais la population se soigne, que ce soit par les plantes, les tisanes ou les onguents, et lorsque nécessaire, les saignées et les amputations.

0: Voici ce que Champlain écrit. Durant l'hiver, il se mit une certaine maladie entre plusieurs de nos gens. Maladie qu'on appelle mal de la terre, autrement scorbut. À ce que j'ai ouï dire par des doctes hommes. Il s'engendre dans la bouche de ceux qui l'avaient de gros morceaux de chair superflue et baveuse qui causaient une grande putréfaction, laquelle surmontait tellement qu'il ne pouvait presque plus prendre aucune chose autrement que bien liquide. Les dents ne leur tenaient presque point et on pouvait les arracher avec les doigts sans leur faire de douleur. On leur coupait souvent la superfluité de cette chair qui leur faisait jeter le sang par la bouche. Après, il leur prenait une grande douleur de bras et de jambes, lesquelles leur demeuraient grosses et fort dures, toutes tachetées comme des morsures de puce, et ils ne pouvaient pas marcher à cause de la contraction des nerfs. Ils avaient aussi des douleurs de reins, d'estomac, de ventre, une toux fort mauvaise et courte haleine. Bref, ils étaient en tel état que la plupart des malades ne pouvaient se lever ni remuer, ni même on ne pouvait les tenir debout qu'ils ne tombassent en syncope.
1: Un extrait du journal de Samuel de Champlain qui décrit les effets du scorbut. Alors, malheureusement, oui, les marins de Champlain vont mourir, mais ceux de Jacques Cartier, un demi-siècle plus tôt, vont être sauvés grâce à l'aneda, remède traditionnel autochtone, fait d'une tisane de cèdre blanc. Alors, l'histoire, elle est connue, mais pour nous parler des soins en Nouvelle-France, mon invité Denis Goulet, il est historien, professeur invité à la Faculté de médecine de l'Université de Montréal, auteur du livre « Brève histoire de la médecine au Québec, de la Nouvelle-France à aujourd'hui », et puis un nouveau livre à paraître bientôt, dans quelques semaines, l'Hôtel-Dieu de Montréal, des soins caritatifs aux soins spécialisés. Bonjour, merci d'être là.
2: Bonjour.
1: Alors, c'est vrai que le code Cartier, hein, on l'a tous déjà entendu, le code Cartier de ses marins, mais c'est vrai que cette tisane aura des effets spectaculaires sur la santé des marins, ce qui montre qu'il y avait une connaissance de l'herboristerie. On se soignait bien avant l'arrivée des Européens.
2: Ah, ben bien sûr, les Autochtones avaient, si on veut, un savoir thérapeutique, un savoir qui s'est perpétué, ce savoir par tradition orale, évidemment. Oui. Et en fonction de leur habitat, de l'environnement, du type de plante, on utilisait des corses de bouleau, etc. Il y avait, si on veut, un savoir qui permettait, si on veut, sinon de guérir, à tout le moins de soulager.
1: Oui.
2: Mais ce qui est intéressant dans le cas du scorbut puis de l'aneda, c'est que cette connaissance de la tisane à base d'aneda pour soigner le scorbut n'a pas été transmise d'une population autochtone à une autre. C'est ce qui fait que Champlain se retrouve avec ses marins qui sont atteints du scorbut, mais sans pouvoir les soigner. Et il a beau demander à la population autochtone sur place s'ils connaissent un remède pour soigner cette maladie-là, eh bien malheureusement, ce savoir-là n'a pas été transmis. C'est une transmission orale, puis qui ne se fait pas nécessairement de façon intercommunautaire.
1: Oui, bien sûr. Puis il y a plus de demi-siècle entre Cartier et puis Champlain.
2: Oui.
1: Mais qu'est-ce qu'on connaît de la médecine à l'époque de la Nouvelle-France? On est encore dans la fameuse théorie des humeurs, là, non?
2: Ah oui, absolument. Ça va dominer jusqu'au moins, je dirais, jusqu'au début du 19e siècle. C'est l'idée que, finalement, la maladie est causée par un déséquilibre des humeurs. Alors, les humeurs, c'est le sang, la bile noire et le phlegme. Et d'ailleurs, c'est cette notion de déséquilibre des humeurs ou d'équilibre des humeurs va faire en sorte que les chirurgiens ou les médecins, plus tard, vont essayer de rétablir cet équilibre des humeurs qui est synonyme de santé. Et d'ailleurs, cette notion de maladie morale va perdurer dans le langage courant. On dit de quelqu'un, aujourd'hui, qu'il est, par exemple, on tenait compte du tempérament, on va dire qu'il est phlegmatique, on va dire qu'il est sanguin, on va dire qu'il est bilieux, ou on va dire encore, il se fait de la bile.
1: Il se fait
2: du mauvais sang. Vous voyez, ce sont des expressions qui vont perdurer jusqu'à récemment, jusqu'à aujourd'hui, quasiment, mais qui sont issues de cette théorie des humeurs, qui est une doctrine, en quelque sorte, mais qui n'avait pas un fondement scientifique précis.
1: Qui est hérité de la Grèce antique.
2: Oui, ça vient d'Hippocrate, et ça a été transmis, évidemment, à partir des Grecs, par les Romains, etc. Mais donc, cette doctrine-là va perdurer jusqu'au début du 19e siècle, qui va faire en sorte que la thérapeutique

0: va suivre, si on veut, cet enseignement-là, cette doctrine-là. C'est-à-dire qu'on va pratiquer des saignées, on va prescrire des lavements, on va prescrire ce qui est moins fréquent, mais des vomitifs, pour éventuellement évacuer ces humeurs qu'on juge en excès.
1: Ah oui, oui, pour donc, rétablir l'équilibre. Hein.
0: Rétablir l'équilibre en fonction des saisons, en fonction de l'alimentation. et ça annonce, en quelque sorte, une pratique qui est relativement moderne. Quand on sait, par exemple, que l'alimentation est un élément indispensable pour la conservation de la santé ou encore pour l'apparition de certaines maladies.
1: Oui. Donc, voilà. Et dans le cas de la Nouvelle-France, bon, je disais en intro, un pays rude au climat hostile, puis c'est vrai que ça l'est ici, là, mais aussi un pays dangereux pour les premiers colons, parce que, faut-il le rappeler, puis particulièrement à Montréal, en fait, les conflits entre autochtones font de nombreuses victimes. Il y a des morts, il y a des blessés qu'il faut soigner, là.
0: Oui, absolument. Oui, oui. Puis les incursions des Autochtones sont nombreuses. Ils vont, en fait, pour eux autres, Ville-Marie est une atteinte à leur territoire. Et donc, ils vont faire des raids. Et évidemment, il va y avoir des blessés de part et d'autre. Oui. Et ce qui est assez formidable, quand même, et c'est tout à leur honneur, c'est que les hospitalières de l'Hôtel-Dieu vont soigner autant les Autochtones que les Français qui sont blessés lors des affrontements.
2: Ne bougez pas. C'est fini. Vous voyez?
3: J'ai mal.
2: Oui, mon ami, je sais que vous souffrez. Mais pourtant, vous vivez. Vous venez d'obtenir une grâce du ciel. Voir, penser et sentir est un bonheur réel, même si la douleur se fait notre compagne.
0: Donc, les blessures sont nombreuses, mais pas seulement au niveau des conflits entre les populations autochtones et les Français, mais aussi au niveau du travail forestier, au niveau du travail de charpenterie. C'est un travail qui est très dur, qui est très risqué, qui provoque de nombreuses blessures, et c'est là qu'interviennent les chirurgiens. À l'époque, au 17e siècle, il n'y a pas de médecin.
1: Les
0: médecins vont apparaître beaucoup plus tard. Ce sont des chirurgiens, soit des chirurgiens des navires, qui sont parmi les meilleurs parce qu'ils ont une grande expérience, eu égard aux blessures, ou égard à certaines maladies contagieuses qui se propagent dans les navires, etc. Puis il y a des chirurgiens de petite expérience qui sont moins bien formés, etc. Il y a donc des catégories de chirurgiens auxquelles on fait appel.
1: Parce qu'il n'y a pas de médecin diplômé en Nouvelle-France, ou très,
0: non,
1: très
0: y a
1: peu,
0: pas de médecin
1: uniquement
0: diplômé.
1: À Québec, là.
0: Non, il n'y a pas de médecin diplômé. C'est-à-dire, oui, il y en a peut-être un ou deux, oui, mais sur le territoire de la Nouvelle-France, on peut dire que ce sont les chirurgiens qui, en très grande majorité, vont soigner les gens. Et encore faut-il souligner qu'ils vont soigner ceux qui ont les moyens de se faire soigner. Parce que ils demandaient une rétribution, évidemment, les chirurgiens.
1: Oui, bien sûr. Et pourquoi dit-on chirurgien-barbier? Est-ce qu'ils faisaient les deux à la fois? À la fois barbier et à la fois chirurgien?
0: Oui, absolument.
1: Ah oui?
0: Puis d'ailleurs, ils étaient des arracheurs de dents aussi.
1: Aussi. Donc, talent multiple.
0: Oui, puis ils pratiquaient les saignées. C'est eux qui réduisaient les fractures. Mais sauf qu'ils avaient une concurrence. Il y avait déjà des ramancheurs à l'époque, qu'on va appeler les rebouteux. Donc, il y a une panoplie d'intervenants qui fait en sorte que les chirurgiens ne sont pas toujours les premiers appelés. En cas de nécessité, soit pour une maladie, soit pour une blessure.
1: Et quand on opère comme ça, on le fait à froid? Il n'y a pas d'anesthésie?
0: Il n'y a pas d'anesthésie, c'est des rasades d'alcool. C'est l'alcool qui est utilisé. Et ce qui est terrible, c'est que lorsqu'on fait une amputation, il faut colmater, si on veut, les artères et les veines, et on le fait avec un fer chaud. On appelait ça la cautérisation à fer chaud. On imagine la douleur
1: que ça pourrait
0: provoquer chez les pauvres patients.
1: Ça on imagine.
0: Avec les risques d'infection aussi, évidemment.
1: En plus,
0: qui étaient très fréquentes.
1: Oui, parce qu'on n'avait pas les médicaments, puis encore moins les antibiotiques.
0: Absolument.
1: Si les hommes opèrent, on pourrait dire même charcutent dans certains cas, parce que on imagine que ça devait ressembler à ça. Les femmes, elles soignent. Ce sont les femmes, puis vous avez évoqué les hospitalières et autres, ce sont elles qui soignent et qui sont au chevet des patients.
0: Écoutez, il faut être clair, ce sont surtout les femmes qui soignent.
1: Oui.
0: C'est l'automédication qui domine. Jusque tout au long de la Nouvelle-France, c'est au sein des familles, ce sont les mères de famille qui soignent leurs enfants, qui soignent leurs maris. Et le recours à l'hôpital est un recours marginal. Par exemple, au 17e siècle, il y a un maximum de 50 patients à l'Hôtel-Dieu de Montréal.
1: Oui, c'est tout petit, là.
0: C'est tout petit.
1: Ben oui.
0: Et c'est dans les cas extrêmes, les personnes pauvres, en majorité. Les hospitaliers vont soigner les militaires. Mais qu'est-ce qu'on fait à l'Hôtel-Dieu? Non seulement on les soigne, mais en fait, on leur donne des soins. C'est pas des soins curatifs, nécessairement, mais on leur donne une bonne alimentation qui favorise le rétablissement. À l'époque, on disait, finalement, quand on parle de guérison, là, c'est la nature qui guérissait le patient.
1: Ouais.
0: On appelait ça la natura medicatrix. Ça veut dire la nature bienveillante qui, comme dans le cas d'un rhume, par exemple,
1: hein, oui.
0: Ou encore la cicatrisation naturelle. Donc, ce sont

0: linge pour les plaies, ce qui arrivait assez souvent, ayant peu de linge et bien des blessés. Mes chères sœurs s'enfermèrent dans cette maison avec beaucoup de joie en esprit pour pratiquer la sainte pauvreté avec la charité. La chambre dont j'ai parlé ci-devant leur servait de cuisine, de réfectoire, d'infirmerie, de noviciat et de salle communautaire. Le petit cabinet à côté de la cheminée servait de dépense, de lingerie, de robberie et de dépôt. Le grenier qui était au-dessus d'elles était la robberie des malades. Elles y faisaient sécher leurs lessives et y mettaient leurs provisions de blé dans un coin et lavaient leur linge dans une fosse d'eau de pluie et de neige fondue. Elles ne pouvaient le faire pendant l'hiver, aussi elles ne changeaient de linge guère souvent.
1: Une description de l'Hôtel-Dieu. En 1654, c'est tiré des annales de l'Hôtel-Dieu de Montréal de Marie Morin. Donc oui, on le voit, des conditions plutôt modestes. Hein. C'est 80 pieds de long, 30 pieds de large, c'est tout petit. Les soins, vous l'avez dit, c'est surtout, bon, on est au chevet des malades. Hein. C'est vraiment le rôle, à ce moment-là, des infirmières ou des hospitalières. Mais j'en viens aux saignées puis aux amputations. Pourquoi on faisait ça quand on n'avait pas le choix, j'imagine, là? Ce travail de chirurgien, on savait que parfois, il y avait peut-être des risques d'infection, puis on n'avait pas le choix, il fallait
2: amputer. C'est-à-dire, on observait la putréfaction des chairs, qu'on appelle la gangrène. Mm-hmm. Évidemment, on savait par expérience que ça entraînait éventuellement assez rapidement le décès du patient. Alors, le seul moyen d'empêcher la gangrène de se propager sur le corps du patient, c'était soit de couper une jambe, soit de couper un bras, etc. Donc, les amputations étaient nécessaires pour la survie du patient. Les saignées, c'était dans le but de rétablir les fameuses humeurs, le déséquilibre des humeurs, qui pouvaient éventuellement rétablir la santé du patient. Mmh. C'était une doctrine par essai et erreur. Hein. Parfois, c'est efficace, parfois, ça l'était moins, etc. Mais il faut souligner, dans l'extrait qu'on vient d'entendre, les conditions d'hospitalisation. Ben, les pauvres hospitalières, elles étaient très courageuses parce que l'Hôtel-Dieu de Montréal était très mal construit. Même l'hiver, la neige entrait par les fenêtres, la neige entrait par les portes, et même, il y a une hospitalière, maintenant, qui souligne que le matin, l'eau était gelée. Donc, on était dans des froids, dans des conditions extrêmes, surtout l'hiver, évidemment. Donc, des conditions de vie extrêmement difficiles. Elles ont été très courageuses, et il faut souligner qu'elles admettaient toute personne, peu importe la nationalité et sa religion.
1: Donc, c'était
2: ouvert, mais on n'admettait pas les femmes enceintes, les maladies infectieuses, etc., sauf exception.
1: Oui. Et dans bien des cas aussi, on se soigne, puis on en vient à ce qu'on disait au début, à l'aide de plantes, hein, des tisanes, des onguents, des crèmes, c'est le rôle des apothicaires.
2: Oui.
1: Apothicaires, en fait, souvent conjugués au féminin, parce que là encore, ce sont beaucoup des apothicaresses.
2: Oui, les apothicaires, en fait, c'est les ancêtres des pharmaciens, des pharmaciennes. C'était une méthode empirique. En fait, c'est par essai erreur, mais on constatait les effets à la longue bénéfiques de certains produits, des antifébrifuges, par exemple l'écorce de saule. Lorsqu'on faisait des décoctions d'écorce de saule, on se rendait compte que ça réduisait la fièvre. Et donc, c'est un savoir qui était issu à la fois de l'Europe, qui était issu aussi des pratiques quotidiennes en Nouvelle-France, mais aussi issus des populations autochtones. Donc, c'est une espèce de rencontre, si on veut, de trois influences qui va créer une pharmacopée particulière, si on veut.
1: Oui, des échanges comme ça, puis on teste certaines choses, et puis parfois ça marche. Un exemple ici, Yolande Roy, qui récite un texte dans lequel on parle justement des jardins de l'époque.
3: Dans les trois hôpitaux de la colonie, une religieuse est désignée comme pharmacienne. Le petit coutumier des religieuses hospitalières de Saint-Joseph, publié à Montréal en 1872, nous apprend que
4: la pharmacienne cultivera ou fera cultiver un petit jardin pour se procurer les herbes et les plantes qui entrent dans la composition des remèdes. Elle en fera cueillir dans les forêts par des personnes expérimentées.
3: Quelquefois, les apothicaires des différentes communautés qui avaient charge d'hôpitaux se visitaient pour échanger leurs formules de remèdes. Ainsi, les Ursulines des Trois-Rivières passent-elles un mois chez les hospitalières de l'Hôtel-Dieu de Québec, où elles s'appliquèrent durant ce temps à voir comment on composait certains remèdes des plus communs et dont on use davantage. Comme il entrait dans la composition des médicaments des substances animales ou végétales qu'on ne retrouvait pas dans la vallée du Saint-Laurent, il fallait s'approvisionner à d'autres sources. Durant le régime français, le roi fournit annuellement aux hôpitaux de la colonie un coffre de remèdes. Il envoie également le mode de préparation.

0: des médicaments les plus utilisés par la pharmacopée de l'époque.
1: Intéressant, ça, donc, le coffre hein, qu'on envoyait ici.
2: Oui, bien sûr.
1: Voilà, chacun y allait de ses tisanes, de ses onguents, de ses concoctions. Parlons des épidémies, parce qu'elles sont nombreuses en Nouvelle-France. Elles font des ravages, notamment chez les Autochtones. Évidemment, on les observe, on se rend bien compte qu'il y a un mal, hein, souvent, comme on disait. Mais est-ce qu'on comprend bien la notion de virus ou de transmission ou de bactéries à l'époque?
2: Non, pas du tout. Non? D'ailleurs, on emploie un terme général, on appelait ça des fièvres pestilentielles.
1: Oui.
2: Hein, en référence à la fameuse peste hein, qui a marqué l'histoire de l'Europe. Non, en fait, il y avait une confusion au niveau des maladies infectieuses. Hein, parce que la symptomatologie, les symptômes qui apparaissaient selon certaines maladies étaient assez semblables. La fièvre typhoïde, le typhus, ces deux maladies qui étaient confondues.
1: Oui.
2: Ce qu'on appelait la fièvre pourprée, par exemple, qui était, on le sait aujourd'hui, qu'on appelait la fièvre des navires, c'était le typhus, hein, issu, si on veut, des populations de rats dans les navires. On l'appelait aussi la fièvre des navires. Hein.
1: Ah oui.
2: Donc, mais il y avait une confusion, si on veut, entre différentes fièvres qui survenaient, et même au niveau de l'influenza, par exemple, la grippe, la fameuse grippe, qui provoquait aussi des décès. Mm-hmm. Donc, il y avait différentes maladies infectieuses qui vont survenir. Mais la plus importante, c'est la variole. Chez les populations autochtones, ça a été terrible.
1: Oui. C'est quoi la variole, rappelez-nous? À l'origine, c'est quoi?
2: C'est un virus, on appelle le virus variolique, qui fait en sorte qu'il y a des pustules qui apparaissent sur le corps humain, qui vont marquer le visage, etc., et qui va affecter les organes internes jusqu'à ce qu'éventuellement, il y ait le décès du patient. D'ailleurs, il y a des gens encore, jusqu'à récemment, qui ont été défigurés par la variole. La variole a disparu dans nos contrées à partir des années 1970. Bon, mais tout au long de l'époque de la Nouvelle-France, la variole va sévir, particulièrement chez les enfants. Les enfants étaient très, très fragiles par rapport à cette maladie-là. Donc, le nombre de décès était très élevé. Et il n'y avait pas de guérison possible.
1: Oui.
2: Sinon, qu'une guérison par un système immunitaire qui permettait à une personne de survivre à la maladie éventuellement.
1: D'où, on en fait toujours à ça, c'est un peu les soins. Hein. On est au chevet, puis on espère une guérison, puis on tente tant bien que mal de calmer les douleurs dans certains cas. Ouais.
2: Mais en fait, l'idée, c'est de soulager.
1: C'est ça, oui.
2: C'est moins de soulager que de guérir.
1: C'est ça.
2: Hein? Les hospitalières, c'est la même chose. On essaie de soulager, mais on essaie de soulager le corps, mais on veut soulager l'âme aussi.
1: Oui.
2: Parce qu'on dit souvent, c'est les soins du corps, c'est les soins de l'âme. On en profite, les hospitalières en profitent aussi pour inculquer chez leurs patients des modes de prière, de réciter des appels à Dieu, etc. Finalement, on invoque aussi le pardon de Dieu. Donc, il y avait, en quelque sorte, une pratique magico-religieuse, si on veut, qui fait partie de l'imaginaire de l'époque. Hein.
1: Oui, ben, on l'entendait au début avec l'extrait de Jeanne Mance, hein, quand elle dit « Je pense, mais c'est Dieu qui guérit hein? ». C'est un peu ça.
2: Oui,
1: mais
2: absolument.
1: De quelle façon tout ça, parce que là, on parle, bon, à se soigner en Nouvelle-France, de quelle façon tout ça va changer après la conquête? Ça ne change pas spontanément. La médecine moderne arrive plus tard, beaucoup plus tard.
2: Non, il y a pas. Ça veut dire, après la conquête, si on veut, il y a une amélioration au niveau du diagnostic.
1: Oui.
2: Pourquoi? Parce qu'après la conquête, ce sont des médecins diplômés qui vont de plus en plus arriver hein, en territoire québécois. Et au fur et à mesure, ce sont des praticiens qui vont avoir une connaissance théorique, une meilleure connaissance de l'anatomie, une meilleure connaissance des symptômes. Mais ça ne veut pas dire nécessairement qu'il y a une amélioration aussi des produits pharmaceutiques, mais ça ne veut pas dire qu'on soigne, c'est-à-dire qu'on guérit toutes les maladies. Évidemment pas. Les médecins sont encore très limités dans leurs interventions. D'ailleurs, ils sont fort peu nombreux. Il y en a plus qu'auparavant, mais ils sont quand même très peu nombreux. Il faut attendre le 19e siècle avant qu'il y ait une évolution par la création des facultés de médecine, des premières écoles de médecine à Québec et à Montréal, etc. Mais avant le milieu du 19e siècle, les médecins demeurent très, très marginaux. Et c'est là que ça va se créer ce que j'ai appelé, moi, le commerce des maladies.
1: C'est-à-dire
2: qu'il y a l'ensemble d'intervenants, les peddlers, c'est-à-dire les marchands ambulants de produits thérapeutiques.
1: Comme on voit dans Lucky Luke, là, les apothicaires, là, qui guérissent, hein, achetez mon sirop, qui guérit tout.
2: Voilà, absolument. Les panacées, des espèces de médicaments qui guérissent toutes les maladies,
1: oui,
2: etc.
1: Oui, on voit dans les pubs.
2: Et là, il va y avoir aussi une prolifération des rebouteurs, des remancheurs. Mm. Aussi, les curés vont prétendre pouvoir se soigner des maladies. Des guérisons miraculeuses.
1: Oui.
2: Il va y avoir les pèlerinages. À Saint-Anne-de-Beaupré, déjà, il y a des pèlerinages. l'urinage pour soigner des infirmités, soi-disant, etc. Évidemment, un historien, de façon scientifique, ne va pas cautionner l'idée qu'il y avait des guérisons miraculeuses.
1: Non, non, ben non,
2: absolument pas.
1: Non.
2: Mais c'était dans l'air du temps, c'était dans l'imaginaire de l'époque, dans la mentalité. Et finalement, les médecins sont encore fort marginaux dans le champ des thérapies. C'est encore l'automédication, c'est encore les femmes qui jouent le rôle principal dans les soins aux enfants, les soins à la population générale.
1: Ouais. Et tout ça, ben, bien sûr, va changer plus tard avec l'arrivée de la médecine moderne et notamment les vaccins. Là, ça va tout changer, bien sûr.
2: Bien sûr.
1: Ça pourrait faire l'objet d'un autre épisode. Mais oui, c'est vrai, j'aime bien l'expression « le commerce de la maladie », parce qu'on a tous en tête ces fameuses publicités de sirop miracle qui guérissent à peu près toutes les maladies, chaque fois.
2: Oui.
1: Mon invité, Denis Goulet, il est historien, je rappelle, professeur invité à la Faculté de médecine de l'Université de Montréal, auteur du livre « Brève histoire de la médecine au Québec, de la Nouvelle-France à aujourd'hui ». Et puis, un nouveau livre à paraître prochainement, L'Hôtel Dieu de Montréal, des soins caritatifs aux soins spécialisés. Merci beaucoup d'avoir été là.
2: Un plaisir.
1: Merci également à toute l'équipe d'Aujourd'hui l'Histoire. Ici Maxime Coutier, là-dessus, bonne soirée. À une prochaine, au revoir.

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6: Allô?
7: Allô?
8: Allô?
6: Mon Dieu, j'espère que vous avez passé un bon week-end.
8: Oui, oui.
6: Oui, oui, oui.
8: C'est une vraie question, hein? Oui.
6: Oui. Oui. Ah oui, c'est tout. Personne n'a d'anecdote de mon petit moment le fun.
9: Et moi, j'ai participé à un tournoi de golf de ma ligue de Balmol.
6: Ah, oh, c'est plate.
9: Ben, c'est ça.
6: Ah, OK.
9: Ben,
6: non,
8: tournoi de golf de la ligue de Balmol.
9: Oui, oui.
8: Multisportif.
9: C'est le fun pour moi, mais c'est pas vraiment intéressant.
6: Non, non, effectivement, c'est pas intéressant, mais c'est pas contre vous, là.
9: Ben, dire,
6: c'est ça. Vous avez passé. Ben, Gab Côté.
8: Allô?
6: Vous savez, les gens, il y a quelqu'un qui nous a écrit, là, je vais lire son message. Où est Gab Côté? C'est bref, mais ça veut dire ce que ça veut dire.
8: Ça veut dire ce que ça veut dire. Mais je suis en tournage, moi, tout l'été.
6: Ah, mais vous êtes.
8: Les
6: Furies 2?
8: Non, c'est Mustang. C'est une nouvelle. Oui, c'est une nouvelle série country. Puis là, j'en profite alors que je t'en nomme. Ouais. Parce qu'il y a des gens qui pensent que c'est western, comme sur des chevaux, puis que ça va remplacer Indéfendable. C'est pas ça du tout.
6: C'est sur des Mustangs.
8: Non, c'est sur le country. C'est une dynastie de chanteurs country. C'est une comédie noire.
6: Oh, c'est
8: hilarant. C'est écrit
6: Vous l'avez écrit?
8: Non, c'est écrit par Simon Boulris, Yannick Etier, puis Stéphanie Lapointe.
6: Simon Boulris, je pense qu'il fait ses. Il commence à écrire, lui, hein?
8: Oui, ça fait pas longtemps.
7: Ça devrait marcher, ça devrait marcher.
8: Mais ben, il est pas très productif.
6: Mais c'est parce qu'il en fasse plus.
8: Ben, c'est
6: plus
8: ça.
6: Il va en faire, plus il va être
8: C'est qu'à un moment donné, on n'entend pas parler de lui.
7: Mais Big Brother l'a presque brisé, hein? Il n'avait jamais arrêté de travailler aussi longtemps.
6: Pendant Big Brother?
7: Pendant Big Brother,
8: oui. Ouais.
7: Ouais. Non, mais c'est vrai, je veux dire, Simon travaille sans arrêt, et là-bas, il n'avait pas le droit de travailler.
8: Mais c'est que Émilie, peut-être que tu ne le sais pas, mais il faut que tu me fasses un trigger warning avant de dire le mot Big Brother.
6: Oui, absolument. C'est l'enfant, la pauvre.
8: C'est genre presque en psychose. Ouais,
6: ah oui. Tu vois, là, il va avoir rien qu'un œil qui va cligner pour le reste du show.
7: Complètement riche.
6: Complètement de. Je savais même pas qu'il avait été avec Brother.
7: Mais je pensais pas l'annoncer, là.
6: C'est pas vrai. Non, mais je comprends. En même temps, ça fait un an, vous allez me dire, mais bon.
8: Fait que série country.
6: C'est pour ça vos cheveux magnifiquement rouges.
8: Ils sont roux. Oui, je fais une chanteuse country. C'est très niaiseux, là. C'est très, très niaiseux.
6: Mais moi, c'est ça qui est le fun, là.
8: On aime ça, c'est drôle.
6: Okay, mais ça va être drôle,
8: c'est la rigolade. Puis là, j'ai passé tout mon été à Saint-Raymond-de-Port-Neuf.
6: Ah!
8: Puis toi qui fais du vélo,
6: oui,
8: Jean-Philippe, tu dois aimer la vallée du Bras-du-Nord.
6: Oui, c'est magnifique, là. C'est vraiment magnifique.
8: Mais j'ai pas été, parce que j'ai pas eu le temps. Tu
9: vas aller chez Tiwi?
8: J'étais allée chez Tiwi, oui.
6: Tiwi, c'est quoi?
8: Tiwi, c'est une place de poutine.
6: Ah, c'est une des meilleures poutines au Québec.
8: Oui, Christine Fréchette est allée.
6: Ah, ben ça, c'est une surprise.
8: Par la campagne.
6: Ben, voyons donc.
8: On l'a vu, elle est allée chez Tiwi. Elle a commandé sa poutine.
6: C'est vrai?
8: Ben oui.
6: Oh là là. Dire que j'ai raté tout ça, mais...
9: Je vous en ai parlé vendredi, par contre.
8: Oui, exact.
6: Ouais, mais c'est pas... On l'a enregistré mercredi.
9: Ouais.
6: Donc, ça fait assez longtemps.
9: C'est vieux.
6: C'est du vieux stock.
8: Vous avez fait du pré-enregistré la semaine passée?
6: Oui, c'est parce que vendredi, j'avais... Nous, c'est vraiment, là, on est rendu des pros.
8: Oui.
6: Mais on est allé... non, juste moi. Je suis allé animer les Grands Prix cyclistes de Québec vendredi. Et c'était vraiment... moi, j'aime ça, le vélo. Personne n'aime ça. Là. Mais moi, j'aime vraiment ça.
8: Fait
6: que j'étais bien excité d'aller faire ça vendredi. Fait que je suis allé à Québec. Puis c'était une magnifique course. Ça faisait très, très beau. Quoi qu'un peu frais.
8: C'est mais à c'est Québec, même... ils barrent toute l'avenue du parc pour que ce soit à Québec.
6: Ah, mais ils font. c'est ça. C'est puis ça fait 15 ans que c'est comme ça. Là. Les vendredis à Québec, le dimanche à Montréal. Là, maintenant, c'est barré à Montréal parce que après avoir couru hier, ils prennent un petit peu de temps et ils se rendent jusqu'aux Mondiaux. Du 20 au 27 septembre. Du 20 au 27 septembre, c'est pas la même affaire.
8: Ils se rendent en bicycle.
6: Ça reste du bicycle.
8: Entre Québec et Montréal.
6: Mais ils se rendent pas nécessairement. Non, en voiture. Mais c'est pas ça qui est important, gars.
8: Non.
6: Non, ce qui est important, c'est ce qui se passe à Montréal.
8: Ah, je suis contente que tu me dises ce qui est important.
6: Ben oui, mais non, mais je disais pour vous.
8: Oui.
6: Ben ça, sinon, tu sais, ça serait
8: plate. Ah, c'est ça, faut que vous voyez, hein. Ça fait tellement longtemps que je suis venue, je sais pas comment il faut faire.
6: En tout cas, c'est, là, qui vient de nous écrire sur, il y a quelqu'un qui nous a écrit sur Vudu.
8: C'est quoi, Vudu?
9: La bulle, c'est la bulle conversationnelle.
6: C'est bizarre parce qu'on est
8: on
6: en est prologue.
8: Pas
6: on n'est
8: pas
6: en onde.
8: Mais ça dit quoi?
6: C'est un vieux message, OK. Ben oui, des bicycles dans une ville qui a l'air d'avoir été bombardée. Gang de Zozo. Merci, Alain. Ou merci, Alain. Je ne sais pas encore. Il n'y a pas mis de virgule à votre place. Fait que c'est peut-être Alain qui nous écoute. Ou c'est peut-être à cause
8: on
6: d'Alain.
8: Mais oui, mais comment il nous écoute?
6: Ben non, mais c'est ça, c'est un vieux message. D'ailleurs, j'ai eu plein de vieux messages.
8: Alors, t'as parlé de vélo.
6: Ah, on n'arrête pas de parler de vélo. Le fait que le mané, j'ai peur que les gens se tannent. Ouais, j'ai bien peur que les gens se tannent. Mais là, rassurez-vous, on va arrêter de parler de vélo pendant un petit bout parce que c'est le tournoi de golf du Canadien aujourd'hui.
8: Oh là là là. Hey, tu sais que j'ai joué avec Jacob Dobesch, moi, cet été?
6: Dans quel...
9: Ah oui, j'ai vu ça.
6: Voyons.
8: J'ai gaulé avec Jacob Dobesch.
6: Vous avez passé un beau week-end, vous avez passé un bel été. Elle me parle de Mustang, alors que vous avez joué avec un goaler du Canadien.
8: Je sais. Il y avait Struble aussi.
6: Arrêtez donc. Il est aussi fort que l'air.
8: Struble.
6: Oui, il a l'air d'être.
9: Arrêtez un joueur de la Ligue nationale en échange.
6: Vous le regardez avec moi.
8: Bien sûr.
6: Vous avez des étoiles dans les yeux.
8: Parce que Struble, je le trouve vraiment chaud.
6: Oui, oui. Puis il est chaud en vrai.
8: Ben, il est chaud en vrai, mais il ne m'a pas parlé.
6: Ah!
8: Oui.
6: Il est peut-être un peu. Il souffre peut-être de la maladie d'Olivier.
8: Non, parce qu'Olivier me parle.
6: Oui, non, mais il vous parle parce qu'il est obligé. Lui, Struble n'était pas obligé.
8: Non, je comprends. Mais Jacob, il était gêné, mais il était gentil.
6: C'est vrai.
8: Puis là, je suis allée le voir. Parce qu'on jouait dans la même équipe.
6: Ouais.
8: Puis là, je m'étais fait dire.
6: Goaler.
8: Là, je m'étais fait dire, il va sûrement vouloir gauler en premier parce qu'il ne veut pas embarquer quand il n'est pas réchauffé. Puis là, j'ai fait, ben non, je ne vais pas, moi, enlever Yacoub.
6: Ben oui,
8: pour
6: ça.
8: Que ce soit moi, non, ça va être un cauchemar. Ouais. Fait que je suis allée voir Yacoub. J'ai dit, écoute, Yacoub, je vais commencer. Puis je serai pas. Moi, je suis une actrice, là. Je serai pas bonne.
6: Non, mais non.
8: Les gens vont, tu sais, puis ils vont t'acclamer, puis il m'a dit oui. Fait que c'était comme mon backup.
6: C'est vrai?
8: Ouais.
6: Puis qui laissait passer plus de buts?
8: Presque égal.
6: Ah!
8: Ouais. Mais parce que moi, j'ai eu. Non, je m'en suis fait compter un petit peu plus, mais c'est parce que moi, j'ai eu des tirs de barrage entre la 1 et la 2.
6: Mais c'était pour le fun. Ça,
8: non, mais c'était pour le fun. C'était des affaires d'enfants. C'était pour des enfants.
6: Fait que c'est vrai qu'il est pas épais, Struble.
8: Hey, ils sont grands, oui.
6: Ah ouais?
8: Ah ouais, oui.
6: Ah ouais.
8: Hey, non, mais les joueurs là, de la Ligue nationale, là, ils sont grands.
6: Les joueurs de la Ligue nationale sont grands.
8: Parce que moi, je suis grande. Là. Moi, je mesure 5 et 10.
6: Je me sentais
8: ticu. J'avais des patins dans les pieds.
6: Ouais. C'est des athlètes. Là.
8: Ils sont très impressionnants. J'ai joué avec Catherine Dubois aussi, de la Victoire, avec Jade.
6: C'est là qu'on voit qu'on n'est pas bon. Hein.
8: Quand on joue avec du bon monde.
6: Avec des pros, exact.
8: Oui. Ouais. Mais là, au début, les joueurs de la LNH étaient très intenses avec moi parce qu'ils pensaient que j'étais dans la Victoire ou dans la Ligue professionnelle. Puis il a fallu que Kevin Raphaël aille les voir pour faire. Là, c'est une actrice, là, c'est intéressant de ne pas la blesser.
6: Ben, c'est bien sûr. Mais j'imagine qu'ils ne sont pas mêlés avec Kevin Raphaël. Ils n'ont pas pensé que c'est un pro, lui, quand même. Dans tout respect pour Kevin, quand même. Ben, écoutez, l'émission a commencé, mais vous irez écouter le prologue parce qu'on parle de. Ben, on parle de hockey. Enfin, on parle de hockey. D'ailleurs, je vous l'annonce, vous écoutez l'émission officielle de la couverture du tournoi de golf du Canadien de Montréal à la radio de Radio-Canada. Vous écoutez la journée encore jeune, c'est pas bien. Ben oui, non, mais c'est parce que c'est le tournoi de golf aujourd'hui. Écoutez, je sais que vous êtes extrêmement excités. On n'arrête pas de parler de Bessic, mais le vrai sport est en train de se mettre en branle à Montréal. On a appris ce matin, peut-être que je vais vous l'annoncer, Gab Côté qui est de retour après presque 2 ans d'absence, 3 ans.
8: Oui,
6: vous êtes allé sur vos projets.
8: Oui.
6: Donc, vous êtes de retour, je vous l'annonce. Kent Hughes, bon, pour ceux qui nous écoutent et qui ne savent pas qui est Kent Hughes, ben faites d'autres choses. Il a annoncé que le camp allait commencer avec 3 gardiens, mais que la saison allait commencer avec seulement 2.
8: OK.
6: Prenez ça comme vous voulez, Gab Côté, vous qui êtes une gardienne de but.
7: Êtes-vous la troisième?
6: Mais est-ce que c'est... Non, c'est ça, Émilie. On est déjà pogné avec trop de goalers.
7: C'est ça.
6: Êtes-vous fan du Canadien, Émilie?
7: Je sais c'est qui Kent Hughes.
6: Savez?
7: Je me qualifie.
6: Alors là, ça va.
7: Je peux garder la place.
6: Vous êtes une Montréalaise. Bonjour tout le monde, bon début de semaine. Olivier, vous avez passé un beau week-end. Je sais que vous l'avez passé à jouer au golf.
9: Entre autres.
6: Ben, ça, c'est fascinant. J'espère que vous avez eu le temps de regarder la campagne. Moi, j'ai pas eu le temps de regarder la campagne. C'était la course de vélo tout le week-end, vous comprenez?
9: Oui, j'ai entendu dire ça.
6: Ouais, ça va vraiment
9: 58 fois.
6: Oui, je sais. Vous allez l'entendre encore jusqu'au 27 septembre prochain.
8: Il y a Alain qui est tanné d'en entendre parler.
6: Alain nous a écrit pour. On n'est pas le seul. Quoi qu'on a reçu un autre message, je vous lis. Je vous lis, OK. Ah mon Dieu, je l'ai plus. C'est vachant, ça. Je l'avais un beau message que écoutez, je suis bien désolé pour tout ça. J'avais un beau message qui était positif pour le vélo.
8: Ah.
6: Je l'ai effacé par erreur. Ah. Ça me... En tout cas, je vais en retrouver un autre qui nous appuie là-dedans.
7: C'est un acte manqué.
6: Ouais, c'est
8: on
6: un acte manqué.
8: On commence-tu?
6: Ah, vous voulez qu'on commence?
8: Ben, ce serait le fun.
6: Mon Dieu, vous êtes stressé, vous.
10: Olivier, Niquette, Feinte. 4, 7.
6: Allez, dès que je le retrouve, je vais vous arrêter, Olivier. Okay?
10: Ah,
6: allez-y.
10: Okay. Oui, ben, c'est ça, le droit à l'avortement est revenu une couple de fois dans cette campagne électorale-ci. Ça a commencé début août avec cette histoire du candidat du PCQ, Doom Dumas, dont les tweets exhumés de 2020 au sujet de l'avortement tardif disaient que, je cite, « nos chieux de politiciens ont peur de même discuter de ce sujet, aspirant lui-même à devenir un chieux de politicien ». Il a été questionné là-dessus, n'a pas nié s'inquiéter des avortements tardifs.
11: Il y aurait des débats à avoir là-dessus, du moins. Mais c'est pas la place ici pour le faire.
12: Tu me laisses pas faire. Vous voyez que ça crée un malaise quand même dans la société québécoise de parler d'avortement ou de balise
11: oui.
12: ou d'encadrement. Donc, vous sentez un peu mal à l'aise d'en discuter?
11: Non, je me sens pas mal à l'aise, mais je pense que, puis pas juste au Québec, mais au Canada, c'est un débat qu'on a. qui n'est pas mûr à l'avoir personne.
10: Donc lui, il serait à l'aise d'en parler, mais la société n'est pas assez mature.
13: On n'est pas rendu là.
10: On n'est pas à son niveau. Ouais. L'affaire, c'est que ben c'est encore une fois un peu du rage bait, là, de l'appât à rage, qui était la spécialité de Doom sur les réseaux sociaux. Dans la réalité, les avortements tardifs après 21 semaines de grossesse, genre entre le shower et l'installation du siège de bébé, c'est très, très rare. Les dernières données qu'on a là-dessus datent de 2020, puis ça comptait pour 1,29% des avortements. Et c'est presque juste dans des cas d'anomalies fœtales graves ou pour protéger la santé de la femme enceinte. Quand même difficile d'être contre ça. Éric Duhem a réitéré d'ailleurs que son parti était pro-choix après l'histoire de Doom, justement, mais aussi après la découverte d'un autre de ses candidats anti-avortement. Éric Lantier, lui, il a même mené une marche contre l'avortement. Il a fait plusieurs balados où il disait qu'il fallait évoluer en matière d'avortement, mais comme évoluer à l'envers.
13: Ouais, c'est ça.
14: Pourquoi on ne veut plus débattre de cet enjeu-là? On ne veut pas évoluer. On est resté dans les années 80. Rien n'a changé depuis les années 80 et c'est pas normal. Au Québec, quand on parle de 30 000 avortements par année, c'est pas 30 000 avortements qui sont reliés à de l'inceste ou des viols. C'est devenu un moyen de contraception.
10: Oui, le drame de toutes ces femmes qui souffrent, c'est un peu l'équivalent de déballer une capote. Finalement, ben, M. Lantier, qui a aussi tenu des propos homophobes, s'est désisté de la course, ce qui a évité à son chef, justement, homosexuel, d'avoir l'odieux de flusher un candidat odieux. Mais ces deux histoires-là ont ramené la question de l'avortement dans l'espace public. La plupart des commentateurs, peu importe le média, ils se sont dit pro-choix, sauf peut-être Jean-Francis Blais de Radio X, qui, lui, il aime la vie.
15: Moi, je suis pas gêné de le dire, là. Je suis pro-vie. J'aime la vie. Ouais. Je suis nataliste. J'aime l'idée que notre nation persiste dans le temps et que les gens arrêtent de se branler puis y ait des enfants, là. Ouais, c'est trouver le juste milieu entre, c'est ma façon de contraception. Puis, parce qu'au Canada, on est un des endroits dans le monde où est-ce que, un des seuls endroits où il n'y a pas de législation. Hein. Tu peux avorter jusqu'à genre 9 mois, là.
16: Ouais.
15: Tu vas pas trouver de médecin qui va faire ça, là. Dieu soit loué.
16: Ouais.
15: Mais on est d'une place fucked up là-dessus.
10: Dieu soit loué. Donc, c'est ça, lui, il trouve ça fucked up de pas interdire quelque chose qu'aucun médecin ne pratique anyway. C'est un peu comme vouloir faire un moratoire sur la construction du troisième lien, là. Ça sert à rien. Donc, pas mal tout le monde est pour le droit à l'avortement, mais beaucoup ont tenu à dire qu'on devrait avoir le droit de parler du droit à l'avortement. Ouais. Karima Brick à Cube est allée dans ce sens-là.
17: Moi, mon enjeu, c'est plus sur la liberté d'expression de ces personnes-là qui voudraient s'exprimer. Ils devraient pouvoir le faire. Mais ensuite, sur le droit comme tel à l'avortement, je pense que c'est important de rappeler que on a tranché. Puis c'est comme ça au Canada.
10: Bon, évidemment, il n'y a personne qui a empêché personne de parler d'avortement. On n'est juste pas obligé de débattre d'une affaire parce qu'elle existe. Il y a des choses qui sont réglées. Le droit à l'avortement, la terre est ronde. Chris Kreider, il n'a pas fait exprès pour foncer dans Kerry Price.
6: Pas tout à fait d'accord.
10: On passe
6: avec ça.
10: À autre chose. Jean-Christophe Ouellet de Radio X, lui, il a aussi adopté cet angle.
18: Mon bug étant plutôt, pourquoi je peux pas en parler? Pourquoi je peux pas soulever des questions éthiques?
10: Bon, il peut pas, d'ailleurs, il en a posé des questions.
18: Moi, je veux savoir, puis c'est une question que je me pose pour vrai, puis j'ai pas tant la réponse. Quand est-ce

0: que commence. Où est la ligne entre une motte de chair et de cellules et la vie?
1: Bon, c'est ça l'affaire, c'est que c'est pas juste pour débattre du droit de débattre, c'est que, oups, finalement, c'est aussi débattre de c'est quoi la différence entre un humain, un fœtus, une boulette de steak haché. D'ailleurs, au final, comme le dit le militant conservateur Joey Aubé au balado Nando QC, il faut aussi tracer la ligne entre l'humain anti-avortement tardif et le politicien.
2: Quand c'est rendu qu'on ne fait pas la part des choses, de séparer vraiment les positions personnelles versus les positions, je comprends que c'est sûr, à un moment donné, ça peut resurfacer une fois de temps en temps. Mais excuse-moi, mais même si t'aimes le, je sais pas, t'aimes le poulet, puis tu t'en vas dans un parti qui aime juste les fruits de mer, ben, vous aimez le poulet, mais ça passera jamais ton affaire, là.
1: La métaphore tient parfaitement la route, sauf peut-être qu'aucun amateur de poulet a jamais organisé une marche pour empêcher les autres de manger des crevettes.
3: Merci beaucoup, Olivier.
4: Hey, ça m'a tellement déprimé, ton segment.
1: Désolé,
4: votre sélection débutera après cette publicité.
3: Olivier, as-tu eu le temps d'aller à la messe hier?
1: Non, je crois pas à ça.
3: Tu crois pas au petit Jésus? Tu crois en quoi d'abord?
1: Ben, c'est pas le petit Jésus le problème, c'est le pape, l'infaillibilité pontificale. Je crois pas à ça.
3: Dans le fond, t'en as contre Vatican I.
1: Entre autres, mais je pense que...
4: Wow, les gars!
3: Quoi?
4: Notre seul Dieu ici sur la Terre, c'est la culture avec un grand C. Hein? Et notre prêtresse à toutes est ici pour nous présenter son menu de la semaine, Émilie!
5: Ah, oui, merci. Merci pour cette belle introduction. Et je commence en vous disant que je reçois Régent Tremblay aujourd'hui.
3: Ah, quand on parle de petit Jésus.
5: Oui, pour son livre autobiographique, qui n'est pas une autobiographie, mais qui est quand même pas mal une autobiographie,
3: oui, une
5: finalement. On va parler, entre autres, grand mélomane, Régent Tremblay. Il lui possède
1: Elvis.
5: Plus de... Elvis, mais beaucoup de musique classique. Ouais, plus de 60 000 CD.
3: Et il possède aussi beaucoup de sweatpants de sport.
5: Probablement. Je pourrais poser la question si j'ai le temps, Jean-Philippe. Voilà. Donc, on le reçoit aujourd'hui, en deuxième heure de l'émission. Sinon, demain, un autre Régent, Régent Ducharme. Cette fois-ci, c'est un fan club autour de Régent Ducharme.
3: Vous l'avez
5: parce
3: eu, finalement.
5: Oui, c'est ça. Il se cachait depuis des années. En fait, on veut le célébrer parce qu'on est dans le 60e anniversaire de la Vallée des Avalées. Donc, on va en parler avec l'autrice Monique Proulx et Guillaume Wagner, qui est un grand fan de Régent Ducharme. Jeudi, on prend des nouvelles d'Élise Gravel, qui fait paraître ce petit
1: c'est
5: livre.
1: C'est un nouveau?
5: Un nouveau Élise Gravel. Les parents seront réjouis. Ça va parler de Pierre.
3: Oh mon Dieu. Peux-vous me lire la première page? Parce que j'ai tellement lu d'Élise Gravel.
5: Je m'appelle Pierre.
3: Ça a toujours été son talent.
5: Il faut écouter l'émission de jeudi pour en savoir plus. Et c'est Diane Tell qui nous ouvre son CV de spectatrice.
3: Merci beaucoup,
5: Émilie.
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3: Le prochain 5 minutes, d'ailleurs, contient de la sexu et des mots de toilette. Alors, allez coucher vos enfants.
8: Je peux pas croire que j'ai un trauma avertissement puis que Jean-Sébastien Girard n'a jamais
3: eu. Moi,
8: mais écoutez, c'est comme si j'allais être pire.
3: Ben
8: que
3: non,
8: lui.
3: Jamais.
8: Bienvenue dans mon segment 5 chefs, une érection. Yeah. Le seul segment où on parle des chefs de parti par le seul biais de leur capacité à faire lever la démocratie dans leurs pantalons et l'impact du pouvoir sur l'austérité génitale, Jean-Philippe. Tout ça dans le respect, la rigolade et de façon protéiforme. Mm. 5 chefs, une érection. Parce que oui, JP, regardez-les bien. Sur 5 chefs, il y en aura peut-être un ou une seule qui aura effectivement une érection le 5 octobre prochain. Et étonnamment, c'est sans doute celui ou celle qui arrivera en dernier aux élections qui aura le plus de mine dans le crayon. Contrairement à ce qu'on peut croire avec la position de Yves-François Blanchette sur cette photo aux dernières élections fédérales. Non, le pouvoir ne donne pas un plus gros membre à l'Assemblée nationale, JP. Non, selon mes recherches, le poids du pouvoir est inversement proportionnel au sang disponible pour faire lever un pénis parce que la charge mentale, le stress et les responsabilités occupent beaucoup d'espace dans la tête de nos politiciens élus. C'est effectivement difficile de venir quand tu penses aux compétences provinciale, à la gestion de l'offre ou à l'entente de Churchill Fall. Il n'est donc pas impossible que nos dirigeants aient la zouise aussi molle qu'un bonhomme gonflable de concessionnaire auto. Vous comprendrez que j'utilise le masculin ici, mais Christine Fréchette doit quand même avoir la zouise molle aussi. Il n'y a pas de discrimination. Non, c'est pas une affaire.
3: Ouais.
8: Donc, si on se fie au sondage actuel, Éric Duhaime sera potentiellement le grand gagnant sexuel de l'isoloir.
3: Yes.
8: C'est ça qui est fascinant. Politiquement, il va peut-être perdre, mais sexuellement, il sera en train de vivre sa best life, JP. Il pourra sortir de cette soirée soulagé, sans charge mentale et bien dur. Mais il sera aussi celui qui aura inévitablement une baisse de testostérone.
3: Ah.
8: Parce que oui, les études ont démontré que la perte de statut social ou même la perception de perte de statut social entraîne une baisse de testostérone chez les hommes comme chez les femmes. Et ça va même plus loin. Les citoyens qui auront perdu leurs élections auront aussi une baisse de testostérone.
3: Voyons.
8: Oui, une étude faite sur 183 participants qui avaient voté McCain en 2008 a révélé que leur testostérone avait baissé de 20% après la victoire d'Obama. Et donc, après qu'ils aient perdu leurs élections. Tout ça a l'air niaiseux, mais c'est scientifique.
3: Tout ça a l'air niaiseux.
8: Mais c'est scientifique.
3: Exact.
8: Donc, pour être dur, il faut perdre. Mais oui. Pour avoir de la testostérone, il faut gagner, goffer, peu importe, c'est bien maudit. Là, tu te dis, mais la testostérone, ça n'aide pas à avoir le bâton élevé, la banane au garde-à-vous, le corps caverneux gorgé.
3: Oui.
8: Non.
3: Non.
8: La testostérone peut augmenter ton désir, mais elle ne garantit pas que ça va lever ce projet-là. C'est un peu comme le troisième lien à Québec. C'est pas parce qu'il y a beaucoup de circulation que tu vas nécessairement être capable d'ériger un pont. La testostérone augmente le côté compétitif et étonnamment, il y a un effet qui semble être différent chez les hommes et chez les femmes à cause de comment on est socialisé comme madame.
3: Voyons donc.
8: À cause que c'est mal perçu dans la société d'être ouvertement compétitive, les femmes vont user de calculs et de détours pour arriver à leur fin. Et chez les femmes,
3: ouais,
8: il y a un lien marqué entre l'augmentation de la testostérone et l'autonomie au niveau du jouissage, if you know what I mean. Donc, comme dirait Christine Fréchette, on devient très autonomiste. Alors que chez les hommes, l'augmentation de la testostérone augmente le besoin de dominance et de confrontation.
3: Ah ouais,
8: donc, si je résume, si t'es un homme, le pouvoir fait que tu bandes mou et l'augmentation de la testostérone fait que t'es agressif. Un rêve éveillé.
3: Ben...
8: Si t'es une femme, le pouvoir fait que t'as plus d'appels conférences avec ta douche téléphone et tu es plus poussée vers la stratégie. Donc, rusé et horny pourrait être le titre de la biographie des femmes de pouvoir. En conclusion, allez voter. Parce que c'est notre devoir de citoyen, puis parce qu'il n'y a rien de plus sexy que de se faire susurrer à l'oreille. J'ai envie de mettre mon bulletin dans ta fente quand personne ne regarde, bébé. Bon débat des chefs mercredi. Et surtout, bonne érection, Jean-Philippe.
3: Je vous remercie beaucoup. Je vous remercie énormément. J'aimerais ça, moi, que ça serait drôle, Christine Fréchette. C'est quoi, Christine Fréchette, votre rusée horny?
8: Oui.
3: Sur l'autobus?
8: Ben oui.
3: Après ça, venez me dire qu'elle sera pas élée. C'est ce que je pense. Merci beaucoup, Gab Côté.
9: Le gala de l'Olivier.
8: Ah, c'est bon. C'est un bon flash.
3: Oh, excusez-moi, Olivier, j'ai enfin trouvé mon message.
1: Enfin.
3: Alors, ça va. Ben oui, je suis désolé, c'est comme ça. Alors, effectivement, on a reçu un message il y a quelques semaines qui nous disait ceci, et je vous le lis si je le retrouve, parce que j'ai encore perdu.
8: Mais non!
3: Non. Peut-on passer outre le chialage contre les mondiaux cyclistes, le plus grand événement sportif à se dérouler à Montréal depuis les Jeux olympiques de 1976? Peut-on assumer que les grands événements qui promeuvent les qualités de Montréal dans le monde viennent avec des légers inconvénients? Nous allons collectivement survivre. On pourra reprendre le chialage contre la neige très bientôt. Ne vous en faites pas, signé Alain. C'est peut-être le même.
8: Ah, c'est-tu le même Alain?
3: Ben, peut-être, je sais même pas.
1: Ça a l'air d'être écrit avec ChatGPT.
3: Ben. Mais c'est pas moi qui l'ai fait, je vous le promets.
1: OK,
3: merci. Allez, Olivier, excusez-moi pour ça.
1: Oui, alors, il y a eu un grand rassemblement de la CAQ en fin de semaine où il s'est fait des bonnes blagues dignes d'un Olivier. Avec les Tigus et Timus du parti Coalition Avenir Fréchette, Yannick Gagnon et Marie-Belle Gendron. Ça, ce sont des députés au
3: Congrès. C'est leur nom d'artiste?
1: Non.
3: OK.
1: Si vous ne les connaissez pas, c'est vraiment du monde qui existe, des vrais députés qu'on ne connaît pas vraiment. Mais ce sont aussi des comiques qui ont fait un petit stand-up de 6 minutes.
10: 6 minutes, c'est le temps que ça prend pour lire un tweet de Paul Saint-Pierre Plamondon. Non, j'ai encore mieux. 6 minutes, c'est le temps que ça prend à Éric Duhaime pour écrire le budget du Québec. Oh là, j'ai encore mieux. 6 minutes, Marie-Belle. Est-ce que je l'ai dit?
11: Oh!
10: Oui, je l'ai dit. 6 minutes, Marie-Belle. C'est le temps que ça prend à Éric Duhaime pour faire la vérification des antécédents judiciaires de ses candidats.
1: Il l'a dit.
3: C'est un métier, tu m'as
1: dit. C'est probablement leur meilleure blague. Pour vrai, ça me rappelle un peu quand vous écriviez vos blagues avec ChatGPT, justement.
3: Merci.
1: Et ensuite, ils ont fait une blague sur King's Fall, la ville où avait lieu le rassemblement.
12: Mais ici, on a aussi le souci de l'environnement. C'est une ville verte.
10: Oui, c'est une ville verte. Et parlant de vert, c'est directement vers le mur qui veut nous apporter PSPP.
12: Oh!
1: Oh! Beau lien. Charles Milliard n'a pas été épargné, le pauvre.
10: Et on veut compatiser un peu avec M. Charles Milliard parce que diriger le Parti des Brownies, c'est pas une histoire de gâteau.
1: C'est pas une histoire de gâteau.
3: Cette fameuse expression.
1: Mais la cerise sur le sundae, c'est Marie-Belle qui nous l'a offerte.
12: Leur slogan, c'est « Oser pour vrai ». Mais à 47 milliards de coupures magiques, là, leur slogan devrait plutôt être « Démolir pour vrai ».
3: Zing!
8: Elle n'a pas faxé, hein?
1: Tough crowd, comme on dit. Et heureusement, ça s'est terminé avec une chanson sur le cadre financier du PCQ.
10: C'est un cadre financier. C'est une pensée magique inspiré, oui, oui, inspiré d'une chanson de Passepartout. Oui. Coupe.

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2: C'est un scandale, ces affaires-là. Puis je trouve qu'on en parle pas.
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2: Eh bien, malgré tout, ces gens méritent des points de pourcentage dans les sondages. On va aller en parler. Jour 19 de cette campagne. On sait bien dire qu'on est rendu à la moitié. Puis on peut dire avec confiance aussi que la CAQ est redevenue dans la discussion, ou est revenue dans la discussion. On regardait les sondages de mars dernier. La CAQ était à 9 %. On est de retour dans la mi-vingtaine. Et pour en parler, on accueille Philippe Gifournier. Je suis encore sous le choc des blagues de notre duo, là, de Tigus et Timus. Philippe Gifournier, merci de prendre le temps de venir vous asseoir avec nous. Les chiffres sont évidemment constamment en mouvement. On est en pleine campagne. C'est comme votre Super Bowl à vous. Super Bowl des pauvres, mais
4: Même. Exact, ouais.
2: Je me dis, est-ce que c'est une élection pour quelqu'un qui analyse des chiffres excitante?
4: Non.
2: Parfait, ça c'est dit.
4: Ça m'a fait plaisir.
2: Qu'est-ce que ça prend pour que ça soit excitant, alors?
4: Je ne sais pas si je suis capable de suivre ces blagues-là ou les blagues de...
2: Gab, c'était très solide. Ouais, c'est ça,
4: écoutez, les chiffres n'ont vraiment pas beaucoup bougé depuis le début de la campagne. On a eu un petit soubresaut quand Trump et Carney ont rompu leurs négociations. La CAQ a gagné 5-6 points. Et depuis, c'est complètement flat. Les graphiques ne bougent pas.
2: On a regardé tantôt, on se disait, mon Dieu, mais c'est d'un ennui total.
4: C'est qu'il y a des gens qui m'ont dit, mais Philippe, c'est pas à cause que les chiffres bougent pas que c'est pas excitant. Et je réponds, c'est pas excitant, donc les chiffres bougent pas.
2: Voilà!
4: Les gens ne sont pas inspirés. Le meneur des sondages présentement a entre 27 et 29 %, ce matin, il y a eu trois sondages, 27, 28, 29 pour le Parti québécois, et qu'on voit que les chiffres personnels de M. Plamondon ont continué de descendre. Et donc, les gens ne sont pas inspirés. Et je commence à me demander si vraiment le taux de participation va grimper. Parce que pour l'instant, du moins, il reste trois semaines. Mais pour l'instant, il n'y a pas beaucoup d'enthousiasme.
2: Il reste trois semaines. Ah voyons, j'ai des mauvaises nouvelles à matin.
4: Je sais.
2: Est-ce que un faible taux de participation avantage un parti en particulier?
4: On ne le sait pas d'avance. Évidemment, ça va avantager le parti qui est le plus motivé à voter. Et pour l'instant, on pense que ça pourrait être les conservateurs de la région de Québec qui sont gonflés à bloc. Ils ont des très bons chiffres.
2: Le Parti québécois a des chiffres aussi assez solides, là.
4: Il y a un plancher solide, mais il reste qu'il y a un plafond. Il n'y a aucun sondage depuis le début de la campagne qui a le PQ au-dessus de 30 %. Et donc, gagner avec 28-29 %, ce qui serait probablement un gouvernement minoritaire et qui forcerait les partis à coopérer, ce qui n'est jamais arrivé dans l'histoire du Québec en passant. On a eu trois minorités, il n'y a eu aucune coopération.
2: C'est ce qui m'a surpris, c'est que Paul Journet en parlait aujourd'hui dans la presse. Oui. Il nous a appris que, effectivement, le minoritaire dans notre esprit est fréquent au Québec. C'est pas le cas.
4: C'est pas du tout
2: le cas. Et non seulement c'est pas le cas, il dure jamais longtemps. Contrairement au Canada, où est-ce qu'on a vu des partis minoritaires durer pendant plus que 18 mois, ce qui est la moyenne ou environ.
4: La moyenne fédérale, c'est environ 18 mois. Mais on regarde d'autres provinces. La Colombie-Britannique, par exemple, les Verts et le NPD ont fait un mandat presque complet. C'est arrivé aussi au Nouveau-Brunswick. Mais au Québec, c'est jamais arrivé. Et c'est difficile pour l'instant d'imaginer deux partis collaborer ensemble pour une longue période de temps. Est-ce que le PQ et les conservateurs peuvent collaborer? Est-ce que la CAQ et les libéraux? Bien sûr que non. On essaie de faire des combinaisons et ça marche juste pas. Plusieurs imaginent le PQ et QS. Mais vous devriez penser qu'il y a beaucoup d'animosité entre ces deux partis.
2: Oui, mais il y a aussi l'autre problème que Québec solidaire, selon les derniers chiffres, va pas aller chercher peut-être suffisamment de députés pour compléter une majorité avec le Parti québécois?
4: C'est pas impossible. Pour l'instant, et là, j'ai ma projection de siège toute neuve devant moi, qui n'est pas encore publiée.
2: Ça sent le petit pain chaud. Là,
4: 52 sièges en moyenne pour le Parti québécois.
2: OK. Donc, 52, ça nous donne pas une majorité.
4: Il en manque 12. Ah, ouais. 32 pour les libéraux, 21 pour la CAQ, 13 pour les conservateurs. Donc, on aurait
2: 13.
4: PQ et conservateurs, ça marcherait. Ouais. Et Québec solidaire à 9, donc ça serait pas suffisant. Il reste que pour le Parti conservateur, quel avantage qu'il y aurait de s'allier au PQ et de faire survivre le Parti québécois? Ils viennent d'arriver, ils sont un parti régional qui est en montée. Et donc, je vois des élections provinciales en mai prochain.
2: Donc, on continue. C'est dommage que c'est...
4: Il n'y aura pas de budget qui va passer grâce à ça. Les chiffres ne bougent pas, bien sûr, mais si ça déboule, il pourrait avoir le Parti québécois.
2: Moi, je dis quelque chose. Vincent Marissal, il se présente n'importe où et il se fait élire, il devient la balance du pouvoir. Imaginez que ce serait extraordinaire, ça. En tout cas, je l'ai dit comme ça. Vous savez, on en a parlé la semaine dernière. En fait, ça a été un sujet. Est-ce que ça existe des sondages qui cherchent à créer la tendance plutôt que à enregistrer une tendance? C'est Mathieu Bock-Côté, un des collègues d'Olivier, ami aussi, je pense que je joue au Google.
5: Mais ce serait de la fraude, non? C'était-tu de la fraude?
2: Mais l'idée de Mathieu Bock-Côté, c'est de dire que le sondage de la presse était peut-être teinté et donc allait à l'encontre de la mouvance qu'il analysait lui-même.

0: même, donc
1: ça,
0: à l'amour.
1: Ça, c'est l'idée de Mathieu Bocoté.
0: Il y a beaucoup d'idées.
1: C'est surprenant.
0: Il y a beaucoup d'idées. Oui, mais est-ce que ça existe? Est-ce que ça se peut? Est-ce qu'on émet des sondages en espérant que ça change la
2: et
0: donne?
2: Et donc, par coïncidence, c'était le moins bon sondage pour le Parti québécois qui était des fake news pour M. Côté.
0: Bien, c'est sûr, c'était selon les chiffres. Ouais, ouais,
1: je tiens à dire qu'on n'a aucun lien. Hein?
0: Avec M. Bocoté, mais non.
1: Côté.
0: Oui, j'ai compris, mais non.
2: Est-ce que c'est déjà arrivé? La réponse, c'est oui, mais ce n'est pas un bon modèle d'affaires. Aux États-Unis, où il y a beaucoup d'argent dans les sondages et un terrain très politisé, est-ce qu'une firme qui est constamment biaisée pourrait continuer à avoir des contrats? La réponse, c'est oui, mais au Canada, ça n'existe pas. Il y a un darwinisme qui s'installe.
0: Ah oui.
2: Les firmes de sondage qui sont poches, qui n'arrivent pas à bien caler des élections, excusez-moi, ils perdent leur contrat.
0: Ah oui. Mais il y en a eu?
2: Bien sûr qu'il y en a eu, ils ont fait faillite.
0: Ah oui, c'est vrai. Mais bon, bien sûr.
2: Il y a un darwinisme naturel dans l'industrie des sondages. Okay. On fait plus d'argent en ayant raison qu'en poussant un parti un peu plus d'un côté ou de l'autre.
0: Mais bon, aussi, la réalité, c'est que si on voit un sondage où le Parti québécois, par exemple, baisse de 2 points, est-ce que ça crée vraiment un mouvement de masse? Je veux dire, on est dans la marge de l'année.
1: Mon Dieu, le décor est tombé.
0: Le décor est en train de tomber.
1: Oh mon Dieu, j'ai eu assez peur.
0: Je ne sais pas comment on va faire pour tenir le débat ici.
2: On parle de sondage. Écoutez,
1: les bons sondages
2: n'aident pas un parti. Des mauvais sondages ne nuisent pas un parti. Ils peuvent faire du spin autant qu'ils veulent, mais moi, si je prends des sondeurs qui magasinent des chiffres, je vais les exclure.
0: OK, bien, ça, ce qui est intéressant aussi, c'est que dans le monde du sondage, c'est que là, on parle des sondages qui sont publics, ceux qu'on voit. Il y a les sondages internes.
2: Bien sûr.
0: Et ça, si on n'entend pas ça une fois, on ne l'entend pas jamais dans une campagne. Les chiffres nous disent que... Évidemment, on n'a pas accès à ces chiffres qui nous disent que... Vous, est-ce que vous avez accès à ces chiffres qui nous disent que... Puis là, prenez le temps de répondre. Puis après ça, on va aller continuer en épilogue.
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6: Bonsoir, ici Louis de Belval. Voici les informations. Tout d'abord, nouvelle de dernière heure. Aux États-Unis, la Cour suprême rejette le recours de Donald Trump pour restreindre le vote par correspondance. Les États américains pourront donc procéder à la distribution postale des bulletins de vote en suivant les règles en vigueur sous leur propre juridiction en vue des élections de mi-mandat. On en reparle bien sûr un peu plus tard ce soir. L'heure est maintenant aux préparatifs pour l'échec des 5 principaux partis politiques au Québec en vue du premier débat de la campagne électorale demain soir. Et c'est en l'absence de la chef caquiste que le gouvernement de la première ministre sortante, Christine Fréchette, a dû se défendre au sujet d'évaluation d'un projet informatique en santé passé de 96 millions à 1 milliard de dollars. Thomas Gerbin.
7: La ministre de la Cybersécurité et du Numérique désavoue le travail de ses propres fonctionnaires. France-Hélène Duranceau affirme que leur analyse avec des firmes d'experts comptables n'était pas réaliste.
8: Le 1 milliard de dollars qui est mentionné comme des coûts potentiels, c'est basé sur des hypothèses, des extrapolations de projets qui ont mal été.
7: Le gouvernement Fréchette a été sur la défensive toute la journée. Ses opposants dans la campagne électorale disent qu'il n'a rien retenu des leçons du fiasco de Saclic. Les chefs libéral, solidaire et conservateur, Charles Milliard, Rue Bagaza, et Éric Duhem.
9: Je suis outré, je suis dégoûté parce que j'ai lu.
10: Christine Fréchette, ce matin, devrait être gênée.
11: Ah, non seulement ils n'ont pas appris, mais c'est encore pire ce qu'ils nous proposent aujourd'hui.
7: Du côté de Santé Québec, l'argument principal, c'est que le projet CIFA doit absolument être réalisé pour remplacer les vieux systèmes administratifs. La vice-présidente aux finances, Sonia Dugas.
12: C'est qu'on parle beaucoup de ce que ça coûte, mais il faut aussi penser à ce qu'on économise avec CIFA. Donc, c'est quand même 1,2 milliard d'économies.
7: Selon les fonctionnaires du gouvernement, Santé Québec a exagéré les économies de son projet. Ici Thomas Gerbert, Radio-Canada, Montréal.
6: Et puis par ailleurs, le chef libéral Charles Milliard a quant à lui dû répondre aux critiques concernant son début de campagne formulé par d'anciens élus et militants libéraux qui ont confié leurs inquiétudes à Radio-Canada. Charles Milliard affirme avoir entendu ces critiques. Marie-Josée Paquette-Comeau.
13: Un mauvais début de campagne. C'est le constat que font plusieurs vétérans libéraux qui voient le parti stagner dans les intentions de vote depuis 19 jours. Radio-Canada s'est entretenu avec 12 d'entre eux. Certains anciens élus estiment que l'équipe entourant le chef libéral manque de jugement politique. Ils déplorent le choix de ne pas